0: on est toujours un peu comme à tourner autour du pot, voilà, comme si l'interrogation psychologique était un tabou, voilà, il ne fallait pas interroger, voilà, et a fortiori pas celui qui est le chef de l'État. Je voyais il y a quelques jours, on a reparlé du bulletin de santé d'Emmanuel Macron, voilà, et effectivement, il n'a communiqué qu'à deux reprises, hein, pour dire en 2020 qu'il avait le Covid. Voilà. Et puis plus récemment, qu'il avait un petit vaisseau dans l'œil qui avait claqué et entraîné donc la pose de ses lunettes d'aviateur. Voilà. Donc lui, il se refuse au nom du secret médical. Hein, voilà. Il invoque le secret médical pour ne rien dire de son état de santé. Alors, je crois qu'il faut, la deuxième chose, dire que tout renseigne chez une personne. Les mots qu'il emploie, bien sûr, mais aussi les postures, les expressions du visage, hein, la couleur des yeux qui peut changer d'ailleurs d'une intervention à une autre. Alors, quand on regarde et qu'on écoute attentivement Emmanuel Macron, bah, deux choses viennent évidemment spontanément à l'esprit de tous. Bon, petit un, il y a quelque chose qui manifestement ne tourne pas rond chez cet homme. Et deux, et ça me paraît de plus en plus essentiel, il a vraiment des attitudes de gamin. Alors, être gamin, c'est pas en soi une infortune, voilà, mais de gamin immature. Alors, évidemment, on dira oui, mais il gouverne. Il gouverne, oui, parce que les perturbations pathologiques, donc dès lors qu'elles sont pas gravissimes, n'effacent jamais totalement les capacités intellectuelles. Donc,
1: Mais
0: on peut
1: justement,
0: être
1: cher
0: immature.
1: Michel, vous avez vu, j'imagine, la séquence G7, vous avez vu les postures, le champ lexical, etc., d'Emmanuel Macron. Qu'est-ce que vous en avez pensé?
0: Eh bien, personnellement, ça m'a rappelé aussi quelques scènes avec Nicolas Sarkozy où ce côté immature, sautait un peu aux yeux. Vraiment, honnêtement, pour vous le dire, j'ai eu honte.
1: Honte!
0: J'ai eu honte. Voilà.
1: Ah, c'est des mots
0: J'ai eu
1: forts,
0: honte de.
1: ça.
0: Oui, j'ai eu honte parce que j'ai vu un personnage, voilà, qui se comportait comme un gamin, hein, souriant, tapotant, essayant peut-être encore de croire, mais le croit-il vraiment que Donald Trump est son ami? Ce qui n'est pas le cas. Donald Trump méprise Emmanuel Macron. Bon, et ça, effectivement, il l'a dit à plusieurs reprises, etc. Donc, les contre-déclarations ne changent rien. Changent rien à la chose. Voilà. Donc, je me disais, mais finalement, il manque à Emmanuel Macron que les culottes courtes. Alors qu'on ne porte plus depuis belle lurette. Voilà, j'avais un sentiment de profond malaise. Voilà, hein, ce gamin qui était tout content d'avoir amené Donald Trump au château de Versailles, voilà, pour lui montrer combien il était puissant en étant le président des Français. Parce qu'en finalement, c'était pas tant de chercher à séduire Donald Trump. Qu'il était là, il se séduisait lui-même, voilà, hein, il se mettait dans cet acteur principal, hein, puisque bon, on le sait, on l'a souvent dit ici et à GPTV, ouais, c'est un acteur, hein,
1: Oui,
0: un
1: mais
0: acteur,
1: est-ce que
0: donc.
1: le fait que Donald Trump ait signé à Versailles, est-ce que ça, c'est pas une victoire, diplomatique de Monsieur Macron?
0: Alors, il faut être effectivement le plus objectif possible. Voilà, ça, c'est plutôt un bon coup. Voilà. Mais encore une fois, c'est aussi un bon coup pour Donald Trump. Peut-être autant pour Donald Trump que pour Emmanuel Macron. Parce que c'est une façon de montrer, voyez, cet accord, je l'ai obtenu. Et non seulement je l'ai obtenu, mais en plus, il est signé plus rapidement que ce qui était prévu. Et en plus, dans ce lieu solennel, hein, où je me trouve, moi, empereur des États-Unis. Bon, donc effectivement, chacun est gagnant. Mais ne soyons pas de mauvaise foi. Oui, bon, ça, c'est à mettre au crédit d'Emmanuel Macron.
1: Donc du coup, vous avez eu honte quand vous avez vu justement cette séquence G7. Est-ce qu'elle montre que voilà, on a affaire à quelqu'un de vraiment d'anormal, qui ne voit pas, qui ne voit que par son prisme?
0: Oui, ben c'est le propre, là aussi, je l'ai souvent dit, c'est le propre de la mégalotimie, hein, c'est-à-dire cette espèce de besoin irrépressible que l'on a de se mettre au centre de tout, hein, d'être là, dans la star, mondiale, hein, de se considérer comme le premier influenceur au monde, hein, ce qui, évidemment, nous mène dès lors qu'on est dans l'excès, dans une pathologie. Voilà. Bon, donc encore une fois, je crois que sans tomber dans le travers qui finalement dessert l'analyse, parce qu'à force de dire c'est un psychopathe, c'est un pervers narcissique, c'est tellement outrancier et peu démontré que finalement on dit bon, ben, tournons la page, hein, passons à autre chose. Je crois qu'au contraire, comme je le fais depuis maintenant plus de 2 ans, quand il faut avancer pas à pas et qu'on décrypte symptôme après symptôme et qu'on met bout à bout ces symptômes, on arrive à dessiner cette personnalité pathologique. Mais il n'y a rien à faire. L'opinion publique ne veut pas entendre. Ne veut pas entendre. Voilà. C'est-à-dire, y a des tabous en France. Hein, voilà, bon, il y en a un qui me tarabusque depuis longtemps, la laïcité. Voilà. Alors, on ne peut pas dire du mal de la laïcité. Hein. La laïcité, c'est la septième merveille de la République française. Voilà. Eh bien, la psychologie, dès lors qu'elle est anormale, c'est un tabou. C'est un tabou. Voilà. Alors, on va encore une fois. Tous les gens ont une opinion sur Emmanuel Macron. Et toutes ces opinions vont dans le même sens. Voilà. Mais aucune de ces opinions ne se rallie à l'analyse sérieuse que je crois être le seul à avoir fait en France, hein, avec un travail d'investigation quand même minutieux, hein, parce que lire tous les discours d'Emmanuel Macron, écouter toutes ses conférences de
1: Vous avez eu
0: presse et
1: du courage, hein?
0: déclarations, c'est bon, c'est je vous dis
1: C'est
0: bon, ça
1: courageux,
0: me oui bon, honnêtement, ça me gonfle un peu quand même, hein, voilà. Mais encore une fois, tout est bon pour un mégalotimiaque. Toutes les occasions sont bonnes.
1: oui, mais
0: Là,
1: comment
0: encore une
1: expliquer?
0: fois.
1: Voilà, on a quelqu'un qui est théoriquement acculé, qui n'a pas de majorité, qui normalement devrait être en cohabitation, eh bien, il continue, comme si de rien n'était.
0: Ben, il est très fort parce que les autres sont très faibles. C'est le principe des vases communicants. Plus en face, vous avez une faiblesse affichée, hein, et calculée, hein, parce que maintenant, qui parle encore de la démission d'Emmanuel Macron? Qui parle
1: Personne,
0: encore de
1: c'est
0: demander?
1: vrai.
0: Personne. Ben oui, parce que personne maintenant n'y a intérêt. Hein, maintenant, tout le monde a le cap sur, évidemment, l'élection présidentielle, qui d'ailleurs va nous réserver probablement des surprises, je ne
1: Ben,
0: sais pas lesquelles.
1: j'ai lu ce matin une brève venant de proches d'Emmanuel Macron. Celui-ci voudrait dissoudre l'Assemblée nationale avant les présidentielles.
0: Oui, parce qu'encore une fois, certains ont pu être rassurés en entendant Emmanuel Macron dire, bon, ben, il passera à autre chose en sortant de l'Élysée, il a pas fait beaucoup de politique avant, il accepte de ne plus en faire après. Bon, ça, c'est encore une fois une déclaration. Moi, je demande à voir, hein, parce qu'une déclaration peut aussi, quand on sait qu'il est le champion des décisions erratiques et contradictoires, à l'image de Donald Trump, voilà. Mais, je redis ce que j'avais dit, je crois, sur votre plateau à GPTV. Voilà. Il peut avoir envie de rester. Voilà. Hein. Et d'ailleurs, il y aura peut-être une suite à ce livre que j'avais intitulé provisoirement Je veux pas partir. Voilà.
1: Ça veut dire quoi?
0: Mais
1: Ça veut dire
0: il
1: que,
0: peut
1: alors
0: nous
1: là
0: jouer.
1: c'est important ce que vous dites. Ça veut dire que il peut rester. Et est-ce que constitutionnellement on peut l'obliger à partir, ou il peut justement, par le biais de ses amis du Conseil constitutionnel, se permettre de rester plus longtemps qu'il ne le devrait?
0: Oui, alors d'abord, je remplacerai le mot je veux pas partir par quelque chose qu'il pourrait peut-être annoncer, je ne peux pas partir dans la situation très compliquée. Je ne peux pas partir. Voyez, donc, on passe du vouloir à l'incapacité de partir. Alors, il y a peut-être un petit peu des deux. Alors, j'entendais aussi un commentaire, citons-le, c'est Philippe de Villiers, sur l'idée de la guerre. Voilà. Il disait, mais Emmanuel Macron peut très bien faire ce qu'a fait Vladimir Zelensky. Je me mets en guerre, comme ça je ne pars pas. Voilà. Bon, sauf que en France, le scénario suppose de dire deux, trois petites choses supplémentaires. Voilà. Je déclenche la guerre et j'active l'article 16. C'est indissociable parce que c'est l'article 16 qui permet éventuellement de mener une guerre, voilà, sans avoir un obstacle quel qu'il soit, hein, puisque là aussi, on l'a souvent dit, l'article 16, c'est un mécanisme enfantin à déclencher, et ensuite, vous faites ce que vous voulez pour le temps que vous estimez nécessaire.
1: Alors, voilà, souvent, on nous dit, oui, mais la France n'a pas les moyens, etc. L'Ukraine n'a pas... J'imagine que l'Ukraine a quand même beaucoup moins de moyens. Ils sont quand même beaucoup moins nombreux. Ils n'ont pas l'arme nucléaire. Et pourtant, le pays n'est pas tombé dans son entièreté, quoi. Voilà. Et puis en plus, il faut dire aussi une chose. S'il y a une guerre, il n'y aura pas des tranchées à Verdun. C'est plus ça. Hein. C'est plus ce type de guerre-là.
0: D'ailleurs, dans la deuxième partie du livre, mais encore une fois, je n'en parlerai pas.
1: Mais si, dites-le si vous voulez. Dites-le. Ce que vous avez imaginé, voilà, dans ce livre, dans la tête de Macron, édition géopolitique profonde.
0: Voilà, hein, avec l'idée centrale qui était à l'origine, Macron va-t-il attaquer la Russie ? Voilà, hein, quel est l'intérêt d'Emmanuel Macron d'attaquer la Russie ? Alors, je crois qu'il faut rappeler deux choses. D'une part, l'obsession russe d'Emmanuel Macron. Bon. Hein, il est dans ce que j'avais appelé, c'est une expression de psychanalyse, hein, le miroir narcissique. Hein, c'est-à-dire qu'il n'a jamais digéré le fait que Vladimir Poutine ne lui renvoie pas sa grandeur à lui, Emmanuel Macron. Hein, c'est-à-dire qu'encore une fois, que le président russe ne lui ait pas renvoyé, hein, cette supériorité politique, diplomatique que Emmanuel Macron est censé porter. Ça, il n'a jamais digéré. Voilà. C'est là où on revient effectivement à cette affirmation de supériorité qui cache un formidable complexe d'infériorité, hein, parce qu'il ne faut pas être extrêmement intelligent pour se rendre compte que cet homme n'est pas bien dans ses bottes. Il n'est pas bien dans ses bottes. Hein, quand on a besoin de mettre des gants de boxe, de taper des poses de virilité en permanence, en toute occasion, bon, il y a quelque chose qui manque. Bon, il n'est pas si bien que ça dans sa tête, voilà. Et donc il le manifeste de cette manière. Donc il y a cette obsession qui l'a conduit progressivement à soutenir de plus en plus l'Ukraine et à embarquer de plus en plus l'Europe dans la défense de l'Ukraine. Voilà. Hein, en avançant cet argument qui est faux, mais enfin bon, il l'avance, d'une Europe de la défense. Hein. Alors, il y a quelque chose d'intéressant d'ailleurs dans le discours que j'entendais de Philippe de Villiers hier, qui disait, mais comment les choses pourraient radicalement changer en Europe ? Eh bien, par l'entrée de l'Ukraine dans l'Union européenne. Car, dès cet instant, on pourrait activer, disait M. de Villiers, j'ai vérifié, hein, l'article 42.7 du traité de Lisbonne, hein, qui oblige les États européens à porter secours à l'un des leurs attaqués. Hein, c'est la copie conforme de l'article 5 qui s'applique à l'OTAN. Donc, l'Ukraine devenu membre de l'Union européenne, ben, verrait évidemment venir vers elle tous les pays européens qui n'auraient pas le choix, hein, c'est-à-dire qui devraient intervenir pour soutenir un des leurs, donc attaqué par un ennemi extérieur. Alors, ceci étant, bon, l'adhésion de l'Ukraine, il y a des procédures, hein, bon, on peut en accélérer certaines, mais il y a quand même des procédures que l'on
1: Sûr.
0: peut suivre.
1: Mais Monsieur de
0: Voilà,
1: Villiers
0: alors,
1: disait la
0: la
1: semaine
0: dernière chose.
1: dernière, Monsieur de Villiers dit la semaine dernière justement, Emmanuel Macron veut la guerre. Ce sont ses mots à Philippe de Villiers. Et j'imagine que Philippe de Villiers a certaines informations que peut-être nous, nous n'avons pas. Je rappelle que Philippe de Villiers est le frère du général de Villiers, ancien chef d'état-major de l'armée française. Il doit avoir encore des liens avec des grands généraux, des grands commandants de l'armée française qui peut-être lui disent certaines choses. Et puis n'oublions pas que l'actuel chef d'état-major de l'armée française a parlé de guerre avec l'Ukraine. Il a parlé ça, il a dit ça en 2025, dans les 3 ans à venir.
0: Voilà, mais là, vous voyez, on est aussi de la part souvent de ceux qui nous écoutent, alors pas forcément ici, mais un petit peu ailleurs, dans quelque chose qui est de l'ordre de tabou, c'est-à-dire imaginer une guerre entre la France et la Russie ou entre l'Europe et la Russie, ça paraît farfelu, ça paraît farfelu. Voilà. Alors qu'en fin de compte, hein, depuis le discours de l'île longue, hein, long discours, hein, où
1: Qu'est-ce qu'il dit
0: effectivement
1: ce
0: il
1: discours
0: rappelle.
1: justement?
0: Ben, toujours la menace existentielle que représente aujourd'hui la Russie, non seulement pour la France, mais pour l'Europe tout entière. Voilà, donc le surarmement de la défense en France, le surarmement européen pour faire face à une menace qui est identifiée, hein. Vous rappelez le chef d'état-major des armées, oui, il est le relais de son maître, hein, c'est la voix de son maître. Voilà, la Russie, préparons-nous, elle va nous attaquer, et donc il faut que nous soyons prêts à nous défendre. Alors, la dernière chose que je veux dire par rapport à ceci, c'est que le 14 juillet va être mis, hein, sous les auspices de l'Ukraine, hein, quelque
1: C'est vrai.
0: part, hein. Alors là, bon, vous avez peut-être entendu comme moi, il y a toutes sortes de choses qui circulent, qui ont été démenties, hein. On a annoncé un bataillon ukrainien de 70 000 hommes. Défilant sur les Champs-Élysées. Bon, les autorités militaires ont démenti. Alors bon, comme on dit, info ou intox. Bon, en tout cas, l'Ukraine sera représentée, je crois, au niveau des forces d'aviation, hein. Il y aura, je crois, des pilotes ukrainiens, hein. Donc, il y a quand même tout un scénario de mise en scène. Pour mettre en avant l'Ukraine, donc évidemment, fatalement, pour abaisser la Russie, hein. Toujours le principe des vases communicants, hein. Ça veut dire bon, tout ceci montre de la part du président français, bah voyez, on aide l'Ukraine, voilà. Alors évidemment, le risque dans tout ça, c'est quand même de pousser à bout Vladimir Poutine.
1: Oui,
0: Bon.
1: mais Vladimir Poutine, il a quand même des nerfs d'acier. Visiblement, il comprend la manœuvre. Et je doute que Poutine déclare la guerre, sauf si, bon, bah, il venait à quitter le pouvoir, peut-être, ce qui c'est pas impossible, et que peut-être un de ses successeurs, justement, déclarerait la guerre. Parce que j'imagine que c'est ça l'objectif. L'objectif, c'est que ce soit la Russie qui déclare la guerre à la France ou à l'Europe, et pas le contraire.
0: Voilà, alors là, vous avez raison, les nerfs d'acier, oui, pour le moment, je crois que ça se vérifie encore, mais il est vrai que maintenant, Vladimir Poutine doit faire face quand même à une contestation plus ou moins affirmée en Russie elle-même, hein, parce que, encore une fois, bon, évidemment, cette guerre qui se prolonge, bah, évidemment, ne fait pas que des heureux, hein, en commençant par évidemment les familles des victimes sur le front ukrainien. Donc peut-être que y a une puissance qui est moins forte et que alors on peut imaginer aussi un scénario où une guerre contre la France permettrait de redorer aussi le blason. Voilà, mais là on pousse les choses, hein, très très loin. On est vraiment dans la spéculation. Non, Parmi les scénarios que vous évoquez, évidemment, hein, on ne va pas avoir un débarquement de forces massives françaises sur le sol ukrainien. Hein, ce serait un peu à l'image de ce que peuvent faire les Américains, un petit peu de force spéciale par ici, un petit bombardement par là. Voilà, juste de quoi bien énerver l'adversaire. Voilà, mais peut-être évidemment en le touchant sur des zones suffisamment sensibles, bien énerver l'adversaire. Voilà, mais peut-être évidemment en le touchant sur des zones suffisamment sensibles pour appeler à une

0: Aujourd'hui, s'il y a guerre, c'est pas de ce type-là. Vous confirmez?
1: Bien sûr que non, bien sûr que non. D'ailleurs, ce qui se passe entre les États-Unis et l'Iran montre qu'on est encore dans un scénario ancien de guerre, hein,
0: Bien
1: où
0: sûr.
1: effectivement des bombardements massifs, voilà un engagement quand même relativement important. Bon, là évidemment, avec toutes les technologies nouvelles, les drones, les missiles, plus ou moins à longue portée, moyenne portée, bon, on voit bien, hein, bon, on peut tout calibrer, hein, l'Ukraine arrive à tirer des missiles aujourd'hui en plein cœur de la Russie, hein, à 1500 kilomètres. Donc, il y a, et c'est ce que j'explique dans les trois scénarios ou quatre scénarios que j'évoque dans le livre, voilà, ça peut-être un petit peu tout ça, c'est-à-dire un petit coup, une petite attaque en Crimée, tiens, parce que bon, on ne faudrait pas l'oublier quand même, hein, un petit coup, voilà, quelques forces spéciales au plus près du front ukrainien, bon, peut-être quelques cibles militaires sur le sol russe, voilà. Donc à un moment donné, n'importe quel État qui est attaqué, bon, on a beau avoir des nerfs d'acier, il faut, par respect de soi-même, par respect de son pays, voilà. Alors, je pense que Vladimir Poutine n'est pas dupe de tout ce jeu, voilà. Mais encore une fois, il faudrait pas que ça aille trop loin, parce que je pense que le projet d'Emmanuel Macron, hein, là aussi, on l'avait dit, bon, avant qu'il ne déclare qu'il ne ferait plus de politique, hein, j'avais dit, bon, après roi de France, roi d'Europe, voilà. Et comment je deviens roi d'Europe? En étant d'abord le chef d'état-major de l'armée européenne. Hein. Parce qu'encore une fois, comment mieux exprimer la toute-puissance que par la guerre? Voilà. Donc vous êtes d'autant plus puissant que vous êtes un guerrier, un chef de guerre, hein, à la Jeanne d'Arc, au général de Gaulle, etc. Hein. Voilà. Et puis, conjugué à tout ça, ben, comment rester au pouvoir? Par la guerre.
0: C'est
1: Par la
0: vrai.
1: guerre.
0: La guerre,
1: Voilà.
0: soit extérieure, soit intérieure, parce que ça aussi, il ne faut pas le négliger.
1: Voilà. Alors, c'est là où effectivement, bon, étant peut-être ce qui sera le deuxième opus après dans la tête de Macron, hein, il y a ce différent scénario qui fait que si les choses se passaient à peu près comme on pense qu'elles vont se passer, c'est-à-dire une victoire du Rassemblement national, voilà, et si l'on suit les déclarations de la France insoumise, qui a marqué l'idée qu'elle n'accepterait pas cette situation, on a une guerre civile annoncée. Une guerre civile annoncée. Voilà. Et on se retrouve dans le scénario où il peut y avoir le jour de l'élection, eh bien, des désordres suffisamment importants pour au moins décaler la prise de fonction du président ou de la présidente élue. Voilà. Parce que là aussi, on est un peu dans un vide constitutionnel.
0: Comment
1: Hein.
0: ça?
1: Alors, bah, c'est-à-dire que entre le passage de témoin politique, si l'on peut dire, il s'écoule entre une semaine, 15 jours tout au plus. Hein. Je crois qu'on a eu un peu les deux scénarios avec tous les différents dans la République. Voilà. Donc, le président élu, enfin, ou le président qui va s'en aller, n'est pas tenu de remettre les clés d'Élysée le lendemain. Hein, ou le soir même. Voilà. Or, si désordre, comme on dit, chaos, il devait y avoir, ce serait le soir même. Hein, évidemment, ce serait le soir même. Voilà. Ce qui, évidemment, là, pourrait justifier ben, le recours
0: Bien sûr.
1: bon,
0: Et puis
1: l'état d'urgence,
0: on a vu en
1: l'article 7.
0: introduction en juillet 2023 les émeutes qui ont été quand même, je crois qu'on dirait 2-3 semaines, mais qui ont été d'une intensité rare. Les forces de l'ordre n'avaient pas à l'époque réussi à mater ça. Ils ont attendu peut-être un essoufflement ou peut-être une lassitude de la part des émeutiers. Mais j'imagine qu'aujourd'hui, avec l'âge aidant, ces jeunes, et puis en plus avec la France insoumise derrière, qui peut-être tirerait les ficelles, eh bien, on aurait des émeutes beaucoup plus importantes en intensité.
1: Oui, parce que là, on a quand même créé un un panorama.

0: drama politique avec deux forces. Moi, je les appelle pas extrêmes parce que du point de vue de la sociologie politique, c'est aussi absurde de traiter le Rassemblement national de parti d'extrême droite que de traiter la France insoumise de parti d'extrême gauche. Hein. D'ailleurs, je vous rappelle, enfin bon, pour ceux qui aiment l'histoire, que le parti d'extrême gauche à la fin du 19e siècle et début du 20e siècle, c'était le parti radical. Le parti radical, hein, ce
1: D'accord.
0: parti mollasson d'aujourd'hui,
1: Un parti
0: bon,
1: centriste, centre-gauche aujourd'hui.
0: voilà, centre-gauche aujourd'hui, un petit peu centre-droit
1: Le
0: éventuellement.
1: parti de Borloo et de Jean-Michel Baylet.
0: Voilà. Mais donc, au 19e siècle, hein, c'était l'extrême gauche. Voilà. Ce qui avait d'ailleurs pas plus de sens à l'époque qu'aujourd'hui, en traitant la France insoumise. La véritable extrême gauche, ce serait Lutte ouvrière ou le nouveau parti anticapitaliste. Voilà. Mais même eux, en refusant l'idée de la révolution, ne sont plus d'extrême gauche. Parce que ce qui fait, à mon avis, l'extrême gauche comme l'extrême droite, c'est la violence organisée, systématisée. Voilà. Et ce qui fait la caractéristique de l'extrême droite version nazie, c'est la privation de toutes les libertés, hein, de la construction de camps de concentration ou de camps d'internement, voilà, une surveillance policière, une police qui, de républicaine, deviendrait subitement une police genre capot, hein, pour reprendre cette expression. Bon, en tout cas, on a deux radicalités qui se font face. Voilà. Et quelle que soit la radicalité qui va gagner, car je doute quand même que dans le marais, comme on aurait dit en 89, il puisse y avoir le successeur d'Emmanuel Macron. Hein. Bon, donc, à mon avis, ce sera ou un membre de la radicalité de gauche ou un membre de la radicalité de droite. Le vaincu n'acceptera pas le vainqueur.
1: C'est-à-dire
0: Voilà.
1: que quel pourrait être le scénario? C'est-à-dire que on a entendu Monsieur Bali Bagayoko refuser les résultats, qui refuserait ces résultats. On a entendu Mathilde Panot, Monsieur Bompard, Monsieur Mélenchon dire la même chose. C'est-à-dire quoi? C'est-à-dire que ces gens-là organiseraient la sédition?
0: Je pense que, en tout cas, ils organiseraient un certain chaos. Hein, ils accompagneraient probablement les réactions spontanées. Hein, parce qu'encore une fois, quel que soit le vainqueur, qu'il soit de couleur gauche, hein, ou de couleur droite, hein, il y aura des insatisfaits. Il y aura des citoyens radicaux qui n'accepteront ni une victoire de la gauche, ni une victoire de la droite. Voilà. Donc, il y aura en plus peut-être du système organisé, bon, à gauche, mais peut-être aussi à droite, hein, parce que le Rassemblement national voudra peut-être en profiter aussi pour liquider, hein, les anciens opposants, notamment de la France insoumise. Voilà. Et puis, il y aura tous ces
1: Quoique,
0: Français.
1: la France enfin, l'Assemblée nationale a toujours respecté la légitimité républicaine. Et puis, même là, alors que là, Madame Le Pen peut être inéligible d'ici 2027, elle n'a pas appelé à la révolution.
0: Oui, mais parce qu'encore une fois, je pense que ceux qui identifient Front National et Rassemblement National, bah évidemment, n'ont pas bien suivi l'évolution ni des
1: Forcément.
0: hommes, ni des choses, etc.
1: Alors,
0: Bon.
1: Michel Fize dans la tête d'Emmanuel Macron aux éditions Géopolitique Profonde, vraiment un livre passionnant. Je vous invite à le lire. Oh là, des commentaires arrivent. Des commentaires, allez, vas-y, amène-moi ça, cher Patrice. Ah! Rebonjour, je ne peux pas rester à répondre pour une deuxième fois. Ah, c'est pas dans l'ordre, tiens. C'est pas. Ah non, bon, attendez, je vais prendre dans l'ordre. La guerre Russie-Ukraine est surtout une guerre de l'OTAN qui n'a pas respecté les accords de Minsk contre la Russie. Un commentaire d'auditeur, oui, c'est vrai.
0: Oui, mais c'est bon. C'est vrai qu'il y a des responsabilités anciennes de l'OTAN qui, après évidemment l'effondrement de l'Union soviétique, hein, avait pris l'engagement de ne pas pousser ses pions davantage à l'est, hein, de manière à assurer une plage de sécurité suffisamment importante pour la Russie nouvelle, voilà, et qui n'a pas respecté ses engagements. Voilà. Alors, ceci étant, pour moi, ça justifie rien de ce qui a pu se passer ensuite, hein. Encore une fois, une injustice n'est pas réparée par la commission d'une autre injustice, hein.
1: C'est clair.
0: Moi, je suis comme ça.
1: Alors, un commentaire. Bonjour. Chez Trump, les revirements à grande vitesse semblent montrer une instabilité de l'humeur, voire une baisse des facultés cognitives, combinée avec une agressivité exacerbée. La grossièreté des propos serait aussi évocatrice d'une perte des inhibitions. Ce tableau serait évocateur d'un début de décompensation d'une démence sénile, probablement d'origine vasculaire, et pouvant être aggravée par la charge de sa fonction. Pour Macron, il faut rappeler les constatations de psychologues, cliniciens sur la génération actuelle des jeunes politiciens ou dirigeants de haut niveau. Il constate que ces jeunes dirigeants montrent une combinaison de trois caractères ordinaires, mais à des niveaux anormalement élevés. 1. Narcissisme exacerbé, et il est flagrant avec l'histrionisme des discours grandiloquents, le syndrome Malraux. 2. Une psychopathie chez des gens élevés dans la protection contre toute frustration. Un monde bisounours à la Dolto, qui les prive de toute compassion pour la douleur qu'ils ignorent chez les autres, avec également un défaut dans la constitution du surmoi. 3. Un machiavélisme qui résulte de cette absence de surmoi et qui les fait passer pour des politiciens habiles alors qu'ils se décrédibilisent. Bref, le retour de petit Néron.
0: Alors je crois que ce texte est suffisamment de qualité, il pourrait faire l'objet d'une annexe du livre, hein. Bon, en tout cas, il rejoint tout à fait ce que j'avais expliqué dans le précédent Macron, le roi Brunzingue, où effectivement, la question n'est pas de savoir si le narcissisme existe ou n'existe pas. Le problème, c'est effectivement l'exacerbation, l'outrance, le dépassement de la mesure. Voilà. On est finalement anormal si on n'a pas d'ego du tout. La normalité, elle est là aussi, hein, la normalité en un seul mot. Voilà. Mais de même, être narcissique fait partie des choses du monde qu'il vaut mieux avoir que de ne pas avoir. Maintenant, il y a effectivement l'outrance. Voilà. Et sur, évidemment, la psychiatrisation des comportements de Donald Trump, je crois qu'il y a eu, des tentatives, encore une fois, de faire un peu la clarté sur le personnage Trump, voilà, mais sans succès pour le moment. Mais encore une fois, on a là un personnage qui présente tous les symptômes de dysfonctionnement psychologique grave, voilà, hein. Et d'ailleurs, c'est d'autant plus inquiétant que finalement Donald Trump, lui, a engagé une guerre contre l'Iran qui n'avait pas vraiment lieu d'être, hein. Il n'y avait pas urgence, même si on lui a fait croire que l'Iran s'apprêtait à attaquer les États-Unis. Hein, je crois que c'était un peu la position de Netanyahou, hein, qui lui aurait soufflé « Allez, Donald, vas-y, parce que sinon, tu seras attaqué. » Voilà. Mais on voit le danger. Hein, cet homme, malgré, encore une fois, le bornage constitutionnel qui fait qu'il ne peut pas entrer en guerre, hein, une vraie guerre, sans l'accord du Congrès américain, bah, il l'a quand même fait. Il l'a quand même fait. Après, il l'a rusé avec des pauses, hein, un petit cessez-le-feu par là, on remet les compteurs à zéro, et puis les 60 jours d'autorisation de la guerre sans autorisation du Congrès redémarrent, etc., etc. Hein, mais on voit qu'un personnage, anormal peut déclencher des guerres, voilà, anormales. Parce qu'encore une fois, non justifié par l'urgence.
1: Alors, bonjour messieurs, vous avez dit qu'avec la Russie, ce ne serait pas une guerre de tranchées, mais aujourd'hui, en Ukraine, les soldats sont tous dans les tranchées, cachés dans les bois, avec des feuilles sur le casque. Entre l'URSS et l'Allemagne, c'était une guerre de mouvements entrecoupés de longs mois. Enfin, j'ai parlé de tranchées en France. Voilà, c'est Verdun. Il n'y aura pas Verdun. Peut-être qu'il peut y avoir des tranchées là-bas, mais c'est pas ici, quoi. Je ne peux pas rester à répondre pour une deuxième fois, mais si M. Bardella a été élu, il y aurait un effet de sidération par le résultat qui le rend peu probable des émeutes impossibles à juguler. La sidération empêcherait les émeutes? Je sais pas. Ça, là, je suis un peu... bon. Qu'est-ce que vous en pensez?
0: Oh non, là, je ne pense pas, encore une fois. Là, il y aurait des ressorts psychologiques et idéologiques suffisamment forts, hein, pour entraîner ce que beaucoup regrettent chez les Français d'aujourd'hui, c'est de ne pas avoir l'esprit de résistance, de ne pas être dans l'insoumission, de ne pas être dans la désobéissance civile. Là, je pense que trop serait trop. Non, mais ce qui est le plus terrible, c'est qu'en plus, d'un éventuel chaos, selon le mot à la mode, il y aurait constitutionnel, rien de changé. C'est-à-dire qu'on se retrouverait dans la même situation de blocage. Donc, encore une fois, là, il y a un point sur lequel, évidemment, je crois Jean-Luc Mélenchon a raison, comme avaient raison les gouvernants en 1945, en mettant en place une assemblée constituante pour changer cette République. Voilà, qui est obsolète. Elle est obsolète.
1: C'est-à-dire que Macron ou un autre s'enlèverait du pouvoir, ce qui est, à mon avis, c'est pas demain la veille que ce sera fait.
0: Absolument. Bah, le seul qui a pris l'engagement d'agir en ce sens, c'est Jean-Luc Mélenchon.
1: Alors. Merci à Monsieur Fils de ne pas accréditer la thèse visant à faire croire que le RN ne serait pas un parti démocratique. Bah, c'est ce qu'il n'a pas. Monsieur Fils n'a pas accrédité la thèse qui fait croire que le RN était antidémocratique. On parle surtout de LFI, voilà.
0: Il est dans le jeu républicain, le Rassemblement national.
1: C'est vrai.
0: Il est légalement autorisé par cette République. Voilà, donc c'est tout. Après,
1: et très légitimiste, pour le coup. Et très légitimiste, peut-être un peu trop.
0: Et démocratique, ça ne veut plus rien dire aujourd'hui. Hein. Démocratique, il y a 50 000 types de démocratie. Tout le monde se dit démocrate sans souvent l'être beaucoup.
1: Dont, à l'époque, par exemple, la RDA, la République démocratique allemande, ou la Corée du Nord. Je crois que la Corée du Nord, il y a le mot démocratie dedans. Voilà, donc c'est vrai que ça ne veut plus rien dire.
0: Oui, pour l'Europe de l'Est, c'était les démocraties populaires.
1: Voilà, en plus. Donc, bon, ça ne veut pas dire grand-chose. Oui, et puis, faut se le redire, le RN est légitimiste. Je veux dire, le RN, alors que le centre est en minorité qui ferait que, bon, bah, il pourrait aller bien plus loin dans son opposition, eh bien, le RN ne le fait pas. Et je pense par simple légitimisme.
0: Le RN a deux objectifs, être élu et avoir une majorité parlementaire la plus large possible qui nous permette de gouverner. Parce que la Ve République n'est sauvable que si de nouveau on retrouve une majorité absolue à l'Assemblée nationale.
1: Est-ce que ça, c'est pas fini, ça, en fait? Est-ce que les gens, depuis 2024, ils se sont pas habitués à ces trois tiers?
0: Ben, vous savez, ce qui est assez amusant, c'est que les citoyens français ont inventé la représentation proportionnelle. On n'a pas besoin de la mettre en place. Elle existe de fait.
1: C'est vrai.
0: On est de droit dans un système majoritaire et de fait dans un système de représentation à quatre têtes, cinq, bon, selon la manière dont on compte, en tout cas plus de deux. Voilà. Et la Ve République, dès que c'est plus de deux, ça ne marche plus. Ça ne marche plus. Parce qu'encore une fois, le pilier principal de la Ve République, c'est le fait majoritaire. Une opposition, une majorité, ce qui d'ailleurs a permis de faire que les cohabitations ont toujours bien marché, parce qu'on était toujours sur ce principe de deux blocs, hein, de deux blocs antagonistes. Voilà. Là, on en a trois, on en a quatre, etc. Voilà. Donc, encore une fois, je pense que le souci du vainqueur sera d'obtenir quelque chose qui ressemble, alors sinon à une majorité absolue, à une majorité relative très forte. Bon, là, c'est peut-être un nouveau concept de sociologie politique, une majorité relative très très forte, mais une majorité politique flirtant avec la majorité absolue.
1: Comme au début du deuxième quinquennat.
0: Tout à fait.
1: Alors, on va passer sur la seconde partie d'émission, mais avant ça, le Bobino.
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1: Merci à vous d'être toujours aussi nombreux ici à Radio Courtoisie. Voilà, le Bobino, c'est pour rappeler que c'est vous les patrons de cette station de radio. Nous avons besoin de vous parce que sinon, nous prendrions des annonceurs, ce que nous ne voulons pas. Et vous savez très bien, les annonceurs, qu'est-ce qu'ils font dans les autres chaînes de télé, de radio, etc. Eh bien, ils choisissent parce qu'ils payent. Ils choisissent les lignes éditoriales. Nous, nous voulons être libres jusqu'au bout, indépendants jusqu'au bout. Et donc, nous faisons de vous les patrons de Radio Courtoisie. Alors, je suis avec Michel Fize, sociologue. Il a écrit cet excellentissime livre « Dans la tête d'Emmanuel Macron » aux éditions Géopolitique Profonde. Et il y a tellement de choses dans cette tête. Il y a tellement de choses, il y a tellement de cadavres dans les placards, de tiroirs ouverts, pas fermés. On peut dire que c'est un cas clinique, cher Michel.
0: Ah oui, oui, absolument. Hein. Alors, encore une fois, il y a beaucoup de cas cliniques. Hein. Nous sommes tous peut-être un peu un cas clinique. Mais on devient inquiétant à partir du moment où il y a débordement de la normalité convenue. Hein. Débordement de l'ego dont on doit, que l'on doit posséder, débordement d'une dose de narcissisme qui nous fait avancer, hein, qui donne du sens, encore une fois, à ce que nous faisons. Mais je crois qu'encore une fois, il y a eu une rupture chez Emmanuel Macron du processus de grandissement psychologique. Hein. Bon, alors, ça nous ramène à l'enfance et plus sûrement à l'adolescent, où il y a quelque chose qui s'est brisé, hein, ou quelque chose qui, au contraire, ne s'est pas effectué dans la douleur, c'est-à-dire l'apprentissage affectif et sexuel.
1: Ah, bon. Donc là, vous allez parler d'un sujet tabou dans les grands médias qui nous font passer pour une romance de Roméo et Juliette, c'est son couple.
0: Oui, parce qu'encore une fois, alors pour le coup, c'est un couple au profil anormal.
1: C'est vrai.
0: Voire illégal.
1: C'est vrai.
0: Voire illégal. Voilà. Alors, ceci étant, il y a, je crois, des actions en cours, hein, qui tournent autour de ces personnages, de ce personnage insolite qu'est Brigitte Macron. Voilà, bah, qui fait que s'est nouée une relation évidemment précoce, hein, rapide, et je dirais sans difficulté pour un adolescent. Et là, je vous parle comme le spécialiste que j'ai été de cet univers, qui a besoin de temps pour construire un cheminement sexuel. Voilà, c'est-à-dire je suis adolescent, j'avance, je tombe, je me relève, j'échoue, je n'échoue pas. Voilà. Là, pas d'échec. Hein. La sexualité lui est apportée sur un plateau. Voilà. Et avec un background familial où apparemment la notion d'interdit n'était pas très présente, semble-t-il, même si encore une fois, la vie familiale chez les Macron demeurera probablement à jamais inconnue, hein, car on sait très peu de choses, même en mettant bout à bout, ça donne pas véritablement un panorama. Voilà. Mais de là est né, de toute façon, quelque chose qui va expliquer la suite, la toute-puissance, l'absence de limite.
1: Dites-moi, vous comprenez, est-ce que vous comprenez ce couple... je veux dire, les médias sont dans une forme d'omerta sur ce couple. On a eu cette intervention de la journaliste Laurence Beuneux à BFM, qui justement en a parlé en disant « Mais si nous voulons aussi éradiquer les questions de mœurs avec des enfants, il faut aussi mettre le doigt sur ce couple ». La journaliste en face lui a dit « Oui, mais qu'est-ce que vous voulez dire ? Il y a eu... consentement, il y a eu, c'était une autre époque, etc. Alors qu'en fait, vous, en tant que sociologue, lorsque vous analysez ça, ça reste problématique.
0: Bah, vous savez, moi, j'ai toujours en mémoire l'affaire Gabriel Russier, hein, en 1969, hein, où cette jeune professeure était tombée amoureuse d'un élève de terminale, hein, donc qui avait quand même, je crois, 17 ans à l'époque, voilà, et qui a été.
1: Et elle était déjà plus jeune.
0: Voilà. Alors, effectivement, il y avait un écart d'âge moins conséquent, mais quand même, on était à l'époque où la majorité civile était à 21 ans, et donc elle tombait sous le coup du détournement de mineurs, voilà.
1: Et puis bon, cette dame, voilà, pour les auditeurs qui ne la connaissent pas, s'est suicidée en prison, et il y a eu derrière ça une très jolie chanson composée par Charles Aznavour qui s'appelle « Mourir d'aimer ».
0: Oui, tout à fait. Un très beau film, une très belle chanson. Voilà, donc là, on appliquait la loi. On appliquait la loi, hein, majorité, minorité, hein, voilà. Donc, pour le coup, à la limite même, la question de savoir si, quand cette relation s'est nouée, Emmanuel Macron avait 14 ans, 15 ans, 16 ans, ça n'a aucune importance. C'est la minorité. Minorité. Bon, donc, tout ce débat, il y avait un écart. Peu importe l'écart. L'écart était déjà important parce que, encore une fois, c'était, alors, une personne en plus d'autorité, hein, en position d'autorité, hein, puisque être enseignant, c'est être dans cette position de fonctionnaire d'autorité face à un élève qui, de toute façon, quel que soit son âge, était un mineur. D'ailleurs, je ne sais même pas si à l'époque, la minorité sexuelle à 15 ans existait déjà. Alors, ce qui pourrait permettre de corriger un peu ce que j'ai dit, parce qu'effectivement, 14 ans ou 15 ans, 16 ans, là, ça change un petit peu les choses.
1: Hein, non, mais avec personne ayant autorité, je crois qu'il n'y a pas cette limite d'âge. Enfin, je veux dire, ça n'a pas d'importance. Parce que là, c'est aggravant et le législateur n'a pas dit qu'il y avait un seuil de 15 ou 16 ans. Là, en tout cas, avec personne ayant autorité, je dis bien.
0: Voilà, mais là, vous voyez, ce que l'on fait ici, c'est de s'interroger sur un phénomène sur lequel il y a une omerta totale. C'est-à-dire, on en reste, oh ben oui, c'est un couple singulier, il y a un écart d'âge important.
1: Soit dit en passant. Oui, mais comment expliquer, cher Michel, qu'en 2016-17, les électeurs sont tombés dans le panneau en voyant cette romance comme étant une forme de Roméo et Juliette du 21e siècle.
0: Alors là, c'est les mystères des ressentis. Hein. Voilà pourquoi à un moment on a un ressenti positif. Voilà. Mais je pense qu'effectivement, ce qui séduisait surtout, c'était la jeunesse, donc relative, enfin jeunesse en termes politiques, mais jeune quand on a 39 ans, c'était la jeunesse de ce président qui semblait venu de nulle part, qui nous promettait un nouveau monde, voilà, la disparition du clivage gauche-droite.
1: Bah justement, tiens, sur ce nouveau monde. Pour moi, sur ce nouveau monde, il a tenu toutes ses promesses. Hein. Parce que le nouveau monde ne signifie pas un monde merveilleux. Hein. On voit quand même une accélération vers quelque chose qui n'a pas de rapport avec ce qu'on a connu auparavant.
0: Oui, là, moi, je parlerais plutôt d'un monde ancien aggravé.
1: Un monde ancien aggravé, d'accord. Comment ça ?
0: Bah, c'est-à-dire qu'en fin de compte, c'est le prolongement de l'ancien monde qu'il a aggravé par une pratique du pouvoir de plus en plus solitaire. Voilà. Ce qui d'ailleurs devrait interpeller aussi sur la légitimité du quinquennat qu'on nous a servi comme une grande avancée démocratique. Hein. Bon, moi je redis, pour moi il y a deux régressions démocratiques aujourd'hui. L'élection du président de la République au suffrage universel direct, voilà, muni de pouvoir qui lui assure, encore une fois, une position de Néron, de dictateur, voilà, sans contre-pouvoir véritable, hein, puisque, on le sait, il y a eu aussi, je dirais, un affaiblissement de la légitimité des grands conseils qu'ont tout de même été et le Conseil d'État et le Conseil constitutionnel, voilà, avant qu'ils ne deviennent l'un et l'autre des forces quand même politisées.
1: Hein. Alors, j'ai néanmoins une question d'auditeur qui arrive. En cas de trouble majeur à l'issue de l'élection présidentielle, quelle serait l'attitude de l'armée ?
0: Je pense que le propre d'une armée républicaine, c'est d'être aux ordres du pouvoir légitime. Bon, ça c'est le principe. Bon, quand on sait maintenant quel est le profil du chef d'état-major des armées, M. Mandon, hein, qui est un très très très très proche d'Emmanuel Macron, hein, bon, je doute qu'évidemment on fasse un pronunciamento, comme aurait dit le général de Gaulle, contre le pouvoir politique. Voilà. Donc, que fera l'armée ? Bah, je crois qu'elle fera ce qu'on lui dit de faire. Voilà. Je ne vois pas une armée s'engager, encore une fois, dans un coup d'État.
1: C'est pas le 18 Brumaire, quoi.
0: Non, non. Je pense que ce qui sera mise en scène à ce moment-là, c'est évidemment les forces de police. Voilà. Comment vont se comporter les forces de police, dont parfois on doute un peu du caractère républicain. Bon, regardons le mouvement des Gilets jaunes, hein, pour ne prendre que celui-là. Donc, police et manifestants dans la rue, hein, c'est la baston assurée.
1: Bien sûr. Bon,
0: là, il y aurait rien de nouveau. Mais non, je crois que ce qui est inquiétant, c'est comment est-ce qu'on va pouvoir éviter ces désordres, étant entendu que chaque candidat a le sentiment d'être le porteur à lui seul de la légitimité républicaine. Voilà. Donc, quel que soit l'élu, il sera contesté par le vaincu, qui considérera qu'il n'a pas la légitimité. Ce qui a d'ailleurs toujours été la position de Jean-Luc Macron.
1: Jean-Luc Macron, pas mal ça.
0: Hein, voilà, à retenir, à mettre de côté, ben oui. À réutiliser. Voilà. Donc Jean-Luc Mélenchon n'a jamais accepté la victoire d'Emmanuel Macron. Donc là aussi, il y a eu un ressenti pathologique. Hein. Le rapport Mélenchon-Macron, c'est un rapport pathologique.
1: Alors,
0: de la part de Monsieur Mélenchon.
1: Alors, un auditeur nous dit, le FN de Jean-Marie Le Pen était déjà un parti légitimiste républicain. Oui. Ah, tiens, ne pas vouloir défier.
0: Là, on peut peut-être ajouter.
1: Dites-moi.
0: Oui, si on considère que le projet de Jean-Marie Le Pen n'a jamais été véritablement d'exercer le pouvoir.
1: C'est vrai. C'est vrai.
0: Donc le risque extrémiste était quand même limité.
1: Ne pas vouloir définir comme extrême la LFI est un non-sens. Politique racialiste, violence antifa, refus de la démocratie, vision anti-France, racisme anti-blanc. Monsieur Mélenchon devrait faire l'objet aussi d'une analyse psychologique.
0: Alors oui, sur la dernière remarque, hein, il y a sans doute des côtés bipolaires chez Monsieur Mélenchon, hein, quand on se souvient de sa déclaration la République c'est moi, hein, avec les yeux exorbités comme ceux d'Emmanuel Macron dans sa grande conférence meeting, voilà. Bon, bref, donc tout ceci doit alerter un peu sur, évidemment, j'allais dire la sainteté. Non, l'état de santé serein de ces personnages. Voilà, pour le coup, j'ai oublié le début de la question.
1: Ben, on nous dit voilà que pour cet auditeur, la LFI est extrême. Vu sa politique racialiste, ses violences antifa, refus de la démocratie, vision anti-France ou le racisme anti-blanc.
0: Alors, vous voyez l'intérêt de lire les commentaires comme je fais après.
1: C'est vrai que vous lisez tous les commentaires.
0: Chez PTV, je lis les commentaires. Voilà.
1: Oui.
0: Ben, je trouve que c'est un commentaire extrêmement sensé, ce qui vient d'être dit, qui permet de dire peut-être, pour employer une expression juridique, un mot juridique, quasi-extrémisme de gauche.
1: D'accord.
0: Permettrait de voilà peut-être quelque chose qui rapprocherait la radicalité politique de Jean-Luc Mélenchon d'un certain extrémisme de gauche. Voilà. Puisque de toute façon le champ de l'extrême gauche a été déserté, hein, puisque ceux officiellement baptisés d'extrême gauche ne se revendiquent plus comme ça. Alors qu'à l'extrême droite, il y a encore des groupuscules d'extrême droite. Là, il y a des vrais groupuscules d'extrême droite. Voilà. Donc voilà. Donc par rapport à cette remarque, voilà.
1: Alors il y a un commentaire. Il y a un commentaire qui dit le drame n'est-il pas la combinaison d'un Néron et d'une opposition éclatée et nullissime, peut-être dans les compromis et compromissions. Qu'en est-il des rumeurs concernant les 80 têtes nucléaires que la France est supposée détruire pour les remplacer par de plus récentes et qui seraient susceptibles d'être transférées au régime de Kiev? Je ne savais pas. Ce jeu avec les allumettes dans la poudrière ne risque-t-il pas de faire exclure la France du Conseil de sécurité de l'ONU? Les autres grandes puissances ne désirent pas risquer leur existence par un petit personnage n'ayant rien compris et disséminer la menace globale. Les récentes simulations de frappes nucléaires contre la Russie, effectuées par les rafales français avec les Polonais, font penser que le sort de la France serait réglé en quelques minutes. Une simulation récente montre que 2% du potentiel nucléaire russe suffit pour vitrifier la Pologne, l'Allemagne, la Belgique, la France, la Suisse, l'Italie. Étant la seule puissance nucléaire potentielle, la France serait prioritaire pour l'extermination. Merci Macron.
0: Oui, mais alors là, c'est là, tout à l'heure, on parlait du changement des modalités de la guerre. Voilà. Je pense qu'il faudrait aussi avoir un changement de regard sur l'utilisation de la force nucléaire. Hein. Le discours qui consiste à dire, ah ben oui, mais bon, que ce soit la Russie ou les États-Unis peuvent détruire la France très rapidement, la France ne pourrait que renvoyer une petite riposte qui ferait pas grand mal, mais c'est plus comme ça que ça se passe. Hein. Je pense qu'aucune des grandes puissances n'a en tête d'utiliser les armements nucléaires stratégiques.
1: Sinon, ce serait déjà fait.
0: Oui. Ce sera du saupoudrage. Voyez, hein. On parle de missiles à tête nucléaire. Mais de missiles à qui on enlève la tête nucléaire pour que ce soit plus des missiles nucléaires, voilà, mais qui pourraient le devenir si on le désirait. Ouais, mais c'est des petits trucs, hein, c'est des coups, voilà, des coups nucléaires.
1: Alors,
0: des coups nucléaires sans risque, encore une fois, de pulvériser la planète.
1: Alors, la Russie, alors un auditeur nous dit, la Russie intervient en soutien aux populations civiles de l'est de l'Ukraine. L'OTAN a placé des armes offensives aux frontières de la Russie, qui a été amenée à réagir. C'est vrai.
0: Oui, mais ça, je l'ai dit tout à l'heure. J'avais d'ailleurs fait un petit texte sur le sujet. Bon, c'est vrai que il y a des responsabilités de l'OTAN qui n'a pas joué le jeu, voilà, et qui a profité de la disparition de l'Union soviétique pour évidemment. Oui, j'allais presque dire quelque chose que Vladimir Poutine ne pouvait pas supporter comme touche à l'État, c'est l'humiliation. Quelque part, on a humilié un pays qui a été le grand empire tsariste et quand même la grande Union soviétique sur la scène internationale. Donc, il y a effectivement des origines lointaines, des responsabilités de l'OTAN. Voilà, mais je pense qu'il Il faut être imbécile pour ne pas en convenir.
1: Alors, je rappelle, dans la tête d'Emmanuel Macron, écrit par Michel Fize aux éditions Géopolitique Profonde, Vraiment, procurez-vous ce bouquin, allez sur le site de Géopolitique Profonde, et vraiment un excellentissime livre. Alors, que penser...
0: Il est tout chaud, je crois. Hein.
1: Voilà, il est tout chaud. En effet, il est à peine de sortir. Que penser d'une démocratie dans laquelle un des partis promet de mettre le pays à feu et à sang si son concurrent est élu? Et ce parti n'est pas dissous. Et on parle de démocratie. En comportant ces fadaises, vous semblez les crédibiliser. Soit nous sommes en démocratie et un tel parti doit être interdit comme contrevenant aux règles, soit nous ne sommes pas en démocratie et tout fin débat est parfaitement vain et hypocrite, bien courtoisement.
0: Oui, alors, je crois que ça permet de dire que s'il y a un phénomène qui fait vivre la France en particulier, depuis longtemps, c'est l'individualisme. Bon. L'individualisme, en soi, n'est pas une mauvaise chose, puisque, évidemment, il permet à l'individu d'exprimer sa valeur d'individu. Voilà. Il devient problématique quand il est exacerbé et qu'il devient ce que j'ai appelé dans un autre livre, déchirure, hein, l'individualisme triomphant. Voilà. L'individualisme roi, celui qui ne reconnaît aucune supériorité. Voilà. Mais la preuve en est apportée par la multiplication grotesque des candidatures à l'élection présidentielle. Hein, vous rendez-vous compte qu'on en est déjà à plus de 30.
1: C'est vrai, c'est dingue. Hein.
0: On pourrait même dire 40. Voilà. C'est-à-dire qu'en fin de compte, c'est la folie du pouvoir. Hein, parce que tous ces gens-là ne sont mus que par la volonté de s'installer sur le trône présidentiel. Voilà, ce qui permet de dire que non seulement il faudrait supprimer cette élection qui est le propre même de l'antidémocratie, mais rendre le palais d'Élysée aux citoyens français. Voilà, en faire un musée. Voilà. La République n'a pas à loger, encore une fois, dans des bâtiments d'un autre régime. Voilà, c'est une usurpation. Pour moi, c'est une usurpation de bâtiments. Vous voyez, donc je pense que chacun est convaincu, hein, ce que j'ai aussi expliqué dans Déchirure, hein, on est dans la crise des légitimités. Plus personne ne reconnaît la légitimité de personne. Le principe aujourd'hui est simple, chacun sait tout sur tout. Voilà. Ouais. Chacun sait tout sur tout et nie complètement la parole de l'autre. Voilà.
1: Alors, en 2017, commentaire, on nous a fait le coup de JFK, la jeunesse, la nouvelle frontière, les matins qui chantent, les meetings surchauffés par la brigade des acclamations spontanées, les tailleurs Chanel, de la jolie femme, la séduction. Le coup de JFK jouait aussi sur la nostalgie des années 60. Les retraités ont craqué pour le petit-fils génial.
0: Oui, je crois que Emmanuel Macron a eu beaucoup de chance. Beaucoup de chance, d'abord politiquement, hein, par le retrait, la contre-performance de François Fillon, bon, qui logiquement aurait dû être le président de la République. Bon, c'est raté, hein. Mais attention, hein, tous ces scénarios peuvent se reproduire, hein, ce que j'ai dit tout à l'heure. Hein,
1: est-ce qu'on pourrait avoir, par exemple, moi j'ai filmé ça il y a quelques temps, enfin il y a deux semaines de cela, est-ce qu'on pourrait avoir une sorte de Macron 2, si je puis dire, avec Gabriel Attal? Parce que j'avais l'impression, d'ailleurs, les gens m'ont dit, nous revenons à 2017. Voilà, c'est-à-dire que, voilà, les gens, enfin, en tout cas, qui étaient dans les meetings de Macron, de Macron en 2017, m'ont dit lorsqu'il était meeting là de Gabriel Attal, ah là là, nous revoyons l'ambiance de 2017.
0: Ah oui, tout à fait. Bah, je pense, il faut espérer que les Français auront été échaudés et qu'ils ne répéteront pas l'erreur de 2017, hein, car évidemment, personne n'a oublié que Édouard Philippe et Gabriel Attal ont été de profonds et dévoués premiers ministres au président Macron. Hein. Voilà. Donc, on va pas nous faire le coup du renouveau politique avec deux hommes de l'ancien monde. Voilà. Bon. D'ailleurs, il y a des parmi les choses qu'il faudrait aussi peut-être revoir, c'est les instituts de sondage. Hein, bon, alors c'est vrai que comme scientifique et tous les gens de ma corporation des sciences humaines, on a toujours été très très critiques vis-à-vis de ces fabricants d'opinion. Hein, mais je rappelle que ce sont les sondages qui ont fabriqué la légitimité de Ségolène Royal, pour ne prendre que elle. Hein,
1: ouais.
0: Qui l'ont imposé au Parti socialiste. Hein, c'est pas le Parti socialiste qui aurait désigné cette personne. Voilà. Donc là, on nous fabrique un Édouard Philippe absolument magique. Bon, dont je vois toujours pas très très bien le programme. Bon, alors je vois pas du tout de nouveau monde. Hein, pour le coup, avec lui non plus. Hein, je vois pas de nouveau monde. Voilà. Mais je crois que avec les imbrications du judiciaire, indirectement, inconsciemment ou pas, hein, on pourrait avoir un scénario en 2027 où il n'y aurait ni Bardella ni Marine Le Pen.
1: Comment ça? C'est-à-dire, c'est quoi? C'est-à-dire
0: parce que la justice serait passée par là.
1: Ah.
0: Alors pour Marine Le Pen, bon. Ça pourrait être le cas en juillet prochain. Sauf que là, la surprise serait que finalement, Marine Le Pen ne soit pas condamnée comme auparavant. Hein, donc, que la décision soit inversée contre toute attente. Hein,
1: mais là, il n'y aurait pas une réaction forte populaire? Parce que là, c'est une façon de voler une élection à au moins 40% de Français, au moins, pour prendre le score de 2022.
0: Oui, mais bon, qu'est-ce qui s'est passé à chaque fois que la justice est curieusement intervenue en pleine période présidentielle? Ben oui, Monsieur Fillon n'a pas été élu. Voilà, donc pour Jordan Bardella, bon, candidat aujourd'hui, potentiel président aujourd'hui, on verra en 2027.
1: Mais c'est vrai que là, vous avez touché un point important. Madame Le Pen, lorsqu'elle a eu son éligibilité, a organisé un grand meeting Place Vauban dans le 7e arrondissement. Bon, j'étais parti pour en faire un reportage. Et là, il y avait peu de monde. Il y avait moins de monde pour Madame Le Pen que pour les manifestations de Monsieur Florian Philippot. Enfin, c'est quand même pas normal, théoriquement.
0: C'est vrai que, bon, là, de toute façon, il y a eu au Rassemblement national un déplacement de fait d'intérêt sur la personne de Jordan Bardella, hein, qui, dans l'esprit de beaucoup et d'abord au sein même de son parti, presque devenu le candidat naturel, pour reprendre une expression un peu ancienne, le candidat naturel, encore une fois, de cette élection. Mais en politique, il ne faut jamais vendre la peau de l'ours avant de l'avoir tué. Moi, je sais pas, j'ai des sentiments un peu partagés sur la décision de justice de juillet prochain concernant Madame Le Pen.
1: Vous pensez qu'il y aura qu'ils vont confirmer l'inéligibilité?
0: Ben non, je pense le contraire, justement. Que l'inéligibilité ne serait pas confirmée.
1: Elle serait pas confirmée. Donc du coup, ça ferait
0: ça serait donc retiré.
1: Du coup, ce serait quand même peut-être un bazar pour le Rassemblement national, parce que je vois là. Vous avez vu Jordan Bardella, il s'y croit déjà. Madame Le Pen, on l'entend de moins en moins. On a l'impression qu'elle le pousse à y aller ou qu'elle va se mettre en retrait, en sa faveur. Ce serait quand même.
0: J'ai pas tout à fait ce sentiment.
1: Quel sentiment vous avez?
0: Qu'en écoutant Marine Le Pen, qu'elle reprend du poil de la bête quelque part.
1: D'accord.
0: Hein, c'est-à-dire qu'elle est moins effacée. Elle est moins en retrait, elle paraît moins démotivée qu'elle l'a été il y a encore quelques mois. Mais bon, là, on est dans l'ordre du ressenti. Hein. Le vôtre contre le mien, c'est peut-être deux ressentis qui peut-être s'équilibrent, voilà, ou s'annulent. Peut-être qu'on est, on est au, dans aucun des bons ressentis. Mais vous savez, avec, avec la justice, rien n'est joué tant que le verdict n'est pas prononcé.
1: C'est vrai. Mais du coup, 2027, imaginons que ça se passe. Est-ce que le Rassemblement national peut perdre cette élection hors l'arrivée des juges?
0: Alors, peut perdre cette élection d'abord si on avait au deuxième tour contre le candidat du Rassemblement national, Jean-Luc Mélenchon, que l'on dit perdant à tous les coups. Bon, là aussi, attention, attention. Hein, rien ne dit que la partie gauche, au sens très large du terme, et la partie anti-RN ne se rallierait pas à la personne de Jean-Luc Mélenchon pour faire barrage. Bon. Au candidat du Rassemblement national. Moi, je pense que cette élection dont on dit le résultat assuré, pour moi, est plus incertaine que jamais.
1: Très incertaine. C'est vrai que le centre n'a pas de... Voilà, on ne peut pas dire que Attal ou Édouard Philippe, même si il n'y en a qu'un qui ira au final... On peut pas dire que c'est des gens qui vont regrouper 20% d'électeurs. Je n'y crois pas trop. Parce qu'ils ont des faiblesses, des carences énormes. Mélenchon, oui, il a une base, mais est-ce que ce sera suffisant? Et je sais pas. Enfin, c'est vrai que c'est la campagne présidentielle, j'imagine, la plus indécise de l'histoire.
0: Voilà. Et alors peut-être si on voulait critiquer une démocratie, hein, ben c'est cette démocratie que certains auteurs ont décrite à maintes reprises, la démocratie sondagière.
1: Mais est-ce que c'est fini le droite-gauche classique ?
0: Non. Je pense que le droite-gauche, hein, c'est la racine profonde de la Révolution française. Je crois qu'on n'est à jamais clivé entre conservateurs et progressistes.
1: Droite-gauche, c'est quoi? C'est dorénavant, le droite-gauche, ce n'est plus comme à l'époque LR, Parti Socialiste, UMP, PS, ou je ne sais pas, ou RP, RPS. C'est RN contre LFI?
0: Non, c'est un peu... Alors, il y a le clivage partisan, mais il y a aussi le clivage psychologique de la société française, hein, entre ceux qui sont attachés plus à certaines valeurs que l'on appelle modernes et ceux qui sont attachés à des valeurs plus traditionnelles. Voilà. Bon, c'est vrai que la justice, l'égalité, la propriété sont quand même des choses qui différencient les Français, hein, et qui sont en soi. Qui sont en soi un clivage. Alors, que récupèrent ou pas ou mal les formations politiques, voilà, mais qui traînent à côté de ces clivages partisans. Voilà. Donc, je pense encore une fois que, liberté, égalité, fraternité, c'est pas inscrit simplement sur les frontons de nos écoles. C'est aussi dans les têtes. Voilà. Et que quelque part, liberté, égalité, fraternité, en y réfléchissant bien, vous y retrouvez et la droite et la gauche. Pas que la gauche. Pas que la gauche révolutionnaire. Hein. Liberté, hein, au sens moderne du terme, c'est quand même plutôt liberté économique.
1: C'est vrai.
0: C'est la droite.
1: C'est le libéralisme.
0: Oui, c'est le libéralisme. Bon, l'égalité, c'est plutôt à gauche. Et la fraternité, hein. Je crois que la gauche n'a plus le monopole de la fraternité. On peut plus dire la droite, c'est la défense de l'élite, la défense des riches. C'est un petit peu réducteur. Voilà. Donc cette devise, elle est plus consensuelle peut-être qu'elle l'était en 89.
1: Macron, voilà. Est-ce que Macron c'est la droite ?
0: Ah oui, Oui. C'est la droite qui ne dit pas son nom. Parce que, bon, effectivement, lui, il renie toutes les valeurs qui ne sont pas les valeurs de droite. Hein. C'est-à-dire, Emmanuel Macron, c'est la défense de l'élite contre l'égalité, hein. C'est la défense de l'individu contre le collectif regroupé, les corps intermédiaires. Oui, c'est un faux homme de gauche, à supposer qu'on ne l'ait jamais considéré ainsi, et un vrai homme de droite.
1: Aujourd'hui, imaginons s'il ne restait pas. Moi, je pense comme vous, hein, qu'il va chercher à garder le pouvoir. Aujourd'hui, quel serait son successeur naturel ?
0: Mais il n'en a pas.
1: Après moi, le déluge ?
0: Ben oui, parce qu'encore une fois, un mégalotimiaque, c'est moi tout seul, sans les autres. Voilà. Et il a fait ce qu'ont fait tous les présidents sortants, à savoir, eh bien déjà attaquer ceux de son propre camp. Voilà. Donc effectivement, si on employait le terme nuire, il a cherché à nuire à Édouard Philippe. Il a beaucoup aimé à Gabriel Attal avant de ne plus le supporter. Mais je connais pas de président sortant qui ait eu un héritier, voilà, naturel, voilà. Mais
1: comment on l'explique ça ? On l'explique par la psyché, c'est-à-dire qu'il faut avoir un ego tel, un narcissisme tel que seul le surmoi compte.
0: Oui, parce que encore une fois, une sortie du pouvoir, c'est de l'ordre de l'impensable, de l'inacceptable en son fort intérieur. Voilà. Et donc, c'est quelque part refuser que quelqu'un de son propre camp vienne s'asseoir sur votre siège. Que pour le coup, on préfère confier à l'adversaire. Ce qu'a fort bien fait François Mitterrand, hein, en ruinant la carrière de Michel Rocard. Voilà. Et en privilégiant de fait, hein, celle de Jacques Chirac. Hein. Mais ça, c'est un grand classique. C'est un grand classique. Hein. Oui, je connais pas de présidents sortants qui ont investi leur successeur, qui ont désigné leur successeur. D'ailleurs, Emmanuel Macron a très clairement dit, hein, quelque part, qu'il prendrait pas position, qu'il veillerait simplement au respect des règles. Et qu'il n'y ait pas d'ingérence étrangère, parce que là, on nous refait le coup de l'ingérence. Pour moi, la première ingérence, c'est les instituts de sondage.
1: C'est vrai. Voilà. Bah tiens, justement, on sait à qui appartiennent ces instituts de sondage ? Aux milliardaires, j'imagine.
0: Oui, oui. Et puis surtout, aux commanditaires des sondages. C'est-à-dire, le commanditaire X va avoir un sondage plutôt de couleur X,
1: c'est vrai.
0: Etc., etc. Ce qu'on appelle les sondages maison. Voilà. Je pense qu'une élection comme l'élection présidentielle mériterait l'effacement temporaire des sondages.
1: Oui, parce que ça influence grandement. Et comme vous l'avez dit, déjà sous Hollande et Ségolène Royal. Elle avait gagné la primaire interne au Parti Socialiste parce que voilà, elle avait ces sondages qui lui étaient favorables. Au final, non. Tiens, j'ai d'autres commentaires. Bonjour, merci pour cette émission très intéressante. Pensez-vous que si la France devenait une république suisse, ni roi ni président, avec des référendums ? Qu'est-ce que vous pensez, tiens, de ce système suisse ?
0: Ah, alors. Bon, c'est vrai que la Suisse est un plus petit pays, hein, donc comme aurait dit Jean-Jacques Rousseau, c'est plus facile d'avoir une démocratie pure, hein, dans un pays où on peut pratiquer le référendum, où on peut solliciter rapidement les citoyens. Mais je pense qu'encore une fois, parmi les grandes réformes qu'il y a à faire dans cette République, il y a d'une part la réforme du référendum, hein, en élargir peut-être le champ d'application, en élargir en élargir les possibilités de mise en œuvre, et puis en introduisant peut-être ce qui d'ailleurs relie et l'extrême gauche entre guillemets et l'extrême droite entre guillemets, c'est le référendum d'initiative citoyenne.
1: Bien sûr. RIC.
0: Alors, oui.
1: Il nous reste 4 minutes, cher Michel, et je vais vous poser 3 dernières questions qui ne sont pas qui sont un peu longues. La grande faute de Macron dans l'affaire ukrainienne, c'est la diffusion de la vidéo d'une converse question qui ne sont pas qui sont un peu longues. La grande faute de Macron dans l'affaire ukrainienne, c'est la diffusion de la vidéo d'une conversation confidentielle avec Poutine.

0: Netanyahou, voilà, donc en s'instituant sur le piédestal de la moralité publique, de la moralité internationale, c'est moi qui ai raison, voilà, donc effectivement, d'où le fait que quelque part, il considère que c'est plus facile de s'attaquer à Poutine qu'à Trump. Parce que Trump, c'est un expressif, hein, voilà. Donc Poutine, pour Macron, il a la faiblesse d'être pas expressif. Donc il lui donne l'illusion bah, qu'on peut taper Poutine. Et puis Poutine, c'est à côté, hein,
1: Sûr.
0: c'est l'Europe, c'est
1: Alors, deux
0: voilà. Donc
1: questions. Bonjour à tous. Que pense Michel Fize de la liaison de Monsieur Bardella avec les Bourbons Parme de Sicile? N'est-ce pas un piège tendu par les puissances d'argent?
0: Bah, honnêtement, pour employer une expression un peu populaire, je dirais que ça fait un peu désordre. Ça fait un peu désordre. Bon, mais comme on dit, l'amour n'a pas de frontières, hein. Donc, si c'est vraiment une question d'amour, hein, voilà,
1: Bien sûr.
0: l'amour peut justifier, bon, des couples qui paraissent un peu illégitimes par rapport aux idéologies défendues, hein,
1: Dernière
0: voilà.
1: question, un auditeur nous appelle, nous a dit, je pense que les élites au pouvoir envisagent deux scénarios, et je vous laisserai qu'une minute malheureusement. Dans le premier, la victoire du RN est envisagée, et ah bien, les questions vont continuer à arriver. Le RN est envisagé et Monsieur Mélenchon appellerait alors à l'insurrection. Dans le second, les provocations vis-à-vis de la Russie finiraient par provoquer les ripostes des Russes utilisant des armes nucléaires tactiques contre Kiev. En ce cas, l'OTAN riposterait très certainement de façon forte.
0: Oui, alors ça c'est le piège de l'engrenage, hein, encore une fois, pousser suffisamment tabou Vladimir Poutine pour l'obliger quelque part à riposter, bon, alors d'une manière quand même contrôlée,
1: Bien sûr, dans tous les
0: voilà.
1: cas, on en a
0: Mais
1: parlé dans cette émission de ces scénarios. Cher Michel, voilà votre dernier livre dans la tête d'Emmanuel Macron aux éditions Géopolitique Profonde. Vous le trouverez sur le site de Géopolitique Profonde, j'imagine sur les sites type Amazon, etc. Mais allez plutôt sur le site. Vous le retrouverez bien entendu ce livre chez des libraires amis type Librairie du Logos. Qu'est-ce qu'on peut vous souhaiter, cher Michel? Là, vous êtes en plus, vous êtes en Vendée, bien là, hein. vous êtes. J'aimerais bien
0: ben
1: être
0: je
1: avec vous
0: prends
1: là, pour le coup, hein.
0: voilà ben je prends des forces pour la grande rentrée
1: Ben,
0: GPTV.
1: vous avez bien
0: Je
1: raison.
0: pense qu'on va avoir du boulot dans les mois qui viennent.
1: C'est clair. Merci à vous, cher Michel. Voilà, Michel Fils, dans la tête d'Emmanuel Macron aux éditions de Géopolitique Profonde. Merci à vous d'avoir été si nombreux. Je remercie Virginie, Patrice. Et ben, je ne serai pas là la semaine prochaine. Je suis dans le Jura pour le grand événement Nexus. Je vous retrouve dans 2 semaines. Passez une excellente journée. À la prochaine. Salut, ciao.

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2: Excellente nuit à tous, chers auditeurs. Je vous rappelle que tout à l'heure à 4h, nous rediffuserons Le Monde de la Philosophie, dirigé par Élie de Thoras, mais tout de suite, une demi-heure musicale consacrée à la symphonie numéro 1 en ré mineur de Gustav Mahler, interprétée par l'Orchestre Philharmonique de Dresde sous la direction de Herbert Gegel. Il s'agit d'un enregistrement paru sur disque compact aux éditions Edel Classique.
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0: Ainsi s'achève notre demi-heure musicale consacrée cette nuit à la symphonie numéro 1 en ré mineur de Gustav Mahler, interprétée par l'Orchestre Philharmonique de Dresde sous la direction de Herbert Kegel. Il s'agissait d'un enregistrement paru sur disque compact aux éditions Edel Classic. Excellente nuit à tous, chers auditeurs. À 5h, nous rediffuserons Restons Courtois, dirigé par Pierre-Alexandre Bouclet d'hier soir, et à 7h, La Ligne Droite. Mais avant cela, voici la rediffusion du Monde de la Philosophie, dirigé par Élie de Thorras. Le sujet de cette émission, quelques philosophes politiques importants avec Egonon pour un panorama de la philosophie politique. 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

0: Chers auditeurs, bonjour, vous êtes toujours sur Radio Courtoisie, bienvenue dans l'émission Le Monde de la Philosophie. Aujourd'hui, je suis très heureux d'accueillir un invité de marque pour nous parler de philosophie politique. C'est peut-être un domaine de la philosophie que j'aborde moins dans cette émission, qui est moins une de mes spécialités, mais je suis très heureux de vous en parler aujourd'hui. J'ai le bonheur d'accueillir Antoine Dresse, bonjour.
1: Bonjour, merci beaucoup pour l'invitation.
0: Merci à vous. Vous êtes avec nous par visio. Malheureusement, vous habitez un petit peu loin, à Liège, en Belgique. Vous n'avez pas pu vous rendre à Paris, ce qui est tout à fait compréhensible. Mais donc, merci d'être avec nous par moyen numérique interposé. Nous allons parler aujourd'hui avec vous de quelques philosophes contemporains qui ont une signification importante pour aujourd'hui, qui peuvent nous aider à penser aujourd'hui la politique, la philosophie politique. On va voir de bords différents, de styles différents. Je vous présente rapidement Antoine Dresse. Vous êtes plus connu peut-être sous votre nom de youtubeur, de Egonon. Vous faites donc depuis 5 ans un certain nombre de vidéos sur YouTube, des vidéos de philosophie politique très fouillées, très spécialisées, donc des vidéos d'une heure, voire un peu plus, tout à fait intéressantes. Vous avez aussi, je le note, une chronique de philosophie politique dans la revue Éléments. Vous travaillez aussi pour l'Institut Iliade, donc un certain nombre d'engagements politique, philosophico-politique, si je puis dire. Merci beaucoup d'être avec nous pour nous partager un certain nombre de vos avis, un certain nombre de vos connaissances en philosophie politique, pour nous introduire dans l'œuvre de certains philosophes politiques importants de notre époque, connus, parfois moins connus, parfois connus, mais en fait pas si bien connus, parce que en fait profond et complexe. Merci donc beaucoup d'être avec nous. Peut-être d'abord une question un petit peu plus personnelle. Est-ce que vous pourriez nous retracer dans les grandes lignes votre itinéraire personnel, politique, philosophique? Comment est-ce que vous en êtes venu à fonder cette chaîne Egonon sur YouTube, à vous intéresser à la philosophie politique? Qu'est-ce qui vous a mené à entreprendre toute cette aventure, à la fois éditoriale, de vidéos, de chroniques? Qu'est-ce qui vous amène aujourd'hui à être le penseur politique que vous êtes?
1: Oh, eh bien, c'est vraiment une série de un concours de circonstances à bien des égards. Déjà, même on m'aurait dit un mois avant que je ne sorte ma première vidéo sur YouTube, que j'allais faire des vidéos sur YouTube, je ne l'aurais pas cru. C'était vraiment quelque chose qui ne m'avait jamais traversé l'esprit avant. Donc, j'expliquerai rapidement comment j'ai eu cette idée finalement. La philosophie, je n'y étais pas prédestiné dès le début, si je puis dire. Mais toutefois, là, je dirais que le monde des livres a fait partie de mon enfance. Il y a toujours eu beaucoup de livres à la maison, dans chaque pièce. Ma mère a fait des études de lettres anciennes. Elle me parlait de la mythologie grecque quand j'étais enfant. Donc j'étais vraiment baigné dans ce bain culturel. Elle m'a initié au grec très tôt parce que il n'y a plus de cours de grec à l'école, même si j'ai fait du latin. Et donc je m'intéressais à la littérature. Je me suis intéressé à la littérature assez tôt, mais la philosophie, je dirais qu'il y a eu deux événements. Il y a eu la rencontre tout à fait fortuite d'un livre dans la bibliothèque de mon grand-père qui est Le Prince de Machiavel. Ce nom me disait vaguement quelque chose, parce que je connaissais l'adjectif machiavélique, évidemment, qui sentait un peu le soufre. Et donc j'ai lu ce livre probablement vers mes 14 ou 15 ans. Je ne prétendrai pas avoir tout compris, évidemment, dès ma première lecture, mais j'avais déjà été fasciné par une certaine manière qu'avait cet auteur, qu'avait Machiavel, de parler de la politique, de parler de certains événements de son temps. En particulier, ce décalage complet avec toute forme de moralisme ou de sentiment moral. C'est-à-dire que Machiavel décrivait des actions politiques de certaines grandes figures de son temps, César Borgia, évidemment, Sforza, etc. Et les décrivait parfois en train de mentir, en train de trahir, en faisant quelque chose de parfaitement honteux, etc. Et Machiavel décrivait tout cela avec une plume tout à fait chirurgicale, sans donner une petite conclusion morale à la fin de l'histoire, simplement pour nous montrer comment ça fonctionne, comment fonctionne la chose politique. Donc ça m'avait un peu interpellé. Et en plus de cela, un de mes oncles avait fait des études de philosophie. Et un jour qu'il était à la maison, j'écoute la conversation des plus grands, hein, des plus âgés, et j'entends mon oncle parler de politique sous un angle qui me paraissait tout à fait inhabituel, avec un langage très philosophique. Il était très influencé par Hegel, et alors il employait des mots que je ne comprenais pas. Mais j'ai été littéralement fasciné par sa manière de parler. J'ai souhaité en savoir plus, et en fait, je lui ai demandé de m'initier à cette discipline qu'est la philosophie. Et de fil en aiguille, ça s'est passé comme ça. Il m'a un peu parlé de la philosophie de Platon, d'Aristote, de Hegel, etc. Et ça a été une influence très, très importante pour moi. Et donc, de mon côté, après, j'ai commencé à lire de plus en plus. Je suis un boulimique de lecture et un acheteur compulsif de livres. Et donc, quand j'ai fait mes études de philosophie ensuite à Bruxelles, j'ai quitté Liège pour aller à Bruxelles, il y a encore des bouquinistes à Bruxelles, et une bonne partie du peu d'argent que j'avais à l'époque passait entièrement dans les livres d'occasion. Et c'est ainsi que j'ai découvert énormément d'auteurs oubliés, peu connus, etc., que je lisais en parallèle de mes études. Donc je me suis formé ainsi, j'ai découvert énormément de noms que j'essaie maintenant de faire découvrir sur ma propre chaîne YouTube. Et alors, pourquoi ai-je fait cette chaîne YouTube? Bien précisément parce que je regrettais que des auteurs que j'appréciais, que des concepts que j'aurais aimé voir mobilisés dans le débat public, dans l'espace militant, politique, etc., n'étaient précisément pas mobilisés. Et un jour, je m'en plaignais à un de mes amis. Et en fait, il m'a dit « Mais si tu t'en plains, pourquoi ne le fais-tu pas toi-même ?» Et ça m'a piqué dans mon orgueil. Et j'ai fait une première vidéo sur l'archéofuturisme de Guillaume Fay. Première vidéo dont la qualité technique n'est sans doute pas la meilleure sur ma chaîne, évidemment. L'exercice m'a bien plu, j'en ai fait une deuxième sur Carl Schmitt, distinction ami-ennemi, et puis de fil en aiguille, voilà que 5 ans plus tard, je suis encore là.
0: Merci pour ce petit récit. Peut-être une question sur le nom de votre chaîne, Egonon, qu'est-ce qu'il signifie ?
1: Ça vient d'une citation, d'une locution latine, etiam si omnes egonon, même si tous, moi pas, qui est en fait la devise de la famille des Clermont-Tonnerre. Alors, on lui prête toutes sortes d'origines. La plus fréquente, c'est, on dit qu'elle serait inspirée de la réponse de Saint Pierre au Christ, même si tous te renient, moi je ne te renierai pas. C'est fort possible. Mais en fait, si je l'ai choisi, enfin, j'aimais bien déjà cette citation que j'avais découvert par Gustave Thibon dans une de ses conférences. Mais ce qui m'a conduit à la choisir, c'est qu'au même moment, je lisais un texte de Solzhenitsyn, dont j'ai également parlé au tout début de ma chaîne, qui s'appelait Jit Nupalji, donc vivre sans mentir ou vivre sans mensonge, qui est un petit texte qu'il avait écrit juste avant d'être envoyé en exil hors de Russie. Et le propos de Solzhenitsyn était le suivant, même si le mensonge recouvre tout, même si on ne peut rien faire contre le mensonge institutionnalisé de cet État tout-puissant, de ce conformisme idéologique ambiant, qu'au moins le mensonge ne passe pas par moi. C'est-à-dire que nous n'avons peut-être pas forcément le pouvoir individuel de renverser la situation, de faire triompher la vérité, mais au moins nous avons le pouvoir de ne pas collaborer au mensonge. Donc, moi pas, moi je ne collaborerai pas au mensonge. Et donc la rencontre de Solzhenitsyn et la mémoire de cette locution latine ont guidé mon choix. Et alors très simplement aussi, j'étais encore à l'université quand j'ai lancé ma chaîne YouTube, c'était ma dernière année de master. Je ne souhaitais pas donner immédiatement mon prénom et mon nom de famille car ça aurait pu me causer quelques soucis, même si j'ai accepté de montrer mon visage. Et donc, je cherchais, c'était même pas spécialement un pseudonyme, je n'avais pas dans l'idée qu'on m'appelle Egonon. En fait, par la force des choses, on m'a appelé Egonon parce que les gens n'avaient pas d'autre nom à m'accoler. Et depuis, ben maintenant, il est fréquent qu'on m'appelle ainsi. Et voilà, c'est ça qui a décidé, qui a motivé mon choix.
0: Alors, nous allons en venir maintenant au fond des choses. Donc, nous allons parcourir voilà, quelques grandes figures de philosophie politique qui me semblent aujourd'hui intéressantes, importantes à divers titres. Donc, je vous propose un petit parcours en commençant par la révolution conservatrice allemande, peut-être Junger en particulier, Carl Schmitt, Curtis Yarvin, voilà, quelque chose de beaucoup plus contemporain, et puis Jürgen Habermas, qui est d'un autre horizon, évidemment. Voilà quelques figures, un choix relativement arbitraire, évidemment, on ne peut pas tout traiter en moins d'une heure, mais voilà, je vous propose de parcourir un petit peu ces figures, chers auditeurs. Alors peut-être d'abord un mot sur... un courant qui vous inspire particulièrement, donc c'est ce qu'on a appelé la révolution conservatrice allemande, donc à l'époque de la République de Weimar, avec des figures voilà connues, Spengler, Junger. Selon vous, quelle est la particularité de ces penseurs et quel est le cœur en quelque sorte, le cœur nucléaire de leur pensée? Est-ce que l'étiquette même révolution conservatrice allemande convient tout à fait? Voilà. Comment est-ce que vous pourriez nous introduire, Antoine Drest, à ces penseurs-là?
1: Oui, c'est vraiment un très vaste courant. J'ai eu beaucoup d'influence intellectuelle. J'aurais du mal à dire que je n'ai eu... Thomas d'Aquin disait « je crains l'homme d'un seul livre », j'aurais du mal à dire que j'ai un seul auteur en particulier, voilà, je suis nietzschéen, schmittien, marxiste, peu importe, j'ai beaucoup d'influence, mais un des courants qui m'a le plus marqué, c'est effectivement ce que Armin Mohler, qui était le secrétaire de Ernst Jünger, a appelé la révolution conservatrice allemande, qui regroupe tous ces penseurs. Et ce qui m'a très tôt fasciné là derrière, déjà, c'est ce syntagme en apparence contradictoire. Comment peut-on être révolutionnaire et conservateur? L'idée derrière est même révolutionnaire car conservateur. C'est-à-dire que tous ces auteurs avaient le sentiment que l'ordre occidental, que la modernité occidentale, égalitaire, universaliste, individualiste, allait devenir de plus en plus stérile et que il fallait retremper le monde dans une nouvelle batterie de valeurs, si je puis dire, mais que le simple retour au monde ancien était impossible. C'est-à-dire que la différence entre la révolution conservatrice, donc ces penseurs de l'entre-deux-guerres et, mettons, la contre-révolution, par exemple, des figures qui me sont très chères également, comme Joseph de Maistre, Louis de Bonald, etc., c'est que ces dernières étaient des restaurateurs, ils ont vécu la Révolution française et critiquaient les dérives de l'égalitarisme, du sectarisme des Lumières, etc. Et étaient pour la plupart des partisans d'un retour à l'Ancien Régime. Or, au XXe siècle, une partie des conservateurs européens, des gens qui défendent ces mœurs-là, comprennent que le retour en arrière n'est plus possible, que nous vivons à une autre époque, véritablement. Pour Armin Mohler, donc qui est un peu le grand exégète de ce courant, on pourrait presque y voir comme un nouvel âge axial, c'est-à-dire qu'il y a eu l'âge axial de Karl Jaspers qui a parlé de la naissance de toutes ces religions du salut à une certaine période de l'humanité, et que, en fait, après la révolution industrielle et la mutation anthropologique que nous vivons encore aujourd'hui, c'est-à-dire que depuis l'âge industriel jusqu'à maintenant, le tempo de l'histoire ne cesse d'accélérer. C'est ce que disait Spengler. C'est-à-dire que vous regardez, si vous inscrivez toute l'histoire de l'humanité, même qui comprend toute la préhistoire de l'humanité, des centaines de milliers d'années jusqu'à nos jours, sur une grande ligne du temps, et que vous mettez des périodes historiques, vous voyez que les périodes historiques sont de plus en plus courtes. C'est-à-dire qu'il y a une accélération objective de l'histoire humaine, et un siècle, le 19e siècle, en termes de bouleversements technologiques, anthropologiques et tout ce que vous voulez, en valent des milliers auparavant. Et donc l'idée de l'intuition de certains de ces auteurs, qui pour la plupart s'inscrivent dans une veine nietzschéenne, c'est que Junger le dit presque textuellement dans un livre qui s'appelle Le Travailleur, nous vivons un moment aussi important pour l'humanité que l'âge néolithique, que la révolution néolithique, où on est passé des chasseurs-cueilleurs aux sédentaires, les agriculteurs et les éleveurs d'animaux. C'est-à-dire qu'il y a eu une révolution anthropologique à l'époque et nous sommes en train de vivre une révolution similaire. On a maîtrisé la matière vivante, les plantes, l'agriculture et les animaux, et maintenant nous maîtrisons de plus en plus l'énergie. Nous sommes de plus en plus en situation de domination totale sur la Terre. Hein. C'est un des grands thèmes de Heidegger, par exemple. Et l'humanité, contrairement au siècle qui l'avait précédé, va devenir de plus en plus en charge de son propre futur. Et donc, bonne partie de ces penseurs sont face à cette révolution, à ce bouleversement, et pensent chacun dans des directions qui sont pas les mêmes, mais dans des directions pensent l'avenir de la civilisation européenne, l'avenir de l'Occident, l'avenir du monde moderne, etc. Et c'est ça qui m'a intéressé, c'est vraiment ce laboratoire extrêmement foisonnant dont on ne soupçonne pas toujours la richesse aujourd'hui. Enfin voilà, j'ai peur de m'égarer, je ne sais plus très bien quelle était la question de départ. Mais voilà grosso modo donc le point de départ de la révolution conservatrice allemande. Et Armin Mohler a proposé toute une cartographie de ce courant. Alors, parce qu'il y a une dimension parfois très politique chez eux, dans cette galaxie. Il parlait des nationaux révolutionnaires auquel appartenaient des gens comme les frères Junger au départ, qui avaient vécu la Première Guerre mondiale, qui pensaient à la mobilisation totale du monde, etc. Il y a les jeunes conservateurs, il y a les Völkisch, etc. Et puis il y a des figures un peu plus englobantes, qu'il est difficile de catégoriser, des gens comme Oswald Spengler, comme Carl Schmitt, comme Junger. Hans Junger lui-même a beaucoup évolué. Et ce sont des auteurs que j'essaye de faire découvrir sur ma chaîne.
0: Et peut-être une précision, vous montrez bien donc qu'ils constatent que finalement c'est l'époque elle-même qui est révolutionnaire, qui est une révolution permanente. Mais quel est du coup leur versant conservateur? Quel sens a leur conservatisme? Vous avez bien montré qu'il ne s'agissait pas d'une restauration, d'un retour à un âge antérieur, puisque ce n'est plus possible. Quel sens, dans ce cas-là, prend leur conservatisme?
1: Eh bien, un auteur comme Arthur Möller van den Brugh, qui appartient au courant jeune conservateur, disait que justement, le conservateur ne cherche pas à conserver des formes politiques antérieures, il cherche à conserver des valeurs éternelles. C'est-à-dire qu'il y a une vision du monde aristocratique, héroïque, qui peut prendre des formes diverses. Et c'est pour ça qu'ils sont révolutionnaires. C'est-à-dire qu'il n'y a plus rien à conserver dans les formes concrètes existantes. Et c'est justement leur défense d'une certaine conception de l'homme qui les pousse à être révolutionnaires.
0: Est-ce qu'il y a aussi chez eux une approche du phénomène technique? Alors on pense évidemment à Heidegger qui, d'une certaine manière, se rattache à ce courant-là. Mais au fond, comment est-ce qu'il se situe par rapport à l'explosion technique? Vous en avez parlé du 19e siècle et puis du 20e siècle aussi sous leurs yeux. Un certain nombre ont participé à la guerre de 14, qui est une guerre extrêmement industrielle, extrêmement technique. Quelle pensée est-ce qu'ils ont de ce phénomène technique contemporain qui là aussi est extrêmement inédit? Peut-être le seul parallèle en effet serait la révolution néolithique, mais comment est-ce qu'il se situe par rapport à ce bouleversement du monde sous l'impulsion des nouvelles techniques?
1: Alors, ils n'apportent pas tous la même réponse. Hein. Oswald Spengler, Junger, Heidegger, pour ne prendre que les plus grands noms, ne disent pas exactement la même chose. Un des plus emblématiques, c'est sans doute Ernst Junger. Ernst Junger qui a pensé la technique d'abord à partir de l'expérience de la Première Guerre mondiale. Il écrit son grand livre qui s'appelle « Orage d'acier », qui révèle une nouvelle expérience du front, en fait. C'est-à-dire que pour Junger, la guerre de 14 n'était pas qu'une guerre parmi d'autres, ce n'était pas un événement politique anodin, c'était une véritable expérience métaphysique. C'est-à-dire que jusqu'à la Première Guerre mondiale, les décennies qui ont précédé, le monde occidental vivait un peu dans cette illusion du progrès mécanique. On irait spontanément vers toujours plus de progrès, etc. Ça me frappe beaucoup si on compare, parce qu'on pourrait dire qu'il y a encore une croyance dans le progrès aujourd'hui, mais par rapport à ce que c'était au début du XXe siècle, c'est risible. Vous pouvez encore trouver des rues de Bruxelles qui portent le nom de rue du progrès, où il y avait des cafés du progrès, etc. à l'époque. Alors qu'aujourd'hui, même le camp progressiste n'est finalement pas très optimiste. C'est-à-dire que même à gauche, des thèmes sur la catastrophe écologique sont prédominantes, les migrations climatiques, etc. Enfin, je pense qu'il y a relativement peu de monde aujourd'hui qui sont convaincus que demain sera meilleur qu'hier ou meilleur qu'aujourd'hui. Il y a plutôt une espèce de pessimisme qui s'est installé dans notre époque, mais ce n'était pas du tout le cas au début du XXe siècle. Et pour Ernst Jünger, justement, la Grande Guerre a arraché l'homme au confort bourgeois, c'est-à-dire à la sécurité, aux petites illusions romantiques, aux illusions humanitaires, etc. Et a mis l'homme moderne face à ce qu'il appelait l'élémentaire, les puissances élémentaires, la peur, la douleur, le courage, la mort, l'intensité, etc. Et ça, c'est un effet de la technique. C'est-à-dire que la technique, loin d'adoucir, d'apaiser la vie, etc., Jünger montre, a vu avec la Première Guerre mondiale que la technique pouvait avoir un effet d'une mobilisation totale, qu'elle pouvait avoir un effet purement déshumanisant et qu'elle pouvait devenir complètement incontrôlable. Et ça, ce sera aussi la logique de Heidegger. Heidegger qui parlera de la technique comme d'un processus sans sujet. C'est-à-dire que je ne sais plus où j'avais lu ça. C'est une réflexion un peu ironique, peut-être un peu provocatrice. On dit que l'homme est allé sur la Lune, et donc par son génie technique, l'homme a réussi à aller sur la Lune, mais n'est-ce pas la technique qui est allée sur la Lune en utilisant l'avatar humain? C'est-à-dire que la technique est devenue tellement puissante, elle se développe presque de façon autonome, puisqu'en fait, si les Américains n'avaient pas été sur la Lune, l'URSS aurait peut-être été à sa place. Il y a une course à la technique qui fait qu'on ne peut plus arrêter la machine. Et je pense que c'est ça un des points de départ de la réflexion des révolutionnaires conservateurs. Bon, je pourrais dire de manière un peu bateau, comment maîtriser la technique. Je pense qu'Heidegger lui-même ne serait pas d'accord avec cette formulation. Mais l'homme est à nouveau placé face à son destin. C'est-à-dire que la technique n'est plus juste un simple instrument neutre qui nous aide à améliorer notre vie. Elle est maintenant ce qui détermine et ce qui bouleverse son destin. C'est-à-dire que la technique n'est plus juste un simple instrument neutre qui nous aide à améliorer notre vie. Elle est maintenant ce qui détermine et ce qui bouleverse entièrement notre

0: exactement en 1985. Vous avez récemment, Antoine Dresse, réédité un des premiers livres importants de Carl Schmitt, Romantisme politique. On va parcourir ensemble quelques-unes des principales œuvres de Carl Schmitt. Romantisme politique, finalement, qu'est-ce que Carl Schmitt y dit? Quelle est la critique du romantisme en politique qu'il mène dans ce livre-là?
1: Oui. Alors Carl Schmitt, j'ai fait une nouvelle traduction du livre de Carl Schmitt, Romantisme politique. Il y avait eu une première traduction française au début du XXe siècle, mais sans vouloir critiquer mon prédécesseur, elle était très très imparfaite pour la simple raison qu'en fait le livre comporte en gros trois grandes parties, il en manquait une. Et le traducteur, bon, c'est un peu l'époque. Maintenant, on préfère plus de précision, mais à l'époque, le traducteur et l'éditeur avaient certainement décidé de couper toutes les références à la littérature allemande que faisait Carl Schmitt et qui était probablement inconnue au lectorat français. Ce qui produit un objet totalement mutilé et en fait très différent de leur original, parce qu'effectivement Carl Schmitt mobilise une connaissance très importante de la littérature allemande de son époque. Donc là, dans ce qui a été décidé avec l'éditeur, la maison d'édition Crisis, c'est au contraire de faire plutôt des notes de bas de page pour expliquer quels sont les auteurs auxquels fait référence Carl Schmitt. Voilà, je ferme la parenthèse. Carl Schmitt, alors si vous me permettez, j'ouvre à nouveau une autre parenthèse. Carl Schmitt est intégré à la révolution conservatrice allemande. Möller lui-même l'y avait intégré. Néanmoins, on pourrait quand même en débattre, parce que les auteurs de la révolution conservatrice allemande, pour la plupart, pour l'immense majorité, sont influencés par Nietzsche. Ils s'inscrivent dans la filiation nietzschéenne. Ce n'est pas du tout le cas de Carl Schmitt. D'ailleurs, Carl Schmitt parle très très peu de Nietzsche, et il cite Nietzsche à une occurrence dans Romantisme politique, aux côtés de Byron et de Baudelaire, si je me souviens bien, comme les trois esprits malades de la modernité. Donc il ne se réclame pas du tout de Nietzsche. Au contraire, Carl Schmitt est plutôt lui-même disait qu'il était romain. Il était romain par la philosophie, par la pensée du droit. Et c'est effectivement ses grandes inspirations, ce sont la pensée antique, c'est Machiavel, c'est Thomas Hobbes, c'est Jean Bodin, ce sont les contre-révolutionnaires français, Joseph de Maistre, Donoso Cortés, Louis de Bonald, etc., bien plus que la pensée germanique allemande. Et donc il y a une grande pensée de l'État, de la décision politique, etc., chez Schmitt, qui est juriste et philosophe. On le connaît principalement pour des grandes idées comme la distinction de l'ami et de l'ennemi. On y reviendra très certainement ensuite. Mais effectivement, au début de sa carrière littéraire, il a écrit un livre un peu surprenant. On ne connaît que cette réputation, ce qui est Romantisme politique. Ça paraît un livre dont la préoccupation, dont le sujet central est très éloigné de nos préoccupations actuelles. Et pourtant, je ne trouve pas. Je trouve qu'il est même peut-être plus actuel que jamais. Schmitt, à l'époque, se concentre sur un objet qui était encore objet de polémique, à savoir le romantisme. Le romantisme en littérature, on se souvient de la bataille d'Hernani avec Victor Hugo, etc., les classiques contre les modernes, Stendhal avec Racine, Shakespeare, etc. Le romantisme a fait couler beaucoup d'encre entre les défenseurs d'un certain esprit classique en France et les défenseurs de l'art romantique, l'art sentimental, l'art individualiste, subjectiviste, etc. Et en France et en Allemagne, le romantisme n'avait pas la même presse, c'est-à-dire que, surtout à droite. C'est-à-dire que dans le monde intellectuel de droite, dominé par Charles Maurras, l'Action française, etc., le romantisme était vu comme le pur produit du rousseauisme, de la croyance en la bonté de l'être humain, et c'était d'une sorte de naïveté inconvenante, un esprit dissolvant qu'il fallait combattre à tout prix. Donc la droite française intellectuelle dominante de l'époque maurrassienne était pour un retour à l'ordre classique. L'ordre classique à la fois dans la littérature et dans l'ordre politique, l'un étant lié à l'autre. C'est-à-dire que, en gros, si vous appréciez Boileau, vous devriez apprécier la monarchie française. Et si vous préférez Lamartine, vous préférez l'anarchie républicaine, etc. Carl Schmitt était un grand lecteur d'un francophone, un francophile, et il était lecteur de l'Action française. Et en Allemagne, à l'inverse, C'est l'opinion contraire qui

0: Valère, c'est-à-dire que la droite allemande valorisait le romantisme, en particulier le romantisme allemand, en lequel elle voyait la réaction organiciste, traditionnaliste, aux Lumières. La pensée française des Lumières, universaliste, rationaliste, desséchante, etc. Et par rapport à cela, il y avait le retour à l'esprit du peuple, le Volksgeist, etc. Le romantisme avait redécouvert le génie de la langue allemande, etc. Et donc, on pourrait se dire que Carl Schmitt, au début du XXe siècle, homme de droite allemand, allait naturellement de ce côté-là. Et en fait, non. Il est beaucoup plus proche de la position française, mais il va aller beaucoup plus loin. Pour lui, on ne peut pas définir le romantisme uniquement comme la croyance en la bonté naturelle de l'homme. Il peut y avoir des cas de ce genre, mais ça ne comprend pas entièrement la définition. Et bon, je vais directement aller à la conclusion. Pour Carl Schmitt, le romantisme est bien plutôt ce qu'il appelle un occasionalisme subjectivé. Alors, un mot qui peut faire peur nos auditeurs. L'occasionalisme, il fait référence à la philosophie de Nicolas Malebranche. Nicolas Malebranche, qui au XVIIe siècle s'était penché sur le problème de la liaison entre l'esprit et le corps. C'est-à-dire comment est-ce que on peut connecter les deux, l'âme et la matière, etc. Et l'idée de Malebranche, c'était en fait que la véritable cause de tous les mouvements du monde, c'était Dieu. Il n'y a de cause véritable que Dieu. Tout ce qu'on appelle dans le jargon aristotélicien les causes secondes ne sont pas des vraies causes. C'est-à-dire que si je frappe une boule de billard avec la queue, on pourrait dire que je cause le mouvement de la bille. Et pour Malebranche, en vérité, c'est impropre, car la seule véritable cause qui fait bouger le monde, c'est Dieu. Et le mouvement de mon bras n'est que l'occasion qui permet à Dieu d'exprimer sa puissance. Donc bon, une théorie qui peut nous paraître très farfelue, très étrange aujourd'hui, mais il y avait quand même dans la pensée de Malebranche un référent qui tient la solidité du monde, c'est Dieu, bien évidemment. Dieu est un absolu, et donc, même si tout n'est qu'occasion dans le monde, mais il n'est qu'occasion d'une puissance inamovible qu'est la divinité. Or, Schmitt, évidemment, là je balance la conclusion un peu rapidement, mais lui fait toute une enquête dans son livre, pour nous le montrer, maints exemples à la clé, que les romantiques sont des occasionnalistes subjectivés. C'est-à-dire qu'en fait, tout dans le monde n'est qu'occasion à l'expression de leur moi. C'est le moi individuel, moderne, qui a remplacé ce référent absolu qu'est Dieu. Et donc, la plupart des romantiques allemands, pour Schmitt, même quand, comme Friedrich Schlegel ou Adam Müller défendent des opinions conservatrices, en vérité, ne défendent ces opinions que parce qu'ils sont l'occasion d'un épanchement individuel, que parce que cela est une forme de chatouillement intérieur, si je puis dire. Ils auraient pu défendre des opinions totalement inverses. Et Schmitt veut mettre en garde ses lecteurs et probablement la droite allemande de l'époque face à ce comportement romantique occasionnaliste. La politique se fonde sur des règles qui sont bien plus objectives et ce n'est pas simplement la beauté d'une idée qui fait d'un homme un être politique. On peut défendre les plus belles idées du monde, mais si c'est uniquement pour flatter son moi intérieur, on ne fait pas de la politique. On peut faire peut-être une belle œuvre élégiaque, littéraire, etc., mais pas de la politique.
1: Merci beaucoup, nous faisons une très courte pause et nous nous retrouvons dans quelques instants.
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1: Vous êtes toujours sur Radio Courtoisie dans l'émission Le Monde de la Philosophie. Nous sommes avec Antoine Dresse. Nous réfléchissons à quelques philosophes contemporains importants de notre époque. Nous abordons actuellement Carl Schmitt, grand philosophe allemand du XXe siècle. Nous avons vu sa critique du romantisme, les effets pervers en quelque sorte du romantisme en politique, du subjectivisme qu'est le romantisme en politique. Venons-en à quelque chose de, à la fois connu, mais peut-être insuffisamment connu, en fait, dans toute la profondeur que cette idée recèle, qui est donc la grande idée schmittienne du politique comme distinction entre l'ami et l'ennemi. Antoine Dresse, comment est-ce qu'il faut comprendre cette thèse classique de Carl Schmitt ?
0: Oui, effectivement, ça fait partie de ces choses qui sont connues, mais souvent connues de travers. On va dire, par exemple, que Carl Schmitt définit la politique comme l'art de désigner l'ennemi. Ce qui donne un peu l'impression que la politique, pour Carl Schmitt, est une grande affaire paranoïaque, qu'il s'agirait de trouver des ennemis partout, y compris sous la table ou derrière les rideaux. Ce n'est pas ce que dit Carl Schmitt. En fait, Carl Schmitt a une ambition, donc ça, c'est une thèse qui a été développée dans un livre de 1927 ou 29, j'ai un doute là maintenant, qui s'appelle « La notion de politique ». Et son ambition dans ce texte était à la fois très humble et très grande. Il cherche non pas à définir ce à quoi devrait ressembler une politique idéale, il cherche plutôt à définir le critère qui nous permette de savoir si une question est politique ou non. Parce qu'en fait, très souvent, on accole le mot de politique un peu à tout et n'importe quoi. Ah, ça, c'est une question politique, ça, c'est politique. Mais en fait, qu'est-ce qui nous permet de dire que cette question est vraiment politique ? Et pas plutôt que c'est une question morale, une question économique, une question esthétique, etc. Et alors, pour nous le faire comprendre, il nous donne un exemple historique assez intéressant. Il nous dit que le vocabulaire de la philosophie politique classique a été élaboré globalement au XVIIe siècle, à une époque où la politique était vraiment l'affaire de certains États. Et donc, le langage politique, le mot politique est presque devenu un consubstantiel avec le concept d'État. Or, cette époque est en train de changer. La politique est en train de se déverser dans d'autres instances que le seul État. Et c'est pour ça que la première phrase de son texte, la notion de politique, c'est le concept d'État présuppose le concept de politique, pour rappeler que le concept de politique est antérieur à celui d'État. Le politique, je reviens sur ma phrase. Carl Schmitt veut nous montrer qu'il existe plusieurs domaines de l'existence humaine, plusieurs sphères, la sphère morale, la sphère économique, la sphère scientifique, que sais-je encore, que chacun de ces domaines a ses propres distinctions conceptuelles. On peut les déduire assez facilement. Les grands concepts fondateurs de l'ordre moral, c'est le bien et le mal. Dans l'ordre économique, c'est le rentable et le non rentable, ou l'utile et nuisible. Dans l'ordre scientifique, ce sont les concepts de vrai et de faux. Dans l'ordre esthétique, c'est le beau et le laid. Et Carl Schmitt se demande si le politique possède des distinctions de cet ordre. Parce que pendant une grande partie de la philosophie politique classique, antique par exemple, les penseurs comme Platon ou Aristote auraient tendance à parler de la politique comme d'une branche de la philosophie morale. Il y a la philosophie morale individuelle, et puis il y a la philosophie morale à l'échelle collective. Typiquement, l'ordre politique a pour but d'augmenter la vertu des citoyens. C'est repris dans la politique, la conception politique médiévale avec Thomas d'Aquin, etc. Machiavel est un des premiers à avoir fait sauter cela conceptuellement en nous montrant que le politique a sa propre autonomie. Et que, typiquement, un dirigeant politique peut être très bon moralement et s'avérer être un piètre dirigeant politique et même conduire son peuple à la ruine. Ce qui nous montre qu'il y a un hiatus entre la morale et la politique. Et donc, l'idée de Schmitt va être que le couple conceptuel qui se trouve au cœur du domaine politique, c'est la distinction ami et ennemi. Pourquoi ? Eh bien, parce que s'il n'y avait pas d'amis et d'ennemis, il n'y aurait pas de politique en vérité. C'est-à-dire que c'est parce qu'il y a des menaces qui pèsent, fût-ce de manière hypothétique, sur des collectivités humaines, que les hommes s'organisent politiquement, avec une hiérarchie, en acceptant d'obéir à un chef, etc. C'est le contrat, le cogito de Thomas Hobbes, par exemple, c'est protego ergo obligo. Je protège, donc j'oblige. Si nous n'avions pas cette espèce de contrat tacite entre un gouvernant et un gouverné, nous, on n'abdiquerait pas notre liberté. C'est cet acte fondateur qui fait que les hommes acceptent de participer à une vie politique, de se soumettre à un autre homme, etc. Ce qui ne veut pas dire que l'homme politique, comme je l'ai dit auparavant, doit se chercher des ennemis en permanence. L'idée sous-jacente est bien plutôt que le responsable politique doit avoir constamment à l'esprit que l'ennemi est possible. Il ne peut pas occulter cette réalité. Parce que s'il occulte cette réalité, eh bien, il ne prépare pas son pays à être en mesure de se défendre, etc. Et il peut causer la ruine de son pays. Et alors, quelque chose pour que les auditeurs comprennent, Carl Schmitt donne un exemple que je trouve très, très parlant, pour bien comprendre la différence entre l'ennemi public et l'ennemi privé. Parce que l'ennemi privé est d'ordre moral, l'ennemi public est d'ordre politique. Et il cite cette fameuse phrase du Christ, vous savez, dans l'Évangile, « Aimez vos ennemis ». Une phrase qui cause beaucoup de confusion aujourd'hui. Carl Schmitt nous rappelle que dans les langues anciennes, dans le grec ou dans le latin, il y a au moins deux mots pour le mot « ennemi ». Alors qu'en allemand ou en français, on n'en a qu'un, c'est « ennemi » ou « feind ». Il y a en latin l'ennemi public, hostis, qui donne hostile en français, et inimicus. Inimicus qui est, comme son nom l'indique, le non-ami. En grec, c'est ekthros et polemios. Et l'inimicus, l'ennemi privé, c'est la personne envers qui vous ressentez une profonde antipathie dans l'ordre privé. Vous ne pouvez pas le sentir, comme on dit vulgairement, c'est quelqu'un qui vous a fait un sale coup, c'est peut-être quelqu'un qui a essayé de séduire votre femme, que sais-je encore. Alors que l'hostis, c'est un groupe d'ennemis publics qui menace concrètement votre collectivité. Et donc, si on se réfère au texte de l'Évangile, le Christ ne dit pas « aimez vos ennemis publics »,« diligite hostes vestros », il dit « diligite inimicos vestros », »,« aimez vos ennemis privés ». Ce qui en soi peut même rejoindre certaines réflexions nietzschéennes. En fait, le Christ nous enjoint à ne pas éprouver du ressentiment envers un ennemi privé. Il faut être capable de surmonter les sentiments négatifs qu'on peut avoir à l'encontre d'une autre personne, etc. Enfin, on en pense ce qu'on veut, mais cette notion est importante. Et comme le rappelle Carl Schmitt, la phrase du Christ n'incite pas au contraire à aider les ennemis à prendre votre ville au nom d'une morale abstraite, humanitariste, etc. Donc il y a une certaine autonomie du politique. C'est ça qui est une des grandes leçons de ce courant que j'appellerais le réalisme politique. C'est l'idée que le politique a sa propre autonomie, qui n'est pas celle de la morale, qui n'est pas celle de l'économie, qui n'est pas celle de l'esthétique. Et c'est le rapport ami-ennemi qui en est le fondement.
1: Peut-être un saut maintenant un peu dans l'histoire. Après Carl Schmitt, j'aimerais, Antoine Drez, vous interroger sur un penseur d'un tout autre horizon, mais peut-être que des ponts sont possibles. Il s'agit de Curtis Yarvin. Je signale à nos auditeurs que vous avez réalisé une vidéo sur votre chaîne Egonon, sur sa pensée, la pensée dite des lumières sombres ou lumières obscures. Voilà, je signale aussi un entretien donné par Curtis Yarvin dans la revue L'Incorrect en mai dernier. Voilà, Curtis Yarvin, personnage intrigant, peu compris sans doute dans les médias classiques français, parce que très déroutant, qui semble à première vue ne pas rentrer dans les cases vraiment politiques auxquelles nous, Européens, sommes habitués. On lui a collé l'étiquette, et il a même revendiqué l'étiquette de néo-réactionnaire. Curtis Yarvin, donc né en 1973, informaticien, qui devient ensuite blogueur, très influent. Voilà, ses principaux livres sont des recueils de ses chroniques sur son blog. Antoine Drez, finalement, quel est le fond de la pensée politique de Curtis Yarvin, et que ce que nous, Européens, qui sommes par bien des aspects assez étrangers à ce type de pensée, enfin, que moi, en tout cas, je trouve très américain. Qu'est-ce que nous pouvons retenir de ce penseur néo-réactionnaire assez étonnant, assez inclassable?
0: Oui, effectivement, avec Curtis Arvin et la néo-réaction, on entre dans un monde assez différent de celui de l'Allemagne de l'entre-deux-guerres, de Carl Schmitt et de toutes ces cultures classiques qui les enrobaient quand même. Donc oui, très, très rapidement, effectivement, la néo-réaction ou les lumières sombres dont on a commencé à parler davantage après l'élection de Trump, Trump 2, regroupe une galaxie, une nébuleuse même de penseurs un peu différents les uns des autres qui se retrouvent autour d'un petit nombre de principes communs. Et le plus important d'entre eux, c'est Curtis Arvin, évidemment. Curtis Arvin, qui vient d'un univers intellectuel complètement différent, la Silicon Valley, c'est un programmateur, un blogueur, etc. Et qui, même d'un point de vue intellectuel, vient aussi d'un autre horizon, car il était d'abord un libertarien. Donc, libertarien, qui est la forme, on va dire, renouvelée, peut-être radicalisée du libéralisme économique, avec des grandes figures comme Ludwig von Mises ou Murray Rothbard, donc la pensée qu'on appelle celle des Autrichiens, la pensée autrichienne. Curtis Arvin, si je devais résumer très très simplement, c'est un post-libertarien qui justement revient. C'est un post-libertarien qui renoue avec certaines grandes intuitions du réalisme politique, alors qu'il conserve quand même certains principes libertariens. C'est ça qui créera quand même un hiatus ou ces grandes différences par rapport à Carl Schmitt, par exemple, mais qui est contraint de reconnaître la véracité de certaines thèses machiavéliennes, schmittiennes, certaines thèses de Bertrand Jouvenel, par exemple, d'autres penseurs de cet acabit. Donc, peut-être qu'il faut que je dise en deux mots, deux mots sur le libertarianisme. Ou plutôt de son rapport au libertarianisme. Donc, l'idée libertarienne, c'est que il existe un ordre naturel des relations humaines, que au fond que l'État empêche de s'exprimer. L'État, en fait, le problème, c'est l'État qui, par ses normes, par ses règles, etc., empêche les individus de former un ordre naturel spontané. Celui de l'échange commerçant, mais pas que. Et Curtis Arvin a été très longtemps influencé par cette pensée de Ludwig von Mises. Mais à un moment donné, dit-il, il va avoir cette intuition que le pouvoir, malgré tout, est un fait intemporel. Il y a toujours du pouvoir. On ne peut pas l'éradiquer, même dans une société anarcho-capitaliste, etc. Il y aura forcément toujours des rapports de pouvoir entre les hommes. Et il en est venu à cette idée que la politique libertarienne, en fait, n'a de sens que dans un ordre déjà institué. C'est-à-dire que les rapports pacifiés entre êtres humains, auxquels rêve tout libertarien, n'est possible que dans un ordre déjà sécurisé, déjà circonscrit. Donc, il a l'illusion de pouvoir se passer de cet ordre parce que l'ordre est déjà là. C'est-à-dire qu'à partir du moment où l'ordre est institué, on n'y pense plus, on se dit que c'est la manière normale des êtres humains à vivre ensemble. En fait, quand l'ordre n'est plus là, on se tape tous dessus, on s'attaque, on se vole, etc. Donc, il est contraint à repenser le pouvoir et à développer une grande critique de la démocratie. Curtis Arvin a redécouvert des penseurs réactionnaires, Thomas Carlyle en particulier, Edmund Burke, etc. Et en fait, c'est ça qui est intéressant pour nous. Je ne sais pas vous si vous avez déjà fait l'expérience de lire Curtis Arvin dans le texte, mais en ce qui me concerne, quand j'ai commencé, dans un premier temps, je me disais, mais que peut-il vraiment m'apporter? C'est-à-dire qu'il a l'air parfois, je lisais des textes de lui des années 2008-2009, et j'avais l'impression qu'il découvrait des choses qui me paraissaient totalement évidentes, ou qui, à mon avis, paraîtraient évidentes pour n'importe quel intellectuel européen de droite qui connaît déjà un peu des réflexions d'Edmund Burke ou de Joseph de Maistre, etc. Sauf que c'est un Américain du 21e siècle qui les découvre. Et ça, c'est quand même intéressant, parce que chez nous, quand nous nous reportons à notre tradition réactionnaire classique, si je puis dire, c'est déjà une tradition un peu sclérosée ou figée dans certaines formes. C'est-à-dire qu'on va lire Joseph de Maistre, et même si on peut trouver toutes sortes d'idées fascinantes chez Joseph de Maistre, il est amalgamé au combat réactionnaire du début du XIXe siècle qui vise à la restauration. Ça, c'est quand même complètement dépassé pour nous. Il y a très peu de gens en France qui croient sincèrement au retour de, mettons, des Bourbons sur le trône de France, par exemple. Mais Curtis Ervin, lui, découvre cela en étant vierge de toute cette tradition, si je puis dire. Donc, il peut directement penser les leçons politiques de certains de ses auteurs avec la situation de l'Amérique, de la social-démocratie en crise, etc. Et donc, ce retour par ses auteurs à quelque chose d'un peu rafraîchissant, je trouve. En tout cas, moi, c'est comme ça que je l'ai pris. Et donc, oui, il y a parfois des éléments chez Curtis Ervin qui pourraient nous paraître évidents, mais précisément par ce détour, il nous offre parfois des nouvelles formulations, comme celle de cathédrale, que je trouve assez pertinent, assez intéressant. Alors, je ne sais pas si on a le temps d'aborder...
1: Allons-y.
0: Alors, un petit mot sur ce concept de cathédrale. Curtis Ervin nous propose une petite expérience de pensée. Il nous propose d'imaginer trois types de sociétés, qu'il appelle très sobrement sociétés de type 1, type 2 et type 3. La société de type 1, ce serait un peu cet idéal libertarien, ou même plus que libertarien, l'idéal de Karl Popper, vous savez, la société ouverte, société entièrement pluraliste, intellectuelle. Chacun peut dire exactement ce qu'il veut, c'est la liberté intellectuelle qui règne, on a toutes sortes d'universités qui vont dans toutes les directions possibles et imaginables, etc. La société de type 3, ce serait résolument l'inverse, ce serait une société où la vérité, entre guillemets, est imposée par une autorité politique. Évidemment, la caricature, les systèmes totalitaires, hein, l'URSS, l'Allemagne nationale socialiste, avec un Joseph Goebbels qui dit aux cinéastes ce qu'il faut filmer, quelles sont les lignes rouges à ne pas franchir, etc. Mais au fond, sans aller dans ces extrêmes, les sociétés, même féodales, auraient pu correspondre à cette société de type 3, société où la religion domine, il y a des vérités officielles et dogmatiques qu'on ne peut pas remettre en question. Bon, donc est-ce que, déjà avant de passer à la société type 2, notre société correspond-elle à l'une de ces deux sociétés, demande-t-il. Bon, la société de type 3, apparemment, quand même, non. Nous n'avons pas un pouvoir totalitaire, nous n'avons pas un Joseph Goebbels qui nous dit quoi penser, etc. Mais pouvons-nous dire pour autant que nous vivons dans une société de type 1 ? Et là encore, ça ne marche pas. Pourquoi ? Eh bien, il dit, parce que si nous vivions dans une société de type 1, il y aurait une plus grande liberté intellectuelle dans les universités. Le fait d'aller à Stanford ou à Harvard aurait un impact et des conséquences totalement différentes sur votre mode de pensée, sur votre cursus scolaire, etc. Or, ce qu'on remarque aujourd'hui, c'est une profonde uniformité de toutes les institutions universitaires et médiatiques, globalement. C'est-à-dire qu'il y a des différences, évidemment, mais ce sont surtout des différences de degré, globalement de degré dans le progressisme. Tel journal est plus ou moins à gauche que l'autre, telle université. Moi, j'ai fait mes études à Bruxelles pour mon bachelier à la faculté Saint-Louis, et puis j'ai fait mon master à l'ULB, l'Université libre de Bruxelles, et j'étais persuadé d'être dans une université de gauche quand j'étais à Saint-Louis. Et puis quand j'arrive à l'ULB, on me dit « Ah, mais toi, tu viens de Saint-Louis, c'est le bastion réactionnaire, c'est du catéchisme qu'on vous enseigne là-bas », alors que pas du tout. Mais voilà, l'institution paraissait moins à gauche que l'autre, alors qu'elle ne proposait pas du tout un discours intellectuel contraire. Il y avait simplement une petite différence de degré, peut-être, dans certains engagements, et encore. Donc, nous ne vivons pas dans une société de type 1. Et c'est... Donc, en fait, nous vivons dans une société de type 2, une société où c'est la cathédrale qui dirige. La cathédrale, c'est le complexe médiatique, la cléricature intellectuelle d'une certaine manière. Mais alors, en quel sens dirige-t-elle ? Normalement, nous vivons dans des démocraties. La démocratie semble avoir un gros avantage sur la dictature, puisque quand vous avez une dictature, vous avez un dictateur. Le dictateur, dans un premier temps, peut être extrêmement efficace. Il arrive au pouvoir, vous savez, un peu le dictateur romain, on lui donne une magistrature, il a un problème à régler, et comme il a tous les pouvoirs, il peut le régler. Mais s'il reste très longtemps au pouvoir, il peut se produire un effet d'isolation du dictateur. Il commence à s'enfermer de plus en plus dans sa tour d'ivoire, dans sa bulle, et on ne lui présente plus que des informations un peu frelatées pour lui complaire. Tous ses conseillers ne font pas vraiment remonter la bonne information au sommet pour rester dans les petits papiers du Seigneur. Et donc, on peut dire que la démocratie, à cet égard, est infiniment supérieure, puisque la démocratie propose des feedbacks permanents. Vous avez des élections tous les 4 ans, les 5 ans, tous les 7 ans. Et donc, ça permet au pouvoir de mener une action pendant quelques années, et puis l'élection va sanctionner ou non toutes les décisions qui ont été prises, et ça permet à la politique d'être toujours plus vertueuse. Or, dans les faits, nous dit Yarvin, le feedback est tout aussi faussé en démocratie, parce que le vote n'est pas pur, le vote n'est pas l'expression d'une simple information qui remonte, le vote est façonné en amont par des institutions qui façonnent l'esprit des gens et qui met des balises, certains sujets ne peuvent pas être abordés, certaines choses sont impensables, etc. Et finalement, le pouvoir est tout aussi faussé, il est aussi déconnecté de la réalité que dans une dictature, puisque ce qui lui remonte, ce n'est pas la voix réelle de la base, mais c'est le discours façonné dans ce petit vase clos, dans ce petit monde clos qu'est le monde des journaux, des universités, etc. Et qui va toujours plus à gauche, qui va toujours plus vers une forme de politiquement correct. Et c'est ça la base, en fait, de la néo-réaction. La néo-réaction, ils n'auront pas tous les mêmes solutions pour en sortir, mais tous les néo-réactionnaires sont en lutte contre la cathédrale.
1: Merci beaucoup Antoine Dress pour toutes ces présentations, à la fois de Carl Schmitt, de la Révolution conservatrice allemande, de Curtis Yarvin. Merci beaucoup. Je rappelle donc à nos auditeurs, à votre chaîne Egonon, on trouve beaucoup de vidéos sur des penseurs plus ou moins connus, notamment les penseurs que nous avons abordés. Voilà des vidéos très bien conçues, très bien faites, qui nous donnent beaucoup à réfléchir. Merci beaucoup Antoine Dress pour cette belle émission. Et je souhaite à nos auditeurs une bonne journée. À bientôt.
0: Merci beaucoup pour l'invitation.

0: 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Bienvenue à vous si vous nous rejoignez sur Radio Courtoisie, chers auditeurs. Voici tout de suite le programme de votre matinée de ce mardi 23 juin 2026, semaine A du cycle des émissions. À 7h, la ligne droite. Le sujet de cette matinale, de boulet français, Trump, Mélanie, la fin de l'atlantisme italien avec Alice Carraza. Grand entretien, Colombie, l'Amérique du Sud passe à droite avec Michael Miguer. Débattons-en, fin de Keir Starmer, et après avec Jérémy Stubb, l'analyse de Mériadette Crafray et les chroniques de Richard de Sèze, Gabriel Fouquet et Yvan Roufiol. À 10h, les mardis de la mémoire dirigés par Anne Colin, émission préenregistrée, Richelieu et l'histoire avec l'historienne Françoise Hildeschmer. À 11h, extrait de la matinale ligne droite d'hier matin, grand entretien avec Pierre Valentin, pourquoi la génération Z est en pleine dépression. Débattons-en avec Romain Molina, la Coupe du Monde de football, un monde impitoyable. Et enfin, à midi et en direct, le libre journal de la Nouvelle Droite, dirigé par Xavier Aimant. États-Unis, Israël, le divorce, faut-il être de gauche pour combattre le libéralisme ? Et voici votre bulletin météo de ce mardi 23 juin 2026. Ce matin, la chaleur est installée avec un soleil de plomb sur tout le pays. Nous atteindrons des records au niveau température l'après-midi avec des pics à 43 degrés en Nouvelle-Aquitaine. Et à propos de température, ce matin, nous pourrons relever 21 à Lille, 24 degrés au Mans, 23 à Chartres, 25 à Paris et 23 degrés à Cherbourg. Dans l'après-midi, les maximales seront de 36 degrés sur le Grand Est, 34 pour les Hauts-de-France, 33 en Normandie, 40 degrés en Île-de-France et de 32 à 34 degrés autour du golfe du Lion. Le soleil se lèvera à 5h47 pour se coucher à 21h58. Et nous célébrerons ce 23 juin Saint-Audrey, Saint-Valtaire et la bienheureuse Marie Douanier. 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
11: Vous êtes sur Radio Courtoisie, amis du lundi, hardi. Et avant toute chose, je voudrais dédier cette émission, cette belle émission, à nos confrères du quotidien Libération, qui nous ont gentiment donné l'idée du grand thème de cette édition spéciale de Restons Courtois, l'émission de débat de Radio Courtoisie, en partenariat avec L'Incorrect, avec Boulevard Voltaire et avec Valeurs Actuelles. Et au menu ce soir, donc, la contre-enquête menée par ces médias, ainsi que l'OGIM, l'Observatoire du journalisme, sur les organisations de gauche et d'extrême-gauche qui abusent parfois de la défiscalisation qui est accordée aux associations d'intérêt général. Alors, vous le savez, cette contre-enquête est une riposte aux attaques de Libération contre les associations de droite qui délivrent des reçus fiscaux pour les dons dont ils bénéficient. Et comme le disaient les journalistes Maxime Massé et Pierre Plotus, c'est un dispositif légal
2: mais ça n'est pas, selon eux, quelque chose de normal, puisque, évidemment, si ça bénéficie à des associations de droite, ça n'est pas normal, ça doit bénéficier à des associations de gauche. Et donc, ils ont ensuite, après cet article, interpellé le député LFiste Éric Coquerel, qui est aussi le président de la Commission des Finances à l'Assemblée nationale. Et celui-ci donc a dit qu'il envisageait de faire évoluer la législation sur les assos d'intérêt général, pour évidemment pour tuer les assos de droite, nous en l'occurrence. Et donc voilà, donc on s'est dit qu'une riposte s'imposait. Et pendant 3 mois, donc nous avons épluché 200 associations de gauche et nous en avons retenu 55 qui potentiellement abusent consciemment ou non, en faisant des erreurs ou pas. Du dispositif fiscal donc lié aux associations d'intérêt général. Et à la première place, donc, nous nous sommes interrogés sur la gestion de l'Institut La Boétie, qui est le laboratoire d'idées de la France insoumise, et qui pourrait, je dis bien pourrait, je ne dis pas qu'il l'est, mais en tout cas ça nous pose beaucoup de questions, qui pourrait être dans l'irrégularité, et qui pourrait, de fait, abuser de son statut de fonds de dotation. Et si ça a été avéré, évidemment, ça aurait des conséquences importantes pour le parti de Jean-Luc Mélenchon à l'approche de la présidentielle. Alors, on leur a envoyé des questions auxquelles ils n'avaient pas répondu jusqu'à tout récemment. Et là, quelques minutes avant l'émission, nous avons reçu leurs réponses. Donc, nous vous les lirons en exclusivité. Mais ça nous pose quand même la question, est-ce que le laboratoire d'idées de LFI défiscalise de l'argent public au profit d'un parti politique au lieu de le faire dans l'intérêt général. Voilà, c'est une nuance importante. Nous n'avons pas de réponse, mais nous poserons cette question à nos experts dans un instant, journalistes et avocats. Nous parlerons aussi de certaines associations LGBT comme Fier et Queer, pardon, dont on parlait la semaine dernière pour leur manière un peu écœurante, et même pas un peu, leur manière écœurante, disons-le, de plaisanter avec la pédophilie. Nous parlerons aussi de médias associatifs écologiques comme Reporters, qui ont parfois une gestion, là aussi, qu'on pourrait juger un peu excessivement familiale, et puis bah, de tout un tas d'autres gauchistes en goguette. Voilà, donc nous parlerons de tous ces gens. Rendez-vous de la réinformation ensuite. Hier, donc, avait lieu la fête de la musique, sous haute surveillance policière, et le ministre, parce que c'est pas le mien, le ministre de l'Intérieur, donc Laurent Nunez, s'est félicité en disant « la situation sur l'ensemble du territoire a été maîtrisé et aucun débordement majeur n'a été recensé. » Alors, il ne doit pas parler de la même fête de la musique que nous, puisque ce matin, on a retrouvé plusieurs quartiers de Paris qui étaient réduits à l'état de déchetterie. On a vu des dizaines de voitures brûlées ou saccagées, des milliers de passants agressés ou effrayés par des casseurs ou par des gens un peu étranges qui s'amusaient à embêter le voisinage. Et il y a même un bilan qui parle quand même plusieurs centaines d'arrestations, donc c'est quand même pas absolument anodin pour une situation parfaitement maîtrisée. Nous parlerons aussi de la bonne nouvelle du jour, qui est la démission du Premier ministre anglais Keir Starmer. Alors c'est celui, je sais pas si vous vous souvenez, qui avait couvert l'affaire des grooming gangs, qui avait mis un genou à terre au moment de Black Lives Matter, mais qui, en revanche, avait totalement relativisé la mort du jeune Henri Novak, il y a quelques jours, en expliquant qu'en gros, il ne fallait pas instrumentaliser politiquement l'assassinat de ce jeune homme blanc par un assassin d'origine sikh. Et le même Keir Starmer donc, avait protégé toutes les dérives de l'immigration de masse en punissant régulièrement la révolte des Anglais de souche. Voilà, donc il a quitté le pouvoir aujourd'hui, c'est bien fait. Et puis nous terminerons en évoquant le scandale de la condamnation de Thaïs d'Escuffon. Donc il y a la jeune militante identitaire qui a été condamnée à 1 000 euros d'amende et qui échappe heureusement quand même aux 4 mois de prison qui ont été demandés par le procureur parce qu'elle avait dit qu'en France, je cite, « les immigrés noirs et arabes étaient les principaux dangers pour les femmes ». Alors, elle faisait notamment allusion, de manière un peu énervée sans doute, à l'agression sexuelle qu'elle avait subie elle-même de la part d'un immigré maghrébin. Elle est venue la raconter en détail au micro de Radio Courtoisie. Et voilà, on peut donc se demander, on peut ne pas être d'accord avec ce qu'elle dit, mais au vu de la légèreté des peines qui frappent des délinquants ou des criminels avérés dans notre pays, ben on peut justement se demander si au vu de la peine qu'elle reçoit, on peut encore faire confiance à la justice de notre pays. Alors c'est la grave question qu'on vous posera. Et pour aborder tous ces sujets, voilà, j'ai le plaisir d'accueillir avec moi les limiers de la réinformation, avec Rodolphe Carte, journaliste, Arthur de Vatrigan, directeur de l'Incorrect, Jean-Charles Soulier, collaborateur de Logim, et Julie Solveig, journaliste à Radio Courtoisie. Nous attendons également Pierre Gentillet, Pierre Gentillet est là, Maître Pierre Gentillet, donc avocat, et Xavier Van Leerde, journaliste. Alors, chers auditeurs, vous savez, vous pouvez nous écrire vos messages, poser vos questions. Il vous suffit pour ça de téléphoner au 01 46 51 00 85, 01 46 51 00 85, ou d'envoyer un courriel à courtoisie@rc.fr, courtoisie@rc.fr. Alors, on commence tout de suite avec notre grande enquête, donc sur ces associations de gauche qui potentiellement abusent d'un dispositif légal, et pour reprendre les mots des journalistes de Libération, qui en disposent donc de manière légale, mais pour lesquels ce n'est peut-être pas normal, donc légal, mais pas normal. Donc, je récapitule, le 17 avril, Libération consacrait sa une, donc, à Radio Courtoisie et d'autres organisations, comme Némésis, comme l'Institut Iliade, comme Academia Christiana, et le quotidien donc, des islamo-gauchistes à cheveux bleus, s'indigner que des associations de droite bénéficient du statut d'intérêt général. Et Éric Coquerel, dans la foulée, donc, s'emparer de l'affaire et proposer l'ouverture d'une mission d'inspection qu'il avait d'ailleurs fait monter jusqu'au gouvernement Le Cornu, qui s'est empressé de, apparemment d'y donner suite. Voilà, donc on attend. Et en attendant, ben, on s'est dit, on ne va pas rester sans rien faire et on va leur montrer que ça peut être intéressant pour eux de commencer à balayer devant leur porte avant de s'intéresser aux associations de droite. Alors, est-ce que Pierre Gentillet, vous nous entendez ? Pierre Gentillet ? Non, il ne nous entend pas. Alors, dans ce cas-là, ce que je vous propose peut-être, Arthur de Vatrigan.
8: Oui, moi je vous entends très bien.
2: Merci Arthur.
8: Forcément, je suis là.
2: Avant d'avoir Pierre Gentillet pour nous donner un point de vue, un éclairage peut-être juridique et technique sur le sujet... est-ce que vous pourriez nous présenter un petit peu les tenants et aboutissants de cette association, de cette enquête, pardon, est-ce que vous avez fait, vous, avec l'Incorrect?
8: Il faut peut-être rappeler à nos auditeurs que le système des reçus fiscaux, c'est 3,5 milliards d'euros de dépenses fiscales par an. C'est-à-dire, bon, les auditeurs le savent parce qu'ils font des dons à Radio Courtoisie. Si vous donnez 100 euros à une association, l'État vous rembourse 66 euros, donc vous sortez de votre poche que 34 euros, et les 66 euros, donc c'est la collectivité qui paye. Donc c'est une dépense fiscale, c'est-à-dire que c'est l'État qui renonce à une recette, c'est à peu près équivalent à s'il faisait un chèque, en fait, en réalité. Et donc ce mécanisme existe pour financer l'intérêt général, et pas l'intérêt de quelques-uns ou l'intérêt de certaines idéologies. Donc la question qu'on peut se poser, c'est, étant donné que Libération a décidé d'ouvrir la boîte, bah nous on a décidé de la vider, c'est très bien, on va pouvoir faire le tri, regarder en effet ce qui relève ou pas de l'intérêt général, ce qui relève de l'utilité publique, et puis aussi si ceux qui sont d'intérêt général bah, respectent tout le cahier des charges et tout ce qu'ils doivent faire juridiquement et légalement. Étant donné que on connaît le flair de pointer de la gauche ou renifler l'argent public ou même dans le plus petit recoin de la planète, donc déjà qu'ils sont gavés de subventions directes, on sait qu'ils ne mégotent pas non plus sur des dons défiscalisés. Et donc, on a décidé avec Radio Courtoisie, Logim, Bouvard Voltaire, de plonger dans cette boîte, de redépatouiller tout ça. Et en effet, vous l'avez dit, sur plusieurs centaines d'associations étudiées, il y en a plus d'une cinquantaine qui nous paraissent plus que douteuses, soit dans l'intérêt général qu'elles affirment, soit dans les clous de leur gestion, voilà, elles ne traversent pas forcément toujours comme il faut. Et donc, en effet, on a trouvé pas mal de choses qui sont intéressantes. Et puis, au-delà de ça, ça relève quand même la question de, étant donné que c'est de l'argent de la collectivité, en tout cas une perte de recettes ou un manque de recettes de la collectivité, c'est pas inintéressant à cette époque où on se passe son temps à se demander où est-ce que part l'argent et comment ça se fait que tout nous coûte toujours plus cher et que le pays ressemble de plus en plus un pays sous-développé, comment sont gérés tout cela? Et puis de se poser la question de quel intérêt, est-ce que c'est bon pour le bien commun, est-ce que c'est bon pour l'intérêt général, et qui en profite le plus? Et à notre grande surprise et à votre grande surprise, chers auditeurs, vous allez voir que la gauche est encore très forte, et a commencé par, évidemment, campagne présidentielle oblige, la politique. Et la politique, étant donné que le centre de la gauche est devenu la France insoumise aujourd'hui, Jean-Luc Mélenchon tient en laisse toutes les autres parties de gauche, on l'a encore vu ce week-end et les jours d'avant. Intéressant de voir qu'est-ce qui gravite autour de la France insoumise. Et donc ça, pour le coup, c'est tout l'honneur revient à Radio Courtoisie d'avoir mené cette enquête sur cet institut de la Boétie qui a déjà fait parler d'elle, et pas forcément en bon terme, et pas forcément en bien, avec des sorties plus que douteuses, plus que pénalement répréhensibles également. Et donc là, pour le coup, je vous laisse évidemment nous raconter qu'est-ce que c'est que cet institut, à quoi il sert, et surtout... qu'est-ce qu'on y trouve dedans ?
11: Et est-ce qu'on peut en trouver ? Alors, je crois que Pierre Gentil nous entend maintenant. Pierre Gentil, vous êtes avec nous ?
13: Oui, excusez-moi.
11: Ah, super, je vous en prie.
13: Je suis avec vous, alors, je vous ai entendu.
11: Avant d'attaquer, si je puis dire, je précise quand même, merci déjà à Arthur de Vatrigan pour ces mots gentils sur Radio Courtoisie, mais c'est intéressant de signaler que pour la première fois, peut-être des médias qui ne sont pas de gauche ont réussi à travailler ensemble, ont eu cette idée de le faire, ça pouvait paraître évident, mais... souvent, les médias ont leurs petites divergences. Et là, on a réussi à fédérer des médias amis. Donc, personnellement, je m'en réjouis. Et là encore, d'ailleurs, ça nous évoque quelque chose que font très bien nos amis de gauche. Et j'avais découvert notamment l'existence de ce qu'ils appellent les pizzas bolo. Je ne sais pas si vous savez ce que c'est. Les pizzas bolo, apparemment, sont des journalistes de gauche qui se réunissent régulièrement, une fois par mois, autour d'une pizza bolognaise. Et ils discutent pour savoir comment ils vont pouvoir nuire ce mois-ci ou les suivants aux intérêts de Vincent Bolloré. Alors, Vincent Bolloré qui n'a rien à voir avec Radio Courtoisie, si ce n'est que je pense il n'a rien contre nous et que son oncle venait souvent. Mais et ce faisant, bah, quand ils appellent ça les pizzas bolo, c'est aussi pour nuire à Pierre-Édouard Stérin, c'est pour nuire ensuite à tout l'écosystème, à tout ce qui est de droite, ou en tout cas à tout ce qui n'est pas de gauche. Voilà. Et je me suis dit, c'est quand même une super idée. Et ça nous fait passer un bon moment aussi. Alors nous, on ne mange pas de pizza, mais voilà, on boit des coups, on se rencontre et on rigole. Et puis, bah, on se dit, tiens, qu'est-ce qu'on peut faire pour dénoncer un petit peu ce que nos adversaires peuvent faire de mal. Voilà. Alors, Pierre Gentillet, je me tourne vers vous. Donc, vous êtes avocat, vous êtes spécialiste du droit des associations, vous êtes aussi un expert des fonds de dotation. Et là, c'est tout de même une enquête qui est un peu technique. Et je vous ai demandé si vous étiez d'accord pour venir quand même donner un éclairage aux auditeurs de Radio Courtoisie qui ne connaissent pas forcément le droit des associations. Et donc d'abord, est-ce que vous pourriez nous expliquer ce qui permet à une association de se réclamer de l'intérêt général ?
13: Alors, merci pour votre question. Effectivement, j'ai l'habitude d'intervenir sur des sujets politiques. Ce sujet sera, on va dire, autant technique que juridique. Mais je crois que Arthur Vatrigan l'a tout à fait bien expliqué avant. C'est un sujet financier très important. Certaines associations peuvent émettre des reçus fiscaux, pour les dons qui leur sont consentis. Je dis bien certaines associations. Il y a un catalogue d'associations, vous avez des associations d'aide à la presse, vous avez des associations reconnues d'utilité publique, il y a une liste assez fournie, et il y a aussi une catégorie un peu à part, ou certains diraient catégorie balai, mais qui n'en est pas une, qu'on appelle les associations d'intérêt général, à ne pas confondre avec d'intérêt public, puisque l'intérêt public suppose une reconnaissance par décret. Les associations d'intérêt général sont des associations qui peuvent, sans autorisation préalable, contrairement à ce que on pourrait croire, émettre des reçus fiscaux pour les dons reçus. Cela ouvre droit, cela a été dit, à une réduction d'impôt non négligeable de 66% d'impôt sur le revenu par les particuliers, mais aussi, quand les dons sont faits par les entreprises, de 60% de réduction d'impôt sur les sociétés. Ces associations-là, elles doivent, pour émettre ces reçus fiscaux, répondre à des conditions qui sont fixées par le droit fiscal, et notamment, vous l'avez dit, être d'intérêt général. Mais l'intérêt général, qui ne se confond pas en droit fiscal avec le bien commun, qui est une notion un peu plus empreinte de catholicité, l'intérêt général, c'est l'administration fiscale qui le définit. Et là, si je commence à me lancer dans le catalogue de ce qu'est l'intérêt général pour l'administration fiscale, ce serait un peu long. Mais disons qu'il s'agit de toutes les associations qui répondent aux articles assez connus dans la matière, mais inconnus pour le grand public, que sont les articles 200 et 238 bis du Code général des impôts, c'est-à-dire des associations à caractère culturel, à caractère sportif, à caractère scientifique, à caractère éducatif, etc. Vous avez une dizaine de critères. Si ces associations répondent à ces critères, qui sont fixé aussi, enfin, commenté par l'administration fiscale. Et que leur gestion est désintéressée, que leur activité est non lucrative, qu'il y a un certain nombre de conditions, alors ces associations, ces entités associatives peuvent émettre des reçus fiscaux pour les dons reçus. Et effectivement, l'avantage fiscal est considérable. Vous savez, un rapport parlementaire d'il y a un peu plus d'une dizaine d'années avait enquêté sur, entre autres, sur ce fonctionnement, sur le fonctionnement du régime du mécénat. Et il me semble que dans ce rapport, je dis bien, il me semble, parce que tout ça c'est de mémoire, qu'entre des associations qui émettent des reçus fiscaux et des associations qui n'émettent pas de reçus fiscaux pour leur collecte, en particulier quand on fait, vous le savez bien, hein, Radio Courtoisie le fait, les collectes de fin d'année notamment, le rapport, je ne veux pas dire de bêtises, je crois qu'il était au moins de 1 à 3 entre une association qui n'émet pas de reçus fiscaux, enfin reçus fiscaux, c'est assez du pluriel, et une association qui en émet. Donc l'enjeu est tout à fait considérable. C'est un enjeu technique, mais c'est aussi un enjeu politique et juridique. Et bien évidemment, il y a un certain nombre d'associations qui abusent de ce mécanisme, puisque les moyens de contrôle de l'État, en réalité, sont assez limités pour la masse d'associations, et pas que, il y a aussi des fonds de dotation et d'autres entités qui usent de ce mécanisme et qui en abusent. Malheureusement, les moyens de contrôle de l'administration fiscale sont assez limités. Et je ne sais pas si vous y avez fait référence, Pierre-Alexandre, dans votre propos liminaire, parce que j'ai été un peu coupé. Mais manifestement, l'État a l'air de soucier très particulièrement d'un camp politique en France, de certaines associations en France, suite à une enquête de Libération qui avait bien notamment enquêté sur Radio Courtoisie, qui avait enquêté sur Némésis, qui avait enquêté sur, je crois, aussi l'Institut Iliade. Bref, un certain nombre d'entités associatives plutôt marquées à droite. Et manifestement, c'était absolument intolérable que ces associations, ces entités, émettent des reçus fiscaux alors même qu'elles étaient, qu'elles sont dans leurs droits.
2: Absolument. Bien, alors ça, oui, on l'a dit, effectivement.
13: Je crois comprendre que cette enquête, pour terminer, lève le voile sur ce que font les associations de gauche et d'extrême-gauche, et aussi, et je pense surtout, le fait qu'elles ne sont pas tout à fait dans les clous. Et l'amende est très importante. Vous savez, c'est Civitas qui a été condamné lourdement et qui a, je crois on peut le dire, coulé financièrement.
2: Alors Civitas est une association catholique traditionnaliste qui a été...
13: qui a été dissoute en plus juridiquement après, mais avant même sa dissolution administrative, un contrôle de l'administration fiscale avait établi à l'impossibilité pour elle d'émettre des reçus fiscaux. Et donc elle a dû payer une amende qui l'a coulée, puisque aujourd'hui, ça a changé, mais aujourd'hui l'amende elle est considérable, puisque si vous émettez des reçus fiscaux en tant qu'association, alors que vous n'en avez pas le droit, l'amende est équivalente au montant pour l'association de la réduction d'impôt accordée. Donc c'est tout à fait considérable. Et vous multipliez ça, bien sûr, par tous les donateurs. Donc c'est un enjeu financier et c'est aussi une épée de Damoclès fiscale importante. J'ai été un peu long et peut-être un peu technique, mais je pense que c'est vraiment c'est le important. Préalable pour cette discussion.
2: Alors, est-ce que vous pouvez nous donner quelques critères donc, de ce qu'est l'intérêt général et de ce que n'est pas l'intérêt général? Par exemple... Je vais prendre, on va parler de notre propre association. Radio Courtoisie est une association donc d'intérêt général qui essaye de remplir et qui j'espère y parvient l'ensemble des critères nécessaires ou en tout cas une partie de ces critères nécessaires, comme par exemple contribuer à la diversité d'opinion. D'abord en soutenant donc alors, toutes les droites et tous les talents.
13: Oui. Si je peux vous couper un instant, Alexandre, entre guillemets, c'est pas le peut-être pas l'exemple parce que Radio Courtoisie est une association qui à la fois peut être considérée d'intérêt général. Mais qui aussi est une association qui soutient un véhicule de presse, Radio Courtoisie. Oui. En l'occurrence, les structures de presse associatives font l'objet...
2: Alors, on ne vous entend plus, Pierre Gentillet. Donc je vais...
14: Encore un coup de la canicule.
2: Encore un coup, exactement. Oui, ou des gauchistes. on va attendre peut-être, j'espère qu'il va pouvoir revenir avec nous en ligne, mais voilà, je poursuis donc... la radio donc défend toutes les droites, tous les talents. Donc ça veut dire aussi que un, on ne défend pas une seule droite. C'était ça que je voulais dire. On ne défend pas un parti politique, mais plutôt une tendance qui n'a pas forcément la parole partout. Hein. On l'a vu avec l'enquête de l'Incorrect sur le service public et qui défend également tous les talents, ce qui est une manière de dire que on ne se contente pas d'inviter des gens de droite, mais que en fait nous avons aussi une dimension culturelle et par-dessus le marché. Nous défendons la francophonie étant une cause qui touche évidemment toutes les personnes qui ont la langue française en partage. On pense à Mathieu Bock-Côté ou à tant d'autres. Voilà, donc c'est quelque chose de très très large en fait, qui peut servir beaucoup d'intérêt. Nous revoici avec Pierre. Est-ce que, Pierre, vous nous...
14: Excusez-moi.
2: Vous... Non, je vous en prie, c'est la canicule.
14: Mon téléphone était en surchauffe, donc vous voyez, la canicule, la canicule nous touche tous, être de chair comme, comme téléphone. Donc du coup, ce que je vous disais, pour reprendre le fil de la discussion, c'est que, voilà, il y a aussi des organismes particuliers à côté de ce tronc commun qui est l'intérêt général, que sont ici, par exemple, les associations qui soutiennent des activités de presse. Mais disons que l'intérêt général, c'est quatre choses. Là, on est dans le technique. C'est un, avoir des activités dites d'intérêt général, c'est-à-dire culturelles, scientifiques, sportives, éducatives, etc. Vous avez une dizaine de critères. Que l'activité lucrative soit minoritaire, que la gestion soit désintéressée et que l'association s'adresse à un cercle large de personnes. Ces critères, dit comme ça... ils peuvent ensuite se déployer parce que l'administration fiscale les commente. Mais en somme, ce sont des associations qui ne font pas de bénéfices, en tout cas qui ne font pas de bénéfices et qui ne les distribuent pas, qui n'ont pas d'activité lucrative prépondérante, pour être très précis, qui sont ouvertes au plus grand nombre. Et sur la question politique, la distinction, et je pense que c'est ça le point important, puisque vous allez parler de structure politique de gauche, c'est qu'une association qui, sous couvert d'intérêt général, se livre en réalité à des activités électorales ou politiques, mais pas au sens purement métapolitique, mais au sens, par exemple, de soutien d'un véhicule politique, d'un parti politique, eh bien, cette structure-là n'est pas dans les clous, puisqu'elle ne correspond pas à un des critères que je vous ai énoncés. Les associations d'intérêt général, ce ne sont pas des associations principalement politiques. Elles peuvent être principalement culturelles, principalement éducatives. Vous voyez, par exemple, une université... L'éducation populaire, ce serait tout à fait possible, quand bien même serait-elle plutôt orientée à gauche. Par contre, l'université d'été de la France insoumise, ça, c'est pas possible.
2: Donc, par exemple, pour parler clairement pour les auditeurs de Radio Courtoisie, l'université populaire de Michel Onfray, c'est potentiellement d'intérêt général, parce que ça s'adresse à tout le monde. Je ne sais même pas s'il demande des dons, d'ailleurs, mais en tout cas, il pourrait...
14: sous réserve que ce soit une structure associative, oui, qu'elle respecte les autres conditions, une activité non lucrative prépondérante, etc. Mmh. Oui, il est possible, effectivement, dans la mesure où on le délivre un certain condition, une activité non lucrative prépondérante, etc. Mmh. Oui, il est possible, effectivement, dans la mesure où on le délivre un savoir, dans la mesure

0: qu'est-ce qui est incident ? Ce qui doit être incident, c'est le politique. Ce qui doit être principal, c'est le caractère d'intérêt général. En l'occurrence, ça peut être le caractère culturel, scientifique, sportif, je les ai cités un petit peu comme ça à la volée.
1: Alors, sachant donc qu'ensuite, il y a ce qui n'est pas d'intérêt général. Donc, vous disiez, par exemple, oui, pour une université culturelle, donc on a pris l'exemple de Michel Onfray, encore une fois, très gratuitement. Je ne sais même pas s'il a déjà fait la moindre demande ou ni quel est son modèle économique. Mais ensuite, il y a ce qui n'est pas. Et là, par exemple, l'université d'été de LFI ou du Parti Socialiste ou du Rassemblement National, d'ailleurs, ça ne serait pas possible. Parce que là, on parle d'un parti politique.
0: Pardonnez-moi, Pierre-Alexandre, ou même, soyons plus simples, hein, des associations qui, en fait, sont des associations simples. Vous voyez, par exemple, une association d'anciens élèves, ce n'est pas une association d'intérêt général. J'allais dire une association pour jouer aux boules. À la rigueur, c'est peut-être une association presque d'intérêt général, puisqu'il y a un caractère sportif. Mais des associations qui n'entrent pas dans le schéma de l'intérêt général au sens des activités sportives, culturelles, scientifiques, environnementales, etc. Il y a des associations qui sont juste des clubs d'amitié ou des associations, vous voyez, par exemple, qui font du lobbying. Les associations qui font du lobbying ne sont pas des associations d'intérêt général. Voilà.
1: Oui, puisque par définition, elles défendent des intérêts particuliers.
0: Ben voilà, par exemple.
1: Entendu.
0: Donc, non, l'intérêt général, ça, effectivement, ça suppose de bien répondre au canon du droit fiscal français, aux critères qui sont posés par l'administration fiscale. Ce n'est pas simple, c'est la raison pour laquelle on va souvent voir effectivement un avocat, mais c'est important effectivement en amont de bien savoir qu'on est d'intérêt général, parce que sinon effectivement l'amende peut être importante.
1: Alors là justement, nous, dans l'enquête qui nous concerne, nous avons cherché donc d'abord des associations qui par définition avaient recours aux dons défiscalisables. Alors on précise que la gauche a plus souvent l'habitude de se faire financer par des subventions publiques, c'est-à-dire des collectivités qui donnent une somme tirée de l'impôt des Français. Alors, elle bénéficie aussi du reçu fiscal, mais qui est plus, pour le coup, une méthode de droite qui est plus libérale, au fond, puisque c'est permettre à un donateur, monsieur tout le monde, moi, vous, n'importe qui, d'affecter une partie de ses impôts à une cause qui lui est chère. C'est-à-dire que la déduction fiscale permet, comme nous le dit d'ailleurs un auditeur, il nous dit, l'État ne fait rien pour ses dons, ce sont les donateurs qui font l'effort, effectivement. L'État se prive seulement de ressources en acceptant la déduction. C'est tout à fait cela. Et nous avons donc cherché des associations qui répondaient à ce critère. Nous avons ensuite vérifié pour chaque association la publication des comptes et la validation par un commissaire aux comptes. Nous avons cherché les comptes de résultats pour savoir un peu quelle était la part des dons, la part des subventions, la part du mécénat. Nous avons évidemment vérifié la transparence ou l'opacité de ces associations. Alors, je me tourne vers Julie Solveig, avec qui on a lancé cette enquête pour Radio Courtoisie. On finira avec l'Institut La Boétie, puisque ça sera un peu le cas un peu modèle. Alors, Julie Solveig, comment est-ce que vous avez vous-même travaillé, sur quoi je crois que vous avez surtout ciblé les sœurs de la perpétuelle indulgence.
2: Absolument.
1: Qui est un ordre religieux un peu particulier.
2: Oui, très particulier. En fait, on a fait plusieurs associations. Vous parliez de Fier and Queer tout à l'heure. On y consacrera un long sujet jeudi matin dans la matinale. Donc voilà, pour le teasing. Et puis, en fait, on a fait une liste...
1: Je m'étouffais.
2: Je cherche mes notes en même temps. On a une liste de plusieurs associations, dont les Sœurs de la Perpétuelle Indulgence. Alors, je pense que beaucoup d'auditeurs n'en ont jamais entendu parler, parce que nous non plus, on peut dire qu'on est tombé dessus un petit peu par hasard. C'est une petite association, pardon, qui touche peu de dons.
1: Donc, c'est pas une congrégation, hein?
2: Non.
1: Est-ce que vous pouvez nous les présenter quand même rapidement?
2: Alors oui, je cherchais, parce que ça vaut son pesant de cacahuètes, comme on dit. Donc ce sont des drag queens, des queers qui se déguisent en nonnes.
1: Des queers. Alors, le queer en anglais, c'est un anormal. Ce sont eux qui revendiquent le mot. Hein. C'est pas moi qui le dis. Je n'ai pas de jugement à donner. Mais queer en anglais signifie anormal, bizarre, étonnant. Et ça traduit des gens qui ont des comportements atypiques, on va dire, sexuellement atypiques. C'est pas méchant, sexuellement atypiques.
3: Ils s'en réclament.
1: Oui, en plus, ils le revendiquent fièrement. Et donc, ils ont cette particularité de s'habiller en bonne sœur.
2: C'est ça.
1: Et d'accompagner la cornette et le vêtement religieux de porte-jartel ou de cuir clouté.
2: C'est ça, de latex, oui. De paillettes, beaucoup de maquillage, enfin... C'était tout un voyage d'aller sur leur site

0: Internet. Et donc, officiellement, ils se présentent comme des sœurs qui font vœu d'aider leur communauté, la société entière, lutter contre les exclusions, de prôner la tolérance, la non-violence, etc. etc., etc. Sauf que dans les faits, il y a deux choses concernant cette association. Déjà, ce qui est intéressant de dire, c'est que c'est une petite association. Et pourquoi c'est intéressant? C'est qu'on peut imaginer qu'il y a beaucoup de petites associations qui, si vous voulez, tout cumuler, ça fait quand même beaucoup d'argent perdu pour l'État, en fait. Et puis, concernant donc les sœurs de la perpétuelle indulgence, il y a un souci, disons, sur le bien fondé qu'elles reçoivent, comment dire, d'avoir la défiscalisation. Et Pierre Gentillet en parlera sûrement plus tard, mais sur le rescrit fiscal d'un point de vue juridique, apparemment, c'est absolument n'importe quoi. Donc, les sœurs, en fait, derrière leur, comment dirais-je, leur discours de tolérance, de bienveillance. Dans les faits, c'est vraiment une association, on peut le dire, très anti-catho. C'est-à-dire qu'elle se moque vraiment des catholiques. Il y a un langage religieux qui est complètement détourné. Elle se moque du vêtement, vous le disiez, de la messe. Elles sont extrêmement vulgaires, pour pas dire obscènes. Donc très discriminantes vis-à-vis des catholiques. Elles ont la fête de la Saint, de latex, des choses comme ça. Et par ailleurs, en plus, elles troublent l'ordre public. Voilà, elles font des bénédictions de distributeurs de préservatifs dans la rue. Elles font des happenings et ça.
1: Des événements, oui, des manifestations.
0: Voilà, des manifestations.
2: Surprise.
1: Voilà.
0: Exactement. Et donc il y a un trouble à l'ordre public qui, si je ne m'abuse, n'est pas compatible justement avec le fait de pouvoir défiscaliser.
1: C'est surtout que, si j'ai bien compris, le rescrit fiscal, elles l'ont reçu donc parce que elles étaient supposées faire de la prévention
0: contre le sida,
1: contre les maladies sexuellement transmissibles.
0: C'est ça, exactement.
1: Et donc là, c'est pas tellement conforme à ce qu'elles font finalement.
0: Bah en fait, quand vous allez sur leur site, leur page Instagram, vous voyez que des événements en fait, les voir danser à la marche des fiertés, enfin donc on voit pas trop ça. Je précise que le rescrit, il est très récent. Il date de 2025, donc on peut imaginer que jusqu'ici, elle ne l'avait pas. Et autre chose, ce qui est un peu étonnant, c'est quand on regarde les commentaires sur Internet, on tombe sur des commentaires, notamment d'une personne qui explique qu'en plus, elles sont homophobes. Donc on est loin de...
1: Ah bon?
0: Oui, complètement.
1: Alors ça, c'est quand même...
0: C'est le pompon.
1: Atypique. Justement, comment ça se fait?
0: Ah bah ça, j'en sais rien, je suis pas allée les voir, mais donc... En gros, aucune case n'est réellement cochée. Et puis, il y a la dimension donc, du rescrit fiscal. Pardon. Je laisse Pierre Gentillet en parler parce qu'il saura mieux le faire que moi.
1: Pierre Gentillet, alors, est-ce qu'on vous a présenté donc, un peu le résultat de notre enquête sur les sœurs de la perpétuelle indulgence et la mention de leur rescrit fiscal vous a un peu indigné, j'ai eu l'impression.
3: Alors, effectivement, j'ai lu le rescrit. Donc, je rappelle qu'effectivement, le rescrit, c'est le document de l'administration fiscale. Vous pouvez interroger, vous, toute association, l'administration fiscale pour savoir si vous avez la capacité d'émettre des reçus fiscaux et donc ici, d'être d'intérêt général. Le rescrit fiscal que j'ai lu, les concernant, donc, rappelez-moi le nom, c'est les Sœurs
1: de la perpétuelle indulgence.
3: Voilà, qui est une association et qui n'est pas du tout une congrégation religieuse, contrairement à ce qu'on pourrait s'imaginer, et qui est clairement d'extrême gauche. J'ai lu effectivement ce rescrit. Je suis un peu tombé de ma chaise. Je dois vous le confesser. Je ne sais pas si je peux dire ça.
1: C'est le moment ou jamais. Ouais.
3: Parce que, écoutez, j'ai lu des rescrits fiscaux. Je pense que j'en ai lu plusieurs centaines. Je n'ai jamais lu un rescrit fiscal aussi indulgent. C'est-à-dire que l'administration fiscale considère les reçus fiscaux comme une niche fiscale. C'est-à-dire qu'elle a une position très restrictive. Et sans entrer dans le détail du rescrit que j'ai lu, je préfère, pour être simple pour les auditeurs, je n'ai jamais lu un rescrit aussi complaisant. C'est même troublant. C'est-à-dire qu'en fait, on considère que le simple fait d'avoir une activité ici, comme elles ont, c'est-à-dire de prévention, etc., ou même de, je ne sais plus quel est le terme exact, mais d'altruisme, ça correspond à un critère dit philanthropique qui, c'est vrai, est mentionné par l'administration fiscale, mais qui n'est quasiment jamais utilisé. C'est-à-dire qu'en un mot, je vais éviter d'être technique, l'administration fiscale ici, moi, quand j'ai lu ce rescrit, j'avais l'impression que ce n'était pas l'administration fiscale qui avait écrit, tellement c'était indulgent. Donc ce rescrit, pour moi, est incompréhensible. Incompréhensible, voilà.
1: Alors, comment expliquer ça?
3: Il y a peut-être d'autres explications. J'ose pas les avancer, mais ça serait grave.
1: Imaginons que vous ayez l'esprit tordu, malfaisant, complaisance, vous dites.
3: Est-ce que ce n'est pas un rescrit de complaisance? Je me permets de poser la question, parce qu'encore une fois, quand on regarde les activités de cette association, en tout cas sur son site internet, on est en droit de s'interroger. En tout cas, moi, je peux vous le dire, si demain, cette structure venait me voir, si tant est que j'accepte, j'ai quand même la possibilité de savoir avec qui je, de choisir avec qui je travaille, je pense que moi, en tout cas, en tant qu'avocat, jamais je ne produirai une consultation, au vu de ce que j'ai lu dans le rescrit, qui donnerait positivement le droit à une association comme celle-ci d'émettre des reçus fiscaux. Ce n'est pas possible. Donc, mais c'est vrai, avec ce rescrit fiscal qui est un petit peu le Graal, elles sont protégées. C'est-à-dire que si demain il y a un contrôle de l'administration fiscale qui établit qu'elles ne sont pas d'intérêt général, le rescrit les couvrira d'une amende. Donc, vous voyez, c'est vraiment très important comme enjeu ici.
1: Oui, effectivement, oui. Alors, on va passer à une autre, à d'autres structures. Là, on va se concentrer un peu plus sur des médias associatifs. Donc, Jean-Charles Soulier, donc vous travaillez pour l'OGIM, l'Observatoire du journalisme.
2: Oui, tout à fait.
1: Et vous avez travaillé sur deux structures, donc Médiacité, qui est un, et puis un autre. Le Fonds pour une presse libre.
2: Oui,
1: donc,
2: c'est
1: un
2: ça.
1: Fonds de dotation dont Pierre Gentier pourra nous parler aussi, qu'on appelle les fonds Charlie, je crois bien. Qui soutiennent l'indépendance et la diversité de la presse.
2: Oui, alors qui sont censés soutenir la pluralité de la presse et l'indépendance, mais quand on se penche vraiment sur ce fonds de dotation, donc le fonds de dotation Fonds pour une presse libre a été créé au départ en 2019 pour garantir l'indépendance de Mediapart. Et ensuite, parmi leur mission, leur objectif, ils le disent d'ailleurs dans leur charte, ils s'engagent en faveur de la liberté d'expression, du pluralisme de la presse et de l'indépendance. Or, ils s'engagent en vérité surtout pour la liberté d'expression des médias de gauche ou d'extrême gauche et pour le pluralisme de la presse qui s'arrête à la presse qui correspond à leurs idées.
1: Donc, en fait, ils ne remplissent pas le critère de la diversité d'opinion.
2: Non.
1: Pierre Gentier, oui.
3: Alors, ça se débat. Je vais essayer d'expliquer. C'est pour ça qu'ici, on peut poser des questions, mais en tout cas, il faut faire attention.
1: Ah oui, c'est-à-dire qu'on n'accuse pas, on pose des questions, effectivement.
3: Non, mais c'est important. C'est-à-dire qu'en fait, les fonds Charlie, les associations de Charlie, ce sont soit des fonds de dotation, des petites fondations privées, soit des associations, effectivement, qui ont pour but de soutenir la presse. D'accord, de soutenir la presse par le financement d'organismes de presse qui peuvent être d'ailleurs autant des sociétés commerciales que des associations. Il est dit effectivement qu'elles doivent concourir au pluralisme. Mais cette notion de pluralisme, en réalité, alors on n'a pas beaucoup de jurisprudence là-dessus, mais elle est appréciée assez largement. C'est-à-dire que, vous voyez par exemple, s'il y avait plusieurs associations, Charlie, une qui finance les associations de gauche, une des associations de droite, une des associations de centre-gauche, centre-droit, on pourrait dire que ce n'est pas un problème puisque ça concourt au pluralisme. Vous voyez ce que je veux dire ? Donc,
1: oui.
3: Le fait qu'une structure Charlie ne finance, ne soutienne que des associations, entre guillemets, du même bord politique, n'est peut-être, je mets des guillemets, n'est peut-être pas un obstacle dès l'instant que ça contribue au pluralisme général. Vous savez, c'était un peu la même problématique qu'on avait à un moment pour CNews. C'est-à-dire, comment est-ce qu'on devait apprécier le pluralisme ? Est-ce qu'on apprécie le pluralisme sur la chaîne, sur le véhicule, ou au regard de l'ensemble du panorama ? Vous voyez ?
1: Oui.
3: Donc, voilà pourquoi je serais plus réservé sur la contravention aux critères de la pluralité.
1: D'accord. Même si c'est quand même assez ciblé. Est-ce que vous avez d'autres choses sur ce sujet ou sur l'autre association que vous avez évoquée, Jean-Charles Soulier ?
2: Alors, j'ai un autre aspect, toujours sur le fonds pour la presse libre, puisque le fonds pour la presse libre fait régulièrement des appels aux dons, ils annonçaient notamment en 2026 qu'ils allaient verser 600 000 euros d'aide aux médias indépendants qu'ils soutiennent, ce qui est une somme assez conséquente, vous en conviendrez, Quand on se penche sur ces fonds, en fait, on remarque que, par exemple, en 2024, seuls 34% des sommes récoltées via ces appels aux dons ont été redistribuées et 55% a été mis en réserve. C'est-à-dire qu'une partie donc de ces dons qu'ils récoltent, ils les mettent ensuite dans leur fonds propre, ce qui leur permet ensuite de soutenir le modèle économique de Mediapart en particulier, mais pas des autres médias de gauche qu'ils soutiennent. Après,
1: c'est-à-dire qu'ils concentrent leur aide sur Mediapart.
2: Non, c'est-à-dire qu'il y a, parmi ces 600 000 euros,
1: oui,
2: ils ne versent pas l'intégralité de ces 600 000 euros à d'autres médias indépendants, mais seulement 34%.
1: D'accord.
2: Voilà. Après, ce n'est pas illégal, puisque la façon dont ils disposent ensuite de ces 600 000 euros d'aide, ça dépend de leur gestion fiscale, mais voilà, il y a quand même cette ambiguïté où parmi tous ces dons qu'ils reçoivent, ils n'en reversent qu'une partie seulement aux autres médias indépendants dans leur écosystème.
1: D'accord, donc c'est quand même assez sectorisé. Arthur de Vatrillon, je crois que vous vouliez.
4: Je rajoute le nom d'autres associations au bouquet, si vous voulez, j'en ai pas mal. Hein.
1: Allez-y.
4: Non, ce qui est intéressant, c'est qu'on voit sur globalement ces associations-là, c'est que il y en a qui, on dévoilera quelques-unes qui clairement, on ne savent pas gérer leurs comptes. Mmh. Il y en a qui oublient de faire des déclarations, il y en a qui oublient de déposer leurs comptes, mais pour la plupart, elles oublient qu'elles sont d'intérêt général. C'est là où c'est assez intéressant. Alors, je prends trois exemples, et notamment par rapport à ce qu'il dit Maître Gentillet sur à quoi peuvent s'exposer des associations qui se déclarent d'intérêt général, qui ont émis des reçus fiscaux et qui pourraient se faire condamner comme Civitas à une forte amende, c'est-à-dire rembourser le montant de la défiscalisation. Vous prenez une association comme SOS Racisme, on dévoilera une enquête mercredi dans l'Incorrect. SOS Racisme est écrit en 84. Donc si je suis nul en maths, mais de mémoire, ça doit faire 42 ans. Imaginez par hasard si l'association n'est pas réglo et qu'elle doit rembourser 42 ans des fiscalisations.
1: Alors c'est 3 ans seulement, je crois.
4: Ah, 3 ans, ouais, c'est triste.
1: Oui.
4: Bon,
1: ah,
4: même 3 ans. Bon, et 3 ans, d'autant que les montants d'SOS Racisme, de dons, sont assez importants. Et ce qui est fascinant, comme vous le découvrirez mercredi, c'est que les irrégularités qu'on suppose ou qu'on questionne ne date pas d'hier. C'est au moins une décennie, voire plus. Donc il y a quand même, on voit qu'il y a quand même des associations qui sont le plus souvent épargnées, où il y a de temps en temps une espèce de mélange de genre, en tout cas une complaisance à peine cachée. Et le point commun, c'est que c'est toutes des associations qui sont de gauche. C'est quand même assez fascinant. En tout cas, c'est le point général qu'on a tous relevé dans l'étude de cette centaine d'associations et dont la cinquantaine clairement pose question.
1: Était retenu, oui.
4: C'est assez fascinant.
1: Oui. Alors, parmi les critères qu'on a sélectionnés, se pose aussi la question du cercle de bénéficiaires. Alors ça, je ne sais pas si Pierre Gentillet peut nous éclairer là-dessus, mais pour être d'intérêt général, on ne peut pas être au service d'un tout petit groupe. C'est, encore une fois, je reprends un exemple, mais...
3: Alors, c'est
1: allez-y, Pierre.
3: C'est le critère le plus... Enfin, vous avez compris qu'il y a une marge d'interprétation dans ces critères. Et c'est à l'administration fiscale et à la jurisprudence de délimiter un peu ces marges. Effectivement, pour être d'intérêt général, il y a plusieurs critères, et notamment le fait que l'association, dans ses activités, doit s'adresser au plus grand nombre, potentiellement. Parce que vous avez des associations qui touchent que 10-20 personnes. Donc ce serait compliqué de dire ce qui est un grand nombre et ce qui est un petit nombre. Toutefois, lorsqu'il y a une restriction sur des critères très subjectifs, je vous prends un exemple classique d'une association qui n'est pas d'intérêt général parce que sa gestion s'adresse à un cercle, ses activités s'adressent à un cercle restreint de personnes. Ce sont les associations dites d'anciens combattants ou les associations d'anciens élèves. Puisque par définition, ils s'adressent à une catégorie de personnes limitée et où les nouveaux adhérents, tant dans les activités que sur le fonctionnement de la structure, sont particulièrement restreints. Vous voyez, ça, c'est le cas classique, effectivement, d'une association dont les activités sont limitée à un groupe restreint de personnes. À l'inverse, une association qui a une activité dont elle communique sur les activités, qui fait des conférences ouvertes, etc., etc., qui profite au plus grand nombre, c'est une association qui remplit le critère. Voilà. Mais c'est un critère, effectivement, parmi les 3-4 critères pour être d'intérêt général, c'est un des critères qui est le plus sujet à interprétation. C'est pas celui qui donne qui provoque le plus de contentieux, si vous voulez, devant l'administration fiscale. C'est vraiment le fait d'être une association à caractère soit culturel, scientifique, sportif, éducatif, environnemental, etc.
1: Arthur de Vatrigan.
4: Donc, si je comprends bien, est éligible à l'intérêt général ou au mécénat des associations qui ne se déclarent pas au profit d'un cercle de personnes restreint. Par exemple, si je prends des associations qui affirment défendre exclusivement et uniquement des personnes racisées, de couleur noire par exemple,
3: oui.
4: Là on est dans un cercle restreint de personnes affichées, revendiquées, et donc pas d'intérêt général.
3: Oui, alors oui, c'est tout à fait possible. Il y a une exception à cela. Je la précise, même si, enfin, là, c'est pas sur des questions raciales, sur des questions de genre, puisque il y a quelques années, je crois, il y a 1 ou 2 ans, le législateur a fait entrer dans le Code général des impôts le fait que les associations étaient d'intérêt général lorsqu'elles contribuaient à l'égalité homme-femme. Donc, vous voyez, par exemple, des associations qui auraient pour but de faire bénéficier certaines femmes en, je sais pas moi, en ayant des actions qui permettent de favoriser l'égalité des salaires ou l'égalité d'accès aux emplois, ce que vous voulez, ça s'adresserait certes qu'à une catégorie particulière de personnes, mais comme c'est spécifiquement visé, alors là, c'est bon. Mais pour ce que vous avez dit, alors là, c'est très juste. Une association, par exemple, communautaire, au hasard, une association communautaire des habitants du Tonkin ou de je ne sais quel pays du monde ou je ne sais quelle tribu, qui aurait pour but effectivement exclusif de servir effectivement leurs intérêts. Alors là, ce serait embêtant si c'est vraiment restreint. Et ici, en plus, si vous citez effectivement un critère racial. Attention pour autant, vous voyez, je tempère, c'est ça que ce critère, il se manie. Une association qui s'adresse, je sais pas moi, l'association sportive auvergnate, certes, ce n'est que l'Auvergne, mais c'est tout de même assez important, vous voyez. Donc il y a une marge d'interprétation. Mais dans l'exemple que vous avez cité, oui, là, je pense qu'on peut plaider effectivement le fait que c'est un caractère restreint ici.
4: On vous donnera donc rendez-vous mercredi pour quelques-unes de ces associations qui, en plus de viser uniquement un cercle restreint, cumulent pas mal de casseroles en termes politiques, de comptes, déclarations. Ça va être assez intéressant, notamment une particulièrement présente et active, et qui emmerde tout le monde.
1: Alors, Pierre Gentillet, je rebondis justement sur la question des déclarations. Alors, d'abord, petite parenthèse pour poursuivre sur le sujet ouvert par Arthur de Vatrigan. On voit par exemple le CRAN, le conseil donc représentatif des associations noires.
4: J'ai un petit peu gâché ce qui
1: va se passer. Ah, pardon.
3: Je pensais à celui-là, moi aussi.
4: Ah, bon, le CRAN fait partie, vous avez raison.
1: Je ne l'ai pas fait exprès. Mais
4: bon, c'est auto-outé, comme on dit en Auvergne.
1: Mais parce que pour le coup, ça concerne quand même un nombre assez restreint de personnes. C'est pas.
3: Il y a quand même beaucoup de personnes qui ont la peau noire.
1: Imaginons qu'on fasse une association des blancs de France. Je suis certain qu'on n'aurait pas le rescrit fiscal.
4: Ah, je pense que vous faites la une de Libération.
1: Oui.
3: Oui, mais ça va. Je pense qu'effectivement, encore une fois, moi je ne suis pas magistrat, je ne suis pas du côté de l'administration fiscale, mais
1: parce que c'est clairement communautaire, c'est-à-dire ça segmente la société, non ?
3: Il y a un sujet. Oui. Oui. Là, on peut se dire effectivement qu'il y a un sujet. Là, effectivement, il y a une restriction. Le simple fait que les personnes ici, par exemple, une association réservée aux Noirs, si on disait que seules peuvent adhérer les personnes blanches, les personnes de couleur noire, ouais, et que ça ne bénéficie que aux personnes de couleur noire, oui, là, effectivement, je pense que sans aucun doute, on serait sur une association au cercle restreint de personnes et donc qui n'est pas d'intérêt général et qui ne peut pas émettre de reçus fiscaux. Oui.
1: Alors, parmi les autres associations qu'on a ciblées et étudiées, on a vu, donc, certaines respectent le fait de profiter à l'intérêt général, remplissent une partie des conditions d'intérêt général, et donc il n'y a évidemment rien à redire. En revanche, il y a la question des comptes ensuite, c'est-à-dire que c'est la transparence des comptes ou la gestion des intéressés. On a vu un certain nombre d'associations, notamment, qui ne donnent pas leurs comptes, alors normalement, il y a des critères, donc il y a un plancher en deçà duquel on a le droit de ne pas déclarer ses comptes. Mais ensuite, une fois qu'on a franchi ce seuil, on a l'obligation de déclarer les comptes. Alors, est-ce que là aussi, Pierre Gentier, vous voulez bien nous éclairer sur la question des montants que l'on peut garder secrets, parce que littéralement, c'est cela, et des montants qu'on est obligé de déclarer quand on est une association qui se revendique d'intérêt général, sachant que, par exemple, Radio Courtoisie publie ses comptes tous les ans et le fait sous la supervision d'un commissaire aux comptes indépendant qui est là pour dire bah, vous êtes dans les clous ou pas dans les clous.
3: Alors, en l'occurrence...
1: Et on n'a pas le choix, et c'est présenté. Quoi.
3: Alors, en l'occurrence, une association d'intérêt général a deux obligations, voire deux obligations. La première obligation, c'est chaque année de déclarer le nombre total de reçus fiscaux et le montant global des dons reçus ouvrant droit à avantage fiscal, premièrement. Deuxièmement, si ces associations émettent des reçus fiscaux pour plus de 153 000 euros de dons par an, alors, effectivement, elles doivent communiquer, elles doivent publier leurs comptes au journal officiel. Effectivement, il y a cette obligation-là de publication, sous peine d'une amende de 9 000 euros.
1: D'accord. Donc là, bah pareil, il y a quand même un certain nombre d'associations qui ne diffusent pas leurs comptes. Alors, on a...
4: J'avais une question.
1: Oui, Arthur de Trigan.
4: Si vous parlez des maîtres gentils, des rescrits, est-ce que vous pouvez nous expliquer ce que c'est? Parce qu'on ne maîtrise pas forcément tout le langage juridique.
3: Vous avez posé la question. Alors, encore une fois, c'est vraiment un sujet technique, mais c'est très important. Le rescrit fiscal, c'est une position de l'administration fiscale. C'est-à-dire qu'admettons, vous, Arthur de Vatrigan, vous avez une association et vous vous interrogez sur la capacité d'émettre des reçus fiscaux pour vos donateurs. Soit vous allez voir un avocat, un professionnel du droit, qui va faire une consultation pour vérifier que vous êtes d'intérêt général, soit vous allez voir l'administration fiscale et vous allez solliciter un rescrit. C'est-à-dire que l'administration fiscale va être obligée de se positionner, elle va étudier votre dossier, vous allez lui envoyer des statuts, un petit descriptif, etc., et de se positionner sur votre association. Si l'administration fiscale vous renvoie un rescrit négatif, vous ne pouvez pas émettre de reçus fiscaux. Si vous le faites, vous avez une amende immédiatement. Si le rescrit fiscal est positif, alors vous pouvez émettre des reçus fiscaux. Et si, parce que l'administration fiscale, elle fait son bilan, elle fait son analyse, son rescrit, sur la base d'une photographie à un instant T. Vous voyez, votre association, elle peut, dans un an ou dans deux ans, complètement changer. Et c'est là où on peut voir une fraude. C'est pour ça que le rescrit, il ne vaut que sur ce qui est indiqué et sur la façon dont vous avez présenté les activités. Si quelques années plus tard, quelques temps après ce rescrit, l'administration fiscale vient à vous contrôler, si vous êtes toujours dans les clous du rescrit, en principe, elle ne peut même pas remettre en cause votre statut, parce qu'elle s'aligne sur la position, mais en admettant qu'elle veuille remettre en cause la position de l'administration qui vous a fait ce rescrit, elle ne peut pas vous infliger d'amende. Et ça, c'est très fort. Oui, elle ne peut pas vous infliger d'amende. Donc le rescrit, c'est à la fois une autorisation d'émettre des reçus fiscaux et c'est une couverture pour éviter l'amende.
4: Donc, si je comprends bien, le rescrit, c'est l'administration fiscale qui le délivre.
3: Oui, et qui le délivre, que peut... un des services de l'administration fiscale.
4: Et, alors, et que peut-on penser d'une association qui envoie elle-même le rescrit au fisc?
3: C'est impossible.
4: Ben, c'est impossible. Alors, mercredi, vous découvrirez une association qui est tellement sûre d'elle qu'elle nous a expliqué, noir sur blanc, que c'est elle qui a envoyé le rescrit au fisc.
3: Alors, quand elle dit qu'elle envoie le rescrit, c'est peut-être elle, je me permets d'intervenir, peut-être, je lirai avec attention l'incorrect mercredi, mais peut-être que ce qu'elle a voulu dire, je le souhaite entre guillemets pour elle, c'est qu'elle a fait la demande. Parce qu'on ne peut pas rédiger soi-même, enfin, on peut rédiger son propre rescrit et signer pour l'administration fiscale, c'est compliqué. En revanche, elle peut aller voir un professionnel du droit et effectivement avoir une attestation qui présume, entre guillemets, la bonne foi. Mais ce ne sera jamais aussi solide, effectivement, qu'un rescrit de l'administration fiscale française. Voilà.
4: Je n'ai pas la question, mais en tout cas, c'était très... l'association était vraiment sûre d'elle et répondait très précisément que c'était elle qui avait envoyé.
3: Je serais curieux de savoir exactement, Arthur de Vatrigan, je lirai mercredi, exactement ce qu'elle vous a répondu.
4: Ah oui, bien sûr, on va rapporter les propos tels quels.
1: Ça sera sur les réseaux sociaux de l'Incorrect.
4: On va faire un article.
1: Très bien. Bon, écoutez,
4: c'est toujours intéressant de savoir. En plus, une association qui est très active cette semaine.
1: Ah.
4: Qui est au cœur du débat.
1: Cachotier.
4: C'est un métier. Hein.
1: Bah oui.
4: Ça peut faire le tapin.
1: Oh mon Dieu.
4: C'est l'autre métier des journalopes, comme on dit.
1: Alors. Sans transition. Hein,
0: Merci.
1: Je me tourne vers Julie Solveig.
5: C'est gentil pour elle.
1: Julie, vous avez aussi travaillé sur Reporter, qui est un média associatif écologiste
0: le
1: et militant.
0: Vert, oui.
1: Voilà.
0: Exactement.
1: Et là aussi, il y a deux ou trois petites choses intéressantes. Est-ce que vous pourriez nous en parler?
0: Alors rapidement, donc déjà, il faut le dire, dès le départ, tout ce qui est compte, c'est déposé. Là-dessus, ils sont carrés. La première chose intéressante, c'est que le modèle de Reporter, en fait, fonctionne sur une communication militante, sur la précarité de la presse indépendante, beaucoup d'appel aux dons. Le président Hervé Kempf se définit lui-même comme objecteur de croissance, il fustige le capitalisme, les riches, bref, l'oligarchie, etc. Mmh. Et en fait, en fouillant les comptes, on se rend compte que les comptes montrent une toute autre réalité. Ils sont dans une situation financière extrêmement confortable puisqu'ils ont déjà plus de 3 millions d'euros de liquidités de placement. Donc c'est un excédent très important. Ça, c'était la première petite chose. Oui. La deuxième, pour être plus dans le sujet, c'est, on le disait, il y a la dimension parfaitement juridique que moi je ne maîtrise pas, ça c'est Pierre, mais il y a aussi la question du bien fondé. Et Reporter défiscalise. Or, on se rend compte que, effectivement, sous couvert d'intérêt général, on peut supputer qu'il y a une action politique. Je vais vous donner trois exemples très concrets. Le premier, c'est Reporter a été soutenu, on l'apprend d'ailleurs dans Street Press, je crois, par Olivier Legrain, le multimillionnaire d'extrême gauche, qui ouvertement veut peser sur la présidentielle 2027 et pro-immigration. Il voulait ouvrir des maisons d'hospitalité pour les migrants. Donc, cet homme-là a soutenu Reporter. La deuxième chose, c'est leur ligne édito qui est très marquée. J'ai quelques exemples. Un des exemples, c'est par exemple, en novembre 2025, Reporter a proposé un plan en 9 points pour réduire la proportion de blancs dans les milieux écolos.
1: Des gens blancs. Ça, c'est pas si c'est
4: trop racisé. Quoi.
1: Est-ce que c'est tout à fait d'intérêt général, ça, de vouloir exclure toute une catégorie de la population? C'est intéressant.
0: Oui, complètement. Le 19 juin 2024, le média a diffusé une tribune pour un front commun des médias contre l'extrême droite. En février 2022, Reporter a signé et diffusé une tribune pour stopper Bolloré, etc., etc. Il y a beaucoup d'exemples en réalité comme ça. Je vais pas vous faire une liste là après vert. L'autre chose qui est intéressante, c'est que le discours officiel de Reporter, c'est on ne touche des dons que de nos donateurs. Et on trouve, en cherchant sur Internet, donc c'est des documents qui ne sont pas indexés par Google, mais on les trouve quand même, qu'en réalité, Reporter a touché de l'argent public, donc de la mairie, mais aussi de députés et de sénateurs de gauche, en fait, qui ont puisé dans leurs réserves parlementaires pour donner des sous à Reporter. Donc on peut effectivement se poser la question du bien fondé pour Reporter de défiscaliser, dans la mesure où on se rend quand même compte qu'il y a une ligne politique qui est défendue.
1: Alors, il y a une ligne politique qui me semble effectivement échapper à l'intérêt général. Et après, il y a aussi une gestion, parce que... alors ça, c'est pareil, je ne fais que poser des questions et je n'accuse pas, parce que je ne connais pas les réponses. Peut-être que Maître Gentillet pourra nous éclairer. Mais le monsieur Kempf, là, donc Hervé Kempf, se dit objecteur de croissance. Mais en tout cas, j'ai l'impression que la sienne, il y veille. Bon, l'association est quand même gérée en partie... avec son épouse, qui a l'air de... Le conseil d'administration a l'air d'être composé de 6 personnes, dont lui et son épouse, et parmi les principaux... parmi les personnes salariées, en tout cas, ou les collaborateurs rémunérés, se trouve une certaine Juliette Kempf, qui, apparemment, est...
0: Alors, quand on regarde sur Généanet, on a un Hervé Kempf marié avec une Véronique, dont la fille est Juliette. Donc, il y a quelques indices concordants. En revanche, c'est pas indiqué sur le site, donc...
1: D'accord. On peut poser la question de savoir s'il travaille en famille.
0: C'est
1: ça. Pierre Gentillet, est-ce que le fait de diriger une association avec sa femme et d'y faire travailler sa fille remet en question la gestion désintéressée ou pas?
3: Non, ça ne remet pas en question la gestion désintéressée.
1: Alors qu'il continue, c'est bien.
3: Pour autant, dans la mesure où, alors je connais pas encore une fois et je lirai avec attention, là vous me dites effectivement que c'est l'enfant qui est salarié, c'est ça ?
0: Alors je précise juste que les derniers articles, il me semble, datent de 2018. Hein. Donc je ne sais pas si elle y pige ou travaille encore.
3: En l'occurrence, dès l'instant que un des dirigeants est rémunéré, effectivement, il y a des règles à respecter et il y a notamment effectivement le fait par exemple de se déporter au moment du vote. Ça paraît effectivement tout à fait évident. C'est une règle qui existe aussi, semble-t-il, aussi dans des sociétés. Donc oui, c'est tout à fait possible d'employer des gens de sa famille dans une association. Ça, c'est pas un problème. Il faut juste respecter les règles. Et puis aussi, il y a des critères en matière de montant pour la rémunération des dirigeants, si c'était le cas ici, bien sûr.
1: D'accord. Alors, reporter, donc je pense qu'on a fini. On va revenir, on passe un tout petit morceau, un petit intermède musical, et on revient pour parler de l'Institut La Boétie avec Rodolphe Carte.

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1: Alors, nous voici dans le studio de Radio Courtoisie, donc où nous présentons la contre-enquête de Radio Courtoisie, menée en partenariat avec L'Incorrect, avec Boulevard Voltaire et avec Logim. Jean-Charles Soulier de Logim nous a quittés. Il est remplacé par Jean-Yves Le Gallou, président de Polémia. Bonsoir Jean-Yves.
2: Bonsoir Pierre-Alexandre.
1: Et nous allons donc maintenant passer à l'association, enfin la structure en tout cas qui nous intéresse le plus ce soir, parce que c'est celle qui potentiellement a le plus gros risque de déclencher des conséquences graves si par hasard elle était en dehors des clous, c'est l'Institut Laboétie, donc qui est le laboratoire d'idées, le think tank, comme on dit en bon français, de LFI, et qui a apparemment donc qui pose en tout cas beaucoup de questions. Alors on va essayer d'y répondre calmement, sans accusation, mais néanmoins de manière claire, parce que c'est quand même un peu étrange. Alors Rodolphe Carte, vous avez beaucoup travaillé sur LFI en général, et puis là sur l'Institut Laboétie en particulier. Est-ce que vous pouvez nous présenter un peu ce qu'est cet institut ?
2: Oui, alors c'est un fonds de dotation. Des fonds de dotation, il y en a plusieurs. On sait que certains sont plutôt poreux aussi avec d'autres partis politiques. Je pense par exemple à Gabriel Péri avec le Parti communiste, la Fondation Jean Jaurès qui est assez proche, on dit, du Parti socialiste, ou même Fondapol qu'on classe plutôt à droite. Donc là, on a cette écurie justement à constituer des militantes pointes pour la France insoumise et même des cadres. Donc là, c'est peut-être un des premiers points sur lesquels on peut se poser des questions avec cet Institut de la Boétie. Et l'Institut de la Boétie, il faut bien comprendre aussi qu'il est vraiment, comment dire, plongé dans une toile d'araignée, si je puis dire, du mélenchonisme pris au sens large. Parce que l'Institut de la Boétie, tout simplement, c'est aussi un lieu physique. C'est 22 rue d'Hauteville, dans le 18e arrondissement. On est juste en face de la gare du Nord. Et c'est un lieu un peu emblématique pour Mélenchon, parce que c'était ici qu'étaient les locaux du parti de gauche. Donc le parti qu'avait lancé Jean-Luc Mélenchon lorsqu'il est parti du Parti Socialiste en 2008. Et en réalité, il y a eu un peu, comment dire, un micmac de donations, justement, de lieux physiques. C'est quand même 500 mètres carrés, c'est pas n'importe quoi. À Paris, ici, on sait combien ça coûte le prix du mètre carré, oui. Même si c'est pas les arrondissements les plus prisés, mais quand même c'est important. Et d'ailleurs, il y a pour mener mon enquête, j'ai d'abord travaillé à partir d'une note du blog de Mediapart et ensuite d'un article de Marianne. Donc je suis pas allé chercher mes sources, comment dire, à droite. Et à l'époque, Marianne et cette note du blog de Mediapart reviennent sur, comment dire, une dotation du lieu emblématique du parti de gauche à la France insoumise, alors que Jean-Luc Mélenchon avait déjà quitté justement le parti de gauche depuis des années. Et ensuite, en remontant et en tirant un peu le fil, on se rend compte que derrière l'Institut de la Boétie, il y a plusieurs structures. Il y a cette structure donc du parti de gauche que je viens de vous expliquer. Il y a aussi l'Air du Peuple, qui était une structure qui avait accompagné Jean-Luc Mélenchon notamment dans la campagne de 2017. Et il y a aussi les œillets rouges. Les œillets rouges, c'est une société civile immobilière, donc une SCI qui a été gérée par la trésorière historique de Jean-Luc Mélenchon, qui est Marie-Pierre Auprandi, d'ailleurs qui a été mêlée dans quelques affaires. En fait, à chaque fois, par exemple, que ce soit l'Air du Peuple ou cette Marie-Pierre Auprandi, à chaque fois qu'il y a eu des campagnes présidentielles, derrière, ils ont été rattrapés par la patrouille, et ils ont dû, montrer justement que leur fonds de campagne était, licite, ou en tout cas qu'ils étaient clairs. Et donc, on a toute une galaxie comme ça qui s'est constituée un peu au commencement de l'Institut de la Boétie. Et ensuite, le deuxième aspect assez intéressant, c'est la composition, on va dire, de l'Institut de la Boétie. Je crois que en allant sur le chemin, l'Institut de la Boétie a répondu à Julie. Si je me trompe pas, c'est Antoine Salle-Papou
3: Oui, c'est ça, il me semble.
2: Et donc, quel est le responsable...
1: Ce qui n'est pas une injure raciste.
2: Non, du tout. Quel est le responsable de l'école de formation de l'Institut de la Boétie. Et par exemple, ce qui est intéressant, c'est qu'autour de cette galaxie de la France Insoumise, ou en tout cas de l'Institut de la Boétie, vous avez aussi des maisons d'édition, comme les éditions 2031. Je pense que vous ne les connaissez absolument pas autour de cette table. Mais par contre, dans un article du Canard Enchaîné, on lit... que la fille de Jean-Luc Mélenchon travaille dans cette maison d'édition qui édite une partie des gens qui sont à l'Institut de la Boétie. Par exemple aussi, on a Manuel Menal, qui est le secrétaire général de l'Institut de la Boétie, qui a sorti un livre pour un nouveau communalisme aux éditions d'Amsterdam. Et justement, le directeur des éditions de l'Amsterdam, Nicolas Vieille-Caz, et le directeur des éditions d'Amsterdam. Donc on voit qu'en réalité, c'est vraiment une grande famille pris au sens large. Donc là, on revient un peu sur les considérations de Maître Gentillet, d'intérêt public, de caractère éducatif, qui quand même nous pose problème, parce qu'on voit vraiment, comment dire, un système très bien imbriqué, avec des liens très forts entre des sociétés, des entreprises, des sociétés immobilières, et aussi toute une flopée de personnalités. Et ensuite, pour finir sur la constitution de la Boétie...
1: Et puis ça pose aussi la question, oui, de la gestion des intéressés, parce que là, manifestement, ça s'alimente.
2: Comme je vous l'ai dit, il y a des fondations qui ont des liens plus ou moins avérés avec des partis politiques, mais là on voit vraiment dans chaque strate une marque très profonde de la France insoumise. Il faut aussi comprendre que l'Institut de la Boétie a deux directeurs, Clémence Guettet, qui est la directrice du programme de la France insoumise, et Jean-Luc Mélenchon. Premier point. Ensuite, vous avez...
1: Donc Jean-Luc Mélenchon est le directeur de l'Institut de la Boétie.
2: Co-directeur. Et d'ailleurs, quand il avait été appelé à comparaître devant la commission pour les liens entre les partis politiques et, il me semble, certains courants religieux, c'était... Vous savez, on a dit que c'était même le premier meeting de Jean-Luc Mélenchon parce qu'il avait été relativement bon. Eh ben, il avait comparu en tant que co-directeur de l'Institut de la Boétie. Donc là, vous voyez aussi encore dans quel bain on baigne. Et pour finir un peu cette présentation de l'Institut de la Boétie, ensuite, vous avez... une équipe, à proprement dit. On a parlé d'Antoine Salpapou ou même de Manuel Menal. Et à chaque fois, vous voyez vraiment des liens directement avec la France insoumise et aussi dans peut-être ce qui constitue vraiment le cœur de l'Institut de la Boétie, c'est les compartiments, parce qu'ils donnent des cours. Vous avez le compartiment de sociologie, le compartiment de géographie, etc., etc. Et là, vous retrouvez à chaque fois des députés qu'on connaît bien, comme Arnaud Le Gall, Adrien Clouet ou Aurélien Trouvé, qu'on connaît très bien aussi. Donc là, c'est une petite présentation sommaire.
1: Alors, est-ce que ça s'ouvre également à d'autres courants? Est-ce qu'il y a des productions qui pourraient être d'intérêt général à l'Institut de la Boétie?
2: Eux, vous vont dire que oui. En réalité, l'Institut de la Boétie marche sur deux jambes. Il y a la formation, de cadres chaque année qu'ils font. Ils ont un système de rotation où ils vont former des cadres chaque année, 70 environ. Et ensuite, vous avez, on va dire, un peu le côté université populaire où là, ils vont faire des colloques sur certaines questions. Mais là, par exemple, c'est la même chose. Quand vous voyez les intervenants, à chaque fois, c'est des personnes qui sont plus ou moins liées, justement, à la France insoumise. Il y a, par exemple, Annie Ernaux, qui a fait le dernier meeting à Saint-Denis et qui a justement fait, qui a aidé...
1: qui a apporté un soutien politique à la candidature de Jean-Luc Mélenchon à la présidentielle.
2: Exactement, et il y a plusieurs autres personnalités comme ça. Vous avez par exemple Ignacio Ramonet. Ignacio Ramonet, on le sait très bien, c'est quelqu'un qui était très influent au monde diplomatique. Et au début des années 2000, quand justement Jean-Luc Mélenchon a noué des liens avec le mouvement chaviste, on sait que ça a été vraiment un laboratoire d'idées, la redécouverte du populisme, on va dire, de gauche en Amérique latine. Et ben justement, on sait qu'il y a eu des liens plus ou moins peureux d'entremetteurs avec le monde diplomatique. Alors, là, je ne vais pas prendre ma propre responsabilité. Il faut se référer au livre de Frédéric Martel qui est revenu sur des possibles liens, notamment des financements à partir du chavisme, notamment pour des partis comme Podemos, Syriza. Ça, il faut plutôt se référer à un livre qui est sorti récemment qui s'appelle Occident avec un S, il me semble, de, ouais, Frédéric Martel. C'est pas en lien direct, mais bon, ça vous montre un peu dans quel bain on baigne. Et pour finir, une autre personnalité aussi qui fait partie de ce comité scientifique de l'Institut ABCI, c'est Françoise Vergès, qu'on connaît bien aussi, qui est, ça c'est mon avis personnel, moins doué que Monsieur Jacques Vergès, que Maître Jacques Vergès. Mais par contre, oui, on voit un peu vraiment un comité scientifique qui est complètement, j'ai envie de dire, soumis à la pensée insoumise. Et d'ailleurs, j'ai quelques citations que je pourrais reprendre de personnes plutôt de gauche qui disent qu'en réalité, il y a très peu d'ouverture de parole.
1: C'était ma prochaine question. Oui. C'est-à-dire, est-ce qu'on sent à l'Institut de la Boétie des activités qui servent ou qui pourraient servir à toute les gauches, à toute la gauche, ou est-ce que c'est vraiment recentré sur l'intérêt de LFI? Et surtout, j'ai l'impression qu'au début, au tout début des activités de l'Institut La Boétie, il y avait une certaine ouverture, et que avec le temps, ça s'est un peu...
2: Il y a un exemple qui est vraiment... j'ai envie de dire démonstratif de cela, c'est la bifurcation petit à petit de Johann Chapoutot, vous savez, le spécialiste du Troisième Reich, du nazisme, Monsieur Chapoutot a participé à un des livres justement de l'Institut de la Boétie, et il compare, il fait un jeu de mots entre Mélenchon et Mélenchon, pour ceux qui connaissent dans l'histoire allemande. Oui, Mélenchon, c'était
4: Mélenchon.
2: Ouais, Mélenchon, voilà, ouais. Exactement, il fait un jeu de mots comme ça, et aujourd'hui vous voyez que Johann Chapoutot, qui était il y a quelques années un universitaire assez reconnu, qui avait son prisme par contre, qui sortait des livres notamment aux presses universelles de France, etc., etc., on voit qu'il est devenu de plus en plus militant. Et même, là, permettez-moi d'avoir mon avis plus personnel, en tout cas que biographe de Mélenchon, aujourd'hui, la France Insoumise, ou en tout cas l'Institut de la Boétie, lui permet d'incarner le pôle idéologique qui disent qu'il faut penser à gauche, tout simplement. Là, même si on se projette un petit peu sur un tout petit peu du sujet sur l'après 2027, on sent que Jean-Luc Mélenchon veut revenir à une opposition frontale, bloc de gauche, bloc de droite. Mmh. Et dans sa stratégie, justement, d'avoir un parti-mouvement un peu sur le type léniniste, d'ailleurs, c'est pas seulement un parti politique, c'est un parti politique qui a son nombre de députés, mais qui a aussi, comment dire, des liens avec la société civile, avec, j'ai envie de dire, des groupes plus ou moins violents. On a vu avec les jeunes gardes au moment de l'affaire de Quentin de Ranque. On voit qu'il y a pour Jean-Luc Mélenchon, à travers l'Institut de la Boétie, une volonté, non pas d'éducation populaire au sens large, mais de devenir, j'ai envie de dire, l'école de formation idéologique de la gauche. Et tout ce qui sort en dehors de ça, sera rejeté au banc des Villini et de la droite quelque part. Mais ça, c'est mon avis plutôt personnel, mais on voit vraiment que ça se tourne dans ce sens-là, en tout cas.
1: D'accord, donc il y a vraiment un centre, enfin comment dirais-je, comme une sorte de nébuleuse qui se crée autour de LFI et qui utilise donc la Jeune Garde éventuellement comme un mouvement, je dirais pas de maintien de l'ordre, mais en tout cas... de miliciens, oui, voilà, d'activistes de terrain.
2: Et si je me trompe pas, je crois que Raphaël Arnaud est d'ailleurs intervenu à l'Institut de la Boétie. Ça me revient en tête, d'accord. Mais il me semble, là-dessus, faudrait...
3: aussi,
2: voilà, exactement.
3: Et Assa Traoré aussi.
2: Et Assa Traoré, donc là, vous voyez vraiment la porosité entre le militantisme, le côté politique et le côté idéologique.
5: Ouais. Et Andreas Malm aussi est intervenu à l'Institut de la Boétie. Il est même, il a donné deux séances de chaire, et je rappelle Andreas Malm, qui est ce... maître de conférence en écologie humaine, et qui avait expliqué qu'il avait joui des images du 7 octobre.
1: Voilà. D'accord.
5: Ah oui. Un type bien.
1: Oui.
5: Et le sujet, c'est sur la stratégie de désobéissance, évidemment. Donc ça vous donne une idée, sachant qu'il légitime la violence, ça vous donne une idée de ce qu'on peut entendre à l'Institut de la Boétie.
1: Jean-Yves Le Gallou.
6: Juste une petite remarque.
1: Est-ce que vous êtes fidèle des conférences de l'Institut de la Boétie?
6: Non. À tort, sans doute. Mais oui. Je trouve frappant que Chapoutot soit au centre, au fond, de l'orientation idéologique. Et ce qui explique peut-être que maintenant, on ne parle plus d'extrême droite ou de raciste, on parle directement de nazi, tant qu'à faire. Ce qui correspond aux intérêts économiques de Chapoutot, qui écrit sur le sujet, quoi. Donc finalement... en développant cette thématique, lui, il se ramène de la clientèle, c'est sympa.
2: Pour le coup, on voit vraiment aussi, même, j'ai envie de dire, encore la ramification dans le monde des médias avec Le Média, justement, qui est un média, ou même Blast. On voit qu'il y a vraiment, là, pour le coup, des liens plus ou moins officieux directement avec la France Insoumise. Johann Chapoutot est un abonné... récurrent de ces émissions, et d'ailleurs oui, c'est quelque part une manne financière. On sait qu'il sort de nombreux livres sur le sujet, aussi des BD sur Libre d'obéir, qui était un de ses derniers livres justement. Mais en tout cas, là on voit vraiment une volonté de mainmise sur l'idéologie qui est produite à gauche de la part de Jean-Luc Mélenchon, même si il dira qu'il fait venir des personnalités qui peuvent être un peu sur une autre ligne, on va dire, comme Thomas Piketty, mais Thomas Piketty n'est pas non plus, j'ai envie de dire, un libéral.
1: Alors, on a pointé là quand même les connexions idéologiques entre l'Institut La Boétie et le parti donc, de la France Insoumise. Comme je le disais en introduction, on a envoyé des questions à ces associations pour leur demander peut-être de nous apporter leur propre vision sur nos interrogations et leur donner un droit au contradictoire, comme on dit dans les médias de gauche. Ils n'avaient pas répondu, en tout cas l'Institut La Boétie n'a pas répondu, jusqu'à qu'à la sortie aujourd'hui sur nos réseaux sociaux de l'annonce du fait qu'ils étaient un peu parmi nos préoccupations. Et là, d'un seul coup, la réponse est tombée. Donc, Julie Solveig, est-ce que vous pouvez nous dire un peu...
3: Je peux vous le lire.
1: Ben, allons-y, alors.
3: Allons-y, comme ça, les auditeurs seront dans la...
1: Et on demandera à Maître Gentil de rebondir après. Oui.
3: Bonjour, suite à votre courriel sur des éléments... Suite à votre courriel sur des éléments sur l'activité de l'Institut Labo SI, voici donc des réponses à vos questions que je suis ravie de vous apporter. L'article L200 du Code général des impôts prévoit que les dons de personnes physiques, fonds de dotation ayant un caractère philanthropique, éducatif, scientifique, social, humanitaire, sportif, familial, culturel, ouvrent droit à une réduction d'impôt sur leurs revenus égale à 66% de leur montant. L'Institut Labo SI rentre dans ce cadre et ses donateurs ont le droit à la réduction fiscale comme ceux de la Fondimpol, de l'ICEP, la Fondation Gabriel Péri, la Fondation Jean Jaurès, la Fondation pour l'écologie politique. En tant que fonds de dotation, l'Institut Labo SI doit également demander chaque année à la préfecture une autorisation pour procéder à un appel à la générosité du public. C'est le cas depuis 2023 et l'autorisation a été accordée chaque année par arrêté préfectoral. La procédure de rescrit fiscal est une procédure facultative dont nous n'avons pas besoin. Les comptes de l'Institut Labo SI sont déposés et publiés tous les ans et n'ont fait l'objet d'aucune remarque des services compétents. Cordialement, Antoine Salle Papou, Institut Labo SI.
1: Alors, Pierre Gentillet...
6: Il dialogue avec les fachos, alors. c'est une avancée inquiétante.
1: Il s'ouvre à la diversité. Pierre Gentillet, donc je le rappelle, vous êtes avocat, vous êtes spécialiste du droit des associations, et encore plus pointu, vous êtes spécialiste des fonds de dotation. Est-ce que cette réponse de l'Institut Labo SI... Alors, j'en profite pour lire un auditeur de Radio Courtoisie, puisque nous, on est la radio de la francophonie, et qui nous dit « Bonsoir messieurs, pour l'invité, Rodolphe Carte, pas de particules dans le nom de l'Institut, comme celui de la rue du 8e, donc c'est l'Institut Labo ici. Merci pour ces éclaircissements, courtoisement.
2: » C'est bien noté.
1: Soyons précis. Alors, Pierre, pardon.
4: Oui, écoutez, donc j'ai écouté effectivement attentivement la réponse de l'Institut Labo ici, et je dois dire qu'effectivement je suis assez surpris, c'est-à-dire que pour justifier de sa capacité à émettre des reçus fiscaux et donc d'intérêt général, l'Institut répond qu'il procède à un appel public à la générosité. Ça n'a rien à voir, c'est une formalité qui est nécessaire compte tenu de la forme juridique du fonds de dotation. C'est un peu technique, mais ça ne donne absolument pas le droit d'émettre des reçus fiscaux. C'est même sans lien en réalité. C'est simplement pour une question comptable, pour éviter que les dons soient directement affectés à la dotation. Ça, c'est sur le premier élément. Donc là, je commande cette réponse en direct. Ça me paraît tout à fait surprenant. Deuxièmement, l'Institut Labo SI énonce les différents caractères d'intérêt général, caractère éducatif, social, scientifique, sportif, etc., sans pour autant dire auquel il se raccroche, sans pour autant définir précisément dans quel cadre s'ancrent ces activités. Sur le fait qu'il n'ait jamais été contrôlé, écoutez, tant mieux pour eux, en espérant que l'administration fiscale nous écoute actuellement. Cette réponse, effectivement, ne nous convainc pas. Et enfin, ils indiquent qu'ils n'ont pas de rescrit et que ce n'est pas obligatoire. C'est juste. Ils n'ont pas, c'est la seule chose qui est vraie, mais ça ne veut pas dire qu'ils le peuvent pour autant. Une association n'a pas besoin d'un rescrit fiscal pour émettre des reçus fiscaux, je le disais. Une consultation d'avocat peut effectivement suffire. Évidemment, pas une consultation de complaisance, une consultation objective et fournie. Mais le fait de ne pas avoir été contrôlé par l'administration ne veut pas dire qu'ils sont en règle. Donc, je trouve leur réponse assez courte, pour tout dire, et je me demande, je vais peut-être mal écouter, mais il faisait des parallèles avec d'autres structures,
1: alors,
4: c'est ça ?
1: Alors, notamment l'ICEP. Il y a un point avec l'ICEP, qui est la fondation, enfin l'école de formation, donc fondée par Marion Maréchal, qu'elle ne dirige plus aujourd'hui, mais l'ICEP a une particularité par rapport à l'Institut Labo ici, c'est que l'ICEP ne peut en aucun cas être rattaché au Rassemblement National, ça se saurait.
4: Absolument.
1: C'est quelque chose de totalement différent.
4: Alors, je vais vous dire une chose. En l'occurrence, ici, l'ICEP, donc l'ICEP a une vocation éducative. Si il se compare à l'ICEP, ça veut donc dire qu'il considère que leurs activités sont d'intérêt général parce qu'elles ont un caractère éducatif. Alors, il se trouve que c'est un critère qui est, je le connais bien, qui est apprécié de manière très stricte et très sévère par l'administration fiscale. J'ai ressorti là pour l'occasion un rescrit dont je ne vous dirai pas quelle association ça concerne, mais en tout cas, je peux vous dire que l'administration fiscale avait refusé à une association éducative qui n'était peut-être pas orientée du bon, dans le bon camp, si vous voyez ce que je veux dire, parce que, je cite ici l'administration fiscale, il y avait une absence de neutralité dans les savoirs transmis. Et, semble-t-il, une orientation catholique traditionnelle de l'association. Alors, oui. Je ne comprends pas très très bien, parce que si on fait le parallèle ici, tout de suite, avec l'Institut La Boétie, bon, l'orientation, elle est clairement de gauche et d'extrême gauche, et l'absence de neutralité dans les savoirs transmis, je pense qu'on peut rester perplexe si l'Institut La Boétie entend se raccrocher aux critères éducatifs de ses activités. On n'est pas sur une activité à caractère éducatif. C'est le but de l'Institut La Boétie ici, c'est d'être la caisse de résonance idéologique et de propagande de la France insoumise pour gagner le combat culturel, le combat métapolitique certes, mais directement en étant le bras armé d'un parti politique ici, la France insoumise, avec un candidat Jean-Luc Mélenchon, candidat à l'élection présidentielle. Donc, pour le caractère d'intérêt général, on passera encore une fois. Si on veut émettre des reçus fiscaux avec une activité politique, c'est possible. Ça, je le dis, c'est possible. Mmh. Mais pour ça, il faut s'inscrire en tant que parti politique et pas en tant qu'association d'intérêt général. Et ça suppose d'avoir des comptes qui sont contrôlés par la Commission nationale des comptes de campagne. Et c'est ce qu'est la France insoumise.
1: Vous donc ça veut dire qu'on entre dans une logique de parti politique.
4: C'est un autre régime politique. Et exactement, on entre dans le régime des partis politiques, qui est un régime d'ailleurs qui est beaucoup plus contrôlé ici. Oui, pour l'Institut La Boétie, au vu de ce que j'ai lu, de ce que j'ai entendu là, je pense qu'on peut très sérieusement s'interroger. J'ajoute une dernière précision. Mmh. Rodolphe Carte a expliqué que l'Institut La Boétie était un fonds de dotation. Un fonds de dotation, ce n'est pas une association. C'est, pour être très simple, un mi-chemin entre une association et une fondation reconnue d'utilité publique. C'est une petite fondation privée, si vous voulez. Et les avantages fiscaux d'un fonds de dotation sont beaucoup plus élevés que pour une association. Par exemple, un fonds de dotation qui reçoit un legs ou une donation notariée, prenons plutôt l'exemple d'un legs, il est exonéré à 100% des droits de succession. Alors qu'en principe, c'est 60% que prélève l'État.
1: Alors là, je rebondis sur ce que vous dites.
4: Vous voyez, l'enjeu est important ici aussi.
1: Je rebondis sur un point très pratico-pratique, Pierre Gentillet, parce que si j'ai bien suivi le travail, notamment de Julie Solveig sur l'Institut La Boétie, on a, Rodolphe Carte ayant travaillé plutôt sur l'aspect intellectuel et politique, et Julie Solveig sur l'aspect technique et économique, ils ont reçu un don très important d'un million et demi, je crois.
3: C'est ça, c'était en 2024, le bilan a triplé.
1: Ils ont reçu un don très important d'un million et demi, je crois.
3: C'est ça, c'était en 2024, le bilan a triplé,
1: oui.
3: Mais

0: dans les comptes. Je vous ai coupé, pardon, Pierre-Alexandre,
1: Non,
0: ce
1: je vous
0: peut
1: en
0: être
1: prie.
0: indiqué dans les comptes.
1: Mais
0: Tout
1: il faut
0: dépend de
1: savoir
0: l'intitulé. Ils
1: un
0: sont
1: fonds
0: obligés de
1: de
0: payer.
2: dotation, une dotation, dotation.
1: Une dotation.
2: Ouais.
3: De
0: Non, c'est pas
3: combien?
0: une
3: De
0: dotation,
3: combien?
0: c'est inscrit.
2: 1,56 millions.
0: Non. Non, pardonnez-moi, je pense que là, vous lisez le bilan. Ce qu'il faut lire, en l'occurrence, puisqu'on parle de comptabilité, il faut regarder dans le compte de résultat et regarder exactement quelle est la nature de ce flux. Est-ce que c'est un legs? Est-ce que c'est un don? Est-ce que c'est une donation notariée?
1: Et puis sinon, bah,
0: C'est
1: on
0: ça ce
1: leur
0: qu'il faut
1: renverra la
0: voir.
1: question, puisqu'ils ont de la gentillesse de nous répondre.
2: Oui.
1: Je pense que, bah non, c'est vrai, c'est important, parce que si jamais ils sont en règle, bah, il ne faut pas les accuser inutilement, mais par contre, on a le droit de s'interroger sur la nature, parce que imaginons que ce soit un bien immobilier dont ils aient fait l'héritage, ou que ce soit un énorme héritage, encore une fois, ou une subvention quelconque, s'ils l'ont reçu, et si c'est un héritage, c'est encore plus grave, parce que s'ils l'ont reçu sans droit de succession, et qu'ils l'ont reçu, ils l'ont perçu de manière irrégulière, potentiellement, le dommage est grave.
3: Bah, peut-être
0: Oui.
3: pour le don est de 2024, c'est ça?
2: Oui, c'est ça.
3: Et
2: Oui,
3: ben
2: oui.
3: en 2024, en fait, le 1er mars, c'est à cette date-là, cette année-là, que le PG a cédé sans contrepartie financière ses parts à l'Institut de la Boétie, donc
1: Ah.
3: ce fameux bâtiment. Donc ça
0: Ah.
3: pourrait peut-être. Et
1: On fait
3: aussi,
1: partie de gauche, hein, le PG.
3: peut-être, il me semble que Maître Gentillet mentionnait bien au début de notre long entretien, la différence entre l'intérêt général et les fondations reconnues d'intérêt public. Parce que
0: D'utilité publique,
3: d'utilité publique.
0: d'utilité.
3: Voilà, exactement, parce que Julie, dans le message qu'elle a lu, il y a cette comparaison aussi avec la Fondation Jean Jaurès et la Fondation Gabriel Péri, qui, eux, sont reconnus d'utilité publique. Et en réalité, quand l'Institut La Boétie avait été lancé en 2022, il y avait eu un premier versement d'1 million d'euros sur le compte par la France Insoumise. Or, pour demander au ministère de l'Intérieur d'avoir le statut de fondation reconnue d'utilité publique, il fallait dépasser un seuil d'1,5 million. Donc peut-être que depuis, en réalité, elle a peut-être été reconnue. Peut-être il faut demander aussi si cette reconnaissance de fondation reconnue d'utilité publique a été faite. Et c'est peut-être pour ça qu'à partir de 2024, il y a eu ce fameux gros don pour passer ce fameux seuil d'1,5 million.
1: Oh, ça
0: Attendez,
1: serait, je pense, ça serait écrit dans
0: ce que
1: les.
0: vous me dites, c'est que j'ai peut-être mal compris parce qu'à un moment ça a coupé, c'est que l'Institut La Boétie aurait été reconnu d'utilité publique par décret. Ça me paraît absolument
3: Oui,
0: impossible.
3: non, non, en fait, je disais qu'en 2022, ils avaient eu un
0: Oui.
3: versement de la France Insoumise, et pour demander au ministère de l'Intérieur d'avoir ce statut de fondation reconnue d'utilité publique, il fallait dépasser ce seuil d'1,5 million, ce qu'ils ne pouvaient pas faire en 2022.
0: Oui,
3: Mais
0: tout à
3: donc,
0: fait,
3: c'est quand
0: oui.
3: même intéressant que dans le message que Julie a reçu, il y a cette comparaison avec l'ICEP, c'est
2: Oui.
3: ça? Et donc aussi avec les autres fondations qui, elles, sont reconnues d'utilité publique, que sont la Fondation Jean Jaurès et la Fondation Gabriel Péri.
1: Et la Fondapol également,
0: Oui,
3: et la
1: qui sont
3: Fondapol.
1: comparées, qui sont
0: Peut-être
1: d'utilité publique.
0: que c'est ce qu'ils ambitionnent. Oui, c'est vrai qu'effectivement, pour être une fondation reconnue d'utilité publique, alors c'est très long, ça suppose effectivement d'instruire un dossier, il y a un minimum, mais c'est vraiment un minimum, effectivement, d'1 500 000 euros.
1: D'accord. Alors se pose ensuite la question quand même des liens ambigus entre l'Institut La Boétie, que ce soit un fonds de dotation ou une fondation, et le parti politique, la France Insoumise, dont il est potentiellement une courroie de transmission intellectuelle au moins.
4: Parce que moi j'avais une question justement, c'est
1: Pierre,
4: est-ce que ce qu'on
1: Arthur
4: reproche,
1: Latrégan.
4: qu'on peut reprocher, ou ce qu'on peut soupçonner, ou la question qu'on peut poser à l'Institut de la Boétie, c'est pas
1: La Boétie.
4: c'est ce que j'ai dit, l'Institut de la Boétie. Écoutez, enfin, il a trop de cheveux, il n'entend plus rien. C'est pas que ça soit un laboratoire d'idées de gauche, mais que ça soit un laboratoire d'idées qui bosse exclusivement pour un parti. On peut, c'est une question, on peut être un
0: C'est
4: laboratoire
0: très
4: d'idées
0: juste, très juste.
4: de droite qui bosse pour toutes les droites, un laboratoire d'idées du centre qui bosse pour tous les extrêmes centristes et de gauche qui bossent pour toutes les gauches. Mais là, si j'ai bien compris, ne peut être reconnu d'intérêt général un laboratoire d'idées qui bosse exclusivement pour un parti politique. C'est bien cela?
3: J'ai juste une petite rectification avant de laisser Maître Gentillet. Dans un article de Mediapart, il y avait cette phrase qui était assez intéressante. On avait mentionné les universités d'été de la France insoumise. Et donc, dans cette attaque de Mediapart, on peut lire l'Institut La Boétie qui organise chaque année la moitié des ateliers et conférences aux amphis d'été de la France insoumise. Donc là, ils organisent eux-mêmes, j'ai envie de dire, la moitié de l'université de
4: Mais
3: la France insoumise.
4: s'ils organisaient les conférences de toutes les universités de partis politiques de gauche, ça serait moins choquant, mais c'est semble qu'ils le font pas.
1: Jean-Yves Le Gallou.
5: Oui, moi je crois qu'il faut évoquer dans cette affaire la Fondapol. La Fondapol, je considère qu'aujourd'hui elle fait un travail très intéressant avec Ragnier, il y a des études, des sondages, etc. Au départ,

0: ça a été créé à l'initiative de Jérôme Monod, comme un moyen de contourner pour le RPR les contraintes de financement des partis politiques. Les contraintes de financement, publication des comptes, surveillance des comptes, limitation des dons. On peut donner à un parti politique, mais le don est limité à 5000 euros, je crois, par, oui. par Quidam. Je pense qu'au départ, la Fondapol a été conçue, donc un petit peu comme l'Institut de la Boétie.
1: La Boétie,
0: décidément, avec LFI, comme un moyen de contourner les règles de partis politiques. Et d'un certain point de vue, ça a échappé, parce que je crois qu'aujourd'hui, ça fait un vrai travail tout à fait intéressant. Je ne pense pas qu'il y ait de lien financier ni particulièrement structurel avec LR. Voilà. Alors que dans le cas de l'Institut La Boétie, ce qui peut paraître, ce qui à mon avis est le plus fragile, c'est le fait que
1: c'est la porosité déjà, les dirigeants.
0: De fait, une branche d'un parti politique qui échappe au financement des règles très, très strictes et très contraignantes des partis politiques.
1: Ah, on peut contester.
0: C'est la fragilité. Pour le reste, qu'ils fassent appel à des dons et tout, pourquoi pas. Mais est-ce que ce n'est pas simplement une succursale d'un parti politique, auquel cas ils devraient se soumettre aux mêmes règles que le parti politique? C'est ça le problème, à mon avis, avec la Boétie.
1: Oui, bah ça, je pense qu'on est d'accord. Et Pierre Gentil, je pense que
0: vous serez
1: d'accord.
0: Et s'agissant de la Fondapol, au départ, il y avait bien l'idée. Monod était quand même un homme qui savait manier les affaires. Il y avait bien l'idée d'avoir quelque chose à côté du parti qui n'aurait pas les mêmes contraintes que le parti.
1: Oui. Alors, à une époque, peut-être, où les lois étaient déjà différentes.
0: Ah, ben, les lois sur les partis, elles existent quand même depuis un certain temps. Elles ont cessé de se renforcer. Mais elles existaient déjà à l'époque. C'est une affaire qui doit remonter à 20 ans, ça, à peu près.
1: Ouais.
0: Mais il y avait déjà. Financement des partis politiques, ça remonte à 30 ans. Après, ça se durcit, ça se complexifie, mais ça se bureaucratise aussi.
1: Alors, Pierre Gentillet, pour conclure, oui. Ensuite, on va quand même passer aux autres sujets de cette émission. Mais oui. L'Institut La Boétie, donc, a une gestion qui peut paraître poreuse avec LFI, notamment par le fait que ses dirigeants soient parfois les mêmes, que ses activités conduisent à la promotion de ce parti et pas à la promotion de la diversité des gauches. Et c'est peut-être cela qui peut être une limite à sa prétention à se revendiquer d'intérêt général. Est-ce que je résume bien le...
2: Alors, ce que vous dites, en fait, fait écho à ce que disait juste avant, où vous le résumez effectivement Arthur de Vatrigan. Une des questions qui peut se poser, outre le fait de savoir si ce sont des activités à caractère éducatif, scientifique, pour l'Institut La Boétie, c'est est-ce que l'Institut La Boétie, je reprends les critères de l'administration, ne fonctionne pas pour un cercle restreint de personnes? Parce que finalement, ici, c'est au profit exclusif de la France Insoumise. J'ai retrouvé la définition que donne...
1: Avec les dirigeants de la France Insoumise.
2: Oui, avec des dirigeants de la France Insoumise. Je vous lis la définition que donne l'administration fiscale. Alors, elle la commente ensuite abondamment, mais que l'administration fiscale donne d'un cercle restreint de personnes. Je cite. « Un organisme fonctionne au profit d'un cercle restreint de personnes lorsqu'il poursuit des intérêts particuliers d'une ou plusieurs personnes clairement individualisables. » On parle des personnes morales comme physiques. Hein, « membres ou non de l'organisme sont ainsi considérés comme exerçant leur activité. » C'est un exemple. Au profit d'un cercle restreint de personnes, des organismes qui ont pour but de servir des intérêts particuliers, notamment matériels et moraux, d'une ou plusieurs personnes, familles ou entreprises, de quelques artistes, chercheurs, etc. Vous voyez, c'est ça la définition que donne l'administration fiscale d'un cercle restreint de personnes. Donc effectivement, au regard de cette définition-là, il y a certains intérêts politiques particuliers, certains intérêts partisans particuliers exclusifs qui sont servis ici, qui sont poursuivis par l'Institut La Boétie et qui coïncident très nettement, même totalement, avec ceux de la France Insoumise et de Jean-Luc Mélenchon. Donc oui, je pense que c'est pour ça que la question peut être posée, bien sûr.
1: Eh bien, ce serait intéressant en tout cas qu'elle soit posée à Éric Coquerel, parce qu'il est le président de la Commission des Finances à l'Assemblée nationale, il est député LFI, et peut-être qu'avant de changer le droit pour que les associations de droite ne puissent plus bénéficier du statut d'intérêt général, avant de lancer des missions de contrôle des associations de droite qui ne seraient pas parfaitement en règle, ben, j'ai l'impression là que s'il veut lancer une grande mission, une grande commission d'enquête parlementaire, un truc comme ça, ça serait vraiment nécessaire et indispensable, donc qu'il commence par balayer devant chez lui Et voilà, donc il y a quand même un peu de boulot avant d'arriver jusqu'aux assauts de droite, j'ai l'impression. Et en tout cas, je ne vois pas comment, voulant taper sur les associations de droite, ils pourraient se dispenser de vérifier également si les associations de gauche sont parfaitement aux normes. Voilà, c'était
0: ma pensée philosophique du jour. Par définition, parce qu'elles sont de gauche, elles sont
1: aux normes. Enfin.
0: Ça, c'est vrai. Ah, mais pas Pierre-Alexandre.
1: Ça, c'est vrai. Ça, c'est, il est vrai que les gens de gauche ont cette conscience tapissée de pétales de rose qui font qu'ils sont toujours constamment dans
0: l'ordre droit. Ils sont dans le camp du bien.
1: C'est vrai. Mais néanmoins, ils sont peut-être pas dans le camp du juste et du rigoureusement légal. Et voilà, je pense que c'est un vrai sujet. Alors, sur ces forts propos de votre serviteur, voilà, on se retrouve dans une minute pour aborder les autres sujets de notre rendez-vous de la réinformation. À tout de suite.

0: Et nous revoilà, ça débat sec à Radio Courtoisie, même hors antenne, surtout hors antenne.
1: Je vais pas vous dire ce qu'on dit hors antenne.
0: Ah ben non.
2: Ça reste très politiquement correct, je tiens à rassurer les auditeurs.
1: Voilà. Jean-Yves Le Gallou est beaucoup plus de gauche en antenne qu'à l'antenne, hein, je vous le dis. Hein.
0: Ouais, je sais pas comment il faut le prendre, mais
1: très mal. C'est une attaque à Dominem.
0: Allez, on attaque le rendez-vous de la réinformation. Il nous reste peu de temps. J'espère qu'on aura de quoi traiter quand même quelques sujets. La fête de la musique. Alors ça, c'était quand même assez rigolo. Enfin, rigolo, façon de parler. Donc dimanche, hier, avait lieu la fête de la musique. Et on a eu donc à République le concert de LFI, qui avait d'abord été annulé et puis qui a été rétabli. Nous avons eu des événements à Châtelet.
2: C'est une bonne chose.
0: Oui, nous sommes pour la liberté d'expression.
2: Absolument.
0: On a vu à Châtelet, donc la zone centrale de Paris historique, devenir une forme de décharge à ciel ouvert le lendemain. On a vu des émeutiers dispersés au gaz lacrymogène. Et on a vu également des malheureux passants ou des gens qui sortaient s'amuser pour écouter un peu de musique se faire molester, malmener, non pas par des CRS, SS, mais par des racailles qui étaient venus un peu profiter de la situation. Et en tout, donc, on a eu un ministre de l'Intérieur qui nous a dit que tout avait été parfaitement maîtrisé et qu'aucun débordement majeur n'avait été recensé. Alors, je crois qu'il n'a pas regardé les vidéos qui circulent actuellement sur les réseaux sociaux. Il n'a peut-être pas pris connaissance des près de 250 arrestations qui ont eu lieu, des dizaines de voitures brûlées ou détruites, des passants intimidés ou molestés, j'y reviens, des attaques à la seringue également, qui deviennent une sorte de tradition, un peu comme les voitures brûlées du premier de l'an. Là, c'est à la fête de la musique, on plante des seringues dans les bras ou les fesses des gens. Et voilà, donc je ne sais pas si vous êtes vous-même allé à la fête de la musique, ou si vous y avez laissé vos enfants, si vous avez laissé vos enfants y contribuer, mais je voulais avoir votre point de vue sur ces événements, donc aussi bien le concert de LFI que les événements à Paris et en province.
2: Alors,
0: Jean-Yves Le Gallou.
2: Il y a, évidemment, on n'a pas les images sous les yeux, mais il y a une lecture très communautaire de la fête de la musique.
0: Ah, aussi.
2: Qui a été faite par
0: F de Souche, oui.
2: Qui a montré quatre photos. Je ne sais pas si vous avez vu.
0: Je les ai vues.
2: Alors, il y a la photo de la fête de LFI à la République. C'est une fête blanche. Il y a la photo de la manifestation antiraciste organisée à Barbès avec M. Bagay Gokho. C'est une fête plutôt arabe avec des drapeaux algériens. Et puis, il y a le Châtelet qui est envahi par une foule africaine en liesse. Et puis, il y a dans le 16e arrondissement une fête avec de la musique juive et le drapeau israélien. C'est le multiculturalisme à l'état pur, avec ce qui est intéressant, la dissociation du côté de LFI entre leur public en quelque sorte français de souche gaucho
0: et les aspirations Nouvelle France.
2: Et les aspirations Nouvelle France, voilà. C'est quand même très très parlant. Indépendamment, effectivement, des 250 voitures brûlées, ce qui est assez peu par rapport à un 14 juillet, par exemple.
0: C'est vrai. Oui, bon, on se console comme on peut. Voilà. Je vous remercie de votre relativisme, Jean-Yves Le Gallou, qui me fait penser qu'Arthur de Vatrigan a raison sur votre progressisme caché. alors, c'est surtout que la fête de la musique avait été quand même été créée par Jack Lang.
2: Hein, Jack Lang.
0: Formidable Jack Lang, qui a laissé un si beau souvenir à tous les gens qui l'ont côtoyé. Et à Monsieur Epstein.
2: Mais c'était pas une mauvaise idée d'ailleurs. C'était pas la pire idée. Il y avait une volonté
0: quand même de se substituer à la Saint-Jean. Il y avait une dimension à l'époque. On se rappelle des années 80 où les gens allaient encore un peu à l'église, où il y avait encore une vision chrétienne. C'est-à-dire, on parle pas de 2026 où plus personne ne comprend rien, ne croit rien, ne sait rien et s'en fout. C'est quand même une époque où ça comptait quand on était de gauche de taper sur le catholicisme. Mais là, je pense qu'il y avait une volonté de se substituer. Mais il y avait surtout un esprit de concorde, très touche pas à mon pote, multiculti et
3: métissage généralisé. Quand il annonce sa manifestation Place de la République, il dit une manifestation dans la tradition antiraciste, parce que c'est déjà la norme un peu à cette époque-là. Mais après, sur le papier, pourquoi pas, c'est pas une mauvaise idée, mais ça reste quand même dans l'idéologie de Longuesse, de tout est culture.
2: Oui.
3: À la fête de la musique, déjà ce truc absurde, quand vous avez des rues commerçantes ou de passage très sympathiques, parce que vous avez plein de bars... Et vous trouverez toujours des places en terrasse en train d'été. Le problème, c'est qu'ils mettent chacun des groupes de musique. Et donc, vous avez à un mètre d'écart des groupes de musique qui jouent des musiques différentes. Donc, ça fait une cacophonie pas possible. C'est inaudible. Ça vous explose les tympans.
4: Ah,
3: et surtout,
4: vieux,
3: il n'y a aucune hiérarchie. C'est-à-dire que vous avez des gens qui ne savent ni chanter ni jouer, qui font une cacophonie pas possible. Et sous cacophonie, ah, pardon. Oui. Mais c'est une cacophonie.
4: Pouvez, c'est
3: un néologisme, tout à fait. Et le parce que tout le monde est artiste, voilà. Bah non, tout le monde n'est pas artiste, et ça me saoule d'entendre des espèces de géniards chanter alors qu'ils ne savent pas chanter, et trois blaireaux qui jouent au violon alors qu'ils ne savent même pas l'accorder.
2: Ça, c'est l'élitisme de l'incorrect. C'est l'élitisme de l'incorrect.
3: Oui, tout à fait.
2: C'est des petits groupes qui jouent.
3: Mais quand ils sont sous fenêtre, c'est pas des petits groupes, c'est un emmerdeur jusqu'à 6h du mat. Et pour revenir à Núñez, qui est toujours très content parce que le lendemain de la
2: finale,
3: Núñez est content. Il n'y avait pas de problème, sauf que
2: c'est l'imbécile heureux, Núñez.
4: Je ne peux pas vous laisser dire ça, maîtrise de l'antenne.
3: S'il n'y avait pas de problème, en tout cas, les journalistes, eux, le savaient parce que dans toute la presse, vous aviez quand même dans quel quartier il faut aller pour être peinard et dans lequel quartier il faut surtout éviter d'envoyer vos gamins. Et ça, c'était avant que la fête de la musique débarque.
4: Vous pouvez
3: dans Le Figaro, par exemple.
4: Ah oui, dans Le Figaro, on s'y attend.
3: On s'y attend. Il y a que le ministre de l'Intérieur qui s'y attendait pas. Ouais. Voilà. Et vous, il y avait une cartographie où aller ou ne pas aller. Voilà.
4: Ah
3: oui. Bon, bah oui, évidemment. Ah, d'ailleurs, attends, vous avez un gamin, vous l'envoyez place de la République.
4: César, pardon.
2: Évidemment que non. Si ça s'est bien passé avec Mélenchon. Oui.
4: Je ne sais pas. Ça s'est bien passé.
2: Apparemment.
3: Dans les rues adjacentes, je suis pas certain.
4: Mais il n'y a pas quelqu'un qui est tombé, qui a fait une chute grave.
3: Si, Canal Saint-Martin. Ah, il y en a un qui en a poussé même. Mais je crois qu'il y a une petite frite, il y en a un qui a dû marcher sur le doigt de pied, il était
4: mais
3: pas
4: il fait
3: content.
4: Une chute méchante.
3: Et il a fait une chute de 4 mètres. Et en dessous, c'est du pavé.
4: Ouais.
3: Donc, oui, en effet.
4: Et il est devenu quoi, monsieur
3: enfin, Je sais pas. Après, il y avait un arrêté au Canal Saint-Martin pour ne pas boire. Je sais pas comment. Bah, non, mais le problème, c'est que comme l'autre avait, le maire de Paris avait accepté que d'augmenter le marché du dermato, parce que forcément les types étaient en manque de passion, il avait autorisé qu'on se baigne dans le Canal Saint-Martin.
4: Ah oui,
3: c'est quand même, les dermatos se frottent les mains en ce moment. Ouais. Ils ont choisi tous les mecs qui arrivent avec leur merde qu'ils ont récupéré. Donc maintenant, c'est devenu sale déjà. Alors c'est marrant, le balayage ce matin, il balançait tout.
2: Tout dans le canal. Donc,
3: bon, ça avait le coup de foutre de l'argent pour voilà, mais surtout le truc,
2: mais
3: c'est
2: faut trier vos déchets.
3: Canicule oblige, vous buvez, vous faites la fête, vous buvez de l'alcool, vous avez encore plus chaud, vous sautez dans le canal. Bon, vous sautez dans le canal et vous êtes un peu bourré, vous noyez. Donc ils avaient fait un arrêté, évidemment, pour interdire l'alcool. Et aller contrôler 100 000 personnes sur le canal Saint-Martin, c'était un peu compliqué.
4: D'accord. Bon, écoutez, donc, qu'est-ce qu'on en pense de cette fête de la musique? Une édition comme une autre ou
3: Moi, je pense que la canicule, au nom de la canicule, on devrait arrêter la fête de la musique. C'est trop dangereux.
4: Parole de quelqu'un qui a des voisins.
2: C'est l'État Big Mother.
3: Ouais. Ah non, c'est surtout l'État qui veut protéger mes tympans.
4: En tout cas, on a l'impression qu'on n'a pas eu les débordements auxquels, honnêtement, je m'attendais à bien pire.
2: Mais la chaleur a dû calmer.
3: Il y avait énormément de monde à Paris, beaucoup plus que d'habitude.
4: Ah oui, oui, mais il n'y avait pas de racaille. Par exemple, j'ai vu au Châtelet des bandes donc se faire disperser au gaz lacrymo. Mais vraiment, et là, ça fuyait dans tous les sens. Et je me suis dit, en fait, ce ne sont pas des casseurs professionnels, si je puis dire, des casseurs chevronnés, parce que les casseurs chevronnés viennent avec des lunettes spéciales et ne reculent pas devant les gaz lacrymo. Et là, on avait tout un tas, effectivement, de populations plutôt d'origine africaine, qui se débandaient, qui se barraient dans tous les sens, parce que les gaz leur faisaient mal aux yeux, et je pense qu'ils ne s'y attendaient pas. Ils étaient là pour provoquer...
3: Pour faire la fête,
4: pour faire la fête
3: de manière
4: brutale et grossière. Il y avait quand même... Moi, j'ai vu des voitures vraiment défoncées, brûlées, des pare-brises fracassées.
3: Certains font la fête comme ça.
4: Des gens qui simulaient des scènes de copulation sur les capots de pauvres automobilistes coincés dans des embouteillages géants.
2: En préparant le concours de l'ENA... J'ai vu quelqu'un simuler sur un capot de voiture une scène de copulation.
4: Ah.
2: Il est devenu ensuite président du Conseil constitutionnel. Donc vous voyez, ce sont des temps anciens.
4: On savait rire. Ok. Alors, on va passer à une autre bonne nouvelle là. C'est Keir Starmer. Donc, le Premier ministre anglais. Qui avait couvert donc le scandale des grooming gangs, qui avait mis un genou au sol à l'époque de Black Lives Matter et qui a soigneusement persécuté, puni, poursuivi d'une haine vigilante tous les Anglais qui essayaient de protester contre l'immigration de masse, a été poussé à la démission aujourd'hui, puisque au sein de son propre camp,
0: son principal opposant, donc qui s'appelle Andy Burnham, et qui est le maire de Manchester, a remporté une élection partielle qui oblige donc Starmer à démissionner. Alors, je ne sais pas ce que vous évoque cette démission. Est-ce que, surtout, on peut se demander si son remplaçant est mieux? Et j'ai l'impression que ce n'est pas sûr.
2: C'est peu probable. C'est peu probable.
0: Donc voilà, je ne sais pas, la démission de Keir Starmer, est-ce que déjà vous avez envie de fêter ça? Ça vous fait plaisir?
3: Déjà, les Anglais savent démissionner, ce qui mange à loup.
2: Ça, c'est la tradition anglaise.
3: Oui. Et ça, on n'a pas ça en France.
0: Hein. Non, c'est vrai que nous, on a l'euthanasie pour finir, et puis on a l'opération de la dignité à la naissance, qui fait que quand même, on l'oublie, et on n'y pense plus jamais.
2: Les autres pays renouvellent leur classe politique.
0: Oui.
2: Voilà. Alors qu'en France, on garde les mêmes d'échec en échec.
0: Oui, jusqu'à la victoire finale. Voilà,
2: je ne citerai pas de nom, parce que je veux rester convenable. Mais alors qu'en Angleterre, ça renouvelle. Thatcher, elle perd, c'est Major qui succède. Mmh. Blair, c'est Brown qui lui succède. Là, bah, c'est sans doute ce qui va arriver à Monsieur Starmer. Ouais. C'est pas sûr.
0: Ah bah là, c'est ce fameux Andy Burnham. Mais alors, je me posais la question, est-ce que on peut relier ça? Mais je ne vois pas comment, à vrai dire. Est-ce qu'on peut relier ça à son comportement envers la population anglaise?
2: J'ai l'impression que c'est la conséquence de l'élection partielle, où Monsieur Andy Burnham était candidat, a été élu, en bénéficiant d'un vote utile du Parti libéral, du Parti conservateur, qui ont quasiment disparu, parce que c'était, à mon avis, un message pour dire on va envoyer Burnham, et comme ça, on remplacera Starmer.
0: Ouais.
2: Et ça s'est joué entre Burnham et Farage, et le candidat de réforme UK, concurrencé de manière sérieuse par Restore Britain. Mais je pense que les électeurs, l'extrême centre, a voté pour le travailliste Burnham pour remplacer Starmer.
0: Pour remplacer Starmer. Mais Starmer est discrédité quand même. Enfin, une élection partielle qui provoque une démission du Premier ministre, c'est quand même pas courant. Donc, c'est-à-dire que Starmer avait vraiment fait le travail pour se discréditer auprès de sa propre population et de son parti.
2: Oui, mais je pense que si vous voulez continuer la politique de Starmer, il faut remplacer Starmer. De même que si vous voulez continuer la politique de Macron, il faut remplacer Macron.
0: Oui,
2: ça ne règle pas forcément le problème de fond.
0: C'est effectivement pas forcément changer de politique, mais changer de cheval. On dit d'ailleurs que Starmer, c'est pour ça que je me dis, il est peut-être encore pire, qu'il serait un bon profil pour mettre en place une espèce de gauche plurielle, une alliance des gauches, y compris l'extrême gauche. Alors voilà, ça peut être une...
2: Il y a les écolos en Angleterre qui sont devenus... L'un des problèmes des travaillistes, c'est qu'il y a une branche écolo qui s'est créée sur une base ethnique. Et donc, effectivement, la gauche plurielle, ça pourrait être d'associer les écolos, ce qui est une manière de récupérer une partie de l'électorat ethnique des travaillistes qui est parti chez les Verts. Qui sont verts dans tous les sens du terme.
0: Mais c'est quoi la branche ethnique des écolos? J'avoue que je...
2: La branche ethnique, c'est-à-dire c'est des écolos qui mobilisent un électorat pakistanais ou africain.
0: Ah, c'est marrant.
2: Et qui par la même concurrence le Parti travailliste qui en avait fait un de ses fonds de commerce.
0: Et l'électorat afro-pakistanais marche au discours écolo.
2: Ils s'en foutent, c'est un habillage.
0: Ok, d'accord.
2: Donc c'est un habillage.
0: Un véhicule, oui.
2: Oui, c'est un véhicule, oui.
0: D'accord.
2: Oui, un véhicule. Alors, je crois que c'est...
0: D'accord, bon, c'est assez amusant, écoutez, pourquoi pas.
2: Alors, je pense qu'ils se foutent
0: complètement du discours. Oui, c'est un peu comme l'électeur éléphiste de Saint-Denis n'a pas un souci de la lutte des classes qui doit être prédominante.
2: Ni de la transition de genre,
0: oui. Alors, il nous reste 4 minutes... pour parler du dernier sujet, c'est le procès donc de Thaïs d'Escuffon, qui a quand même été sévèrement puni pour simplement avoir crié son indignation après avoir été sexuellement agressé par un immigré d'origine maghrébine. Alors, la semaine dernière, donc la militante identitaire Thaïs d'Escuffon a été condamnée à 1000 euros pour avoir affirmé sur un plateau télé que Je la cite, et je condamne ses propos, évidemment, je m'en désolidarise intégralement. Elle a quand même dit que les immigrés noirs et arabes étaient la principale menace pour les femmes en France. Cette déclaration, alors qu'on peut juger... Sur BFM TV. qu'on peut juger un peu globalisante, ou peut-être un peu excessive...
2: Essentialiste.
0: essentialiste. Oui. Voilà. Mais survenait après que la pauvre Thaïs Escuffon a été agressée, séquestrée chez elle par un immigré donc maghrébin qui avait tenté de la violer. Donc on pouvait peut-être comprendre qu'elle avait des circonstances atténuantes, enfin qu'il y avait des circonstances atténuantes à sa colère. Et le procureur a néanmoins réclamé, au-delà des 1 000 euros d'amende, 4 mois de prison, 4 mois de prison ferme, qui heureusement n'ont pas été appliqués grâce à son avocat, maître Loïc Lerat. Alors voilà, je me demandais, est-ce que au vu de la légèreté des peines qui frappent des délinquants ou des criminels avérés en France, est-ce que, Jean-Yves, on peut encore faire confiance à la justice de notre pays ?
2: Non, bah, on ne fait pas confiance.
0: Ça, il répond de but en blanc.
2: On ne peut pas faire confiance à la justice de notre pays. Pourquoi ? Parce que la justice n'a pas les bonnes priorités. Elle met au premier plan les crimes de la pensée et au second plan les vrais crimes physiques, et qu'elle est structurellement partiale, parce que les juges sont formés à l'idéologie progressiste à l'École nationale de la magistrature, et parce que les deux principaux syndicats de la magistrature, en gros, c'est extrême-gauche, oui, et l'Union syndicale des magistrats, c'est extrême-centre. Donc on ne peut pas avoir confiance dans la justice de son pays, c'est très malheureux, mais c'est comme ça.
0: Bon. Arthur de Vatrigan, en une grosse minute.
3: En une minute, quand je vois tout ce qu'on rapporte des décisions de justice, j'ai beaucoup de doutes, et quand je rapporte à mon cas personnel, j'ai confiance.
0: Donc c'est-à-dire
3: bah, c'est-à-dire que j'ai toujours trouvé, par rapport à nous, journalistes, alors peut-être qu'on a un traitement de faveur, mais j'ai gagné tous mes procès. Donc, je suis tombé sur la bonne personne. Donc c'est, non, mais c'est pour ça que je vous dis, de mon point de vue, je me dis, quand je le retrouve devant un tribunal, je suis plutôt confiant, et quand je lis la presse, je suis effaré. Donc, je sais pas. Après, la justice, c'est encore une fois, ce sont des lois. Il y a des lois qui sont absurdes. Ce sont ceux qui interprètent les lois. Et évidemment, il y a des magistrats militants qui revendiquent leur militantisme, et ces gens-là me font vomir. Mais peut-être qu'il y a aussi, des magistrats qui font leur boulot comme ils peuvent aussi, et que j'ai dû tomber sur des bons. Voilà. Bon, j'ai eu de la chance.
0: La roulette judiciaire.
2: Oui, alors moi, je pourrais dire un peu la même chose que Arthur de Vatrigan, parce qu'effectivement, j'ai gagné mes procès. Quand même devant la 17e chambre correctionnelle, qui est de Paris, qui est une chambre qui juge les délits de presse, et qui, même si elle est parfois orientée, a quand même tendance à être soucieuse des libertés. Et le véritable danger, c'est le contournement de la loi sur la presse de 1881 par de nouvelles lois, soi-disant sur le harcèlement, qui n'apportent plus les mêmes protections et qui peuvent aboutir à des dérives. Alors il y a eu, on ne va pas faire tout à fait le fond de l'affaire, mais il y a eu à Bobigny une condamnation de frontières par l'utilisation de la loi Paty, par un juge dont la neutralité est quand même sujette à caution quand on voit l'ensemble de ses déclarations dans les médias, voire à des médias étrangers, voire dans des pays étrangers. Et indépendamment de cela, c'est une procédure qui a complètement été détournée. Si Frontières a commis des erreurs au regard du droit de la presse, c'était au regard du droit de la presse qu'il fallait poursuivre. D'ailleurs, ils ont été poursuivis au regard du droit de la presse, mais pour cela, ils n'ont pas été condamnés. Et il y a eu l'utilisation de la loi Paty sur le harcèlement, comme les lois sur le séparatisme, qui sont des lois initialement faites pour limiter ou combattre l'islamisme, et qui en fait combattent les libertés de tous, parce que derrière Frontières, c'est les libertés de tous qui sont concernées.
0: Et y compris Thaïs Escuffon, lorsqu'elle se contente de dénoncer son agresseur, alors qu'une femme de gauche aurait eu tout le loisir de s'exprimer librement, elle prend une condamnation sévère. Sur ces propos, chers auditeurs, notre émission se termine. Demain, vous retrouvez Restons Courtois avec Richard Decaize, mercredi avec Arthur de Vatrigan, jeudi Marc Hainaut et Marc Baudrier pour vendredi. Et je vous souhaite une bonne semaine et ne manquez pas de suivre nos révélations qui vont s'échelonner durant les semaines à venir sur ces associations de gauche et d'extrême-gauche qui abusent potentiellement du droit à défiscaliser et qui ensuite nous reprochent de le faire à nous. C'est quand même l'hôpital qui se fout de la charité. À bientôt.
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6: Et à 17h30 dans Restons Courtois avec Richard Decaize, aujourd'hui la défense française, une promesse d'avenir ou une catastrophe annoncée. Bonjour, 6h58 sur Radio Courtoisie. Tout à l'heure, à 7h, dans deux minutes, votre matinale ligne droite avec Alexandre de Galzin et l'équipe du matin. Premier sujet, Trump-Meloni, la fin de l'atlantisme italien, point d'interrogation.
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6: 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Bienvenue sur Radio Courtoisie. Bon réveil, il est 7h.
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11: Bonjour à tous, bonjour chers auditeurs, merci d'être présents ici sur Ligne Droite, la matinale de Radio Courtoisie. C'est un plaisir pour moi de vous recevoir ce matin. Je suis accompagné bien d'une bonne partie de l'équipe, à commencer par Magda Dautefeuille. Bonjour Magda.
12: Bonjour Alexandre.
11: Également à ses côtés, la seule, l'unique Alice Meunier. Bonjour Alice.
12: Bonjour Alexandre.
11: Et puis derrière sa petite vitre, c'est le petit Franck. Bonjour Franck.
13: Bonjour mon grand Alexandre et bonjour à tous.
11: Bon, alors aujourd'hui, matinale dont on va parler pas mal d'international. On sait que vous aimez ça, chers auditeurs. On va commencer d'abord par les tensions entre Donald Trump et Giorgia Meloni. Est-ce qu'on assiste à la fin de l'atlantisme italien? C'est la question qu'on se posera avec Alice Carazza, analyste politique italienne. Et puis ensuite, à 7h25, eh bien, nous parlerons d'Amérique du Sud. Est-ce que le continent est en train de passer à droite? La dernière élection en Colombie le suggère. Nous en parlerons avec Michael Miguer. Et puis ensuite, la chronique de Richard de Sèze, bien sûr, à 8h20. Nous retrouverons Jeremy Stubbs, que vous connaissez, chers auditeurs, pour parler du sujet principal de cette matinale, qui sera la fin de Keir Starmer. Et après, à quoi s'attendre? C'est la question que nous lui poserons. Et enfin, à 8h57, comme tous les mardis, ce sera l'analyse de Myriel Écraffray. Donc voilà, une matinale pleine de géopolitique. J'espère que ça vous plaira, qui commencera avec un bulletin d'actualité animé par Magda Dautefeuille.
14: Bonjour à tous, chers éditeurs. Aujourd'hui, 18 jours après la mort de Liana, de premiers éléments officiels ont été communiqués à l'issue de la remise hier à Sébastien Lecornu du pré-rapport d'inspection visant à déterminer les défaillances de le traitement des plaintes visant Jérôme Barella, meurtrier présumé. Écoutons le chef de l'inspection générale de la gendarmerie et de la justice pointer une série de défaillances dans la chaîne judiciaire.
15: Des points d'amélioration qui, s'ils avaient été mis en œuvre, auraient pu être de nature à prévenir les défaillances constatées par la suite et qui prennent pleinement en compte le caractère criminel de la procédure et sa gravité. Le parquet de Toulouse n'a pas signalé au parquet d'Auch, par téléphone ou par mail, la nature de la procédure et son caractère urgent. L'envoi dématérialisé de la procédure, même partielle, et où le contact préalable avec le parquet d'Auch aurait été de nature à faciliter une prise en compte rapide de la procédure et l'urgence de traitement.
14: Pendant ce temps, les conséquences de l'affaire Liana continuent de se faire sentir depuis le lancement du réexamen de 70 000 plaintes concernant des mineurs demandées par Gérald Darmanin après les graves dysfonctionnements révélés dans ce dossier. 134 personnes ont déjà été placées en détention provisoire pour violences sexuelles sur mineurs. Cette opération vise à retrouver d'éventuels dossiers laissés sans enquête, sans garde à vue ou sans suite judiciaire suffisante. Autant dire qu'il y a du travail. Selon le ministère de la Justice, le délai fixé au 14 juillet devrait être tenu et même dépassé, avec plus de 70 000 plaintes finalement réexaminées. Autant se demander combien d'affaires auraient pu continuer à dormir dans les tiroirs sans le drame de l'affaire Liana. On en reparle dans le décryptage.
11: Et puis Keir Starmer jette l'éponge.
14: Et oui, le Premier ministre britannique Keir Starmer a annoncé sa démission après des mois, plutôt des jours de fronde jusqu'au sein même de son parti, très affaibli par une défaite électorale majeure et une impopularité record. Il faisait face à des centaines d'appels au départ, y compris parmi ses propres ministres. Arrivé au pouvoir en 2024, il laisse derrière lui un pays confronté à une croissance économique en panne, à une crise du pouvoir d'achat, mais aussi à une situation migratoire catastrophique. Ces dernières semaines, les succès électoraux de Nigel Farage et les manifestations massives contre l'immigration montrent bien que les Anglais ne croyaient plus aux réponses apportées par le gouvernement. Keir Starmer incarnait un pouvoir déconnecté des préoccupations sociales. L'ennemi du peuple anglais a donc enfin cédé à la pression populaire. Andy Burnham, travailliste, confirme qu'il se présentera pour lui succéder. Nous en reparlerons dans un instant dans le Débattons-en.
11: Et Pierre et Vacances sera bientôt vendu à Abu Dhabi.
14: Et oui, le groupe Pierre et Vacances pourrait bientôt passer sous contrôle émirati. Les fonds Mubarak Capital, filiale du fonds souverain d'Abu Dhabi, a lancé une offre de rachat sur l'ensemble de l'entreprise avec l'objectif de la retirer de la bourse. L'opération est soutenue par les principaux actionnaires et par la direction du groupe. Si elle aboutit, un acteur emblématique du tourisme français passera une fois de plus sous pavillon étranger. Il faut dire que Pierre et Vacances revient de loin, sauvé de la faillite après la crise du Covid. Le groupe a retrouvé le chemin des bénéfices et affiche aujourd'hui près de 2 milliards d'euros de chiffre d'affaires. Maintenant, après l'énergie, les infrastructures ou le luxe, c'est au tour du fleuron du tourisme français de partir à l'étranger. Faute d'investisseurs nationaux capables de se positionner, ce sont une nouvelle fois des capitaux étrangers qui ramassent nos actifs redevenus rentables.
11: Et en parlant de Pierre et Vacances, c'est la série des cyberattaques qui continue.
14: Et oui, et cette fois-ci, c'est la Fédération sportive de la police nationale qui a été victime d'une importante cyberattaque. Selon les premières informations, les données de près de 224 000 policiers pourraient avoir été compromises, ainsi que des certificats médicaux, convocations et documents administratifs accumulés sur plus d'une décennie. La fuite aurait été revendiquée par un cybercriminel connu sous le pseudonyme de Misère. Déjà cité dans plusieurs affaires de divulgation de données sensibles, une plainte a été déposée, les investigations sont en cours. En attendant, la fédération appelle les policiers à redoubler de vigilance face aux tentatives d'hameçonnage et d'escroquerie. Même les données des forces de l'ordre ne sont donc pas protégées, alors que l'exposition de milliers de policiers constitue clairement un enjeu de sécurité nationale.
11: Et le sport alors?
14: Eh bien, lors du deuxième match de la France dans la phase de groupe de la Coupe du Monde, la France a battu l'Irak 3-0 sous la pluie.
11: Eh bien, bravo à eux. Et puis maintenant, parlez-nous de la météo, ça va mieux?
14: Eh bien, non. Et vous l'aurez remarqué, ce matin, la chaleur est installée avec un soleil de plomb sur tout le pays. Nous atteindrons des records niveau température l'après-midi avec des pics à 43 degrés en Nouvelle-Aquitaine. Côté température, nous pourrons relever ce matin 24 au Mans, 23 à Chartres et 23 à Cherbourg. Et dans l'après-midi, les maximales seront de 36 degrés sur le Grand Est, 33 en Normandie et 40 en Île-de-France. Et nous célébrons ce 23 juin Saint Billy, Saint Félix et Saint Eustochios, prêtre païen qui s'est converti devant la foi et le courage des martyrs chrétiens.
11: Merci beaucoup Magda et merci à la clim qu'on a dans le studio.
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11: Bon Alice, décrypté.
12: Oui, alors, chers auditeurs, déjà, bonjour. Donc, comme dit tout à l'heure, 18 jours après la mort de Liana, donc une petite fille de 11 ans, les premières conclusions de l'inspection de la gendarmerie et de la justice sont tombées ce lundi 22 juin Et le constat est terrible. Sébastien Lecornu, Premier ministre, a parlé d'une vérité d'une extrême gravité. La chaîne de protection des mineurs a failli. Une succession d'erreurs, de négligence et d'inaction a laissé Jérôme Barella en liberté. Les faits sont glaçants. Entre septembre 2024 et mai 2025, une fillette de 11 ans, Rosa, dit avoir été violée une cinquantaine de fois au domicile de Barella dans le Gers. Le 18 août 2025, sa mère dépose plainte à Plaisance-du-Touche en Haute-Garonne. Malgré les antécédents du suspect, déjà visé par plusieurs plaintes pour violences sexuelles sur enfants, cette affaire n'est jamais traitée comme prioritaire. La procédure navigue entre les parquets de Toulouse et d'Auch sans transmission rapide. L'enregistrement au parquet d'Auch est tardif.
11: Eh ben
12: d'Auch, je ne sais pas comment on dit. La plainte n'est pas orientée vers le bon service de gendarmerie à Condon, ce qui retarde l'enquête. Au passage, on ne comprend même pas qu'il puisse exister un mauvais service quand arrive sur le bureau d'un gendarme une plainte pour 50 viols sur une fillette. Le caractère urgent de l'affaire, avec un risque élevé de réitération, n'est pas pris en compte. Ni le parquet, ni la hiérarchie de la gendarmerie n'ont dirigé ni contrôlé correctement les enquêtes. Un placement en garde à vue est demandé, mais l'enquête avance au ralenti. Pire, la mère et l'enfant n'ont pas reçu l'accompagnement nécessaire. Aucune association d'aide aux victimes n'a été saisie. Stéphane Noël, chef de l'inspection générale de la justice, et Jean-Michel Gentil pour la gendarmerie, parlent de perte de temps et d'absence de suivi. Les gendarmes ont travaillé en autonomie, sans alerter suffisamment leur hiérarchie, qui en profite visiblement pour s'en dédouaner. Sébastien Lecornu l'assume, l'État ne se défaussera pas. Des sanctions individuelles vont être prises, du blâme à la révocation. Une seule chose est certaine, Darmanin ne démissionnera pas, ni Laurent Nunez, tous responsables sauf eux. Un rapport intermédiaire arrive le 10 juillet, le définitif le 5 septembre. Ce rapport sera une inspection sur les failles qui ont permis à Barella de passer entre les mailles du filet. Dans le même temps, 70 000 plaintes pour violences sexuelles sur mineurs sont en cours de réexamen. Cette affaire Liana expose des failles profondes dans la protection de nos enfants. L'heure est aux responsabilités et aux réformes concrètes. Il est temps que la France s'occupe de ses enfants.
11: Merci beaucoup Alice.
16: Et tout.
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11: Et pour ce premier entretien, nous allons parler, eh bien, de l'affaire Trump-Meloni. Assiste-t-on à la fin de l'atlantisme italien? C'est la question que nous allons nous poser avec Alice Carazza. Alice Carazza, bonjour. Est-ce que vous êtes bien avec nous?
18: Bonjour. C'est un plaisir. Vraiment.
11: Alors, vous êtes analyste politique italienne. Ma première question, c'est qu'à la sortie du G7, je résume l'affaire, Donald Trump a dit avoir accepté de prendre une photo avec Giorgia Meloni parce que celle-ci l'aurait supplié de prendre cette photo. Donc la présidente du Conseil italien a vivement réagi et le ministre italien des Affaires étrangères, Antonio Tajani, a annoncé vendredi sur X annuler la visite d'État qu'il avait prévue aux États-Unis les 21 et 22 juin. Alors racontez-nous un petit peu toute cette affaire.
18: Oui, l'affaire, nous devons dire qu'elle continue, parce que pendant la nuit aussi, Trump a attaqué à nouveau Meloni. Il a dit que l'Italie a été très mauvaise. Mais en réalité, cela ne fait même plus la une. Je crois qu'il faut sortir aussi du feuilleton et revenir aux faits. Depuis plusieurs jours, on parle des photos, des petites fraises, tandis d'insultes. Mais si l'on revient simplement à ce qui s'est passé au G7, on voit quelque chose d'assez révélateur. Parce que Macron déroule les tapis rouges jusqu'à Versailles. Nous avons aussi Merz qui offre à Trump les maillots de la Mannschaft floqués de son nom et du numéro 47. Et quant à Starmer, il avait déjà joué sa meilleure carte, qui était la visite du roi à Washington. Et puis, il y a Giorgia Meloni. Pas de Versailles, pas de cadeaux. Pas des rois. Pourtant, c'est elle qui aurait supplié pour une photo. Permettez-moi de trouver cela assez étrange. Et Trump choisisse d'attaquer précisément l'une des rares leaders du monde qui n'a jamais donné l'impression de lui courir après. Mais au fond, peu importe. Parce que les selfies se passent et les intérêts nationaux restent. Et aujourd'hui, les vrais sujets s'appellent Méditerranée, Afrique, énergie, immigration et aussi Chine. C'est sur ces dossiers que l'Italie entend être jugée. Et je pense bien que Meloni l'a compris.
11: Et alors, justement, bon, après, il y a eu quand même cette affaire, ces phrases. Comment ça a été pris par l'opinion italienne, même par les partis d'opposition? Est-ce que ce qu'on a vu d'un côté, c'est, on va dire, est-ce qu'on a vu que Giorgia Meloni était considérée comme faible sur la scène internationale? Ou alors est-ce que les Italiens se sont sentis insultés par l'insulte qui était retombée sur leur chef d'État?
18: Par l'opposition, c'est normal parce que ils font leur jeu. Et c'est un jeu politique, c'est normal. Mais il a gagné aussi les supports de l'opposition. En général, elle n'était pas faible. Je dirais même que cette séquence l'a transformée en une sorte d'héroïne politique aux yeux d'une partie de l'opinion publique. Il faut comprendre aussi une chose. Trump n'est pas particulièrement populaire en Italie, contrairement à une idée très répandue. Mais il ne bénéficie pas d'un soutien massif, ni dans l'électorat de droite, ni évidemment dans celui de gauche. Plus largement, son image est négative dans une grande partie de l'Europe. Je pense que la seule exception, c'est la Roumanie. Mais pour Meloni, cela a parfois été un coup de politique, être ami de Trump. C'est pourquoi la réaction de l'opinion italienne est très intéressante. Imagine qu'après les insultes, son compte Instagram a gagné plus de 100 000 followers en seulement 24 heures. Et dépasse désormais les 7,2 millions totaux. Et elle reste la dirigeante européenne la plus suivie sur les réseaux sociaux. Mais surtout, elle a réussi à transformer une attaque personnelle dans un débat sur les rôles de l'Italie dans l'Occident.
11: Oui, c'est-à-dire que si on comprend bien, ce qui s'est passé, c'est qu'elle a dit « c'est pas moi qui suis insulté, c'est toute l'Italie qui est insultée quand Trump, justement, dans sa petite phrase, c'est ça ?»
18: Exactement.
11: Alors, justement, moi, ce qui m'a surpris un petit peu avec toute cette affaire, pour tout vous dire, c'est que depuis le début du second mandat de Donald Trump, Rome, Washington, enfin, semblait avoir de très bonnes relations quand même. Mais on a l'impression que depuis l'affaire du Groenland, il y a maintenant un peu plus de 6 mois, il y a de plus en plus de divisions. Alors, quelle est la situation actuellement entre Giorgia Meloni et Donald Trump et quelles seront peut-être les conséquences à long terme justement entre l'Italie et les États-Unis?
18: Il faut comprendre que les rapports politiques ne sont jamais figés. Ils changent avec les circonstances, avec les dossiers, avec les intérêts en jeu. Au début du second mandat de Trump, beaucoup ont lu la relation entre Rome et Washington de manière trop automatique, je crois. Meloni est conservatrice, oui, Trump est conservateur aussi, donc l'entente serait naturelle et permanente. Mais c'était une lecture trop simple. Les conservateurs italiens, je peux dire aussi européens, et ne sont pas les conservateurs américains. Nous partageons certaines valeurs, bien sûr, la souveraineté, les frontières, la liberté, la critique d'un certain progressisme idéologique. Mais nous avons des histoires très différentes, des cultures politiques très différentes et des intérêts géopolitiques différents. Les États-Unis sont une puissance continentale et globale. L'Italie est, par exemple, une puissance européenne et méditerranée. elle regarde à Washington, mais elle regarde aussi à Bruxelles, à l'Afrique, et aux Balkans, et au Moyen-Orient aussi. Donc, il peut y avoir proximité, et, mais sans alignement automatique.
11: Oui, mais alors, cette question me vient, mais quand même, on avait l'impression que Giorgia Meloni, c'était un petit peu l'interlocutrice privilégiée de Donald Trump pour parler à l'Europe de manière générale. C'est-à-dire que les relations étaient compliquées avec Macron, étaient compliquées avec Keir Starmer, étaient compliquées avec Friedrich Merz ou avec Pedro Sanchez. Giorgia Meloni, c'était la seule présidente d'une grande puissance européenne qui, pour le coup, s'entendait bien avec Donald Trump. Est-ce que ça aura des conséquences sur le long terme avec vos relations avec les États-Unis?
18: Non, je ne les crois pas. Parce que les rapports entre l'Italie et l'Amérique, ce sont toujours les mêmes. Nous l'avons vu aussi avec pendant la période de Biden. Nous avons Meloni avait des bonnes relations aussi avec Biden. Et ça ne change pas, je pense. Simplement, nous avons maintenant Trump comme présidente et c'est notre interlocuteur. Mais c'est un allié. Nous restons sur sa position, sur notre position initiale.
11: Justement,
18: je peux faire aussi des exemples parce que, par exemple, tu as nommé Tajani. Tajani a annulé son déplacement à Miami, mais il continue à parler avec Marco Rubio. L'Italie sera aussi au sommet de l'OTAN à Ankara. Meloni sera là. Et nous avons aussi toujours Tajani à Villa Taverna, ainsi l'ambassade américaine, pour l'anniversaire de l'indépendance du 4 juillet. Et de plus, dans les prochains jours, Carlo Fidanza, le chef de la délégation à Bruxelles, sera à Washington pour renforcer les liens et annuler cette tension.
11: Effectivement, donc on voit que la logique est plutôt à l'apaisement du côté de l'Italie, mais d'un autre côté, on voit quand même que les droites en Europe s'éloignent de plus en plus de Donald Trump, qu'elles ne voient pas comme un allié vraiment fiable. Je pense à par exemple Jordan Bardella et Marine Le Pen en France, qui essayent de prendre leur distance un petit peu avec Donald Trump. On sent que Nigel Farage, voilà, de son côté lui aussi est un petit peu, c'est pas trop sur quel pied danser. On sent que en Hongrie, ça a pu causer un problème à Viktor Orban également, cette affaire d'être soutenu par Donald Trump. Est-ce que on peut arriver à une forme de divorce entre les deux rives de l'Atlantique sur le plan de ces droites, ou est-ce que selon vous, on va toujours finir par se rejoindre pour des raisons de convergence idéologique?
18: La réponse, c'est non. Mais c'est vrai que beaucoup des forces politiques des droites se sont détachées de Trump. Mais c'est aussi la conséquence de cette distance entre cultures politiques différentes dont nous parlions. En Europe, aujourd'hui, les seuls pays, comme je disais, qui, parmi les partis conservateurs, apprécie encore Trump, c'est la Roumanie.
11: Oui.
18: Et les sondages le montrent. Ailleurs, ce n'est tout simplement pas possible. Parce que quand on se comporte comme un bully, il ne faut pas s'attendre à être applaudi. Mais cela ne veut pas dire qu'on ne doit plus s'asseoir à la table des discussions. Comme je te ramène l'Italia, maintient un lien diplomatique avec l'Amérique. Ainsi, je ne crois pas du tout en divorce. Je vois une redéfinition des équilibres. Et je pense que c'est aussi bon parce que nous devons parler avec les États-Unis et d'égal égal.
11: Mmh. Oui, mais justement, c'était un petit peu ma dernière question pour vous, Alice Karadza, c'est que alors, il nous reste 2 minutes, hein, donc rapidement, on voit que aujourd'hui l'Europe, mais c'est le cas de Giorgia Meloni, mais ça a été le cas d'Emmanuel Macron ou de Keir Starmer ou de Pedro Sanchez par le passé. Donald Trump prend plaisir à humilier ses partenaires européens, à utiliser la force qu'il a justement pour voilà faire des démonstrations, disons. Comment est-ce qu'on rétablit un rapport de force avec les États-Unis en maintenant de bons liens, mais en expliquant que voilà maintenant il faut parler d'égal à égal. Comment on fait?
18: Nous le faisons simplement. En parlant de manière franche. Et il a un style communicatif, c'est vrai. Trump a toujours la même méthode. Mais nous devons parler comme Europe, pas seulement comme Italie. Ainsi, quand nous avons des attaques directes et personnelles à nos chefs d'État, parce qu'aujourd'hui, il a attaqué à nouveau aussi l'Allemande. Et toujours, nous avons une cible différente. Mais nous devons tenir ouvert les tables plus importantes. Je parle de l'énergie, de la sécurité et aussi de l'OTAN. Et de cette manière, nous pouvons faire, je crois, marcher nos positions. Et si nous les faisons tous ensemble, c'est beaucoup différent. Parce que nous avons besoin d'une Europe forte. Et c'est ça. Tu dis aussi, et tu parles aussi de Nigel Farage. Oui. Il est beaucoup observé par l'Italie en général, c'est vrai. Son parti est la première dans les sondages maintenant. Et aussi, il a dit clairement au début du mois à la télévision italienne qu'il se considère comme un grand admirateur de Meloni. Et il a aussi dit en février que Meloni avait renforcé la position de tout conservateur européen. Et c'est beaucoup pour un homme qui a fait du Brexit sa raison d'être. Mais la vraie question n'est pas de savoir si Farage aime Meloni ou non. Nous devons pas créer seulement un pont pour parler avec les États-Unis. Nous avons besoin d'apprendre à parler directement avec les États-Unis. Nous avons besoin d'apprendre à parler directement avec nos voix. D'égal, égal.

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1: Chers auditeurs, merci d'être avec nous ce matin. C'est un plaisir de vous recevoir ici à notre antenne. Dans quelques minutes, nous recevrons Richard Decez pour sa chronique hebdomadaire.
2: Richard Decez, carrément.
1: Ah, ce sera, oui, tout à fait. On a cet honneur, effectivement, à 7h50. Mais tout de suite, nous allons parler un petit peu de Colombie et d'Amérique du Sud. Et ça va être avec Michael Miguer.
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1: Et pour ce grand entretien, nous recevons donc Michael Miguer. Michael Miguer, bonjour.
3: Bonjour.
1: Vous êtes l'auteur de La Révolution Milei. Vous êtes également membre de divers instituts spécialistes de l'Amérique latine. Si on vous a invité aujourd'hui, c'est pour parler tout d'abord eh bien, de la victoire d'un certain Abelardo de la Espriella, si je prononce bien, qui donc est devenu, va devenir le nouveau président de la Colombie. Alors effectivement, on pourrait se dire que c'est assez lointain pour nous d'ici en France. Cependant, ça participe d'un mouvement général qui arrive dans toute l'Amérique du Sud, dont on aura l'occasion de parler. Alors, cet Abelardo de la Espriella a battu le candidat de gauche Iván Cepeda dans une élection qui s'est jouée à 250 000 voix près. Alors, racontez-nous un petit peu ce qui s'est passé.
3: Eh ben, en fait, depuis quelques années maintenant, depuis l'élection de Javier Milei, là où l'Amérique du Sud, on considérait que c'était l'Amérique latine communiste, socialiste, en fait, vous avez un double effet. Il y a un premier effet qui est un effet culturel, c'est qu'il y a une alternative libérale qui existe idéologiquement. Mmh. C'est quelque chose que Javier Milei a réussi à impulser, puisque comme ils sont tous dans des économies très étatisées, très collectivistes, et qu'ils en avaient la culture, il fallait une contre-culture très très forte que Javier Milei a portée seul. Il faut se rappeler les mots de Roger Stone, le conseiller de Donald Trump, après son élection. Il disait que c'était un héros. Mmh. C'est-à-dire que c'est quelqu'un qui a vraiment incarné une rupture idéologique très très forte, une explication bien plus que ne l'a réussi aucune autre personne. C'est pour ça que je le compare un petit peu de façon inversée, mais à Marx, c'est-à-dire quelqu'un qui renverse la table économiquement et dont on comprend assez facilement les idées. Et au-delà de l'exemple idéologique, il y a un exemple physique, il y a un exemple réel qui est celui de l'Argentine de Javier Milei, qui était en train de s'améliorer, qui était en train de se redresser, et donc vous avez eu un candidat qui vient d'être élu, vous l'avez dit, dans une élection très serrée, mais cela aurait été inimaginable il y a quelques mois encore, qui a promis en fait ce qu'a fait Javier Milei sur l'économie, qui a promis des baisses des dépenses, et qui surtout permet de comprendre, quand il le dit, il faut revenir, il faut baisser les dépenses publiques de 40%, faut que ce soit le secteur privé qui devienne leader, qui puisse recréer des richesses. Et bah, les gens ont compris et se sont dit, bah en fait ça existe en Argentine, sur le plan économique, bah pourquoi on n'aurait pas nous aussi un pays qui s'améliore économiquement. Et je terminerai aussi sur un autre exemple qui est là non pas économique mais qui est plus sécuritaire, qui est Bukele. Au Salvador, on sait que la Colombie a beaucoup de problèmes, de anciennement les FARC, les narcotrafics, etc. Et là aussi, il s'en est inspiré, il a promis des méthodes similaires. Et même si quand vous avez des narco-états, quand vous avez des pays très socialisés, bah vous avez beaucoup de gens qui dépendent de l'État et donc on pense à chaque fois qu'ils vont repartir mécaniquement. Bah finalement, malgré tout ça, malgré toute la corruption, malgré tous les gens qui dépendent d'argent public, malgré les gens, on peut penser aussi qui peuvent être sous la contrainte quand vous êtes avec des factions armées un petit peu partout. Et bah finalement, le pays s'est quand même a choisi une autre voie.
1: Alors après, d'un autre côté, il y a plusieurs choses dans ce que vous avez dit, mais une des premières, c'est que l'opposition droite-gauche en Amérique du Sud a toujours existé. C'est-à-dire que finalement, on a toujours vu, par exemple, il me semble que effectivement, Gustavo Petro, qui était l'ancien premier ministre de Colombie, lui était le premier socialiste à la tête de la Colombie depuis un certain temps. Également, de manière générale, il y a toujours eu cette droite conservatrice qui a existé dans toute l'Amérique du Sud de manière générale, face à une gauche socialiste, souvent bolivarienne. Dans le fond, qu'est-ce que il y a vraiment de nouveau dans justement l'élection de cet Abelardo de la Espriella?
3: En fait, vous avez un peu un consensus en Amérique latine depuis... Alors, ça dépend des pays, mais par exemple, si on reprend le cas de l'Argentine, c'est depuis près d'un siècle que bah, finalement, oui, il faut qu'il y ait un État-providence, oui, c'est comme ça que ça doit marcher. Même si la droite conservatrice l'emporte, elle a rarement véritablement coupé dans les dépenses.

0: Elle a rarement en fait été aussi loin, mais idéologiquement. Avant tout, on vous parliez dans votre question au début de est-ce que c'est que localisé en Amérique du Sud. En France, c'est pareil. Tout le monde augmente les dépenses publiques, que ce soit droite, gauche, centre. Tout le monde augmente les dépenses publiques. C'est un peu ça qui se passait aussi en Amérique latine avant Millet. Millet a, avec la tronçonneuse, eu un symbole que tout le monde a repris, et faut se rappeler que avant 2023, donc avant l'élection de Millet, il y avait que trois pays d'Amérique du Sud qui étaient à droite et conservateurs. Et maintenant vous en avez sept, et en plus ils sont pas juste conservateurs, ils sont vraiment très libéraux.
1: Alors c'est quoi, c'est Argentine, Chili, Bolivie, Pérou, Équateur, Paraguay, Colombie et Paraguay. Oui, c'est ça. Oui. Et alors quelque chose qui est intéressant, c'est que vous placez l'origine de tout ça à Javier Milei. Javier Milei, c'est quand même quelqu'un qu'on appelait avant son élection le Trump de la Pampa. D'une certaine façon, est-ce que tout ça avant de venir de Javier Milei ne vient pas d'abord de Donald Trump?
0: Ça vient. En fait, Trump, c'était l'anti-système.
1: Ouais.
0: Trump, il faut se rappeler que dans les années 2021-2022, Trump n'avait plus accès aux médias, n'avait plus accès aux réseaux sociaux. Le Parti républicain organisait des primaires sans lui. Et en fait, il a existé grâce aux podcasters, je pense notamment au grand mouvement de Charlie Kirk. Et Javier Milei, lui, disait, on l'appelait le Trump de la Pampa, mais quand on lui demandait, il disait, écoutez, moi, je suis pas trumpiste, mais par contre, ce qu'a compris Donald Trump et que je soutiens, c'est qu'il faut mener la bataille culturelle contre la gauche et contre le socialisme. Et ça, c'est ce qu'a réussi à faire Donald Trump. Et donc, c'est pour ça que j'en pense du bien et j'en dis du bien. Mais on était dans un moment donné où Trump n'existait quasiment plus, et c'est Javier Milei qui a réussi à retourner une opinion, à faire exister une campagne argentine parce qu'il avait du charisme, parce qu'il était capable d'expliquer de façon très très simple des idées un petit peu nouvelles, puisque le libéralisme libertarien, c'est l'école autrichienne, ça fait des décennies et un siècle. Mais quand vous vous situez dans un écosystème qui est entièrement socialisé, entièrement collectiviste, avec des dépenses publiques très très fortes, avec une inflation, en fait, vous êtes révolutionnaire. La tronçonneuse était un emblème d'une révolution, et une révolution, avant c'était Castro, qui était un petit peu Che Guevara, qui avait le côté un petit peu sud-américain et romantique, avec les cheveux longs, etc. Et c'est ce qu'a finalement incarné Millet en miroir inversé et en réactualisé, puisque lorsque vous êtes dans un système où tout le monde s'appauvrit et où tout le monde est content et tout le monde en jouit, quelqu'un qui arrive et qui sait expliquer pourquoi et qui dit non, mais faut pas être comme les politiques et comme les politiciens à dire l'inverse de ce qu'on pense parce que on veut continuer nous-mêmes à taper un peu dans les rentes, vous êtes révolutionnaire. Et donc au début c'était impensable qu'il soit élu, et il a été élu. Et donc ça a secoué beaucoup d'écosystèmes, beaucoup de partis politiques là-bas, et de personnalités. Il en a rencontré beaucoup, il a une influence qui est absolument majeure. Je crois que c'est encore Bruno Retailleau ce week-end qui parlait de la tronçonneuse. Faut se souvenir que même jusqu'au Vietnam communiste, ils emploient la tronçonneuse, alors que ça fait que quelques mois qu'il a été élu.
1: Oui, mais l'idée en général de couper dans les dépenses, elle est pas nouvelle. C'est peut-être le premier à la mettre en application, mais quelque part, l'idée a toujours plus ou moins existé. Et dans le fond, c'est vrai que tout le monde, enfin, on se souvient même en France, hein, mais ça fait 20 ans que la moitié des candidats de droite disent qu'ils vont baisser les dépenses, qu'ils vont couper dans les dépenses, etc.
0: Mais parce qu'ils sont incapables d'expliquer pourquoi. Parce que, en fait, là où Millet a apporté une véritable plus-value, c'est d'expliquer l'économie. Eux, ils l'expliquent de façon budgétaire, c'est-à-dire qu'ils prennent des feuilles de calcul et ils disent « Ah bah tiens, là, finalement, il y a un déficit budgétaire, donc il faut changer ça, donc on va un peu augmenter les impôts, même si à chaque fois ils nous disent que c'est provisoire. Et on va un petit peu baisser les dépenses. » Mais là où Javier Milei est différent, puisque lui est un véritable économiste et non pas un politicien qui souhaitait un poste et s'y attarder et s'y accrocher, c'est qu'il explique de façon économique. C'est-à-dire que plus vous avez de dépenses publiques, plus vous étouffez le secteur privé. Or, il n'y a que le secteur privé qui crée des richesses. Et donc, il faut baisser les dépenses publiques, parce que là où vous avez des dépenses publiques, à chaque fois, vous avez un appauvrissement du pays. Et d'ailleurs, on pourrait même rajouter que vous avez des services publics. Regardez sur la sécurité, regardez sur la santé. Les meilleurs systèmes ne sont pas des systèmes dans le monde où vous avez des dépenses publiques trop élevées. Et en fait, c'est un raisonnement économique. C'est soit vous nourrissez une bureaucratie, et en fait, soit vous nourrissez un système de corruption socialiste, là où certains s'accaparent, sans rien faire et sans avoir du talent, les richesses produites par le secteur privé, par les gens qui travaillent, pour en jouir, pour avoir des rentes, pour avoir des statuts, etc. Soit vous redonnez l'argent dans le secteur privé, vous le laissez dans le secteur privé, et là, vous avez de la croissance qui se fait, et les pays qui avancent.
1: Mais alors, c'est amusant, parce que vous parlez de cette corruption socialiste, il y a une personne qui est accusée de corruption actuellement, c'est bien Javier Milei en Amérique du Sud. C'est-à-dire qu'il y a plusieurs affaires qui touchent quand même le gouvernement argentin, commencer par une, il me semble, sur voilà l'affaire déjà de cette crypto-monnaie qui avait été conseillée par Javier Milei. À côté de ça, cette histoire d'agence du National pour le handicap, justement, où des fonds auraient été détourné sur des bases de commission. Et puis, à côté de ça, l'affaire Manuel Adorni. Pour le coup, si Javier Milei remplace la corruption socialiste par la corruption libérale, je suis pas sûr que finalement tout le monde en sorte grandi dans cette affaire.
0: Bah ça, c'est vos opinions. Pour l'instant, il y a rien qui indique qui ait des choses avérées. Après,
1: toute la presse argentine en parle. Il y a des procès qui sont en cours. Et à côté de ça, le Javier Milei a quand même baissé de plusieurs points dans les sondages, précisément à cause de ces affaires de corruption.
0: Oui, mais il faut savoir que les médias là-bas, de toute façon, étaient contre lui dès le début et qu'il continue à instrumentaliser la moindre chose et à l'accuser de tout. Ce qu'il faut bien comprendre, c'est que c'est une différence de nature de système. Soit vous êtes dans un système où la corruption est institutionnalisée parce que vous avez un système socialiste, et là, ça veut dire que c'est une minorité qui s'accapare les richesses de ceux qui travaillent sans eux-mêmes être productifs. Ça, c'est de la corruption généralisée, c'est du vol légal. Soit vous êtes dans un système libéral où vous pouvez chacun jouir du fruit de votre travail et faire avancer, prospérer l'économie. Après, que Marx ait été corrompu ou non, que le système libéral, qu'il y ait des gens qui, à un moment donné, etc. Mais de toute façon, en fait, ça change rien. C'est une question de système. Après, quand vous comparez à la Colombie, où là, je pense qu'il y avait des accusations un petit peu plus fortes. Reprenez par exemple ce que disait Meuss, c'est qu'elle était la présidence sortante carrément. Dépendante du narcotrafic.
1: Oui.
0: C'est-à-dire qu'elle était élue, qu'il y avait un système. Mais parce que c'est comme ça, il faut bien comprendre, c'est une différence de nature. Si vous avez l'État qui gère tout, c'est de la corruption partout, et d'ailleurs, ce serait à se demander, et c'est dommage qu'il n'y ait pas eu de beaux intellectuels qui aient fait le travail dessus, pourquoi il y a du narcotrafic à chaque fois dans des pays socialistes.
1: Mmh.
0: Parce qu'il y a un lien de nature. Il y a un lien de nature entre un État qui gère tout, qui crée des pénuries, qui appauvrit le peuple, et donc ceux qui arrivent à faire de l'argent, c'est les trafiquants de drogue, et du coup c'est eux qui prennent du poids dans les administrations, qui ne se font pas attaquer par les pouvoirs, etc., etc. Donc et dans les deux cas, on disait aussi que Javier Milei avait perdu beaucoup de points dans les sondages, et finalement il a fait aux dernières législatives son parti 20 points de plus, oui, ce que lui prédisaient les sondages. Donc oui, qu'il y ait des médias qui s'amusent, mais comme vous, si vous écoutiez tous les médias sauf Fox News, ils étaient tous anti-Trump. Et Trump n'aurait jamais gagné l'élection.
1: Enfin, reste qu'il y a ces affaires de corruption. Mais enfin, on verra effectivement comment elles sont jugées et si ça s'avère.
0: Il y en a qui touche Millet directement.
1: Oui, mais les autres touchent sa famille.
0: Il y aurait machin, qui ceci, qui cela. Ok, mais lui, il n'a rien touché. D'ailleurs, il touche même pas de salaire de président de l'Argentine et il voyage en classe économique.
1: Alors, encore une fois, des accusations sur sa sœur, notamment, fait qu'elle toucherait plusieurs millions de dollars avec cette affaire. Mais bon, en tout cas, ça n'a pas été jugé, donc on va pas s'étendre démesurément là-dessus. Il y a une autre question, justement, qui est un petit peu la même en Colombie que en Argentine ou que dans d'autres pays d'Amérique du Sud, c'est que d'aucuns ont l'impression de revivre un petit peu une sorte de guerre froide en Amérique du Sud, notamment avec des États-Unis qui installeraient ou qui aideraient à s'installer installer des dirigeants qui leur sont favorables et donc d'une certaine façon qui leur seraient quelque part inféodés. On voit l'exemple en Colombie de Gustavo Petro qui lui pour le coup avait carrément été menacé par Donald Trump de subir le même sort que Nicolas Maduro. Est-ce qu'il y a des formes d'ingérence étrangère de la part des États-Unis dans les affaires d'Amérique du Sud? Et d'une autre façon, est-ce que finalement ces ingérences étrangères potentielles viennent compenser d'autres ingérences étrangères qui auront lieu dans l'Amérique du Sud?
0: Les États-Unis, depuis tout le 19e, 20e siècle, ont toujours eu, vous savez, c'est la phrase d'OSS, ah bon, les États-Unis s'intéressent à l'Amérique du Sud maintenant, et celui qui est de la CIA en face rigole. Évidemment, l'Amérique du Sud a toujours été très, très prisée pour ses terres, pour sa production agricole, pour ses terres rares. Et c'était à chaque fois des démocraties, on va dire, naissantes et fragiles. Qui était très inféodé par l'Union soviétique ou par l'Amérique du Sud. Il faut se souvenir d'un certain nombre de coups d'État qui sont intervenus tout au fil du XXe siècle. Ce qui a changé, c'est que peut-être Trump dit un peu plus haut ce que les autres disaient tout bas. Ou faisait sans le dire. Il y a aussi beaucoup qui accusent que c'est parce que justement l'USAID a été coupé et donc qui finançait un certain nombre d'organes de propagande qui servaient au pouvoir sortant pour pouvoir influencer les élections sous couvert d'actions humanitaires associative, etc. Dans le détail, il faudrait regarder. Ce serait pas du tout incohérent. Maintenant, oui, les États-Unis ont toujours eu un regard des actions dans beaucoup de pays, comme dans tous les grands pays défendent leurs intérêts. Et en Amérique du Sud, on va dire que comme les pouvoirs sont un peu plus fragiles, ça a une influence qui peut être un petit peu plus forte. Ce qu'il faut bien regarder, c'est que parfois le soutien de Trump n'est pas bon. Il faut se souvenir qu'au Canada, juste après qu'il soit élu, alors que c'était le dirigeant conservateur qui était leader, comme il a eu ses propos sur le 51e État, etc., la population canadienne s'est dit « Oui, non, mais finalement, en fait, on va peut-être pas voter pour cette frange-là, parce qu'on sait pas trop où ça va nous mener. » Et voilà. Après, en Amérique du Sud, visiblement, le résultat a été différent. Mais en tout cas, c'est vrai que Trump a une façon de soutenir des candidats. Parfois, ça passe. Parfois, c'est un petit peu plus compliqué.
1: Alors, je voudrais revenir justement sur une affaire évidemment qui était la plus significative dans l'ingérence de Donald Trump sur le continent américain, qui est évidemment celle de l'enlèvement de Nicolas Maduro et son remplacement par Delcy Rodriguez. Aujourd'hui, en Amérique du Sud, donc le régime vénézuélien n'est pas tombé, il est resté plus ou moins en place, il serait d'une certaine façon beaucoup plus conciliant avec les États-Unis que ne l'était Nicolas Maduro. Comment est-ce que cet enlèvement de Nicolas Maduro a été vu? Est-ce que, selon vous, c'est une bonne nouvelle ou est-ce que, dans le fond, étant donné que le système communiste est toujours en place, finalement, c'était surtout une opération de communication? Enfin, comment vous analysez ça?
0: Les analyses qui circulent, il y en a une que je trouve pas illogique et qui me semble assez fondée. C'est-à-dire qu'au fond, Donald Trump ne voulait pas rentrer dans une guerre, envoyer des troupes, etc. C'est d'ailleurs le mode opératoire qui a été choisi. Maintenant, pourquoi le fait-il? Quand on voit le calendrier avec les interventions en Iran, on pourrait se dire, voilà, il savait qu'il pouvait avoir besoin du Venezuela, qu'il fallait que le Venezuela soit assez conciliant directement avec le pouvoir américain, ce qui n'était pas du tout le cas avec l'ancienne administration, et que d'avoir fait cet enlèvement et au fond ce remplacement, et de dire « bon, vous avez vu ce qui se passe, vous êtes sympa avec nous, vous nous laissez acheter de façon fiable et à bon prix vos commodités, etc. Et ça se passera bien. » Et comme eux, les États-Unis étaient rentrés dans une phase où il y avait de fortes incertitudes avec le Moyen-Orient, le pétrole, tout l'acheminement, on peut dire que ce serait quelque chose d'assez logique. c'est vrai que cette thèse a pas mal d'éléments convaincants, parce que effectivement le régime n'a pas été renversé, mais il est plus conciliant avec les États-Unis. Donc je pense que Donald Trump voulait, et son administration voulait quelque chose de ce court et qui ne soit pas bloquant économiquement, parce que s'ils avaient des prix du pétrole très très élevés et un approvisionnement très très compliqué de la suite de la fermeture des Trois d'Or. D'Hormoz et que en même temps en Amérique du Sud, bah c'était compliqué. L'économie américaine se serait sentie très très fragilisée. Là, ça leur a évité en partie d'avoir les inconvénients de leur intervention.
1: Ce qui est étonnant quand même dans cette affaire, c'est que finalement les dirigeants conservateurs des pays à côté, dont je pense notamment évidemment à la Colombie, même au Brésil de Flavio Bolsonaro ou alors à d'autres pays d'Amérique du Sud, ont plutôt vu de manière positive le départ de Nicolas Maduro et cette intervention militaire quand même particulièrement marquante d'une certaine façon. Est-ce que vous pensez que c'est possible que à l'avenir Donald Trump ou ses successeurs pour le coup justement mettent la main de manière beaucoup plus poussée sur d'autres pays, peut-être comme Cuba, ou alors carrément en viennent à mener des opérations militaires de plus long terme pour renverser certains régimes? Est-ce que c'est pas quelque chose dont les États sud-américains, ne serait-ce que par goût de la souveraineté, devraient avoir peur?
0: J'ai l'impression que c'était quand même très très localisé. Après, sur, on l'a dit, aussi tout un système financier qui faisait que ces pays subsistaient, que Musk avait notamment coupé sous l'impulsion de l'administration Trump. Je pense qu'ils vont plutôt continuer dans ce fait-là, dans cette stratégie-là. Le Venezuela était quand même quelque chose de très localisé, et comme vous l'avez dit, ça n'a pas suscité non plus un mécontentement, oui, un soulèvement des pays voisins.
1: Sauf même la Colombie de Gustavo Petro sur le moment.
0: Oui, mais le mécontentement, le soulèvement de sa propre population. Oui. Donc c'est parce que c'était très localisé, c'était contextualisé et c'était des rapports géopolitiques. Est-ce que Trump a besoin de renverser d'autres pays qui auraient d'autres réserves, d'autres ressources naturelles, etc.? Pour l'instant, de ce qu'on voit, ça semble peu probable.
1: Et alors, peut-être dernière question avant qu'on passe à la chronique de Richard Decez. Ce qui est assez amusant, c'est qu'on voit effectivement que tous les nouveaux dirigeants conservateurs d'Amérique du Sud de ces dernières années sont soit effectivement inspirés par Javier Milei, soit par Donald Trump. Ce qui est étonnant, c'est que Donald Trump, pour le coup, est beaucoup plus étatiste que Javier Milei. On présente parfois Donald Trump comme un libéral. Ce qu'il met en place ne l'est pas tant quand même.
0: Alors je dirais plutôt par Bukele et Milley, mais c'est surtout la posture de Trump entrepreneur, Trump anti-système, Trump anti-wokiste qui séduit. Après c'est sûr que les États-Unis c'est une économie qui est compliqué parce que il y a une cinquantaine d'États, il y a une réserve fédérale qui a beaucoup de poids, il y a des mid-terms, il y a le poids des administrations qui est ancien. Ceci dit, ce qu'il a fait en relocalisant, en faisant du protectionnisme, ça obéissait aussi à un certain contexte qui était un contexte où il y avait une dette très très élevée et qu'il fallait qu'il puisse un petit peu couper dedans, comme ils l'ont fait, et d'avoir rapatrier la production pour pouvoir remettre une balance commerciale qui serait plus favorable à leurs finances publiques. Voilà, c'était un contexte très très compliqué, mais après c'est une économie, mais comme ça l'a au fond toujours été, assez c'est une économie de marché assez dirigée. Et d'ailleurs quand Trump va en Chine, il va flanquer de tous ses entrepreneurs pour avoir des contrats, etc. Donc c'est une économie où les entreprises sont très très importantes, où on laisse les entrepreneurs diriger, on sait que c'est eux qui dirigent mieux, mais on les aide au maximum et on fait tout pour que l'économie des États-Unis puisse se développer par leurs entrepreneurs, mais avec un appui assez fort de l'État, que ce soit en influence ou que ce soit parfois en contrat. Mais pour l'instant, on peut pas dire qu'il y a eu une baisse drastique des dépenses publiques comme sous Javier Milei, effectivement.
1: Alors, vous restez avec nous, Michael Miguer. On vous retrouve dans quelques minutes. Simplement, juste avant ça, ça va être la chronique de Richard Decez.
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1: Bonjour Richard.
2: Bonjour Alexandre. Bonjour à tous les auditeurs.
1: Vous allez nous parler d'Amérique latine pendant 10 minutes aussi.
2: Non, pas du tout. Je vais vous parler de Macron parce que Macron a envoyé un message important à tous les Français. Pendant les fortes chaleurs, protégez-vous. Et c'est accompagné de messages un peu plus personnels. Restez au frais, mouillez-vous le corps. On se souvient tous, effectivement, de l'amour que le président Macron a pour les jeunes corps mouillés contre lesquels il se levait avec tendresse au début de son premier quinquennat. Et là, c'est un message qu'il adresse à tous les Français face à la canicule. Veillons les uns sur les autres. Soyons collectivement attentifs à nos aînés, à nos enfants et aux personnes isolées ou fragiles. On pense à toi, Emmanuel. Tu es isolé et fragile. Tu es sur le déclin, tu es en train de terminer ton quinquennat dans une déconfiture totale. Plus personne n'est vraiment intéressé par ce que tu fais et tu essaies d'exister désespérément en agitant quelques cadavres. On va en parler pendant quelques minutes. On va aussi parler des audiences que tu as faites, Emmanuel. Tu as été interviewé dans l'événement et entre 20h23 et 21h06, tu as réussi à intéressé 2,18 millions de spectateurs. Et en fait, ça, c'était le début de l'audience. On va un peu rappeler la séquence, parce que je crois que tu aimes bien comme ça dire qu'il y a des séquences. Tu aimes bien mettre des perspectives, tu aimes bien aligner les choses et montrer qu'il y a une véritable progrès, il y a une véritable dynamique. Là, par exemple, 3,4 millions de Français étaient devant le journal télévisé de Léa Salamé à 20h27, 4 minutes après le début de ton entretien. Ça avait déjà chuté à 2,45 millions de personnes, donc tu as perdu 1 million de personnes en 4 minutes, et à 20h54, c'était tombé à 1,81 million de fidèles. En fait, personne ne t'a écouté, Emmanuel, ça n'a vraiment intéressé personne. 1% de la population, tu as fini, c'est simple, à 712 000 spectateurs, donc c'était quand même assez minable. Le plus mauvais score jamais enregistré pour un président à la télévision, et malgré tout, tu as évidemment défendu ton bilan. Tu as expliqué que tu avais été excellent. Je rappelle que peu de temps auparavant, le 15 juin, tu t'étais aussi pris un râteau, hein, avec entre 13h18 et 13h44, la courbe d'audience avait décliné au fur et à mesure. Mais tu as quand même expliqué à quel point tu étais excellent. Tu as défendu ton bilan, donc, et notamment, tu as dit des choses remarquables, comme par exemple le fait que tu avais particulièrement bien défendu le nucléaire.
3: For sure.
4: Excusez-moi, j'ai un petit problème de son. On va arranger ça tout de suite. Excusez-moi, voici l'extrait.
5: Et il y a 10 ans, j'ai pris un pays qui allait fermer ses centrales nucléaires, qui n'investissait plus sur le nucléaire, et on a complètement changé cette situation. On exporte 90 TWh par an.
2: Alors, il y a 10 ans, en 2017, il a pris un pays qui n'était pas du tout nucléaire et il a tout changé, Emmanuel. Alors, nous, on a sous les yeux le tweet du 27 novembre 2018 d'Emmanuel Macron sur le nucléaire. Concrètement, 14 réacteurs de 900 mégawatts seront fermés d'ici 2035. C'est un peu différent. Ce mouvement commencera à l'été 2020 avec l'arrêt définitif des 2 réacteurs de Fessenheim. Il se prolongera avec la fermeture de 4 à 6 réacteurs avant 2030.
1: Comme quoi, il a vraiment développé le quantique.
2: c'est vraiment génial. En fait, tu fais pile le contraire de ce que tu as dit et surtout, tu mens comme un arracheur de dents. Tu nous dis en 2027 que en fait, ça fait 10 ans que tu développes le nucléaire, alors que pas du tout. Tu as fait partie de ceux qui ont fossoyé la chose très tranquillement avant de te raviser, évidemment trop tard, et de relancer le nucléaire. Mais bon, voilà, c'est un peu typique. Aussi, tu nous as expliqué il y a quelques années que t'allais mettre, mais vraiment que t'allais maraver le chômage. Hein. Objectif plein emploi, avais-tu dit en avril 2022, 5% de taux de chômage. Objectif volontaire mais atteignable. Là, on en est à 8,4% fin 2026. Sans doute qu'en 2027, ce sera pire encore. Et c'est un peu tout le temps comme ça. Non seulement tu es mauvais, non seulement tu mens, mais en plus, la situation est un peu catastrophique. Par exemple, le chômage des jeunes reste à des niveaux stratosphériques, pour citer un journaliste d'une presse honorable, 21,1% chez les actifs de 15 à 24 ans, soit 2,5 fois de plus qu'en Allemagne. Tu sais, le couple franco-allemand que tu nous vantes souvent. Et le niveau est en fait le même que dans les années 90. Tu es un homme du passé, Emmanuel. Et pire, la France, en fait, compte 1,4 million de jeunes qui ne sont ni en études, ni en emploi, ni en formation. 12,8% de la classe d'âge des 15-29 ans ne font strictement rien et sans doute continueront à ne strictement rien faire. Et donc, Emmanuel, comme d'habitude, quand tu sais pas quoi faire, tu te mets à agiter quelques cadavres. Voilà, ça c'est ta manière à toi d'exister, parce que tu considères que le cadavre t'appartient. Et tu es celui qui a le plus panthéonisé, tu es celui qui a le plus rendu d'hommages nationaux, tu es celui qui a transformé les Invalides en annexe de l'Élysée pour que tu puisses y parader. Et là, évidemment, avec Marc Bloch, c'est génial. Et d'ailleurs, les gens le disent, avec l'entrée de Marc Bloch au Panthéon, Emmanuel Macron achève son œuvre mémorielle contre l'extrême droite. C'est tout à l'heure que tu vas panthéoniser Marc Bloch. Et évidemment, il faut quand même souligner que ce combat contre l'extrême droite que tu mènes très courageusement depuis 2017, à peine aidé par l'intégralité de la classe politique et de tous les médias du service public, a réussi à propulser Jordan Bardella et Marine Le Pen en haut des enquêtes de satisfaction de tous les Français et en tête de tous les sondages pour la présidentielle. Donc on peut considérer que tu as réussi avec le Rassemblement National ce que tu as réussi à faire avec le nucléaire, avec sans doute les mêmes promesses, les mêmes la même efficacité. Je voudrais citer un historien spécialiste de la mémoire collective en France, de l'université de Tel Aviv, Avner Ben Amos, qui nous dit « François Mitterrand a beaucoup utilisé la politique des symboles, mais Emmanuel Macron a fait encore mieux, car 5 des 6 panthéonisés de ces 10 dernières années représentent des minorités, juifs, étrangers, naturalisés ou apatrides. » Voilà. Et donc ça, c'est ta manière de lutter contre l'extrême droite et de faire en sorte que les gens soient contents. Parce que plus tu fais rentrer des gens au Panthéon, plus le Rassemblement National recule, en tout cas dans ta France à toi, qui est une France un peu parallèle, parce que dans la vraie France, ça n'a pas du tout l'air de marcher, avec évidemment le fait de mobiliser contre l'extrême droite, grâce notamment à Suzette Bloch, donc, qui est de la famille de l'écrivain et historien Marc Bloch, de ce résistant, de ce patriote qui a combattu en 14-18, qui a combattu en 39, voilà, de ce Français qui s'est engagé pour la France, de ce Français qui avait choisi d'être Français à travers son grand-père, ce Français qui vibrait à toute l'histoire de France, contrairement à toi. Je pense que Marc Bloch aurait été assez surpris de la manière dont tu parles de l'histoire de France et de ses crimes et de l'ancien régime. Mais voilà, donc l'eurodéputée Sarah Knafo donc sera évidemment invitée mardi soir au Panthéon. Marine Le Pen aussi, mais elle devrait avoir la décence de ne pas venir, selon Suzette Bloch, car bien sûr, le RN est l'héritier des Waffen-SS. Donc ça, je trouve ça génial, la manière dont ces gens nous donnent des leçons d'histoire et nous expliquent qu'un véritable patriote comme Marc Bloch, qui est mort pour la France, devrait pouvoir choisir. Alors, et pour le dire et le redire, en fait, puisque je l'avais déjà un peu exprimé au moment de la manière dont Manouchian avait été panthéonisé, mais de quel droit se sort en pointe-t-on le cadavre de Marc Bloch pour gifler Marine Le Pen ? Est-ce que véritablement c'est le rôle d'un cadavre de servir de paire de claques ? Pas vraiment. Quelle est la prétention d'un président de passage qui doit nous expliquer qui on doit vénérer et qui doit être exclu de cette vénération nationale ? Est-ce bien là honorer le mort et la France et les Français ? Ce résistant communiste arménien et cet historien français ont-ils vraiment été... Sont-ils vraiment venus sur Terre pour servir les calculs électoraux de Macron ? Manouchian est-il mort pour assurer aux macronistes un pourcentage aux prochaines élections présidentielles ? Marc Bloch a-t-il été fusillé pour faire en sorte qu'Édouard Philippe devienne le président de la France ? Ben, je ne crois pas. Tous les résistants qui n'étaient pas communistes, dont certains furent au Front National, et tous les enfants de résistants nationalistes, dont certains sont au Rassemblement National, doivent-ils se sentir misérables de n'avoir pas été du parti communiste qui a commencé par pactiser avec Hitler avant de lécher le cul de Staline ? Ben, je ne crois pas. Macron croit-il que sa fonction, sa personne et ses curieuses valeurs l'autorisent à s'emparer des cadavres comme un charognard pour y pondre ses discours, comme une mouche bœuf y pond ses œufs ? Je ne crois pas. Les morts sont à Dieu et l'amour de la France qui sait surpasser la discorde est à droite. Et donc, Emmanuel, avec ce que tu vas faire avec Marc Bloch, c'est juste mal et méchant. Donc continue à nous envoyer des tweets en nous expliquant qu'il faut nous mouiller le corps, manger frais, équilibré, éviter l'alcool. Et laisse la France aux Français.
1: Merci beaucoup Richard de Seize. Chers auditeurs, c'est maintenant le moment où, avant de reprendre cet entretien, nous devons vous rappeler une chose. Cette chose, c'est que nous avons besoin de vous, que nous sommes tout à fait indépendants. Aucun milliardaire ne nous finance. Nous n'avons pas de subventions publiques. tout tient grâce à vous.
4: Aucun milliardaire, ni millionnaire, ni même personne. Hein. Donc, ouais. Seuls les gens qui
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4: écoutent Radio Courtoisie. 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
1: 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Ça permet de vous remercier aussi en direct. Merci beaucoup et tout de suite, on va reprendre cet entretien avec la séquence du face-à-face.
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1: On revient avec vous, Michaël Miguer. Je rappelle nos auditeurs qui nous rejoindraient actuellement que vous êtes l'auteur de La Révolution Milei et que vous vous intéressez particulièrement à ces sujets d'Amérique du Sud. Un point qui est assez intéressant et qu'on observe un petit peu même avec la candidate qui aurait gagné au Pérou. Alors on n'est pas sûr à 100% non plus, mais Keiko Fujimori, mais qui aussi donc c'est aussi le cas de Colombie, au Chili et ailleurs. Le point commun, c'est également le conservatisme d'une certaine façon. Javier Milei, lui, c'est un peu un ovni sur ce sujet. Il est apparu à l'origine comme étant, on va dire, extrêmement extravagant sur le plan sociétal. Il semble avoir fait quelques concessions à la droite conservatrice et s'être rapproché un petit peu justement de ce courant-là. Est-ce que, selon vous, Milei est devenu conservateur? Est-ce que il était conservateur ou est-ce qu'il ne l'est pas du tout?
0: Il l'est et je pense qu'il a toujours été. Il est profondément contre l'avortement. D'ailleurs, dans un débat, il avait expliqué quand une femme en face lui disait « Oui, mais vous refusez donc aux femmes d'avoir le droit de leur corps. » Et il disait « Mais si, mais sauf que là, c'est le corps de quelqu'un d'autre. Et donc, comme je suis attaché à la propriété privée, je veux que chacun puisse être protégé de la propriété de son corps. Une femme, quand elle n'est pas enceinte, et quand elle est enceinte, la propriété du corps de l'enfant qui va naître, etc. » Donc ça, c'est des positions qu'il a toujours eues par conviction profonde. Et un point qui est, je vous remercie de le souligner, qui est la relation au fond entre les idées libérales et libertariennes et les traditions. Pour beaucoup, c'est antinomique. On pense que on fait table rase de toutes les traditions, alors que Hayek, qui était l'ancien prix Nobel hein, d'économie, sur lesquels Javier Milei s'appuie beaucoup dans sa doctrine, explique bien que quand vous êtes, et je pense que Richard de Sèze, au fond, c'est un peu ce qu'il disait, quand vous êtes très étatiste, vous pensez que l'État a le droit de regard sur tout, y compris l'histoire, y compris les traditions. Quand vous êtes libéral, vous dites, non, s'il y a eu des traditions, c'est qu'il y a eu des raisons qu'il y a eu des traditions, parce qu'au fond, vous ne pensez pas qu'il y a un État planificateur qui a le savoir divin. C'est la phrase de Millet, pour reprendre et populariser Hayek, les politiciens ne sont pas des dieux, ils ne peuvent pas, en matière économique, égaliser l'offre et la demande. Et donc, si il y a eu des échanges spontanés, s'il y a eu des us et coutumes au fil des siècles, c'est que ça obéit à une certaine logique. Et donc le politicien, il ne pourra pas aller au-dessus de ces logiques spécifiques. Et donc il faut laisser les traditions. Il faut pas prendre, vous savez, c'est d'avoir la présomption fatale, le titre du livre d'Hayek. Il ne faut pas avoir cette présomption fatale de penser que l'on peut rompre les traditions et mettre quelque chose qui, parce qu'on le décide via un pouvoir, on va dire, très autoritaire de l'État, faire mieux parce que on le décide, mais qu'il y a des réalités humaines qui sont complexes, qui sont multiples, qui sont héritées et donc qui font que le système est arrivé, que le système économique, que le système éducatif est arrivé là où on en est par les traditions. Et donc un vrai libéral en fait est très respectueux des traditions.
1: Richard de Sèze.
2: La tradition, c'est la démocratie des morts, comme disait Chesterton. Je voudrais revenir sur cette espèce de bascule de l'Amérique du Sud dans le camp conservateur, de droite, etc. Il y a un calcul qui a circulé comme quoi maintenant 65% de l'Amérique du Sud était devenue conservatrice. Et avec toujours cette espèce de focalisation qui est propre aux journalistes français d'expliquer que ce sont des candidats trumpistes. C'est-à-dire, alors, pas, soit parce que Trump soutient ce candidat, soit parce que le candidat brandit Trump comme un argument, mais fondamentalement, l'Amérique du Sud n'a pas besoin de Trump en tant que tel. Je veux dire, l'Amérique du Sud a une tradition conservatrice qui a existé au 19e. Donc là, le fait qu'au 21e, on tourne la page gauchiste n'est pas en soi une action de Donald Trump.
0: Non, mais c'est parce qu'ils agitent ça comme un chiffon, comme un repoussoir, pense-t-il, et par le système, et qui, d'ailleurs, moi, la première fois que j'ai entendu parler de Javier Milei, c'était justement un clown trumpiste dans un reportage français. Et puis, tout de suite, on dit, alors, vous êtes pro-Trump? Et il dit, moi, j'aime bien Donald Trump parce qu'il mène la bataille culturelle contre, il l'a compris, et qu'il y a qu'en menant la bataille culturelle qu'on peut ensuite réussir à l'emporter dans les urnes. Et qu'il est contre le socialisme, et donc tout ce qui est contre les socialistes en Amérique du Sud, du coup, est un petit peu facilement ou cyniquement ou stratégiquement qualifié de trumpiste. Mais c'est vrai que c'est pas un très bon qualificatif, parce qu'il n'y a pas de idéologie aussi élaborée chez Trump. Trump, c'est the art of the deal. C'est alors il a ses convictions profondes sur l'Amérique qui l'égrène depuis 45 ans, mais il n'y a pas une idéologie libérale aussi élaborée que sur Javier Milei, par exemple. Ce qui est très intéressant, c'est qu'au-delà d'être conservateurs, ils sont devenus tous beaucoup plus radicaux sur le libéralisme. Et il faut aussi se rappeler qu'en fait, c'est une construction d'organisation, le Forum de Sao Paulo, qui a fait en sorte que tous les socialistes à la fin des années 80, début des années 90, quand l'Union soviétique est tombée, se sont dit « bon, on va plus pouvoir faire croire que le collectivisme et le communisme est meilleur, parce que maintenant le mur est tombé et que tout le monde sait que le communisme est mauvais ». Et donc ils ont investi un certain nombre de champs sociétaux, les femmes contre les hommes, etc., le climat, etc., pour pouvoir conserver le pouvoir, mais plus sur l'économie. Et donc là, on a un peu un retour de bâton qui montre que en fait, on s'intéresse au vrai sujet.
1: Mais alors, ce qui est un petit peu étonnant avec ce virage libéral, c'est que on arrive dans une période qui existe déjà depuis quelques décennies, mais qui s'accroît de plus en plus, dans laquelle on voit que les grandes puissances, particulièrement les États-Unis et la Chine, se donnent pour mission d'accaparer le plus possible les richesses des pays moins développés. Je pense notamment effectivement à la Chine-Afrique, mais également les tentatives d'implantation chinoise aussi en Amérique du Sud, ça fonctionne. C'est également le cas des États-Unis un petit peu dans le monde entier, mais plus particulièrement en Amérique du Sud. Est-ce que justement le fait d'avoir ce moment libéral et donc d'ouvrir le pays potentiellement aux capitaux étrangers, ça permet pas aussi à des États planificateurs plus agressifs, comme par exemple les États-Unis, de mettre en place un système de prédation pour s'emparer des richesses nationales de ces pays-là? Est-ce que finalement, le protectionnisme étatique donc serait pas une meilleure réponse à ces nouvelles prédations?
0: Ça n'empêche pas. Là, on est dans des rapports de force géopolitiques. Vous pouvez très bien être ouvert et avec des conditions de réciprocité. D'ailleurs, c'est les théories sur lesquelles s'appuie le libéralisme. Vous savez, il y a 5 critères pour que le libéralisme fonctionne, et notamment la transparence. Mais il faut aussi que ce soit un marché libre avec la concurrence et que ça puisse s'établir. Si vous êtes face à un acteur qui ne joue pas les règles du jeu, ça ne fonctionne pas. Vous avez raison. Maintenant, c'est pas pour ça que dans les systèmes plus autocratiques et plus moins libres sur les échanges, ils vivaient en autarcie totalement. Là où d'ailleurs Javier Milei essaye de pousser de façon internationale, c'est de dire pour pousser les idées de la liberté, faisons une internationale de la liberté et du libéralisme où ne commercent que les nations qui sont libérales.
1: Alors c'est la question que j'allais vous poser. Est-ce qu'il y a une coopération entre tous ces États conservateurs d'Amérique du Sud? Est-ce que finalement, depuis les dernières élections au Chili, est-ce que depuis la Bolivie, est-ce que avec l'Équateur, ce qui va se passer dans toute l'Amérique du Sud, potentiellement la victoire de Flavio Bolsonaro aussi au Brésil, on assisterait à des grandes coopérations, on va dire une internationale nationaliste comme d'aucuns pourraient le dire sur justement l'Amérique du Sud?
0: Ce qui est sûr, c'est que les règles du jeu vont un petit peu changer, puisqu'il y a un lien qui les unissait, qui ne va plus exister, qui était de continuer la propagande socialiste au niveau du continent. Donc il y avait ce lien-là. Maintenant, pour autant, vous pouvez avoir deux pays qui épousent les thèses du libéralisme et qui peuvent les deux prétendre que ces terres-là leur appartiennent et donc ils peuvent se faire la guerre.
1: Oui.
0: Donc il y a, je pense, dans l'ordre, la géopolitique et ensuite l'économie.
1: Mmh.
0: Et donc si géopolitiquement, ils y ont un intérêt, oui, mais je pense que ça va prédominer. Par contre, ça va être très intéressant de voir... jusqu'où ça peut aller, parce que vous avez aussi là-bas des rapports de force, de pouvoir, d'un nouveau président qui est élu par telle grosse entreprise, qui va perdre s'il perd un petit peu sa rente ou si on échange avec des nouveaux acteurs à tel endroit, etc. Donc il y a 10 000 choses qui vont se passer, mais normalement, je pense que quand même le commerce entre eux devrait augmenter, parce que rapidement vous sortez d'un système de pénurie et donc il faut aller ouvrir là où il y a de la production de choses que vous ne faites pas chez vous, et donc là où ce que vous ne faites pas chez vous, vous le trouvez un petit peu ailleurs, et vous le trouvez un petit peu ailleurs, ça peut être à l'autre bout du monde, mais ça peut être aussi dans le pays d'à côté, et l'Amérique du Sud est un pays qui peut être une production, un nombre de pays formidable et un grand continent de production, et donc ils peuvent très bien commercer, d'autant plus qu'ils ont des proximités idéologiques. Mais c'est vrai que le rôle des États-Unis sera moteur, parce que c'est le grand acteur, donc le grand acteur qui impulse la production de ces pays-là, à un certain nombre de secteurs.
2: Oui, je voudrais revenir quand même malgré tout sur la déclaration de Trump à la fin de l'année 2025, qui explique que maintenant c'est tout le continent américain qui est sous son obédience, de la Terre de Feu jusqu'au Groenland. Dans quelle mesure les démocraties sud-américaines sont-elles vraiment libres par rapport au patron américain ?
0: Comme on disait
2: précédemment. Patron Yankee, pardon.
1: Oui. Parce qu'en fait, on pourrait, même sur les élections législatives argentines, si je me souviens bien, Donald Trump avait conditionné le versement, justement, de certains investissements à la victoire de Javier Milei.
0: Alors, il y a eu des. Oui, mais ça n'a pas été. Oui, il y a eu de l'aide ensuite pour commercer, mais c'est parce que aussi c'est un intérêt, c'est-à-dire que lorsque vous allez dans un pays où les taxes sont moins chères, où la main d'œuvre est plus accessible parce qu'elle n'est pas surtaxée et que vous pouvez avoir plus d'investissements, et d'ailleurs on voit qu'il y a eu les États-Unis, mais il y a eu plein d'autres pays qui investissent beaucoup plus, et il y a même des milliardaires, je pense que c'est Peter Thiel notamment, qui sont allés investir. Ce qui est vrai, c'est que les États-Unis ont toujours eu, mais même aussi en Europe, des intérêts qu'ils défendent, et comme c'est le gros acteur, il peut dominer un certain nombre de choses. Donald Trump dit juste, qu'il dit juste un petit peu plus fort ce que les autres faisaient néanmoins. Est-ce que tous les pays sont libres lorsqu'il y a une ingérence d'un grand acteur ? Non. Est-ce qu'il y a toujours eu de l'ingérence des grands acteurs dans nos démocraties ? Et dans les démocraties d'Amérique du Sud, oui. Est-ce qu'il y a toujours eu des coups d'État ? Oui. Est-ce qu'il y aura, il continuera à en avoir, que ce soit Trump ou son opposition ? Chacun verra son intérêt. Et après, il y a aussi le style Trump. On va annexer le Groenland, on va faire du Canada le 51e État, on va faire tout ça. Et puis finalement, après, on voyait sur Mélanie, c'est-à-dire qu'il y a les discussions haut et fort. Et puis après, il y a un principe de réalité.
1: Non, pas mieux. Voilà. Non, mais peut-être en une minute une dernière question. Donc finalement, on attend les résultats définitifs de l'élection au Pérou. Dernière question en une minute. Est-ce que le dernier grand pays qui manque, évidemment, c'est pas quand même le Brésil pour cette Amérique du Sud unifiée?
0: Si, c'est le Brésil. On va voir, parce que ça a l'air d'être une campagne très compliquée. J'ai des différents sons de cloche d'analystes locaux. Certains prétendent que c'est pas possible que ça s'infléchisse. D'autres prétendent que non, au contraire, c'est le grand momentum. On va voir, parce qu'on n'a pas forcément des données très très précises, mais comme dans toutes les élections. Hein, d'ailleurs, faut savoir que même Donald Trump, les deux fois, personne pensait qu'il serait élu parmi les grands analystes et experts américains. Moi, la question, j'irais même un petit peu plus loin. Il y a un vent de liberté et de libéralisme qui est en train de souffler de façon très très forte comme une traînée de poudre en Amérique du Sud. Vous savez, dans les années 80-86, on a eu Tchernobyl et on a dit non, mais ça, le nuage s'arrête à nos frontières. Est-ce que le vent et le souffle du libéralisme radical va s'arrêter à nos frontières alors que on est le pays qui, je pense, dans le monde, en aurait le plus besoin? Ça, c'est une vraie question.
1: Question qu'on laissera en ouverture, mais merci beaucoup d'avoir été avec nous ce matin, Michael Miguer. Je rappelle votre livre, La Révolution Milley, et puis on vous dit à bientôt ici sur cette antenne.
0: Bonne journée à tous.
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1: Chers auditeurs, dans quelques minutes, nous recevrons Jeremy Stubbs pour parler de la chute de Keir Starmer. Ce sera à 8h20. Juste avant ça, la chronique de Gabriel Fouquet. Et juste avant ça, un rappel des titres de l'actualité avec Magda Hautefeuille.
6: 18 jours après la mort de Liana, de premiers éléments officiels ont été communiqués à l'issue de la remise du pré-rapport d'inspection visant à déterminer les défaillances dans le traitement des plaintes. Les conséquences de l'affaire Liana continuent de se faire sentir. Depuis le lancement du réexamen de 70 000 plaintes concernant des mineurs, 134 personnes ont déjà été placées en détention provisoire pour violences sexuelles sur mineurs. Du côté britannique, le Premier ministre Keir Starmer a annoncé sa démission après des jours de fronde jusqu'au sein même de son parti. L'ennemi du peuple anglais a donc enfin cédé à la pression populaire. Et enfin, le groupe Pierre et Vacances pourrait bientôt passer sous contrôle émirati. Maintenant, après l'énergie, les infrastructures, le luxe, c'est au tour des fleurons du tourisme français de partir à l'étranger, faute d'investisseurs nationaux capables de se positionner. Ce sont une nouvelle fois des capitaux étrangers qui ramassent nos actifs redevenus rentables. Et nous célébrons en ce 23 juin Saint Billy, Saint Félix et Saint Eustochios, prêtre païen qui s'est converti devant la foi et le courage des martyrs chrétiens.
1: Merci beaucoup, Magda.
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1: Et nous retrouvons avec plaisir Gabriel Fouquet pour sa chronique hebdomadaire. Bonjour Gabriel, ça va ?
7: Bonjour Alexandre, bonjour chers éditeurs, ça va et vous ?
1: Bah écoutez, pas trop mal, ça fait plaisir de vous retrouver, alors dites-nous tout.
7: Eh bien écoutez, depuis une semaine, Castres dans le Tarn est sous le feu des projecteurs, mais pas la pièce passeport d'Alexis Michalik, déprogrammée par le nouveau maire Rassemblement National, Florian Azéma. L'histoire d'Issa, jeune migrant érythréen amnésique dans la jungle de Calais, ferait, je cite l'édile, « la promotion des clandestins et proposerait un traitement particulier des forces de l'ordre ». Fin de citation.
1: Alors ça n'a pas dû plaire à tout le monde.
7: Évidemment que non. Le principal intéressé, Alexis Michalik, dénonce dans les colonnes du Figaro, ouvrez les guillemets, « une politique culturelle nationaliste un peu trumpienne ». Fermez les guillemets. Et l'intelligentsia culturelle, menée par le très sectaire directeur du Festival d'Avignon, Thiago Rodriguez, entend déjà le bruit des bottes dans les rues. Notons également le soutien appuyé d'Emmanuel Grégoire, maire de Paris dans la tourmente, qui profite de cette affaire pour se refaire une virginité à défaut de protéger l'innocence des petits Parisiens. Sans pour autant rejoindre ce prévisible coryphée, je dois lui accorder un point. Non pas parce que l'hypothétique arrivée au pouvoir du RN me tourmente la nuit, je suis insomniaque, en témoigne mes cernes, mais parce que si la droite se met à censurer, alors c'est le nord au sud et l'est à l'ouest. Ce n'est pas en censurant qu'on gagne la guerre contre les censeurs, ni que l'on s'assure l'adhésion pleine et sincère de ses administrés.
1: Oui, alors, d'une certaine... Alors, attendez, je pense qu'on n'a pas le même... Donc, ce qui vous inquiète ici, donc, c'est la déprogrammation, après coup, pour motif politique explicite, c'est ça ?
7: Oui, exactement. Je pense que M. Azéma commet une erreur fondamentale. Qu'importe ce qu'on pense d'Alexis Michalik, c'est un surdoué de son art, et aujourd'hui, personne en France n'amène autant de monde au théâtre que lui. Son Edmond a initié des milliers de gens à Cyrano de Bergerac, quand la majorité des professeurs de français échouent à intéresser les deux tiers d'une salle de classe. On ne peut pas se plaindre que la culture générale dégringole si on la pousse dehors. Monsieur Azéma n'a manifestement pas préparé l'Antigone de Jean Anouilh au bac.
1: Et alors, quel rapport entre Michalik et Anouilh ?
7: Bien, en fait, dans sa pièce la plus célèbre, créée en 1944 sous l'occupation, Jean Anouilh interroge notre rapport au pouvoir, au devoir et conséquences de nos actes. Antigone dit à Créon, « Moi, je peux dire non encore à tout ce que je n'aime pas, et je suis seul juge. » Et Créon lui répond que dire oui demande aussi du courage. « Pour dire oui, il faut suer et retrousser ses manches, dit le roi. C'est facile de dire non, même si on doit mourir. Ce n'est de la propagande pour personne. C'est le rappel qu'il n'y a de noblesse qu'à tenir une décision jusqu'au bout. Et qu'on ne peut décider de rien sans la liberté de le faire, d'expression comme d'action. Or, la valeur d'une œuvre se mesure aussi à l'horizon des possibles qu'elle ouvre. Rien n'oblige les castrés à aller voir Passeport, de même que rien n'oblige les Français à regarder CNews ou à écouter Radio Courtoisie. C'est tout l'enjeu du rapport à l'oncle sur l'audiovisuel public d'ailleurs.
1: Mais alors, Antigone n'incarne-t-elle pas plutôt la résistance ?
7: Libre à chacun de l'avoir comme il l'entend, Marianne Bleue, Vestale Blanche, Révolutionnaire Rouge, mais Hanouille, lui, n'a jamais tranché. Le crayon de sa pièce n'est pas le tyran de Sophocle, il est celui qui essaie tant bien que mal de ramener la paix dans un peuple déchiré, l'ordonnateur du chaos. Cette ambiguïté, ou plutôt cette distance, a coûté cher à Jean Hanouille, dont nous fêtons d'ailleurs le 116e anniversaire aujourd'hui. Mais comme ses héros, Hanouille n'a jamais cédé. Sa fidélité à Robert Brasillach et sa condamnation des excès de la collaboration comme de l'épuration lui ont valu d'être traité de « Waffen-SS oui. », je le cite, par André Breton, champion toute catégorie de la libre pensée.
1: Et alors, est-ce que ça signifie que cette tolérance d'extrême-gauche, vous la trouvez magnifique ?
7: Ah, ne caricaturons pas. Hanouille n'était pas, à proprement parler, un homme de droite engagé. Et il faut que cette intolérance reste le propre des censeurs. Mais Hanouille n'a jamais été un homme de gauche non plus.
1: Oui.
7: Ce qui, pour Breton, revenait à être nazi, disons-le. Et pourtant, malgré cet engagement idéologique discret, l'école n'enseigne Antigone qu'à travers le prisme révolutionnaire libertarien. La gauche n'ayant jamais réussi à enterrer Hanouille, elle l'a tout bonnement maquillée. Une censure plus discrète, une vraie tartufferie finalement. En art comme en tout le reste, la liberté, toujours la liberté. Plutôt que de cacher la pièce que son électorat ne saurait voir, M. Azéma devrait lui faire confiance. Peut-être que les castrés, comme la Dorine de Molière, à convoiter eux ne sont point si prompts. Et verraient-ils Passeport en entier, et plusieurs fois, que toutes ces idées ne les tenteraient pas.
1: Merci beaucoup Gabrielle Fouquet pour cette chronique, et on vous dit bien sûr à la semaine prochaine pour la dernière de l'année.
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1: Et pour ce nouvel entretien, eh bien, nous allons parler de la fin de Keir Starmer, la fin de Keir Starmer et peut-être la suite, eh bien, nous allons parler de tout ça avec Jérémy Stubbs. Bonjour, Jérémy, est-ce que vous êtes bien avec nous?
9: Bonjour.
1: Alors bon, est-ce que vous avez sablé le champagne hier soir, Jérémy Stubbs, en apprenant justement la démission de Keir Starmer?
9: Malheureusement, non. On ne nous recommande pas de boire de l'alcool en France en ce moment à cause de la chaleur. Mais surtout, nous sommes toujours dans une période de très grande incertitude. Nous ne savons pas par quel processus un nouveau leader va succéder à Keir Starmer, et nous ne savons pas ce que ce nouveau leader, probablement Andy Burnham, tout le monde le dit, ce qu'il entend faire, et s'il apportera un très grand changement, à part une différence de personnalité. Donc, le navire britannique ne vogue pas de manière encourageante en ce moment.
1: Alors, la première question, évidemment, qui se pose, c'est que on sait, on en a beaucoup parlé à cette antenne, pourquoi Keir Starmer était un mauvais dirigeant par bien des aspects. Cela étant, c'est pas parce qu'on est mauvais que forcément on démissionne. La preuve par Emmanuel Macron. Selon vous, pourquoi Keir Starmer hier a annoncé sa démission au 10 Downing Street?
9: Pour deux raisons. D'abord parce que il y a beaucoup de ses propres députés qui ont dû exprimer publiquement ou en privé leur manque de confiance. Et puis surtout, son grand rival aujourd'hui, Andy Burnham, le maire de Manchester, a gagné l'élection vendredi et gagné haut la main. Donc cette victoire-là dans une simple circonscription, représente une sorte de jugement sur Starmer et surtout une sorte de bénédiction ou pré-bénédiction pour Burnham.
1: Oui. Alors, juste avant de passer un petit peu à la description de qui est Burnham, Keir Starmer, on l'a vu particulièrement marqué quand même dans son discours donc de démission. Déjà, est-ce qu'il y a quelque chose à retenir de ce discours? Et ensuite, est-ce que l'image de Keir Starmer est définitivement détruite? C'est-à-dire que je crois qu'il est devenu le Premier ministre le plus impopulaire de l'histoire du Royaume-Uni depuis qu'on y fait des sondages.
9: Oui. Il a quand même établi un record. Donc, évidemment, au moment où un homme démissionne, ce n'est pas le moment nécessairement de l'accabler de tout ce qu'il a fait de mauvais. Mais Starmer, c'est un homme qui a réussi jusqu'à présent, non pas par ce qu'il est, mais par ce qu'il n'est pas. Il a en quelque sorte purgé le parti travailliste des éléments d'extrême gauche, les Corbynistas, en étant quelqu'un d'autre que Corbyn. Mm. Et ça, c'est très bien. Il a gagné l'élection en 2024 parce qu'il n'était pas conservateur. Et selon son point de vue, ça peut être bien aussi. Mais ce n'est pas assez pour gouverner. Et il est dans une certaine mesure typique de beaucoup de leaders aujourd'hui qui font un... grand effort

0: a dressé sa liste de hier de ses réalisations. On peut les contester, certainement, mais je dirais que s'il a eu un peu de succès, c'est probablement sur la scène internationale. Bon, ce qui est bien, mais il faut d'abord, en quelque sorte, sécuriser son mandat dans son propre pays.
1: Ouais.
0: Il n'a pas pu le faire.
1: Oui, là-dessus, on retrouve un petit peu le problème d'Emmanuel Macron. Alors, une partie de la gauche française, les Insoumis notamment, disent que Keir Starmer, c'est celui qui a vidé la gauche de sa substance, c'est celui qui incarne la gauche, selon eux, hein, je les cite, qui court après l'extrême droite. Est-ce que c'est vrai que, d'une certaine façon, Keir Starmer a brisé un tabou à gauche en disant qu'il fallait commencer à réguler l'immigration? Est-ce que, justement, ce qu'a fait Starmer gardera un héritage, par exemple, à ce niveau-là ou sur d'autres sujets dans la gauche britannique?
0: Non, vous avez parfaitement raison. Là, il a en quelque sorte brisé ce tabou. Il a compris, et d'autres membres de son équipe l'ont bien compris, que leurs propres électeurs traditionnels sont très, très, très, très inquiets au sujet de l'immigration incontrôlée. Il y a, comment dirais-je, les nouveaux électeurs de gauche, des intellos ou des pseudo-intellos, qui croient encore à ces fantaisies de frontières ouvertes, mais les prolétaires traditionnels, les cols bleus, comme on dit aux États-Unis, n'aiment pas cette idée du tout. Et ils sont, dans une certaine mesure, peut-être pas forcément des fanatiques, mais des patriotes.
1: Ouais.
0: Et donc, un parti de gauche qui réussit, qui attire un électorat relativement grand, doit comprendre cela. Et je pense que désormais, tout leader de la gauche britannique, je ne parle pas du tout de l'extrême gauche, qui est incarnée par les Verts, les Greens aujourd'hui, doit garder en tête cette idée de base. L'immigration incontrôlée, ça affole la population, surtout les plus pauvres, surtout les prolétaires traditionnels. Et donc là, on ne pourra pas revenir là-dessus.
1: Et alors, maintenant qu'on a parlé un petit peu de justement ce bilan de Keir Starmer, donc mine de rien qui est quand même un des dirigeants britanniques qui est resté le plus longtemps sur cette dernière décennie, hein, il est resté quand même quasiment 2 ans sans interruption au pouvoir. Effectivement, celui qui est pressenti pour lui succéder, c'est un certain Andy Burnham. Est-ce que vous pourriez nous expliquer un petit peu de qui il s'agit?
0: Eh bien, Andy Burnham, c'est un homme qui est né au Liverpool et donc qui se réclame de ses origines, on peut dire, nordistes, du nord de l'Angleterre. C'est l'ancien cœur industriel, mais c'est bien sûr une région qui souffre de la désindustrialisation. Burnham a appartenu à ce mouvement de Tony Blair qu'on appelle New Labour. C'est-à-dire un travaillisme tout à fait compatible avec le capitalisme post-Thatcher, on peut dire. Il est monté en grade jusqu'à devenir ministre sous Gordon Brown. Là, on est en 2009-2010. Et après, bien sûr, Labour a perdu le pouvoir. Et il est resté député au Parlement jusqu'en 2017. Et c'est à ce moment-là qu'ayant perdu une élection pour la tête des travaillistes contre Corbyn, de l'extrême gauche, il part de Westminster, du Parlement, pour devenir maire de Manchester.
1: Oui.
0: Et c'est là qu'est née la légende de ce brave gars qui rejoint sa propre région, qui améliore la qualité de vie pour ses concitoyens dans cette région et qui se méfient de Londres, du pouvoir, de la scène nationale, etc., etc. Et c'est un peu sur la base de cette légende et de sa réussite, qui est plus ou moins réelle à Manchester, qu'il s'est vendu de nouveau.

0: au reste du pays, où il entend se vendre. Et il a réussi quand même à se vendre en quelque sorte aux députés travaillistes pour la
1: Ouais.
0: majorité.
1: Alors, il s'est passé quelque chose, c'est que si j'ai bien compris, il y a une sorte de manœuvre politique interne qui a fait que Keir Starmer avait tenté d'empêcher Andy Burnham de revenir au Parlement, mais finalement, une députée travailliste de Manchester s'est désistée pour permettre à Andy Burnham de devenir candidat dans une législative anticipée, c'est ça?
0: Oui, en fait, il y a eu deux élections aujourd'hui dans la région de Manchester, deux élections cette année. Burnham voulait se présenter à la première, mais Starmer a réussi à le bloquer. Cette fois, sa crédibilité était tellement atténuée qu'il n'a pas pu le faire, donc Burnham a pu se présenter. Et tout à fait, c'est un député qui a démissionné exprès pour permettre à Burnham de revenir au Parlement. Donc, si vous voulez, on lui a ouvert un boulevard pour son grand retour. Et donc, il est arrivé hier matin à Londres, au Parlement, en grande pompe, salué par les troupes, et il a juré fidélité au roi, c'est déjà une bonne chose. Au Parlement. Donc, il est dans l'antichambre de la salle du trône. L'étape suivante, c'est le 10 Downing Street.
1: Alors, deux questions qui me viennent. Tout d'abord, pour tout vous dire, on recevait la semaine dernière Jeremy Stubbs, Matt Goodwin, qui est pour le coup du parti Reform UK, qui lui nous disait, écoutez, si Keir Starmer démissionne et si Andy Burnham, eh bien, vient de son côté au pouvoir, il pourrait dissoudre le Parlement et convoquer de nouvelles élections anticipées d'ici 6 mois ou 1 an. Est-ce que c'est quelque chose auquel une chose à laquelle vous croyez, Jeremy Stubbs?
0: Pour le moment, Andy Burnham aurait exclu cette possibilité, à mon avis, pour une très bonne raison, qui est que il n'est pas sûr de gagner. Il faut saluer le fait que il a pu battre Reform dans une circonscription où Reform avait des chances de gagner. C'est une circonscription où Reform a eu du succès lors des élections municipales. Donc, le fait qu'il gagne avec une très large
1: Oui,
0: majorité, c'est
1: mais
0: à son crédit.
1: notamment grâce à la division donc de la droite qui avait également un candidat du parti Restore Britain.
0: Voilà, et Restore a divisé la droite, mais même en ajoutant Restore et Reform, Burnham les a battus. Donc ça c'est à son crédit, mais il n'est pas du tout sûr qu'il réussisse à faire ça au niveau national. Donc à mon avis, il n'a pas le courage de faire face à une telle lutte, mais ça le laisse, à mon avis, sa position restera toujours un peu faible s'il n'appelle pas à des élections.
1: Oui, parce que alors à ce moment-là, on connaît un petit peu moins bien le système anglais, mais est-ce qu'il n'y a pas une forme de crise de la légitimité dans le cas où effectivement un Premier ministre succède à un autre sans convoquer d'élection?
0: Il y a assez de précédents. Gordon Brown a succédé à Tony Blair en plein mandat, comme ça, et il n'a pas appelé à des élections. Theresa May a succédé à David Cameron, et Liz Truss et ensuite Rishi Sunak ont succédé à Boris Johnson. Donc il y a un précédent. En même temps, ça ne leur a jamais réussi de le faire. Et donc, si Andy Burnham arrive au pouvoir. Et si surtout, bon, il est dans une sorte de contradiction, parce que s'il veut faire la même chose que Starmer, les gens ne seront pas contents, parce que ce n'est pas seulement la personnalité de Starmer qui a créé des problèmes, c'est sa politique générale. Donc, mais si Burnham décide de faire autre chose, de gouverner autrement, et que ça ne soit plus n'est plus en accord avec leur manifeste, le manifeste du parti lors de l'élection, eh bien, il n'aura pas de mandat
1: Oui.
0: légitime. Donc, on attend pour voir, mais à mon avis, ça risque de très mal se passer.
1: Ouais, parce que alors la question c'est d'une certaine façon, Andy Burnham doit incarner une certaine rupture avec Keir Starmer. Selon lui, de ce que vous connaissez de lui, qu'est-ce qui devrait changer avec l'arrivée potentielle d'Andy Burnham au 10 Downing Street?
0: Eh bien, je dirais que la plus grande différence que je vois, c'est dans le style des lunettes que porte chaque homme. On est un peu ça. Andy Burnham, il a une bonne réputation, mais il n'a géré qu'une ville, même si c'est une grande ville. Et cette ville de Manchester a donné lieu à un. Au nom d'une doctrine, le Manchesterism, qui est associé à Andy Burnham, mais personne ne sait exactement ce que ça représente. On sait qu'il a réussi une réorganisation du système des transports publics par une forme de partenariat public-privé. Mais il existe déjà plein de partenariats publics-privés. Il y en a qui marchent, il y en a qui ne marchent pas. Chacun est différent. Andy Burnham n'arrive pas avec une sorte d'alchimie secrète pour marcher ces partenariats. Il représente une sorte de centrisme qui peut se tourner un peu vers la gauche, un peu vers la droite, selon les moments. Il n'est pas très différent à cet égard de Starmer. Il a
1: Ouais.
0: plus de charisme, il a plus de charisme, d'accord. Il s'habille différemment, mais qu'est-ce qu'il incarne sur le plan politique?
1: Alors justement, j'ai une question à ce sujet. Jeremy Stubbs, si les choses suivent leur cours comme elles semblent le faire, il est tout à fait possible que dans quelques jours, eh bien, le Premier ministre du Royaume-Uni soit un catholique. Évidemment, c'est un petit peu la blague que je vous faisais au téléphone en vous appelant hier, mais Cromwell se retourne certainement dans sa tombe, et puis d'une certaine façon, c'est quand même assez, enfin, ce sera forcément quelque chose d'assez étonnant, étant donné que c'est la première fois que ça arrive. Je crois que vous avez déjà eu un Premier ministre qui était juif, si je ne m'abuse, mais jamais de catholique.
0: En fait, Tony Blair s'est converti au catholicisme. Quand il a été élu, Premier ministre, il ne l'était pas encore. À vrai dire, les gens ne regardent plus ça. C'est assez étrange. On sait que le roi est anglican. Il est obligé de l'être parce qu'il est à la tête de l'Église. La religion du Premier ministre, ça n'intéresse plus beaucoup les gens. Certes, Andy Burnham, au moment où ça peut gagner un vote supplémentaire ici ou là, il va parler de son catholicisme. Mais on ne voit pas en lui un homme extrêmement pieux. Comment dirais-je, c'est presque moins important que ses lunettes, je dirais. Peut-être tristement, peut-être tristement.
1: D'accord. Et alors, il nous reste 3 minutes, Jérémy. Simplement, peut-être pour conclure. Donc, on comprend que Andy Burnham aura beaucoup de mal finalement à diriger le pays parce qu'il devra impulser une différence avec Keir Starmer qui le précédait s'il ne veut pas subir eh bien le même sort que Keir Starmer. Maintenant la question c'est évidemment l'opposition. Est-ce que c'est pas ça sera pas plus difficile pour Reform notamment qui est toujours en tête dans les sondages de battre un premier ministre qui n'a pas encore le mauvais bilan qu'avait Keir Starmer?
0: Oui. Et la perte de Reform vendredi dernier, comme lors de l'autre élection intermédiaire, partielle, pose certaines questions. Ça ne met pas en doute la force de Reform en ce moment, mais ça pose des questions. Donc il y aura un moment de réflexion pour Reform et peut-être de regroupement. Surtout en pensant à sa rivalité avec Restore, à sa propre droite. En même temps, Labour, on ne sait pas si Andy Burnham sera, comme on dit, couronné le 17 juillet comme Premier ministre, leader de Labour et Premier ministre, ou s'il y aura d'autres personnes qui vont vouloir se présenter. Dans quel cas, il va falloir attendre septembre pour le résultat. Donc, on aura un été avec Burnham ou sans Burnham. Mmh. Mais ce qui est sûr, c'est que s'il arrive directement au pouvoir en juillet, Reform et les conservateurs vont dire « c'est un couronnement, c'est pas démocratique, on veut des élections ». Et si on doit attendre jusqu'en septembre, les deux partis d'opposition, et je peux le dire aujourd'hui, il y a deux partis d'opposition, vont attaquer Labour constamment sur le fait que le pays soit gouverné par une sorte de janitor, Starmer, qui sera en poste pendant tout l'été et qui ne gouvernera pas. Donc, dans tous les cas de figure, il y aura des problèmes que Reform va essayer d'exploiter.
1: Eh bien, écoutez, des problèmes pour la gauche, ça signifie souvent de bonnes nouvelles pour nous. Merci beaucoup, Jérémy Stubb. Simplement, j'ai les résultats d'un sondage qu'on a posé aux auditeurs, mais ils sont assez pessimistes. Hein. Plus de 75% d'entre eux pensent que Andy Burnham sera un pire Premier ministre que Keir Starmer. Alors, est-ce possible? Eh bien, c'est peut-être une question qu'on se posera à la rentrée. Merci beaucoup, Jérémy Stubb, d'avoir été avec nous ici ce matin sur Ligne Droite. Ça nous a fait très plaisir de vous recevoir. Et on vous dit bien sûr à bientôt.
0: Merci à vous.
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1: Chers auditeurs, merci d'être avec nous ce matin. C'est toujours un plaisir d'animer cette matinale, d'être présent avec vous. Profitez de votre café, profitez eh bien, de votre réveil ou peut-être de votre transport simplement pour nous écouter. Dans quelques minutes, nous allons recevoir Mériadec Raffray pour son analyse. Mais tout de suite, eh bien, nous retrouvons Yvan Rioufol pour sa chronique hebdomadaire.
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1: Et pour suivre la ligne droite, nous retrouvons Yvan Rioufol. Yvan Rioufol, bonjour. Est-ce que vous êtes bien avec nous?
3: Je suis bien là, Alexandre de Galzin.
1: Alors, vous vouliez nous parler aujourd'hui de la mère d'Elias qui avait été, on le rappelle, tuée à la machette en 2025. Elle accuse un haut magistrat de manque de courage. Alors, comment est-ce que vous analysez ce réveil des victimes?
3: Ce réveil des victimes est déjà en soi un phénomène politique. C'est un phénomène politique qui est construit sur le rejet d'un système. Et c'est une évolution qu'il va falloir observer de près. Alors, dans l'immédiat, je reviens à cette déclaration, c'était hier sur Europe 1, et Stéphanie Bonhomme, qui est donc cette mère de famille qui a vu son fils Elias tué à coups de machette il y a maintenant un an par deux jeunes multirécidivistes, a fait une prestation tout à fait remarquable de pondération, d'intelligence et de détermination, en accusant notamment le premier président de la Cour d'appel de Paris, qu'elle nomme, Jacques Boulard, d'avoir empêché tout contact, je ne rentre pas dans les détails, mais d'avoir empêché tout contact entre sa famille et les juges des enfants. Et elle a dit de lui, c'est un haut magistrat, mais c'est un petit homme. Et elle lui a demandé sa démission dans une colère froide qui était très impressionnante. Et c'est pour ça que j'ai tenu à revenir sur cette déclaration, parce qu'elle me paraît très significative d'une colère plus générale. Naturellement, c'est pas la première fois que les victimes de l'insécurité se révoltent contre le pouvoir, contre le système, contre les juges. Vous vous souvenez bien sûr d'Harmony Comine, cette oui. femme de gendarme qui avait dit, il y a maintenant peut-être 2 ans, qui avait accusé la France d'avoir accusé son mari. Et c'est un phénomène qui est en soi déjà révélateur d'une exaspération grandissante de la société civile qui se sait aujourd'hui abandonnée et non protégée par un monde politique qui se perd dans la jactance et qui ne voit pas quelles sont les souffrances des gens. J'en parle souvent ici, mais c'est vraiment pour moi un problème fondamental. Ce qui est nouveau avec cette déclaration de la mère d'Elias, encore une fois, c'est que, de mon point de vue, cette prise de position accélère un autre mouvement parallèle à celui de cette révolte des victimes qui exige maintenant, de ce mouvement, que les responsables politiques ou les responsables judiciaires rendent des comptes.
1: Oui.
3: Et c'est un mouvement qui ne craint pas non plus de réclamer les noms et de donner les noms des plus hauts responsables. Et donc, Madame Bonhomme dit parler au nom du peuple, alors je la cite, au nom du peuple des traumatisés, et elle conteste qu'il puisse encore y avoir des intouchables, notamment dans le monde judiciaire. Je suis bien d'accord avec elle, je pense que nous serons nombreux à la soutenir dans cette vision-là. Et c'est ce grand déballage qu'il va être intéressant d'observer, car il confirme ce que j'ai appelé la révolution des oubliés. J'en ai fait un petit livre il n'y a pas longtemps, car les Français ne supportent plus l'irresponsabilité des puissants. Mmh. Et dans le meurtre et le viol de la petite Liana, à 11 ans, les magistrats fautifs auront d'ailleurs à rendre des comptes eux-mêmes. Il y a un rapport qui a été rendu hier et qui pointe notamment les incompétences, je ne vois pas d'autre mot, de 2 gendarmes et d'un magistrat. J'espère que ce ne seront pas des boucs émissaires, mais en tout cas, le pouvoir s'est engagé, répondant à cette résonance de la colère française, s'est engagé à sanctionner en tout cas ce magistrat, ce qui malgré tout semble être une nouveauté, parce que jusqu'à présent, il y avait une sorte d'impunité dans cette corporation. Et le monde judiciaire ne peut plus prétendre plus généralement être à l'abri des critiques. C'est d'ailleurs avec beaucoup de raisons que Marion Maréchal dit qu'elle ne fait plus confiance en la justice française. Je pense que beaucoup de Français sont d'accord avec ce diagnostic. Et dans ce contexte, j'ai trouvé scandaleux que le tribunal de Bobigny ait condamné très récemment le patron du magazine Frontière, Éric Tegner, à 6 mois de prison avec sursis et 30 000 euros d'amende pour avoir dévoilé, lui, le nom des avocats, c'était pas des juges, mais c'était des avocats spécialisés dans la défense subventionnée, en l'occurrence, des clandestins. Et le président du tribunal, Youssef Badr, se plaint lui-même maintenant d'avoir vu son nom dévoilé par l'AFP, qui pensait cette fois le féliciter pour son militantisme anti-ségrégation et son palestinisme. Et en fait, on voit qu'on assiste à une panique très générale d'un monde qui refuse encore de se remettre en question. Mais je pense que les dés maintenant roulent et que l'histoire va s'écrire effectivement avec cette mise en cause de tous ces intouchables.
1: Mais parce que selon vous, effectivement, les intouchables, ils sont également dans le milieu politique.
3: Alors, les intouchables, ils sont partout. En effet, il n'y a pas que le monde judiciaire qui va être amené à rendre des comptes, c'est tout le monde, c'est tout un système, encore une fois, c'est tout un système qui va être amené à s'expliquer, d'abord sur des erreurs commises depuis 50 ans, il s'agit là d'identifier toutes les idées tordues, toutes les idéologies qui ont dicté des décisions erronées, des décisions saugrenues. On s'aperçoit, par exemple, que l'idéologie écologiste a interdit d'y mettre de l'air conditionné dans des écoles ou des hôpitaux. On se rend compte maintenant de la grande bêtise de cette religion écologique. Mais donc il y a à faire l'inventaire maintenant de toutes ces idées folles, en effet. Mais au-delà de cela, il faut aussi maintenant nommer tous les hauts responsables, pas seulement les hauts responsables de la magistrature, tous les hauts responsables qui cautionnent encore, qui défendent encore ce système qui tombe en déliquescence. Et la position de François Bayrou, que j'ai lu avant-hier, cette fois-ci dans le journal du dimanche, est très révélatrice de l'incapacité de tous ces mandarins à reconnaître leurs erreurs. Bayrou, dans cette interview, va affirmer notamment, et là je le cite, « l'opinion publique commande ». et les politiques suivent. Mmh. Il disait également le Rassemblement national de chercher des boucs émissaires. Mais c'est exactement ce que fait Bayrou en désignant les Français comme boucs émissaires des erreurs des élites. Car naturellement, non seulement l'opinion publique ne commande rien, mais le pouvoir fait tout pour la faire taire, notamment à travers une législation de plus en plus liberticide qui, encore une fois, le 1er juillet prochain, avec le dépôt de la proposition du projet de loi Berger, va tenter à nouveau de mettre sous surveillance des propos dits haineux sans qu'il y ait une définition juridique du propos haineux qui pourrait conduire des hommes politiques à renoncer à ne plus être éligibles. Donc on voit toute cette perversion liberticide qui s'installe au prétexte de faire taire, justement, au contraire de ce que dit Bayrou, de faire taire une opinion publique qui est de plus en plus révoltée. Et d'ailleurs, je trouve que cette morgue de ces élites est un accélérateur de la révolte des Français oubliés. Et de ce point de vue-là, je note, il est également intéressant de souligner l'initiative prise ce week-end par Claire Géronimi, qui était une jeune femme qui avait été violée, et par Guilhem Carayon, qui est un militant ciotiste, qui tous deux viennent de créer le mouvement qu'ils appellent le mouvement des abandonnés.
1: Oui.
3: C'est un mouvement qui est très révélateur, effectivement, de ce que je vous décrivais de la colère française, car il entend en plus, notamment, poursuivre l'État, cette fois-ci pour inaction sécuritaire, comme l'État avait d'ailleurs déjà été poursuivi et condamné pour inaction écologique par des écologistes. Et donc, je trouve très intéressant, effectivement, que l'opinion se rende compte maintenant effectivement qu'il faut passer à l'acte. Et d'ailleurs, je trouverais que Macron pourrait très bien lui-même avoir à rendre compte d'une procédure pour haute trahison, en tout cas dans la manière dont il s'est plié face aux pressions allemandes dans la gestion énergétique qui a freiné inutilement le nucléaire et toute cette idéologie décarbonée. Mais effectivement, l'idéologie est emplie dans toutes ces décisions-là. Et donc, on arrive plus généralement à un mouvement, à un moment où il faudra envisager, me semble-t-il, et là je reprends une idée qui avait été celle de Dupont-Aignan dans son dernier livre, de proposer une grande opération main propre pour se débarrasser enfin de ceux qui s'accrochent à leur pouvoir. J'ai écouté dimanche la prestation de Bruno Retailleau, je trouvais intéressant quand il parle de rupture, de radicalisme, de tourner la page, de rupture avec la Macronie, de tourner la page, etc. Je trouve ça très bien. Mais ce que je ne comprends pas, c'est que en même temps, il y avait dans la salle, et il a salué leur présence, il y avait Madame Pécresse, Monsieur Barnier, Monsieur Larcher, c'est-à-dire toute cette droite molle, toute cette droite qui le force encore précisément à s'allier avec ce groupe centriste que j'estime être co-responsable, et ses personnalités aussi, co-responsables des malheurs français. Donc, je n'ai pas bien compris non plus, d'ailleurs, quelle était la logique de Retailleau, hélas. Et moi, si je dois être radical, je dirais que tous ces gens-là qui se sont trompés, tous ces gens-là doivent partir, en fait.
1: Ouais. Mais vous parliez de trahison. Faut rappeler déjà que ce crime a été supprimé par Nicolas Sarkozy. Peut-être y avait-il intérêt d'une certaine façon, mais enfin, c'est vrai qu'aujourd'hui, il n'est plus possible de juger rétrospectivement tous ces personnages pour leur inaction.
3: Rien n'est impossible. Je parlais de haute trahison, c'était le symbole, effectivement, mais peu importe. D'ailleurs, on peut rétablir le délit de haute trahison s'il a été supprimé. Mais en tout cas, il faut absolument que les hommes politiques, maintenant, et tous ces décideurs, et tous ceux qui donnent encore des leçons, parce que c'est ceci aussi qui est insupportable, parce qu'en fait, le problème, c'est que tout ce monde-là, ce monde judiciaire, ce monde politique, est incapable lui-même de se remettre en question. Donc, il faut qu'il y ait maintenant des pressions populaires, des pressions de la rue, pourquoi pas, afin que ces gens cèdent la place, parce que maintenant, je ne vois pas comment on pourrait changer de système avec ceux qui ont mis ce système dans cet état-là.
1: Effectivement, rappelle qu'effectivement, il ne faut pas croire toutes les promesses de les gens qui nous ont mis dans la panade. Merci beaucoup, Yvan Rioufol, d'avoir été avec nous ce matin, et on vous dit à la semaine prochaine pour votre dernière chronique de la saison.
3: À la semaine prochaine.
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1: Et pour ce nouvel entretien, déjà je salue Myriadé Crafré, bonjour Myriadé.
4: Alexandre, cher Alexandre, toujours un plaisir de vous retrouver le mardi matin.
1: Voilà, et comme tous les mardis matins, eh bien je vais disparaître pour céder l'antenne à Richard Dessaise.
4: Rassurez-vous chers auditeurs, ce n'est que provisoire.
5: Mais voilà, oui, Alexandre. C'est un tour de magie, voilà, incroyable,
1: n'espérez pas
5: il
1: trop.
5: Disparaît et il réapparaît, voilà, à Eurasie, comme je le dis très souvent. Bonjour Myriadé Crafré.
4: Bonjour Richard.
5: Voilà, donc vous êtes rédacteur en chef Monde de Valeurs Actuelles, on ne le répétera jamais assez. Et aujourd'hui, nous avons décidé de parler du Venezuela. Non, pas du tout. En fait, on a décidé.
4: J'étais pas préparé.
5: On a décidé évidemment de parler de l'Ukraine parce que les combats ont repris, parce que la situation géopolitique a l'air d'avoir changé, parce que l'Ukraine ne se rend toujours pas, parce que la Russie a l'air d'être à la peine, parce que en fait, peut-être la situation internationale a-t-elle défavorablement évolué par rapport à ce que Poutine espérait.
4: Et je pense que c'est utile d'en parler parce que chacun affûte à nouveau son narratif, les Occidentaux, mais également évidemment les Russes et les Ukrainiens. Et donc on pensait que c'était intéressant de faire un point pour éclaircir un peu les choses. Et la première des remarques qu'il faut faire, c'est qu'effectivement il y a une évolution en fait en Ukraine qui est d'abord l'augmentation, le durcissement, la multiplication des frappes stratégiques à la fois russes sur l'Ukraine mais aussi ukrainiennes sur la Russie. Et ça c'est un facteur important à noter et c'est un facteur comment dirais-je d'escalade puisque en fait et surtout et je vais détailler cette phase. Donc on a en fait d'un côté une densification, si c'est possible, parce que ça fait déjà quasiment un an que les frappes stratégiques russes sont très massives sur l'Ukraine, puisque on peut dater du printemps 2025 en fait l'augmentation en fait de la densité des frappes sur l'Ukraine, donc sur la profondeur du territoire ukrainien, avec un ciblage des points cruciaux du point de vue des Russes. Des PC, des usines, des nœuds ferroviaires, des entrepôts logistiques, etc., etc. Et là, on a, je peux vous citer par exemple un chiffre qui a été lui-même cité par Volodymyr Zelensky, donc sans doute qu'il est vrai. La semaine dernière, un peu plus de 4000 frappes, tout compris, missiles, drones, bombes, ont été enregistrées à l'arrière du front ukrainien par les autorités, par les forces ukrainiennes, donc des frappes russes. Ce qui est quand même considérable en une semaine, c'est ça vous donne une idée de l'intensité en fait de l'orage de feu et de fer qui s'abat en fait sur l'Ukraine. Et aujourd'hui, notamment depuis 2025, la nouveauté, c'est que les Russes n'hésitent plus à frapper dans les grands centres urbains quand ils estiment qu'il y a un objectif militaire, par exemple un PC enterré ou un plot logistique camouflé dans un entrepôt commercial, dans un endroit en fait urbain, ce qui est un classique de la guerre. On l'observait déjà du temps de Daesh en Syrie et aujourd'hui c'est la même chose des deux côtés en réalité. Ce qui explique en même temps de temps en temps qu'il y ait effectivement des dommages collatéraux civils. Mais c'est là où à ce moment-là.
5: On est bien en train de parler, chers auditeurs, de la guerre en Ukraine et non pas de la manière dont Israël est en train de ravager le Liban. Mais c'est exactement les mêmes méthodes.
4: Alors. Ça, c'est pour la partie russe. Et la partie ukrainienne est aussi dans un durcissement et une élongation plus importante, pour parler comme les militaires, des frappes qu'ils opèrent grâce à des drones essentiellement dans la profondeur du territoire russe. Et pour être schématique, il y a deux grandes zones qui sont ciblées par les Ukrainiens. D'une part, des cibles dans la grande banlieue de Moscou, qui sont des cibles logistiques, des cibles symboliques, des cibles qui produisent un effet psychologique important d'abord sur la population plutôt qu'à d'un point de vue militaire. Et puis il y a une autre zone qui est touchée par l'augmentation, la densification de ces frappes ukrainiennes, c'est la Crimée. Là aussi, ce sont des frappes qui touchent notamment les dépôts logistiques, les dépôts de carburant, les camions les camions citernes d'essence. Et ces frappes se poursuivent dans la profondeur du territoire russe, de l'autre côté, donc de la presqu'île, pour faire simple, entre la Crimée et Rostov-sur-le-Don, toute cette partie qui permet aux Russes d'acheminer en fait la logistique nécessaire à au front, à ce fameux front du Donbass qui, je vous le rappelle, est plus il est plus long que le front de la guerre 14-18, 1200 km de long. C'est enfin, encore une fois, je crois qu'on se rend pas compte en fait de la densité, de l'importance quasiment inédite de cette guerre de tranchées, de positions, de cette guerre d'attrition qui consiste en fait, puisqu'on ne peut plus emporter la décision par le mouvement, eh bien on tente d'emporter la décision par la capacité à détruire le potentiel ennemi, le potentiel matériel, humain, et le potentiel aussi logistique. C'est ça qui se passe au Liban. 1200 km, c'est absolument incroyable. Donc voilà en fait les deux frappes qui s'affrontent aujourd'hui, avec quand même une différence à mon avis importante, et c'est là où entre en ligne de compte le narratif de guerre que toutes les nations en guerre ont, hein, c'est pas propre à l'une ou l'autre des parties. C'est que d'un côté on a des Russes qui exercent des frappes monstrueuses sur l'arrière de l'ennemi pour détruire ce potentiel et à la fois décourager la population pour que la population évidemment ait une fasse pression sur les autorités. Donc ça c'est classique, c'est la Grande-Bretagne et les États-Unis pendant la Seconde Guerre mondiale, c'est des centaines, des milliers de bombes déversées sur les villes allemandes, sur les ports français, sachant qu'à l'époque, avec les moyens technologiques dont ils disposaient, la plupart de ces bombes s'écrasaient évidemment sur les populations. Et là, il n'y avait pas des dommages collatéraux, il y avait des destructions systémiques en fait des villes allemandes.
5: Et terrorisées, hein, le général Arthur Harris voulait terroriser les populations.
4: Exactement. Donc ça c'est d'un côté, et ces frappes stratégiques sont directement corrélées à les opérations tactiques réalisées par les Russes sur le front, c'est-à-dire qu'elles sont là pour appuyer, soutenir, si entre guillemets bien sûr, les opérations russes au sol qui sont dures, compliquées, qui coûtent énormément d'hommes. Ça c'est du côté russe si on comprend à peu près ce qui se passe. Et de l'autre côté ukrainien, on a en fait un rapport un peu différent. Ces frappes sont avant tout faites pour produire un effet politique, symbolique et psychologique. Et d'ailleurs c'est théorisé aussi par les autorités ukrainiennes. Donc c'est pas une déduction, c'est pas une analyse. Elles le disent. L'idée c'est d'accentuer ou en tout cas de systématiser ce qu'on appelle la fatigue de guerre. Les Américains appellent ça la war fatigue, la fatigue de guerre qui se fait sentir clairement dans les populations russes qui sont directement connectées au front, mais et un peu plus aujourd'hui, ce qui est un élément à mon avis nouveau en fait de l'équation politico-militaire en Russie. Et ces frappes sont faites pour faire pression sur la population, Oui, c'est ça. C'est quelqu'un a expliqué sur les réseaux il y a quelques heures que l'idée c'était que ce soit les Russes eux-mêmes, un peu comme en Iran. Donc, si vous voyez ce que je veux dire, c'est évidemment une théorie plein de succès. C'était un peu qu'en Iran, expliquer que c'est par la population, en convainquant la population qu'il faut arrêter cette guerre, que peut-être le régime russe va changer, voire même tomber. C'est la théorie que certains développent. Pourtant, avec un exemple qui n'a pas marché, c'est celui de l'Iran. Mais enfin bon, c'est un autre sujet. Et voilà. Et en fait, on observe une asymétrie avec ce qui se passe sur le terrain côté ukrainien. C'est qu'on a tous les indicateurs, contrairement au narratif occidental et français en particulier, tous les indicateurs aujourd'hui, j'ai refait le point avant de venir vous voir, vont dans le sens d'un affaiblissement, d'une attrition considérable en fait des moyens de défense ukrainiens. Il y a énormément de preuves, mais une des preuves les plus flagrantes, c'est le dernier décret du président Zelensky pour accroître en fait sa force humaine sur le front, et notamment les moyens financiers importants en milliards d'euros qu'il demande à l'Union européenne pour pouvoir embaucher, recruter davantage de mercenaires. Soit dit en passant, au début de la guerre, on expliquait que Poutine était un mercenaire, le mercenaire du diable, en ayant augmenté les primes pour encourager les engagements volontaires sur le front plutôt que la levée en masse. Et on disait, c'est bien la preuve que Poutine est dans la panade. Mais aujourd'hui, quand c'est Zelensky qui le fait, c'est une bonne mesure et c'est effectivement la meilleure façon de pouvoir résister au rouleau compresseur russe. En fait, en réalité, toutes les armées du monde font comme ça, c'est-à-dire, y compris la nôtre d'ailleurs, quand on envoie des soldats au Sahel, on leur donne une prime supplémentaire, même si ce sont des soldats volontaires engagés et qui sont en plus volontaires pour partir au Sahel, ils ont une prime supplémentaire. C'est la manière dont fonctionnent toutes les armées du monde. Il n'y a pas sauf dans les périodes révolutionnaires et chez les soviétiques ou chez les Khmer Rouges, il n'y a pas de soldat au monde qui aille se faire défoncer la peau pour zéro copec, sauf si la patrie est en danger, évidemment. Donc c'est une preuve de plus que les commentaires étaient partisans. Et là, on arrive finalement à la vérité des prix, c'est que lorsque les forces vives ukrainiennes sont à l'os, pour reprendre une expression bien connue ici, eh bien la seule solution, c'est-à-dire que les mobilisations, les enlèvements forcés en fait de gens qui s'étaient planqués à droite et à gauche, et ça c'est vrai partout, y compris en Russie. Si on parle plus du million de Russes, de jeunes Russes qui ont fui en fait la Russie en 2022 pour éviter la guerre, c'est la même chose en Ukraine. Les gens préfèrent fuir, et donc là ils essayent de compenser par des prix. Bref, ce que je veux dire, c'est que c'est un élément intéressant du potentiel ukrainien qui est en train de se
5: De fondre,
4: exactement. C'est la réalité, et de toute façon, cela devait arriver puisqu'on est face à un différentiel de profondeur stratégique qui est considérable. En fait, maintenant, je vais essayer de focaliser sur faire une synthèse sur ce qui se passe sur le front aujourd'hui. Contrairement au narratif occidental de ces derniers mois, alimenté en particulier, je pense que mon ami Régis Le Sommier a dû vous le dire, par des blogueurs ou en tout cas des influenceurs clairement partisans. Je pense à l'Institut stratégique de la guerre de Washington qui est dirigé, alimenté par des amis de Victoria Nuland. On la présente plus ici à l'écran, une américaine qui était sous-secrétaire d'État sous Blair et en charge de l'Ukraine. C'est elle en particulier, et pas seulement elle, mais elle en particulier qui a organisé les révolutions de Maïdan en 2014 avec les fonds que l'on sait directement provenant de la CIA. Donc ce sont des gens qui sont partisans. Et en fait, cet Institut stratégique de la guerre, l'ISW, publie des cartes régulières depuis le début du conflit. Et en fait, elle nous faisait prendre des vessies pour des lanternes. Autrement dit, lorsqu'il y avait une zone grise dans laquelle les Ukrainiens retrouvaient un peu une zone grise, et on ne sait pas très bien à qui appartient le terrain, tout simplement parce que le terrain n'est pas forcément intéressant à tenir, et donc il y a une zone grise sur le front. Et à chaque fois que cette zone grise existait, une zone grise, et qu'il y avait un semblant d'offensive ukrainienne, les cartographes de cet institut en question validaient en fait la conquête ukrainienne en expliquant que l'ensemble de la zone grise était tombée aux mains des Ukrainiens, ce qui donnait plusieurs centaines de kilomètres carrés repris ces derniers mois à l'Ukraine contre quelques dizaines de kilomètres seulement repris par les Russes. Et donc c'était la preuve qu'il y avait une balance des rapports de force en faveur de l'Ukraine. Eh bien, je pense que ce narratif aujourd'hui, enfin, je pense que de plus en plus, ce narratif va être abandonné. En tout cas, la manière dont moi je comprends les choses, et on est quand même quelques-uns à les comprendre de cette façon-là, c'est que aujourd'hui, le front s'est rallumé du nord au sud, donc de Zaporijjia sur le Dniepr tout au sud-ouest, jusqu'à presque dans les environs de Kharkov, si vous voulez, au nord-est du front. Et ceux qui sont à l'initiative aujourd'hui en matière militaire, ce sont les Russes qui progressent lentement, en y laissant énormément de plumes, mais qui progressent en particulier dans plusieurs régions. Alors, si on essaye de partir du sud-ouest vers le nord-est, signalons déjà quelque chose qui est inédit, c'est que les Russes ont commencé à bombarder un certain nombre de ponts sur le Dniepr, ce qu'ils n'avaient jamais fait depuis 5 ans, ce qui laisse entendre une manœuvre opératoire future dans cet endroit-là. On est du côté de Zaporijjia. Ensuite, on remonte. Les secteurs qui aujourd'hui bougent énormément et qui sont à suivre, c'est d'abord Konstantinovka. Alors, je reprends ma carte parce que pour situer aux auditeurs qui n'ont pas la carte sous les yeux, nous sommes globalement à l'ouest de la fameuse ville de Bakhmout qui avait fait l'objet d'un siège très disputé pendant plusieurs mois, qui était finalement tombé aux mains des Russes avec le renfort des fameux mercenaires de l'homme dont le nom m'échappe aujourd'hui, qui a trouvé la mort dans un avion qui a explosé au-dessus du ciel de la Russie après avoir voulu en quelque sorte putcher les gens du Kremlin. Donc nous sommes à l'ouest de Bakhmout. Konstantinovka, c'est une place forte qui permet en fait par le sud de s'approcher et d'entourer les deux dernières places fortes véritables de l'Ukraine dans la partie les 20% du Donbass qui n'ont pas été encore récupérés du point de vue russe par les forces russes, à savoir Slaviansk et Kramatorsk. Ça, c'est une première chose. Konstantinovka, que certains pensent être tombé aux mains des Russes, soyons prudents. En tout cas, les Russes sont quasiment maîtres de cette place forte qui leur permet de dominer ces deux places fortes, de Kramatorsk et Slaviansk. Et au nord, ils progressent du côté de Kupiansk et Krasny-Liman, sur la rivière Seversk et Donetsk, qui étaient en fait des endroits où les Russes avaient abandonné, rappelez-vous, en 2022, lorsque leurs affaires étaient un peu compliquées, ils avaient abandonné ce terrain et c'était un problème opératoire. Ils sont en passe aujourd'hui de reconquérir ces villes qui leur permettront de dominer par le nord ces fameuses deux places fortes de Kramatorsk et Slaviansk, qui en fait sont depuis le début, je pense, de 2022, l'objectif opératif tactique des Russes, puisque en fait, aujourd'hui, pour faire simple, les Russes ont reconquis les places fortes en avant du dispositif défensif ukrainien. Les Ukrainiens sont dos au mur de leur ligne Maginot érigée depuis les années 2014 jusqu'en année 2022, et derrière eux, en fait, il n'y a plus cette barrière défensive. Et les deux derniers bastions de cette dernière ligne de défense, c'est Kramatorsk et Slaviansk. Ceci dit, aujourd'hui, tout le monde pense que pour reprendre ces bastions, c'est une guerre de position acharnée qui peut durer des mois, voire des années, et qu'il semble que les Russes soient plutôt dans un mouvement d'encerclement comme faisaient les troupes au Moyen-Âge. On encerclait les villes, on les assiégeait et on attendait tout simplement leur reddition. Leur reddition. Merci, Richard.
5: Ce que je trouve fascinant dans ce que vous nous décrivez, c'est qu'on a l'impression, on est en 2026, de se retrouver en 2022-2023 où le front est quasiment figé. Il y a toujours cette idée de une fois passé la ligne de défense, c'est la grande plaine qui s'ouvre et on pourra débouler jusqu'à Kiev. Malgré tout, qu'est-ce qui a changé?
4: Alors, vous avez raison. En fait, d'abord, quand on est à l'offensive, on a toujours, c'est toujours plus compliqué quand on est en défensive. Ça, c'est une idée quand même assez importante, surtout quand les Ukrainiens se sont préparés depuis des années, 2014-2022, avec l'aide de la CIA, de l'OTAN, déguisés, etc. Donc, en fait, c'est pas que les Ukrainiens qui s'étaient préparés. Ils s'étaient préparés avec le soutien de tous ces alliés. Donc, c'est la raison pour laquelle, évidemment, les choses sont compliquées. Ensuite, cette ligne était, comme je l'ai plusieurs fois expliqué ici, adossée à des mouvements de terrain urbains. C'est le contexte le plus difficile de la guerre. La guerre urbaine, c'est la guerre la plus difficile. Et tous ces paramètres font que la conquête russe du Donbass est tout sauf une promenade de santé. Les chiffres des pertes, on les connaît pas, mais à l'évidence, ils sont très élevés. Et donc, le rythme, lui, était... Il y a eu deux mouvements entre 22 et 24, 25, 26. Il y a eu d'abord la reprise en main de l'offensive, la contre-offensive ukrainienne, qui s'est achevée par un retrait tactique russe. Ensuite, il y a eu une grande période, en fait, de stabilisation du front, pendant lesquelles les uns et les autres ont blindé leur position et préparé leur offensive. Et à partir de 2024-2025, 2025, on a eu une reprise de l'initiative russe, mais très lente, qui a conduit plusieurs mois à la reprise de Bakhmout. Ensuite, il a fallu plusieurs mois pour la reprise d'Adivka, autant de places fortes importantes. Mais ces délais ont diminué d'une place forte à une autre. Et aujourd'hui, les Russes sont dans attaque close de la ligne défensive et sont dans ce mouvement qui peut prendre des mois. Moi, je me garderais bien de dire que les Russes peuvent récupérer les 20% du Donbass qui leur manque. En tout cas, c'est leur objectif. Et clairement, aujourd'hui, on disait que l'offensive du printemps n'avait pas existé et que l'offensive de l'été serait brisée par cette capacité de frappe ukrainienne dans la profondeur visant en particulier tous les approvisionnements en carburant. Certains pensent aujourd'hui que cette offensive de l'été a commencé au rythme des Russes, c'est-à-dire un rythme qui est le même depuis qu'ils ont repris l'offensive en 2023-2024. C'est qu'ils prennent leur temps, entre guillemets, pour ménager au maximum leur potentiel humain malgré tout, paye un lourd tribut en fait à cette guerre de position et de tranchée. Je pense que les choses sont assez claires aujourd'hui. Et voyez, je lisais à nouveau un grand papier du New York Times ce matin, journal démocrate s'il en est aux États-Unis, mais avec des journalistes qui font leur travail. Un reporter à Kramatorsk et à Slaviansk aujourd'hui, hier, c'est dernier jour, disait que pour accompagner cette offensive tactique sur le terrain, les Russes bombardent comme jamais avec les fameuses bombes planantes de plusieurs centaines voire milliers de kilos. Ils bombardent en fait les places fortes de Kramatorsk et Slaviansk et on assiste aujourd'hui à un exode très important de cette population qui a été restée sur place depuis le début de la guerre, population civile. Donc on voit bien que les choses sont en train de basculer et que bientôt, dans ces régions-là où les civils étaient restés, il n'y aura plus que des militaires et donc le champ sera ouvert pour la bataille, les batailles finales qui peuvent prendre encore bien sûr plusieurs mois. Sans évoquer d'autres perspectives. Et puis peut-être un dernier point sur l'Ukraine. On voit que les Ukrainiens sont quand même inquiets aujourd'hui de ce qui se passe. Le fameux crédit de 90 milliards débloqué par la Bruxelles depuis le départ d'Orban de la scène européenne arrive au compte-gouttes finalement chez les Ukrainiens. Donc ils ont un problème budgétaire, ils ont un problème humain, on en a parlé. Et on voit bien que par petite touche, on voit bien que Zelensky aujourd'hui a un sujet avec les Américains. Scott Bessent, le patron du Trésor, a laissé fuiter, comme par hasard ces derniers jours, dans la presse américaine, des phrases peu amènes sur le phénomène Zelensky à la Maison-Blanche. Emmanuel Macron, au G7 la semaine dernière, ou il y a 10 jours, à Évian, avait fait le pari, je reprends les mots de l'Élysée, de réussir à réaligner la position européenne et la position américaine dans la négociation de paix sur l'Ukraine. Il semblerait, je suis prudent, que en fait Donald Trump est reparti à Washington sans avoir véritablement lâché rien, enfin sans avancer dans ce sens-là vis-à-vis des Européens. Donc on en est toujours au même point. Ce que l'on sait, c'est que le plan d'Anchorage qui avait été négocié en août 2025, si ma mémoire est bonne, directement entre Poutine et Trump semble, du point de vue américain, tomber à l'eau et que les Américains seraient dans l'idée de redessiner, de réécrire en fait un plan de paix, sachant que les Russes s'en plaignent d'ailleurs, les Américains, comme cela ne vous a pas échappé, ont été très occupés par l'Iran, et que la diplomatie américaine aujourd'hui se résume aux envoyés spéciaux de Donald Trump, c'est-à-dire le fameux Jared Kushner, le fameux Steve Witkoff, il m'en manque un ou deux au passage.
5: J.D. Vance.
4: Voilà. Alors évidemment, le vice-président J.D. Vance et le patron des diplomates Marco Rubio, c'est un tout petit noyau en fait d'hommes de confiance et de très hauts dirigeants américains qui gèrent en direct les négociations compliquées et cruciales avec les Israël et le Liban, avec l'Iran, et ces gens-là, en fait, pendant ce temps-là, ont un peu oublié les Russes. D'ailleurs, ce qui est assez amusant, c'est que les Russes eux-mêmes s'en plaignent quand vous les interrogez en disant ils sont plus là, ils ont autre chose à faire. Et donc, il serait temps qu'ils reviennent à la table des négociations pour relancer l'affaire. On en est là aujourd'hui. Les choses peuvent, en fonction de ce qui va se passer sur le terrain, les choses peuvent évoluer. Et puis, les choses vont aussi évoluer, puisqu'il ne nous a pas échappé qu'Emmanuel Macron vient de perdre un de ses principaux alliés dans sa politique.
5: Soyez sympa, laissez-moi vous poser la question.
4: Allez-y.
5: J'ai deux questions en une demi-heure. Et alors, justement, d'un point de vue diplomatique, la coalition des volontaires menée par Emmanuel Macron vient de perdre un de ses plus fidèles soutiens, Keir Starmer. Pensez-vous que Burnham, le prochain ministre, premier ministre britannique travailliste lui aussi, aura la même position que Keir Starmer sur l'Ukraine?
4: Ce qui me fascinait avec Keir Starmer, c'est qu'encore ces derniers jours, il était au plus bas dans les sondages. Il sortait d'une élection d'élection locale absolument écrasante pour son opposant
5: Nigel
4: Farage de Reform UK, le parti pro-Brexit, et aussitôt après, pour essayer de masquer sa défaite et de se rétablir, il sortait de son chapeau une intervention de la marine britannique, car il existe, paraît-il, encore la marine britannique, contre un pétrolier fantôme de la flotte russe, c'est-à-dire qu'à chaque fois que Starmer était en difficulté sur le plan intérieur, il passait à l'offensive sur le plan extérieur, sur les sujets qui, pour le coup, rassemblent psychologiquement et politiquement la majorité des Britanniques, à savoir l'ours russe. Il y a un problème psychologique entre les Britanniques et les Russes. Avant, c'était les Soviétiques, aujourd'hui, c'est les Russes. Et en fait, c'est peut-être un sujet sur lequel les Britanniques, une majorité de Britanniques se retrouvent, au dictateur russe. Hier, c'était le soviétique, aujourd'hui, c'est le russe, demain, ça peut être un empereur. Je pense que ça changera pas dans l'esprit des Britanniques. Ils ont un problème technique avec les Russes. Ils ne regardent pas ce dossier de manière rationnelle. Et évidemment, Emmanuel Macron sent instrumentaliser son ami Keir Starmer, car je vous rappelle quand même que Starmer et Macron sont à l'origine de cette fameuse coalition des volontaires qui est née sur le papier, qui aujourd'hui a pour corps uniquement un état-major européen dans lequel il y a une trentaine de participants européens qui se trouvent au Mont Valérien, à l'ouest de Paris, sur les hauteurs de Paris, et qui fait de la planification, hors sol, en quelque sorte, puisque tout cela n'existera jamais si les Russes s'opposent à l'envoi d'une force de coalition sur le terrain, ce qui est aujourd'hui l'option la plus favorable. Et donc, Keir Starmer, il y a deux jours encore, au moment où on disait qu'il ne pouvait pas tenir, lui disait « si, bravache, j'irai jusqu'au bout de mon mandat ». Il a été propulsé en juillet 2024 à Downing Street à la faveur, en fait, de la victoire écrasante de Nigel Farage sur les conservateurs qui venaient de quitter le pouvoir. Il s'est donc retrouvé, en fait, face à son parti à récupérer les fruits du vide politique créé par les conservateurs. Et dans une victoire inédite historique, le parti travailliste, donc le Labour, s'est retrouvé avec un nombre de députés absolument incroyable. Et cet homme c'est un avocat, un ancien procureur, plutôt wokiste, progressiste, réputé vraiment pas très chaleureux, plutôt coincé, c'est le côté britannique coincé, pas orateur, s'est retrouvé propulsé à Downing Street par la force des événements. Et en fait, il y a deux jours encore, le Keir Starmer se gargarisait d'avoir contrôlé un pétrolier fantôme, je ne sais plus si c'est dans la Manche ou en mer du Nord. C'est le sport favori d'Emmanuel Macron et de Keir Starmer, de communiquer en fait sur ces opérations coup de poing, qui par ailleurs ont sans doute des vertus, mais qui permettent de faire vivre, de cacher la poussière sous le tapis, comme on dit, et de faire vivre le mythe de cette Europe à l'initiative face à la Russie. Voilà, c'était ça l'idée. Donc, il n'y a pas de raison que Andy Burnham ne reprenne pas la balle au vol, parce que ça ne mange pas de pain. Mais Burnham, vous savez, il a ceux qui le connaissent ont une expression à son propos. On l'appelle le caméléon politique. C'est un garçon qui paraît-il est plutôt beau, plutôt chaleureux, plutôt bon orateur, qui sait parler le langage des ouvriers du nord-ouest de la Grande-Bretagne, esselé par la mondialisation et l'effondrement de l'économie britannique. Je parle de la région de Manchester, entre Liverpool et Manchester. Il a été élu d'un petit bled en 2001 député travailliste. Il vient d'être réélu, il a été réélu jeudi dernier député de la ville de Makefield, qui se trouve à quelques kilomètres au nord-ouest de Manchester, ce qui lui permet aujourd'hui d'arriver au Parlement et donc de briguer la présidence du Parti travailliste et donc de pouvoir prendre la suite de Starmer au gouvernement. Mais ce garçon, en fait, était à 24 ans, était assistant parlementaire. Quelques années plus tard, était, je reprends mes notes pour pas vous dire de bêtises, était à nouveau dans les structures, dans les arcanes du Parti travailliste. Il a en fait gravi toutes les marches. Par deux fois, il a échoué à récupérer la présidence du parti. Il était un peu jeune, et un peu trop ambitieux, un peu trop rapide. En revanche, il a été plusieurs.
5: Vous n'êtes pas en train de parler de Gabriel Attal, là.
4: Non, mais parce qu'à la différence de Gabriel Attal. Lui, il arrive à Downing Street, il a 56 ans. Donc, vous voyez, il a quand même subi un certain nombre d'échecs et il a été pas mal dans la soute, comme on dit, avant d'arriver sur le devant de la scène. Dans la soute, il l'a été à l'intérieur. Au début des années 2000, au moment où on commençait à parler de l'affaire des Groomings, c'est ce scandale sexuel absolument incroyable de Pakistanais mettant en esclavage des petites filles blanches britanniques pendant des années, qui a été étouffé par le gouvernement, y compris par lui quand il était à l'intérieur. Il est passé également au Trésor rapidement, il est surtout passé à la Santé, et j'en oublie un autre au passage, à la Santé, où il s'est vanté de mettre un frein à holà aux privatisations pour renationaliser le fameux NHS qui est le service de santé britannique qui est complètement aux privatisations pour renationaliser le fameux NHS qui est le service de santé britannique qui est complètement par terre.

0: 2,7 millions d'habitants, et là il est devenu un peu moins europhile parce qu'il a compris qu'il avait affaire, son électorat était celui qui avait voté pour le Brexit le 24 juin 2016, demain ou après-demain, on fête donc les 10 ans du Brexit. Donc c'est un garçon qui visiblement s'adapte. Alors là, il n'y a pas que Attal, hein, on pourrait en prendre beaucoup chez nous. Hein, vous voyez, il évolue en fait. Et ce que l'on comprend, donc il était très pour l'immigration. À la tête du Grand Manchester, il disait pique-pendre contre un décret britannique interdisant à des gens qui ont un visa provisoire de pouvoir jouir des prestations sociales, par exemple. Et on l'appelait d'ailleurs celui, au sein même de son camp, on l'appelait celui qui voulait une Grande-Bretagne aux frontières ouvertes. Aujourd'hui, il a durci sa position parce que la mode est à cela. On rappelle peut-être qu'entre 2021 et 2024, 4,5 ou 6 millions d'étrangers sont arrivés sur le sol britannique, dont un quart sont réputés être restés, ce qui est un des grands échecs et problème en fait qui fait que Keir Starmer et les travaillistes sont aujourd'hui balayés par les événements. Donc l'immigration, la santé par terre, personne ne l'a remonté. La croissance britannique a disparu depuis des années. Et en fait, ces trois sujets montrent une chose, puisqu'on a encore quelques minutes.
1: Non, une.
0: Une minute, eh bien, c'est que les conservateurs, puis les travaillistes, surtout les conservateurs, n'ont pas su mettre en œuvre les fruits, les résultats, les opportunités créées par la sortie du Royaume-Uni de l'Union européenne, ce qui donne dans les sondages des gens qui disent finalement peut-être qu'on l'aurait pas fait, mais en réalité quand vous creusez, ils sont surtout déçus de la politique menée depuis, mais ne voudraient surtout pas retomber sur les fourches caudines de l'Union européenne.
1: Eh bien, merci beaucoup Mériadec Raffray, et à la semaine prochaine pour la dernière de la saison de cette analyse géopolitique.
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4: Et pour cette revue de presse, comme chaque jour, nous retrouvons Gilles Brochard. Gilles Brochard qui a froid aujourd'hui, c'est ce
5: oui,
4: qu'il nous disait.
5: Je suis transi dans ce studio.
4: Voilà, c'est peut-être la seule personne de France qui se plaint aujourd'hui du froid polaire qui nous accable avec seulement 40 degrés.
5: Mais il y a un petit vent léger dehors, vous savez. Petite brise, plutôt du sirocco.
4: Oui, voilà, c'est ça.
5: Bonjour chers auditeurs, bonjour Franck, bonjour Alexandre.
4: Alors, l'affaire Eliana est relancée depuis hier par la remise à Sébastien Lecornu d'un pré-rapport d'inspection visant à déterminer les défaillances dans le traitement des plaintes visant Jérôme Barella.
5: Oui, alors comme le précise La Croix, ce pré-rapport a été réalisé par l'inspection générale de la justice et celle de la gendarmerie nationale à partir d'une trentaine d'entretiens menés auprès de tous les professionnels ayant eu à organiser ce dossier, magistrats, greffiers, gendarmes. Alors l'éditorial de Vincent Trémollet de Villers fait mouche dans le Figaro. Chef vieilli, chargé d'honneur, gâté par une longue vie de bureau et d'habileté, on s'était accoutumé durant de longues années de bureaucratie à beaucoup d'insuffisances qui prenaient rarement un caractère tragique. Alors ce ne sont pas des extraits du rapport sur l'IANA, mais des phrases tirées de L'étrange défaite de Marc Bloch, résonance saisissante, écrit l'éditorialiste. Comment, quand l'historien mort pour la France entre en Panthéon, ne pas appliquer ces formules au naufrage judiciaire dont une enfant de 11 ans a été la victime. La dilution des responsabilités est au cœur de la méditation de Marc Bloch. C'est aussi la cause profonde de la défiance grandissante qu'inspire de plus en plus la justice. Et Vincent Trémollet ajoute, tout citoyen qui en France viole une règle de droit prend le risque d'en rendre des comptes à la justice, mais ceux dont le métier est d'appliquer le droit ne rendent de compte à personne. C'est l'éthique d'irresponsabilité, la réponse par le Conseil supérieur de la magistrature tient de la provocation.
4: Et quelles sont les propositions qui sont faites dans ce rapport ?
5: Alors, le rapport suggère que d'abord que l'article 43 du Code de procédure pénale, écrit le Parisien, permette aux enquêtes de se poursuivre dans le secteur où vit la victime. Actuellement, la saisine d'un service est dictée par le lieu de commission des faits

0: ou l'adresse de mise en cause. Les experts, par ailleurs, préconisent en cas de transfert de dossier que les parquets concernés échange en direct de façon obligatoire à propos du cas dont il est question. Dans la préhistoire de la fameuse affaire Liana, le rapport montre que tous les signaux d'alerte clignotaient au rouge, mais ils n'ont pour nombre d'entre eux pas été vus. Pierre Bienvaux, dans La Croix, rapporte que 134 personnes ont été mises en détention provisoire pour violence sexuelle sur des mineurs à ce jour depuis le réexamen de 70 000 plaintes demandées par le garde des Sceaux à la suite donc de l'affaire, à savoir un manque d'actes d'enquête ou pas de garde à vue, a précisé une source gouvernementale de l'AFP. Il faut donc se rendre à la raison. Les magistrats craignent ne pas pouvoir réexaminer, évidemment, l'ensemble des plaintes avant le 14 juillet. Voilà, c'est à lire dans La Croix.
1: Et alors que le Royaume-Uni célèbre les 10 ans du Brexit, on a appris la démission de Keir Starmer 2 ans après son arrivée à Downing Street. Il restera en fonction jusqu'à la désignation de son successeur à la tête du Labour.
0: Oh là là, quel bel accent. Alors l'opinion revient sur les 7 dossiers qui ont plombé le mandat du Premier ministre britannique, parlant de celui qui a perdu sa crédibilité par son absence de vision et de flair politique. Chloé Goodenough, la correspondante de l'opinion, passe en revue ces 7 dossiers. Et parmi eux, la fin des aides au chauffage pour les personnes âgées, mesure qui n'était pas dans le programme travailliste. Le scandale des cadeaux et avantages en nature, car sa mère a accepté plus de cadeaux que tout autre député lorsqu'il était chef de l'opposition, l'équivalent de 94 000 euros en 2023. Des hausses d'impôts sur le dos des entreprises. Pour respecter les promesses, le gouvernement mise sur une hausse des cotisations patronales tout en abaissant le seuil de cotisation. La réaction des milieux d'affaires est virulente. Le scandale Mandelson aussi, en septembre 2025, les fichiers Epstein révèlent que Peter Mandelson, l'ambassadeur britannique aux États-Unis, a entretenu une relation amicale forte avec le milliardaire américain. Et puis en février, on a appris que celui qu'on nomme le prince des ténèbres aurait transmis des informations sensibles à Epstein quand il était ministre du commerce sous Gordon Brown dans les années 2000. Une enquête révélera que la procédure de sécurité n'avait pas été validée. Bref, ce scandale cristallise tout ce contre quoi Keir Starmer disait s'opposer en politique. Le manque de moralité, le manque de professionnalisme et le népotisme des classes dirigeantes, c'est-à-dire dans l'opinion. Voilà, et le thé est très amer.
1: Et hier, le pape Léon a reçu au Vatican une délégation de la Fondation Le Jeune.
0: Oui, on n'en a pas beaucoup parlé. Le pape a prononcé en fait un discours que relaie dans son intégralité le site Le Salon Belge, animé par Guillaume de Thieulois. Et voici un extrait. Homme de science et de sagesse, Jérôme Lejeune a rapidement compris que sa découverte scientifique serait utilisée pour éradiquer les personnes porteuses de trisomie 21 avant leur naissance. Il n'hésita pas alors à se faire leur avocat, dénonçant la transgression du serment d'Hippocrate et ce nouvel eugénisme qu'il qualifiait de racisme chromosomique. Ses prises de parole prophétiques le conduisirent à défendre la vie de toute personne humaine en référence à l'inviolable dignité qui a son origine dans l'acte créateur de Dieu. Il interpella à cet égard et conseilla des institutions et certains milieux scientifiques. Puis le pape a terminé son discours par ces mots: le message et l'œuvre du vénérable Jérôme Lejeune reposent sur l'universalité de la raison et du cœur conjugués. Puisse-t-il inspirer le courage de la vérité aux nombreux jeunes et professionnels désireux de cohérence. Fin de citation, c'est à lire sur le site Le Salon Belge.
1: Et c'est aujourd'hui que l'historien Marc Bloch entre au Panthéon avec son épouse.
0: Oui, alors toute la presse revient sur le destin tragique de l'auteur de L'étrange défaite, qui a été publié à titre posthume. Je vous invite à lire la tribune dans le Figaro de Cédric Martin, vous savez, le président de la Commission des Affaires étrangères et de la Défense au Sénat, qui rappelle qu'aujourd'hui, on traitera aujourd'hui au Sénat du projet d'actualisation de la loi de programmation militaire, qui devrait être rejeté en commission. Alors voici ce qu'il dit. Le jour même où la France honore l'historien et l'officier qui sut, avant les autres, dénoncer l'impréparation du pays face au conflit, une partie des parlementaires, alignés sur le gouvernement, refuse de reconnaître l'ampleur du retard à combler et l'urgence à revoir le format des armées. Et il ajoute: comment peut-on alerter sur l'imminence de la menace, décrire le monde comme de plus en plus dangereux et différer dans le même mouvement le retour des dépenses de défense au niveau moyen où elles étaient avant l'effondrement du bloc de l'Est. Ce que propose le gouvernement, c'est que notre effort de défense représente en 2030 moins de 46% de celui de l'Allemagne. Mais quelle sera la place de la France en Europe si elle traîne des pieds en matière de défense, alors même que c'est l'un des derniers secteurs où nous avions une avance stratégique, un réel poids géopolitique, une capacité à agir. Voilà, c'est à lire dans le Figaro.
1: Merci beaucoup Gilles, et tout de suite, petite zone libre.
2: Zone libre.
1: Et pour cette zone libre, nous recevons Maëlys Clauzel. Maëlys Clauzel, comment allez-vous ?
2: Eh bien écoutez, très bien cher Alexandre, et vous ?
1: Bah écoutez, pas trop mal, je survis, je me remets de mon délicieux week-end. Alors, nous avons 2 minutes 30, je crois que Magda a une petite nouvelle animalière à nous donner dans un instant. Hein, Magda qui nous rejoint simplement. Avant cela, parlons un petit peu de la fête de la musique quand même. Oui, que moi de mon côté, j'avoue humblement prendre plaisir à ce sujet. J'étais à Laval, pour tout vous dire, et c'était tout à fait
0: agréable. En Mayenne.
1: Oui, en Mayenne.
0: Magnifique.
1: Oui, alors Maëlys, vous en pensez quoi, tiens, de la fête de la musique ?
2: Bah, moi, ça n'a jamais été vraiment ma tasse de thé, puisque je trouve que dans les grandes villes, c'est quand même un jour qui est sujet à beaucoup de perturbations, tout ça. Bon, ceci dit, c'est vrai qu'à Paris, cette année, ça a été plus ou moins, hein, bien sûr, calme. Rien à voir avec, par exemple, les scènes de liesse, entre guillemets, des victoires du Paris Saint-Germain, mais moi ça n'a jamais été véritablement ma tasse de thé. Je pense que c'est peut-être un peu plus agréable dans les petites villes ou petits villages, mais à Paris, moi ça m'a trop, enchanté.
0: Il y a une chose dont on parle jamais, c'est tous les concerts qui ont lieu dans les églises. Il y a eu beaucoup de concerts dans les églises à Paris, donc c'est plus en effet évidemment des musiques spirituelles ou des trios à cordes ou des orchestres, des petits orchestres avec des chants. Et je pense que là aussi il y a une petite voilà, c'est un peu en parallèle à la liesse populaire des gens qui sautent, qui boivent, qui jettent, qui crachent, parce qu'on a vu quand même beaucoup de déchets. Regardez dans le quartier des Halles, c'est épouvantable gens font comme des gars. Alors qu'il y a beaucoup d'endroits où on a pu faire avec plus de tranquillité. Voilà. Vous savez que comment il s'appelle Consigny, là, il est pour l'abrogation de cette journée européenne de la musique. Moi, je pense que la musique dans un pays comme la France, comme l'Allemagne ou comme l'Angleterre ou même en Italie. Évidemment, c'est tous les jours la fête de la musique. Et
2: tout
0: puis chacun peut vivre sa musique au rythme de sa vie.
1: Oh, c'est mignon, ça, Gilles.
3: C'est long, surtout.
1: Dit, ce et Franck, alors ?
3: Oui, bah, la fête de la musique, bah, moi, je voudrais vous réconcilier la culture et la politique et la fête de la musique, puisque vous décriez ce moment-là depuis tout à l'heure, et je trouve
1: ça
3: triste.
1: Moi, ça va.
3: À l'Élysée, on a fêté la fête de la musique, figurez-vous. Voilà. Et vous le voyez venir, et il y a eu un DJ dont j'ai oublié le nom, mais c'était pas très grave.
0: Vaut mieux.
3: Et qui a fait un remix du discours célèbre de Macron, et je vous propose ce moment insupportable pendant quelques secondes. De toute façon, il nous en reste que 20, donc ça ira vite. Bouchez-vous les oreilles. Voilà.
1: Vous savez quoi ? Et je vais vous dire, position polémique, j'aime bien.
3: Vous aimez bien, mais je vous enverrai le disque.
1: Envoyez-moi le lien, tout à fait. Ça m'ira très bien.
3: Et juste pour dire, c'est la réalité. Enfin, c'est ce qui a été joué dans le jardin de l'Élysée avec DJ qui a remixé Macron.
1: J'aurais bien aimé être là. Je le dis, for sure. Exactement.
0: Moi, je pense que c'est pas tellement le lieu de l'Élysée de faire ce genre de partie.
3: Oui, c'est l'heure.
1: Merci.
0: Et puis alors, dernière chose.
3: Non, mais on lui dit que c'est fini.
0: Il a quand même, moi, il m'a choqué. Il a dit bonjour, monsieur, dame.
3: Oui, monsieur, dame, oui, c'est vrai.
1: Bon, écoutez, on va finir sur cette belle note musicale. Merci, chers auditeurs. Merci à tous d'avoir été là ce matin ici sur Ligne Droite. Merci à Maëlys, merci à Gilles, merci à Franck, merci à tous ceux qui ont participé à cette matinale. C'est la fin du direct sur YouTube et sur X. Mais avant de vous laisser, nous avons besoin de vos dons.
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1: Merci beaucoup et tout de suite, on écoute Trump, Meloni, la fin de l'atlantisme italien, c'est la question qu'on a posée à Alice Carazza.
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1: Et pour ce premier entretien, nous allons parler de l'affaire Trump-Meloni. Assiste-t-on à la fin de l'atlantisme italien ? C'est la question que nous allons nous poser avec Alice Carazza. Alice Carazza, bonjour. Est-ce que vous êtes bien avec nous ?
5: Bonjour. C'est un plaisir, vraiment.
1: Alors, vous êtes analyste politique italienne. Ma première question, c'est qu'à la sortie du G7, je résume l'affaire. Donald Trump a dit avoir accepté de prendre une photo avec Giorgia Meloni parce que celle-ci l'aurait supplié de prendre cette photo. Donc la présidente du Conseil italien a vivement réagi et le ministre italien des Affaires étrangères, Antonio Tajani, a annoncé vendredi sur X annuler la visite d'État qu'il avait prévue aux États-Unis les 21 et 22 juin. Alors, racontez-nous un petit peu toute cette affaire.
5: Oui, l'affaire, nous devons dire que continue, parce que pendant la nuit aussi, Trump a attaqué à nouveau Mélanie. Il a dit que l'Italie a été très mauvaise, mais en réalité, cela ne fait même plus la une. Je crois qu'il faut sortir aussi du feuilleton et revenir aux faits. Depuis plusieurs jours, on parle des photos, des petites phrases, tandis d'insultes, mais si l'on revient simplement à ce qui s'est passé au G7, on voit quelque chose d'assez révélateur. Parce que Macron déroule les tapis rouges jusqu'à Versailles. Nous avons aussi Merz qui offre à Trump les maillots de la Mannschaft floqués de son nom et du numéro 47. Et quant à Starmer, il avait déjà joué sa meilleure carte, qui était la visite du roi à Washington. Et puis, il y a Giorgia Meloni. Pas de Versailles, pas de cadeaux, pas de roi. Pourtant, c'est elle qui aurait supplié pour une photo. Permettez-moi de trouver cela assez étrange. Et Trump choisit d'attaquer précisément l'une des rares leaders du monde qui n'a jamais et donner l'impression de lui courir après. Mais au fond, peu importe, parce que les selfies passent et les intérêts nationaux restent. Et aujourd'hui, les vrais sujets s'appellent Méditerranée, Afrique, énergie, immigration et aussi Chine. C'est sur ces dossiers que l'Italie entend être jugée. Et je pense bien que Mélanie l'a compris.
1: Et alors, justement, bon, après, il y a eu quand même cette affaire, ces phrases. Comment ça a été pris par l'opinion italienne, même par les partis d'opposition? Est-ce que ce qu'on a vu d'un côté, c'est, on va dire, est-ce qu'on a vu que Giorgia Meloni était considérée comme faible sur la scène internationale, ou alors est-ce que les Italiens se sont sentis insultés par l'insulte qui était retombée sur leur chef d'État?
5: Par l'opposition, c'est normal parce que ils font leur jeu. C'est un jeu politique, c'est normal. Mais il a gagné aussi les supports de l'opposition. En général, elle n'était pas faible. Je dirais même que cette séquence l'a transformée en une sorte d'héroïne politique aux yeux d'une partie de l'opinion publique. Il faut comprendre aussi une chose. Trump n'est pas particulièrement populaire en Italie, contrairement à une idée très répandue. Mais il ne bénéficie pas d'un soutien massif, ni dans l'électorat de droite, ni évidemment dans celui de gauche. Plus largement, son image est négative dans une grande partie de l'Europe. Je pense que la seule exception, c'est la Roumanie. Mais pour Mélanie, cela a parfois été un coup de politique, être ami de Trump. C'est pourquoi la réaction de l'opinion italienne est très intéressante. Imagine qu'après les insultes, son compte Instagram a gagné plus de 100 000 followers en seulement 24 heures. Et dépasse désormais les 7,2 millions totaux. Et elle reste la dirigeante européenne la plus suivie sur les réseaux sociaux. Mais surtout, elle a réussi à transformer une attaque personnelle dans une débat sur les rôles de l'Italie dans l'Occident.
1: Oui, c'est-à-dire que si on comprend bien, ce qui s'est passé, c'est qu'elle a dit, c'est pas moi qui suis insulté, c'est toute l'Italie qui est insultée quand Trump, justement, dans sa petite phrase, c'est ça?
5: Exactement.
1: Alors, justement, moi, ce qui m'a surpris un petit peu avec toute cette affaire, pour tout vous dire, c'est que depuis le début du second mandat de Donald Trump, Rome, Washington, enfin, semblaient avoir de très bonnes relations quand même. Mais on a l'impression que depuis l'affaire du Groenland, il y a maintenant un peu plus de 6 mois, il y a de plus en plus de divisions. Alors, quelle est la situation actuellement entre Giorgia Meloni et Donald Trump, et quelles seront peut-être les conséquences à long terme, justement, entre l'Italie et les États-Unis?
5: Il faut comprendre que les rapports politiques ne sont jamais figés. Ils changent avec les circonstances, avec les dossiers, avec les intérêts en jeu. Au début de ce second mandat de Trump, beaucoup ont lu la relation entre Rome et Washington de manière trop automatique, je crois. Meloni est conservatrice, oui, Trump est conservateur aussi, donc l'entente serait naturelle et permanente. Mais c'était une lecture trop simple. Les conservateurs italiens, mais je peux dire aussi européens, ne sont pas les conservateurs américains. Nous partageons certaines valeurs, bien sûr, la souveraineté, les frontières, la liberté, la critique d'un certain progressisme idéologique. Mais nous avons des histoires très différentes, des cultures politiques très différentes et des intérêts géopolitiques différents. Les États-Unis sont une puissance continentale et globale. L'Italie est, par exemple, une puissance européenne et méditerranée. Elle regarde à Washington, mais elle regarde aussi à Bruxelles, à l'Afrique, aux Balkans, au Moyen-Orient aussi. Donc, il peut y avoir proximité, mais sans alignement automatique.
1: Oui, mais alors, cette question me vient, mais quand même, on avait l'impression que Giorgia Meloni, c'était un petit peu l'interlocutrice privilégiée de Donald Trump pour parler à l'Europe de manière générale. C'est-à-dire que les relations étaient compliquées avec Macron, étaient compliquées avec Keir Starmer, étaient compliquées avec Friedrich Merz ou avec Pedro Sanchez. Giorgia Meloni, c'était la seule présidente d'une grande puissance européenne qui, pour le coup, s'entendait bien avec Donald Trump. Est-ce que ça aura des conséquences sur le long terme avec vos relations avec les États-Unis?
5: Non, je ne les crois pas. Parce que les rapports entre l'Italie et l'Amérique, ce sont toujours les mêmes. Nous l'avons vu aussi avec pendant la période de Biden. Nous avons Meloni avait des bonnes relations aussi avec Biden. Et ça ne change pas, je pense. Simplement, nous avons maintenant Trump comme présidente, et c'est notre interlocuteur, mais c'est un allié. Nous restons sur sa position, sur notre position initiale.
1: Justement,
5: je peux faire aussi des exemples, parce que, par exemple, tu as nommé Tajani. Tajani a annulé son déplacement à Miami, mais il continue à parler avec Marco Rubio. L'Italie sera aussi au sommet de l'OTAN à Ankara. Meloni sera là. Et nous avons aussi toujours Tajani à Villa Taverna, ainsi l'ambassade américaine, pour l'anniversaire de l'indépendance du 4 juillet. Et de plus, dans les prochains jours, Carlo Fidanza, le chef de la délégation à Bruxelles, sera à Washington pour renforcer les liens et annuler cette tension.
1: Effectivement, donc on voit que la logique est plutôt à l'apaisement du côté de l'Italie, mais d'un autre côté, on voit quand même que les droites en Europe s'éloignent de plus en plus de Donald Trump, qu'elles ne voient pas comme un allié vraiment fiable. Je pense à par exemple Jordan Bardella et Marine Le Pen en France, qui essayent de prendre leur distance un petit peu avec Donald Trump. On sent que Nigel Farage, voilà, de son côté, lui aussi est sûr et un petit peu, c'est pas trop sur quel pied danser. On sent que en Hongrie, ça a pu causer un problème à Viktor Orban également, cette affaire d'être soutenu par Donald Trump. Est-ce que on peut arriver à une forme de divorce entre les deux rives de l'Atlantique sur le plan de ces droites, ou est-ce que selon vous, on va toujours finir par se rejoindre pour des raisons de convergence idéologique?
5: La réponse, c'est non. Mais c'est vrai que beaucoup des forces politiques des droites se sont détachées de Trump. Mais c'est aussi la conséquence de cette de cette distance entre cultures politiques différentes dont nous parlions. En Europe, aujourd'hui, les seuls pays, comme je disais, qui, parmi les partis conservateurs, apprécient encore Trump, c'est la Roumanie.
1: Oui.
5: Et les sondages le montrent. Ailleurs, ce n'est tout simplement pas possible. Parce que quand on se comporte comme un bully, il ne faut pas s'attendre à être applaudi. Mais cela ne veut pas dire qu'on ne doit plus s'asseoir à la table des discussions. Comme je te ramène l'Italien, maintient un lien diplomatique oui. avec l'Amérique. Ainsi, je ne crois pas du tout en divorce. Je vois une redéfinition des équilibres. Et je pense que c'est aussi bon parce que nous ne sommes, nous devons parler avec les États-Unis d'égal à égal.
1: Oui, mais justement, c'était un petit peu ma dernière question pour vous, Alice Carazza, c'est que il nous reste 2 minutes, hein, donc rapidement, on voit que aujourd'hui l'Europe, c'est le cas de Giorgia Meloni, mais ça a été le cas d'Emmanuel Macron ou de Keir Starmer ou de Pedro Sanchez par le passé. Donald Trump prend plaisir à humilier ses partenaires européens, à utiliser la force qu'il a justement pour voilà faire des démonstrations, disons. Comment est-ce qu'on rétablit un rapport de force avec les États-Unis en maintenant de bons liens, mais en expliquant que voilà maintenant il faut parler d'égal à égal. Comment on fait ?
5: Et nous le faisons simplement en parlant de manière franche. Et il a un style communicatif, c'est vrai. Trump a toujours la même méthode. Mais nous devons parler comme Europe, pas seulement comme Italie. Ainsi, quand nous avons des attaques directes et personnelles à nos chefs d'État, parce qu'aujourd'hui, il a attaqué à nouveau aussi l'Allemagne. Et toujours, nous avons une cible différente. Mais nous devons tenir ouvert les tables plus importantes. Je parle de l'énergie, de la sécurité et aussi de l'OTAN. Et en cette manière, nous pouvons faire, je crois, marcher nos positions. Et si nous les faisons tous ensemble, c'est beaucoup différent. Parce que nous avons besoin d'une Europe forte. Et c'est ça. Tu dis aussi, et tu parles aussi de Nigel Farage. Oui. Il est beaucoup observé par l'Italie en général, c'est vrai. Son parti est la première dans les sondages maintenant. Et aussi, il a dit clairement au début du mois à la télévision italienne qu'il se considère comme un grand admirateur de Meloni. Et il a aussi dit en février que Meloni avait renforcé la position de tout conservateur européen. Et c'est beaucoup pour un homme qui a fait du Brexit sa raison d'être. Mais la vraie question n'est pas de savoir si Farage aime Meloni ou non. Et nous devons pas créer seulement un pont pour parler avec les États-Unis. Nous avons besoin d'apprendre à parler directement avec nos voix. D'égal, égal.
1: Voilà.
5: Je l'ai déjà dit.
1: On va devoir s'arrêter là-dessus. Merci beaucoup d'être venu ici à notre antenne, Alice Carazza. On retiendra ça. Et peut-être qu'effectivement, Giorgia Meloni deviendra un modèle un petit peu de résistance et de résilience, justement, face à ces insultes diplomatiques de Donald Trump. Merci beaucoup d'avoir répondu à nos questions. Et on vous dit, on l'espère, à bientôt ici sur Ligne Droite.
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1: Chers auditeurs, merci d'avoir suivi Ligne Droite ce matin. C'était un plaisir de l'animer en votre compagnie. Ça va être la fin de cette matinale pour aujourd'hui. Simplement, avant de nous laisser, il faut que nous vous fassions passer un message. Je n'ai pas formulé bien ma phrase.
3: Non, mais ça, on a bien compris quand même. 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
1: Et voilà, et quel est le programme du jour, Franck?
3: Restez bien avec nous dans quelques instants, les mardis de la mémoire d'Anne Colin pour Richelieu et l'histoire avec l'historienne française Françoise Hildesheimer. À midi, le libre journal de la Nouvelle Droite de Xavier Aymant. À 14h, le libre journal de la France Libre, dirigé par Alain Roux. Aujourd'hui, à 17h, populaire, vous avez dit populaire, de Renaud Dourges pour un entretien avec Aline Voineau pour son livre Napoléon, Louis et Mathilde. 17h30, restons courtois avec Richard de Sèze. Aujourd'hui, la défense française, une promesse d'avenir ou une catastrophe annoncée. 19h30, le libre journal du droit et des libertés d'Olivier Tournafond. Une guerre va-t-elle éclater entre l'OTAN et la Russie? 21h30, le monde de la foi de Nicole Pilorge pour la tendresse de l'homme et la tendresse de Dieu. Enfin, à 23h, la soirée musicale en compagnie d'Aline. Aujourd'hui, les suites chez Erazade et le coq d'or de Rimsky-Korsakov.
1: Superbe. Et bien, nous, demain, nous vous ferons une table ronde sur la question de YouTube et des influenceurs. Est-ce que la droite a perdu la bataille? Et puis, on parlera également de nos révélations avec Mathias Renault. Et puis, encore d'autres sujets. Voilà, soyez bien présents demain. Merci beaucoup. Et moi, je vous dis à demain, donc 7h.
3: Ben, j'y serai. À demain aussi, 7h. Et un dernier point sur l'actualité avec vous, Alice Meunier.
6: 18 jours après la mort de Liana, de premiers éléments officiels ont été communiqués à l'issue de la remise du pré-rapport d'inspection visant à déterminer les défaillances dans le traitement des plaintes. Les conséquences de l'affaire Liana continuent de se faire sentir. Depuis, 70 000 plaintes concernant des mineurs sont réexaminées et 134 personnes ont déjà été placées en détention provisoire pour violences sexuelles sur mineurs. Du côté britannique, le Premier ministre Keir Starmer a annoncé sa démission après des jours de fronde jusqu'au sein même de son parti. L'ennemi du peuple anglais a donc enfin cédé à la pression populaire. Et enfin, le groupe Pierre et Vacances pourrait bientôt passer sous contrôle émirati. Maintenant, après l'énergie, les infrastructures ou le luxe, c'est au tour du fleuron du tourisme français de partir à l'étranger. Faute d'investisseurs nationaux capables de se positionner, ce sont une nouvelle fois des capitaux étrangers qui ramassent nos actifs redevenus rentables.
3: Et pour terminer, chaud météo.
6: Et oui, ce matin, la chaleur est installée avec un soleil de plomb sur tout le pays. Nous atteindrons des records niveau température l'après-midi avec des pics à 43 degrés en Nouvelle-Aquitaine. Ce matin, les températures sont de 24 degrés au Mans, 23 à Cherbourg. Et cet après-midi, 40 en Ile-de-France. Et nous célébrons en ce 23 juin Saint-Billy, Saint-Félix et Saint-Eustochios.
3: Merci infiniment, Alice, et à demain. Chers auditeurs, voici maintenant les mardis de la mémoire d'Anne Colin, le sujet de l'émission. Aujourd'hui, Richelieu et l'histoire avec l'historienne Françoise Hildesheimer. Je vous souhaite une bonne journée en compagnie de Benoît La Technique. 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Merci. Il est 10h.
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0: Bonjour chers auditeurs de Radio Courtoisie, bienvenue au Mardi de la Mémoire. Bonjour Françoise Hildesheimer.
1: Bonjour Anne.
0: C'est toujours un très grand plaisir de vous recevoir et comme je vous l'ai dit en vous accueillant à Radio Courtoisie, vous avez de bonnes idées quand vous sortez un livre, je me dis... Super, je vais pouvoir recevoir Françoise Hildesheimer. Et vous savez que je vous cite très souvent parce que vous avez dit un jour à ce micro, en parlant de Louis XIII, que quand vous écriviez sur lui, vous vous réveilliez le matin en vous disant « Jamais je ne saurais ce que c'est que de me réveiller en étant le roi très chrétien ». Et pour moi, c'est une phrase merveilleuse parce que elle évite ce mot que je n'aime pas, d'anachronisme, parce que je trouve qu'on fait inévitablement de l'anachronisme, c'est normal quand vous êtes un être du 21e siècle et que vous parlez d'un être du 15e ou du 13e ou du 17e, on fait forcément de l'anachronisme. Mais en revanche, c'est l'humilité de l'historien qui sait se dire que malgré tous ses efforts, il n'arrivera jamais à comprendre pleinement son personnage. Ça, pour moi, ça m'a marqué et ça reste une phrase qui sonne dans ma tête à chaque fois que je parle d'histoire.
1: Alors, si vous le permettez, je vais vous en donner une autre. Ça fait peut-être maintenant un demi-siècle que je fréquente un certain cardinal dont on va parler. Je serais incapable de vous dire ce qu'il pensait.
0: Eh oui.
1: Je sais ce qu'il a fait, et ce qu'il pensait, on n'a pas le moyen d'atteindre. Et je pense que de toute façon, il faut se faire une raison. La psychologie telle qu'on la veut aujourd'hui, qu'on la conçoit, elle a commencé à être perçue au XVIIIe siècle. Avant, il n'y a pas.
0: Donc, bien sûr. Et encore moins chez les historiens et dans leurs écrits. On considère à peu près peut-être la biographie de Marie-Antoinette par Stéphane Zweig comme étant
1: le début d'un essai. Mais avant, on n'a pas de source.
0: C'est ça.
1: Donc, on fantasme. Mm. Et ceux qui ont essayé, ou celles qui ont essayé de faire de la psychanalyse à propos de Richelieu... Alors, vous voulez pas que j'emploie le mot anachronisme,
0: c'est pas que je veux pas, je trouve qu'il est...
1: C'est même pas ça, on est hors sujet.
0: Oui, c'est ça. Je trouve que c'est excessivement reproché parfois aux historiens. Parce que, inévitablement, on fait de l'anachronisme. C'est comme Monsieur Jourdain,
1: on essaie de donner des éléments de compréhension.
0: Bien sûr. Alors, Françoise Hildesheimer, justement, vous êtes archiviste, vous êtes historienne, vous avez été conservateur général du patrimoine aux Archives nationales, vous avez enseigné, et vous avez, comme vous l'avez dit, passé quasiment un demi-siècle à vous intéresser au cardinal de Richelieu et à son quasi-jumeau, bien que les deux personnages soient fort différents, qu'était Louis XIII, deux hommes qui ont trouvé moyen de mourir en plus à 6 mois d'écart.
1: Exactement.
0: Et là, vous revenez vers nous avec un livre publié aux éditions du Nouveau Monde qui s'intitule « Richelieu et l'histoire » avec un grand H et qui est un inédit, hein, bien sûr, et qui est, je vais vous laisser le résumé, parce que c'est une descente au plus profond de ce que l'on peut essayer de connaître de nos jours sur ce personnage.
1: Alors... Le problème, c'est que ce petit livre, c'est pour prendre congé de Richelieu, je pense. Enfin, on divorce pas facilement avec ce cardinal. Mais quand vous faites une biographie, on reparlera des biographies, vous êtes obligé de mettre un chapitre source, mais vous pouvez pas le développer sur... Et c'est ce qui manque à toute biographie de Richelieu, parce que ce que l'on sait de Richelieu, eh bien, c'est dans les sources que lui-même nous a léguées. Et c'est très compliqué d'ailleurs de démêler. Faire une biographie de Louis XIII, c'est très tentant. Vous le faites à travers les sources de Richelieu. Louis XIII nous a pas laissé grand-chose. Et somme toute, l'histoire, elle appartient au vainqueur. Et Richelieu, là, il a beaucoup mieux réussi que Napoléon. Parce que Napoléon s'est mis à écrire son histoire, mais une fois qu'il a été en position de vaincu, Richelieu l'a fait au pouvoir et a imposé durablement sa version. Ça, c'est un vrai chef-d'œuvre. Alors, qu'est-ce qu'il voulait réellement, ce faisant ? C'est difficile à dire. Mais Et il avait bien un grand, et les historiens lui ont bien prêté, un grand dessin.
0: Bien sûr. Alors, ce qui est assez sympathique dans votre ouvrage, Françoise-Hilde Chameur, et ceux qui vous connaissent savent que vous n'êtes pas quelqu'un de très conformiste, aussi sérieuse que vous êtes.
1: Merci.
0: Oui, oui, c'est un compliment, c'est comme ça que je l'entends. Mais vous vous êtes un petit peu extrait de conventions, de façon d'écrire un livre, et il manque peut-être que des petites illustrations par-ci, par-là, pour que la chose soit complète, mais vous alternez votre récit avec de temps en temps une bibliographie, des sources exhaustives.
1: J'ai essayé d'être utile aussi.
0: C'est ça, exactement. Et en fait, on vous suit dans une réflexion qui vise à nous faire comprendre comment le personnage s'est construit, qu'est-ce qu'on sait vraiment de lui, comment l'histoire postérieure s'est emparée de lui, et comment finalement chaque historien, chaque période, chaque siècle a fait ou a pointé son regard sur telle ou telle facette du personnage.
1: Oui, tout en restant toujours à l'homme rouge de Philippe de Champaigne.
0: C'est ça, exactement. Et d'ailleurs, vous dites quelque chose, alors on va peut-être commencer par là finalement, puisqu'on parle des illustrations. Vous dites que c'est la première fois qu'un personnage qui n'est pas un roi est portraituré en plein pied.
1: Exactement. Le portrait du cardinal, il est à son bureau. On a d'ailleurs Richelieu dans cette situation. On a Mazarin très classiquement. Là, il est en position royale. Il est en position royale, c'est quasiment un crime de lèse-majesté, sauf que pour parer l'accusation, il s'est toujours soucié d'avoir en pendant le portrait du roi. Mais il y a quand même, on voit bien qu'il y a un dessin visuel qui était d'ailleurs représenté dans le château de Richelieu. On a les deux statues, et ça va même que si sur la porte d'entrée du château de Richelieu, il y avait une immense renommée, et cette renommée, ben, elle avait deux trompettes doubles, une pour le cardinal, mais aussi une pour le roi. Et à Richelieu, tout était double.
0: Eh oui. Et Louis XIII avait donné, il fallait l'accord du roi pour qu'un personnage se fasse portraiturer de cette façon.
1: Ce qu'ils se sont dit, je n'en sais rien. Ce qu'il en a pensé, on ne le sait pas. Mais enfin, il l'a accepté, forcément.
0: Eh oui, Philippe de Champaigne a pris ce
1: exactement.
0: Droit. Oui, et quand on rentre, enfin, on connaît tous ce portrait de Philippe de Champaigne. Notamment, il y en a un à la National Gallery.
1: C'est extraordinaire.
0: Que on voit que lui. On a presque l'impression qu'il...
1: C'était quand même fait pour... des raisons commerciales, c'était un peu un catalogue pour Philippe de Champaigne. Les gens qui voulaient une reproduction choisissaient le profil qu'ils voulaient ou de face.
0: Oui.
1: Mais c'est saisissant.
0: Ah oui, effectivement. Alors, je me suis amusée pour démarrer peut-être cette émission, Françoise-Hilde de Chameur, à mettre un petit coup de stabilo à la fin de votre ouvrage où vous donnez... tous les qualificatifs qui, au cours des siècles, ont été ceux qui ont été donnés à Richelieu. Et c'est amusant parce que chacun d'entre eux, on se dit « Ah bah oui, à chaque fois que j'en lisais un, je me dis « Ah bah oui, bien sûr, ah bah oui ». Donc, surhumaine puissance de travail. Produit ou réalisé l'extension du royaume, abaissement des grands seigneurs féodaux, décennies de guerre, montée inouïe du fisc étatique,
1: oui.
0: Évolution centralisée et autoritaire du pouvoir souverain, enrichissement prodigieux.
1: Il y a eu mieux après.
0: Ouais. Centralisateur autoritaire, précurseur inconscient des Jacobins, homme de la patrie en danger, champion des frontières naturelles, laïcisateur de la diplomatie, précurseur de l'aventure coloniale, artisan de l'autorité de l'État, le plus grand ministre qu'ait jamais eu notre pays. Succession de qualificatifs.
1: On peut le mettre à toutes les choses.
0: C'est ça, c'est vraiment... C'est vraiment incroyable et comme vous le dites, il a été magnifié par l'histoire.
1: Ça, c'est le produit de notre imaginaire parce qu'on lui attribue ce qui nous paraît le plus prestigieux à l'époque où on écrit.
0: C'est sûr. Alors, si on part du départ, hein, comme diraient les enfants, commençons du commencement. Les sources sur lesquelles les historiens et vous-même avez travaillé, parce que je ne vais peut-être pas citer tous les livres que vous avez consacrés à Richelieu, mais ils sont nombreux. Vous avez étudié aussi les relations entre les deux hommes. Les sources, on est surpris quand on vous lit d'apprendre d'abord qu'on ne sait rien de l'écriture de Richelieu.
1: Ah non, c'est extraordinaire. Et ça peut même faire un fil d'Ariane assez rigolo. Mmh. On s'aperçoit qu'à chaque fois qu'un érudit a dit « ça y est, je tiens une phrase », c'est lui. Mais très rapidement après, ben non, c'est pas lui. Et il y a même une phrase extraordinaire dans laquelle je ne sais plus à qui il écrit, mais il dit « je fais signer Charpentier ». Charpentier, Denis Charpentier, son secrétaire, pour que ça ait l'air plus vrai.
0: Oui.
1: Donc, on ne sait pas.
0: On a tous fait ça, signer à la place de nos parents un mot d'absence, en persuadé que la signature était tout à fait semblable. Oui. Mais alors, est-ce que c'est exceptionnel ou bien on peut dire la même chose d'un Louis XIII
1: Il faut surtout se garder, j'allais dire d'un anachronisme, d'une mauvaise perception, qui est de voir Richelieu, qui a quand même été auteur d'un tas de domaines littéraires, historiques, théologiques, de le voir comme le 19e siècle nous a présenté l'auteur et son génie, la plume à la main, en train d'écrire nuit et jour. C'était pas du tout ça à l'époque. Richelieu était entouré d'un extraordinaire cabinet, de gens qui travaillaient pour lui, qui écrivaient pour lui, nuit et jour d'ailleurs, et qui donc tenaient la plume. Lui, il donnait les idées. Et si vous lisez attentivement, quand vous êtes familier avec le Testament politique, qui est quand même son grand œuvre, vous voyez les endroits où il a mis la main à la pâte. Il y a des phrases qui sont assez extraordinaires, qui se poursuivent telles quelles depuis son premier grand texte, qui est son discours de député du clergé aux États généraux de 1614, c'est donc avant qu'il soit au pouvoir. Et on retrouve la même phrase jusqu'à sa mort dans le Testament politique. La même phrase. On en retrouve des extraits dans la correspondance et également dans sa pièce où il exprime son dessein politique Europe, il y a des phrases qui sont telles quelles. Donc on le voit tenant la plume à travers les autres, mais surveillant de près. Et puis alors, dans le Testament politique, vous avez des chapitres techniques où vous dites ça, c'est d'autres qui l'ont fait. On voit vraiment les endroits qui étaient importants.
0: Oui, ce qui veut dire... Quoi exactement, Françoise de Chameur? Est-ce qu'il faisait des fiches pour alimenter justement les écrits que ceux qui travaillaient pour lui allaient faire? Est-ce qu'il dictait?
1: Alors attendez, il y a plein de choses. Quelqu'un dont on reparlera, qui a été un des grands découvreurs de ces travaux de Richelieu, c'est Gabriel Annotto, et qui a commencé par publier des maximes d'État. Il a trouvé un manuscrit et on s'est aperçu que c'était simplement un travail de son cabinet où on se préoccupait d'extraire des auteurs les plus célèbres des citations qu'on pouvait replacer à volonté. Et quand on les regarde, alors, on a beaucoup crié au miracle, génie supérieur du cardinal, formidable. Quand vous les regardez de près, c'est des lieux communs. C'est des lieux communs, mais il y a une fonction politique évidente du lieu commun. S'il est bien placé, il est utile. Donc on avait à portée de la main des matériaux. Alors il y a aussi autre chose qui montre, si on cherche comment voir ce qu'il faisait, les ouvrages qu'il a objectivement publié sous sa signature et revendiqué, c'est de la théologie, de la pastorale et de la... pour convertir les protestants. Et il a publié un traité de la perfection du chrétien. C'est un genre à la mode. Et vous pouvez le lire, vous en sortirez avec plein de bonnes idées. C'est tout à fait dans un français très clair. Et il y a quelque chose qui est très amusant. Il y a des moments où il passe au je. Et quand on met à la suite, on a une idée de ce qu'il voulait faire. On s'aperçoit qu'il écrivait pour se persuader que dans les deux aspects possibles de la vie active ou la vie contemplative, il était de bon ton de dire que la vie contemplative était très supérieure et qu'on irait au paradis beaucoup plus vite après avoir beaucoup contemplé, tandis qu'en salissant les mains dans la politique, c'était pas terrible pour aller très haut. Mais subitement, il y a une phrase où il dit « Je ne puis que je ne dis que ceux qui sont comme moi dans les affaires vous diront que c'est souvent beaucoup plus méritoire et beaucoup plus difficile, cette vie. » Donc là, on voit très bien quel était son but. Et là, il y a vraiment quelque chose de personnel. Mais c'est très rare. C'est le testament politique, bon, c'est ses idées, mais c'est pour le roi. La correspondance, c'est une correspondance administrative. Il n'y a pas d'état d'âme. Enfin, on est très loin de l'histoire de ma vie de George Sand.
0: Oui, bien sûr. Oui. Alors après, on peut arguer que finalement, l'essentiel, c'est que ceux qui travaillent pour lui soient capables de comprendre les subtilités de sa pensée
1: et de mettre la phrase au bon moment.
0: Et que lui, effectivement, n'a pas le temps de.
1: Mais ça, c'était le propre de tous les politiques de l'époque.
0: Oui, bien sûr. Oui. Donc ça, c'est quand même extrêmement intéressant de voir qu'il n'y a pas de, il n'y a pas d'écrit dans
1: personnel.
0: Disons, oui. C'est ça. Oui. C'est quand même
1: l'intime, c'est pas son problème.
0: Oui. Et alors, quand il écrit ou quand il dicte, il n'a laissé une correspondance de lettres. On n'a aucune trace de quelque chose écrit vraiment par lui-même.
1: Pas que je sais. Oui. Possible, mais pas certain. Alors, une anecdote dit quand même quelque chose d'intéressant sur son goût de l'écriture. C'est un jour, on lui pose cette question, éminence, à quoi prenez-vous le plus de plaisir dans la vie ? En sous-entendant, c'est à gérer les grandes affaires de l'État. Et on sait que Richelieu, c'est Boisrobert qui nous le rapporte, Richelieu répond, oh, point du tout, c'est à faire des vers. Et ce qu'il aurait aimé, c'est une gloire d'auteur littéraire.
0: Et on n'en a pas de ces vers ?
1: Il y a, dans Europe, par exemple, il y a des vers qui sont de lui, ça c'est certain, d'ailleurs, parce qu'on retrouve des phrases. Mais, en général, il y avait 5 auteurs pour...
0: Oui, bien sûr, oui. Et Europe, c'est une pièce qui a été jouée
1: Qui a été jouée récemment.
0: Même récemment,
1: Elle a été remise en scène et jouée il y a... une vingtaine d'années encore, et ça tient très bien la route.
0: D'accord. Et le propos ?
1: Le propos, c'est de démontrer que l'Europe a tout à gagner à se soumettre à un certain Francion et a tout à craindre de perfide Albion et de l'Espagne aussi. C'est une pièce très politique qui peut être rejoué, il n'y a pas besoin de remettre en français moderne. C'est ça qui est merveilleux avec Richelieu, c'est que sa langue, elle est totalement moderne, tandis que vous prenez, je ne sais pas, Bérulle ou le père Joseph, vous n'y comprenez pas grand-chose. Là, il y a une espèce de basculement du langage, et le langage, c'est quand même très important, dans la modernité de l'expression.
0: Oui, bien sûr. Et vous l'attribuez à quoi, cette évolution ?
1: C'est une question de génération, c'est...
0: Oui. Et vous pensez que ça n'est pas propre à Richelieu ?
1: Non, on bascule.
0: On est dans une bascule.
1: Le premier XVIIe siècle, on bascule dans quelque chose de nouveau, et... Mmh. Et son intérêt pour la langue, bon, l'Académie française, on le sait, il a compris qu'il y avait un enjeu.
0: Oui. Alors, je rappelle aux auditeurs de Radio Courtoisie qu'aujourd'hui, au Mardi de la Mémoire, je reçois avec beaucoup de plaisir. Françoise Hildesheimer, archiviste, historienne, spécialiste de Richelieu, de Louis XIII, et qui publie un petit inédit, très facile à lire, très facile à emporter dans son sac à main, ou dans sa main tout court, Richelieu et l'Histoire, aux éditions du Nouveau Monde. On peut peut-être, Françoise Hildesheimer, pour les auditeurs, tout le monde connaît Richelieu, mais quand même, revenir quelque peu sur une courte biographie, d'abord redonner quelques dates, 1585-1642, donc c'est vraiment un homme du XVIIe, hein, de la première moitié du XVIIe siècle. Une chose m'a frappée, et je voulais vous en parler, c'est cette histoire de l'évêché de Luçon. Comment une famille pouvait conserver pendant 20 ans un évêché sans... titulaire, enfin...
1: Ah ben, on nommait un homme de paille qui percevait et puis qui vous rétrocédait les revenus. Mais là, ça a été un peu long et...
0: Mais un homme de paille qui était un évêque, avait rendez-vous, qui quoi ?
1: Qui avait rendez-vous, oui, d'accord. Mais qui n'appartenait pas à la famille prestigieuse. Enfin bon, il y avait... On trouvait des accommodements.
0: Oui, d'accord.
1: Et l'évêché de Luçon, c'était une pièce essentielle de la fortune de la famille. Donc il fallait à tout prix la conserver. C'est d'ailleurs comme ça que Richelieu s'est trouvé évêque. Mmh. Et l'évêché était soi-disant crotté. C'est comme ça qu'il l'aura stigmatisé pour l'éternité. On s'aperçoit qu'il était dans une norme très correcte de revenus.
0: Eh oui. Mais donc, là aussi, je pense que beaucoup de travaux ont permis quand même de montrer que la vocation de Richelieu, enfin, c'est resté un homme d'église tout
1: de
0: même.
1: Alors, on va faire sa biographie en mettant à mal les idées reçues.
0: Allez-y.
1: Richelieu, homme de petite noblesse. Pas du tout. Son père était grand prévôt de France. La famille, si son frère avait vécu, il aurait fait une grande carrière à la cour. Et Richelieu était un cadet. Qu'est-ce qu'il y a un cadet de la noblesse ? Qu'est-ce qui lui restait ? Ben, c'était de la carrière des armes. On lui aurait donné un régiment. Et chance, c'est que son frère aîné est mort en duel. Et son second frère... à qui la carrière ecclésiastique devait échoir, s'est découvert une vocation monastique et est entré chez les Chartreux. Évêque, pas question. Donc, qu'est-ce qu'il a fait, notre Armand, qui était plus jeune ? Ben, virage à 180 degrés, l'homme de guerre devient homme d'église. Alors, autre idée reçue, c'est un ambitieux qui n'a aucune vocation religieuse. Là encore, il faut se remettre dans l'esprit du temps. J'allais dire, c'était une carrière tout à fait ordinaire pour arriver à la politique. Il n'y a pas de dessein machiavélique. Et Richelieu a été un fort bon évêque de Luçon. Il n'est pas resté très très longtemps, mais il a été un évêque tout à fait soucieux d'introduire en France les décrets du Concile de Trente. Et le premier séminaire pour les prêtres, bon, il n'a pas duré longtemps, mais c'est lui qui l'a créé à Luçon. Donc, il s'est vraiment soucié de son évêché. Mais quand même, tout de suite, on l'a remarqué pour ses talents politiques. Et donc, pas un intrigant. Et toute sa vie, il a continué à faire œuvre de théologien. Enfin, au moment dramatique où les impériaux vont envahir la France et menacer Paris, il est en train d'écrire une méthode pour convertir les protestants. Une méthode qui a à peu près 600 pages et dont il manque encore quelques chapitres. Donc, il s'est toujours soucié de ça et ça a été... autant un cardinal qu'un ministre, il faut... Alors, le 19e siècle en a fait, évidemment, le modèle du politique dans l'esprit du temps. Bon, au 20e, on est revenu, peut-être même des fois un peu trop, mais il faut tenir les deux bouts de la chaîne, et c'était normal, les évêques avaient, a fortiori les cardinaux, avaient vocation à exercer des fonctions politiques. Et son grand modèle, il a deux modèles, Richelieu, on le voit, c'est Georges d'Amboise, sous Louis XII, et plus récemment, le cardinal Duperron. C'est ses modèles, et c'est ça qu'il va... Donc, il accède au pouvoir par Marie de Médicis, après la mort d'Henri IV, et il va, son problème, ça va être de se conforter au pouvoir. Ça n'a pas été une ascension irrésistible par la seule force de son génie. Une grande partie de sa vie s'est déroulée à essayer d'y arriver.
0: Oui, on sent bien que les conflits internes et les conflits de personnes prennent une part...
1: Il devient secrétaire d'État. Premier scandale, d'ailleurs. Il est secrétaire d'État aux affaires étrangères et à la guerre. Un ecclésiastique, théoriquement, ne doit pas exercer ce genre de charge, hein, puisqu'il s'agit de faire couler du sang humain. Mais enfin, bon, ça ne le déroge pas. Mais gouvernement Concini. Donc... il n'est pas dans les petits papiers de Louis XIII. Et tout son problème, à la chute de Concini, ça va être de passer du statut de créature de Marie de Médicis à celui de Louis XIII. Et c'est un gros problème. On le lui a reproché toute sa carrière, à tel point que dans son testament, le vrai testament, pas le testament politique, la seule vraie clause de conscience, hein, tout le reste, après, c'est des évolutions de charges, de titres, mais il dit, je tiens à dire que, contrairement à ce qu'on a dit, je n'ai jamais trahi ma protectrice. Et ça, on lui a reproché, donc, il a tenu jusqu'à la fin à se laver de cette accusation. Mmh. Donc, il arrive quand même, malgré tout, au pouvoir, parce qu'on s'aperçoit qu'il n'y a que lui qui peut essayer, qui est assez malin pour pacifier les choses. Il réconcilie un temps la mère et le fils. Il parvient au pouvoir en 1624. Alors, c'est vrai qu'on va beaucoup parler de Richelieu dans les années qui viennent, puisqu'on arrive dans les années de quatrième centenaire et jusqu'en 1942, on va en avoir tous les ans. Donc, il arrive au pouvoir en 1624. Le roi, un peu contraint et forcé, là deux, on va en avoir tous les ans. Donc il arrive au pouvoir en 1624, le roi, un peu contraint et forcé, l'admet à son conseil,

0: qui me réjouit beaucoup parce que c'est le moment clé du règne sur lequel on ne sait rien. C'est la fameuse journée des dupes.
1: Alors, c'est une grosse partie de votre livre. C'est passionnant. Vous l'étudiez.
0: C'est passionnant, c'est amusant aussi.
1: Oui, bien sûr. Oui, mais vous l'étudiez vraiment ce que l'on sait, ce que l'on ne sait pas, mais qu'on dit quand même.
0: Alors, première chose, vous ne pouvez pas écrire une biographie de Richelieu sans raconter la journée des dupes. Alors, la journée des dupes, rapidement, c'est une journée au cours de laquelle Marie de Médicis, qui est furieuse parce qu'au lieu de promouvoir la politique catholique qu'elle souhaite, qui passe par une alliance avec l'Espagne, Richelieu cherche, après la prise de La Rochelle, où il s'est comporté en très bon catholique face aux Huguenots, cherche à entraîner Louis XIII dans la guerre contre l'empereur très catholique et l'Espagne. Donc elle est furieuse. Elle convoque son fils, ça se passe au Luxembourg, dans son palais du Luxembourg, et le somme de choisir entre elle et son ministre. Bon, alors c'est soi-disant une scène très orageuse, Richelieu profite d'une porte pas fermée, enfin il connaît très bien les lieux pour intervenir, il se fait copieusement engueuler, et il doit se retirer, il est désespéré, et il n'a qu'une idée, parce que là... pas un optimiste, hein, Richelieu, quand même, si je peux faire un peu de psychologie. Quand il y a quelque chose qui ne va pas, il a très envie de... Il propose toujours sa démission. Alors, c'est un moyen de chantage aussi, mais le soir même, le roi le convoque, qui est parti à Versailles, et contrairement à ce que les courtisans, les dupes, pensaient, il lui dit, mon cher ami, c'est votre politique que je choisis, ma mère, on va la mettre de côté. Donc c'est 1630, le grand tournant du règne. Et ensuite, chose étonnante, donc Louis XIII s'est rallié à ce ministre qu'il n'aime pas beaucoup parce qu'il a compris que c'était la politique. S'il voulait affirmer sa gloire, il n'y avait pas d'autre voie. Et chose alors absolument aussi scandaleuse, qu'est-ce que fait ce cardinal de la Sainte Église romaine qui a vaillamment combattu les protestants en France ? Eh bien, il engage la France dans une voie d'alliance avec les puissances protestantes à l'extérieur. Ça, c'est un des grands mystères aussi, j'allais dire, de la conscience de Louis XIII, qui est sans doute le roi le plus dévot que la France ait eu, et qui n'a pas hésité sur ce point.
1: Il faut dire que c'était quand même les deux grands combats, pour simplifier, du cardinal qui était abattre ou abaisser, en tout cas, l'Espagne, ouais. Et en même temps réduire la réforme, enfin les prétendus réformés. Là,
0: c'est pas
1: très compatible.
0: Voilà. Ouais. Et donc, dernière partie, Louis XIII va le suivre, et alors... Il va mourir dans son lit, Richelieu, malgré tous les complots, conjurations. Ça a failli se terminer mal avec la fameuse affaire Saint-Marc. Mais, dernière idée reçue à combattre, Mazarin. On nous dit que c'est Richelieu qui a imposé Mazarin. C'est pas totalement vrai. Bon, Richelieu a tout de suite compris les possibilités, l'étoffe politique de Mazarin. Mais Louis XIII l'a très bien compris aussi. Et au moment, justement, de l'affaire Saint-Marc, où il a failli y avoir rupture entre Richelieu et Louis XIII, Louis XIII a choisi de prendre Mazarin comme interlocuteur. Donc c'est lui qui... Et, dernière chose, Louis XIII, marionnette entre les mains de Richelieu, c'est totalement faux, il faut l'affirmer... Et c'est important parce que Louis XIII a été un grand roi. Le décideur, ça a toujours été lui. Et il a pleinement assumé la politique qui lui a été proposée, à tel point qu'au soir de la mort de Richelieu, tout le monde croit que cette politique de guerre, la guerre va s'arrêter et que le roi va conclure la paix. Que fait Louis XIII ? Il convoque Mazarin le lendemain au Conseil. Et il affirme qu'on va continuer jusqu'à la paix de Westphalie et à la paix des Pyrénées. Il va jusqu'au bout, et même dans certaines négociations, on a le sentiment, voire la certitude, que le roi est encore plus dur dans ces conditions que ne l'est Richelieu. Donc il faut vraiment restituer sa place à Louis XIII, qui, s'il ne nous a pas laissé beaucoup de sources, est vraiment quand même... aux commandes.
1: Oui, vous qui avez travaillé, Françoise Hildesheimer, sur ces

0: deux personnages qui avaient écrit La double mort du roi. On sent quand même que, alors, c'est peut-être un peu idiot et exagéré de dire ça, le grand homme, c'est quand même Louis XIII.
1: C'est le roi.
0: C'est le roi, c'est ça.
1: Ça ne se discute pas. Ça ne se discute pas. Donc, le roi, il est intimement persuadé, il sait qu'il est le représentant de Dieu. Donc, c'est ce que vous disiez, ça doit être lourd à porter, mais c'est comme ça. Et Richelieu devait de temps à autre se dire qu'il était peut-être plus brillant, plus meilleur orateur. Hein. Louis XIII était bègue, donc ça ne simplifiait pas les choses. Mais le roi était le représentant de Dieu et jamais il n'aurait envisagé de prendre sa place.
0: Alors, je rappelle aux auditeurs que je reçois Françoise Hildesheimer pour son livre « Richelieu et l'histoire » aux éditions du Nouveau Monde, et que nous essayons justement avec elle de montrer à nos auditeurs la façon avec laquelle l'histoire a accompagné ou recréé ce personnage qu'est Richelieu et qui reste peut-être aux côtés de Napoléon, de Charlemagne, du général de Gaulle, ensuite le grand personnage.
1: En tous les cas, c'est ceux dont les lecteurs achètent les biographies.
0: Ah oui.
1: Vous avez fait le palmarès, rajouté Marie-Antoinette, bien sûr.
0: Bien sûr.
1: Mais
0: oui, non, mais c'est
1: il y a un très net clivage.
0: Bien sûr. Et puis il y a un exemple beaucoup plus récent qui nous montre tout de même l'importance de ce personnage. Alors bien sûr, nous sommes en 2026 et on célèbre le 400e anniversaire de la création de la marine pour laquelle Richelieu n'est pas étranger. Mais rappelons à nos auditeurs que le porte-avions de nouvelle génération, parmi les noms proposés, il y avait Richelieu, et que le Charles de Gaulle s'est appelé un temps Richelieu avant finalement que le président de la République choisisse de le baptiser finalement Charles de Gaulle. Donc c'est dire quand même combien le personnage compte.
1: Et combien Colbert s'est prévalu de ce prédécesseur pour justifier sa politique, notamment maritime.
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0: Je m'entretiens avec Françoise Hildesheimer, qui elle aussi sait que la liberté, ça n'a pas de prix. Dans votre carrière, vous l'avez montré, chère Françoise. Il ne faut pas croire que le monde de la conservation, le monde de l'écriture, le monde de l'histoire sont un long fleuve tranquille.
1: Non, mais qu'il faut aussi respecter ses contraintes.
0: C'est ça, exactement. Et s'épanouir dans la réalisation de cette vocation d'historienne. Richelieu et l'histoire aux éditions Nouveau Monde. Parlons peut-être un peu de la marine, justement, puisque ce 400e anniversaire, cette année 1626, on peut véritablement attribuer à Richelieu la création d'une marine française.
1: Alors non, il y avait une marine. Il a eu une très claire conscience du fait que le sort des armes se déroulait aussi sur la mer et qu'il fallait être puissant. Et alors, c'est dans son testament politique, il y a une série de chapitres sur, dans lesquels il fait le point sur... le sort des armes et l'économie. Il faut être puissant sur la mer. Alors, la seule chose qui devait un peu le gêner, c'est que cette mer, elle n'était vraiment pas du tout rationnelle. Ces tempêtes, tout ça, on pouvait rien dominer. Et ça, il fallait le surmonter, mais c'était un peu gênant. Donc, mis en place, mais c'était ruineux, hein, une marine qui est souvent en détournant des vaisseaux de commerce et en les armant de canons pour c'est le vrai créateur d'une marine telle qu'on la connaît, c'est Colbert. Mais s'il avait pu, Richelieu, sauf que l'effort de guerre qu'il a imposé au royaume a été au bout des possibilités. Et que créer une marine, c'était hors des possibilités du temps. Il est arrivé, enfin, à sa mort, il y a eu des feux de joie dans le royaume, tellement il a été pressuré. Et toutes les révoltes populaires ont montré que déjà ce qu'on y avait été fait sur Terre était extraordinaire. Mais il a eu claire conscience de ce qu'il fallait faire.
0: Alors, vous dites que la mer est quelque chose qu'il perturbait parce que ça ne lui répondait pas, en tout cas au doigt et à l'œil. Vous parlez de l'absence des moyens de communication à l'époque de Richelieu, et donc c'est amplifié quand vous êtes sur un vaisseau au large.
1: Fantasmez un peu. Imaginez Richelieu aujourd'hui. Mais il serait l'homme le plus heureux avec un smartphone, des moyens de communication immédiate, il serait encore plus terrible que Trump. Il harcèlerait ses commandants sur le terrain. Ça serait, c'est ça qui lui a manqué.
0: C'est ça.
1: Parce qu'alors on s'aperçoit, c'est terrible pour lui. Enfin, c'est terrible, il n'y avait pas d'autre possibilité, donc il n'en souffrait pas. Mais prenez les batailles qui se déroulaient au centre de l'Europe, la Montagne Blanche ou autre. C'était quand même important de savoir qui avait gagné, catholique ou protestant. Ben, il fallait bien 3 semaines pour qu'on ait une quelconque certitude à Paris de ce qui s'était passé en Bohême. Bon, à partir de ce moment-là, bon, on avait peut-être une dépêche qu'on décryptait, quelques commerçants qui vous donnaient aussi, bon, c'était sûr, il fallait renvoyer des informations dans l'autre sens. Fallait les rédiger, les chiffrer, et ça repartait dans l'autre sens, si ce n'était pas intercepté. Donc, même temps encore pour que ça arrive aux diplomates sur place, et quand eux, ils prenaient connaissance de la dépêche, ben, il était trop tard, la situation avait complètement évolué. C'est comme ça que, dans l'épisode, on nous parle de la fidélité absolue du père Joseph à Richelieu, ben elle a été jusqu'à accepter d'être désavouée dans des ambassades parce que ben, ce qu'il avait en main n'était plus à jour. Donc c'était un énorme... Bon, c'était la même chose pour tout le monde, mais...
0: Oui, bien sûr, mais effectivement... alors est-ce que c'est dire cela... accroît encore plus la notion de génie du personnage
1: ou non oui, parce c'était la même chose pour tout le monde en son temps, c'est
0: oui, bien sûr. Oui. Mais... Alors, justement, vous parliez de Colbert et de Mazarin. Si on prend ces 3 hommes, Richelieu, Mazarin, Colbert, de façon chronologique, qu'est-ce qui va les sortir du lot quand on les étudie, qu'est-ce qui leur donne cette capacité à faire ce que d'autres ne feront pas ou non?
1: Alors là, vous touchez au mystère. Il y a leur personnalité, l'environnement dans lequel les circonstances dont ils ont su profiter, mais enfin, ça n'a pas toujours été facile. Regardez Mazarin. Et puis, alors je dirais, il y a ça, ce qu'on peut en savoir, hein, on en revient à ce qu'on a dit, puis il y a aussi en quoi ça nous parle aujourd'hui. Richelieu, je pense que à peu près tout le monde, face à un portrait de Philippe de Champagne, identifie Richelieu. En revanche, Pété Mazarin, on vous dira c'est Richelieu dans beaucoup de cas. Quant à Colbert, il n'y a pas bonne réputation. Il n'a pas bonne réputation, c'est un bourgeois, il n'a pas su se faire sympathique, c'est pas que les autres, mais ça tient à un tas de choses.
0: Oui, bien sûr, je vous le disais, François.
1: Et puis Richelieu, il a créé les sources de son ministère et il a réussi à éliminer, parce que les dévots, entre guillemets, dont il a mis à mal la politique... Ils ont essayé d'écrire contre... On en a des traités, mais jamais ils ont réussi à combattre... Il y avait un génie de l'expression, de la propagande. Hein. il faut déjà, je pense que c'est vraiment employer ce mot et pas un anachronisme. Mm-hmm. Richelieu n'a jamais rien laissé passer sans y répondre.
0: Eh oui.
1: Contrairement à Mazarin qui... Et ça, je pense que... Il y avait un côté punch qui a marché.
0: Eh oui. Oui, et puis il y a aussi le génie du décideur qui le choisit, qui le maintient.
1: Tout à fait.
0: Parce que
1: et,
0: Louis
1: qu'il comprend.
0: Et qu'il comprend. Louis XIII aurait pu l'abandonner X fois.
1: X fois, il ne l'a jamais fait.
0: C'est ça.
1: Et ça a été à moins de... Et on remarque une chose dans les rares annotations qu'on a de Louis XIII. Avant l'accession de Richelieu au pouvoir, il parle de ses états. Bon, c'est... Mal, c'était là. Au bout de quelque temps de sa collaboration avec Richelieu, on passe au singulier, mon état. Donc on voit qu'il y a bien là une influence de l'un sur l'autre, mais que cette influence, elle est acceptée et que ça correspond à ce que Louis XIII souhaitait. Alors, Louis XIII, effectivement, c'est pas, dans notre imaginaire, c'est pas un roi très glorieux. C'est un malade, mais Richelieu aussi. Et Henri IV et Louis XIV étaient quand même plus brillants. C'est pas de chance d'être entre les deux, mais c'est sûrement quelqu'un de parfaitement estimable et de vraiment conscient de ses devoirs.
0: Oui, avec tout de même une... enfin, si on mettait justement des cellules psychologiques maintenant, son père est assassiné, il est tout petit.
1: C'était un choc épouvantable.
0: Il a un frère qui est quand même pas simple. Enfin,
1: il accumule les handicaps.
0: C'est ça, oui. Donc, parce que souvent, c'est amusant de voir qu'on met de la psychologie dans certaines choses et puis pas ailleurs.
1: Oui.
0: Et donc, Louis XIII...
1: Non, mais évidemment, là, c'est une évidence. Alors, comment il l'a réellement vécu, il nous en a rien dit, mais...
0: Bien sûr
1: que le pauvre gamin, ça n'a pas dû être drôle.
0: Non, non, c'est certain. Et puis bon, quand on voit comment son père l'a élevé...
1: Mais son père, il l'adorait. Hein. Mais imaginez ce pauvre gamin traîné au lit de justice tout de suite après l'assassinat d'Henri IV. C'est épouvantable traumatisme.
0: Bien sûr. Oui, c'est certain. Et puis, on sait qu'il a quand même grandi au milieu de tous les demi-frères et sœurs que son père n'appelait pas des bâtards, mais que Louis XIII voyait quand même d'un mauvais œil.
1: Certains, pas tous.
0: Voilà, c'est ça. Non, c'est vrai que c'est quand même un...
1: Ah ben, c'est pas simple.
0: Un enfant,
1: c'est pas simple.
0: Oui,
1: qui a... Bon, après, sa mère, qu'il faut liquider le problème.
0: C'est sûr.
1: Et aussi, il a su créer avec Richelieu... On est à l'époque des favoris. Richelieu n'est en rien un favori. Il y a une estime intellectuelle, il n'y a pas d'amitié entre les deux. Ils ont su créer une forme de ministériat. Richelieu est le principal ministre, ce n'est pas le favori. C'est...
0: Mm-hmm. Alors, Françoise Hildesheimer, dans votre livre Richelieu et l'Histoire, vous consacrez une part non négligeable à l'étude de toutes les biographies consacrées à Richelieu, et Dieu sait qu'il y en a eu, et très vite, hein, 1660.
1: Il y en a eu, et la Nouvelle Histoire récemment avec n'aimait pas beaucoup la biographie. Et Richelieu n'a jamais été victime de ce discrédit. Il y a toujours eu des biographies, et il y en aura toujours.
0: Mm-hmm. Et alors, elles sont révélatrices, elles aussi, de l'angle par lequel on va s'intéresser au personnage. J'avais noté une de vos phrases qui m'avait particulièrement marquée. Vous dites « Le biographe manie l'image de son temps avec la sûreté de l'information et la méthode de l'historien ». Mais on voit bien, il y a une petite pique et un petit sourire dans cette formulation, parce qu'on sent bien...
1: Question de bon dosage.
0: Voilà, c'est ça.
1: Mais prenez... Bon, il y a quelqu'un dont je voudrais qu'on dise un mot, j'ai évoqué tout à l'heure, Gabriel Annotto. Gabriel Annotto, c'est le grand historien de Richelieu. S'il fallait n'en citer qu'un, c'est à lui que j'accorderais la palme. Il arrive dans une situation extraordinaire pour l'histoire, qui est l'apogée de l'histoire positiviste. Il a tout pour plaire, il est chartiste, il est diplomate, il était ministre des Affaires étrangères, donc il est au niveau de Richelieu. Et c'est un bon historien, il se fait aider d'ailleurs aussi du duc de la Force, mais cette biographie en 5 tomes, c'est un monument. Pour l'établissement des faits, vous ne pouvez pas faire mieux. Or, Gabriel Annotto estime que son génie était politique Il est digne de Richelieu et on a une scène absolument, si les auditeurs vont voir sur internet, on trouve des photos. Donc Richelieu a été enterré, enfin ce qu'on a récupéré de Richelieu a été enterré dans la chapelle, dans sa chapelle de la Sorbonne. Et voilà que Gabriel Anneau-Thauvoir se met en tête d'exhumer la tête de Richelieu. Il avait déjà dans ses collections un petit doigt de Richelieu, voire la tête de Richelieu. Donc, on est, je crois, dans les années 1890 ou 95, cérémonie mondaine dans la chapelle de la Sorbonne, on convoque la princesse de Monaco, enfin, tous des gens qui s'évanouissent. Hein. C'est extraordinaire. Des photographes, évidemment. Donc, on a un reportage. Et on voit sortir d'une caisse, une tête toute noircie, que Gabriel Anneau-Thauvoir se fait photographier en tenant son héros entre ses mains. Il y a une espèce d'identification qui est absolument extraordinaire. Je vous dis, allez voir sur Internet, on a des témoignages. Là, je vais dire, c'est le grand moment de mon personnage. J'en suis l'héritier et je le fais en politique. Ce qui n'empêche que Gabriel Anneau-Thauvoir était un excellent historien, que cette biographie, elle fait toujours référence. Et que, bon, donc, question de dosage, de...
0: Oui, bien sûr, il y a une question de dosage, mais il y a aussi inévitablement le prisme de son temps.
1: Oui, tout à fait. Le prisme de son temps, et moi, alors, si je réfléchis aujourd'hui, qu'est-ce qui me frappe chez Richelieu? Mais le prisme de son temps, pourquoi on le célèbre? Pour avoir imposé la guerre? Est-ce qu'il y a de quoi être tellement fier de ça? Est-ce qu'il faut... Bon, mais on ne va pas le remettre en question, c'était comme ça, mais c'est par ça qu'il est le plus célèbre.
0: Oui, bien sûr, oui. Et voilà. Est-ce que vous pensez le fait que vous soyez une femme, quand on s'intéresse à un homme, ou un homme quand on s'intéresse à une femme, est-ce que...
1: Alors là, je suis de bon temps, je dirais, laissons tomber ça.
0: Ah, oui.
1: Mais il y a aussi quelque chose de très intéressant, si vous prenez plusieurs biographies. Richelieu, bon, il s'impose, vous ne vous demandez pas pourquoi, on va faire sa biographie. Ensuite, on vous dit, Richelieu, la raison, on n'a pas encore parlé, mais la raison d'État, c'était un disciple de Descartes. Ben non, ça ne marche pas, chronologiquement, ce n'est pas possible. Mais Descartes était un contemporain. C'est intéressant de faire une biographie de Descartes. Non, c'est beaucoup moins intéressant. Descartes était certainement un grand penseur. Humainement, le personnage est moins... Encore qu'il y a tout un côté interprétation des rêves qui est intéressant. Vous évoluez dans le temps. Je parle de ce que j'ai, des personnages que j'ai fréquentés. Vous dites, l'abbé Grégoire. Intéressant, l'abbé Grégoire. Beaucoup plus intéressant, mais on est fin 18e siècle. On a beaucoup plus de témoignages sur sa personnalité réelle. On peut lui donner beaucoup plus de chair, beaucoup plus de... C'est autre chose. Et puis, si vous allez jusqu'au bout de ce dont on a parlé ici, si vous les avez amusés à faire des biographies, faites un personnage qui n'a jamais existé. Faites le bon samaritain. Et vous apercevrez que ça marche et qu'on arrive aussi à trouver des choses comme on dirait, qui match avec notre époque.
0: Oui, bien sûr. Oui, d'ailleurs, vous parlez de l'abbé Grégoire, évidemment, je me souviens fort bien de votre livre pour lequel vous êtes venu. Ce qui m'avait beaucoup frappé, c'est de voir que rien que de dire abbé Grégoire, c'est déjà prendre position, parce qu'il a été évêque, le brave homme.
1: Exactement.
0: Et on le cantonne toujours à son titre d'abbé.
1: Et il a mauvaise réputation.
0: Et il a très mauvaise réputation, bien
1: alors
0: sûr.
1: Alors que c'était quelqu'un de parfaitement estimable.
0: Oui, oui. Et d'ailleurs, à propos de sémantique, on va dire, le terme même de raison d'État, j'ai beaucoup apprécié ce que vous en disiez, parce que c'est plutôt généralement une acception négative. Et en fait, c'est amusant, parce que la raison d'État, elle est plutôt perçue comme s'opposant à la raison.
1: Oui. C'est ce qu'on doit appliquer quand on est dans une situation qui n'est pas convenable, mais qu'on ne peut pas, pour le moment, changer.
0: C'est ça.
1: La raison d'État exige qu'on continue, par exemple, la vénalité des offices, parce qu'on n'a pas l'argent pour les rembourser. Et c'est la grande application. Sinon, la raison, ben, c'est notre raison, Saint Thomas, tout à fait classique, mais...
0: Oui, bien sûr, oui. Alors, est-ce que l'on peut, Françoise Hildesheimer, dans les quelques minutes qui nous restent, essayer tout de même de dégager dans la biographie ou la vie de Richelieu des grandes lignes directives? Il y a eu donc le problème avec les protestants, le problème avec les espagnols, la création d'un État moderne. Est-ce que tout ça, on peut dire, après des siècles de biographes, qu'effectivement, ce sont des grandes lignes dans...
1: Alors moi, s'il fallait... Bon, il ne reste pas beaucoup de temps, donc je vais faire court. S'il fallait que je dise, moi, en quoi Richelieu m'apparaît être vraiment intéressant, c'est parce qu'il avait des idées claires.
0: Oui.
1: Et ça n'a pas de prix en politique. Des idées claires, et on l'a dit, une expression qui allait avec. Et jamais il n'a dévié de ses idées. Le programme qu'il propose en 1614 aux États généraux, le roi étant mineur, c'est le même programme qu'il va lui proposer de continuer à la fin de sa vie. Il n'a jamais eu qu'un unique dessein politique. Et sur le plan religieux, n'oublions pas que c'était un évêque, on lui a prêté grand dessein, abattre les Huguenots, etc. Mais son grand dessein, s'il n'en a eu qu'un, sur le plan religieux, c'était rétablir l'unité de la chrétienté et arrêter le schisme protestant. Ça a été son véritable grand dessein. Et c'est là qu'on voit, cardinal, il a continué à vouloir ça, et ministre, affirmer la prépondérance de la France sur la carte de l'Europe. Donc c'était un dessin très clair, et c'est en ça qu'il est fascinant.
0: Oui, c'est en ça qu'il est un exemple. Parce que là, ce que je dis, c'est pas du tout pour critiquer nos hommes politiques, hein, mais c'est vrai que c'est difficile d'être clair, précis, cohérent, et de tenir ça sur la durée. Parce que vous dites 1614, ça veut donc dire pendant 30 ans.
1: Alors j'allais dire qu'il n'a pas douté de sa capacité à le réaliser, si... Au soir de la journée des dupes, il était prêt à s'en aller. Et au moment du fameux siège de Corbie, où les Espagnols se sont ouverts la voie de Paris, il panique absolument. On sait que le père Joseph le traite de poule bouillée. Et c'est Louis XIII lui-même qui se met à la tête des troupes et qui assure la défense. Donc, idée claire, idée qu'il était capable de le réaliser, mais avec quand même... Richelieu pleurait beaucoup, était très lacrymal.
0: En tout cas, vous ne regrettez pas, Françoise Hildesheimer, d'avoir travaillé sur ce grand homme pendant tant d'années. Et nous vous remercions d'être venue aujourd'hui nous présenter votre dernier ouvrage, Richelieu et l'Histoire, aux éditions du Nouveau Monde. Un livre qui se lit très facilement et passionnant, 160 pages, 150 pages. Donc c'est un petit livre très agréable à tenir dans sa poche. Merci beaucoup, Françoise Hildesheimer.
1: Eh bien, si je puis me permettre, merci pour votre amitié.
0: Merci, chers auditeurs de Radio Courtoisie, de nous avoir écoutés, et à mardi prochain.

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1: Et notez bien, nous rediffuserons ces mardis de la mémoire demain matin à 4h, puis samedi matin à 7h. Dans un instant, un extrait de la matinale ligne droite d'hier, le grand entretien avec Pierre Valentin, pourquoi la génération Z est en pleine dépression. Et débattons-en avec Romain Molina, la Coupe du monde de football, un monde impitoyable.
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0: C'était Yves Dutheil en 1977 avec Tarentelle. Bienvenue si vous venez de nous rejoindre sur Radio Courtoisie. Tout à l'heure à midi, le libre journal de la Nouvelle Droite en direct, dirigé par Xavier Aymant, avec deux sujets, États-Unis-Israël, le divorce, et faut-il être de gauche pour combattre le libéralisme? Tout de suite un extrait de la matinale Ligne Droite d'hier. Je vous souhaite une bonne journée sur Radio Courtoisie, les 11h.
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2: Bonjour Thierry Mariani.
3: Bonjour. Écoutez, moi je vais vous parler plutôt de la génération VDL, Van der Leyen. Pourquoi j'ai envie de vous parler de la génération Van der Leyen? Parce que vivre, entre guillemets, dans l'Union européenne avec, en tant que parlementaire, je vous parle souvent ici des multiples coups d'État permanents que tente et que réalise souvent, puisqu'il n'y a pas d'obstruction en face, l'Union européenne en s'attribuant de nouvelles compétences aux dépens des États. Mais il y a en ce moment une autre lutte dont on parle peu, qui est la lutte à l'intérieur de l'Union européenne pour s'attribuer le pouvoir. Et donc, on a une sorte d'autre coup d'État qui est celui de Van der Leyen. Vous vous souvenez du Sofagate? Le Sofagate, c'était quand M. Erdogan reçoit le président de la Commission, à l'époque c'est M. Michel, et le président du Conseil, à l'époque c'est oui. M. Michel, et la présidente de la Commission, qui à l'époque est déjà Mme van der Leyen, et il n'y avait qu'un siège. Et on dit, mon Dieu, quelle goujaterie, c'était à Mme van der Leyen de s'asseoir, etc. Ben, la Turquie fait, comme d'autres États d'ailleurs, de la diplomatie, en tenant compte encore des rapports de force et des institutions. Or, je suis désolé, mais même si en réalité il aurait fallu deux chaises, ne serait-ce que par courtoisie, le pouvoir numéro un au niveau de l'Union européenne pour représenter l'Union européenne, c'est le président du Conseil. Or, ce président du Conseil, petit à petit, en réalité, s'efface, disparaît au profit de la présidente de la Commission qui, je l'ai dit, s'attribue tous les pouvoirs. Et le premier pouvoir qu'elle essaie de s'attribuer en ce moment, c'est celui de la politique étrangère. La politique étrangère, quand vous regardez les traités, en réalité, Mme van der Leyen, la présidente de la Commission, n'a quasiment aucun pouvoir. Or, elle a commencé son premier mandat en disant, dès le départ, qu'elle voulait présider une commission géopolitique. Alors, certains ont souri en disant, oui, bon, c'est bien, sauf que les mots pour elle n'étaient pas creux. Et on le voit très nettement, puisqu'elle essaie en réalité d'être présente sur tous les dossiers de politique étrangère, où normalement, si on respecte à la ligne les traités, elle n'a pas de rôle. Sur l'Ukraine, on voit que c'est van der Leyen qui voyage à Kiev, qui annonce les paquets d'aide de milliards qui incarnent le soutien européen, reléguant la responsable normale, Mme Kaja Kallas, qui est la haute représentante pour la politique étrangère, à un second rôle de gestionnaire des dossiers courants. Sur la crise iranienne, en mars 2026, elle prend position pour un changement de régime à Téhéran au nom de l'Europe, sans aucun mandat des États membres, sans consulter le président, justement, du Conseil, M. Costa, ni Mme Kallas, en contradiction, là aussi, directe et totale avec la haute représentante. Et enfin, par exemple, sur l'accord commercial avec les États-Unis, les tarifs douaniers et le dossier Mercosur, c'est également van der Leyen qui occupe seule la scène, au détriment des attributions du Conseil. Alors, il est clair que on est dans une dérive totale des institutions avec l'effacement d'un poste de ce qu'on appelle les top jobs, qui est celui de la haut représentant de la politique étrangère. Qu'est-ce que c'est que les top jobs? Je vous rappelle, en début de mandat, tous les 5 ans, l'Union européenne doit choisir les 4 ou 5 postes les plus importants. Président du Conseil, présidente de la Commission européenne, haut représentant de la politique étrangère et enfin aussi la présidente de la BCE. Or, on voit très nettement que van der Leyen a décidé aujourd'hui de faire une OPA sur la politique étrangère. Est-ce que c'est son rôle? Non. Est-ce que c'est dangereux? Oui. Une fois de plus, je constate que c'est l'Allemagne qui, du coup, se retrouve aux avant-postes. Et surtout, est-ce que c'est efficace? Bien, ma réponse, c'est non. Si vous regardez, pendant des années, on a dit à 27, on sera plus fort que quand on est tout seul. Ben, regardez, par exemple, ce qui est certainement aujourd'hui la principale crise ou probablement le plus gros drame pour l'Union européenne, qui est la guerre en Ukraine. Souvenez-vous, 2008, 8 août 2008, je m'en souviens parce que c'est mon anniversaire, 8 août 2008, la Russie attaque la Géorgie. Immédiatement, le président de l'Union européenne, entre guillemets, enfin le pays qui préside l'Union européenne à ce moment-là, Nicolas Sarkozy, va à Moscou, va en Géorgie et obtient un cessez-le-feu. Il règle pas tout le problème. Il y a toujours deux régions occupées, je l'oublie pas. Mais en tout cas, il fait en sorte que cette guerre soit extrêmement brève, peu meurtrière et que les combats s'arrêtent très rapidement. 2014, c'est les premiers combats dans le Donbass. Là aussi, qu'est-ce qui se passe? Si vous vous souvenez, Madame Merkel et Monsieur Hollande, c'est-à-dire cette fois, la France n'est plus seule. La France et l'Allemagne vont ensemble pour discuter à Minsk et essayer d'obtenir une fin des combats. C'est d'ailleurs ce qu'ils obtiennent, même si je rappelle que les deux ont dit clairement à la presse ensuite, des années après qu'ils avaient signé ce traité, ou plutôt cet accord en espérant jamais l'appliquer, bien, il y a au moins une action de deux États qui stoppent, ralentissent, gèlent, mettez ce que vous voulez, puisque les combats en réalité n'ont jamais cessé, mais au moins ils ne se sont pas étendus. 2022, la Russie rentre en Ukraine, c'est une évidence, et là on fait rien. Et depuis, si vous regardez, il n'y a aucun plan de l'Union européenne, c'est ce qu'on reproche d'ailleurs à Madame Kallas, c'est on continue la guerre, on finance la guerre, on continue la guerre, on finance la guerre. Et en réalité, aujourd'hui, les deux pays principaux de l'Union européenne, que sont la France et l'Allemagne, sont entrés un peu en échange et en discussion, justement pour redéfinir ce rôle de la haute représentante de l'Union européenne. Avec trois scénarios. Le premier, c'est tout simplement le transfert des compétences de la politique étrangère vers la Commission. Ce serait un succès total pour Madame von der Leyen et là aussi, il y a une sorte de coup d'État, parce qu'on sait très bien qu'elle veut supplanter les différents États dans ce rôle-là. Scénario numéro 2, renforcement du rôle du Conseil européen en redonnant aux États membres un rôle opérationnel direct. Mais c'est pas lui faire insulte. Monsieur Costa, qui est le président aujourd'hui du Conseil, ne semble pas avoir ni l'envergure ni la volonté de reprendre les rênes de la politique étrangère et en tout cas de la conduire au niveau du Conseil européen qui rassemble, je le rappelle, les chefs d'État. Scénario numéro 3, seule option qui est favorable à Madame Kallas, c'est renforcer un poste de haut-commissaire en lui confiant même tout ce qui concerne un peu l'international, y compris les portefeuilles à dimension géopolitique comme le commerce. La conclusion de tout ça, c'est que une fois de plus, je le dis, l'Union européenne, dans la plus grande discrétion, s'arroge des pouvoirs qu'elle n'a pas. Je pense que les prochaines élections présidentielles, il y a des débats qui sont évidents. Retraite, endettement, mais c'est pas faire insulte à ces sujets-là que de dire que si on ne donne pas un coup d'arrêt à l'Union européenne dans sa manière de cannibaliser en permanence les compétences des États, je ne sais pas où ça s'arrêtera. Et je crois qu'on a surtout besoin d'un ou d'une chef de l'État qui dise, comme en 1965 l'avait fait le général de Gaulle, tout simplement à l'Union européenne, stop, vous avez des compétences, vous les appliquez, mais vous ne cannibalisez pas les compétences des différents États. Alors je sais très bien qu'après ces propos, je vais recevoir comme d'habitude une flopée de commentaires sur le terme « Pourquoi dans ce cas-là il ne faut pas quitter l'Union européenne ?» Écoutez, ce n'est pas parce que votre voiture est en panne qu'il faut la jeter, vous la faites réparer. Et je pense que malheureusement, comme je l'ai dit à plusieurs reprises, on n'est pas en état économique pour sortir de l'Union européenne et pour quitter l'euro. L'essentiel, dans une première étape, ce serait de remettre l'Union européenne sur des rails, de faire en sorte que cette Union européenne ne devienne pas une sorte de quatrième Reich économique, pacifique mais économique, où l'Allemagne contrôle tout, comme c'est le cas à l'heure actuelle. Et on l'a vu notamment en cédant à toutes les demandes américaines sur les droits de douane. Voilà, revenons aux traités, tous les traités, rien que les traités.
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4: Alors, nous retrouvons avec plaisir Pierre Valentin, donc l'auteur de Malaise dans la génération Z aux éditions Gallimard, qui est paru il y a quelques semaines, et Thierry Mariani. C'est le moment de parler du sentiment d'insécurité, qui est dans le terme est évidemment polémique. On a beaucoup parlé de ce sentiment d'insécurité parce que au fur et à mesure que l'insécurité croissait, une partie des ministres successifs parlait d'un sentiment comme si personne n'était attaqué, comme si aucune vitrine n'était explosée, comme si aucune victime ne roulait sur le sol, froide et sanglante. Eh bien, ce sentiment d'insécurité, vous nous dites, Pierre Valentin, souvent tourné en dérision, est en réalité un imaginaire psychique dominant aujourd'hui. La jeunesse de droite l'aperçoit avant tout au niveau national et individuel, en la rattachant à la question migratoire, et la jeunesse de gauche sur les plans sexuels, sociaux et psychologiques. Ensauvagement et décivilisation d'un côté, violence sexiste et sexuelle, casse sociale et traumatisme de l'autre, ces rhétoriques témoignent d'un monde où tout argument susceptible de convaincre doit être formulé dans un langage sécuritaire.
7: Absolument. Et on en revient à la question de la sécurité individuelle comme seule légitimité commune possible, et d'où l'assouplissement de ces définitions. C'est-à-dire que typiquement, prenons le terme de traumatisme que vous avez cité dans l'extrait. Traumatisme, les gens le savent assez peu, mais initialement c'est un terme qui est intégralement niché dans le domaine physique. Traumatisme, c'est ce qui se passe quand on est en moto sur l'autoroute et qu'on a un accident. Donc traumatisme crânien. Aujourd'hui, il a basculé dans le domaine symbolique depuis un moment et il s'assouplit. Ça peut vouloir dire un enfant qui a perdu son poisson rouge. On peut utiliser le même terme pour décrire sa situation. De la même façon, je suis frappé de voir que les débats dans le domaine économique, a priori le domaine économique n'a rien à voir avec le domaine de la sécurité physique. Mais pour autant, on parle de protection sociale, on parle de sécurité sociale, et donc on voit comment ce champ lexical-là, pour rendre légitime d'autres sujets que la sécurité, vient les cannibaliser. De la même façon, à mon avis, ce qui a fait reculer l'idéologie, disons l'utopie du monde sans frontières d'un point de vue migratoire, davantage que la question du conservatisme ou de la peur de la perte d'une culture commune, ça a été la formule magique de Laurent Bouvet, qui est insécurité culturelle. Quand on dit insécurité culturelle, on cherche à crédibiliser le second mot en l'attachant au premier. Parce que la culture, manifestement, en tant que telle, n'est pas suffisamment intéressante pour nous. Mais lorsqu'on la rattache à la notion d'insécurité, là, d'un seul coup, on a des gens du centre qui acceptent d'en parler, et la formule insécurité culturelle existe chez nombre de macronistes, par exemple.
4: Thierry Mariani, vous qui êtes un boomer, donc boomer, génération X, génération Z, comment jugez-vous cette génération Z qui est perpétuellement fragile, inquiète? Alors, parfois à juste titre, effectivement, quand on nous dit qu'Emmanuel Macron va dessiner le futur, alors on a l'impression d'une part que le dessin sera brouillon et ensuite vraisemblablement que ce sera une catastrophe. Et donc parfois au contraire, on a l'impression que cette génération est gavée et qu'elle n'aurait aucune raison en fait de sentir en insécurité.
3: Non, je suis d'accord avec Pierre Valentin. J'ai pas écrit de livre, mais on le vit des fois à travers ses enfants, tout bêtement. Voilà. Ma fille est née en 1994, mon fils est né en 2009. Donc il est en plein dans la génération Z, ce que n'est pas ma fille. Et je vois la différence, c'est-à-dire effectivement une angoisse sur, il est aujourd'hui en première, une angoisse sur l'avenir, qu'est-ce que je vais devenir, dois-je rester en France, est-ce que le pays est pas trop dangereux, un traumatisme désormais pour à ce niveau-là, pour Parcoursplus, où je vais aboutir en université, mon Dieu, Est-ce que ça va, je vais réussir à avoir une école? J'ai l'impression, quand je compare avec ma génération, que on prenait le risque de manière beaucoup plus, enfin le risque ou l'incertitude, de manière beaucoup plus, moins tragique, j'ai envie de dire, moins tragique. Et là, par exemple, la fête de la musique hier, mon Dieu, c'est dangereux, il faut pas sortir. Voilà. Et effectivement, quand on est dans des grandes villes, d'abord, il a vécu deux incidents avec, soyons clairs, une population d'origine migratoire. Et aujourd'hui, c'est, pour moi, c'est, enfin, quand je regarde ses copains et lui, c'est une génération qui est inquiet sur tout. C'est ça qui m'inquiète. Enfin, c'est qu'à le dire, c'est contagieux, qui est inquiet sur tout, qui a du mal à se projeter. Et j'avoue que j'ai pas encore lu votre ouvrage, mais je vais le lire parce que avant de rentrer dans le studio, j'écoutais et malheureusement, je me reconnais, ou plutôt je reconnais ma situation personnelle et celle de gens qui de mes enfants dans ce que vous disiez. Et aujourd'hui, la question en tant que politique qu'on peut se poser, c'est quelle réponse on apporte à tout ça. J'ai pas l'impression que les réponses qu'on apporte va les inciter à voter plus qu'avant. Et c'est certainement là où est le problème, c'est que la réponse, elle n'est pas du côté des politiques. Je ne sais pas si elle est du côté des psys, du côté voilà. Est-ce qu'il faut mettre une fois de plus une cellule de soutien psychologique? Parce que maintenant, je constate qu'à chaque fois qu'il y a un problème, soutien psychologique et numéro vert, oui, voilà. Non, c'est... mais aussi, il s'agit pas de les accabler. C'est une génération qui vit les erreurs peut-être de celles d'avant, que ce soit au niveau migratoire, au niveau économique, etc., qui en supportera les conséquences bien plus lourdes, à mon avis, que ce qu'on s'imagine aujourd'hui, et qui justement est inquiète aussi devant son avenir et tous les bouleversements techniques qui sont en train de se dérouler.
4: Pierre Valentin, lorsqu'on écoute Thierry Mariani, donc voilà, quelques décennies nous séparent, enfin vous séparent en tout cas, il y a l'idée que le politique, d'une certaine manière, a échoué. Et là aussi, c'est un paradoxe. Au fur et à mesure que l'individu demande de plus en plus à l'État, l'État lui fournit de plus en plus de règles, de règlements, d'interdictions, sous prétexte de lui tresser le cocon le plus sûr, et au contraire, l'inquiétude ne fait que croître. Comment expliquer cette distance entre un État inflationniste et un sentiment de malaise grandissant?
7: Il me semble que pour ma génération, il y a cette idée quand même que la politique est un peu morte, n'existe plus vraiment et ne sert plus à grand-chose. On peut prendre le cas d'école qui est, à mon sens, le meilleur baromètre, qui est l'abstention au premier tour des élections présidentielles. Bon, en 2022, sur les 18-34 ans, c'est à peu près le double des 60-69 ans. Et je veux bien qu'on m'explique que la jeunesse s'engage différemment, etc. Mais en réalité, quand même, le premier baromètre d'engagement, c'est d'abord de sortir de chez soi pour aller voter. Et il est très difficile de la faire sortir de chez elle pour quoi que ce soit, y compris pour aller voter. Et ça a beaucoup d'effets culturels en cascade, le sentiment de ne pas être maître de son destin collectif. Et l'une d'entre elles, c'est que si la révolution extérieure n'est pas faisable, il ne reste plus que la révolution intérieure. Et ce qui est amusant, c'est qu'il y a un parallèle avec ce que le sociologue américain Robert Putnam appelle the long 60s, donc la longue décennie des années 60, qui fait démarrer en 60, mais qui fait terminer vers 74, en disant c'est un moment où on s'est rendu compte que la révolution extérieure n'allait pas avoir lieu, et donc c'est à ce moment-là, à mi-chemin de cette décennie, avec les Beatles et les Rolling Stones notamment, qu'on se tourne vers des drogues dures, vers l'exploration de soi, vers des régimes pour sa santé, vers la fascination pour des philosophies orientales. Et tout, on est en train de revivre ce moment-là, en quelque sorte, une seconde fois, avec une forte progression, notamment depuis le Covid, de l'usage de drogues dures dans ma génération. Et pareil, c'est Jérôme Fourquet qui en parle bien, une explosion de l'usage du cannabis depuis les années 90. Parce que si, après tout, l'urne ne fonctionne pas, il ne reste plus que le cocon à explorer, pour le coup.
4: Alors, dans votre livre, donc Malaise dans la génération Z, vous dites que la lutte contre la crise de santé mentale, dont on a bien compris qu'elle était presque un masque jeté sur une crise plus existentielle, plus civilisationnelle, plus essentielle, cette lutte contre la crise de la santé mentale échouera si elle s'entête dans sa réduction du culturel au psychologique, du bien à la santé, du civique au chimique, de la morale au moral. Et, donc, la réduction du culturel au psychologique, qu'est-ce que ça veut dire exactement?
7: Aller bien dans une société très malade, c'est pas forcément très rassurant. Donc ça, c'est un premier point sur l'aspect général. Et tout à l'heure, on a parlé d'exemples en entreprise. On pourrait en donner un autre. Mettons que dans une entreprise, à un même poste, trois fois de suite, on est quelqu'un qui soit parti en burn-out. L'entreprise a deux postures possibles face à ça. La première, c'est une sorte de remise en cause en se disant, sommes-nous une entreprise qui a vraiment du sens? Savons-nous où nous allons? Est-ce que nous n'avons pas en interne des supérieurs hiérarchiques malveillants, mauvais, immoraux, etc.? Ou alors, et c'est de plus en plus populaire aujourd'hui, on peut simplement demander à son département de ressources humaines de lancer des ateliers de sensibilisation à la question de la santé mentale. Et ce faisant, on est en train de dire implicitement que si on ne juge pas ceux qui sont partis en burn-out, ça s'est quand même joué dans la chimie de leur cerveau plutôt que dans l'alchimie de l'entreprise, vous voyez. Donc on voit comment le discours autour de la santé mentale a l'effet de dépolitiser des sujets essentiellement politiques et d'individualiser des sujets essentiellement collectifs. Et c'est une sorte de basculement de focale assez insidieux, et je m'amuse là-dessus, je termine là-dessus. Je voyais un documentaire hier soir, assez féministe, et qui disait que l'usage d'antidépresseurs chez la femme au foyer dans les années 50-60 était une façon, là aussi, de masquer le problème politique, en disant le problème, c'est pas que la chimie de certains dans leur cerveau aille mal et qu'avec plus de sérotonine, ça ira mieux, c'est que l'agencement de la société avec l'obligation des femmes de rester au foyer doit être modifié, etc. Donc on voit que dans d'autres contextes, cette sociologie, disons, progressiste, pourrait être capable de comprendre le problème, mais aujourd'hui est complètement dominée par ce discours thérapeutique.
3: Thierry Mariani, si je fais le lien avec ce que je disais avant, Mme von der Leyen a déclaré que l'une des priorités de l'Union européenne dans les deux années à venir devait être de lutter pour la santé mentale. Donc vous voyez,
7: C'est partout.
3: Ouais. Voilà, oui. Mais je vous écoute et je bois vos paroles parce que malheureusement, je ne peux que... Enfin, j'ai l'impression que c'est ce qu'on vit, quoi. Voilà ce que vous dites. Et la question, c'est qu'est-ce que vous proposez pour justement, pour éviter qu'en permanence, désormais on nous parle de la solution inévitable qui doit être de lutter pour la santé mentale, etc. Que leur proposer ?
7: Je pense que si la fascination pour son cocon et sa vie intérieure est la conséquence d'une mort de la politique, il faut essayer de redonner foi en la chose publique et dans l'idée de grands projets collectifs. L'une des raisons de notre crise, c'est notamment l'effondrement des métarécits dans les années 50-60, donc marxisme d'un côté et christianisme de l'autre. Et donc, au moins, ces choses-là, elles pouvaient être à leur façon réductrices, mais en tout cas, elles donnaient l'idée d'une lisibilité collective de l'espace public et d'un appel à agir. Et on notera qu'en France, il y a eu autant de référendums sous De Gaulle que depuis, que le dernier était il y a plus de 20 ans et n'a pas franchement été respecté, et que ça aussi, ça a des effets sur le mode de donc ça ne sert à rien, pourquoi s'y intéresser, s'y attacher. Et il faut là-dessus arriver à tenir un discours ni naïf ni complotiste. Et la ligne de crête, c'est de dire on peut agir sur notre destin commun. D'ailleurs, l'Europe est en train de changer et on peut agir sur notre destin commun et on peut y arriver et on peut gagner. Et je pense que ce discours-là, quel que soit le parti qui le porte, peut aider la jeunesse à croire en un destin collectif et à ressortir de chez elle, ce qui aujourd'hui à un niveau très bas de gamme est la première pièce du puzzle, quoi.
4: Le fait que les gens, évidemment, sortent, vous le citiez tout à l'heure, 90% de notre temps se passe en intérieur. Donc, c'est la première fois qu'on est aussi reclus et aussi volontairement reclus. Vous avez parlé d'une solution qui est en fait de redonner foi en l'avenir en expliquant que les choses sont possibles, en regardant ce qui, malgré tout, les changements. Il y a un danger et c'est la relation à la technologie. Et vous nous dites, voilà, étouffé par l'absence de perspectives réjouissantes, des positivistes têtus, peu affectés par les dérives meurtrières de la technique au siècle dernier, se jettent sur les récentes avancées pour tenter de s'imaginer un futur un tant soit peu digne d'être célébré, tel de la fumée qui trouverait inéluctablement la sortie de la grotte. Dans cette logique, la micropuce qui calculerait 800 milliards de fois plus vite que la précédente et la brosse à dents connectée pourrait nous sortir de notre crise de sens. Là, on a quand même ce technosolutionnisme à la Elon Musk et au grand gourou de la tech américaine, mais aussi avec le président Macron qui passe sa vie à croire que 3 centres de données vont transformer la France. Il y a un souci.
7: Oui, alors, sur ça, c'est un peu... C'est pour ça que j'ai pris la métaphore de la fumée qui sort de la grotte. C'est-à-dire que, mécaniquement, si vous êtes incapable de trouver quelque chose sur lequel espérer, eh bien, dans un phénomène de vase communicant, vous vous ruez dans la dernière porte ouverte qui est la question du technosolutionnisme. Alors après, cela dit, pour nuancer, on note quand même un retournement de tendance dans le rapport aux réseaux sociaux. C'est-à-dire que quand Emmanuel Macron propose de les interdire au moins de 15 ans dès la rentrée prochaine, alors on ne sait pas s'il y arrivera. On ne sait pas s'il y arrivera sans être liberticide, c'est un autre sujet. Mais en tout cas, il y a une posture beaucoup plus critique vis-à-vis des réseaux sociaux. Et quand je lisais le grand psychologue américain, Jonathan Haidt, qu'on a beaucoup cité, qui a publié Génération anxieuse, la version non traduite était il y a 3 ans maintenant. Et je me souviens, en le lisant, j'arrive à la partie solution, où il fait toutes ses préconisations au niveau occidental quasiment. Et je me suis dit, bon, il a sûrement raison sur le fond, mais bon, bon courage. Et en 3 ans, quand même, il y a un changement de paradigme assez fort. C'est-à-dire que l'Australie a mis en place certaines mesures. On voit que ça bouge quand même vite. Il y a beaucoup d'États américains qui sont vraiment passés sur du sans smartphone très strict dans les écoles, pas la fausse interdiction qu'on a à la française. Et donc, on voit quand même que là-dessus, il y a à la fois, en effet, quelques technosolutionnistes indécrottables qui s'imaginent en effet que la brosse à dents connectée va nous sortir de notre crise du sens, mais d'autres qui en s'inquiètent aussi de ces mutations-là et réagissent.
4: Thierry Mariani, on a raison en fait d'une certaine manière de juger que la numérisation de la vie sociale a été une catastrophe, et en même temps, ceux qui nous proposent des solutions comme justement d'interdire les réseaux sociaux, on se dit... voilà, ils ont identifié le problème, mais s'ils nous proposent cette solution, c'est vraisemblablement qu'il y a un loup et qu'ils vont plutôt nous empêcher de penser librement que véritablement s'occuper de notre santé mentale.
3: C'est ce que beaucoup de gens, dont moi-même, pensent. Je veux dire, l'interdiction des réseaux sociaux, c'est quelque chose, à mon avis, qu'on ne peut pas accepter. Et immédiatement, on pense à une sorte de censure, à une sorte d'opinion publique contrôlée. Voilà, après... Interdire le smartphone à l'école, moi je trouve que c'est très bien. Je veux dire, je sais pas quelle est votre position là-dessus.
4: Pour l'interdiction.
3: Oui, mais ensuite interdire les réseaux sociaux. D'abord techniquement, je vois ça de manière, c'est extrêmement difficile. Chacun désormais, même le gosse qui a 14 ans, sait désormais se servir d'un VPN. Et donc j'ai l'impression que ça marchera pas. Mais je vois pas la solution.
7: Non mais je partage ces inquiétudes-là. Ce que je dirais, c'est que Jonathan Haidt, pour le coup, dans son ouvrage, avait des façons, parce que c'est un psychologue libéral qui est très attaché à la question des libertés publiques, qui est très sensible à possibilité de pente glissante vers des choses plus liberticides. Et j'ai plus toutes ces solutions en tête, mais l'une d'entre elles qu'il proposait, qui évite ce phénomène de pente glissante où il faudrait mettre son passeport ou autre pour s'identifier, c'était de lobbyer et d'obliger les grands fournisseurs de tablettes et de smartphones à créer dans le hardware directement l'objet physique qui est quelque chose marqué que cet objet appartient à un mineur. Ce qui fait qu'ensuite, sur là où ils téléchargent les applications, ils ne puissent pas télécharger tout ce qui a trait aux réseaux sociaux. Parce que du coup, il y a un bloc physique qui fait que Instagram ne serait pas disponible sur une tablette achetée pour un mineur. Et à ce moment-là, ça permet au moins aux parents qui veut offrir le smartphone à son enfant, de pouvoir dire « j'achète celui qui est pour mineur et il ne pourra pas aller sur les réseaux sociaux et certaines choses seront intrinsèquement bloquées sur le téléphone. » Offrir le smartphone à son enfant, de pouvoir dire « j'achète celui qui est pour mineur et il ne pourra pas aller sur les réseaux sociaux et certaines choses seront intrinsèquement bloquées sur le téléphone. » Donc il y a comme

0: telle, une dérive dont il n'est pas responsable, un problème dont il n'est pas responsable, en mettant en place des nouveaux interdits qui vont affecter d'abord l'individu innocent plutôt que le fouteur de troubles, quel que soit le domaine choisi.
1: Merci beaucoup Pierre Valentin, merci beaucoup Thierry Mariani. Je rappelle Malaise dans la génération Z aux éditions Gallimard, un essai passionnant, bourré de chiffres et surtout bourré d'idées. À très bientôt, j'espère, sur Radio Courtoisie, en tout cas pour le prochain bouquin.
0: Merci beaucoup.
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1: Et la ligne droite, maintenant, c'est avec Romain Molina.
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1: Et c'est avec Romain Molina que nous allons débattre. Nous allons débattre évidemment de la Coupe du Monde de football, car Romain Molina est écrivain et journaliste spécialisé dans le sport. Bonjour monsieur.
4: Bonjour à vous.
1: Alors, l'actualité de la Coupe du Monde, c'est mille choses, mais c'est aussi notamment un livre que vous avez écrit qui s'appelle « L'autre Coupe du Monde, de l'oubli au paradis », un ouvrage tout à fait intéressant où vous nous racontez en fait tout ce qui se passe avant que les matchs ne commencent, avant que les équipes sélectionnées ne soient mises en place, et vous nous montrez en fait qu'il y a dans l'organisation de cette coupe un certain nombre de tragédies individuelles et collectives qui sont oubliées en fait du récit médiatique.
4: Oui, comme on peut le voir, la Coupe du Monde est peut-être aujourd'hui l'événement médiatique le plus important hors attentat terroriste. C'est également l'événement médiatique qui draine le plus de sponsors. On parle des plus grandes compagnies internationales qui se battent pour s'afficher sur les panneaux publicitaires des stades ou des maillots des joueurs. On voit des États faire des pieds et des mains pour organiser cet événement. Donc ça a évidemment une résonance politique très forte et en termes d'image. Mais il y a tous ceux dont on ne voit pas qui en fait font tout autant la Coupe du Monde que l'Argentine, la France ou mettez n'importe quel autre pays, mais qui en fait n'ont pas le niveau. Donc en fait, ils font simplement les qualifications et s'arrêtent. Et derrière, il y a beaucoup de destins tragiques parce que souvent, sont des destins marqués par l'exil, la guerre, la précarité. Et en fait, ils sont tout autant footballeurs que, on va dire, les stars connues. Et j'ai voulu m'intéresser également à eux parce que à travers eux, à travers les histoires individuelles de chacun, qu'ils soient du Pakistan, d'Afghanistan, du Sri Lanka, du Vanuatu, de Nouvelle-Calédonie, de Tahiti ou de Maurice, en fait, c'est une partie de la grande histoire qu'on voit parce que le football est qu'au final un rond-point de beaucoup de choses.
1: Alors justement, cette dimension géopolitique, elle éclate dans la Coupe du Monde, elle éclate dans une partie des polémiques. Par exemple, vous avez été prise à partie par l'Algérie, par la Tunisie. Donc on sent que le commentaire sportif est devenu maintenant une espèce d'enjeu national.
4: Oui. Après, je reçois quand même pas mal de soutien, notamment en Tunisie, parce que ce qui s'est passé est malheureusement... C'est vécu comme une honte nationale. Alors évidemment, il y a eu des défaites terribles, 5-1 face à la Suède, 4-0 face au Japon. Mais la fédération s'est donnée en ridicule, ils ont licencié leur sélectionneur. Après, ils annulent la décision, ils avaient fait un post Instagram pour ça. Finalement, c'est l'État qui va gérer l'arrivée d'un nouveau sélectionneur en pleine Coupe du Monde, le Français Hervé Renard. On avait déjà dénoncé beaucoup de choses. En fait, il faut comprendre que ces fédérations-là, ces fédérations de football nationales, c'est comme des micro-États qui fonctionnent presque indépendamment des lois des pays, parce que la FIFA les protège un petit peu, et la FIFA dit qu'il faut s'affranchir des lois nationales, que les fédérations-là ne doivent répondre qu'aux lois de la FIFA. Donc en fait, il y a souvent une bataille un peu entre la politique et ces fédérations-là, avec la FIFA qui essaye d'arbitrer en protégeant les dirigeants qui votent pour elles. Donc ça prend des affaires des fois très importantes, et en effet, aujourd'hui, on peut prendre la France, on peut prendre quasiment tous les pays du monde. Les États-Unis étaient l'un des derniers qui n'avait pas une réelle politique footballistique. Or, sur le deuxième mandat de Donald Trump, on voit qu'il y a clairement une politique footballistique. Donc aujourd'hui, il n'y a presque aucun État au monde qui n'a pas une politique dédiée à ce sport-là, ce qui montre son importance.
1: Alors, une politique dédiée à ce sport, pourquoi ? Quelle est la place du football ? Est-ce que c'est une place économique ? Est-ce une place culturelle ? Qu'est-ce qui rend le football si irremplaçable ?

0: économiquement, la FIFA, elle est gagnante, mais les pays qui organisent cette Coupe du Monde, je doute très fort qu'ils soient gagnants. La ville de Vancouver, notamment, une des enquêtes au Canada était sortie en disant que la note allait être de plus de 700 millions de dollars. Hein. En fait, c'est avant tout une
1: Le
0: histoire d'ego.
1: déficit, on est bien d'accord, hein.
0: Exactement. Pour bien comprendre, en fait, c'est comme je le répète, peut-être médiatiquement l'activité la plus importante. Toutes les caméras, toute l'attention vont être braquées quelque part sur vous. Ça fait penser aux Jeux Olympiques, rappelez-vous, on avait vu, que ce soit en France ou ailleurs, hein, les politiques être à tout prix sur la photo. Et en fait, la FIFA, elle va voir les villes organisatrices, les pays organisateurs, en disant, mais on vous apporte ça, on vous apporte le prestige. En fait, c'est devenu une affaire de prestige, parce que financièrement, ce sont des déficits globalement pour les pays qui vont organiser cela, principalement d'ailleurs pour cette Coupe du Monde-là, de par, on va dire, l'absence de tourisme massif. Donc, c'est avant tout une histoire d'ego, de prestige et de puissance. Quelque part, c'est une autre manière de se faire la guerre, j'ai presque envie de dire. Et puis aussi, je le répète, regardez aujourd'hui des États comme l'Azerbaïdjan, comme le Rwanda, qui payent des dizaines de millions chaque année, alors l'Azerbaïdjan c'était avant, pour être affichés sur des maillots de football. On dit que c'est la vision touristique, etc., mais c'est également une vision de diplomatie internationale. Donc, on est dans cette logique-là, et avec cette Coupe du Monde 2026, on n'a jamais vu autant de géopolitique, mais aussi avant tout une question d'image et d'ego, parce que pour ces hommes politiques et ces femmes politiques-là, c'est une manière de récupération, parce que toutes les caméras sont sur vous.
1: Alors, la FIFA, l'organisme, donc la Fédération internationale du football, a une place prépondérante. Et vous le disiez tout à l'heure, elle a une vision hégémonique de son rôle au point de considérer que le football est l'ultima ratio qui dépasse toutes les logiques nationales, et même, pour vous citer, où le droit du football supplante les droits nationaux. Comment la FIFA a-t-elle réussi à gagner un tel pouvoir et surtout une telle arrogance?
0: Parce que les dirigeants politiques se soumettent-elles? C'est la faute des politiques. Je veux dire, la FIFA arrive, elle impose des conditions drastiques. On dit oui, parce qu'en fait, pour un trophée ou des victoires de son équipe nationale, on oublie tous les abus. Pour vous donner quelques exemples, donc pour que les gens comprennent bien, il y a 211 fédérations affiliées à la FIFA à travers le monde. Et donc, chaque président de fédération est affilié à la FIFA et souvent, il est dans certaines commissions. L'ancien président de la Fédération centrafricaine de football a été arrêté il y a quelques années et déporté au tribunal de La Haye pour crime de guerre et contre l'humanité. Je ne dis pas de bêtises, je crois qu'il y a quelque chose comme ça aussi dans les chefs d'accusation. On a des chefs de guerre, on a des gens qui étaient très proches de réseaux, notamment en Afghanistan, notamment l'ancien président, très proches, et on va être très gentil quand on va dire que c'est très proche des réseaux djihadistes. Et je suis très gentil en disant ça. On a des gens qui étaient dans la pédocriminalité. C'est-à-dire qu'il y a une assemblée dans cette FIFA-là de présidents qui est quand même absolument incroyable. Et la FIFA va les protéger, vaille que vaille. Donc c'est une organisation qui est dans tous les grands sommets internationaux, G20, G7, conférence contre le réchauffement climatique. Et le président Infantino actuellement fait partie intégrante de la géopolitique internationale Donald Trump. Je tiens à rappeler qu'il a été présent lors des accords d'Abraham. Alors au nom de quel rôle? Aucune idée, mais il y a une lettre que j'ai du président de la Fédération israélienne qui le remercie pour son rôle dans les accords d'Abraham. Qu'est-ce que la FIFA a fait dans les accords d'Abraham? C'est une excellente question. Sachant que directement les Émirats arabes unis Israël, lorsqu'ils ont annoncé le retour de leurs relations, ils ont fait des choses footballistiques. Transfert d'un joueur israélien arabe aux Émirats, etc. Il était présent également Infantino lors des accords cessez-le-feu signés en Égypte. Et il a continué à faire, on va dire, la politique de Donald Trump. Et pour même aller plus loin, après cette Coupe du Monde, il est prévu qu'il aille à Damas, rencontrer non pas le président de la Fédération de football, un petit peu, mais Ahmed Al-Sharaa. Donc ça montre très bien aujourd'hui la vision diplomatique de la FIFA, et je terminerai là-dessus. La vision d'Infantino qui rêve du prix Nobel de la paix, c'est d'organiser un match Israël-Palestine pour dire que la paix peut venir du football. Je ne sais pas à quel point on se rend compte de la mégalomanie du monsieur.
1: La vision assez négative que vous avez de la FIFA, évidemment, paraît légitime. Voilà, il
0: Ah
1: va
0: oui.
1: y avoir des sommes folles qui vont être brassées par la FIFA, qui a vendu plusieurs milliards de dollars les droits télé, etc. Donc,
0: Exact.
1: autrement dit, qui se paient sur la bête, alors que les retombées économiques sont assez médiocres. Et tout ça se double d'un exercice du pouvoir assez opaque, assez secret,
0: Ah oui.
1: donc avec des personnalités troubles. Comment faites-vous, vous, Romain Molina, pour enquêter sur la FIFA, sur la Coupe du Monde et sur ce monde du sport?
0: Lorsque j'avais enquêté autour des guerres au Yémen, on avait fait un livre dessus. J'ai eu plus de facilité à comprendre le financement des milices armées au Yémen que de savoir où va l'argent dans les transferts dans le football. Ça vous donne un peu une idée de l'opacité du monde du football. Vis-à-vis de la FIFA, pour connaître personnellement ce qu'on appelle la commission d'éthique, qui fait partie du département légal de la FIFA, parce que c'est notamment moi qui avais introduit et présenté plusieurs victimes d'abus sur mineurs, on va dire, dans le monde du football international. Je peux vous dire que ça, j'ai déjà vu des blagues dans ma vie, mais c'est un niveau. Je vais juste donner un exemple pour vous montrer à quel point c'est une organisation qui est censée être parmi les plus importantes du monde. C'est potentiellement l'organisation non étatique la plus puissante du monde, mais c'est géré par des gens d'une incompétence grave. Donc, une des victimes en question voulait que je sois là lors d'un témoignage. C'était fait de manière numérique parce qu'on était en pleine pandémie. Et la responsable de la commission éthique de l'époque, une Colombienne qui s'appelait Madame Rojas, qui venait de la grande bourgeoisie colombienne, très proche des réseaux de Uribe à l'époque, l'ancien président colombien, elle fait l'entretien de cette fille-là avec son enfant de 8 ans qui hurle dans la pièce. Mais alors vous imaginez quelqu'un qui vous raconte tous les traumatismes qu'il a vécu et vous entendez un gamin hurler de partout, les questions étaient mauvaises, elle se trompait de personne, d'une arrogance, et ils se sont dit que pour mettre à l'aise la personne victime de ça, ils allaient utiliser un traducteur robotisé par intelligence artificielle. C'est moi qui ai dû poser les questions pendant 30 minutes tellement ils n'y arrivaient pas. Là, je me suis dit, c'est pas possible. Pour ensuite apprendre qu'ils avaient perdu le témoignage d'une autre fille. Et là, je me suis dit, mais c'est pas possible. Là, on a des milliards, on n'est même pas capable de faire ça. Et je terminerai là-dessus. La FIFA publie également des études. Donc, en fait, ils commandent une étude, donc ils payent l'étude. Il n'y a que eux qui ont accès à l'étude pour dire évidemment que les pays vont gagner tant de milliards et tant de millions qu'il va y avoir une croissance économique grâce à la Coupe du Monde. Mais en même temps, c'est normal. S'ils payent une compagnie, ils payent la compagnie pour obtenir un certain résultat. Vous êtes d'accord avec moi? Et ils le montrent ensuite. Il n'y a pas de contre-vérification, etc. Or, on le voit notamment au Canada, que ça n'a absolument aucune retombée économique. Et je veux dire, dans un mondial où chacun fait ce qu'il veut, la politique de Donald Trump, c'est une politique quand même isolationniste sur le plan migratoire. C'est le droit du gouvernement américain. Comment vous allez faire des milliards de dollars lorsque le gouvernement a une politique d'isolation? C'était ça qui est très drôle, c'est que deux points. Vous organisez la Coupe du Monde, un événement mondialiste, alors que vous avez une politique intérieure qui demande l'inverse. Déjà, c'est exceptionnel. Et deuxième point, la FIFA dit, il y a des je ne sais pas combien de millions de touristes qui vont venir aux États-Unis. Comment ils vont faire avec les visas? Ils peuvent pas. Non, mais enfin, je sais même pas si on se rend compte de la stupidité et du mensonge. Et vous avez des politiques qui disent oui, tout va bien, vive la FIFA. C'est bien.
1: Alors, c'est évidemment, on a envie de se dire que la France travaille autrement et que la Fédération française de football est...
0: Ah non. Elle est quasiment ruinée, elle vit au-dessus de ses moyens. Ils ont quand même loué, privatisé un hôtel de plus de 270 chambres. Pendant un mois, ça leur coûte entre 10 et 12 millions de dollars. Sachant qu'ils ont un déficit record l'année dernière, ça a été publié, qui a été plus ou moins masqué par une avance de Nike, le sponsor, que c'est n'importe quoi, que vous prenez la Ligue de Guadeloupe, liquidation, la Martinique risque d'être en liquidation, le président de la Ligue de Corse lui a été condamné en appel, donc maintenant il s'est pourvu en cassation, la fédération continue à le protéger, mais on a que des affaires comme ça. Mais le niveau à la Fédération française de football, pour reprendre l'expression, c'est Versailles. Bon, je vous donne un exemple tout bête, il y a 3 mois de ça, je crois. 7 ou 8 personnes de la fédération étaient en visite à Rennes pour quelque chose lié à l'arbitrage. Ils ont fait un scandale parce qu'il n'y avait qu'un seul 5 étoiles à Rennes, le Balthazar. Ils étaient à 2 doigts de louer un palace à Saint-Malo. Et pendant ce temps, vous avez le football semi-professionnel et amateur français qui est en train de mourir à cause des problèmes d'argent. Et vous avez ces dirigeants de fédération qui, eux, vivent en dehors des réalités. Donc malheureusement, non. Le problème, il est mondial. Les dirigeants du football, ils vivent dans une réalité que nous autres ne vivons pas.
1: Alors, vous avez consacré plusieurs livres, d'ailleurs, à dénoncer cette réalité, notamment un livre en 2021, voilà, sur le football français, entre juste là aussi les violences sexuelles, les pratiques choquantes, quand je dis pratiques choquantes, c'est aussi bien consommation d'alcool, de drogue, etc. Au fur et à mesure que vous alertez. Avez-vous le sentiment que l'opinion bouge, que les fédérations bougent, que les pouvoirs publics comment dire, deviennent conscients du fait qu'il y a un problème?
0: Ça fait plus de 15 ans que je fais ce métier. J'ai publié dans le New York Times, le Guardian, la BBC, bon, bref, je fais beaucoup de médias internationaux. Je crois qu'il y a entre 40 et 60 dirigeants à travers le monde qui ont été emprisonnés ou mis en examen pour pédocriminalité, complicité, harcèlement, match truqué, corruption et blanchiment d'argent, des gens recherchés par Interpol et autres. Notamment en Afrique où ça bouge énormément. Là, il y a eu 2 personnes suspendues pour match truqué au Togo. Un promoteur d'une des plus grandes académies de Bamako qui vient d'être appréhendé pour pédocriminalité, c'est très important. En Afrique, ça bouge énormément. En France, je ne vais pas faire de commentaires. C'est-à-dire, vous connaissez l'expression « je pisse dans un violon » Ben voilà ce que je fais. Non, mais c'est ça qu'on fait. C'est-à-dire qu'on a, j'ai beau dénoncer, j'ai beau, avec des preuves, la seule chose qui a bougé, c'est que Daniel Galetti, qui était un arbitre donc de la Fédération française de football, il a pris 20 ans d'interdiction d'exercer avec les mineurs. C'est tout. Le reste, alors, et pourtant c'est là où j'ai le plus publié avec le plus d'éléments choquants. Non seulement on recycle le système en permanence, mais bah si moi par contre moi on m'attaque, alors je gagne mes procès, mais autrement on me réclame des sommes, des 20 000, des 100 000 euros, des 80 000. Alors ça va que je les gagne, hein. Mais ah non non non, il y avait eu la Fédération française qui s'était plaint de moi à l'Assemblée nationale, à la présidente de l'Assemblée nationale lors de la commission d'enquête parlementaire. En France, j'ai jamais vu un système aussi sclérosé que le sport. C'est incroyable. Suffit de voir qui est la responsable du comité olympique français, hein, c'est Madame Castéra. C'est vrai que son bilan en tant que ministre des Sports, il est exceptionnel. Donc quand vous voyez ça, vous avez tout compris, hein.
1: Romain Molinari, dans la manière dont vous pratiquez, Romain Molina, pardon, la manière dont vous pratiquez le reportage sportif, on sent qu'il y a deux choses. D'une part, ces enquêtes fouillées, souterraines, sur les dessous d'une Coupe du Monde, et une fois plus, cet ouvrage, l'autre Coupe du Monde, où vous racontez en fait toute la misère de ceux qui n'ont pas réussi à obtenir le Graal, et qui est passionnant. C'est quasiment du Florence Aubenas dans la manière d'être du côté des petits, des obscurs et des sans grades. Il y a ça, et il y a de l'autre côté la manière dont on vous sent passionné par le football. Vous parlez de la composition de l'équipe du Sénégal, vous parlez des tactiques et des stratégies adoptées pour tel et tel match. Donc le football, pour vous, est quand même aussi une passion, pas juste un instrument d'amertume.
0: Oui, bah, moi, mon amour sera le basket. Que je préfère pratiquer que regarder, mais oui, j'aime le foot et ce que ça peut représenter. Parce que vous prenez par exemple ce soir, l'équipe de France a joué l'Irak. Bon, l'Irak, déjà, je pense que c'est une civilisation, un pays magnifique, séculaire. C'est également un pays mordu de football, complètement dingue de football. Sa deuxième participation à la Coupe du Monde, ils y étaient il y a 40 ans. À l'époque, c'était Ouda Hussein, le fils aîné de Saddam Hussein, qui était le président de la fédération. Certains joueurs ayant été torturés, emprisonnés suite à des défaites. Mais c'est un pays incroyable. Je me rappelle que j'avais interrogé il y a 10 ans un Français, il s'appelle Claude Niakpa, qui avait joué en Irak, et il me disait, on ne te demande pas si t'es sunnite, chiite ou chrétien quand t'arrives en Irak. On te demande, tu es du Barça ou du Real Madrid? Et lui, il avait joué en Irak, et il m'a dit, mais c'était une expérience humaine exceptionnelle. Il m'a dit, en tant que joueur de foot en Irak, il me dit, mais, enfin, c'est inimaginable. Il jouait à Bassora. Donc, Bassora, c'est l'ancienne Venise du Moyen-Orient, grande ville pétrolifère irakienne. Le derby, il me disait, 4 ou 5 heures avant, le stade, il était déjà plein. Tout le monde te parle que de ça. Donc, il y a aussi tout ce côté sociétal, culturel, historique qui est magnifique et que seul le football est capable de drainer. Donc ça, en effet. Et c'est pour ça que ça m'énerve d'autant plus de voir des gens, quelques personnes récupérer en otage la passion de tant de personnes. Parce qu'en plus, le sport, ça, à la base, ça a de vraies valeurs, que ce soit pour la santé et pour plein de choses. C'est un outil de rassemblement national, de souveraineté. Enfin, il y a plein de belles choses liées au sport et notamment au football. C'est dommage de voir certaines personnes en profiter.
1: Alors, à propos justement de rassemblement et de souveraineté, Emmanuel Macron propose de faire un match de football, qu'on joue un match de football entre l'Algérie et la France en guise de réconciliation. Et vous l'avez commenté en un peu mi-figue, mi-raisin, ce vieux serpent de mer est un cas unique de politisation du foot. Ce serait une bonne chose selon une déclaration officielle, mais une bonne chose pour qui?
0: Mais ça va servir à quoi? On pense sincèrement qu'un match de foot, ça va soulever les différends politiques actuels entre l'Algérie et la France. C'est comme Gianni Infantino et la FIFA qui essayent de convaincre le président de la Fédération israélienne de serrer la main du président israélien et on va organiser un match de football entre les deux et le foot et la paix. Enfin, c'est-à-dire, c'est vraiment avoir une vision géopolitique qui est quand même assez réduite. Maintenant, vis-à-vis de l'Algérie et la France, je veux dire, il y a un mal qui est beaucoup plus profond. C'est vrai que c'est un serpent de mer, on entend souvent à faire un match, etc., Algérie-France. Je comprends même pas comment l'idée elle peut revenir. Et surtout, est-ce que ça va régler quoi que ce soit? Non? Ça changera absolument rien à la question. En plus, on le fait où? Qui va organiser? Parce qu'il y a tout le business derrière de qui organise les matchs, hein, d'ailleurs. Hein. On va en parler, ça aussi. Donc, non, c'est assez triste de voir une utilisation politique pour quelque chose qui mérite bien plus que du football.
1: Alors, justement, parlons de la manière dont les matchs s'organisent et de ce que ça signifie réellement, indépendamment de l'effet politique visé.
0: Ben, par exemple, il y a des sociétés qui vont organiser les matchs, donc qui vont s'occuper des hôtels, qui vont s'occuper de la logistique, de la location, etc. Le problème souvent, c'est que ces sociétés-là, en fait, pour obtenir les contrats avec les fédérations, elles vont faire deux factures. Il y a la vraie facture, mettons, je dis n'importe quoi. Tout ça, ça coûte 1 million, d'accord? Sachant que c'est l'État qui paye, notamment pour les pays africains. Il s'arrange avec la fédération pour présenter une facture, admettons, d'1,3 million, 1,4 million. L'État paye 1,3 million, sauf que la vraie facture, c'est 1 million. 300 000, et on partage entre, de manière souterraine, entre la société et la fédération. Ça, c'est beaucoup ce qui se fait en Afrique, en Asie, un petit peu en Amérique latine. En Europe, c'est un peu plus régularisé quand même, mais en fait, vous pouvez tout justifier dans le foot. Ce sont les États, ils regardent pas. Donc, on est dans un état de corruption. On sait que malheureusement, la corruption est un peu de partout, mais alors dans le sport, elle est. Ah, c'est pas un gros mot, c'est presque une manière normale de faire les choses. Donc, il y a ça, et puis il y a souvent des contrats préférentiels de telle ou telle personne. C'est un peu triste. Après, en Europe, c'est quand même un poil plus surveillé. Vous allez en Asie notamment, alors là, c'est. Je peux m'utiliser l'expression, c'est open bar.
1: Alors, disons que c'est culturel. Je voudrais revenir un tout petit peu sur l'Algérie parce que il y a eu une sortie absolument
0: Bonjour.
1: stupéfiante lors du match Algérie-Argentine. Donc, l'Algérie se fait plier et même piler 3-0. Et la réaction des officiels algériens, au moins de l'un d'entre eux, est de dire il est évident que c'est un acte sémite et donc c'est parce que l'arbitre est vendu à Israël donc que l'Algérie a perdu, et donc une déclaration d'antisémitisme totalement décomplexée où un des officiels algériens considère que Lionel Messi pardon, est vendu au lobby juif. Enfin, on atteint un niveau de délire absolument incroyable et on a l'impression, voilà, que cette Coupe du Monde révèle une face du football qui n'est pas du tout celle qui est vantée par les officiels.
0: Il suffit de voir. L'arbitre somalien qui a été manu militari rejeté des États-Unis, ce que la FIFA a rien planifié. Il faut voir le photographe irakien qui est un photographe professionnel détenu plus de 10 heures, fouille corporelle, tout ce que vous voulez, prise de ses effets personnels, retour à Bagdad alors qu'il est photographe professionnel de la délégation. L'attaquant star de l'Irak qui est détenu, interrogé 7 heures avec des fouilles corporelles parce que vivement s'est trompé d'identité, mais c'est pas grave, il est irakien. Bon, ça, ce sont quand même des événements gravissimes. Il faut imaginer, c'est comme si Kylian Mbappé arrive sur le territoire américain pendant 7 heures, il est en salle d'interrogation, etc., comme un vulgaire presque terroriste. Je pense que ça choquerait le monde entier, mais vu que Ayman Hussein est irakien, c'est pas grave. Pour revenir sur l'Algérie, merveilleux pays de football au demeurant, les officiels ont tendance, une réalité, dans le football en tout cas, le reste, je sais pas, je suis pas expert de la politique algérienne, mais à toujours essayer de trouver des excuses, notamment sur l'arbitrage. Et il y avait toujours ce serpent de mer à l'époque, quand ils avaient été éliminés face au Cameroun. N'avait pas pu faire une Coupe du Monde, ça avait duré pendant des années. Maintenant, ils ont perdu face à l'Argentine qui est championne du monde, il n'y a rien d'infamant. Mais c'est vrai que sur l'arbitrage, même si en effet, c'est vrai qu'à un moment donné, Messi a fait une très grosse faute qui aurait dû être sanctionnée, c'est en réalité. Pas pour ça qu'ils ont perdu. Maintenant, faut voir quel officiel, je sais pas quel officiel a dit cette déclaration-là. Mais ça n'empêche qu'il n'y a pas que des mauvaises choses non plus dans le football algérien. Il y a quand même des fois des bons projets. Malheureusement, comme tant d'autres, il y a une politisation beaucoup trop grande, des ingérences, des interférences. Et c'est ce qui empêche le football d'aller mieux, parce qu'il y a quand même de bons clubs formateurs, il y a quand même de plein de bonnes choses à dire, mais malheureusement, il y a une corruption trop grande, notamment au milieu des transferts, et une politisation trop grande, ce qui est un peu dommage, parce que le potentiel de l'Algérie est très très grand.
1: Voilà, le potentiel de l'Algérie est très très grand. Vous avez là aussi consacré un certain nombre de
0: Ah
1: reportages
0: oui.
1: à la corruption malgré tout du
0: Ah mais
1: football algérien.
0: c'est. Ah mais bien sûr, sur les transferts, parce qu'en fait, vous avez plein de bons jeunes Algériens. Qui en fait des fois viennent de milieux défavorisés, donc qui sont peut-être pas forcément, qui ont peut-être pas reçu tous les codes, avec des parents, bah des gens qui travaillent beaucoup, etc. Et vous avez des gens qui vont en profiter, leur faire signer des choses. Et en fait, il y a d'énormes problèmes d'entourage autour du joueur algérien, et notamment des gens qui leur vendent du rêve et tout. Et c'est un peu triste de voir que certains joueurs, pour sortir des clubs, en fait, faut s'arranger avec telle agence, sinon c'est pas possible. Alors attention, ce problème-là, il n'est pas endémique qu'à l'Algérie, mais ça existe vraiment en Algérie. Et ça, c'est un véritable problème qui freine malheureusement le développement du football algérien, qui, je le répète, a énormément pour être pas simplement au niveau continental, mais au niveau mondial.
1: Eh bien, merci beaucoup Romain Molina. Je rappelle l'autre Coupe
0: À
1: du
0: vous.
1: Monde de l'oubli au paradis aux éditions Exuvi. Voilà, un reportage passionnant, un livre passionnant sur la Coupe du Monde vécue par ceux justement qui n'en feront pas partie. Merci et à bientôt sur Radio Courtoisie.
2: Ligne droite.
1: Et bonjour Maëlys Clauzel.
2: Bonjour Richard de Sèze et bonjour à tous nos auditeurs. Alors le lundi au soleil, c'est une chose qu'on n'aura jamais, disait Claude François. Et bien cette fois-ci, chers auditeurs, nous l'avons bel et bien, et ce jusqu'à jeudi au moins. La France a chaud, ce n'est pas un scoop, mais malgré cette chaleur intense, certains ne semblent tout de même pas avoir la lumière à tous les étages, à commencer par Inès Sédiki, fondatrice de l'association Get Up. Dans le journal Le Monde, son constat est simple, les jeunes des quartiers populaires seraient parmi les premières victimes du réchauffement climatique. Pourquoi ? Eh bien, à cause des quartiers plus minéralisés, des logements dégradés, de l'absence d'espaces verts, des déserts médicaux, des emplois plus exposés à la chaleur, autant d'éléments qui, selon elle, provoqueraient un véritable étouffement physique et psychologique. Sur le papier, évidemment, difficile de nier certains faits. Les îlots de chaleur urbains existent, les passoires thermiques touchent davantage les ménages modestes et les vagues de chaleur frappent plus durement les populations précaires. Mais là où le raisonnement de Le Monde devient intéressant, c'est qu'il révèle une obsession de plus en plus présente, celle de hiérarchiser les souffrances. Car enfin, qui parle des étudiants ? En Ile-de-France, les résidences universitaires sont saturées et seuls quelques milliers de logements crous existent pour des centaines de milliers d'étudiants. Beaucoup survivent dans des chambres de 9 ou 10 mètres carrés sous les toits, transformées en fours l'été, tout en consacrant parfois plus de la moitié de leurs revenus à leur loyer. Près de 3 millions d'étudiants sont accompagnés par les crous, preuve de l'ampleur de la précarité étudiante. De plus, qui parle des retraités qui hésitent à allumer un ventilateur ou une climatisation parce que leur facture d'électricité explose ? Qui parle des ouvriers du BTP, des agriculteurs, des livreurs ou encore des habitants de zones rurales confrontés à des déserts médicaux parfois bien plus sévères qu'en Seine-Saint-Denis ? Parce qu'à lire Le Monde, on pourrait croire que les quartiers populaires seraient les grands oubliés de la sage République. Or, depuis 20 ans, rappelons-le, les programmes de rénovation urbaine de l'ANRU, l'Agence nationale pour la rénovation urbaine, représente des montants absolument considérables. Par exemple, le nouveau programme national de renouvellement urbain est doté de 14 milliards d'euros, dont 10,7 milliards de subventions pour transformer près de 450 quartiers. Et depuis 2004, plusieurs centaines de quartiers ont déjà bénéficié de dizaines de milliards d'euros d'investissements publics. On est donc loin de territoires abandonnés par l'État. Et puis, il est inutile de rappeler que ces aménagements sont assez systématiquement dégradés par ces mêmes chances pour la France. Autre curiosité, lorsqu'Inès Sédiki évoque les ouvertures de bornes à incendie ou les baignades sauvages, eh bien, la responsabilité individuelle disparaît complètement. Si des jeunes ouvrent des hydrants en pleine sécheresse ou se jettent dans la Seine, eh bien, ce ne serait pas de leur faute, mais celle d'une société qui ne leur offrirait pas assez d'îlots de fraîcheur. Et lorsque certains habitants se plaignent des nuisances ou des dégradations, l'explication avancée est immédiatement celle du mépris, voire de la fameuse rhétorique pseudo-raciste du grand emplacement. Cette tendance idéologique n'est d'ailleurs pas nouvelle, et la convergence des luttes non plus, on le sait. Lors de la canicule de 2023, Greenpeace expliquait déjà que les personnes LGBTQIA+ faisaient partie des populations particulièrement vulnérables aux effets du dérèglement climatique en raison des discriminations et des inégalités qu'elles subiraient. L'ONG établissait même un lien direct entre lutte écologiste et cause LGBT. Hier les femmes, aujourd'hui les habitants des quartiers populaires, avant-hier les LGBT, chaque phénomène naturel semble déjà être relu à travers une grille idéologique gauchiste. Le paradoxe, c'est qu'à force de vouloir désigner des catégories particulières de victimes, on finit par oublier une évidence, la chaleur ne demande ni l'origine, ni la religion, ni l'orientation sexuelle avant de devenir insupportable. La véritable fracture n'est peut-être pas climatique, mais médiatique. D'un côté, des populations dont les difficultés sont immédiatement transformées en cause nationale parce qu'elles s'inscrivent dans des grands récits contemporains, discrimination, racisme, climat, intersectionnalité. Et de l'autre, l'étudiant dans ses 10 mètres carrés sous les toits, le retraité qui ferme ses volets pour économiser l'électricité, l'ouvrier qui coule du béton à 38 degrés ou l'agriculteur dans son champ. Mais c'est ce qu'on appelle la France des oubliés. Et rassurez-vous, on défendra le pays réel autant qu'il le faudra.
1: Merci beaucoup, Maëlys.
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4: 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Il est 11h57. Dans 3 minutes, le libre journal de la Nouvelle Droite dirigé par Xavier Aymon, États-Unis, Israël, le divorce et faut-il être de gauche pour combattre le libéralisme ? 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
4: La suite du programme de ce mardi 23 juin, semaine A de notre grille des émissions. Tout à l'heure, à 13h30, la pause musicale chanson française des origines à nos jours. À 14h ensuite, le libre journal de la France Libre, dirigé aujourd'hui par Alain Roux, avec le professeur Olivier Gohin. Trois sujets, la situation de la Nouvelle-Calédonie, la situation sur le terrain, les projets ou les interventions en cours, à quoi s'attendre, le statut de la Corse et les projets des modifications de la Constitution, et puis la République. À 15h30, culture et politique, dirigé par Richard Haddad et Pierre Henry, la dérive des grandes écoles françaises et les voyous au pouvoir ou l'ère Macron. 16h, l'actualité de la bande dessinée avec Richard de Seize dans Planche Casse-Zébule. 16h30, le RC Mag de Jean-Étienne Poza. Vertical, l'excellence française face à la tempête avec Alexandra Sochefer. 17h, populaire, vous avez dit populaire, de Renaud Dourges. Un entretien avec Aline Voineau pour son livre Napoléon, Louis et Mathilde. 17h30, Restons Courtois, dirigé aujourd'hui par Richard de Seize. La défense française, une promesse d'avenir ou une catastrophe annoncée, avec Thibaut Perrin et Pierre-Romain Timonet. Et l'audiovisuel public, machine idéologique, avec Jacques Cardoz pour son livre Les Inquisiteurs. 19h30, le libre journal du droit et des libertés, dirigé par Olivier Tournafond. Une guerre va-t-elle éclater en l'OTAN, entre l'OTAN et la Russie? Pour répondre à cette question, le colonel Alain Corvez, Bruno Gollnisch et Nicolas Stocker. À 21h, la première partie de la matinale ligne droite d'aujourd'hui, avec Debout les Français, Trump Meloni, la fin de l'atlantisme italien avec Alice Carazza. 21h30, le libre journal du Monde de la Foi, dirigé par Nicole Pilorge. La tendresse de l'homme et la tendresse de Dieu. Puis 23h, la soirée musicale proposée par Aline, consacrée à Rimsky-Korsakov avec les suites chez Razad et Le Coq d'Or. Tout de suite, voici en direct le libre journal de la Nouvelle Droite, dirigé par Xavier Aimant. Je vous souhaite une bonne journée. 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

0: Chers auditeurs, bonjour. Je suis très heureux de vous retrouver une nouvelle fois pour ce libre journal de la Nouvelle Droite. Toujours évidemment sur les ondes de Radio Courtoisie. Aujourd'hui, nous allons parler de beaucoup de choses, mais deux thèmes principaux néanmoins. Le premier, États-Unis-Israël vers le divorce, point d'interrogation évidemment. Et ensuite, faut-il être de gauche pour combattre le libéralisme? Alors pour parler de ces sujets, mais également d'autres choses d'actualité que nous évoquerons, j'ai la chance de recevoir aujourd'hui dans le studio de Radio Courtoisie Rodolphe Carr.
1: Bonjour à tous.
0: Rodolphe, bonjour. Alors, je tiens déjà à vous remercier de m'avoir remplacé au pied levé le mois dernier, d'avoir brillamment pris le micro pour diriger l'émission, car j'ai eu un petit empêchement de dernière minute. Donc, merci beaucoup de m'avoir dépanné, d'avoir pu offrir une émission de qualité aux auditeurs.
1: Je vous en prie, mais le peuple vous réclamait. Alors,
0: j'imagine. De courriers sont tombés de Radio Courtoisie, j'en suis convaincu. Également dans le studio, en face de moi, Alexandre Nantas, qui est un collaborateur de la revue Éléments. Alexandre, bonjour.
2: Bonjour.
0: Également toujours dans le studio, Gabriel Pignès, journaliste, chercheur, spécialiste notamment des États-Unis. Bienvenue dans le studio.
3: Merci, bonjour.
0: On a déjà eu la chance de vous avoir, mais vous êtes un peu moins souvent présent que les autres invités. Et pour finir, le dernier, mais non le moindre, Nicolas De Groot, qui est professeur de lettres et philosophe.
4: Bonjour.
0: Et ben voilà, maintenant que les présentations sont faites, nous allons rentrer doucement dans le vif du sujet. Je profite quand même de ce début d'émission pour vous rappeler que le numéro 220 de la revue Éléments, qui est la revue phare de la Nouvelle Droite, est toujours en kiosque. Et je vous invite évidemment à le découvrir pour ceux qui ne l'auraient pas encore fait. Éléments pour la civilisation européenne, c'est dans tous les bons kiosques, avec dans ce numéro notamment un dossier central sur la question de la rémigration, dont Rodolphe et les invités ont parlé le mois dernier, mais le numéro est toujours disponible en kiosque. Comme nous en sommes à la publicité, je me permets d'annoncer à nos chers auditeurs également en avant-première mondiale la sortie du nouvel hors-série, cette fois-ci le hors-série de la revue Éléments, le hors-série numéro 4, qui est consacré aux États-Unis, les États-Unis de l'oncle Sam au phénomène Trump, notre meilleur ennemi. Alors le hors-série de la revue Éléments, c'est en fait une plongée dans les archives de la revue Éléments, donc 50 ans d'archives, sur un thème précis, cette fois-ci les États-Unis, pour essayer de comprendre, de construire une vision des États-Unis, de leur puissance, mais aussi de leur faiblesse et de leur rapport notamment avec l'Europe. Donc un numéro assez dense, assez exceptionnel, avec notamment des articles d'Alain de Benoît, de Jean Caud, une grande entrevue de Matthew Crawford, des articles de Guillaume Fay, Hervé Juvin et de nombreux autres journalistes et auteurs qui ont participé à l'aventure de la revue Éléments. Donc vous pouvez... Alors, le numéro n'est pas encore en kiosque, il sortira normalement à la fin de la semaine, il sera vendredi en kiosque, mais vous pouvez en tout cas, si vous ne pouvez pas attendre vendredi pour vous le procurer, il est par contre disponible sur le site internet de la revue Éléments. Le site de la revue Éléments, c'est www.revue-éléments.com. Voilà, donc on va fermer là la page publicitaire. On y reviendra peut-être en fin d'émission, car c'est important de faire vivre ces revues qui sont indépendantes et de qualité. Et nous allons entamer cette émission, si vous le voulez bien, avant de plonger dans les deux sujets que j'ai évoqués, par un petit point d'actualité avec Rodolphe Carr, puisque Rodolphe, vous êtes maintenant, je crois, le spécialiste le plus éminent, le plus reconnu de la personnalité de Jean-Luc Mélenchon. Donc il y a eu une petite actualité Jean-Luc Mélenchon ce week-end, puisque à l'occasion de la fête de la musique, il y avait d'une part une manifestation qui était organisée, j'ai l'impression que c'est toutes les semaines maintenant, contre le racisme et les discriminations, et contre évidemment l'odieuse, infamante et menaçante extrême droite, qui était organisée à l'appel du maire de Saint-Denis. Et cette manifestation s'est conclue par un concert gratuit qui avait été qui avait été interdit dans un premier temps par la préfecture et la justice administrative a décidé que ce concert pouvait avoir lieu. Donc il a eu lieu dans une chaude ambiance qu'on imagine. Bon, ça c'est anecdotique, mais ça permet de parler pendant quelques instants, si vous le voulez bien, de la campagne de Jean-Luc Mélenchon, qui maintenant est candidat déclaré à la présidentielle de 2027. Comment vous jugez ce début de campagne? Est-ce qu'il y a eu des évolutions dans son discours par rapport à la période d'avant son annonce? Et voilà, comment vous jugez ce début de campagne de Jean-Luc Mélenchon, Rodolphe?
1: Disons qu'il faut le mettre en parallèle, ce concert que vous avez évoqué, avec un autre fait qui est plutôt une stratégie assez intéressante de la part de la France Insoumise, c'est d'avoir sorti ce maillot bleu-blanc-rouge aussi, avec Mélenchon derrière, floqué, un maillot pour singer le maillot de l'équipe de France de football, avec floqué derrière Mélenchon 27. Et moi, pour passer assez régulièrement Place de la République, je peux vous en dire qu'on en voit deux, trois des personnes qui le portent. Et mine de rien, c'est quand même une stratégie assez intéressante, parce que j'en discutais récemment avec François Coq. François Coq qui faisait partie du cercle proche de Jean-Luc Mélenchon lorsqu'il est parti du Parti Socialiste en 2008 et lors de l'aventure, on va dire, du Parti de Gauche, jusqu'à être un des premiers purgés après la campagne de 2017. Il sera purgé au moment des Gilets jaunes, François Coq. Et François Coq m'a expliqué qu'en réalité, la stratégie électoraliste de Jean-Luc Mélenchon oscillait toujours entre deux lignes. Une ligne fédérer le peuple, donc là plus sociale, plus populaire, plus ouverte, plus souverainiste, patriote si vous le voulez, et une autre union de la gauche que Jean-Luc Mélenchon avait hérité notamment de son maître François Mitterrand, où là on va plutôt axer sur les thèmes antiracistes, antifascisme, vraiment des thèmes qui vont, comment dire, coaguler la gauche. Et là vous voyez un petit peu avec ces deux événements les deux lignes. D'un côté la ligne du drapeau bleu-blanc-rouge, du maillot bleu-blanc-rouge, où là on est plutôt dans une ligne d'ouverture plus populaire, justement, et de côté ce concert lors de la fête de la musique antiraciste, où là on voit justement la volonté d'envoyer des signaux comme ça à la gauche. Et donc on va voir, à mon avis, Jean-Luc Mélenchon osciller sur ces deux stratégies. La première, fédérer le peuple, qui était plutôt une stratégie de 2017, et celle de 2022, qui était plutôt une stratégie plus gauchisante, en tout cas. Donc là, je pense qu'il est en train de jouer un peu sur les deux axes, et on va voir au gré des événements, parce qu'il va y avoir des événements extérieurs ou intérieurs lors de la campagne, enfin jusqu'à la campagne et au moment du vote de 2027, Jean-Luc Mélenchon aussi y a, à mon avis, sur cette ouverture plus populaire et sociale, et parfois ce renfermement sur son socle plus gauchisant. Parce que ça, c'est un des enjeux aussi de 2027, c'est que Jean-Luc Mélenchon doit apparaître comme le candidat du vote utile pour une partie des écologistes et une partie des communistes dès le premier tour. C'est pour ça qu'en réalité, il faut qu'il envoie des signaux à cet électorat-là, mais il faut qu'il envoie aussi des signaux à un autre électorat, qui est l'électorat abstentionniste, c'est le fameux quatrième bloc théorisé par Manuel Bompard, personne qui lui est très proche. Donc là, on voit que il est obligé de jouer un peu avec ses différentes cartes, et ça fait partie de sa stratégie, on va dire, pris au sens large.
0: Très bien, merci pour ce point. Nous allons maintenant aborder les sujets annoncés en début d'émission. Alors, comme nous allons parler de géopolitique, c'est tout de même l'occasion d'évoquer la disparition d'Yves Lacoste, que nous avons apprise hier, qui était un géographe et un politologue français. Gabriel, est-ce que vous pouvez nous dire quelques mots sur ce personnage qui était assez important, en tout cas dans sa discipline?
2: Alors oui, Yves Lacoste est la personne qui a, on dira, fait renaître la géopolitique de ses cendres en France. Géopolitique était un mot qui a été très mal connoté en France du fait de la Seconde Guerre mondiale, puisque c'était vu comme un concept nazi. Parce qu'effectivement, c'était un concept qui, notamment, s'était épanoui en Allemagne. Il avait été conceptualisé en Allemagne. Mais Yves Lacoste était un... Là, c'est bon, merci. Yves Lacoste était intellectuellement paradoxal. C'était un communiste au départ, il a toujours été communiste, et il était proche des milieux anticolonialistes, et c'est la guerre du Vietnam qui a été quelque chose de fondateur pour lui, puisqu'il s'est rendu compte que lors d'une enquête sur les bombardements américains contre les digues du fleuve Rouge, la géographie, ça servait aussi à faire la guerre. Et donc, en 1972, il avait publié un article dans Le Monde à ce sujet. Il avait eh bien rappeler l'importance de la géographie des cartes pour la guerre. Et il avait ensuite été le fondateur de ce qu'on peut appeler une école française de géopolitique post-Seconde Guerre mondiale, avec la création de l'Institut français de géopolitique, qui est à Paris 8, Vincennes-Saint-Denis, qui existe toujours. Et il a basé énormément son approche sur la question des représentations. Et c'est en ça qu'il est le plus novateur, puisque dans l'approche d'Yves Lacoste, il y a trois points pour développer une analyse géopolitique. Il y a l'étude des représentations, c'est-à-dire les schémas mentaux des acteurs, et il y a l'étude de l'évolution dans le temps de la situation et de l'évolution dans l'espace. Donc c'est en mixant l'histoire, la géographie, avec une importance des cartes, vraiment très importante des cartes, c'est toujours très développé aujourd'hui à l'Institut français de géopolitique, et des représentations, c'est-à-dire qu'elles soient religieuses, qu'elles soient psychologiques... Donc l'étude des discours des acteurs, l'étude de la culture des acteurs pour les prendre au sérieux, eh bien qu'on aboutirait à une analyse géopolitique complète. Et surtout, c'est une méthode qui est féconde car elle s'applique à la fois à l'échelle locale. Donc il a fait dans les thèses qu'il a encadrées, il a été développé notamment une géopolitique territoriale, par exemple à l'échelle de Saint-Denis. Et travaux de Jérémy Robin, bon, qui est un gauchiste, mais qui est beaucoup influencé aussi par Uriah Boutelja, mais qui a été encadré par Yves Lacoste. Et donc, Yves Lacoste était un mentor qui a travaillé sur la géopolitique à l'échelle locale, à l'échelle territoriale, entre les différentes communautés, leurs propres perceptions les unes des autres. Et ça peut aussi être appliqué à des guérillas, les FARC, ou à des relations plus classiques interétatiques. Et donc, la géopolitique se distingue là. De la science politique, elle, est beaucoup plus basée sur des concepts, puisqu'elle est une branche de la science politique. Les relations internationales, je veux dire, sont une branche de la science politique, se base beaucoup plus sur l'histoire, sur des concepts, alors que là, la géopolitique est vraiment très centrée sur les cartes.
0: D'accord, très bien. Moi, je connaissais assez peu hein, cet auteur, mais j'ai lu notamment un article d'hommage qui lui a été rendu par Tristan Mordret, justement sur le site de la revue Éléments, et qui mettait en avant en effet le fait que c'était certes un homme de gauche, mais qui, chose rare, échappait assez largement au manichéisme et au simplisme dans ses analyses, et qui précisait par exemple que son anticolonialisme était évidemment très important, mais que ça ne l'empêchait pas non plus de reconnaître parfois les aspects positifs de la colonisation, et notamment par exemple l'œuvre de Lyautey au Maroc. Donc c'était quelqu'un qui se refusait au manichéisme simpliste qui est monnaie courante aujourd'hui, et rien que ça, c'est une qualité suffisamment rare pour être soulignée. Je rappelle que justement le site internet Éléments a rendu hommage à Yves Lacoste et qu'il y aura plusieurs articles, parce que c'est quelqu'un qui a finalement marqué pas mal de gens, même au sein de la Nouvelle Droite. Donc suivez notre site internet si vous intéressez à cette personnalité récemment disparue et à son œuvre. Il y aura plusieurs articles qui lui seront consacré. Je rappelle en effet que la revue Éléments, c'est une revue papier que vous trouvez en kiosque, mais c'est aussi ce site internet qui est mis à jour quotidiennement et sur lequel vous trouvez de très nombreux articles qui viennent compléter la publication papier. Alors justement, de géopolitique, il va être question, puisque nous allons aborder notre premier grand sujet, États-Unis, Israël, le divorce. Est-ce que les alliés historiques sont en train de se séparer? Est-ce qu'il y a une rupture, ou est-ce qu'il y a en tout cas une défiance qui est en train de se mettre en place entre ces deux pays et ces deux puissances dont les destins et les actions ont très souvent été liés? Alors pourquoi se poser cette question? Ben c'est essentiellement suite à la signature du protocole d'accord entre les États-Unis et l'Iran. Protocole d'accord signé le 17 juin 2026 à Versailles, et qui instaure, sinon la paix, du moins un cessez-le-feu et un cadre pour de futures négociations. Et il se trouve que cet accord a été fait sans la participation et sans l'avis d'Israël et du gouvernement de Benjamin Netanyahou, qui l'a appris assez mal, et donc les relations entre les USA et les Et l'État d'Israël sont aujourd'hui plus que froids, elles sont plus tendues. Est-ce que, Gabriel, vous pensez qu'on peut parler d'une rupture radicale ou simplement d'un éloignement circonstanciel?
2: Je pense qu'il y a un éloignement progressif et que c'est vraiment un mouvement de fond. Il y a plusieurs éléments à observer. Déjà, l'impact du 7 octobre et de la réaction d'Israël sur la répression à Gaza, sur la guerre à Gaza. On a des statistiques très précises américaines sur l'opinion publique des États-Unis, à la fois pour les deux parties et pas en fonction de l'âge. Et on observe un glissement vers une opinion de plus en plus négative au sujet d'Israël, ce qui est absolument inédit aux États-Unis, parce que c'est un pays qui est largement pro-Israël, et d'ailleurs les chrétiens sont plus pro-Israël que ne le sont les juifs américains, qui sont largement à gauche, et qui votent inversement, proportionnellement, au taux de sionisme des candidats républicains. Mais si vous regardez, c'est le Pew Research Center qui fait des sondages qui font toujours référence aux États-Unis, qui avait observé cette opinion récemment en 2025, si je me trompe pas, eh bien les jeunes sont beaucoup plus défavorables à Israël, donc 57% des jeunes républicains, alors que c'était plutôt 24% des républicains de plus de 50 ans qui étaient qui avaient des vues négatives d'Israël, alors que les jeunes c'est une majorité désormais. Donc la moyenne des républicains elle est à 41% d'opinion défavorable, tandis que chez les démocrates, alors là c'est ultra défavorable. Donc c'est, mais effectivement c'est aussi plus chez les jeunes avec 84% de entre 18 et 49 ans qui ont des opinions défavorables d'Israël. Et ça, il y a plusieurs causes à cela. Alors déjà, il y a aussi le fait que la jeunesse américaine est beaucoup plus diversifiée sur le plan ethnique et que c'était majoritairement des chrétiens blancs protestants qui étaient pro-Israël, tandis que les jeunes qui viennent notamment d'Amérique latine sont très souvent anti-impérialistes et par rapport à leur propre situation en Amérique latine et sont aussi par extension anti-guerre au Moyen-Orient et anti-Israël, parce que Israël mènerait une politique impérialiste et sur ses voisins du Moyen-Orient. Donc ils s'identifient à cela, et idéologiquement, voilà, ils ne sont pas tellement dans le moule traditionnel de la politique étrangère américaine. À cela, il faut aussi penser et ajouter le fait que dans les élites républicaines actuelles, il y a de plus en plus, notamment dans les élites dirigeantes, et je pense à J.D. Vance, mais aussi une partie de l'élite républicaine, de plus en plus de catholiques conservateurs. Et ces catholiques sont nettement moins pro-Israël que les chrétiens évangéliques sionistes. Ils peuvent être pro-Israël, mais c'est moins fanatique. Et je vous donne un exemple. J.D. Vance, en tant que vice-président, est allé le 23 octobre 2025 à Jérusalem. Et au lieu de passer par le mur des lamentations, ce qui est un peu le passage rituel pour tout politique américain qui se respecte, il est allé directement au Saint-Sépulcre, à Jérusalem, après avoir rencontré des responsables israéliens, certes, mais il n'est pas allé dans le lieu symbolique juif, il est allé dans le lieu symbolique chrétien pour assister à une messe privée dans l'église du Saint-Sépulcre. Voilà. Et il s'est également recueilli devant la pierre de l'onction, là où le corps du Christ aurait été préparé avant son ensevelissement. Donc c'était un voyage purement chrétien et qui a snobé, eh bien, et ça a été vraiment commenté. Hein. Ça a été commenté dans la presse. Ça inquiète, évidemment. On voit aussi l'interview de Par Tucker Carlson, qui était plus ou moins associé à la Heritage Foundation, qui est le grand think tank conservateur américain actuel. Et donc Tucker Carlson a interrogé Nick Fuentes, donc un influenceur américain antisémite, suprémaciste, bon, très radical, qui ne cache pas ses opinions. Et donc l'interview a choqué énormément une partie de la droite MAGA qui était pro-Israël, évidemment, et qui a appelé à un désaveu par la Heritage Foundation de ces quelques liens avec Tucker Carlson. Et le président de Heritage, qui n'est pas protestant, qui est catholique, Kevin Roberts, a, lui, au contraire, défendu Tucker Carlson en disant qu'il était libre de faire ce qu'il veut et qu'il ne reconnaissait qu'une seule allégeance, c'est Jésus et l'Amérique. Et en disant que Jésus est roi. Voilà. Christ is King. Bon, donc ça a été mal pris par notamment les néoconservateurs, et on en a vu qui pétaient les plombs sur Twitter en disant faudrait que je retrouve qui c'était exactement. Bon, peu importe. Mais c'est totalement visible et ils l'assument tous.
1: Peut-être Ben Shapiro, non? Peut-être.
2: Alors, il y a Ben Shapiro, ça c'est sûr, mais il y avait un néoconservateur historique dont la mère avait été, Madame Ledger avait été au bureau de la Heritage Foundation, et donc il était furibard que la Heritage virait antisémite selon lui. Voilà, ce qui n'est pas non plus le propos de King Roberts. Il n'a pas manifesté d'antisémitisme, mais en tout cas, il n'a pas manifesté non plus d'allégeance à Israël. Donc il y a quand même des lignes qui changent progressivement, aussi bien au sein des élites républicaines que de la population américaine.
0: Voilà. Alors on voit cette évolution que vous évoquez au sein de l'opinion publique américaine, mais est-ce que Trump y a été sensible parce que si on en croit un certain nombre d'observateurs, c'est quand même Netanyahou qui aurait forcé la main quasiment de Trump pour l'intervention en Iran. Ça veut dire que jusqu'à récemment, le gouvernement de Benjamin Netanyahou semblait quand même avoir une grande influence sur Donald Trump et sur son administration.
2: Alors effectivement, alors il y avait un article de New York Times qui était paru, qui détaillait tout ce qui s'était passé au sujet du déclenchement de la guerre. Et effectivement, il rapportait que Netanyahou avait présenté un plan jugé éclaté au sol sur une possibilité de renverser le régime iranien facilement, et que Trump l'aurait accepté contre l'avis de tout son entourage et de tous ses conseillers. Donc effectivement, il y a cette idée qu'elle croit les Américains, et je pense qu'il est vrai que Netanyahou a présenté un plan bidon, de même qu'il avait parlé d'armes de destruction massive en Irak pour servir de prétexte à attaquer l'Irak, même si je crois beaucoup plus aux velléités de destruction massive de l'Iran que l'Irak, ça y a pas de souci. Le nucléaire iranien, il existe. Mais en tout cas, c'était un plan qui n'était pas fait pour marcher. Or, l'objectif de Trump au départ, c'est quand même de restaurer l'Amérique sur le plan intérieur. C'est quand même de sauver la majorité, la très courte majorité blanche de l'immigration massive et de la pire crise migratoire de l'histoire américaine qui avait eu lieu sur le précédent mandat. Donc c'est de mener des expulsions de masse, et donc sur un programme aussi controversé, aussi clivant, de remporter à nouveau la majorité aux élections de mi-mandat, donc qui sont les élections législatives aux États-Unis en novembre. Donc c'est une majorité qui est très courte, donc il lui faut vraiment l'assentiment des Américains, et Netanyahou lui a fait déclencher une guerre inutile qui a coûté aux contribuables américains, qui a coûté à son image et à la confiance que lui faisaient les contribuables américains, tout ça pour avoir finalement renforcé les gardiens de la révolution. Après, on verra évidemment ce qu'il en est à moyen terme. Le régime peut s'effondrer dans quelques mois, dans 2-3 ans, donc il faut attendre un petit peu pour avoir le bilan définitif. Mais en tout cas, pour l'instant, c'est une catastrophe.
0: Alors justement, je me permets d'indiquer aux auditeurs de Radio Courtoisie que sur ce sujet, il y a dans le numéro 220 actuellement en kiosque de la revue Éléments une entrevue avec le général Michel Yakovlev, qui évoque notamment cette question-là, et qui, sur cette intervention américaine que vous venez d'évoquer, confirme vos propos en disant exactement la chose suivante. Oui, Netanyahou a su trouver les arguments, sachant que Trump est mené par son ego. Cette guerre répondait aux intérêts d'Israël, tels que Netanyahou les conçoit. Le premier ministre israélien partage d'ailleurs ce même « trip » entre guillemets de destruction. Comme il ne sait pas quoi faire, il casse tout. La stratégie israélienne est pourtant vouée à l'échec. Toute la bande de Gaza est détruite, mais le Hamas a survécu. Pourquoi réussirait-il au Liban ou en Iran ce qu'il a raté à Gaza ? C'est en effet une interrogation. Une entrevue très intéressante dans le numéro 220 de la revue Éléments. Alors justement, sur les on va revenir, si vous voulez bien, sur cet accord de paix. Enfin, de paix, cet accord de cessez-le-feu, tout du moins, qui a été présenté par un certain nombre de journalistes et de commentateurs comme une défaite pour Donald Trump, et justement une victoire relative, en tout cas, pour le régime islamique iranien. Alors, est-ce que vous partagez cette opinion. Alors, je ne sais pas si Gabriel veut encore répondre, si quelqu'un d'autre veut prendre la parole sur ce sujet.
1: Bon, en tout cas, le sentiment, Ronald, il me semble, en Israël, un sondage est sorti indiquant que 90% de la population trouvait que ça ressemblait, en tout cas, à une victoire, on va dire, de l'Iran. Ensuite, il faut aussi mentionner le cas du Liban. On ne peut plus parler de cette guerre sans mentionner le cas du Liban, et notamment de ces fameux proxys, Hezbollah, Yémen, ou encore même le Hamas, en tout cas pour ce qu'il en reste. Et comme Gabriel l'a très bien dit, c'est très important aussi la guerre avec, comment dire, son accompagnement qui est le récit. Et d'ailleurs, je crois qu'une partie, comment dire, de la classe dirigeante israélienne comprend qu'elle a peut-être gagné en tout cas la guerre, par exemple, au Liban en ce moment avec une avancée, notamment dans le sud Liban. Mais par contre, au niveau de la guerre de la communication, là, c'est une défaite en rase campagne. Ils le reconnaissent. Ils avaient beaucoup investi. Je crois que Benjamin Netanyahu parlait de huitième front avec vraiment une stratégie pour essayer de monter une digue contre, justement, le développement qui a touché une partie du public américain, comme l'a très bien rappelé Gabriel. Mais là, on voit aujourd'hui, oui, il y a une volonté, en tout cas, il y a vraiment une défaite en race campagne, en tout cas sur le domaine de la communication. Et ensuite, on a quand même cette diplomatie, je crois que c'était Régis Le Sommier qui le disait aussi sur les ondes de Radio Courtoisie, lui mentionnait le cas d'une victoire aussi, peut-être, de la diplomatie. D'un côté, on a quand même l'État israélien qui a envie d'aller au bout de cette guerre, parce qu'elle pense que c'est ses intérêts, en tout cas, vitaux qui sont en jeu. D'un point de vue israélien, c'est une question qui peut se poser, pourquoi pas. Et de l'autre côté, on a la voix de la diplomatie en Suisse actuellement avec Gide Evans, et on voit qu'à chaque fois que justement Israël continue son offensive au sud Liban, l'Iran justement recule et fait valoir, en tout cas dans la balance, la question du Liban. Donc là qu'on voit que l'Iran, par le détroit d'Ormuz bien évidemment, et aussi par le Liban, a plusieurs cartes à jouer pour essayer de faire peser, ou en tout cas de contrebalancer dans cet accord de paix avec les États-Unis.
0: Oui, alors si on se penche un peu sur cet accord, on peut en effet avoir l'impression que le régime iranien ne s'en tire pas trop mal. Alors les principaux points, c'est donc la cessation immédiate des hostilités sur tous les fronts, en tout cas pour une durée de 60 jours, la réouverture du détroit d'Ormuz avec un passage sécurisé et sans frais des navires commerciaux toujours pendant 60 jours, après déminage, oui, c'est plus prudent en effet, la levée du blocus naval américain des ports iraniens, la levée des sanctions contre les exportations de pétrole iranien, levée complète des sanctions, déblocage des avoirs iraniens gelés, sur le programme nucléaire, négociations sur l'enrichissement et les besoins nucléaires civils de l'Iran, et également l'annonce d'un plan de reconstruction d'au moins 300 milliards de dollars. Ça, c'est merveilleux, la guerre capitaliste, on détruit tout, et puis après, on fait du business pour reconstruire. Et respect mutuel de la souveraineté, etc., pas d'ingérence. Évidemment, c'est pas définitif, il faudra retraiter tout ça dans 60 jours, mais on peut avoir quand même l'impression que l'Iran s'en sort drôlement bien. Et à contracter tout ça dans 60 jours, mais on peut avoir quand même l'impression que l'Iran s'en sort drôlement bien. Et à contrario, que la...

0: iranien. Donc nous, on nous a envoyé au public des signaux contradictoires, et l'administration américaine elle-même prenait des positions, que ce soit Trump qui parlait ou Marco Rubio, le secrétaire d'État, donc ce qu'on appelle nous un ministre des Affaires étrangères, parlait. Et on avait des déclarations, on savait vraiment quels étaient les objectifs de guerre. Et donc c'est une défaite stratégique majeure, parce que ils n'ont pas bien défini ce qu'ils voulaient faire sur le terrain. Et on ne sait pas tellement finalement ce qu'ils ont fait, à part bombarder à droite à gauche. Et à la fin, c'est la population iranienne, qui trinque, puisque ça a renforcé les gardiens de la révolution. De même que la guerre en Irak avait renforcé aussi les gardiens de la révolution iranien, puisqu'elle avait permis à l'Iran, dans le vide qui était devenu l'Irak, de s'insérer au sein des chiites irakiens. Donc la politique des États-Unis au Moyen-Orient post-2000 passe son temps en fait à renforcer les gardiens de la révolution et donc à radicaliser le régime. Donc oui, je partage cette analyse. Si on peut revenir juste brièvement sur pourquoi est-ce que l'accord d'Obama de 2015 a capoté. Donc qui prévoyait qui fonctionnait au départ, c'est aussi parce que le Congrès qui était républicain avait voté contre. Ensuite, avait tout fait derrière pour pouvoir le bloquer, parce qu'ils étaient encore très sceptiques sur l'Iran en soi, parce que c'est l'Iran et pro-Israël à une époque où il n'y avait pas du tout de soupçons de création d'armes de destruction massive, où il y avait quand même des visites de l'AIEA. Donc en fait, il y a une méfiance mutuelle qui s'est créée entre les deux pays et entre leurs élites. Et les Iraniens ne comprennent pas forcément aussi que le système politique américain est divisé. Donc certes, Obama était de bonne foi, mais le Congrès, il n'est pas d'accord. Donc ça fonctionne comme ça aux États-Unis, c'est polycentrique. Et des élites américaines et occidentales qui ont été rapidement très méfiantes dès qu'il y a eu les premières méfiances israéliennes qui ont empêché l'AIEA d'aller sur tous les sites et de pouvoir inspecter tout comme il faut. Parce qu'il faut aussi, dire que l'Iran a une part de responsabilité évidemment très large dans la dégradation des relations avec l'Occident, ça c'est certain.
1: Oui, alors du côté de Trump, justement par rapport à cette situation, évidemment, lui de son côté, il parle d'une grande victoire. Il va pas dire le contraire, puisqu'il obtient ce cessez-le-feu, il met fin à un conflit, en effet, comme vous l'aviez souligné, qui est coûteux pour les États-Unis, et surtout, il y a cette réouverture du détroit d'Ormuz qui est fondamentale pour l'économie mondiale. Mais et qu'on se rassure, hein, Trump maintient la pression sur l'Iran, puisqu'il a déclaré, avec le sens de la mesure qui le caractérise, que il était toujours capable de faire tomber l'enfer sur l'Iran si l'Iran violait le texte d'accord. Donc voilà, la pression est quand même maintenue. Nicolas, vous vouliez faire une intervention.
2: Oui, je trouve que quand on dit que Trump a raté les négociations, que l'Iran s'en sort pas si mal, etc., comme disent les anglo-saxons, il y a un éléphant dans la pièce. C'est-à-dire que les États-Unis ont perdu la guerre. Et donc l'Iran qui a gagné dicte ses conditions. Et par exemple, les 300 milliards que les États-Unis vont devoir verser, c'est les frais de guerre, les frais de restructuration et de reconstruction que tout peuple vaincu doit verser.
1: C'est pas tout à fait ça, le plan de reconstruction. C'est financé notamment par des partenaires régionaux, oui, avec soutien US. Voilà.
2: Oui, il y a un emballage. Et je pense que Trump dit qu'il a gagné la guerre et que les Iraniens relativement pragmatiques le laissent dire ce qu'il veut, tant que lui donne ce que eux exigent. En réalité, les Iraniens exigent. Pourquoi est-ce que les États-Unis ont perdu la guerre? Les États-Unis ont perdu la guerre à cause du blocage du détroit d'Ormuz. Et tout simplement, il n'y a plus de pétrole, il n'y a plus d'engrais, on a délesté des réserves stratégiques de pétrole, et on arrive à l'os, il n'y en a plus. Il n'y en a plus, tout simplement. Donc au bout d'un moment, il y a l'agriculture qui est en train de s'éclater, puisqu'il n'y a plus d'engrais. Il y a le prix du pétrole qui n'arrête pas d'augmenter, qui génère une crise économique mondiale qui va heurter les États-Unis de plein fouet au moment où ils ont leurs élections. L'Iran, eux, c'est un pays qui est calibré depuis des décennies pour encaisser des guerres sur son territoire. On l'a amplement dit partout, un gouvernement et une armée qui est décentralisée, des choses qui sont enterrées. Eux, ils sont pas pressés, ils ont le temps. Évidemment, leur population trinque, mais ils s'en fichent. Donc on pourrait reprendre les raisons de la guerre. Ça pourrait être intéressant, mais structurellement, fondamentalement, les États-Unis ont perdu. Et qu'est-ce qui sort de cet accord de paix

0: Eh ben, tout ce que les Iraniens ont voulu. Le détroit d'Ormuz est rouvert gratuitement pour l'instant, mais tout le monde a compris que ça allait être payant d'une manière ou d'une autre derrière. Ils n'ont pas d'interdiction formelle de leur programme nucléaire. Le régime des Mollahs est toujours là. Les sanctions sont levées. Ils ont renégocié, ils sont en train de renégocier tous leurs accords avec leurs pays voisins où les bases américaines sont en Lego. Les Américains se sont fait bombarder par les Iraniens et ne s'y attendaient pas à celle-là. Il n'y a plus de bases américaines au Proche-Orient intactes. Les pays du Golfe ont tous compris que le parapluie militaire américain ne les protégeait plus. On est en train d'arriver dans autre chose que le pétrodollar. Ça sert à rien d'être l'allié aux États-Unis, l'allié des États-Unis au Proche-Orient, à part se faire bombarder. Ça sert à rien. Donc il y a un monde qui est complètement en train de se retourner, entièrement à cause de ce délire américain ou israélo-américain. Ça, je ne sais pas. Et pour les États-Unis, la situation aujourd'hui est mille fois pire pour eux que ce qu'elle était avant la guerre. Pour l'Iran, si l'on retire les morts, les Mollahs s'en fichent des morts. Si l'on retire les civils qui ont été tués par les bombardements américains, ils sont dans une situation mille fois meilleure.
1: Oui, Rodolphe, vous vouliez intervenir également.
2: Oui, bah justement, ça, c'est aussi un avertissement, j'ai envie de dire, pour les sociétés ouvertes du reste de l'Occident et notamment de l'Europe. On s'est rendu compte, avec le cas iranien, qui était un pays sous multiples sanctions depuis des années, qui avait réussi à construire, j'ai envie de dire, ou en tout cas, leur pays sur des bases vitales qui leur permettaient de continuer la guerre. Alors, il y a la pratique de la guerre asymétrique, oui, certes. Mais en revanche, on s'est rendu compte, bah, c'est un peu avec le cas aussi de la Russie actuellement. À force d'empiler des sanctions, bah, les pays continuent à fabriquer des ingénieurs. Je vais pas faire mon Emmanuel Todd à ce micro, mais la faculté de constitution d'ingénieur sur son propre sol qui peut continuer avec une base industrielle, ben c'est ça la véritable puissance en réalité d'un peuple. Et on moquait toujours par exemple la Russie en disant qu'elle avait le PIB de l'Espagne, etc. etc. Or on s'est rendu compte, et pareillement avec l'Iran, que des pays qui continuent à faire des ingénieurs ou encore des entreprises sur leur sol, même si c'est peut-être pas des entreprises aussi développées que les États-Unis ou même que la Chine, bon, une capacité de résilience très forte. Alors il y a le coup de la guerre asymétrique, la Russie est quand même assise sur un empire aussi de matières premières, etc., ce qui leur permet aussi d'avoir un peu de profiteur de fonds, ce qu'on n'a peut-être pas en Europe. Mais là on voit surtout, pour continuer dans le sens de Nicolas, que c'est encore un camouflet, un énième camouflet pour les sociétés ouvertes, libérales, qui nous peut-être nous projettera sur le second sujet de notre entretien. Et l'autre éléphant, pour finir ma prise de parole, l'autre éléphant au milieu de la pièce, c'est la Chine aussi. La Chine est apparue aujourd'hui comme un concurrent, ou en tout cas, dans certains cas, un allié avec l'Iran. Apparemment, il y aurait eu des échanges d'informations. On sait que sur une des bases, il y avait eu un bombardier, il me semble, américain, qui avait été visé. Alors, soit avec une partie d'information de la Russie, soit avec la Chine, mais on sent qu'il y a eu un soutien quand même, il faut le noter, alors que la Chine avait été plutôt moquée. Vous en souvenez avec l'enlèvement de Maduro, où il y avait des systèmes anti-aériens chinois qui avaient apparemment pas fonctionné, ils avaient été plutôt moqués, mais là on voit plutôt qu'il y a une capacité aussi de la Chine d'assister, en tout cas peut-être pas des alliés, mais en tout cas des personnes qui peuvent un peu faire une guerre comme ça par proxy, si je puis dire. Et la Chine, même pour finir, sur le pétrole, a agi de manière raisonnable. Il y a eu un article dans le Figaro qui est sorti récemment en montrant que la Chine a essayé aussi de résorber. Donc, quelque part, elle a rendu un petit peu service aussi aux États-Unis dans cet emballement. Et là, on voit qu'il y a vraiment une nouvelle géopolitique qui est en train de se mettre en place dans le monde. Et là, on voit que l'Occident, malheureusement, une fois de plus, en sort quelque peu cabossé. Donc là, ça pose question pour la France et pour l'Europe aussi dans les années à venir.
0: Cabossé, et on le dit pas assez, juste une seconde. Il y a eu un excellent article dans Le Monde, pour une fois hier, sur cet aspect-là de la guerre au Moyen-Orient, et qui donnait la parole assez largement à des responsables et à des analystes réputés aux États-Unis, je connais pas leur nom, mais Le Monde est quand même un journal sérieux, qui étaient tous d'accord et pour annoncer que
1: parfois
0: que c'était une grande défaite militaire aux États-Unis. Il y en a même un, j'ai oublié son nom, qui disait que c'était la plus grande défaite militaire depuis le Vietnam.
2: Je sais plus.
1: Alexandre, vous vouliez intervenir.
3: Oui, c'était pour compléter, enfin aller dans le sens de ce que disait Nicolas et Rodolphe sur la défaite américaine, qui est en fait les Américains ont perdu la guerre effectivement qu'ils ont menée pour Israël, et c'est ça rejoint ce que disait aussi Gabriel, tout à l'heure, sur les oppositions que ce plan d'attaque de l'Iran avait de toute l'administration Trump. Et d'ailleurs, il y avait cet Américain, Joe Kent, qui était le directeur du Centre national d'antiterrorisme, qui a démissionné avec fracas au printemps de cette année, en disant explicitement, hein, il l'avait écrit noir sur blanc dans sa lettre de démission, sa lettre publique, que la guerre engagée contre l'Iran n'était pas une guerre pour les États-Unis, mais bien une guerre en faveur d'Israël. Donc, il y a une perte de soutien de la part effectivement de l'exécutif, de part certaines personnalités républicaines. Et il y avait aussi la personne dont on a

0: on va dire, du côté religieux, mais par contre, le sentiment national est tout à fait fort en Iran. Et ils ont développé, à mon avis, un sentiment irrédentiste qui fait que le pays tient, parce qu'on a mentionné le cas du changement de régime, mais souvenez-vous aussi que souvent, on a essayé un peu de jouer sur les minorités ethniques du pays pour provoquer aussi des dislocations internes. Là, on est dans un cran au-dessus, j'ai envie de dire, de la destruction d'un pays, parce que là, on n'est plus dans un seul changement de régime, mais dans la destruction interne d'un pays. Et là, on voit que, justement, le lien national a réussi à se resserrer grâce à ces événements. Jusqu'à quand, c'est une des questions aussi. On sait que le côté social peut jouer. Mais là, c'est vrai qu'il faut voir, peut-être pas trop dire tout de suite qu'il y a eu une défaite, même si les indicateurs sont au vert pour aller dans ce sens, et peut-être voir, oui, dans les mois à venir, dans les années à venir, comment la situation va échanger. Mais pour l'instant, oui, c'est vrai quand même, on peut dire plutôt balle du côté de l'Iran, en tout cas.
1: Merci messieurs, on se retrouve après un petit bobino.
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1: Toujours dans le studio de Radio Courtoisie, où il fait presque frais, hein, c'est appréciable. Toujours en compagnie de Rodolphe Carr, Gabriel Pignès, Alexandre Nantas et Nicolas De Groot. Nous allons aborder le second sujet de cette émission, qui est donc, faut-il être de gauche pour combattre le libéralisme? Alors pourquoi avoir choisi ce sujet? D'une part parce que le combat contre le libéralisme, la dénonciation du libéralisme est l'un des fondements du combat politique de la nouvelle droite. Et parallèlement, parce que souvent, quand on s'oppose au libéralisme ou qu'on dénonce le libéralisme, eh bien, on est immédiatement taxé de gauchiste, de communiste, de collectiviste, enfin, et autres termes en isme divers et variés. Et donc, c'était intéressant, je pense, de revenir sur cette thème et sur ce thème, et d'expliciter l'anti-libéralisme de la nouvelle droite, et surtout déjà peut-être le définir, parce qu'en effet, quand on veut débattre d'un sujet, il faut le définir, et ça, c'est la première difficulté, parce qu'en fait, le libéralisme, il n'y a pas qu'une seule définition. Quand vous parlez de libéralisme avec les gens, il y a parfois cinq personnes, il va y avoir cinq définitions différentes du libéralisme. Alors, est-ce qu'il est possible déjà de définir clairement le concept? Alors là, je me tourne vers le philosophe Nicolas De Groot. Est-ce que vous pouvez essayer de nous donner une définition de ce qu'est le libéralisme?
3: Oui, je pense qu'on peut. Il y a beaucoup de textes, beaucoup d'écrits qui ont été publiés sur ce sujet-là depuis plusieurs années. Je pense qu'on peut faire par étapes. Gabriel Pignès sait sans doute ça beaucoup mieux que moi, mais à l'origine, au commencement, le libéralisme, c'est une doctrine politique, qui date du 18e ou du 19e siècle, et qui se caractérise, pour y aller très en gros, par la volonté d'introduire davantage de liberté du peuple en politique, par exemple, une presse libre, non censurée, le droit d'association, d'opinion, etc. Bon, ça c'est le premier libéralisme. Ensuite, petit à petit, les choses évoluent et le libéralisme mute un peu pour un tas de raisons. Et le libéralisme désigne quelque chose qui rime quand même plus ou moins avec le capitalisme. C'est-à-dire que le libéralisme, qui était de la politique, devient de l'économie au sens large. Et en gros, capitalisme et libéralisme sont à peu près synonymes. La différence, on pourrait la définir comme ça. Le capitalisme, c'est une organisation de l'économie qui recherche avant tout le profit pour le profit et qui est basé fondamentalement sur le salariat. Définition ordinaire du capitalisme, une économie de marché orientée vers le profit. Le libéralisme, ça correspondrait à la philosophie, l'idéologie, la politique qui correspond à cette organisation économique. C'est l'organisation de la société et les représentations mentales et culturelles qui sont appelées pour cela.

0: Le libéralisme règne en même temps que le capitalisme et le libéralisme mute et devient le néolibéralisme un peu après la Grande Dépression. Le moment clé, c'est 1938, le colloque Lippmann à Paris, et on bascule dans du néolibéralisme. Le néolibéralisme règne encore aujourd'hui, nous vivons une époque néolibérale. Quelle est la différence entre le libéralisme et le néolibéralisme? C'est que dans le libéralisme classique des origines, l'État est assez absent et intervient peu, laissez faire. Dans le néolibéralisme, en raison de la crise de 29 qui a amené des politiques publiques très invasives en économie, le néolibéralisme se caractérise par l'action tous azimuts de la politique et de l'État afin de favoriser ou de développer l'économie de marché. Donc l'État est là pour agir sur la société, pour la rendre compétitive, attractive, etc.
1: Très bien, merci. Merci. Non, mais j'attendais peut-être une suite, mais c'est parfait. Alors, comme nous sommes le libre journal de la Nouvelle Droite, moi, je vais vous donner la définition aussi de, mais qui est celle, on va dire, d'Alain de Benoist, hein, qui est donc la figure tutélaire de la Nouvelle Droite. Donc, c'est un résumé. Hein, il a écrit beaucoup sur le sujet. J'espère ne pas trop trahir sa pensée. Je ne pense pas. Donc, pour Alain de Benoist, le libéralisme est avant tout une idéologie, à la fois philosophique, politique et économique, qui repose sur une anthropologie erronée. L'homme y est vu comme un homo economicus, un individu autonome, autosuffisant, propriétaire de lui-même, mu principalement, voire exclusivement par la recherche de la maximisation de son intérêt personnel et son profit privé. Cet individu est conçu comme non social par nature ou pré-social, détaché de ses appartenances, héritage culturel ou communautaire. De ce fait, pour le libéralisme, la société n'est qu'une somme d'intérêts particuliers, sans bien commun réel au-delà de l'agrégat des préférences individuelles. Ce qui entraîne la primauté de l'individualisme et de l'économisme. Le marché devient le paradigme principal de toute réalité sociale. Le libéralisme consacre donc le règne du non commun. Il dissout les communautés, les peuples, les souverainetés au profit de l'individu abstrait et des forces impersonnelles du marché. De Benoist distingue de ce fait la liberté libérale, liberté individuelle négative, affranchissement de tout ce qui excède l'individu, de la liberté tout court, qu'il défend évidemment, et qui est indissociable pour lui du commun, liberté du peuple, d'une culture, d'une communauté. Le libéralisme est à la liberté ce que l'égalitarisme est à l'égalité, dit-il. En résumé, le libéralisme n'est pas une doctrine de la liberté ou de la tolérance, mais une vision du monde qui réduit l'humain et la société à des atomes économiques au détriment du politique, du symbolique et du bien commun. Voilà. Alors, est-ce que vous êtes d'accord avec cette définition qui est peut-être un peu plus large, parce que la vôtre était plus économique, on va dire.
0: Et c'est plus développé. Évidemment, il a entièrement raison. Ce qu'il faut bien voir, c'est que le libéralisme est quelque chose comme une vision du monde, une conception de la vie, de la société et de l'individu, l'homo economicus, qui est directement lié et en prise directe sur une organisation de l'économie qu'on appelle le capitalisme. Donc on sort pas du libéralisme sans sortir du capitalisme et on sort pas du capitalisme sans sortir du libéralisme. La vision du monde va avec l'organisation économique.
1: Oui, et en écoutant cette définition, on voit bien en quoi un homme de droite conséquent peut et doit s'opposer à cette vision, en tout cas, du libéralisme. Qu'en pensez-vous, Rodolphe Carr?
2: Peut-être faire aussi un retour qui annonce ce qu'a dit Nicolas avec le moment des guerres de religion. C'est Jean-Claude Michat qui insistait pas mal, justement, sur non pas la privatisation des grands universaux, le bon, le juste, le vrai, mais au moment des guerres de religion qu'ont connu, justement, les sociétés européennes, comment construire une relative paix intérieure entre des personnes qui ont une vision de la vérité, une vision de la foi, une vision de Dieu différente. Je pense que c'est aussi une bonne base sur laquelle partir. Peut-être nous, ce qui nous différencie à la Nouvelle Droite, et moi c'est là-dessus que j'ai toujours eu une appétence pour la Nouvelle Droite, c'est que on n'a jamais voulu segmenter le libéralisme justement avec ses différentes facettes. Il y a des différentes facettes qui sont différentes, celle du politique, celle de l'économique, pourquoi pas de l'anthropologique. Et nous, on a essayé toujours de démontrer, notamment Alain de Benoist dans son livre Contre le libéralisme, qu'elles étaient forcément liées, ou en tout cas qu'elles marchaient en symbiose. Et c'est pour ça qu'on s'est toujours largement opposé aux libéraux conservateurs qui, eux, pensent que des cloisons peuvent être mises dans le domaine économique mais pas dans le domaine sociétal. Alors que nous, en tout cas, via différents auteurs de Nouvelle Droite, on a montré qu'il y avait vraiment, véritablement une continuité. Et peut-être aussi mentionner que l'évolution du libéralisme a accompagné l'évolution des conditions matérielles d'existence des hommes, tout simplement par le développement des technologies, par le développement des échanges, et que souvent, le développement, le badigeon libéral politique a accompagné, en réalité, une volonté de déchaîner le libéralisme économique, et que souvent, le libéralisme politique a juste été le prête-nom pour accompagner, sous des beaux oripeaux, le libéralisme économique. Et ensuite, je ne sais pas si on viendra plutôt sur la situation française. Moi, je pense qu'il faut en parler aujourd'hui de cette opposition illibérale, libérale ou même post-libérale, parce que je pense que depuis le 19e siècle, en réalité, c'est le clivage de fond de la société française. On pourra revenir dessus, mais c'est, vous savez, cette fameuse tripartition du 19e siècle entre d'un côté les bleus qui sont les héritiers de la révolution, qui sont souvent les promoteurs du libéralisme politique, d'un côté les blancs, parangons de la contre-révolution, et de l'autre côté les rouges, qui sont pas à la gauche, qui sont à l'époque le socialisme, parce que là, il y a eu une malversation, on va dire, à la fin du 19e siècle. Et je pense que là, il y a vraiment cette opposition qui est le soubassement, alors qu'on essaye souvent de nous vendre une présentation de la vie politique française, axe de gauche, axe de droite, qui a aussi ses vérités. Mais je pense que le clivage de fond, illibéralisme et libéralisme, est le véritable clivage, parce que là aussi c'est un des fers de lance de la nouvelle droite, c'est la protection des libertés concrètes, des libertés avec un S, et jamais de la liberté comme d'un mot générique. Sous derrière, on peut ranger énormément de choses, et je pense que ça aussi c'est un des intérêts de la nouvelle droite, c'est de dire que la liberté n'existe pas, il n'y a que des libertés avec un S concrète, communale, économique ou même de propriété.
1: Alexandre.
3: Oui, tout ce qui a été évoqué, évidemment, je vais pas revenir dessus. Il faut effectivement évoquer aussi peut-être l'anti-libéralisme de droite, qui est effectivement le fer de lance de la nouvelle droite, mais qui se retrouve également dans la doctrine de l'Action française, où notamment Charles Maurras et l'Action française, pour qui le libéralisme est l'héritage de la Révolution, et qui détruit tous les corps intermédiaires, donc qui fait effectivement, et là la critique du libéralisme de l'AF et de la nouvelle droite se rejoignent, qui transforme l'individu en atome, en monade, totalement isolé et coupé de tous les attachements, de tous les liens, qui, pour reprendre cette expression, c'est en vogue dans les milieux décroissants, de ces liens qui libèrent. Donc c'est effectivement une question essentielle. Et sur la question du libéralisme et du capitalisme, je voulais simplement dire mon accord avec Nicolas, c'est que le libéralisme est une doctrine, le capitalisme une infrastructure, et c'est le capitalisme est la meilleure infrastructure pour le développement de la doctrine libérale, c'est évident, on ne peut pas combattre l'un sans combattre l'autre. Ça, c'est
1: Gabriel, vous, alors, êtes-vous antilibéral, libéral, et dans l'un ou l'autre cas, pourquoi ?
4: Antilibéral sur le plan philosophique, oui, totalement, sans aucune réserve. En revanche, je suis pas totalement d'accord sur le fait que capitalisme soit nécessaire, aille nécessairement de pair avec une vision libérale de la société et de l'humain. Pourquoi ? Parce qu'on observe en Asie des régimes qui sont capitalistes. La Chine, prétendue Chine communiste, est en réalité capitaliste. Le Japon est capitaliste. Toute l'Asie désormais est capitaliste, et pourtant ils ne sont pas tombés dans le remplacisme global, ils ne sont pas tombés dans l'homme interchangeable, et ils gardent malgré tout un lien avec leurs racines, une constance ethnique, et ils refusent l'immigration de masse venant d'autres continents qui pour eux n'a strictement aucun sens. Donc oui, certes, le capitalisme, je n'en doute pas, a participé à détruire des cultures, des traditions en Chine, par exemple. Alors, il y a eu la révolution, il y a eu le communisme, il y a eu la révolution culturelle, mais le capitalisme aussi participe à recréer une nouvelle Chine qui, parfois, n'a plus grand-chose à voir avec la précédente, mais les gens sont quand même chinois. Donc, c'est pas pour autant qu'on a des migrations de masse et une vision qui soit libérale de la société au sens où l'humain serait interchangeable et où l'humain ne serait vu que sous un prisme économique. Je suis pas sûr que tout cela aille de pair nécessairement avec le capitalisme. Et je pense même, d'ailleurs, moi je pense que l'ennemi, c'est plus l'universalisme, à mon sens. Et je pense qu'en tout cas, dans la nouvelle droite, vous pourrez être d'accord avec ça. En tout cas, cet universalisme abstrait, moi je suis pour un universalisme qui part du particulier, et donc de la pluralité. Voilà.
1: Oui, oui, ben c'est intéressant. En effet, cette distinction entre peut-être des capitalismes, on va dire locaux, qui n'ont pas les mêmes conséquences ou les mêmes que sous nos horizons. Vous voulez ajouter, pardon.
4: Oui, et je voudrais ajouter d'ailleurs qu'à mon sens, ça pourrait être nuancé ou développé, mais je pense que coupler capitalisme et libéralisme a abouti nécessairement donc à une vision universaliste de la société et à des systèmes qui sont incapables de se, des sociétés qui sont incapables de se régénérer par elles-mêmes et de se reproduire par elles-mêmes, puisque notre système a créé, en fait, a délocalisé, je le dis avec des termes économiques, hein, mais c'est pas ma vision, mais a délocalisé la production d'enfants, d'une certaine manière, a délocalisé la production de vie, puisque désormais, pour que les gens puissent profiter de la vie, consommer et avoir une vie consumériste axée sur les plaisirs, mais dans ce cas, il faut que les femmes africaines et maghrébines viennent et fassent plus de 2 enfants par femme, sinon la société de consommation ne peut pas se perpétuer par elle-même. Donc je pense que justement, c'est un problème pour le capitalisme lui-même, parce que ça crée à la fin nécessairement des sociétés dysfonctionnelles qui créent des troubles, et je suis pas sûr que le capitalisme lui-même en sorte gagnant à long terme.
1: Allez. Et bien sûr, et là, c'est, on voit justement une des incohérences de ce qu'on appelle le libéral conservatisme, justement. Je voulais revenir sur cette notion qui est très prégnante à droite, qui est en effet de penser qu'on peut être libéral économiquement et conservateur sociétalement ou au niveau des mœurs, etc., etc. Et ça, c'est, il y a une grosse incompréhension, je pense, là-dessus. Là, je parle évidemment, pour le coup, en France et en Europe. Hein. Je ne sais pas comment ça se passe ailleurs, ce serait intéressant de l'étudier, mais on voit bien que là, il y a une contradiction interne qui est difficilement dépassable, parce que le libéralisme économique exige des conditions qui sont antinomiques d'une société traditionnelle et conservatrice. C'est-à-dire, les présupposés sont totalement opposés. Le libéralisme a besoin de l'innovation perpétuelle, a besoin de la déréglementation, a besoin de l'ouverture permanente, de plus en plus importante à l'international et au mondial, a besoin de main-d'œuvre, en effet, importée de l'autre bout du monde, tandis qu'une société conservatrice, elle, c'est l'inverse. Elle a besoin de frontières, elle a besoin de permanence, elle a besoin de réglementation, de limites, de temps long. Donc les deux ne peuvent pas fonctionner l'un avec l'autre. D'ailleurs, on s'aperçoit que souvent, même, je dirais presque toujours, quand les gens s'affirment libéral, conservateur, et qu'il y a une opposition concrète qui se fait entre les problématiques libérales et les problématiques conservatrices, c'est en général le libéral qui l'emporte. Hein. Si vous avez une interrogation sur la préservation d'une forêt ou le fait de faire une bonne opération boursière en y installant un parking ou un supermarché, en général, le libéral conservateur fait rapidement son choix. Donc en fait, il y a vraiment, c'est une aporie totale que de penser, se penser et s'affirmer libéral conservateur. Est-ce que vous êtes d'accord avec ça, Nicolas de Groot? Oui, pardon. Non, Alexandre, bien sûr.
3: Non, c'était juste pour aller dans votre sens, enfin, notamment c'est aussi de pointer l'impossibilité, effectivement, d'être libéral-conservateur, mais de pointer le lien qu'il y a entre le libéralisme sociétal, parce qu'on a parlé, effectivement, du libéralisme politique, du libéralisme économique, mais effectivement, il y a aussi le libéralisme sociétal, enfin, qu'on pourrait rapprocher avec mai 68. Énormément de gens qui ont participé à mai 68 ou qui ont été dans des mouvements de gauche à ces époques, dans les années 60, 70, etc., on les retrouve aujourd'hui, que ce soit aux États-Unis ou en Europe, et en particulier en France, dans des milieux parfaitement libéraux. On peut penser à des gens... pas énormément de néoconservateurs, déjà, on était à ce niveau-là aux États-Unis, et en France, on peut penser à des gens comme Bernard Kouchner, comme Daniel Cohn-Bendit, ou comme énormément de comme André Glucksmann, comme énormément de penseurs de cette époque, où on voit bien qu'il y a des liens, un glissement. On était contre, il était interdit d'interdire sociétalement et au niveau des mœurs en 1968, et aujourd'hui il y a toujours cette doctrine du laisser-faire et de la libre circulation des biens, des marchandises, et tout cela s'accorde. Donc on voit bien que si le libéralisme sociétal s'accorde in fine après les éruptions de jeunesse des années de la vingtaine dans les années 60. Aujourd'hui, ils se sont parfaitement accommodés des réalités et des réalités libérales de la société contemporaine en termes économiques et politiques. Et si ces deux-là s'accordent, il est clair que le libéralisme ne peut pas s'accorder avec une forme de conservatisme.
1: Rodolphe Carr.
2: Oui, puis moi j'aimerais revenir sur une légende qui est un peu énervante. C'est que pour défendre la propriété, pour défendre les libertés individuelles, il faudrait se réclamer du libéralisme. Or non, nous qui sommes français et européens avons des traditions, nous avons des penseurs depuis des millénaires qui pensent ces questions, je pense aux antiques ou même à la greffe ensuite du christianisme. Nous n'avons absolument pas besoin de nous référer à un corpus qui est quand même circonstancié dans l'histoire d'auteurs libéraux qu'il faut analyser, pourquoi pas, évidemment, il n'est pas là la question, mais disons qu'il faut sortir aussi dans cette logique aussi que, par exemple, les logiques de puissance, de développement, ou même d'industrie, soient forcément des domaines réservés aux libéraux. Non, on peut être protectionniste. Gabriel mentionnait le cas des régimes asiatiques. On aurait pu aussi mentionner Singapour. Ce sont des modèles de protectionnisme, de développement intérieur, qui n'ont pas eu besoin d'une force extérieure, comme on est en train de nous vendre, ou en tout cas une partie des patrons, souvent, avec les métiers sous tension, etc., etc. Donc je pense en réalité que... il faut redévelopper aujourd'hui une pensée proprement française et même européenne de développement intérieur sans qu'on ait à reprendre forcément les armes du libéralisme. Et moi qui suis un peu en décalage avec certains peut-être de la nouvelle droite sur le point, moi j'ai plutôt une vision de volonté de puissance justement pour justement que mon pays soit souverain. Et ben justement, on n'a pas besoin forcément de se référer au libéralisme pour protéger par exemple la propriété individuelle. Déjà les antiques l'avaient déjà formidablement fait. Et d'ailleurs, même les républicains avaient repris les notions de petits propriétaires pour avoir des républiques, par exemple, sur le modèle de Robespierre. Donc, je pense là-dessus, il faut aussi sortir, comment dire, de ces carcans et ne plus délaisser à une grande partie des libéraux des mots comme la propriété, les libertés. Il faut vraiment se les réapproprier parce que ça fait partie aussi de notre histoire, notre longue histoire en tant que Français et Européens.
1: Oui, vous faites bien de le rappeler parce que c'est souvent des raccourcis qui sont faits, comme je le disais au début de ce débat. Être contre le libéralisme, c'est pas être contre la propriété privée, c'est pas être pour la collectivisation ni le collectivisme. Il y a évidemment des systèmes intermédiaires et en effet, la France et l'Europe ont vécu des siècles et avec des propriétés privées, du travail, de l'artisanat, sans que ce soit des sociétés libérales. Vous vouliez ajouter quelque chose, Nicolas?
0: Oui, je pense que ce que vous venez de dire, Rodolphe et Thibault, est essentiel. Le premier point, c'est qu'il ne faut pas se faire avoir par les mots. Le libéralisme n'est pas une doctrine de la liberté des individus. Hein, le liberté dans libéralisme, c'est la liberté du marché. C'est pas la liberté des individus. Et les grands théoriciens du libéralisme, je pense notamment à Hayek, écrivent noir sur blanc, sans sourciller, c'est dans La Route de la Servitude, que la liberté du marché implique la servitude des individus. Nous sommes soumis au marché. Les hommes politiques sont soumis aux lois des marchés, pour des raisons toutes simples. Hein. C'est-à-dire que toutes décisions politiques doivent être financées, on se finance auprès des marchés, les marchés financent ce qui leur plaît, ne financent pas ce qui leur plaît pas. Donc la doctrine de la propriété privée, c'est tordant, mais le principe de base du libéralisme, c'est l'entreprise. Mais dans une entreprise... notamment une entreprise mondialisée, c'est l'entreprise de base, les employés sont pas du tout propriétaires. Le libéralisme se définit par la propriété par quelques-uns qu'on appelle les actionnaires. La propriété privée du logement, aujourd'hui, elle est en berne. Bien sûr, ça existe en droit, mais en réalité, la plupart des gens ne sont pas propriétaires de leur logement, et c'est de plus en plus difficile. La propriété privée de sa voiture, c'est de plus en plus rare avec le leasing. On n'est même plus propriétaire de sa musique, on a un abonnement sur des sites internet dont je connais pas le nom, mais je sais que ça existe. Donc en fait, moi je trouve ça très drôle, c'est-à-dire on nous vante le libéralisme comme étant le régime de la liberté, on oublie de dire que c'est la liberté du marché. Le régime de la propriété privée, on oublie de dire que c'est la propriété privée pour quelques-uns, mais pas pour la majorité, etc. Là-dessus, il faut être, je crois, très vigilant sur les mots.
3: C'était la phrase de Klaus Schwab, « Vous ne posséderez rien et vous serez heureux », qu'avait prononcé l'ancien patron, oui. Je crois, de Davos. Et c'est effectivement sur la musique, sur le leasing, sur tout ça, rien ne vous appartient véritablement en propre.
0: Et notamment, on n'est pas propriétaire de ce qui est, je crois, le plus important, c'est l'outil de production. La plupart de la vie se passe par le travail. Et c'est ça qui fait l'humanité de l'homme. Et c'est pas dans le travail et par le travail quand c'est un travail librement choisi, etc. Pas un travail moderne, capitaliste, dégueulasse. Mais c'est par le travail qu'on entre en relation avec la nature, qu'on entre en relation avec son prochain, qu'on entre en relation avec sa communauté, avec son village, avec sa ville, qu'on entre en relation avec les anciens qui nous ont transmis les techniques, les outils, etc. Aujourd'hui, plus personne n'est propriétaire de cet outil essentiel. Et je pense qu'une des premières critiques du libéralisme, une première critique à mener, serait une réappropriation par l'ensemble des Français, que le paysan soit propriétaire de son champ et de son tracteur, que ce soit plus une banque, que le boulanger soit propriétaire de son four et de sa boulangerie, et pas que ce soit la banque. Et par conséquent, que l'employé soit propriétaire de son usine, et pas son actionnaire. Et que l'ouvrier, même chose.
2: Il faudrait qu'on ait encore des entreprises en France aussi. Enfin, en tout cas, des industries.
0: Oui, oui. Mais et c'est là qu'on voit bien qu'en fait, il y a toute une démarche à mener pour... Parce que c'est facile de dire « je suis anti-libéral ». D'accord. Mais concrètement, qu'est-ce que ça veut dire? Moi, je connais pas tout, mais des gens qui sont capables d'élaborer un programme de sortie du libéralisme cohérent, pas un truc de l'URSS, c'est pas ça qu'on veut, tout le monde a compris. Mais en fait, moi, j'en connais qu'un, hein. Qui est capable de sortir un programme anti-libéral réel? Moi, j'en connais qu'un, il s'appelle Bernard Friot. Le problème, c'est que ça va faire hurler, mais Bernard Friot est communiste. Il est communiste et catholique. Alors, pour lui, communiste, c'est pas l'URSS. Hein. Il définit le communisme par, non pas l'URSS, mais la sortie du capitalisme ou la sortie du libéralisme. Je veux bien qu'on ne suive pas Bernard Friot, mais qu'est-ce qu'on propose? Et c'est ça que je trouve un petit peu dommage à Nouvelle Droite, et je suis le premier à m'inclure là-dedans. C'est qu'on dit beaucoup « je suis contre ».
1: On va devoir vous sortir hein, si vous commencez à critiquer la Nouvelle Droite.
0: On dit beaucoup « je suis contre », « je suis anti-capitaliste » ou « je suis anti-libéral » ou... D'accord, mais moi, j'ai envie d'être pour quelque chose au bout d'un moment.
2: Alors, oui,
1: allez-y, on va commencer. Allez, Rodolphe, vous commencez après Alexandre.
2: Bah, justement, moi, je suis plutôt attaché à la notion de petit producteur. Oh. C'est Michel Fer, donc une personnalité plutôt de gauche, qui avait écrit un livre pour analyser, selon lui, la nouvelle doctrine du Rassemblement National qui, pour ne pas tomber dans l'écueil ouvrier, propriétaire, en tout cas prolétaire, propriétaire, avait théorisé un peu une voie tierce, justement, qui est l'opposition entre d'un côté les producteurs et de l'autre côté les parasites. C'est des notions qu'on a élaborées au 19e siècle à travers différents courants, et c'était vraiment une volonté d'axer sur la classe travailleuse, des actifs, justement, sur cette classe moyenne généralisée, et on appelle ça, en réalité, le producérisme. Je trouve que c'est plutôt une vision intelligente justement de la considération d'une société parce qu'elle nous sort de l'écueil internationaliste collectiviste qu'on peut retrouver à gauche et elle nous sort de l'écueil libéral individu roi, etc. etc. Et ça, je trouvais que c'était plutôt une notion assez intéressante. Je pense pas en réalité que les notions, ou en tout cas que les nations européennes soient faites forcément pour les modèles de collectivisation. Là, peut-être faut-il, c'est une question à débattre, mais peut-être là faut-il rendre en tout cas un peu hommage au libéralisme. Je pense que le développement d'une certaine vision de l'individu, c'est quand même un des legs dont on peut critiquer, bien évidemment, mais aussi se prévaloir en Occident par rapport au reste du monde. Ça ne veut pas dire que les autres civilisations n'aient jamais pensé l'individu, ça c'est une erreur. Mais en réalité, c'est vrai que par nos différentes expériences historiques, que ce soit dans le monde occidental pris au sens large, et pourtant on sait combien je peux être critique de cette notion d'Occident, on se rend bien compte quand même en réalité que les peuples européens, je prends la notion d'européen là par rapport à l'historicité, on a quand même défendu une certaine vision j'ai envie de dire, de l'homme dans une société, aussi de la femme. Et ça, je pense qu'il faut le défendre, le critiquer quand il... Comment dire, il...
1: Dans ses excès.
2: Voilà, exactement, dans ses excès. Mais en revanche, je pense qu'on a quand même une certaine faculté, une certaine sensibilité vis-à-vis de l'individu qu'il faut défendre. Et à mon avis, l'opposition fondamentale qui oppose société libérale à société libérale, c'est la fonction de discrimination. Il y a Thibaut Mercier qui avait sorti un très bon livre à l'Institut Iliade sur justement la fonction de discrimination qui est la fonction première d'une société. C'est qui fait partie de ma société, qui n'en fait pas partie, qui est l'ami, qui est l'ennemi, etc., etc. Et je pense que c'est aussi sur cette chose, ou en tout cas sur cette notion qu'il faut véritablement travailler dans les années à venir pour avoir un modèle cohérent politique.
1: Alexandre.
3: Oui, juste pour prolonger le débat et pour évoquer la question des petits producteurs, mais aussi de la propriété privée, l'importance de la propriété privée des moyens de production. Je pense qu'il est intéressant de relire là-dessus les œuvres de Proudhon et aussi l'expérience qui malheureusement a tourné court à cause de la Première Guerre mondiale du cercle Proudhon, où il y avait justement cette alliance entre l'Action française qui avait une vision qui n'était pas purement issue de l'Ancien Régime, parce que le maurrassisme était beaucoup plus moderne que ça, mais il n'en reste pas moins qu'il y avait quand même cet intérêt sur tout ce qui était guilde et corporation, qui retrouvait de l'intérêt dans le mutualisme des disciples de Proudhon.
2: Dans l'autogestion.
3: Et dans l'autogestion et dans l'importance justement pour l'ouvrier d'être propriétaire de son moyen de production. Et là, aujourd'hui d'ailleurs, il y a des modèles d'entreprise, que ce soit les montres LIP ou les verres Duralex, etc., qui appartenaient normalement à leurs ouvriers. Et aussi l'importance effectivement de la décentralisation et des libertés, non pas de la liberté au niveau local.
2: Ah, c'est là où moi je suis sur une ligne plutôt inverse, voilà. Plutôt exactement, mais ça serait un autre débat.
1: Oui, Gabriel, vous vouliez dire quelque chose.
4: Moi, je voulais juste réagir sur ce que tu as dit, Rodolphe, au sujet de l'importance de l'individu en Europe. Moi, je l'ai fait remonter jusqu'aux Indo-Européens. Ce sont quand même les Indo-Européens, à partir de moins de 3000, donc à partir d'il y a 5000 ans, qui ont introduit en Europe les tombes individuelles avec des objets à l'intérieur qui appartiennent à la personne qui est enterrée, et donc qui montre une certaine propriété privée, bon, qui a dû exister d'une manière ou d'une autre au néolithique, pré-indo-européen en Europe. Mais le néolithique en Europe, vous voyez uniquement des tombes qui sont des fosses collectives, où les gens sont placés de manière indifférenciée, et on arrive avec ces nouvelles populations de pasteurs guerriers semi-nomades qui viennent des steppes d'Europe orientale, donc les Indo-Européens, avec des individus réels visibles dans l'archéologie. Et on peut associer ça par rapport à tout ce qu'on a pu reconstruire comme culture commune à cette valorisation du héros, du mérite personnel des guerriers, du guerrier individuel en tant que personne et de ses prouesses qui recherche la gloire. Ça, il y a une unanimité dessus sur tous les indo-européanistes à ce sujet-là. Et donc, il y a quand même eu une personnalisation beaucoup plus importante, on va dire, des
2: exploits. Une hiérarchie jazz. Oui. Une hiérarchie aussi qui s'installait et qui était constitutive.
4: C'est ça.
2: Et on pourrait
4: qui
2: même revenir sur la, sur la trifonctionnalité européenne, qui est vraiment notre imaginaire collectif qu'il faut défendre absolument, même si on peut pas le reprendre sur les mêmes modèles que le Moyen-Âge, ça c'est certain.
1: Alors, vous avez tout à fait raison, c'est un sujet qui est très intéressant, sur lequel il faudrait faire une émission complète, hein, notamment sur l'indo-européanité, etc. Moi, je voudrais juste revenir un instant sur les odieuses attaques du sieur de Grotte concernant la nouvelle droite et son incapacité à proposer des choses et à faire autre chose que critiquer. Pour lui rappeler tout de même que il y a un corpus assez important, notamment produit par Alain Benoît, qui ne fait pas que de l'analyse, où il y a aussi des voies de proposition. Et je préciserai surtout que je l'inviterai à lire les travaux de Guillaume Travers, qui a publié plusieurs livres justement sur le libéralisme, le capitalisme et justement comment penser des systèmes alternatifs, notamment au travers des communs, de la réappropriation des communs, et qu'il ne faut pas confondre avec justement le collectivisme. Et donc ça lui fera des bonnes lectures pour cet été quand il sera à Ibiza sur la plage. Voilà. Bon, messieurs, il nous reste quelques minutes, donc est-ce que vous avez quelque chose à ajouter sur cette question du libéralisme? Sinon je vais passer au message d'un auditeur. Il nous reste quoi, 6 minutes? Ah, Rodolphe, encore un mot.
2: Là, c'est vrai qu'on a utilisé des grands mots parfois un peu vagues, le libéralisme, l'antilibéral.
1: On a essayé de définir quand même. On a fait un gros effort.
2: Mais je pense qu'il y a des moments de vérité qui sont des moments où on se retrouve parfois venant de chapelles différentes dans une certaine communion. Je parle par exemple de la période Covid. Moment de conditionnement humain, moment de surveillance généralisée. Et là, on a pu avoir des personnalités qui avaient parfois des fois différentes, entrer quelque part en résistance. Alors, en résistance, avec les guillemets qu'il faut mettre, il y a résistance et résistance. Mais il n'empêche, dire non à une société de conditionnement. Et là, on a vu, par exemple, des voix libérales s'élever, justement. On a vu aussi des gens qui venaient par d'autres écoles aussi s'opposer contre cette volonté, cette mise en place d'une société de surveillance. Et là, on va l'avoir avec prochainement le débat sur l'euro numérique, sur la liberté d'expression qui est toujours en train de régresser. Et ben, on se retrouve à avoir... une communauté quelque part de gens qui viennent pas des mêmes endroits, des mêmes écoles de pensée, se retrouver dans une certaine résistance. Et là, c'est un peu des moments de vérité, je trouve, où on arrive à voir un peu ceux qui sont de notre bord et ceux qui le sont pas. Et parfois, on pensait que certains le seraient, et ben ils le sont pas forcément. Donc là, c'est souvent face à l'événement, face au changement, notamment avec le développement des IA et des sociétés de surveillance là-dessus, qu'on va voir véritablement ceux qui font partie de notre famille et ceux qui n'en font pas partie.
1: Très bien. Eh bien, écoutez, merci beaucoup pour ce débat passionnant qu'il faudra sans doute te prolonger. J'en profite donc quand même pour lire un message d'un auditeur qui nous dit « Bonjour, taper sur Mélenchon tout est certes divertissant, mais ne serait-il pas plus urgent de démonter l'imposture du mannequin La Redoute Bardella qui nous promet un changement pour que rien ne bouge ? Ce type est d'une nullité assortie d'un culot dont on ne peut dire... d'un culot dont on ne peut dire ce qu'il emporte dans la démesure, au point de se demander si la méluche ne serait pas la solution pour faire exploser le Moloch. » Alors, déjà, je laisse la responsabilité de ses propos à cet auditeur, mais il a bien le droit d'avoir son opinion, bien entendu. Alors, juste pour une chose, je pense pas qu'on ait tapé sur Mélenchon, je pense qu'on a essayé d'analyser sa stratégie de façon assez objective.
2: Je pense que c'est tourné un peu vers moi. Pour le coup, j'ai quand même essayé, même d'un point de vue de droite, d'avoir un point de vue relativement objectif. J'ai mes avis et je pense que l'objectivité n'existe pas. Je n'ai rien caché, notamment dans mon livre, de ce que j'ai trouvé chez Mélenchon. Ensuite, à cet auditeur, il faut qu'il se questionne. Est-ce qu'il préfère vivre sous une France présidence Mélenchon ou Bardella et qu'il se pose les véritables questions ? Parce que là, on est au-delà de la simple querelle. Et pour avoir analysé quelque part Jean-Luc Mélenchon, à travers mon livre, je préfigure un peu la France que pourrait être une France sous, on va dire, présidence Mélenchon, et le lecteur se fera sa propre opinion du devenir de nous, de notre peuple et de notre pays.
1: Rappelez d'ailleurs le titre de votre ouvrage.
2: Mélenchon, le bruit et la fureur, portrait d'un révolutionnaire aux éditions de la Nouvelle Librairie.
1: Voilà, une excellente lecture, en plus dans une version aujourd'hui
2: augmentée
1: par rapport à la première édition, donc si vous vous intéressez à cette question.
0: Moi, je défendrai quand même un petit peu cet auditeur, même si je partage pas l'analyse jusqu'au bout et pas l'éloge de
1: c'est
0: Mélenchon.
1: C'est un copain à vous, je suis sûr qu'il a envoyé ce message.
0: Il faut être clair et analyser avec autant de lucidité le Rassemblement National qu'on le fait avec Mélenchon. Le Rassemblement National aujourd'hui est un parti libéral conservateur et on n'a rien d'autre à attendre de lui que du libéralisme. Alors, puisque libéral conservateur est une contradiction dans les termes et qu'un libéral conservateur est un libéral, dès qu'il y a un choix un peu tendu à opérer. De ce point de vue-là,
1: oui, quelle différence est-il entre... Je suis d'accord, excusez-moi de vous couper, je suis d'accord avec ça. Sur le programme économique, d'ailleurs, il faudra qu'on voit exactement qu'est-ce qu'il comporte exactement, parce qu'apparemment, il y a quand même des tensions en interne entre les courants, mais sur le point de vue économique, il n'y a pas grand-chose à espérer. On ne va pas faire une sortie du libéralisme par le RN, mais la France, la nouvelle France que nous vend le LFI, je suis désolé.
0: Ah oui, je suis d'accord, mais évidemment.
1: C'est pas possible, quoi. Moi, je veux
0: bien
1: avoir...
0: Mélenchon.
1: Je veux bien être très anti-libéral, mais bon,
0: mais
1: moi, la pire des politiques, la politique du pire est souvent la pire des politiques, et là, je pense
0: que c'est pas évident.
1: C'est vraiment dans le pire du pire.
0: Que Mélenchon soit anticapitaliste. Il y a d'excellents articles de Lordon sur le sujet.
1: Ils sont anticapitalistes.
0: Oui, il y a deux excellents articles de Frédéric Lordon qui est à la France Insoumise, disant que la France Insoumise n'est pas anticapitaliste.
1: Ah,
0: c'est
1: bah
0: un anticapitalisme
1: un
0: de toc.
1: Donc, merci messieurs, merci beaucoup. On arrive à la fin de cette émission. Donc je vous remercie vivement d'être venus dans le studio, d'avoir affronté les chaleurs tropicales que nous connaissons en ce moment pour discuter. J'espère offrir une émission intéressante aux auditeurs de Radio Courtoisie, auxquels je rappelle que le numéro 220 de la revue Élément est toujours disponible en kiosque avec une couverture sur la remigration et que sort dans quelques jours le hors-série numéro 4, toujours de la revue Élément, consacré aux États-Unis de l'oncle Sam au phénomène Trump, notre meilleur ennemi. Voilà pour la publicité. Merci à tous de nous avoir écoutés encore une fois. Il ne me reste plus qu'à encore une fois remercier les auditeurs, remercier les invités, remercier la technique sans qui nous ne serions rien. À vous dire bon courage pour la fin de la canicule. Une très bonne semaine, un très bon mois. À dans un mois pour un nouveau Libre Journal de la Nouvelle Droite. Merci à tous.

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0: avec Valeurs Actuelles, Boulevard Voltaire et L'Incorrect.
1: Émission animée aujourd'hui par Richard de Seize, émission dont je le rappelle est en direct également sur notre chaîne YouTube de Radio Courtoisie sur X.
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1: C'est Benoît, c'est l'heure de la pause musicale chanson française des origines à nos jours. Aujourd'hui mardi, comme quasiment à chaque fois, nous partons dans les années 30 avec Andrex. À petits pas, la valse marseillaise, En vélo de Georgius, Lucienne Boyer avec Parlez-moi d'amour, Je n'ai qu'une maman de Berthe Silva, Fanelli revoile dans la valse pétillante, Tout est permis quand on rêve par Liliane Harvey et Henri Gara. Nous poursuivrons avec Eliane Célis dans Nuit de Manakura, nous terminons avec La Java de minuit par Lynn Viala. Et pour commencer, Fréhel en 1939 et sa valse à tout le monde. Vous êtes bien à l'écoute de Radio Courtoisie, il est 13h30.

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0: Et c'était Lynn Diallo en 1937 avec sa version de La Java de minuit.
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0: Aujourd'hui, nous avons commencé avec Fréhel dans La Valse à tout le monde, à petits pas par André Aix, Georgius dans En vélo, Parlez-moi d'amour de Lucienne Boyer, Berthe Silva avec Je n'ai qu'une maman, Valse pétillante de Fanélie Revoil, Liliane Hervé et Henri Garat dans Tout est permis quand on rêve, La nuit de Manacoura par Eliane Sélis et puis Lynn Viala dans La Java de minuit. Rendez-vous demain à 13h30 pour la prochaine pause musicale chanson française des origines à nos jours. Dans un instant, le libre journal de la France Libre, dirigé aujourd'hui par Alain Roux, avec le professeur Olivier Gouin. Trois sujets, la situation de la Nouvelle-Calédonie, la situation sur le terrain, les projets ou les interventions en cours, à quoi s'attendre. Le statut de la Corse et des projets de modification de la Constitution et puis la République.
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0: Aujourd'hui, nous sommes le mardi 23 juin. Nous sommes en semaine A de notre grille des émissions. La suite du programme tout à l'heure à 15h30, Culture et politique dirigée par Richard Haddad et Pierre Henry. 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L'audiovisuel public, machine idéologique avec Jacques Cardos pour son livre Les Inquisiteurs. 19h30 en direct, le libre journal du droit et des libertés dirigé par Olivier Tournafond. 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Pour répondre à cette question, le colonel Alain Corvez, Bruno Gollnisch et Nicolas Stocker. 21h, la première partie de la matinale ligne droite d'aujourd'hui, Debout les Français, Trump Meloni, la fin de l'atlantisme italien avec Alice Carazza. 21h30, le libre journal du Monde de la Foi dirigé par Nicole Pilorge, La tendresse de l'homme et la tendresse de Dieu. Puis 23h, la soirée musicale avec Aline consacrée à Rimsky-Korsakov, les suites chez Erazade et Le Coq d'Or. Tout de suite, voici le libre journal de la France Libre dirigé par Alain Roux, émission préenregistrée il y a 15 jours. Bon après-midi à tous sur Radio Courtoisie, les 14h.
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0: Bonsoir. Eh bien, pour cette première partie de La France libre de Henri Foucrot, nous recevons le professeur Olivier Gohin, professeur de droit, Université Paris-Panthéon-Assas. Le professeur Olivier Gohin enseigne le droit constitutionnel, le droit administratif, le droit public de la sécurité et de la défense. Avec le professeur Gohin, nous allons parler de trois sujets dont nous avons déjà parlé, professeur, il y a plusieurs mois. Et ce sont des sujets pendants, chauds, dont vous nous avez très bien parlé au cours des mois précédents. Et vous allez nous donner, je pense, les informations les plus précises par vos fonctions et par le travail, le temps que vous y avez consacré depuis plusieurs années sur ces différents dossiers. Dans l'ordre, si vous êtes d'accord, nous allons aborder la situation de la Nouvelle-Calédonie.
1: La Corse d'abord.
0: Alors, on va passer à la Corse d'abord. Le statut de la Corse et les projets de modification qui sont en cours. Ensuite, si vous êtes d'accord, la situation de la Nouvelle-Calédonie.
1: D'accord.
0: La situation sur le terrain, les projets ou les interventions en cours et à quoi s'attendre. Et puis enfin, la question importante qui recouvre aussi les deux, c'est la République. Quelle est l'actualité juridique, administrative, constitutionnelle qui concerne la République aujourd'hui?
2: Alors, on va commencer effectivement par la Corse, d'abord parce que nous enregistrons cette émission le 16 juin et que c'est aujourd'hui même que l'Assemblée nationale connaît du texte de la révision constitutionnelle en première lecture, et qui consiste à insérer dans la Constitution actuelle un article 72-5 qui est relatif à un statut d'autonomie dont la Corse serait désormais dotée. Et c'est une question qui soulève beaucoup de problèmes, qui pose beaucoup de questions au regard du caractère unitaire de la République et au regard de l'unicité du peuple français. Alors, il faut commencer par dire que la Corse estime être dans une situation de spécificité qui lui est propre, mais qui, à la vérité, est assez généralement définie par des problématiques de géographie ou d'histoire ou de culture qui me semblent pouvoir être tout à fait rencontrées aussi dans d'autres collectivités territoriales de la République, parce que ces problématiques sont aussi connues outre-mer, qui sont très différenciés les uns des autres, comme du reste, ils sont aussi connus dans la France continentale. Par exemple, la Bretagne, ou l'Alsace, ou le Pays Basque, ont aussi et pourraient avoir aussi, après tout, des revendications d'autonomie. Et on voit bien que tout ceci pose, à la vérité, un problème de caractère constitutionnel, mais derrière la Constitution, un problème de caractère politique,
0: oui,
2: qui est de savoir comment la République, qui apparaît quand même en crise, on en reparlera en fin d'émission, peut arriver ou parvenir, en tout cas, à traiter ces questions.
0: Oui.
2: Qui sont bien sûr territoriales, mais derrière le territoire, qui impliquent des considérations sociales, économiques, politiques. Cette spécificité n'est pas nouvelle. En particulier, je dirais ceci. Nous avons une régionalisation qui a été opéré dans le mouvement de la décentralisation en 1982 par une loi générale qui s'appelle loi de fer, qui régit aujourd'hui globalement les collectivités territoriales, qui consistait pour l'essentiel à permettre à l'exécutif de la région d'être désormais assuré par le président du conseil régional, comme le maire et l'exécutif de la commune, comme aussi le président du conseil aujourd'hui départemental, il fut général, était par cette loi de 82 l'exécutif du département. Donc ça, c'était, s'agissant des départements et des régions, des compétences qu'on a retirées au préfet, qui était l'exécutif des départements et des régions, qu'on a attribuées au président élu de l'Assemblée délibérante, conseil départemental, général à l'époque, régional aussi. Et puis, il y avait aussi un deuxième élément dans la réforme qui importe, qui était au contentieux que désormais le préfet vienne opérer un contrôle de légalité, non pas par lui-même, mais par le tribunal administratif, de façon exclusive. Cela existait auparavant, mais cela devient systématique entre aujourd'hui. Lorsqu'il y a contestation, lorsqu'il y a en quelque sorte un procès entre l'État en demande et la collectivité territoriale, eh bien, c'est le préfet qui actionne. Ça n'est plus, il n'y a plus de pouvoir de substitution, sauf quelques matières. Il n'y a plus de pouvoir d'instruction, et un certain nombre de pouvoirs administratifs que possédait le préfet auparavant. Donc, on a régionalisé en 82. Et pour la Corse, on a fait une région à statut particulier. Parce qu'on a estimé qu'il y avait des spécificités propres à la Corse, ce qui tout de même était lié aussi à un climat de violence politique à l'époque. Et il faut toujours avoir ça à l'esprit, c'est-à-dire que assez fréquemment, des réformes qui ont été entreprises l'ont été faites en réponse à des violences politiques, ce qui n'est jamais, me semble-t-il, une très bonne chose. Ce statut particulier de la Corse en 1982 n'était pas très particulier. Bon. Effectivement, le conseil régional s'appelait Assemblée de Corse. Effectivement, il a été mis en place tout de suite au suffrage universel direct, qui a d'ailleurs été modifié en 84, parce qu'on avait pris des dispositifs électoraux qui n'étaient pas très performants. Mais il y avait effectivement des compétences d'attribution par l'État et des compétences également qui avaient été prises au département Corse, aux deux départements Corse qui ont été établis en 1975. Donc effectivement, la région de Corse, avec son assemblée de Corse particulière et avec ses compétences qui étaient un peu plus importantes que celles d'une région normale, était un peu différente, pas beaucoup. Ce statut n'ayant pas paru satisfaisant et n'ayant pas satisfait en tous les cas les élus corses, il a été modifié assez substantiellement en 1991, et on parle à ce moment-là du statut JOX. De quoi s'agit-il ? Il s'agit de créer une collectivité territoriale de Corse, qui a en somme, qui prend la succession de la région de Corse, et qui a toujours une assemblée de Corse, avec des compétences plus importantes, qui sont là encore retirés au département. Donc c'est assez largement un changement de dénomination. On passe d'une région à une collectivité territoriale, et c'est toujours un statut particulier, qui a d'ailleurs été repris en 2002 par le ministre Vaillant. Les modifications n'ont pas paru là encore satisfaisantes. Vous voyez que donc c'est de façon très progressive et toujours justifiée par ces spécificités qu'on a progressé dans un éloignement de la Corse par rapport au droit commun, c'est-à-dire au droit de la France continentale, puisque la Corse n'est pas évidemment outre-mer. Alors la rupture, elle est plus nette avec le statut suivant, qui est celui de la collectivité de Corse. Alors, je comprends bien que ce soit un peu difficile à suivre. On a eu une région de Corse en 82, une collectivité territoriale de Corse en 91, et on a maintenant une collectivité de Corse. De quoi s'agit-il ? Là, il s'agit d'une collectivité territoriale unique, qui vient remplacer la collectivité territoriale de Corse, mais aussi les deux départements corses, qui disparaissent en tant que collectivité territoriale. Ils disparaissent en tant que collectivité territoriale. Autrement dit, en Corse, il y a désormais l'Assemblée de Corse, Et il n'y a plus les deux conseils généraux de Corse du Sud et de Haute-Corse qui avaient été créés, comme il a été dit, en 1975, quand on a bidépartementalisé la Corse, qui était auparavant, depuis 1811, en situation monodépartementale. La réforme est importante, c'est toujours un statut particulier, mais on comprend bien que ça donne une puissance considérable à cette Assemblée de Corse, et donc aux élus de cette Assemblée de Corse, qui, depuis 2021, est à majorité autonomiste. Étant précisé que, d'ailleurs, il y a une prime majoritaire assez forte aux élections à l'Assemblée de Corse, puisqu'elle est de 11 sièges sur 63, c'est-à-dire 17% des sièges. Mais il est vrai que dans les conseils régionaux, cette prime est à 25%. On ne peut donc pas véritablement venir critiquer la prime. Mais cette prime, elle existe pour assurer une gestion stable et durable, et une majorité en tout cas, dans une assemblée qui est tout de même élue à la représentation proportionnelle. Et donc on évite en quelque sorte par la prime majoritaire qu'il y ait un émiettement de la représentation. Alors ce statut de collectivité unique, je dois tout de même préciser qu'il a été imposé par la loi alors qu'il avait été refusé par la population corse à l'occasion d'une consultation organisée en 2003. Il est assez fréquent de venir critiquer l'attitude de la France au regard de l'Union européenne, et en particulier de venir dire ce qui est exact, que le peuple français a rejeté la Constitution européenne en 2005, et que cependant le traité de Lisbonne est passé en 2007 avec une révision constitutionnelle qui était nécessaire dans les deux cas, et que de ce point de vue le traité de Lisbonne a méconnu la décision prise par le peuple français. Alors c'est assez largement vrai et faux, c'est vrai largement en tout cas, ça peut être largement vrai et faux, c'est largement vrai, mais et ceci est faux en ce que ça n'est pas un traité constitutionnel. C'est-à-dire qu'on a déconstitutionnalisé traité de Lisbonne, même si la vérité ça ne change pas grand-chose puisque la commission, la banque,
0: la Cour,
2: le Parlement, exactement la même lecture, il fédéralise très volontiers la construction que l'on a voulu ne pas être fédérale. Mais je ferme cette parenthèse simplement pour venir dire que vous voyez qu'il y a un autre exemple, et il y a d'autres exemples encore, j'y reviendrai à la fin de cette émission, de méconnaissance des exigences de la démocratie directe.
0: Mais ce vote précisément là, qui a eu lieu, il y a donc eu antérieurement, en 2003, un vote qui était un référendum.
2: Absolument. Une consultation locale.
0: Locale.
2: Un référendum, voilà,
0: référendaire.
2: Pour décision.
0: Voilà, oui.
2: Et elle a été perdue à 51% seulement de la population consultée, des électeurs, en particulier grâce à Bastia. Qui perdait beaucoup, bien entendu, dans ce statut de collectivité unique, puisque les départements disparaissant, Bastia cessait d'être le chef-lieu d'un département, alors même que Ajaccio, restant le chef-lieu de la collectivité de Corse, ne subissait pas une situation aussi désagréable. Oui. Et donc, il faut aussi saluer la mémoire de M. Zuccarelli, qui a été le maire de Bastia et qui a beaucoup fait dans l'échec de ce projet de 2003 que nous devons au président Sarkozy.
0: Oui.
2: Ou plus exactement, il était à l'époque ministre de l'Intérieur, avant d'être président en 2007, et qui avait monté ce dossier en liaison, il faut bien le dire, avec les autonomistes. Bien entendu, président Jacques Chirac était au courant, mais enfin, je pense que il faut aussi peut-être parfois balayer devant sa porte, me semble-t-il, quand on émet des critiques sévères. Donc, ce statut de collectivité territoriale unique, c'est celui que nous avons aujourd'hui. Et c'est toujours un statut particulier, Mais comme vous voyez, dans l'énumération que j'ai faite et que j'ai voulu faire, le particularisme est de plus en plus grand. Et en particulier, ce particularisme de plus en plus grand vise à donner à la collectivité des compétences de plus en plus importantes sans que cette collectivité s'en satisfasse. D'où la demande d'un statut d'autonomie. Et l'autonomie, c'est pas le statut particulier. Nous avons le statut particulier dans la Constitution. Je renvoie par exemple à l'article 72, tout simplement, premier alinéa de la Constitution, qui en parle, et qui nous dit qu'une collectivité peut être un statut particulier déterminé par la loi, et qui nous dit aussi que lorsque l'organisation de la collectivité à statut particulier change, la population peut être consultée. C'est à l'alinéa 3 de l'article 72-1. Ici, comme nous avons un statut d'autonomie, que ce n'est pas un statut particulier, il faut changer la Constitution. Pourquoi avons-nous aujourd'hui une délibération constitutionnelle? C'est parce que nous voulons un autre statut que le statut particulier. Alors ce statut d'autonomie que nous aurons si la Constitution est révisée, c'est-à-dire si l'Assemblée nationale accepte cet article 72-5, si, dans les mêmes termes à la virgule près, le Sénat accepte cet article 72-5, et si le Congrès est réuni, c'est la réunion des députés et des sénateurs, et se prononce à une majorité qui n'est pas très qualifiée, pour prendre un terme juridique, puisqu'elle est de 3/5 des suffrages exprimés. Ce n'est pas un obstacle considérable. Je doute fort que la réforme soit mise devant le peuple français comme il serait de règle, comme il est de principe, et je ne pense pas que ce soit le cas. Alors je voudrais dire que cette révision constitutionnelle, elle est dans un très mauvais calendrier. Très mauvais calendrier pour différentes raisons. La première, c'est que si la révision passe à l'Assemblée nationale, parce que, en particulier, elle n'est pas combattue par LFI et qu'elle n'est pas combattue non plus par le Rassemblement national. En particulier, si ces deux représentations politiques au sein de l'Assemblée nationale s'abstiennent, ne votent pas contre, alors ça ira au Sénat.
0: Oui.
2: Mais ça ira au Sénat en octobre prochain seulement. Après les élections sénatoriales, qui vont modifier la moitié du Sénat, dont d'ailleurs les représentants de la Corse. Oui. Car il se trouve que les sénateurs corses sont rééligibles et qu'ils seront éventuellement réélus. Et vous voyez bien que ça pose un problème, parce que nous sommes aussi dans une perspective de campagne présidentielle.
0: Bien sûr.
2: Et que nous savons bien aussi que derrière la présidentielle d'avril-mai 2027, il y aura une dissolution de l'Assemblée nationale. Aucun président de la République élu ne gardera cette assemblée, qui est ingérable.
0: C'est la mécanique du quinquennat.
2: C'est la mécanique du fait majoritaire sur lequel nous reviendrons en fin d'émission. Par conséquent, nous aurons une nouvelle Assemblée nationale. Acceptera-t-elle, si le texte n'est toujours pas en termes identiques, le travail qui aura été fait par l'Assemblée nationale précédente? Est-ce qu'elle acceptera ce que le Sénat aura fait, s'il fait quelque chose, et s'il accepte quelque chose à l'automne 2026? Ce n'est pas du tout certain. Ce n'est pas du tout certain. Au surplus, et pour compliquer un peu les choses, à la fin de l'actuel de l'article 72-5 en l'état, car il pourra bouger, bien entendu, comme vous l'avez compris, il y a une consultation de la population corse qui est prévue. Alors il a fallu la prévoir parce que nous sommes dans un statut d'autonomie. Elle était prévue pour le statut particulier, je l'ai dit, 72-1 alinéa 3, mais pour un statut d'autonomie, quand on part de la table rase, il fallait la prévoir. Et donc on l'a prévue. Et, qui plus est, à l'occasion d'un amendement de la commission des lois, le 2 juin dernier, cette consultation, qui était prévue pour être facultative, va devenir obligatoire.
0: Par le texte.
2: Par le texte. Voilà. Donc on va avoir cette situation sidérante d'une consultation obligatoire de la population corse après le vote de la révision constitutionnelle.
0: Oui, oui. Et d'une population qui avait déjà été consultée pour Exactement. Le regroupement global de la Corse et qui avait dit non, finalement.
2: Voilà.
0: Peu importe les motifs, mais dit non. Voilà. On va retourner...
2: Alors, le texte dit qu'elle sera consultée sur le projet de statut. On ne comprend pas très bien ce que veut dire consulter sur le projet de statut. C'est-à-dire comment se fait dans le temps le passage, le temps de la consultation et le temps du statut. C'est déjà incohérent de faire une consultation après la révision, mais alors si on mettait en plus une consultation après le statut, alors là, on aurait évidemment quelque chose d'absolument, complètement absurde, puisque le statut serait fait en application de la Constitution, qu'éventuellement constitutionnellement vérifié, parce qu'il est fait par une loi organique, et qu'il pourrait être fait par une loi organique, c'est pas évident, et qu'au demeurant, il aurait pu être même promulgué, puisque la loi aurait pu être conforme à la Constitution, puisqu'on révise la Constitution précisément à cet objet. Donc vous voyez bien qu'il y a un problème d'enchaînement, le Lego est mal agencé.
0: De rationalité, tout simplement.
2: Mais alors,
0: bien sûr.
2: Là où il faut encore rajouter dans la complication, c'est que cette consultation qui serait obligatoire serait sans conséquence. C'est-à-dire que c'est bien une consultation. C'est-à-dire que ce n'est pas parce que vous faites une consultation obligatoire...
0: Rien n'indique que le résultat est de moindre intérêt pour l'application du texte.
2: Bien sûr, mais une consultation obligatoire, ça reste une consultation. Donc ça reste un avis. Et même si l'avis est obligatoire, c'est un avis. Donc ce n'est pas un référendum.
0: Voilà.
2: Donc ce n'est pas une décision. Par conséquent, on pourrait avoir la possibilité d'avoir une population corse qui dise non à un statut d'autonomie porté par une révision constitutionnelle. Et alors, que fait-on? Est-ce qu'on comprend qu'on va avoir une rupture de paix civile et que l'on va avoir des violences armée?
0: Pour la deuxième ou troisième fois, pour la deuxième fois, pour la suppression des départements. La perte de pouvoir, si on peut dire, de Bastia et de sa région, de son aire d'influence, et y compris pour les Corses, même sujet que le problème Maastricht 2005. Maastricht,
2: voilà.
0: Donc,
2: on a monté vraiment une usine à gaz avec des tuyaux partout. Je pense en tant que juriste qu'il faut toujours qu'une réforme soit simple pour qu'elle soit comprise et appliquée. Et que trop difficile, on risque vraiment de perte une perte en ligne.
0: Là, je fais simplement une réflexion de béotien, non juriste, éventuellement votant.
2: Mais c'est la plupart des électeurs sont dans votre cas.
0: Mais oui, j'ai l'impression. C'est que, en fait, les gens sont consultés, mais on sait d'avance le résultat. C'est oui, c'est non, mais de toute façon, le texte sera appliqué.
2: Oui, alors là, d'autant plus facilement que comme c'est une consultation et c'est pas un référendum, de toute façon. Alors, parce qu'en 2003, c'était quand même un référendum.
0: En général, une consultation peut servir pour orienter.
2: Enfin, quand j'ai dit une référendum, en réalité, en 2003, c'était une consultation dont on a tenu compte parce que c'était non.
0: Oui.
2: La question, c'est de savoir est-ce qu'on peut passer outre. C'est la question que vous posez. Est-ce qu'on peut passer outre une consultation qui serait négative? Alors, comme en 2003, dans le texte, bien que la consultation soit obligatoire, la réponse est oui, on peut passer outre. C'est ce que vous êtes en train
0: de dire, et
2: vous posez un problème politique. Est-ce que ça sera possible? Donc, autrement dit, consultation obligatoire qui en réalité sera un référendum, c'était le cas finalement en 2003, ça revenait à un référendum, parce qu'on sait très bien qu'en réalité on sera lié par le résultat, va provoquer une rupture entre le pouvoir de révision qui appartient aux parlementaires, c'est-à-dire en fait entre les parlementaires et la population corse. Et donc une rupture dans le schéma démocratique. C'est-à-dire quand vous avez un peuple ou une population qui s'éloigne de ses représentants, Il y a un vrai problème.
0: Oui, oui, oui.
2: C'est le problème que nous connaissons depuis 2005.
0: Oui, oui, oui, oui, oui.
2: Et que nous avons eu beaucoup d'occasions de vérifier, mais j'y reviendrai. Alors, qu'y a-t-il dans le, donc, entre Mandil, dans ce statut d'autonomie qui consiste à tenir compte de quoi ? De l'insularité méditerranéenne.
0: Personne ne la conteste.
2: Personne ne la conteste, et j'ajoute que dire qu'elle est méditerranéenne peut paraître un peu surprenant. Porquerolles a aussi une insularité méditerranéenne.
0: L'eau est très salée.
2: Alors on parle ensuite de sa communauté historique, linguistique, oui, culturelle, ayant développé un lien singulier à sa terre. Bon, ça peut paraître rien, et c'est beaucoup. En quoi ? Ben parce que en réalité, c'est une autre façon de parler du peuple corse.
0: Oui.
2: Voilà. Le peuple corse, on ne peut pas le... On peut bien sûr l'écrire dans la Constitution, mais on n'a pas voulu l'écrire, parce que dans la Constitution, il y a quand même aussi le peuple français.
0: Oui.
2: Et parce que le Conseil constitutionnel a dit que le peuple corse, ça n'existe pas, même comme composante du, oui, peuple français. Oui. Parce qu'il y a en France un peuple, oui, et pas, oui, des peuples, oui, parce que nous avons un État qui est unitaire et qui n'est pas fédéral, et parce que la Corse n'est pas indépendante. C'est tout simple. Et donc, dans sa décision bien connue du 9 mai 1991, qui porte précisément sur le statut JOX de collectivité territoriale de la Corse, le Conseil constitutionnel a dit ça très clairement. Il l'a dit aussi, d'ailleurs, de façon très claire, dans une décision du 15 juin 1999, porte sur la Charte européenne des droits des langues minoritaires ou régionales. Convention que la France a signée, mais qui n'est pas... susceptible d'être ratifié, puisqu'il faudrait revenir sur le veto du Conseil constitutionnel et procéder à une révision constitutionnelle. Donc on n'a pas pris cette occasion, heureusement, de 2026 pour venir réviser la Constitution qui est bloquée par la jurisprudence du Conseil constitutionnel depuis 91, répétée en particulier en 99. Mais l'Assemblée de Corse a dit dans une délibération de 88 que le peuple corse était précisément une communauté historique, linguistique et culturelle. Donc en réalité, il a dit lui-même l'équivalence. Mm-hmm. On sent bien que derrière la communauté, il y a le peuple.
0: Oui, oui.
2: Du reste, si je m'appuie sur l'accord de Nouméa de 1998 qui concerne la Nouvelle-Calédonie, nous allons y revenir. On trouve dans le préambule de l'accord de Nouméa de 98, 5 mai, le terme de peuple, par exemple peuple kanak, et on trouve le terme de communauté. Communauté humaine. C'est ça qu'il faut dénoncer. C'est cette dissimulation, c'est ce travestissement, cette façon, en somme, d'avoir la chose sans lui donner son nom.
0: C'est un déterminisme préalable, quel que soit le résultat d'un vote, le vote étant maintenu comme obligatoire et nécessaire.
2: Voilà.
0: Par la forme.
2: C'est ça. Voilà. Alors, donc, autrement dit...
0: Le résultat d'un vote, le vote étant maintenu comme obligatoire et nécessaire.
2: Voilà.
0: Par la forme.
2: C'est ça. Voilà. Alors, donc, autrement dit, alors, je

0: en quelque sorte aligné la situation de la Corse en matière d'autonomie sur celui de la Polynésie française, qui est très distancié par rapport à la France continentale, pour des raisons qu'on comprend très bien, et qui, au demeurant, je le dis au passage, mais c'est important, n'est pas dans l'Union européenne, contrairement à la Corse.
1: Ah oui.
0: Parce que, vous comprenez, il faut bien comprendre...
1: Vous dites la
0: Polynésie française n'est pas hors Union européenne. Elle est un pays et territoire d'outre-mer. Tandis que la Corse, elle est dans l'Union européenne. Elle ne l'est même pas, d'ailleurs, au titre d'une région ultra-périphérique, comme c'est le cas, par exemple, de la Martinique. Oui. Elle est au titre de l'ensemble du territoire de droit commun de la France. C'est-à-dire de la France continentale, Corse comprise. Ce qu'on appelle bizarrement parfois l'hexagone. Je ne vois pas très bien comment on peut faire un hexagone avec la Corse, sauf vraiment à changer les règles des mathématiques.
1: Oui.
0: Mais c'est à la mode. On dit France hexagonale.
1: Oui.
0: On dit hexagone pour éviter de dire métropole.
1: Oui, qui était trop connoté pour les générations antérieures.
0: Vous voyez, toujours les termes, toujours les discours. Très années 60, exactement. Décennie du le droit du développement.
1: Oui.
0: Bien, donc, vous voyez que cet alinéa premier de l'article 72.5, la Corse est dotée d'un statut d'autonomie au sein de la République qui tient compte de ses intérêts propres liés à son insularité méditerranéenne et à sa communauté historique, linguistique, culturelle, ayant développé un lien singulier à sa terre, est en soi un problème considérable.
1: Oui.
0: Du reste, dans la commission des lois, le 2 juin, on a supprimé le « ça » au profit du « là ». Un lien singulier avec la terre, et non pas sa terre. Parce que sa terre, ça veut dire qu'en somme, ils sont chez eux.
1: Oui. Et donc les autres
0: et que les autres ne sont pas chez eux.
1: Exclus par nature.
0: Voilà, c'est-à-dire qu'en définitive, il y a une discrimination qui est opérée entre les Corses, on trouve même les Corses d'origine, et les autres.
1: Oui.
0: Qui, n'étant pas corse, sont quoi alors ?
1: En particulier un préfet.
0: En particulier un habitant de l'Indre qui a la bonne idée d'aller passer ses vacances en Corse.
1: Ou un fonctionnaire, bien entendu,
0: qui est nommé en Corse.
1: Voilà.
0: Et donc. Alors, c'est très, en réalité, c'est là où, vous voyez, j'essaie de dire que le droit est souvent, le diable est dans les détails, mais le droit est souvent dans les détails, parce que derrière tous ces détails, éventuellement de vocabulaire, il y a des règles qui sont possibles, il y a des contentieux qui peuvent être développés.
1: Oui.
0: Et de quoi, quand on dit lien singulier avec sa terre, c'est permettre, par exemple, un statut de résident, qui serait un statut discriminatoire, au profit des Corses.
1: Oui.
0: C'est venir envisager la question du foncier au profit des Corses.
1: Du droit de propriété différencié.
0: Droit de propriété différencié.
1: Voilà,
0: droit fiscal sur la propriété différencié. Et la Corse a connu un régime fiscal, dit des arrêtés Miot, différencié depuis... la Révolution française, ou plus exactement, le consulat. Et que ce système de fiscalité dérogatoire en matière foncière et en matière de succession est en voie d'extinction, mais il n'est pas certain qu'on ne puisse pas le faire ressurgir. Et c'est là où j'en viens sur les possibilités de différenciation juridique. Alors, on va distinguer le droit de l'État en Corse et on va distinguer, par rapport au droit de l'État en Corse, le droit des compétences exercées par la Corse, par l'Assemblée de Corse, en Corse. Autrement dit, le droit en Corse, c'est soit un droit de l'État, soit un droit de la collectivité. Quand c'est le droit de l'État, c'est peut-être un droit des lois et c'est un droit des règlements.
1: Oui.
0: Donc à ce moment-là, il est possible que le législateur ou que le pouvoir réglementaire vienne adapter la loi de l'État en Corse. Quand il s'agit

0: du droit de la collectivité, c'est l'Assemblée de Corse qui va être susceptible de prendre des textes en matière législative ou en matière réglementaire par des délibérations de l'Assemblée pour venir modifier le droit applicable dans la collectivité. D'accord ? Par exemple, parce que je crois qu'il faut quand même donner des exemples dans ce droit qui, je le comprends, est assez complexe. Dans les matières de l'État, nous avons la desserte électrique, la gestion des déchets, la question du foncier, la question de l'enseignement.
1: Le droit de la santé, peut-être.
0: La santé.
1: C'est important.
0: Bien sûr, c'est très important. Nous avons le droit du travail, le droit syndical, le droit de la sécurité sociale. Tout ça, ce sont des droits de l'État. Que l'État va pouvoir venir différencier en Corse. Est-ce qu'on a bien réfléchi à ça? Est-ce que cette différenciation, elle se fera toujours, j'allais dire, par le haut? Est-ce qu'on ne va pas restreindre le droit à la propriété foncière au profit des Corses? On vient de le dire. Est-ce qu'on ne va pas traiter différemment en matière de santé les Corses et ceux qui ne sont pas Corses?
1: On peut penser à la santé, parce que la santé touche tout électeur.
0: Est-ce que le droit syndical sera le même dans les entreprises en Corse? Est-ce qu'il ne sera pas moins avantageux?
1: Oui.
0: Voilà. Est-ce qu'on a réfléchi à ça, par exemple, chez LFI, sur la régression sociale qui serait possible par l'État, dans le cadre, effectivement, d'une législation organique d'encadrement, sans qu'il soit porté atteinte aux libertés fondamentales, tout ceci est prévu. D'autrement dit, il est vrai que ça ne sera pas exactement n'importe comment, mais je rappelle que la loi organique, c'est une loi de l'État, que les libertés publiques, ce sont des lois constitutionnelles de l'État,
1: qui ne sont
0: donc,
1: pas
0: autrement dit, tout ceci
1: révision,
0: n'est pas
1: voilà.
0: du tout insusceptible de modification par l'État. Le droit de l'État, il est tout simplement maîtrisé par l'État, quel que soit le niveau où ce droit se forme. Quand bien même, d'ailleurs, il s'agit d'un droit de jurisprudence, parce qu'après tout, les juridictions sont des institutions d'État. C'est pas parce que vous séparez le pouvoir législatif du pouvoir, ou le pouvoir réglementaire du pouvoir juridictionnel, administratif ou judiciaire, que pour autant, ces pouvoirs ne sont pas des pouvoirs d'État. Tout ça sont des pouvoirs d'État. Je dirais le seul droit qui peut éventuellement être imposé, c'est le droit de la Convention européenne, parce que nous sommes partis à la Convention européenne et que nous avons parfois à subir la jurisprudence de la Cour européenne des droits de l'homme qui s'impose à nous et qui condamne la France pour méconnaissance d'un traité auquel elle est partie, ou bien, plus important, le droit de l'Union européenne. Parce que le droit de l'Union européenne est un droit qui n'est pas un droit qui repose sur l'unanimité.
1: Ou non.
0: Et parce qu'il y a une Cour de justice qui peut imposer des solutions, et ces solutions, à l'État français, comme à tout État membre. Y compris contre sa Constitution. Donc, autrement dit, j'allais dire que l'État a en effet les marges qu'il veut avoir, sauf que, compte tenu d'une réduction de ses compétences de souveraineté, il n'a pas la main sur le droit européen de l'Union ou de la Convention. Alors, je dis ça, c'est important, parce que si vous avez, par exemple, une législation de l'État qui est discriminatoire en faveur des Corses dans le foncier en Corse, il peut très bien y avoir un contentieux qui soit porté à un certain moment devant l'Union Cour de justice, par exemple, qui consistera à expliquer que l'on est en train de faire une discrimination du reste, non seulement à l'égard de tous les Français, mais également à l'égard de tous les Européens, tous les citoyens de l'Union européenne. Voilà. Donc, je dis ça pour montrer que il y a tout de même des marges très importantes pour l'État et que ces marges peuvent être finalement utilisées pour des discriminations négatives et qu'au demeurant, ces marges n'existent pas avec autant d'importance en matière de droit européen. Alors, il y a aussi les compétences de la collectivité. Et là, c'est la collectivité elle-même qui va avoir le pouvoir de modifier les textes législatifs et réglementaires dans ses compétences. Par exemple, le tourisme, par exemple, le développement économique, par exemple, l'aménagement du territoire. Ce sont des compétences de la collectivité de Corse.
1: Ah oui.
0: Alors, bien entendu, là encore, c'est sur habilitation, et c'est dans le cadre d'une législation organique d'encadrement, c'est en préservant les libertés publiques, autrement dit, ça n'est pas exactement n'importe comment, n'importe quand, c'est pas n'importe quoi, mais on comprend bien qu'il y a des marges. Alors, je vais prendre deux contentieux, récents, et qui font difficulté en Corse, dont je vous ai parlé tout à l'heure quand nous nous sommes vus. Premier contentieux, c'est au sujet d'une croix qui a été implantée sur le domaine public en Corse, dans une commune de la Corse du Sud, qui a donné lieu à un jugement du tribunal administratif de Bastia, qui est un jugement qui est de 2025, dont je ne sais pas d'ailleurs s'il a été interjeté à appel. Jugement rendu sur des ferrées préfectorales. Que se passe-t-il ? Nous avons une loi de 1905 de séparation de l'Église et de l'État, qui dit qu'on peut avoir des croix sur le domaine public à partir du moment où elles existaient avant 1905. Que si elles n'existaient pas avant 1905, il n'est pas possible de les mettre sur le domaine public. La requérante avait soutenu que cette croix n'existait pas avant de 1905 et la commune en défense a été incapable de prouver le contraire. Et donc la juridiction a acquiescé au fait du demandeur et a par conséquent dit qu'en effet, elle n'était pas présente avant 1905, et donc elle était illégale. Ce qui fait un tollé considérable sur place. Il est donc envisageable que l'on vienne changer la législation de 1905 en Corse pour permettre ces implantations sur le domaine public. Alors, on peut penser, au fond, que c'est très bien. Je dis simplement qu'il y a une légalité. Et qu'il faut faire toujours très attention, parce que quand on commence par rentrer dans l'illégalité, on ne sait plus très bien à quel moment ça risque de se terminer. Et que ce ne seront pas forcément des croix chrétiennes qui seront implantées sur les domaines publics. Parce que il n'y a pas que la religion catholique, même si elle est largement majoritaire, à l'évidence en Corse. Autre exemple, il existe des écoles privées d'enseignement immersif en Corse. Comme il existe d'ailleurs des écoles privées d'enseignement immersif en breton. Dans le premier cas, c'est l'affaire Scola Corsa, la deuxième cas, c'est l'affaire Diwan. L'enseignement immersif, ça n'est pas seulement un enseignement de la langue à caractère facultatif en dehors des horaires obligatoires, ce qui se conçoit parfaitement. Que l'on enseigne le Corse en Corse à des élèves dont les parents veulent que cet enseignement soit assuré, peut se comprendre, y compris d'ailleurs dans l'enseignement public. On peut trouver quand même étonnant qu'il y ait des établissements privés d'un enseignement immersif qui concerne aussi l'histoire, la géographie, les mathématiques, la physique, et toute matière de l'enseignement obligatoire.
1: Général
0: et obligatoire. Oui. Qui est destiné à être sanctionné à un certain moment par un baccalauréat.
1: National.
0: C'est un diplôme national.
1: Oui.
0: À épreuve nationale, sur sujets nationaux. Et dans ce contentieux qui a été traité, qui est en cours de traitement, sur des ferries préfectorales, de quoi s'agit-il ? La collectivité de Corse subventionne ces écoles privées d'enseignement immersif. Corse. Il y a donc une subvention de la collectivité de Corse, dont le préfet soutient qu'elle est illégale, en s'appuyant d'ailleurs sur l'affaire Diwan, puisque nous avons un arrêt du Conseil d'État de 2002 qui dit que c'est illégal, quand il s'agit du breton, et donc par conséquent quand il s'agit du corse, ou de l'alsacien, ou du basque, du niçois, ou de tout parler normand, ou de toute langue régionale française.
1: Là, ce que vous êtes en train de pointer, c'est qu'en fait, en Corse, ce ne serait plus...
0: Alors voilà, donc le point de, voilà, vous m'avez suivi, je vous en remercie, eh bien, ça peut être rectifié. Ouais, voilà. Ça peut être rectifié. Alors, selon que l'enseignement corse, est-ce que l'enseignement corse est-il dans la compétence de l'État, dans la compétence de la collectivité? Je dirais que c'est dans la compétence de l'État. Mais en tous les cas, il y a la possibilité de, si on trouve une compétence à la collectivité, qui en a quand même en matière d'enseignement, ne serait-ce que en matière de locaux, c'est par exemple la collectivité de Corse qui fixe le calendrier des vacances scolaires en Corse. Donc, y a peut-être des possibilités de demander une dérogation. En ça, je suis en train de dire que vous voyez qu'on est en train d'ouvrir la boîte de Pandore. Voilà, on ne sait pas très bien ce qu'il y a dedans, mais il y a quand même beaucoup de choses parce que la loi, le règlement, c'est délibéré. Libération en matière législative, en matière réglementaire, ce sont des choses dont on peut dire qu'elles sont d'une très large compétence. Ça existe, ces possibilités, dans le droit de la Polynésie française, avec ce qu'on appelle des lois du pays. Polynésienne, ça existe en Nouvelle-Calédonie, avec ce qu'on appelle des lois du pays calédoniennes. En venant dire ici... pour droit que ces lois du pays ne sont pas des lois, comme d'ailleurs un ministre polynésien ou un ministre calédonien n'est pas un ministre, tout simplement parce que le pouvoir législatif ou le pouvoir exécutif sont des pouvoirs d'État au niveau national, ce qui a été dit très évidemment par le Conseil d'État ou par le Conseil constitutionnel. Mais vous voyez bien l'idée. L'idée, c'est d'un pouvoir législatif qui serait dévolu. C'est que, finalement, la loi serait partagée. Non, matériellement, bien sûr, ça peut être une loi. Formellement, non, parce que celui qui a le pouvoir législatif, si je prends ce pouvoir, c'est le peuple français. Soit il l'exerce directement, ce qui est rare, par référendum législatif, soit...
1: Et quand il vote par référendum...
0: législatif, enfin, le dernier référendum législatif, et, son résultat a été méconnu, c'était en 2005, le pouvoir est exercé par les représentants qui s'appellent les députés, les sénateurs, qui sont des législateurs, et qui font cette fonction, cette mission de représenter le peuple et par conséquent de faire la loi à sa place. Voilà, donc, j'ajoute encore quelque chose qui peut paraître étonnant, mais qui devrait être corrigé, c'est en tous les cas la commission des lois l'a demandé, c'est que dans le cadre, par exemple, de la Polynésie française, puisque j'ai évoqué ce sujet, mais c'est le cas aussi de la Nouvelle-Calédonie, en tout cas en Polynésie française, il n'est pas possible de venir légiférer dans les matières de souveraineté. Enfin, excusez quand même, tu peux, il y a des matières de souveraineté dont la Constitution nous donne la liste, c'était l'article 73, alinéa 4. La nationalité, les droits civiques, les garanties des libertés publiques, l'état et la capacité des personnes, l'organisation de la justice, le droit pénal, la procédure pénale, la politique étrangère, la défense, la sécurité, l'ordre public, la monnaie, le crédit, l'échange, le droit électoral. Donc, ces limitations, ces matières exclues, elles ne sont pas exclues dans le texte actuel. Autrement dit, on peut faire en Corse un droit électoral corse. On peut faire en Corse un droit de la nationalité corse. C'est pas possible, c'est pas admissible. Enfin, où
1: va-t-on ? On va mettre certains aspects de la défense.
0: Mais bien sûr.
1: Voilà.
0: Ou de la sécurité. Comment le président de la République, qui est l'initiateur du texte, je rappelle que le président de la République est l'initiateur du texte, d'un texte de révision, a-t-il pu faire venir, d'ailleurs contre l'avis du Conseil d'État, un texte pareil devant les assemblées, et devant l'Assemblée nationale en particulier? Donc je pense que la Commission des lois sera suivie sur cette question-là. Alors, il y a aussi, je terminerai dans cette technicité qui est un peu grande, il y a la possibilité pour le gouvernement de prendre des ordonnances, autrement dit, de prendre des textes qui ne passent pas par la voie normale du Parlement, pour, et donc de la loi, parce que ces ordonnances, ce sont des ordonnances, ce sont des textes qui sont émises en Conseil des ministres, d'accord, après avis du Conseil d'État, donc en fait, ça fonctionne comme un règlement. Mais il y a, à la fin, une ratification par le Parlement, qui est d'ailleurs une ratification obligatoire, et dans un délai qui est un délai de 18 mois. Sans quoi l'ordonnance tombe. D'accord ? Ceci veut dire quoi ? C'est-à-dire que nous sommes dans la matière de la loi, que celui qui agit n'est pas le législateur, mais que le législateur intervient à la fin pour donner à cette matière de la loi la forme de la loi. Et quand on a et la matière et la forme de la loi, on a la loi. Donc, autrement dit, l'ordonnance, c'est une pré-loi qui devient loi parce que le Parlement l'admet, la formalise.
1: Oui.
0: Le grand avantage de l'ordonnance, c'est qu'on n'a pas besoin de passer par la délibération,
1: on fait un texte, et
0: un texte qui est assez compliqué, qui est assez technique, et que ce texte-là, on en maîtrise complètement la matière. Ce qui est difficile, ce qui est compliqué, c'est qu'il est dit par le texte que il s'agit d'adapter les dispositions de nature législative en vigueur aux spécificités de la collectivité. Autrement dit, il s'agit de modifier les lois, très bien, sous réserve que les lois ne l'aient pas exclues, ce qui nous va aussi. Mais il nous dit quand même, il y a quand même une matière. Et quelle est la matière ? Les matières législatives qui ne se relèvent pas de la compétence de la collectivité de Corse. Mais les matières législatives qui ne relèvent pas de la compétence de la collectivité de Corse, ce peuvent être des matières qui sont extrêmement vastes. Par exemple, déjà pour commencer, sauf si on les exclut, les matières de souveraineté.
1: Ah, donc, les obligations de
0: voilà. Et on va aussi le bloc communal, c'est-à-dire le droit des communes, le droit de l'intercommunalité, le droit européen, même le droit européen de la Convention n'est pas exclu. Il n'y a pas une réduction suffisante. Donc le texte est extrêmement mal construit, extrêmement mal rédigé, extrêmement risqué, extrêmement dangereux pour l'unité de la République d'abord, à raison de ce statut d'autonomie et d'un peuple français qui est et qui doit rester unique, et aussi compte tenu des pouvoirs considérables qui sont donnés à l'État à la demande de la collectivité ou à la collectivité directement, dans un encadrement juridique qui est parfaitement insuffisant. Et je vais dire ceci, c'est le maquis corse après le gâchis calédonien. Car tout ceci rappelle beaucoup, et ça me servira de transition, rappelle beaucoup la construction effroyable que l'on a faite prétendument en faveur de la Nouvelle-Calédonie, et qui qui a conduit un désastre total, non seulement, bien entendu, au regard du droit public, c'est pas le plus important, mais également au regard tout simplement de l'économie et de la société.
1: Mais donc en fait, c'est pas au passage. En conclusion, ce que j'ai noté là de votre exposé, c'est que finalement cette évolution législative souhaitée en Corse, enfin présentée comme souhaitée, se fait avec un référendum ou un vote de la population, une consultation qui finalement a été inversée par de nouvelles propositions, et puis une consultation dont, par avance, là, contrairement au vote précédent, l'aspect consultation n'est que vraiment consultatif, sans aucun effet sur le processus qui est en cours, et qui donc ne résulte pas du vote de la population. Donc en fait, on aura un statut dont à aucun moment on ne pourra dire que c'est le souhait de la population, sauf dans des votes négatifs.
0: Alors, ça, c'est important à retenir, mais ce qui est à retenir aussi, c'est que dans ce nouveau statut d'autonomie, on a derrière la communauté le peuple, Corse, on a derrière la différenciation l'inégalité en droit, derrière cette consultation, on risque d'avoir le désordre.
1: Bien sûr. Ouais.
0: Et je dirais que derrière l'autonomie, on a le risque de la fédéralisation. Le risque de la fédéralisation. Voilà. C'est-à-dire le risque d'avoir plusieurs constitutions en France et donc plusieurs droits législatifs en France.
1: Oui, parce que là dans le processus que vous avez exposé, ou autre chose, là je fais une réflexion de Béotien, c'est que si on peut finalement, par un processus qui pour moi n'est qu'administratif, c'est-à-dire que les consultations sont mises de côté ou réduites à un aspect strictement consultatif non effectif, mais finalement, est-ce qu'il ne faudrait pas aussi une consultation du reste du peuple français?
0: Ah, mais vous avez entièrement raison.
1: Parce logique, mathématiquement...
0: Mais je dirais que ce n'est même pas une consultation, c'est une délibération, et c'est ce qui se passe, c'est le cas du Parlement. Le rôle du Parlement, c'est de représenter le peuple français. Voilà. Donc il faut que chaque député, chaque sénateur pense bien, pas seulement aux intérêts de sa circonscription, mais aux intérêts du peuple français dont il est le représentant. Il est le représentant de la nation.
1: De la nation.
0: On n'est pas représentant
1: De la circonscription.
0: De la cinquième circonscription des Yvelines.
1: On est représentant de la nation.
0: On est représentant de la nation. Absolument. Et donc, il faut... Et vous avez raison, c'est accepter cette réforme, c'est accepter un statut dont on peut se demander s'il n'est pas transitoire entre... un État unitaire adapté, que l'on a envisagé mais que l'on n'a pas réalisé pour la Corse, car ça a été envisagé, et il y a eu des propositions de loi constitutionnelle à ce sujet qui ont été abandonnées, et donc entre cet État unitaire adapté et d'autre part la fédéralisation, l'État fédéral.
1: Voilà.
0: Et puis après l'État fédéral, c'est l'indépendance.
1: Voilà,
0: parce qu'il y a des fédérations qui éclatent.
1: Et entre les deux, des situations conflictuelles dans lesquelles l'État aura des responsabilités, évidemment, d'État.
0: Et c'est la situation dans laquelle il est aujourd'hui en Nouvelle-Calédonie.
1: Voilà. Eh bien, une petite coupure et nous passons à la partie suivante.
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0: La Nouvelle-Calédonie, c'est un sujet qui...
1: Et là, pardonnez-moi, professeur, je conseillerais aux éditeurs d'aller sur le site de Radio Courtoisie, regarder votre précédente intervention sur la Calédonie, où vous aviez été extrêmement précis. Je pense qu'il faut regarder dans les émissions, les 12 émissions de l'année précédente, 2025, où vous trouverez l'intervention du professeur Gohain sur la Calédonie.
0: Alors, s'agissant de la Nouvelle-Calédonie, comme je pense les auditeurs le savent, on est entré dans une aventure juridique très longue et très considérable, puisque on a décidé de faire évoluer très considérablement le statut de cette collectivité territoriale de la République, qui du reste est estimée ne plus être une collectivité territoriale à l'heure actuelle, mais je passe sur ces problèmes sémantiques que j'ai déjà abordés. Le point de départ, je l'ai dit déjà, c'est la déclaration de Nainville-les-Roches de 1983, qui parle d'un peuple kanak, qui parle d'un droit inné à l'indépendance du peuple kanak, qui parle d'un peuple calédonien, c'est-à-dire des notions qui sont irrecevables dans le droit public français de l'époque. Ces déclarations, elles sont faites entre les indépendantistes et les loyalistes, pour prendre ce terme, même si, effectivement, le RPCR, rassemblement pour la Calédonie dans la République, n'a pas accepté, finalement, cette déclaration de Naville-les-Roches. Cela se fait en présence du secrétaire d'État Lemoine, c'est-à-dire du gouvernement.
1: Oui.
0: C'est ça qui est important. Bien. Ce processus, donc, n'ayant pas donné satisfaction, les violences avant et après s'étant poursuivies, on a été conduit à ces fameux accords Matignon, et j'ai déjà évoqué la période transitoire. Ces accords Matignon, ils ont effectivement ramené le calme sur place, en renvoyant en quelque sorte la question à une autodétermination à 10 ans, en 1998, et c'est d'ailleurs un texte qui a été soumis au peuple français en 88. Sachant qu'en 98, ne se prononceraient que ceux qui ont 10 ans de présence en Nouvelle-Calédonie, de domicile en Nouvelle-Calédonie. C'est-à-dire, par conséquent, un suffrage qui n'était plus universel, mais qui était restreint. Autrement dit, le peuple français a eu à choisir, soit il votait pour, soit il votait contre, mais s'il votait pour, il votait pour quelque chose qui était juridiquement monstrueux, s'il votait contre.
1: Et définitive.
0: Alors, qui n'était pas supposé être définitive. Donc s'il votait contre, il risquait de rallumer en quelque sorte la guerre civile. Et donc c'était un choix difficile à faire, mais qui a été fait en faveur du texte. Le problème, c'est qu'en 98, il n'y a pas eu cette consultation. Il y a eu les accords de Nouméa, ou l'accord de Nouméa. Et ben, l'accord de Nouméa, c'est quoi? Ben, c'est tout simplement un accord qui vise à permettre à la Nouvelle-Calédonie d'aller vers l'indépendance. C'est très clairement dit par l'accord, qui n'est pas du tout à ce que l'on dit un accord équilibré, pas du tout. C'est un accord qui va vers l'indépendance, avec à la clé 3 référendums d'autodétermination, 3 référendums d'autodétermination, dans le cas où un seul d'entre eux est en faveur de l'indépendance, on s'arrête. S'il est négatif, on recommence. Et s'il est encore négatif, on recommence.
1: Donc on est un
0: peu. On voit bien le déséquilibre.
1: On est un peu dans la même interprétation bizarre. Selon la réponse du peuple, on agit d'une façon, mais sinon, on continue jusqu'à tant que.
0: Exactement. Voilà. Ces référendums d'autodétermination devaient intervenir en fin de processus, le processus étant un processus de 20 ans.
1: Oui.
0: Il devait se faire à un suffrage qui serait toujours restreint. Qui serait toujours restreint, disons, pour simplifier, avec cette condition de domicile qui est de 10 ans, alors que dans le droit commun, elle est de 6 mois.
1: Oui.
0: Premier référendum, 4 novembre 2018, non à l'indépendance, 57%. Des suffrages exprimés. 4 octobre 2020, non à l'indépendance, 53% des suffrages exprimés. Troisième référendum, 12 décembre 2021, non. Consigne d'abstention des indépendantistes qui savent qu'ils vont perdre le référendum. 96,5% de suffrages exprimés en faveur du non.
1: Oui.
0: Donc il y a eu 3 fois non. Qu'il y ait abstention ou pas abstention, c'est sur les suffrages exprimés que l'on apprécie un résultat, que les raisons d'abstention soient bonnes ou soient pas bonnes. Que nous dit l'accord de Nouméa? Et c'est ça qui ne va pas aussi. Si la réponse est encore négative, la troisième fois, et ça a été le cas. Les partenaires politiques, c'est-à-dire en réalité les indépendantistes et les loyalistes, se réuniront pour examiner la situation ainsi créée. Ils se réunissent pour dire quoi? Pour faire quoi? Sachant que il a été estimé par le Conseil d'État et aussi par le Conseil constitutionnel que cette période transitoire qui aurait dû se terminer, qui est toujours ouverte...
1: Bien sûr.
0: Et que les loyalistes et les indépendantistes ne sont pas capables de s'accorder sur un texte. Sur un texte qui permette de dire comment sera la Nouvelle-Calédonie dans la République, au sein de la République, avec un statut qui, bien entendu, peut être extrêmement adapté, extrêmement différencié, sur la base d'ailleurs de l'article 74 de la Constitution qui le permet, s'agissant de la Polynésie française, qui a tout de même un droit extrêmement différent, y compris en matière foncière, y compris en matière d'établissement, y compris en matière d'emploi, avec des protections locales qui sont constitutionnelles. Bon.
1: Mais on est quand même dans une situation extravagante.
0: Donc on est dans une situation de blocage total.
1: Oui, oui.
0: De laquelle l'État a cherché à sortir.
1: Oui, oui.
0: Alors, il y a eu une première piste de sortie qui a consisté en 2024 à dire, bon écoutez, on ne peut pas continuer avec un suffrage restreint aussi restreint, on va par conséquent essayer d'avoir toujours un suffrage restreint, mais moins restreint. Et là, il faut quand même que je donne quelques chiffres simples. Actuellement, il y a en nombre d'exclus du suffrage universel 37 492 électeurs en Nouvelle-Calédonie.
1: Qui représenterait combien ?
0: Ils représentent 17%, 17,1% voilà. des électeurs de droit commun de la Nouvelle-Calédonie. Alors qu'ils étaient 7,5% en 99. On a donc une multiplication qui est par plus de deux en un quart de siècle des exclus du suffrage universel en Nouvelle-Calédonie. Pourquoi ? Parce que on a gelé l'électorat, c'est-à-dire que, comme je l'ai déjà expliqué, une réforme en 2007 est venue dire ça ne sera pas 10 ans de présence et puis chaque fois que vous avez 10 ans, vous votez. C'est 10 ans définitivement établis en 98.
1: Le peuple
0: et en somme, et bien entendu, la compensation, c'est qu'il y a une transmission du droit de vote par le sang. C'est-à-dire que quand vous êtes électeur en Calédonie, vos enfants eux-mêmes peuvent devenir électeurs. Voilà, je veux dire, c'est assez extraordinaire. Il y a la transmission héréditaire du droit de vote. Il fallait quand même l'inventer. Bon, et donc, compte tenu du nombre de ces exclus, qui ne fait que progresser chaque année, puisque le suffrage est restreint et qu'il est bloqué. Compte tenu de cette situation, une réforme constitutionnelle intervient en 24 pour reprendre la lecture antérieure du Conseil constitutionnel qui était celle de l'électorat glissant. Dès lors que vous êtes depuis 10 ans en Nouvelle-Calédonie, vous votez. C'est toujours un suffrage restreint, mais je dirais qu'il n'est pas bloqué et donc il n'a pas vocation à s'accroître. Ça a provoqué des émeutes effroyables en Nouvelle-Calédonie. 2,5 milliards d'euros. 500 millions d'euros de dégâts.
1: Plus
0: une population qui s'en va.
1: Oui.
0: La Nouvelle-Calédonie a perdu, en matière de recensement, environ 7000 habitants entre 2019 et 2025.
1: Qui s'en va, c'est-à-dire qui quitte sa résidence principale.
0: Voilà. En fait, ils sont rapatriés, pour dire comme le terme pour les Algériens, ils reviennent en métropole, ou bien ils vont en Australie, en Nouvelle-Zélande, en Afrique du Sud, qui sont des pays d'accueil. Voilà. Notamment lorsqu'ils font de l'élevage dans la brousse, du côté de Bouraille, ils se transportent ailleurs. Voilà. Alors, je voudrais tout de même expliquer que si je rapporte le taux d'exclusion de 17,1% qui est aujourd'hui pratiqué à l'ensemble français, ça fait tout de même environ plus de 6 millions d'électeurs qui n'ont plus le droit de vote. Ça veut dire que l'âge du droit de vote en France, toute France, toute comprise, remonte de 18 à environ 25 ans. C'est-à-dire que voilà où on en est.
1: Alors voilà, voilà où on en est si on prend la photographie instantanée du corps électoral.
0: Voilà.
1: Mais voilà où on en est parmi les exemples là, et en parlant de la Corse notamment. Et dans la Corse, on avait voté en toile de fond les référendums sur l'Europe, que ce soit Maastricht et 2005. Mais finalement, alors ça c'est peut-être un avantage du droit, c'est que finalement les écarts par rapport à la raison sont parfaitement documentés par la loi électorale, sa non-application, mais des résultats qui sont certains. Le mode de scrutin en France avec ces petits papiers et les enveloppes qui sont dépouillées le jour même sur place, dans l'école ou autre chose, donne un résultat dont on peut penser qu'il est fiable bien plus que par les systèmes de machines électroniques ou autres.
0: Voilà. Vous avez entièrement
1: Donc on a ces certitudes, elles sont documentées, mais l'acharnement, parce qu'on peut parler d'acharnement, c'est-à-dire que là, lorsque le droit vient à être prorogé sans consultation extérieure, au-delà des limites qu'il s'était lui-même fixé, quand on va au-delà des limites fixées, on doit revenir vers l'Assemblée qui a défini. Je ne suis pas juriste,
0: mais
1: corrigez-moi, professeur. L'Assemblée qui a défini les limites du champ, s'il y a trois référendums, trois
0: formes.
1: Voilà. Bon. Et là, finalement, il y a une méthode permanente de. C'est pas se passer, c'est continuer à prétendre solliciter le vote, le référendum, mais d'une façon constante. Si c'est pas bon, on passe. Alors, dessus.
0: Voilà. Je voulais indiquer que. Cette réforme, qui est d'ailleurs pas sur l'électorat glissant 2024, revenir en quelque sorte à l'électorat glissant en 2024, ou plutôt venir à l'électorat glissant en 2024, est passée devant l'Assemblée nationale, elle est passée devant le Sénat, on a commencé par le Sénat, c'est passé devant le Sénat, devant l'Assemblée nationale, et puis ça c'est... Non, c'était l'Assemblée nationale, et puis le Sénat, et puis ça s'est bloqué, compte tenu de ces émeutes. Et le texte a été retiré sous le gouvernement Barnier en octobre 2024. Alors que la réforme aurait pu continuer. Mais on a l'émeute, toujours la violence, prime. Et donc on a dit on arrête. Et là, l'État est allé chercher un statut. En disant, puisqu'avec le même électorat, on va faire quand même un nouveau statut. Et donc ça veut dire encore une révision constitutionnelle qui a été envisagé dans le cadre de ce qu'on appelle l'accord de Bougival en juillet 2025, complété par un accord dit Élysée-Oudinot en janvier 2026. Et ce qui est incroyable, c'est que cet accord de Bougival, très peu modifié par l'accord Élysée-Oudinot de 2026, accord qui est donc un accord entre indépendantistes et loyalistes en présence du gouvernement. C'est le processus que l'on avait connu à Ville-les-Roches, c'est le processus Matignon, c'est le processus accord de Nouméa qui continue. Cède au profit des indépendantistes des éléments qui transforment complètement la situation en acceptant ce que l'accord de Nouméa prévoyait en matière d'indépendance.
1: Oui.
0: On a la création d'un État de la Nouvelle-Calédonie. On a envisagé une loi fondamentale, c'est-à-dire une constitution, de la Nouvelle-Calédonie. On a envisagé de transférer à la Nouvelle-Calédonie des compétences de souveraineté. On a y compris d'ailleurs les relations internationales, y compris d'ailleurs la défense. On a créé une nationalité calédonienne. Autrement dit, on a accepté à Bougival des choses qui avaient été refusées par les populations de la Nouvelle-Calédonie trois fois de suite.
1: Plusieurs votes.
0: Par trois votes successifs. Donc est-ce qu'on se rend compte de l'écart qui se produit entre le peuple ou les populations et leurs représentants? Est-ce qu'on se rend bien compte de la crise démocratique que cela signifie?
1: Quelle est la légitimité des producteurs de ces propositions et de ces textes nouveaux?
0: Le fait d'avoir été élu
1: par des
0: gens qui auraient été ne respectent pas leur mandat. Parce qu'un mandataire doit respecter les volontés du mandant.
1: Mais alors, juridiquement, un gouvernement qui ne respecte pas son mandat, qui enfreint façon manifeste le droit. Qui statue qui,
0: ah bah
1: qui,
0: écoutez, qui, la responsabilité qui, politique, elle s'engage
1: recours,
0: devant le peuple français.
1: C'est le Parlement. Le recours,
0: c'est-à-dire devant le Parlement. Voilà. Parce que là, en l'espèce, c'est de s'y représenter. Il n'y a pas de système de destitution en France directe. C'est une destitution par l'institution parlementaire, pour le président de la République, et aussi par l'institution parlementaire, par la motion de censure, ou le refus de la confiance. Mais la motion de censure, c'est le cas de Barnier en 2024. Le refus de la confiance, c'est le cas de Bayrou en septembre 2025. Donc on a aujourd'hui des illustrations de ces situations de rébellion, en quelque sorte, de l'institution parlementaire par rapport à l'exécutif. Mais tout ceci veut dire qu'en fait, la classe politique ou la classe médiatico-politique crée un consensus et impose son consensus sans aller vers le peuple ou sans aller vers les populations ou même en trahissant les peuples et les populations.
1: Sans même énoncer le principe, énoncer clairement un principe sous-jacent qui pourrait s'appliquer à d'autres cas.
0: Incroyable. Hein. Alors donc par conséquent, on a mis de côté ce projet Bougival, modifié Élysée-Oudinot, en disant, on l'a mis de côté, simplement parce que le Sénat a dit qu'il était d'accord, et que l'Assemblée nationale dit qu'elle n'était pas d'accord. Ouais, et donc, cette révision constitutionnelle ne peut pas aboutir parce que les deux assemblées sont opposées. D'ailleurs, assez surprenant que le Sénat accepte et que l'Assemblée nationale refuse. On aurait pu penser que le Sénat était plus attentif quand même au respect du droit public français qu'il ne l'a été, compte tenu de sa composition. Oui. Alors, comme tout ceci est en rade, on repart sur la question de l'électorat. Et donc, nous avons une loi organique qui est très récente, puisqu'elle est de 2026, elle est de mai 2026, 28 mai, qui vient, maintenir le suffrage restreint, mais permettre de réduire le nombre des exclus au sein du suffrage restreint. Pourquoi ? Parce que désormais, on va intégrer dans le corps électoral les natifs de la Nouvelle-Calédonie, qui n'aurait pas rempli la condition du vote parce que la durée de 10 ans n'était pas réalisée ou parce que leurs parents n'avaient pas les conditions pour réaliser ou pour détenir ce droit de vote. Donc ça fait quand même une intégration qui va représenter environ 18 500 électeurs, qui va permettre par conséquent de réduire à cet égard, 2575 exactement, qui donc va permettre de réduire à cet égard assez sensiblement quand même le nombre des exclus, mais qui va maintenir quand même le nombre des exclus, parce que si à 37 000 vous enlevez 10 000, vous avez quand même 27 000 qui restent en rade.
1: Et donc le principe, parce que finalement, cette exclusion maintenant, elle date de plus de...
0: Oui.
1: De 80...
0: Voilà.
1: 88.
0: Alors, on maintient l'électorat restreint, on le maintient gelé, puisqu'il y a eu toutes ces émeutes en juin 2024, mais cependant, on y met les natifs de la Nouvelle-Calédonie qui, ça a été accepté par les indépendantistes, qui réduit le nombre des exclus de 37 000 actuellement à environ 27 000.
1: Donc en fait, on a un peuple français,
0: voilà.
1: Mais dans certaines zones, pendant 25 ans, 30 ans, on exclut.
0: Oui.
1: Et on vous donne la liste.
0: Oui.
1: Voilà.
0: Il y a eu un contentieux très intéressant porté devant le Conseil constitutionnel à ce sujet.
1: Le Conseil constitutionnel a dit
0: c'est constitutionnel puisque la Constitution le dit.
1: Ah ouais. Oui, il faut dire qu'on a un Conseil constitutionnel.
0: Non, mais le Conseil constitutionnel ne peut pas dire autre chose. Il dit ses conseils parce que la Constitution le dit. Oui, et effectivement, le pouvoir de révision dit ce qu'il a à dire. Et vous ne pouvez pas aller contre le pouvoir de révision.
1: Oui.
0: C'est comme ça. Voilà. Alors, je voulais simplement appeler l'attention des auditeurs sur le fait que non seulement le suffrage n'est pas universel en Calédonie, pour les élections provinciales, pour le Congrès, mais également qu'il n'est pas un suffrage égal. C'est-à-dire que nous sommes en situation de surreprésentation indépendantistes en Nouvelle-Calédonie.
1: Oui.
0: Alors j'explique ceci, nous avons un congrès qui est de 54 sièges. Dans ces sièges, ils sont répartis entre les trois provinces. Il y a 7 membres de l'Assemblée de province les provinces des îles Loyauté qui siègent à Nouméa, dans le Congrès. Il y a 15 membres de l'Assemblée de la province Nord qui siègent à Nouméa dans le Congrès. Et il y a 32 membres de l'Assemblée de province Sud qui siègent dans le Congrès. 7, 15, 32 égale 54. Oui. Au départ, dans le départ, ça nous donnait, j'en ai pas pour longtemps, au départ, ça nous donnait 13% des sièges en faveur de la province des îles Loyauté, ça nous donnait 28% des sièges pour la province Nord et 59% des sièges pour la province Sud. Oui. Donc la province Sud, elle est majoritaire, tout simplement parce que elle est la plus peuplée.
1: Elle est plus nombreuse. Oui.
0: Voilà.
1: Oui.
0: Alors, ce qui se passe, c'est que la population, évidemment, a varié. Et que la variation de cette population s'est faite au détriment des provinces indépendantistes et aux faveurs de la province loyaliste. Sans que l'on puisse changer les proportions. De telle sorte qu'aujourd'hui, on a un avantage numérique au profit des indépendantistes au sein du Congrès et un désavantage qui est environ de 10%.
1: Oui,
0: en défaveur des loyalistes. Donc, le suffrage n'est pas égal, tout simplement parce que un homme, une voix, ça n'est pas vrai. Lorsque vous êtes électeur dans les provinces indépendantistes, vous comptez davantage que lorsque vous êtes électeur dans la province loyaliste.
1: Et la tendance, à partir du moment où la violence parle, la tendance ne peut que s'accélérer. Toutes choses égales par ailleurs, si on peut dire. Voilà.
0: Et alors, puisqu'il nous reste très peu de temps, je voulais simplement sur la République insister sur les problématiques de rupture auxquelles j'ai déjà insisté là-dessus, de rupture entre dans la démocratie française par le fait qu'il y a une insuffisance considérable, bien sûr, de la démocratie directe. Il y a une demande de référendum national et de référendum local, et je vois bien que cette thématique sont abordés dans le cadre de la campagne électorale des présidentielles. Oui. Il y a une volonté de donner la parole au peuple, par exemple sur les questions d'immigration, sur les questions de décentralisation, sur les questions de finances publiques, etc. Donc ça, c'est un point important. Et je voudrais aussi appeler l'attention des auditeurs sur le fait que ces ruptures que nous avons constatées entre ces peuples ou ces populations qui disent non et ces parlementaires ou ces élus qui disent oui, c'est une situation que se rencontre fréquemment, trop fréquemment. Nous avons parlé de la Corse, 2003, et cependant en 2015, on impose le statut qui a été refusé en 2003. On a parlé, bien entendu, aussi de la Nouvelle-Calédonie. Ces populations calédoniennes qui refusent par trois fois une réforme que les élus cherchent cependant à imposé à l'occasion de l'accord de Bougival, modifié Élisée Oudinot. Mais il faut savoir que en Alsace, en 2013, on a refusé la collectivité unique et qu'on l'a imposé par la loi. Il faut quand même vérifier que la métropole de Lyon, qui a dépecé le département du Rhône, c'est une solution qui a été imposée par les parlementaires sans aucune consultation de la population concernée. Que la ville de Paris a changé de statut en 2017 sans que la population soit aucunement interrogée. Et vous voyez que donc ces modifications qui sont à la convenance des élus et substantielles et qui sont faites dans le dos de ceux qui détiennent la souveraineté, de ceux qui détiennent le pouvoir de vote.
1: Par l'abandon de principes qui restent quand même...
0: Le droit et le pouvoir de vote.
1: Voilà, des principes qui restent quand même extrêmement partagés avec certitude par la population. C'est-à-dire, aller voter, c'est un principe. Ce principe est contrebattu.
0: Et quand on est dans une réforme simple et simplement expliquée, je crois que les gens savent très bien s'ils votent pour ou contre. En définitive, ils hiérarchisent leurs intérêts.
1: Voilà, chers auditeurs, bonsoir.

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1: 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Restez avec nous, il est 15h26. Dans 4 minutes, Culture et Politique, dirigée par Richard Haddad et Pierre-Henri, l'émission d'hier sur la dérive des grandes écoles françaises et les voyous au pouvoir, ou l'ère Macron.
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0: la version de Glenn Gould du presto du concerto italien de Jean-Sébastien Bach. Merci de passer l'après-midi avec nous sur Radio Courtoisie. Tout à l'heure à 16h, l'actualité de la bande dessinée avec Planche Casse-Zébule de Richard Decaize, et puis 16h30, le RC Mac de Jean-Étienne Poza. Alouka la patriote, Bretagne, bastion de la reconquête française. Tout de suite, voici Culture et politique dirigée hier par Richard Haddad et Pierre Henry sur la dérive des grandes écoles françaises et les voyous au pouvoir. Ou l'ère Macron, bon après-midi sur Radio Courtoisie, les 15h30.
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0: Puis une autre dérive, les voyous au gouvernement ou l'ère Macron, parce que ce n'est pas nouveau, mais vous allez voir aussi de quoi on va parler. Mmh. Et puis on terminera par cette affaire au conseil municipal
1: d'Ivry-sur-Seine.
2: Mairie communiste.
0: Mairie communiste
2: en
0: avec ce fameux scandale. Vous allez voir, on va rigoler un peu. Bon, pour commencer. Les grandes écoles. Alors, la dérive. Bon, ça fait un moment qu'on en parle.
1: On
0: est en fin d'année.
1: On est en fin d'année. Le bac est en train de se terminer pour les élèves de terminale. Les résultats du fameux Parcoursup sont tombés il y a plus de 10 jours maintenant. Mais surtout, c'est aussi les fins d'année dans les grandes écoles où ceux qui ont achevé leur cycle obtiennent leur diplôme. Et là, on va partir un peu en reportage, puisque vous avez assisté à une remise de diplôme, et pas n'importe où, cher Richard.
0: Oui, alors j'étais à HEC, figurez-vous. J'étais donc à la remise des diplômes la semaine dernière, à HEC, donc grande cérémonie à l'américaine. Alors je ne sais pas pour vous, Pierre-Henri, mais moi, j'ai fait pas mal d'études. Enfin, vous aussi, je ne sais pas pour vous allez voir de quoi je parle. Mmh. Mais quand j'ai eu mes diplômes, j'en ai eu plusieurs. Je recevais mon diplôme par la poste dans une enveloppe Kraft. Bon, c'est vrai que c'était pas très sexy.
1: Voilà.
0: J'avoue, j'aurais préféré qu'il y ait un minimum de voilà.
1: Les trois que j'ai reçus, c'était pareil.
0: Pareil.
1: C'est-à-dire
0: aussi.
1: Un prêt au concours général, le bac et le fin d'études à Sciences Po dont j'aurai l'occasion de reparler. C'est pareil, on nous l'a... Voilà,
0: oui,
1: c'est
0: oui, moi, le bac, bien évidemment.
1: À Sciences Po, il fallait se pointer à un bureau avec des secrétaires un peu revêches et le demander, signer un reçu, et puis on partait. Voilà,
0: nous...
1: Cassez-vous si vous n'êtes pas content.
0: Voilà, moi, comme j'ai fait... chaque année, on en avait un, parce que licence, maîtrise à l'époque, etc. Même le doctorat, c'était par la poste.
1: Pour la fin de licence, nous, on n'a rien eu du tout. C'était la fin de master, le M2. Donc, à la fois, vous avez un master d'État et le diplôme de fin d'études de Sciences Po. Le master d'État, c'était littéralement une feuille en papier, 80
0: aussi.
1: Grammes avec un vague tampon, et puis un peu cartonné pour Sciences Po. Quand
0: voilà, nous aussi. Ben écoutez, moi je suis plus âgé que vous, donc à l'époque ça s'appelait maîtrise, DEA, etc. Mais je recevais ça. J'étais très déçu d'ailleurs la première fois parce que le bac c'était sur un carton jaune.
1: Tout à fait.
0: Alors que l'université, les premières années, après ils se sont un peu améliorés, mais les premières années, on recevait le DUG au début, après la licence, etc., sur un papier.
1: Ouais.
0: C'était un papier blanc, 80 grammes.
1: Je crois que c'est toujours un peu le cas, en tout cas.
0: Oui, en troisième cycle, c'était pas pour le troisième cycle, ils ont changé un peu leur méthode, ils ont un peu décoré le papier, ils ont mis le logo de la Sorbonne, etc., sur un papier cartonné jaune, mais par la poste, en enveloppe grave. Passons sur ça.
1: Et on s'est américanisé, en fait.
0: Oui, alors on a fait, vous voyez, c'est les deux extrêmes. Parce qu'on aurait pu quand même faire une petite cérémonie sympathique à l'époque, on ne l'avait pas fait, faire un diplôme un peu plus chic, c'était pas le cas, mais alors là on est passé à l'autre extrême, parce que là c'est la cérémonie, c'est une messe mormone, enfin une sorte de messe protestante, alors il y a la tenue noire avec le chapeau, tout ça, bon pourquoi pas, c'est sympathique.
1: Alors, c'est pas du tout de tradition européenne.
0: D'accord, c'est américain.
1: Vous savez, le chapeau, nous, on le connaît parce que c'était le couvre-chef.
0: Le chapeau des juges.
1: Oui, et puis c'était le couvre-chef de Géo Trouve-Tout dans la bande à Picsou. Oui. Mais à part ça, nous, ça fait écho à rien culturellement.
0: Ce
1: c'est
0: n'est
1: très
0: pas ça
1: américain.
0: Qui me gêne, je vous l'avoue. Ouais. Alors, je suis arrivé dans ce campus d'HEC, donc prestigieuse école, la meilleure école de commerce en France.
1: Ouais.
0: Et donc, j'arrive... Et effectivement, les étudiants étaient tous dans cette robe noire avec le chapeau. Bon, très bien, ça, c'est pas ça qui me gêne, bien sûr. Mais alors après, il y a la cérémonie.
1: Ouais.
0: Vous voyez? Et donc là, je vois.
1: Là, ça se gâte.
0: Ah là, ça se gâte, là. Parce que je vois défiler d'abord tous ces jeunes. Je suis très observateur, vous voyez, je vois tous ces jeunes et puis je les scanne à travers leur cape noire. Alors bon, vous savez, autrefois, contrairement à l'idée reçue, il y a toujours eu des classes populaires qui accédaient aux grandes écoles.
1: Beaucoup plus qu'aujourd'hui.
0: Beaucoup plus qu'aujourd'hui.
1: Que ça soit dans les classes prépa et dans les grandes écoles d'ailleurs.
0: Voilà.
1: Mais ça c'est statistiquement prouvé.
0: Et donc, les gens issus des classes populaires rentraient dans les grandes écoles autrefois, et puis essayaient c'était l'ascenseur social, pour utiliser un terme que je n'aime pas trop d'ailleurs, mais bon, passons.
1: Oui, ou la méritocratie,
0: voilà.
1: Ou un mélange
0: et donc,
1: des deux.
0: Et puis, ils essayaient de s'adapter à un monde, ils essayaient de monter dans l'échelle sociale, si vous voulez.
1: Oui.
0: Donc, leur modèle, c'était les chefs d'entreprise, etc. Ils essayaient parfois, ils pouvaient être des fils d'ouvriers, bien, ils essayaient de se mettre en costume parce qu'ils montaient dans l'échelle sociale. Ils étaient très contents de pas de copier, mais enfin, d'intégrer un monde où on s'habille différemment.
1: Oui, parce
0: etc.
1: que c'était une élite à la fois intellectuelle et économique qui fixait la norme culturelle. Et cette norme culturelle, elle était un objet d'imitation pour tout le reste de la société. Parce qu'il y avait...

0: Même ça a commencé longtemps avant, hein, la bourgeoisie copiait la noblesse, et puis la petite bourgeoisie copiait la grande bourgeoisie,
1: exactement,
0: ainsi de suite. Ça a toujours fonctionné comme ça.
1: Et c'était bien, parce que c'était se considérait comme une montée, une intégration dans un monde.
0: Et puis un signe de dignité aussi.
1: Exactement. Voilà. Eh bien maintenant c'est l'inverse, c'est-à-dire que c'est le nivellement par le bas. Autrefois, enfin, pourquoi le fils d'ouvrier faisait ça? Parce qu'en fait, si son père s'habillait en tenue bleue, c'est pas parce qu'il aimait bien, c'est parce qu'il n'avait pas le choix, il était ouvrier. Et donc lui, en accédant à ce milieu, bah, il quittait ce statut qui n'est pas formidable. Bon, parce que encore une fois, les ouvriers, s'ils s'habillaient en tenue d'ouvrier, c'est parce qu'ils n'avaient pas le choix. Et donc là, aujourd'hui, c'est l'inverse. C'est-à-dire que non seulement celui qui vient des couches populaires est très fier de s'habiller mal, on va dire. Avant, c'était par obligation, s'il n'avait pas le choix, ni les moyens, ni le choix, ni le savoir-faire. Là, c'est une revendication, et pire encore. C'est le fils du bourgeois qui copie le fils d'ouvrier. C'est-à-dire que les fils de bourgeois à HEC veulent s'habiller comme un clodo, pour parler vulgairement. Voilà.
0: Ben, voilà. Ben, je vais vous donner un exemple très concret qui date de cette semaine. C'est le jogging.
1: Oui.
0: Alors le jogging, quand on est dans un établissement, vous savez que je travaille en établissement scolaire, et on a un règlement vestimentaire qui est assez strict, et donc on vient pas en jogging. Quand on a grandi dans les années 80-90, porter le jogging en dehors de chez soi et en journée, c'était, on va le dire clairement, assimilé à même pas une classe sociale particulière, mais à ce qu'on appelle des beaufs.
1: Exactement.
0: Je vais schématiser.
1: Ou des voyous ou des racailles
0: de banlieue. Mais je schématise sans aucun mépris social dans mon propos, mais c'était vraiment le beauf au RMI à l'époque, au RSA aujourd'hui, dans sa tour à Tourcoing, qui portait. Mais maintenant, c'est le fin du fin. Donc, pour passer les épreuves de bac, théoriquement, c'est le règlement de l'éducation nationale qui s'applique et plus le règlement du lycée. Donc tous ceux auxquels on interdit le jogging toute l'année sont venus passer les épreuves de bac dans l'établissement où je travaille en jogging. C'est pas 100% des élèves, loin de là, mais c'est quand même beaucoup. Je peux vous dire que le niveau d'élégance est frôle le zéro. C'est une antiphrase que je dis parce que vraiment, ils n'ont l'air de rien, surtout les demoiselles qui ont l'air de sac à patates. Mais c'est pas ça la question que je me pose.
1: On pourrait se dire, les auditeurs pourraient se dire, mais ce n'est pas important.
0: C'est très important. Mais
1: c'est une question d'abord de politesse.
0: Ce qui me choque le plus, c'est que avant d'arriver dans les salles où ils composent, et donc ou dans la soirée de remise de diplôme, ils sortent de chez eux. Donc ça veut bien dire que les parents, à un moment ou à un autre, cautionnent cette tenue-là.
1: Oui.
0: Et alors moi, je ne comprends pas pourquoi cette génération de parents qui a maintenant des enfants, on va dire, entre 16 et 25 ans, cautionne ce que leur génération de parents ne cautionnait pas, c'est-à-dire des habits de plouc ou de beauf, comme si c'était le fin du fin quand on va composer son épreuve de bac. Moi, ça me dépasse complètement.
1: Voilà. Donc là, on est à HEC, on a des gens, je regarde un peu, il y en a qui viennent avec des chaussures de sport sales. Vous savez, c'est pas seulement
0: la grande mode, ça.
1: Oui.
0: Robe de soirée pour les demoiselles, mais des Air Max.
1: Oui,
0: au pied.
1: Alors des espèces de baskets qui étaient à l'origine blanches, qui sont devenues marron, saleté. Les types sont pas coiffés, parfois pas lavés non plus, parce que vous voyez les cheveux gras et tout. Enfin, faites un effort, bon sang. Vous venez à
0: une
1: vous êtes diplômé d'HEC, c'est prestigieux, c'est l'élite française. Je me dis, mais si c'est ça l'élite française, mon Dieu, on est mal barré. Hein.
0: Ben en fait, et c'est le cas, et à tous les niveaux, c'est-à-dire au niveau symbolique et au niveau de ce que cela transmet comme modèle à imiter pour le reste de la société.
1: Voilà. Alors,
0: qui a envie véritablement d'imiter ça?
1: Voilà, je corrige juste, je fais une petite précision. Ce n'est pas bien évidemment la majorité des élèves qui étaient comme ça.
0: Mais suffisamment pour que ça se voit.
1: Exactement.
0: Voilà.
1: Il y avait une bonne moitié, ce qui est beaucoup. Bon, il y avait une autre moitié
0: qui avait fait l'effort,
1: qui était partagée entre un petit effort, et certains étaient même très bien.
0: Bon.
1: Voilà. Donc relativisons.
0: C'est pas mal.
1: Mais moi je m'attendais à ce qu'il y ait une petite minorité qui était un peu déglinguée. Eh bien non. Ça c'est l'accessoire. Après.
0: Mais c'est lié quand même.
1: C'est un état d'esprit.
0: Ce dont vous allez nous parler, c'est lié.
1: C'est un état d'esprit. Alors vous avez.
0: Il y a l'idéologie. Parce que
1: là, bon, alors d'abord, il y en a beaucoup parce que ça aussi, c'est un scandale. Ça, c'est pour ça que je dis la dérive. Parce que ce sont des écoles d'élite dans lesquelles on rentre après 2 années de préparation.
0: Ouais.
1: Les écoles préparatoires.
0: Quand on redouble, quand on cube.
1: Les écoles préparatoires, c'est les écoles élitistes en France. C'est un modèle français qui n'existe nulle part ailleurs.
0: Ouais.
1: On nous critique beaucoup, mais en fait, on en est jaloux. En
0: Tout
1: vérité. Parce que c'est un modèle d'excellence. Les années préparatoires, c'est très difficile. Les élèves travaillent pendant 2 ans dans un lycée à préparer un concours dans lequel pour accéder à une école où il y a 400 places et il y a plus de 10 000 candidats, vous voyez. Et les 10 000 sont bons en général, parce que pour accéder à une école préparatoire,
0: ils sont très bons même.
1: Bah oui, parce que pour accéder à une école préparatoire, il faut avoir un très très bon dossier. Ça veut dire que dans les écoles préparatoires, il y a déjà d'excellents élèves. Et puis après, ces excellents élèves vont être triés, vont être, on va piocher parmi eux. Ils sont 10 000, 400 pour HEC. Et donc, vous voyez, donc c'est très difficile. Ils rentrent. Et après, pour des raisons d'argent, les écoles d'élite comme HEC ou d'autres, ESSEC, etc., pour empiler de l'argent, pour ramasser encore plus d'argent, ont créé des espèces de diplômes parallèles.
0: Qui n'ont aucune valeur
1: qui
0: ou
1: n'ont
0: presque.
1: Pas beaucoup de
0: alors ce qu'on appelle aujourd'hui les bachelors, les BBA.
1: Alors HEC, il y a pas de bachelor.
0: Ouais, mais il y en a à l'ESSEC, je crois.
1: Il y en a partout sauf HEC. Heureusement, HEC, comme c'est la meilleure, ils ont préféré ne pas faire ce genre de choses, mais ils font des masters où, en gros, ils récupèrent des élèves, des étudiants qui ont des diplômes autres, ils les récupèrent en dernière année.
0: Ça s'appelle les PGE, ça veut dire les parcours grande école, c'est-à-dire entrer dans une grande école mais sans avoir le vrai diplôme de la grande école à la sortie. Voilà.
1: Pourquoi pas? Mais le problème, c'est que parmi ceux qui le récupèrent, il y en a qui sont des gens d'un très très très bon niveau. Très bien, là, il n'y a aucun problème. Et puis il y en a d'autres, ce n'est pas formidable. Le problème, c'est qu'il les, s'il les recrutait sous concours, ça serait formidable. Non, en fait, c'est sur dossier. Et donc, parmi ces gens, il y en a qui sortent de très très grandes écoles prestigieuses, des écoles d'ingénieurs, polytechniques, etc. Ou d'autres
0: pas du tout, qui sortent littéralement de BTS.
1: Voilà.
0: Parce que c'est
1: possible.
0: Pour une petite élite du BTS,
1: voilà,
0: c'est possible.
1: Exactement. Avec une expérience professionnelle, etc. Mais là aussi, pourquoi pas? Parce qu'il peut y avoir des talents
0: pourquoi
1: là-dedans.
0: Pas.
1: Mais il faut, on aurait préféré que ça soit soumis à concours. Pourquoi? Parce que s'ils sont vraiment, s'ils méritent vraiment d'aller dans ce genre d'école, eh bien, ils le montreront dans un concours. Et bien, le fait que ça soit sur dossier, c'est un peu, on ne sait pas ce qu'ils valent exactement. Et qu'est-ce qui est, pas bien, si vous voulez, c'est que ils ont le même diplôme que d'autres qui ont fait une prépa de 2 ans, une école préparatoire de 2 ans, qui ont un niveau excellent. Et tous les deux ont le même diplôme, et on se rend compte à la sortie qu'ils ne sont pas du tout du même niveau, vous voyez.
0: Alors, en fait, la question se pose exactement de la même manière à Sciences Po, avec les conventions signées avec des établissements en zone d'éducation, en ZEP, en zone d'éducation prioritaire, dont le recrutement, on le sait depuis la mise en place il y a 25 ans sous la houlette de Richard Descoings, le président de Sciences Po à l'époque, le directeur de Sciences Po. On sait très bien que ces élèves-là sont recrutés avec des critères très différents, ont le même diplôme à la sortie, la valeur du diplôme n'est pas la même que celui qui est rentré sur le concours.
1: J'imagine que le directeur les directeurs des ressources humaines dans les sociétés regardent le CV, font parfaitement la différence entre ceux qui ont fait des prépas ou pas, j'imagine.
0: J'espère.
1: Voilà.
0: Il faut regarder.
1: En tout cas,
0: voilà.
1: Le comble du ridicule, c'est que moi j'arrive là, je vois des capes noires avec des écharpes bleu foncé et d'autres bleu ciel. Alors je m'interroge, pourquoi il y en a qui portent des écharpes bleu ciel et d'autres des bleu foncé? C'est pas une question de filles garçons, parce que c'est dans les deux. Et donc je demande, et on me dit, tenez-vous bien, en fait c'est de l'apartheid, je plaisante bien sûr, c'est que ceux qui ont fait des écoles préparatoires et qui sont rentrés
0: par la grande voie difficile,
1: ont l'écharpe foncée, et ceux qui sont rentrés en dernière année,
0: on les charbe le clair.
1: Non, mais c'est pas gentil, parce que en fait, vous voyez bien, ils se charrient d'ailleurs entre eux,
0: évidemment,
1: parce que ceux qui ont l'écharpe la plus foncée se considèrent comme l'élite, et les autres non.
0: C'est quand même un drôle de système. On va faire une pause pour le
1: Et puis après, je vais attaquer très vite le contenu.
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1: Alors, je conclue sur cette affaire, pour entrer dans le vif en fait. Donc, il y a la cérémonie. Alors bon, je vous ai dit, je vois tous ces étudiants, il y en a beaucoup qui défilent, parce que comme ils ont pris énormément d'étudiants qui viennent d'ailleurs en dernière année... Bon, les écharpes claires étaient plus nombreuses que les écharpes foncées, presque. Bon, et donc, il y a un peu de tout et tout, bon, très bien. Beaucoup d'étrangers. Alors ça, c'est aussi la mode.
0: Il faut avoir
1: beaucoup d'étrangers, l'ouverture. Je ne sais pas ce que ça nous apporte. J'attends toujours que l'on me dise qu'est-ce que ça nous apporte. Bon, à eux, ça apporte beaucoup d'argent. J'ai oublié de vous préciser que s'ils prennent des étudiants en dernière année sur dossier sans trop regarder, c'est que ça leur apporte quand même une centaine de milliers d'euros pour une année.
0: Pour une année, à peu près.
1: C'est quand même pas rien. C'est comme s'ils achetaient, d'ailleurs, les étudiants qui sont rentrés par la prépa, les charrie en leur disant vous avez acheté votre diplôme. Ce qui n'est pas tout à fait vrai, mais enfin, vous voyez.
0: Ce qui n'est pas tout à fait faux non plus. Oui. Mais vous savez, c'est la même chose, on parlait des MBA tout à l'heure. Aller faire son MBA aux États-Unis, ça, c'est entre 100 000 et 200 000 dollars. Pour l'ensemble de la formation, c'est du diplôme acheté, hein, parce que quand vous êtes entré dans un MBA, vous allez au bout normalement, sauf accident ou décès. Oui. Donc voilà.
1: Donc là, on a le président d'HEC qui fait un discours. Alors je tiens quand même à préciser que les profs défilent, les profs d'HEC défilent, pas tous, mais une équipe défile avec une robe noire, avec on dirait des juges avec des écharpes rouges. Bon, c'est sympathique, pourquoi pas. Mais sauf que là aussi, je les ai scannés. Bon, certains étaient habillés classiquement et d'autres étaient aussi alors des profs d'HEC en basket pourri quand même. Donc eux aussi, eux aussi. Et donc bref, et donc le président nous fait un discours. Il dit deux, trois mots en français.
0: Très bien, tout le
1: reste. Et puis après, en anglais.
0: En anglais.
1: Il nous fait un discours en anglais. Ça, je vais revenir là-dessus. Bon, son discours, c'est qu'on est tous beaux, tous gentils. Enfin, il forme une élite économique qui va rentrer dans le monde de l'entreprise où c'est un monde de requins, où il y a une concurrence folle dans les entreprises, etc. Il leur explique que tout le monde est beau, tout le monde est gentil, aimez-vous les uns les autres et embrassez-vous. C'est une messe mormone. Sauf qu'on n'est pas à l'église, on est à HEC. Et bon, je vous passe les détails, mais surtout, moi, ce qui m'a frappé, c'est qu'il a dit, en anglais, bien sûr, que les guerres, c'est pas bon pour le business. Bon, certes, mais ça, il a développé.
0: Déjà, ça dépend des fois et ça dépend des guerres.
1: Oui, bien sûr, en plus, vous avez raison. Mais ce qu'il veut dire par là, parce qu'il a développé quand même, je ne vais pas rentrer dans les détails, on n'a plus le temps. Ce qu'il veut dire par là, c'est que accepter les situations géopolitiques telles qu'elles sont, parce que c'est, sinon, c'est pas bon pour les affaires. Autrement dit, s'il y a de l'argent, eh bien, si c'est un régime islamiste, vous savez, Décathlon a bien vendu des burkinis. Alors, l'argent n'a pas d'odeur. Donc là, il est en train de nous faire du Décathlon. Il est en train de dire, bon, la guerre, c'est pas bien. Alors, si vous avez des pays qui vous menacent, qui menacent leurs voisins, qui tuent leur population et tout, c'est pas grave tant qu'il y a de l'argent.
0: Faites du commerce. Voilà.
1: Alors, tout ça en anglais. Après lui, arrivent alors deux anciens élèves d'HEC qui ont monté une entreprise qui marche super bien. Ouais. Alors un binôme comme ça qui vient nous parler dans un mauvais anglais d'ailleurs.
0: En plus, ouais.
1: Voilà. Et comme ils sont pas très bons en anglais, ils répétaient la même chose pendant ça durait une demi-heure, c'était interminable. Et ils se répétaient. En gros, ils disaient votre associé c'est votre meilleur binôme. Et puis sans lui, vous pouvez rien faire. Et puis si vous avez pas d'associé, c'est pas génial. Et
0: ça,
1: puis et il faut avoir une bonne idée. Et si vous ratez votre idée, cherchez une autre idée.
0: C'est vraiment révolutionnaire au niveau du management. Ça.
1: Et ça se terminait là, et puis ça se répétait ça, en boucle, en anglais, voilà. Et puis à la fin, la cerise sur le gâteau, il demande à toute la salle de se lever. Il y avait là 2000 personnes.
0: C'est la messe évangélique.
1: Voilà, tenez-vous par la main, levez-vous.
0: C'est des pentecôtistes.
1: Je ne vous cache pas, Pierre-Henri, que je ne me suis pas levé, j'ai tenu personne par la main.
0: Vous avez bien fait, c'était la descente de l'Esprit Saint, sans doute.
1: Alors, il voulait qu'on se lève et qu'on se tienne par la main pour dire qu'on s'aime tous. Enfin.
0: Où est-ce qu'on est?
1: Non, mais c'est ça la cérémonie d'HEC. Alors après, bon, pour conclure, je passe vite parce que
0: S'il faut qu'on parle d'Éric Ciotti,
1: c'est important. Très vite. À la fin, ça s'est conclu par un élève qui vient nous raconter qu'il est pauvre, mais qu'il est rentré à HEC quand même, et que sa mère a un cancer, et que maintenant la vie est belle parce que sa mère est guérie, lui a réussi, et il va aider les autres au Sénégal.
0: C'est très américain dans le mauvais sens du terme.
1: Non, mais cette espèce de déballage de vie privée était insupportable. Et puis après, pour terminer, vous avez des élèves de première année qui viennent faire un spectacle. Alors le spectacle, il y en a une qui lève le poing et qui nous explique qu'elle va faire des manifs quand elle sortira d'HEC et des grèves pour sauver la planète.
0: Je ne sais pas pourquoi elle fait HEC.
1: Elle aurait pu faire philosophie à Nanterre.
0: Oui.
1: Et puis un autre... non, elle-même, après, elle nous explique, ou un autre, je ne sais plus, que le néolibéralisme...
0: C'est l'ennemi. C'est pas mal quand on est à HEC.
1: Voilà.
0: Ouais, c'est
1: et
0: fabuleux.
1: Donc, voilà, et puis je suis sorti, et là, je me suis un peu rassuré, j'ai discuté avec plein de gens, plein d'élèves, je me suis rendu compte que 80% des élèves trouvaient ça ridicule. Ils étaient pas contents de cette cérémonie, trouvaient ça. Mais vous savez, ils ont subi ça et ils disent en privé, à voix basse, que c'était nul, que c'était ridicule, médiocre. C'est le vocabulaire qu'ils ont utilisé. Mais personne n'ose le dire, vous voyez. C'est ça. En fait, on vit. C'est toujours la minorité qui impose son modèle à la majorité et la majorité s'auto-censure.
0: Voilà. Complètement. J'aurai l'occasion dans une émission ultérieure de vous faire un petit point sur Sciences Po Paris, parce que ça vaut le détour. S'il y a eu une fronde interne contre l'actuel directeur, Louise Bassi, de la partie la plus à l'extrême gauche du corps enseignant, titulaire comme vacataire, parce que je vous expliquerai la différence, mais on en parlera une autre fois.
1: Oui, juste pour terminer sur l'anglais. Alors ça, c'est pas que HEC, toutes les grandes écoles maintenant.
0: Oui, j'accorde en anglais, toutes.
1: Tous les cours sont en anglais. Alors, sous prétexte qu'il faut attirer les étudiants étrangers. J'attends que l'on m'explique de manière claire, pas avec des mots qui ne veulent rien dire, qu'est-ce que ça nous apporte d'attirer des étudiants étrangers. Et tout ça est en anglais. Mais vous savez, je vais vous dire une chose. Oui, très bien. Mais les étudiants étrangers, s'ils veulent venir étudier à Paris, ils n'ont qu'à apprendre le français.
0: Ça serait pas mal.
1: Puis, on n'arrête pas de dire qu'il faut défendre la francophonie. C'est une très bonne solution pour, alors après, on dira, ils viendront pas. Tant pis pour eux.
0: Et oui, et peut-être tant mieux pour nous, d'ailleurs.
1: Oui.
0: On va passer à notre deuxième sujet, qui est une illustration des mauvaises manières qu'on pensait naïvement révolues, remontant à l'ère du gaullisme triomphant, et puis de Pasqua, de Chirac et tout ça, mais pas tout à fait, parce qu'il y a eu une altercation entre le maire de Nice, Éric Ciotti, et puis Philippe Tabarot, qui est ministre quand même des Transports.
1: Oui, alors, vous savez, c'est pas une altercation, c'est une agression verbale. C'est une agression de la part du ministre. Mais c'est pourquoi j'ai dit Houlère Macron dans le sujet là tout à l'heure, lorsque j'ai présenté l'émission, les sujets de l'émission. C'est parce que on a commencé l'ère Macron avec, j'ai oublié son nom, rappelez-moi Pierre-Henri, le garde du corps de Macron.
0: Ah, Benalla.
1: Benalla. On a commencé avec Benalla.
0: Ouais.
1: C'est la barbouzerie macronienne, quoi, si vous voulez.
0: Mais Benalla, en fait, c'est quelqu'un qui aimait vraiment son travail, parce qu'il faisait des heures sup pour aller tabasser des manifestants.
1: Voilà.
0: Moi, je trouve qu'il y a quelque chose d'assez louable dans la démarche.
1: On a compris que l'ère Macron serait l'ère des voyous au pouvoir, quand même. Alors, Benalla n'est pas au pouvoir, n'exagérons rien. Mais si vous voulez, c'est une ère où, on peut être voyou, faire du tabassage, comme vous dites, etc., menacer, etc., et puis être dans le palais. Voilà. Donc ça a commencé par un garde du corps et ça finit par un ministre quand même, parce que vous avez un ministre des Transports qui n'a pas n'importe quel ministre en plus. Les Républicains, et ça on va revenir là-dessus comme par hasard, qui est à Nice pour accompagner le président de la République pour une visite officielle du président indien, si je ne me trompe pas.
0: Ou d'un ministre, je crois, je ne sais plus. Indien.
1: Peu importe, en tout cas, c'est une visite officielle. Ils vont visiter à Nice un endroit, des entreprises, bon, peu importe. Voilà, il y a une visite d'État, il y a le président de la République qui est là, et le ministre des Transports qui l'accompagne. Et comme Nice, comme ils sont à Nice, il y a le maire de Nice qui est présent, ce qui est tout à fait normal.
0: Ce qui est la moindre des choses, c'est lui qui accueille.
1: Voilà,
0: c'est normal.
1: Et comme il est de coutume, lorsque le gouvernement, le président de la République, accompagné d'une partie de son gouvernement, sont dans une ville, quelle que soit l'étiquette du maire, tout ça se passe de manière entre guillemets
0: républicaine. Ce sont les coutumes républicaines.
1: Il nous rabâche les oreilles avec ce terme républicain, valeur républicaine, coutume républicaine. Alors, chiche, comme on dit, admet très bien. Et donc, ça se passe très bien de manière courtoise.
0: Voilà.
1: La radio courtoisie.
0: Bien élevé.
1: Alors, Monsieur Tabarot tombe sur Monsieur Ciotti, qu'il n'aime pas parce qu'il a quitté les Républicains pour fonder l'UDI, comme tout le monde le sait.
0: Donc, l'UDR.
1: L'UDR.
0: L'UDI, c'est Étienne.
1: Oui, l'UDR. Allié au Front National, au Rassemblement National, vous voyez, les lapsus. Et donc, il aurait pu lui dire bonjour monsieur, et puis, terminé. Non, il le traite de nabo, excusez du peu.
0: Tout ça, devant témoin.
1: Oui, devant témoin. Devant témoin. Canard enchaîné le rapporte. Le Canard enchaîné qui n'est pas vraiment ciotiste, c'est un journal de gauche.
0: Pas trop.
1: Le rapporte. Alors, il le traite de nabo. Je pensais qu'ils étaient antiracistes. Je pensais que les racistes étaient.
0: Non, là, c'est du validisme. C'est discriminer les nains.
1: Oui, mais c'est encore. Il le traite de nabo et après il lui dit on va t'éliminer. Tu vas voir, je vais t'envoyer des Géorgiens t'éliminer. Alors, je suis. Stupéfait de savoir que notre ministre des Transports, qu'un membre du gouvernement d'Emmanuel Macron fréquente des Géorgiens tueurs. Des tueurs géorgiens. C'est intéressant.
0: Oui.
1: Enfin, dans un pays normal, un ministre comme ça, il est expulsé du gouvernement immédiatement.
0: Normalement,
1: D'ailleurs, il y a une plainte contre lui de la part de M. Ciotti.
0: Heureusement.
1: Alors, pour conclure ce sujet, moi, ça ne m'a pas trop étonné, parce que comme vous l'avez dit, Pierre-Henri, c'est des méthodes du vieux RPR, ça.
0: Ouais,
1: parce que qui fait la morale à ce qu'il appelle, lui, l'extrême droite, raciste, machin. En fait, ça a toujours été. Au RPR, il y a toujours eu des barbouzes. Alors, sous leurs airs, comme ça, en cravate, machin, il y a beaucoup de gens corrompus qui fréquentent des mafieux. Et le tabassage, les menaces, les pressions physiques...
0: Jusqu'au meurtre.
1: Ça a fait partie... Alors, pas tous, attention.
0: Pas tous, mais
1: loin
0: évidemment.
1: De là. Voilà. Il y a toujours eu une équipe dans ce parti de barbouzes, de gens qui menacent. J'en ai été victime moi-même, c'est pour ça que je peux en parler. J'en ai été victime dans les années 90, j'étais jeune étudiant. J'avais quitté une association que je ne veux pas citer, parce que parfois elle fait du bon travail, mais à l'époque, elle était dirigée par un type qui était un faux employé de la mairie de Paris. Et donc,
0: merci Jean Tiberi.
1: Voilà. C'était à l'époque de Chirac.
0: Ah, c'était Chirac encore.
1: Oui, c'était Chirac. C'était en 90.
0: Ouais.
1: Et donc, la punition pour moi, c'était de me faire tabasser. J'ai eu quand même un traumatisme crânien. Enfin, c'était pas du tabassage lambda. Hein. C'était trois personnes qui m'attendaient à la sortie de la messe, à laquelle ils avaient assisté d'ailleurs.
0: Sympathique.
1: Et bref, je vous passe les détails. Et donc tout ça parce que je les ai quittés pour fonder une association proche du FN
0: à l'époque. Là, c'est pareil. Ciotti a quitté LR. On va lui envoyer des Géorgiens.
1: Voilà.
0: Ce sont des méthodes de la grande époque, avec beaucoup de guillemets, Pasqua, Focard, etc.
1: Ce sont ces gens
0: sont les
1: qui
0: mêmes,
1: font la morale et qui parlent de valeurs républicaines matin, midi et soir.
0: Oui, oui, oui.
1: Il nous reste une minute.
0: Il nous reste à peine une minute.
1: On ne peut pas terminer cette émission sans parler du maire d'Ivry-sur-Seine.
0: Philippe Bouissou, Ivry-sur-Seine, qui est un communiste, qui est un bolchevique complètement hystérique. En quelques mots, vous avez tous vu, hein, il défend une de ses adjointes qui arrive en conseil municipal.
1: Il l'a fait élire, voilée,
0: il l'a fait élire. Kevin Nader, qui est un élu d'opposition à cette mairie qui est du RN, propose un amendement pour réclamer l'application de la loi de 1905 dans le conseil municipal. Le bolchevique lui répond que il y a aucune raison que la laïcité s'applique dans le conseil municipal. Ah bon?
1: Et dans la ville?
0: Et dans la ville. Kevin Nader réplique en récitant « Je vous salue Marie » avec une croix à la main. Et que devient le bolchevique? Exactement comme le vampire devant un crucifix, il devient hystérique et le visage déformé de haine et l'accuse d'avoir commis un crime politique. Comme vous le disiez hors antenne, si les seuls crimes de la dite extrême droite sont de réciter des prières, on est sur la bonne voie. Allez, on arrive à la fin de cette émission. On se retrouve lundi prochain pour un nouveau numéro de Culture et Politique. Merci, chers auditeurs.
1: Merci, à bientôt.

0: retrouver Richard Haddad et Pierre-Henri lundi prochain à 17h pour un nouveau Culture et Politique. À suivre à 16h, l'actualité de la bande dessinée avec Richard de Seize dans la rediffusion de Planches, Cases et Bulles de samedi dernier.
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0: Et une trottinette, un court extrait des Carmina Burana de Karl Orff. À suivre tout à l'heure à 16h30, le RC Mag de Jean-Étienne Poza avec Alouka la Patriote, Bretagne, bastion de la reconquête française. Et tout de suite, voici Planche à Zébul, dirigé par Cher Richard de 16, l'émission de samedi dernier consacrée à l'actualité de la bande dessinée. 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

0: Bonjour chers amis, bienvenue dans Planche, Cases et Bulles, où nous allons vous parler de l'actualité de la bande dessinée. C'est très original, c'est ce qu'on fait chaque semaine. La série, il n'y a pas de thème, il y a différents formats. Et on va commencer par Christole Siek et moi, que je salue. Bonjour Christole.
1: Bonjour Richard.
0: On va commencer par Les Irradiés de l'île Longue, enquête sur un silence d'État par Carole Collinet et Éric Appéré aux éditions d'Argo. Ça ressemble à tout ce qu'on trouve dans la revue dessinée. Alors je ne dis pas qu'il a été publié dans la revue dessinée, ce reportage, mais c'est une enquête sur un scandale d'État, un de plus, mené par des journalistes de gauche, deux de plus, qui sont évidemment très ennuyés parce que l'État fait en sorte de ne pas soigner ceux qui ont été irradiés dans l'île Longue en travaillant sur les réacteurs nucléaires, en travaillant surtout sur les missiles nucléaires, c'est-à-dire non pas en usinant les missiles nucléaires eux-mêmes, mais en assemblant une certaine partie et en les glissant à l'intérieur des sous-marins nucléaires lance-engins. Alors, l'enquête est intéressante parce que, d'une part, elle montre bien comment est-ce qu'un journaliste peut espérer avoir des réponses de l'État. Il montre bien aussi, évidemment, que l'État, comme d'habitude, a tendance à fuir ses responsabilités, surtout en matière nucléaire, en s'abritant derrière le secret défense, même si les irradiés de l'île Longue, bien sûr, sont des ouvriers civils employés par des arsenaux militaires. C'est amusant d'ailleurs, la journaliste se focalise à fond sur les ouvriers civils, comme si aucun militaire à aucun moment n'avait jamais approché ces têtes de missiles sur l'île Longue. Et en expliquant d'ailleurs que justement, si les militaires ne les approchent pas, c'est parce qu'ils se tiennent loin des ouvriers et loin des missiles. Et donc, elle nous fait comprendre, et ce qui est juste, avec quelques articles qui ont levé le voile sur la chose, que les missiles nucléaires sont dangereux, que l'évolution des missiles nucléaires les rend encore plus dangereux, et que notamment, ils fuitent, les ouvriers sont exposés à des radiations qui sont mésestimées par l'administration militaire, qui sont mésestimées par le ministère de la Défense et des Armées, selon les noms successifs. Et ça, donc, c'est un mini-scandale qui court de la fin des années 90 jusqu'à aujourd'hui, avec parfois des tribunaux qui reconnaissent qu'il y a une faute lourde de la part de l'État dans la manière de ne pas avoir traité ces irradiations avec tout le soin nécessaire, notamment dans le fait de prévenir, évidemment, les ouvriers qu'ils s'exposaient à ce type de radiation, de ne pas leur avoir fourni les équipements de sécurité auxquels ils avaient droit ou auxquels ils auraient pu avoir droit, etc. Le dessin est assez indigent, je le dis tranquillement, même indigent me paraît être gentil par rapport à la qualité du dessin. Le scénario n'est pas inintéressant, lui, il met longuement en scène évidemment la façon dont seule la CGT répond à la journaliste Carole Collinet, et dont l'État lui-même a l'air de s'absoudre de ses fautes et a l'air évidemment de ne pas vouloir du tout répondre, sinon d'un point de vue historique, et de ne jamais rentrer dans le fond de l'affaire, qui serait évidemment pour une journaliste travaillant comme Carole Collinet à accuser l'État, à reconnaître sa pleine et entière responsabilité, à hurler qu'il est coupable, et à laisser pleuvoir des millions de picaillons sur la tête des ouvriers cégétistes. Je caricature légèrement, mais le livre lui-même, si intéressant soit-il par son sujet, si convaincant soit-il par le traitement qu'il donne, c'est-à-dire vraiment la mise en scène de l'enquête, avec quelques documents objectifs qui sont reproduits, une manière de nous faire visiter l'île Longue en fonction de ce qu'on est capable d'en savoir, l'île Longue étant évidemment réservée aux militaires avec des zones de sécurité très sévères. Donc, malgré tout, le sujet est intéressant. Voilà. Le dessin totalement indigent, le parti pris révolutionnaire en mie de pain est un peu énervant, parce que au lieu d'assister à une véritable enquête, on assiste surtout à la mise en scène d'une enquêtrice qui n'arrive pas en fait à boucler son enquête, qui est très énervée et qui met en scène sa frustration. Et si je dire, ce récit parallèle est moins intéressant que ce que l'enquête elle-même aurait pu révéler. Et d'ailleurs, ce sujet des essais militaires et des fautes de l'État français par rapport à ceux qui ont participé auraient pu être un sujet en soi, et l'île Longue aurait pu être un chapitre par rapport aux essais Mururoa, par rapport au Sahara, et donc par rapport à tous les endroits où la France a procédé à des essais nucléaires et n'a pas accompagné ni les civils, ni les militaires, ni surtout les militaires, des protections suffisantes. Voilà, c'est une bande dessinée réaliste qui permet d'approcher un sujet. La forme est déficiente, les ressorts psychologiques, si j'ose dire, moins des négations de l'État que des motivations de la journaliste, composent un sujet parallèle, un peu inconscient à mon avis de la part de Carole Collinet, mais intéressant quant au dessin d'Éric Appéré. Vous l'avez compris, j'ai déjà dit deux fois qu'il était indigent. Quand il y a de grandes planches, on a l'impression qu'il a soigneusement recopié une photographie dans son style Pateau. C'est intéressant quand il met en scène les gens, les nez, les yeux, les sourcils, les bouches sont une telle catastrophe que ça en est pénible et qu'on a l'impression que les malheureux sont irradiés par la grâce du dessin beaucoup plus que par la faute des militaires. Voilà, ça c'était mon premier album. De ton côté, tu nous proposes plusieurs formats manga, Christol.
1: Merci Richard. Je vais peut-être pas rajouter de couche en révélant que la bande dessinée dont tu viens de parler est dans ma pile de bandes dessinées près de mon lit, et qu'à chaque fois que je l'ouvre pour commencer la lecture, je le referme parce que le dessin m'horripile.
0: Voilà.
1: Je ferme la parenthèse. Effectivement, on est bien parfois exposé des sorties manga. Alors, peut-être que je suis davantage lecteur que Richard, mais j'avoue que j'en lis très très peu quand même. Mais il faut savoir que la France, c'est le deuxième pays consommateur de manga au monde, après le Japon. Et donc, pour ceux qui n'en lisent pas, vous avez tous des frères, des sœurs, des enfants, des petits-enfants qui lisent, pour votre plus grand malheur, pensez-vous, que des mangas. Eh bien, figurez-vous qu'il y a des mangas de grande qualité scénaristique, avec des idées tout à fait intéressantes, et surtout avec un dessin qui est quand même davantage soigné que le dessin des mangas japonais qui souvent sont faits pour les lecteurs dans le métro de Tokyo. Et donc tu me sollicites pour commencer par le manga le moins réaliste, Les Chants du Cygne Noir. Alors, Les Chants du Cygne Noir, à mes yeux, ce sera peut-être le meilleur manga de l'année d'origine française. C'est facile de dire parce qu'il y a moins de sorties par des mangaka français que japonais, mais franchement, il est d'une grande qualité. Et on est tout de suite surpris de savoir qu'il a été dessiné et scénarisé par Alex Alice. Alors, Alex Alice, c'est un vrai artiste qui a déjà eu de nombreux succès dans le monde de la bande dessinée. D'abord dans les années 90 avec le Troisième Testament, puis avec Siegfried, et enfin avec la série phare qui se passe dans l'espace, que j'ai déjà exposé, Le Château des Étoiles. Je rappelle à cette occasion que c'est un personnage amusant, Alex Alice, puisqu'au début, il a fait une école de commerce, après une prépa, il a fait l'ESCP à Paris, donc il se dirigeait vers le monde des affaires. Mais figurez-vous qu'il était passionné de bande dessinée, il s'est dit « je vais devenir scénariste de bande dessinée ». Mais il a quand même un esprit assez vif, et il est très doué de ses doigts, puisque pour passer du Troisième Testament et de Siegfried au Château des Étoiles, afin que son nouveau dessin colle au nouvel esprit de la série, il avait changé son style graphique, notamment par le choix de l'aquarelle apportant de la lumière. Et cette fois-ci, il a eu l'idée, encore une fois, de changer de style graphique pour coller au nouveau récit. Alors, quel était le récit du Château des Étoiles ? On imagine qu'on est au 19e siècle et on découvre une nouvelle substance, l'éther qui permet de voyager dans l'espace. Et donc, nous avons la conquête, non pas de l'Afrique, mais la conquête du système solaire par les Français, les Allemands et les Anglais. On va trouver ça un peu farfelu, mais très honnêtement, ce ne l'est pas davantage que le récit de Jules Verne qu'on peut admirer. On est un peu dans le même registre. Et on a les Allemands qui conquièrent Mars, les Anglais Saturne, et les Français qui font ce qu'ils peuvent. Eh bien, Alex Alice a eu l'idée de faire une série parallèle, qu'on peut dire de façon complètement indépendante, et comme il y a toute une multitude de rebondissements de cette nouvelle série, il s'est dit « je vais utiliser le style graphique des Asiatiques, le manga, qui est très adapté à mon série avec énormément de péripéties. Effectivement, son récit se lit vraiment d'une traite. Il commence en Inde, au Pendjab, alors dominé par l'Empire britannique. On est en 1877 et l'armée britannique éradique tout un village. Il y a deux survivants, il n'y a pas donc une seule survivante, Benesh, la jeune Benesh, qui veut venger son petit frère. Elle embarque sur un vaisseau spatial, le Prince of Wales, qui se dirige vers Jupiter afin d'éliminer l'assassin de son frère. Mais tout va se passer différemment qu'envisagé, puisque ce navire, qui ressemble un peu au Titanic, le scénariste s'est amusé à créer des différents échelons sociaux selon les niveaux du vaisseau spatial. Et ce vaisseau spatial, donc rien ne se passe comme prévu, puisqu'il est attaqué par des pirates. Alex Alice s'est fait plaisir. Le scénariste explique tout simplement que quand il était petit, et je pense qu'il avait à peu près le même âge que moi à l'époque, il regardait Albator, ça nous rajeunit pas, et s'il en a gardé un souvenir assez nostalgique, et donc il a intégré dans son récit toute l'histoire de piraterie. Peut-être qu'en écoutant mon propos, vous allez me dire, ça y est, je sors tout bien en France. Eh bien, honnêtement, offrez cela à vos enfants, petits-enfants, qui lisent des mangas, voire empruntez-leur une soirée, lisez-le. On retourne en France, il y a plein de péripéties, plein de rebondissements. Et encore une fois, on peut saluer le travail d'Alex Alice qui s'est mis dans le costume d'un mangaka japonais. Par exemple, il a fait un graphisme avec des décors spectaculaires, des personnages expressifs, une lecture non pas de gauche à droite, mais de droite à gauche comme le font les Nippons. Et c'est tout à fait plaisant. Vous le trouverez aux éditions Rue de Sèvres. Je ne sais pas si tu lis parfois des mangas, Richard.
0: Si, ça m'arrive
1: Si,
0: de
1: si.
0: temps en temps. Voilà, le dernier en date, c'était Camping Solo à deux, une
1: Ouais.
0: série aberrante sur mise en scène par une mangaka féminine qui fait partager son amour du camping en mettant en scène une jeune fille qui découvre les joies du camping solo, donc en solitaire, en fait s'accrochant au basque d'un campeur plus âgé. Et donc une tendre romance naît entre eux en fonction des discussions qu'ils ont sur le meilleur des réchauds à gaz et la bonne manière de remplir le sac à dos avant d'installer un camp tout en achetant du bois à ceux qui organisent le camping. Donc c'est
1: Oui.
0: vraiment, ça fait partie de ces trucs de niche dont les Japonais sont spécialistes.
1: Je m'en souviens, tu t'en avais parlé, tu en avais dit beaucoup de bien. Et est-ce que tu ressens comme moi que lorsqu'on lit une bande dessinée, parfois on est fatigué, on peut la couper à la moitié et la reprendre le lendemain? Alors qu'un bon roman, on a envie de poursuivre, poursuivre, poursuivre. Et un bon roman, si dans la journée on a 3 minutes de libre, on va les utiliser pour poursuivre la lecture. Eh bien, je ne me l'explique pas, mais le manga de qualité, c'est un peu pareil. C'est très prenant. Et si dans la journée, on a 7 minutes de libre, on a envie de poursuivre l'histoire.
0: Voilà, c'est vrai que ce sont d'épais volumes et on a vraiment envie de tourner les pages. Donc après donc cet excellent manga français sur donc ces aventures intersidérales, sautons dans quelque chose d'un peu moins imaginaire, d'un peu moins mythique, la Bible.
1: La Bible, est-ce que tu veux rappeler aux éditeurs qu'ils auront peut-être un petit geste à faire pour Radio Courtoisie à ce moment-là, ou je continue?
0: Je comptais le rappeler après la Bible, mais
1: Bien.
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1: Voilà, je préférerais que tu commences parce qu'après, je vais dire que s'il vous reste un petit peu de trésorerie au cours de l'été, vous pouvez penser également à acheter des mangas qui sont vraiment de culture chrétienne. De culture chrétienne parce qu'on aime bien tous les deux présenter les sorties de qualité des éditeurs qui se disent conservateurs chrétiens. Parmi ceux-ci, il y a les éditions MAM. Et effectivement, depuis 2 ans, ils sortent des mangas vraiment Il n'y a rien à le reprocher sur le plan des idées, de la démonstration, de la culture. On ne sera pas déçu. Et donc, deux sorties viennent de se faire là, il y a 2 semaines et il y a un mois. La première dont je vais parler, c'est l'Ancien Testament et ensuite Jeanne d'Arc. Je les présente en même temps puisque les deux ont le même scénariste, Nicolas Mélandais. Donc, l'Ancien Testament en manga, c'est la suite de ce qui est sorti il y a un an, Jésus en manga. Et alors, quand on sait que le scénariste est Nicolas Mélandais, que c'est un dessinateur de jeux vidéo, on peut s'inquiéter. Ne nous inquiétons pas, puisque ce scénariste reçoit l'aide pour bâtir son récit de deux prêtres. Le père Christophe Rimbaud, qui est vicaire général du diocèse de Tours, qui est docteur en théologie et qui enseigne la Bible à l'Institut catholique de Paris. Il connaît donc le domaine. Il est aidé également par François Campagnac, qui est le curé de la cathédrale de Sens, qui est également passionné de la bande dessinée. Il a fait vivre aux jeunes de sa paroisse. Et donc, à eux trois, ils bâtissent un scénario sur la Bible en manga qui permet aux petits comme aux grands de se remémorer tous les épisodes de la Bible que parfois on se le pardonne, on oublie. Avec le plaisir de la lecture d'un manga donc qui se lit très rapidement. Le dessin là, il est de Fabien Dalmasso. C'est lui-même qui avait déjà dessiné aux éditions MAM l'année passée Jésus en manga. Alors bon, c'est un manga français avec le code graphique du manga japonais. Le découpage est très dynamique, les visages sont très expressifs, mais la particularité par rapport au manga que j'ai présenté juste avant. Dans l'espace, par Alex Alice, c'est que aux éditions MAM, pour faire plaisir aux lecteurs, on crée le manga dans le sens de lecture français, de gauche à droite, et donc vous en serez nettement moins perturbé. Tandis que la deuxième sortie aux éditions MAM, c'est un manga historique, celui-ci sur Jeanne d'Arc. Alors, l'intérêt, c'est que le scénariste Nicolas Mélandais, comme tout à l'heure, suit un parcours chronologique. Bon, tout le monde connaît l'histoire de Jeanne d'Arc, la jeune fille qui entend des voix célestes à l'âge de 13 ans, qui entend des voix de Saint-Michel, Sainte-Catherine d'Alexandrie, Marguerite d'Antioche, qui délivre Orléans, qui fait sacrer le roi, et qui est après brûlée à Rouen suite au procès mené par l'évêque Cochon. Je termine par Cochon, puisque ce manga passe beaucoup, beaucoup de planches à vraiment montrer Cochon par un dessin expressif sous un air horrifique. Et donc, les enfants garderont profondément ancré dans leur mémoire que Jeanne était une sainte et que Cochon vraiment était le pire des personnages, un peu comme on pouvait nous l'enseigner à l'école primaire il y a jadis lorsqu'on était petit. Là, le dessin. Alors pour ce manga, le scénariste, je l'ai dit, c'est comme tout à l'heure la Bible, si ce n'est qu'il a fait tout seul le scénario sans l'aide des prêtres. Le dessin est d'Albert Carreras, c'est un Espagnol qui avait déjà dessiné un manga l'année dernière que j'avais présenté ou toi-même, je ne sais plus, qui m'avait bien plu aux éditions MAM, c'était sur Carlo Acutis. Et ça permettait vraiment aux enfants de découvrir avec tendresse cet enfant Carlo Acutis que nous connaissons. Et donc, on retrouve le même trait très agréable pour la vie de Jeanne d'Arc. On peut se douter qu'il va continuer dans cette veine aux éditions MAM à illustrer des vies de saints connues par la jeunesse, mais peut-être qu'on permettra comme ça aussi de faire connaître à d'autres qui sont malheureusement éloignés de l'Église, aux éditions MAM, donc.
0: Aux éditions MAM, très bien. Donc voilà les Jeanne d'Arc. Et tu as déjà parlé des héros de l'Alliance, on est bien d'accord.
1: Alors, effectivement, quand je dis l'Ancien Testament, peut-être que l'album s'appelle en vérité Les Héros de l'Alliance.
0: Voilà. Et donc les héros de l'Alliance, l'Ancien Testament chez MAM et Jeanne d'Arc. Et il me reste un peu de temps pour vous parler d'un album au format manga, mais qui n'est pas un manga, qui est Lino Ventura et l'œil de verre, donc d'Arnaud Le Guéflec et Stéphane Houari. Et en fait, c'est une collection de poches de Glénat, donc la collection Tempo, avec un peu de chance. Non, je ne sais pas comment s'appelle cette collection. J'aurais dû beaucoup mieux préparer cette émission. Je suis navré. Voilà. Et en fait, Glénat réédite dans cette collection des titres qui sont parus évidemment en grand format. Et c'est tout à fait intéressant parce que Ça permet de redécouvrir des albums qu'on ne trouve pas forcément sur les étals des libraires, dans un format plus petit et surtout avec un prix plus aimable, puisque, par exemple, cet album consacré à Lino Ventura, qui fait plus de 130 pages, ne coûte que 10 euros. Et on n'a pas remonté les planches, donc ce sont les planches originales imprimé en réduction. Ça va d'ailleurs très très bien à cet album. Ça lui va presque mieux d'ailleurs d'être réduit que d'être en grand format parce que il n'y a que 3 bandes par page et donc parfois on avait l'impression avec l'album original vraisemblablement que c'était un peu petit. Voilà, bah, peut-être que je m'avance horriblement et qu'il y a eu un remontage, mais franchement ça m'étonnerait parce que d'autres titres de la même collection comme par exemple Les Pieds Dedans de Pascal Rabaté, excellente bande dessinée particulière particulièrement assassine, à absolument pas mettre entre toutes les mains, non pas parce que les mœurs ils sont horribles, ils le sont certes, mais on a vraiment surtout l'impression d'être plongé dans Bête sale et méchant, ces comédies italiennes des années 70, c'est exactement le ton. Là, donc ils viennent par exemple de publier Terra Australis en 2 tomes sur la naissance du continent australien et surtout la naissance du peuplement du continent australien, et cet album, donc Lino Ventura et l'œil de verre, qui est une espèce de biographie assez impressionniste de Lino Ventura, un peu dans le désordre, où Lino Ventura est harcelé par un journaliste à moitié maladroit, et qui revisite avec Lino Ventura les grands moments de sa carrière, les grands moments de sa vie familiale, depuis son enfance, avec sa mère, avec son frère de lait, et la manière dont peu à peu il va s'imposer dans le cinéma français, lui ancien catcheur, en tournant avec de grands réalisateurs, en tournant de grands films évidemment, en ayant aussi son style bien à lui, fait de pudeur, et on a quelques éclairages sur ses amitiés avec des gens comme Michel Audiard ou José Giovanni. On passe rapidement sur ses querelles avec Jean-Pierre Melville, vous savez qu'il a tourné ce film absolument admirable, L'Armée des Ombres. Jean-Pierre Melville et Lino Ventura ne se parlaient plus car Ventura trouvait que Melville était un odieux personnage, voilà, qu'il appelait le chacal avec un peu de chance. Et donc c'est assez amusant. L'artifice du journaliste maladroit ne suffit pas à transformer la bande dessinée en quelque chose de prodigieux. Disons que c'est une espèce de une manière bizarre de lier des scènes disparates entre elles. C'est assez raté, mais en revanche, les scènes sont suffisamment intéressantes, les scènes sont suffisamment bien choisies, avec surtout un dessin remarquable de la part de Stéphane Wary, qui réussit à retrouver, si j'ose dire, un style graphique qui, pour certaines planches, est celui des illustrés pour enfants des années 40-50, et pour d'autres a les qualités en fait des films des années 60-70. Avec une mise en page élégante, sobre, un rapport texte-image bien réglé, des clairs obscurs particulièrement bien travaillés, et avec le visage de Ventura, évidemment qu'on reconnaît à chaque page, c'est l'avantage de mettre en scène quelqu'un de célèbre, et qui donne une véritable épaisseur humaine à un personnage, d'ailleurs, tout à fait convaincant, tout à fait aimable, dont on apprécie la ténacité, le courage, la pudeur, la capacité à s'énerver, le combat évidemment pour les handicapés mentaux, puisque c'est lui qui a contribué puissamment à l'association Personnage. Voilà, c'est une bonne bande dessinée pour 10 euros, ça vaut vraiment le coup de l'acheter, et ça, j'espère que ça vous donnera le goût de vous pencher sur cette collection de poches de Glénat, et voilà, bah, par exemple d'ouvrir prudemment Les Pieds Dedans de Rabaté, de vous plonger un peu dans Terra Australis dont on reparlera, d'aller regarder Terre Neuva de Chabouté, et voilà, et aussi un album qui n'est pas sur la couverture et qui est la publication en un seul volume des 5 volumes de l'histoire d'une Polonaise qui a sauvé 2500 enfants juifs du ghetto de Varsovie, une histoire assez extraordinaire où on est absolument saisi par la distance qu'il y a entre un dessin qui fait plus penser à des bandes dessinées comiques pour enfants et une histoire évidemment dont le comique est impitoyablement écarté au profit de quelque chose qui évidemment vous saisit l'âme et les os et qui est juste particulièrement horrifique quand bien même la dame réussit à s'en sortir et évidemment les 2500 enfants avec elle. On pense surtout à tous ceux qui sont restés au ghetto de Varsovie. Voilà, donc les Irradiés de l'île longue, intéressants mais horriblement mal dessinés, tous les mangas dont Christole a souligné les mérites, avec évidemment Jeanne d'Arc et l'autre manga fantastique donc publié chez Rue de Sèvres, et Lino Ventura et L'Œil de Verre aux éditions Glénat. Avec tout ça, ça devrait vous accompagner, sinon pendant l'été, au moins pendant une semaine. Pendant l'été, sans doute, et l'été qui commencera sans doute en juillet et qui se poursuivra vraisemblablement en août. Je parle de la manière dont on va bâtir nos émissions, Christole et moi. Donc sans doute, nous reviendrons aussi, comme l'année dernière, sur des rétrospectives sur les albums que nous avons bien aimé depuis un an, ou sur des émissions spéciales consacrées à un genre, un dessinateur, un scénariste, une maison d'édition, une époque. Voilà, puisque donc la bande dessinée, c'est pas uniquement les nouveautés, c'est comme la littérature, comme le cinéma, comme la musique, c'est d'explorer tout le continent de ce qui se passait avant qu'on en parle. Christole, voilà, il nous reste une minute, donc si tu as envie de dire coucou, n'hésite pas.
1: Non, je vais te poser une question. La bande dessinée sur Nino Ventura, si j'étais bien compris, auparavant, elle était sortie dans un format normal.
0: Oui.
1: Et celui-ci, c'est un format réduit.
0: Tout à fait.
1: Et parce que le dessinateur, lorsqu'il a créé ses planches, était dans un format normal. Est-ce que le format réduit nuit au dessin, c'est-à-dire
0: alors à mon avis
1: est-ce
0: non,
1: qu'il y a des visages trop petits ou des choses comme ça.
0: Pas du tout. Je pense que ça ajoute une finesse qui devait être absente dans l'album original. J'espère que je suis pas en train de m'embarquer dans un truc absolument abominable où en fait, mais l'album a été publié en 2019. Il faudra que j'essaie de le retrouver. Voilà, il nous reste 20 secondes, juste le temps de vous dire, j'ai beaucoup parlé d'argent. 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Et à bientôt, à la semaine prochaine.

0: Et prochain planche case et bulle samedi après-midi à 17h. Il est 16h27, dans 3 minutes, le RC Mag de Jean-Étienne Poza, l'émission de mercredi dernier avec Alouka la Patriote, Bretagne, bastion de la reconquête française.
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0: C'était un extrait de Rigoletto de Verdi à suivre tout à l'heure à 17h. Populaire, vous avez dit populaire de Renaud Dourges, un entretien avec Aline Voineau pour son livre Napoléon, Louis et Mathilde. Tout de suite, c'est l'ERC Mag de Jean-Étienne Poza, l'émission de mercredi dernier. Bon après-midi à tous, vous écoutez Radio Courtoisie, les 16h30.
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Bonjour à tous et bienvenue dans le RC Mag, le grand rendez-vous libre de Radio Courtoisie. Nous recevons aujourd'hui. Bonjour à tous et bienvenue dans le RC Mag, le grand rendez-vous libre de Radio Courtoisie. Nous recevons aujourd'hui une figure mondiale.

0: distance. Donc nous sommes à un an d'échéance présidentielle décisive. La France est fracturée, l'insécurité progresse, l'immigration de masse continue son œuvre de dissolution et pourtant des bastions de reconquête émergent. La Bretagne en est un et Alouka en est l'une des voies les plus dynamiques. C'est pourquoi j'ai choisi pour cet entretien le thème « Alouka, la patriote Bretagne, bastion de la reconquête française ». Eh bien, Alouka, bonjour, merci d'avoir accepté mon invitation.
1: Bonjour, merci beaucoup.
0: Donc, écoutez, comme je l'ai dit, donc vous êtes ambassadrice Bretagne pour les citoyens patriotes, j'en ai reçu pas mal, hein, dont l'excellente Magélia. Qu'est-ce qui vous a poussé à passer de la parole en ligne à l'action concrète sur le terrain en tant qu'ambassadrice, justement, Bretagne des citoyens patriotes?
1: Alors, vous savez, ça m'a pris du temps, vraiment, pour comprendre que me réapproprier mon patriotisme était une nécessité et en vérité un devoir envers moi-même d'agir pour nous tous. Et c'est avant tout un moteur, un élan qui me vient de quelque chose que j'avais perdu depuis très longtemps, l'espoir. Lorsque j'ai découvert à nouveau mon patriotisme, j'ai compris l'importance de mettre tout en œuvre pour soutenir notre pays et préserver notre belle culture. Vous savez, il y a quelque chose que j'ai réalisé justement en ouvrant les yeux sur la situation actuelle en France, c'est que quelque chose nous pousse tout simplement à nous dédouaner de notre patriotisme. Il y a une forme de laxisme, en fait, comme un désintérêt du patriotisme, de la citoyenneté, alors que c'est quelque chose qui est important, tout simplement, d'être tous acteurs dans notre pays, puisque la France, c'est nous, tout simplement.
0: Tout à fait. Vous étiez présente aussi, d'ailleurs, à Angers, hein, le 11 avril dernier, avec l'ensemble des influenceurs du mouvement, n'est-ce pas?
1: Oui, tout à fait.
0: Comment vivez-vous ces rassemblements sous haute sécurité et ce refus justement d'accueillir vos événements dans certaines villes comme Nantes, justement, parce que je crois que c'était prévu à la base à Nantes et que vous êtes allé à Angers?
1: Oui, tout à fait. Alors, j'avoue que j'ai été très surprise. Donc, c'était le tout premier rassemblement avec les citoyens patriotes pour moi. Et cela m'a étonnée de voir autant de personnel mobilisé pour notre sécurité. Au début, je ne comprenais pas trop pourquoi. Et au fil de la journée, nous avons croisé ce qu'on appelle, nous, des anti-France. Et sans même échanger un mot, j'ai ressenti toute la dangerosité de ces individus. On sentait littéralement la haine, tout simplement. C'est là que j'ai compris toute la légitimité d'organiser un tel déploiement des forces de l'ordre. Alors, nous avons été déplacés un peu au dernier moment. Nous devions être place Leclerc. Donc, beaucoup de personnes qui devaient nous rejoindre, en fait, n'ont pas eu l'information, puisqu'on a essayé de prévenir tout le monde, mais malheureusement, un peu tard, nous avons été déplacés au square Jeanne d'Arc. Voilà, tout à fait. Et donc, place Leclerc, il y avait à peu près une cinquantaine de personnes qui devaient nous accompagner. Malheureusement, nous n'avons pas pu les rejoindre puisque ces personnes étaient entourées d'une centaine d'antifa, ce qu'on appelle nous les anti-France. Et on a essayé de relayer l'information pour pouvoir les faire revenir près de nous, mais certains d'entre eux n'ont malheureusement pas pu nous rejoindre. Par contre, au niveau des personnes qui étaient présentes, il y avait une ferveur, une passion commune et une compréhension des uns des autres de cet amour, en fait, pour la France et aussi de cette incompréhension de ce rejet de notre culture. Et alors, malheureusement, je ne suis pas vraiment surprise que notre action pacifiste se soit vue refusée à Nantes, quand on sait que nous avons reçu des menaces de mort. Pour moi, c'est un peu la preuve que la liberté n'est plus dans notre pays, qu'on doit vraiment la revendiquer. Et

0: Notre action étant pacifiste et rassemblant beaucoup de monde, il y a énormément de familles, il y a énormément d'enfants et on a à l'opposition des comportements extrêmement dangereux.
1: Oui, c'est bien triste d'ailleurs, hein, parce que quand on voit vos vidéos, puisque je crois me rappeler que vous aviez fait quelques petites vidéos comme ça sur Insta en direct, quant à ce rassemblement à Angers, oui, vous avez bien fait d'insister en tout cas sur le mot pacifisme. Voilà. Juste une petite pause à Louquin, un petit message pour les auditeurs de Radio Courtoisie.
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1: 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Alouka, vous appelez régulièrement à devenir militant, hein, à juste titre, et à rejoindre les actions locales. Qu'est-ce qui vous manque aujourd'hui et qu'est-ce qui manque aux Français pour passer de la colère à l'engagement concret, hein, comme vous le faites en Bretagne et ailleurs?
0: Oui, alors selon moi, c'est pour beaucoup la peur qui peut empêcher de s'engager. Et d'ailleurs, ça se comprend tout à fait, hein. Je pense que l'exemple de Quentin Derenque en
1: Oui.
0: est une parfaite illustration. S'engager pour notre pays, c'est prendre le risque de se faire agresser ou pire, comme dans son cas. Mais comme on dit, le jeu en vaut la chandelle, vraiment. Aujourd'hui, je suis sûre qu'il est possible d'avoir un réel impact à l'échelle du pays. Les actions des citoyens patriotes en sont la preuve. On rassemble beaucoup de monde. Et avec la solidarité des citoyens, on peut changer les choses pour notre avenir. Et en fait, je ne pense qu'à l'avenir. Je suis certaine que les gens qui veulent s'engager ont la même volonté de donner un futur plus sûr pour les prochaines générations, puisque vu le monde qu'on est en train de leur laisser à ces prochaines générations, il risque d'y avoir malheureusement beaucoup de chaos. Et je pense qu'il est important, tout simplement, de nous réapproprier tous notre engagement en fait envers la France. Et je pense qu'il est aussi important de pouvoir être présent physiquement auprès des
1: Bien sûr.
0: personnes qui nous entourent. D'un point de vue à échelle du pays, c'est très important, mais je pense que ce qui est important, c'est d'être présent aussi dans son environnement, de montrer aux gens que nous sommes là et qu'on peut agir en fait tout simplement à petite échelle, à échelle de nos communes en fait, tout simplement de nos villages.
1: Et dans vos vidéos, vous évoquez souvent des situations, bah, allez, comme à Saint-Denis, où même les forces de l'ordre voudraient partir. Quelle est votre lecture de l'état réel de la sécurité dans les quartiers et les villes moyennes en 2026?
0: Ouais, c'est clairement le monde à l'envers, en fait. Depuis l'élection de ce monsieur à Saint-Denis, monsieur Bagayoko, on ne peut que constater la recrudescence des délits dans les rues. Hein, on le voit tous. Et alors, contrairement à ce qui est pas mal raconté sur les réseaux, très peu de policiers ont demandé à être mutés, parce que cela exige tout simplement du temps et de l'argent. Et cependant, il y a un vrai sentiment d'insécurité chez les forces de l'ordre qui ne peuvent plus intervenir, qui ne peuvent plus honorer leurs fonctions, puisqu'aujourd'hui, la délinquance devient légale. Et finalement, on s'en rend bien compte aujourd'hui quand il y a des squattages ou des agressions. Je repense à certaines victimes, malheureusement, comme cette jeune fille qui a pris 6 ans de prison pour s'en être pris à son agresseur.
1: Oui, c'est lunaire,
0: Aujourd'hui,
1: hein.
0: c'est vraiment le monde à l'envers. Quand on est victime, quand on se défend, c'est nous qui sommes jugés. Et bien souvent, les peines qui sont annoncées pour les agresseurs sont minuscules, voire inexistantes. Bien souvent, il est question de sursis. C'est réconfortant en un sens, hein, quand on est un agresseur, puisque on sait aujourd'hui qu'on peut se permettre de s'en prendre à une jeune fille, à une vieille dame de 80 ans, et que cela ne nous coûtera rien, c'est presque autorisé finalement. Et je pense qu'on voit clairement cette décadence dans les rues, pas seulement à Saint-Denis, hein, c'est quelque chose qui est finalement présent un petit peu
1: Bien
0: partout.
1: sûr.
0: Lorsqu'on demande aux forces de l'ordre d'intervenir, celles-ci sont presque bridées, ont presque l'interdiction d'intervenir. Et on voit qu'il y a des vendeurs à la sauvette dans les rues de Paris qui ne sont même pas éjectés ou embarqués, alors que des honnêtes gens qui peuvent vendre des œuvres, tout simplement, ces personnes-là qui sont souvent des créateurs, des artistes de longue date, qui font ça depuis très longtemps, on leur demande de partir. En revanche, les individus qui vont vendre des substances illicites ne sont même pas approchés, puisque les forces de l'ordre savent que ça ne sert à rien,
1: Ah
0: tout
1: ben
0: simplement.
1: je l'ai
0: C'est
1: encore
0: presque
1: vu à
0: autorisé.
1: Luca, pardon, je vous ai coupé, je l'ai encore vu aux alentours, encore une fois, de la Tour Eiffel, il n'y a pas longtemps.
0: Voilà, malheureusement, effectivement.
1: Vous défendez aussi une fierté française sans complexe hein, face à une immigration de masse. Pensez-vous que la France peut encore intégrer ou doit-elle désormais choisir entre assimilation réelle et préservation de son identité?
0: Oui, alors, vous savez, j'ai fait partie de ces personnes qui défendaient encore pas si longtemps que ça, alors l'immigration légale ou non. Et j'en ai été la victime à de nombreuses reprises. Et à présent, je vous avoue que je ne peux pas me sentir sereine à l'idée d'accueillir sur nos terres des individus qui ont pour coutume de s'en prendre aux personnes les plus vulnérables en toute impunité. Il y a une quantité infime de personnes qui méritent tout simplement qu'on leur donne leur chance. Le problème étant qu'ils sont, pour ainsi dire, invisibles, en fait, face à une quantité faramineuse de personnes dangereuses pour la société
1: C'est ça.
0: qui arrivent par centaines de milliers. J'avoue que je crains de voir s'effacer nos us et coutumes au fil du temps. C'est d'ailleurs déjà le cas, finalement. Lorsque le marché de Noël est rebaptisé marché d'hiver,
1: Oui, j'allais vous le dire.
0: La fête de la Toussaint, les vacances de la Toussaint sont renommées les vacances d'automne, quelque chose comme ça. Et finalement, la responsabilité est surtout du fait des hauts dirigeants qui veulent nous imposer coûte que coûte le mélange des cultures au détriment de la nôtre. Et ça, c'est bien dommage.
1: Radio Courtoisie a souvent posé la question de la compatibilité de l'islam justement avec les valeurs françaises. Quelle est votre position, vous qui êtes une femme engagée dans un mouvement patriote?
0: Alors, je suis malheureusement aujourd'hui contre la pratique publique de ce mouvement qui est antidémocratique. Hein. Il ne faut pas l'oublier que, il faut pas oublier que dans leur dogme, la religion passe avant la République. Et il faut pas oublier non plus que c'est une religion misogyne. Les femmes sont quand même comparables aux animaux dans leur texte. Alors, bien sûr, pour ma part, je sais faire la différence entre des personnes qui sont croyantes et respectueuses et qui célèbrent dans leur vie privée, leur foi, et des organisations qui sont dangereuses, qui font appel, entre autres, à la violence. Et je vous avoue qu'en tant que femme, je ne peux pas soutenir l'extrémisme de certaines religions qui veulent nous soumettre, nous, les femmes, qui ont une vision péjorative, alors que tout simplement, c'est même quelque chose qui est écrit dans leur texte, hein, que l'homme avec un grand H n'est pas en capacité de gérer ses pulsions, et donc c'est à la femme de s'adapter, de se soumettre à la perversité finalement de ces hommes qui n'ont visiblement aucun souci avec le fait de se marier à des enfants. Ce n'est pas à nous de nous plier aux problèmes que peuvent traverser ces hommes, en fait, en tant qu'adultes, tout simplement. Et ça n'a rien à voir avec les racines, avec la religion.
1: Bien
0: On
1: sûr.
0: est censé être capable de gérer ses émotions, de gérer ses pulsions. Et ce n'est pas aux autres de s'adapter. Surtout, aujourd'hui, on est dans une étape assez importante de notre existence, puisque la question de la sexualité, la question de la place de l'homme et de la femme dans notre société évolue énormément. Et on a conscience, je pense tous, en tout cas les personnes qui se posent des questions sur la société, sur l'être humain, de l'importance tout simplement d'apprendre à gérer ses émotions, hein, d'apprendre à vivre en communauté et comme on dit bien souvent, la liberté des uns s'arrête là où commence celle des autres, tout simplement.
1: Ce qui est bien triste aussi, et d'ailleurs, Magélia et tous vos citoyens patriotes hein, le répètent régulièrement, dès que vous osez dire quelque chose qui ne convient pas, vous êtes un facho.
0: Voilà, exactement, exactement. Aujourd'hui, dire la vérité, puisqu'il y a effectivement une dérive qui doit être mise en avant et qui doit être traitée sérieusement. À partir du moment où on parle de ça, on ne juge pas un peuple, on juge finalement des personnes qui pratiquent cette dérive. C'est là tout de suite qu'on est taxé de raciste, malheureusement. Ce que ces personnes ne savent pas, c'est que surtout les citoyens patriotes, en vérité, nous, on accepte tout le monde, on aime tout le monde à partir du moment où on est régi par ce même amour de la
1: Ça.
0: France. Nous avons parmi nous des personnes croyantes, des personnes non croyantes, des personnes issues de l'immigration, soit par la descendance, soit directement par l'immigration. Et ce que bien souvent les gens ne savent pas, puisque je suis moi-même maintenant étant sur les réseaux taxée de raciste, c'est que je connais mes ancêtres et j'ai parmi eux en fait des ancêtres juifs, des ancêtres algériens, entre autres, et bien que ce soit une fierté pour ma part, je n'oublie pas où je suis née, où est ma terre. Je suis née en France et c'est la terre qui m'a portée et c'est la terre qui me porte tous les jours. C'est le pays qui régit toute mon existence, autant par le calendrier que par les célébrations, que par les fêtes. C'est notre terre, tout simplement.
1: Et justement, la Bretagne peut-elle être un modèle de résistance identitaire pour le reste du pays?
0: Alors effectivement, la Bretagne est un bel exemple de la préservation de son identité, puisque même en s'adaptant au monde moderne, donc j'entends par là d'accepter tout simplement cette ouverture au multiculturel, elle n'oublie pas sa personnalité. En fait, il y a une vraie transmission des valeurs à la jeunesse. Alors, je le constate lors d'événements comme des fest-noz, c'est très familial. Les générations se mêlent jusqu'aux tout-petits qui pratiquent la danse bretonne. Et vous savez, en Bretagne, il y a une règle qui nous est propre. Alors je pensais que c'était partout pareil, mais non, c'est pas le cas. Donc quand on se pose à un comptoir en Bretagne, le simple fait de partager une boisson nous unit, on devient amis. Pour moi, c'est quelque chose de normal. Pour les Bretons, c'est naturel et c'est une solidarité qui se crée directement. Et alors, d'un point de vue plus global, je pense qu'il faut avant tout faire la distinction entre la ville et la campagne. Les villes représentent bien souvent le modèle gauchiste dans toute sa splendeur, c'est-à-dire où des gens bien pensants veulent une vie urbaine multiculturelle sans pour autant y goûter. Et ça existe même en Bretagne. Alors que dans les plus petites communes et les campagnes, la priorité n'est pas de s'ouvrir à une existence internationale, mais plutôt de partager le quotidien avec les gens qui sont des acteurs intrinsèques à la communauté, comme le
1: Ça.
0: maraîcher ou le charcutier du coin. Et en vérité, ça s'applique à toute la France, pas seulement qu'en Bretagne.
1: Nous sommes en 2026, je crois que ça ne vous aura pas échappé, donc à un an d'échéance présidentielle cruciale. Quel message adressez-vous aux responsables politiques qui se disent patriotes et aux Français qui se sentent abandonnés?
0: Oui, alors aux responsables politiques, je leur dirais bah, de continuer à aller à la rencontre des Français pour comprendre leurs besoins et ainsi pouvoir appliquer une politique consciente lorsque ceux-ci seront au pouvoir. Mais surtout, je les inviterai à expérimenter une journée type, voire une année type d'un citoyen lambda, pour comprendre un peu dans quelle France nous vivons réellement, nous. Alors, heureusement, il y a des personnes aujourd'hui qui nous représentent beaucoup plus, qui ont conscience tout simplement du quotidien des Français. Je pense notamment à Jordan Bardella ou à Mathieu Vallet. Alors, Monsieur Bardella qui vient de Saint-Denis et qui connaît la vie réelle, qui vient de la classe moyenne, et Monsieur Vallet, qui était engagé dans les forces de l'ordre et qui est donc actuellement eurodéputé.
1: C'est ça.
0: C'est ça, ces personnages, en fait, incarnent réellement les valeurs de la France, puisqu'ils la connaissent personnellement. Ils connaissent ses valeurs, ses coutumes, puisque bah, eux aussi viennent tout simplement de cette France-là. Et alors, aux Français qui pourraient se sentir abandonnés, je leur dirais tout simplement, rejoignez-nous, rejoignez les citoyens patriotes. Notre combat est justement de vous donner une voix, de montrer aux dirigeants de notre pays que on ne se laissera pas faire. C'est le but premier, tout simplement, des citoyens patriotes, de nous réunir et de nous réapproprier, pardon, notre citoyenneté, puisqu'après tout, c'est nous qui représentons la France. J'entends par ce nous, le peuple français.
1: Bien sûr.
0: Et voilà, vous savez, j'ai vraiment le sentiment qu'on nous a dépossédés de notre patriotisme. J'en suis la preuve vivante, puisque ça m'a vraiment pris du temps de me le réapproprier. Il faut pas oublier qu'aujourd'hui, par exemple, l'éducation civique n'existe plus à l'école.
1: Tout à fait.
0: Ça dure très longtemps, ça fait très longtemps en fait qu'on nous vend le multiculturel tout en essayant d'effacer à côté de ça notre propre culture. Il faut pas oublier que je l'ai moi-même dit, que j'avais honte d'être française. Et malheureusement, je n'ai pas eu la chance de tomber sur des personnes qui auraient pu me demander d'approfondir ce sujet. Puisqu'en fait, à ce moment-là, j'aurais compris que c'était purement un copier-coller de ce qu'on m'a enseigné. Et finalement, dans le fond, c'était complètement faux, puisque comme beaucoup de gens, en fait, je suis passionnée par certains éléments de la culture française, notamment dans mon cas, par l'écriture, hein, par la littérature française.
1: Si je peux me permettre, on le ressent beaucoup en regardant vos vidéos sur Insta, par exemple, Instagram.
0: Oui, tout à fait. C'est un vrai bonheur pour moi. C'est quelque chose de passionnant, autant par la prose que par la littérature qui a bercé mon enfance, hein. Les poèmes. J'ai beaucoup lu Jules Verne. J'ai grandi avec les fables de La Fontaine, entre autres. Et tout ça est d'une beauté extrême, en fait. C'est quelque chose qui régit tout simplement notre existence, hein. Le simple fait de communiquer est une preuve qu'on est rattaché à un peuple, tout simplement, et à une langue. Et il n'y a pas que le langage français, hein. Je pense que beaucoup de gens me rejoignent sur ce sujet. La cuisine française, on est quand même réputé dans le monde entier pour ce talent extraordinaire. Et là encore, on voit qu'il y a une volonté d'effacer un petit peu cet art extraordinaire, puisque aujourd'hui, on est entouré de fast-food, malheureusement. Alors, techniquement, on pourrait dire qu'il y a de la place pour tout le monde, mais on voit bien quand même qu'il y a une tentative d'effacer coûte que coûte tous ces aspects de la France, tout simplement. Et c'est ça qui est triste au bout du compte.
1: Aluka, ça passe très vite. Juste en une minute, en tant que femme visible dans un combat parfois rude, rencontrez-vous des difficultés particulières? Bon, vous avez évoqué quand même certaines justement difficultés. Malgré tout, d'où tirez-vous l'espoir que la France puisse se relever?
0: Alors, tout ça vient en vérité des retours que j'ai sur mes vidéos. Je reçois énormément d'amour. Alors, je suis quand même passée de gauche à droite suite à cette épreuve difficile que j'ai traversée de me faire agresser chez moi. Et lorsque j'en ai discuté pour la première fois sur les réseaux, les gens qui ne sont pas de gauche m'ont accueilli à bras ouverts, m'ont apporté énormément de soutien et pour moi c'est un véritable moteur. Ça me prouve qu'en vérité, ce combat est louable et justifié et en fait, on est tous là tout simplement pour sauver la France et préserver notre belle culture, tout simplement.
1: Eh bien, écoutez, merci beaucoup pour tous ces mots. Rappelez-nous simplement où, comment rejoindre les citoyens patriotes pour le coup.
0: Alors, nous avons le site lescitoyenspatriotes.org où les gens peuvent nous rejoindre soit en adhérant, soit en devenant militant, soit en postulant en tant qu'ambassadeur ou ambassadrice. Et il y a aussi toute la partie commerce où les gens peuvent nous soutenir tout simplement parce que, étant donné que notre combat se fait, on va dire, gratuitement, hein, notre volonté. Et là, sans soutien, c'est une belle façon de nous apporter donc du soutien et de nous permettre bah, de pouvoir agir justement dans le quotidien, pouvoir agir sur le terrain.
1: Bien, écoutez, Aluka, merci du fond du cœur d'avoir été avec nous aujourd'hui sur Radio Courtoisie.
0: Merci à vous.
1: Et vous nous avez montré donc une femme bretonne visible et déterminée, peut incarner à elle seule ce que la France a de plus beau, hein, le courage, la fierté et la volonté de reconquête, hein, de la parole en ligne à l'action sur le terrain, de la Bretagne comme bastion jusqu'à l'appel lancé à toute la jeunesse patriote. Votre parcours est un véritable signal d'espérance en 2026.
0: Merci.
1: Et puis la Bretagne, hein, montre la voie, hein, d'autres régions suivront, la reconquête est en marche. Donc Aluka, la patriote, vous êtes une fierté bretonne, hein, on peut le dire, et une fierté française. Et nous vous souhaitons force et protection dans ce combat parfois rude.
0: Merci à vous, merci pour
1: Un
0: votre
1: grand
0: présence.
1: plaisir. 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À mercredi prochain et bonne semaine.

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0: Bonjour Renaud Dourge en votre compagnie. J'ai le plaisir dans ce studio d'être aujourd'hui avec Aline Voineau pour Napoléon, Louis et Mathilde, 200 jours. Cet ouvrage est paru chez Plume Tactile Édition. Voilà. Aline Voineau, bonjour.
1: Bonjour.
0: Alors déjà, votre maison d'édition, c'est la première fois que je la découvre.
1: Parce qu'elle est toute récente, c'est une toute nouvelle, toute petite maison d'édition qui commence avec mon livre, donc on verra, on verra par la suite.
0: Ben, je pense que vous allez leur porter chance.
1: J'espère.
0: Parce que votre série, donc, avec ces personnages fictifs et personnages historiques, ce troisième volume, les deux premiers avaient déjà eu du succès.
1: Voilà, ça, ils ont bien marché, oui, effectivement. Créer un personnage fictif pour raconter l'histoire de France de façon romanesque et ludique presque, et quelque chose qui marche bien, qui est apprécié. Donc,
0: Et il faut souligner que vos ouvrages, justement, ont été salués par Jean Tullard lui-même,
1: que nous connaissons bien ici. Oui, le professeur Tullard, j'ai la chance, Monsieur Lintz également. Ils m'ont fait de bonnes critiques sur les deux premiers volumes, donc c'est toujours agréable et ça aide ensuite à continuer.
0: Et on ne peut pas trouver plus spécialiste que Jean Tullard, je crois, actuellement sur l'Empereur.
1: Oui. Thierry Lenz aussi se défend bien. Ils sont chacun dans leur domaine, mais c'est deux références que moi j'apprécie énormément.
0: Mais une de mes invitées, qui concernait un ouvrage qui concernait cette époque il y a quelque temps, m'avait dit qu'il paraît en moyenne au moins un livre par jour consacré à Napoléon.
1: Je crois que c'est même 2,5. Et si on ajoute les empereurs et tout l'univers napoléonien, on arrive presque à 3. Quoi. C'est incroyable. Depuis sa mort.
0: Et vous-même, c'est une fascination pour cette période qui vous a amené à faire 3 volumes avec ces personnages?
1: Figurez-vous que je suis la réforme Abi. Je ne sais pas si ça vous rappelle quelque
0: tout
1: chose.
0: Tout à fait.
1: Voilà,
0: bah oui,
1: ceux qui étaient nés, moi je suis né en 67, donc c'est ceux qui étaient nés en 1966 qui étaient les premiers. Et je n'ai jamais étudié Napoléon à l'école. À l'époque, on apprenait les deux empires, l'empire romain et l'empire napoléonien en même temps. Et chaque fois, en quatrième et en seconde, et chaque fois, moi je n'ai fait que l'empire romain. On était en retard sur le programme, on n'a jamais fait. Et je pense qu'on ne peut pas être français sans connaître ce qu'a fait Napoléon. On l'aime ou on l'aime pas, mais il faut savoir ce qu'il a apporté à la France.
0: Et c'est pour ça qu'il y a eu des générations d'élèves, d'enfants qui, nuls en histoire, le fait de cette réforme catastrophique.
1: Disons qu'ils n'ont pas appris Napoléon, et je trouve que
0: c'est dommage. C'était plus l'histoire chronologique avait disparu.
1: Voilà, on n'apprenait plus l'histoire de façon chronologique, et c'est dommage parce qu'un fait arrive parce qu'il s'est passé quelque chose avant, et il se passera quelque chose après, et c'est donc important, je pense, de respecter la chronologie. Enfin, en tout cas, moi, c'est mon point de vue.
0: Nous avons bien sûr les personnages historiques, mais il y a les personnages de fiction, et je vous demanderai de présenter les personnages de fiction qui ne sont pas connus de ceux qui ne vous ont pas encore lus, voilà. Mais ça va venir.
1: Il y en a qu'une en fait, donc c'est assez facile, et c'est la clé de lecture de ces trois volumes, de cette trilogie. Elle s'appelle Mathilde, donc tout ce qui concerne Mathilde est évidemment de la fiction, et tout ce qui ne la concerne pas est historique. Alors sur le premier volume, parce que à l'époque la critique portait sur le premier volume, Thierry Lintz avait dit c'est historiquement impeccable. Voilà. Alors parfois on me fait des petites remarques comme quoi j'ai marié mon héroïne à Cambacérès.
0: On va en parler justement.
1: Voilà. Mais c'était vraiment voulu et je l'explique dans le livre et je la note bien. Cambacérès était homosexuel et Napoléon lui avait dit de s'afficher avec une femme. Alors il avait choisi une actrice qui, je pense, elle-même était homosexuelle mais il ne s'était pas marié. Moi, ça reste un roman, je ne suis pas historienne, mais je respecte au maximum les faits historiques et j'ai bien à noter que je mariais mon héroïne à Cambacérès, sachant que Cambacérès ne s'était jamais mariée. Et certains m'en veulent, hein. Chaque fois ils me le ressortent
0: non,
1: et je leur dis mais
0: il y a eu beaucoup de personnes homosexuelles qui se sont mariées ne serait-ce que pour des convenances.
1: Voilà. Mais Cambacérès ne s'est jamais mariée, donc parfois on me reproche ce point-là parce que j'ai marié Cambacérès dans ma trilogie.
0: Mais c'est un roman.
1: C'est un roman.
0: La licence romanesque existe.
1: C'est un roman et c'est expliqué en annotation que c'est un mariage qui est fictif. Voilà.
0: Nous avons donc Cambacérès et dans les personnages historiques il y en a un qui va jouer aussi un rôle dans cet ouvrage. De sinistre mémoire, dirais-je, c'est Fouché.
1: Fouché, et en particulier dans le tome 3, il apparaît tout particulièrement, même si c'est un personnage qui est très récurrent dans la série, parce que Fouché, c'est un vrai personnage, hein, c'est incroyable. Il a traversé, comme Talleyrand, tous les régimes. Et donc, un vrai serpent qui le voit. Et c'est vrai que à la période des 200 jours, il était président du gouvernement provisoire. D'ailleurs, on a vu comment est-ce qu'il l'avait obtenu. On le voit dans le livre, comment il obtient cette présidence qui aurait dû normalement revenir à Carnot, si on comptait le nombre de voix. Mais il l'a encore joué bien à son avantage.
0: Alors, on va parler de la période des 100 jours, mais le sous-titre, c'est 200 jours, justement.
1: Oui, j'ai fait exprès de... Alors, 100 jours, c'est quelque chose qui était au départ attribué à Louis XVIII, d'ailleurs. Hein. Dans un second temps, on parle le préfet de Paris, lors de son retour, il parle des 100 jours, mais il parle des 100 jours d'exil de Louis XVIII, pardon. Et après, on l'a attribué à Napoléon. Mais là, je parle de 200 jours parce qu'en fait, je vais du mois de mars où Napoléon s'échappe de l'île d'Elbe jusqu'à son arrivée à Sainte-Hélène. Et ça fait 200 jours.
0: Bien sûr.
1: Voilà. Donc, du coup, comme c'est toute cette période-là, voilà, on finit avec le procès de Ney, du maréchal Ney.
0: Qui avait promis de ramener Napoléon dans une cage de fer.
1: Exactement. Il a fait il s'était engagé un peu vite et il ne l'a pas fait. Et quand il a croisé, je l'explique aussi dans le livre, la façon dont Napoléon a retourné Ney, avec un peu de stratégie aussi. Enfin, bref, Ney s'est engagé un peu trop tôt et est revenu avec les équipes de Napoléon quasiment. Donc, voilà.
0: Mais lorsqu'il sera. Il va être condamné à mort fusillé, ça on le sait. Quoi, il y a des théories selon lesquelles il serait parti aux États-Unis. Je ne sais pas si vous les connaissez.
1: Je sais que Fouché, qu'il avait inscrit, vous savez, on avait demandé à Fouché de faire une liste des traîtres, entre guillemets. Chose où il était bien embêté parce que, au départ, il avait expliqué que où on mettait tout le monde, où on mettait personne. Et finalement, on lui avait vraiment imposé de faire cette liste. Donc, il avait mis en numéro un Ney. Mais il lui avait quand même fourni un passeport pour partir, aux États-Unis, et malheureusement, Ney, pourquoi il n'est pas parti? Il est allé se cacher chez une cousine de sa femme dans le sud-ouest, je ne sais pas exactement, puis il a été arrêté et s'en est suivi
0: et
1: un procès.
0: Et dans ceux qui ont décidé de sa mort, beaucoup de ses anciens amis,
1: exactement.
0: Maréchaux d'Empire.
1: Exactement, c'est bien malheureux. Oui, un certain nombre ont voté la mort. Après, tous les royalistes, Chateaubriand, enfin, tous ceux qui étaient royalistes ont voté la mort également, quoi.
0: Vous citez Chateaubriand, et concernant Fouché et Talleyrand, il y a une formule très célèbre.
1: Oui.
0: Le crime, le vice appuyé sur le crime.
1: Crime. Exactement, quand il sort de l'antichambre de Louis XVIII.
0: Parlons de Louis XVIII. En fin de compte, c'est un roi qui est peu connu, dirais-je, des Français.
1: Oui, je pense
0: Il arrive, peut-être parce qu'il arrivait dans les bagages de.
1: Alors, on rappelle que Louis XVIII était un des frères de Louis XVI.
0: Bien sûr, des deux frères.
1: Voilà, ils étaient trois frères, hein, Louis XVIII, et donc trois à régner, Louis XVI, Louis XVIII et Charles X, le petit frère qui régnera après Louis XVIII. Louis XVIII, c'est est-ce que je peux dire le plus intelligent? En tout cas, c'est celui qui a le plus appris. Il a été pendant 23 ans en exil et il a mûri cet exil en réfléchissant comment revenir, puisqu'il a réfléchi à plusieurs moments de revenir. Il a voulu revenir plusieurs fois en France et il a bien compris qu'il ne pouvait pas restaurer la royauté telle qu'elle était avant la Révolution.
0: Contrairement à ce qu'a fait son frère ensuite, Charles X.
1: Exactement, qui était un ultra. Hein. Lui, au contraire, il a créé sa charte, hein, qui était le pivot de sa politique, hein, quelque part, et dans laquelle il avait fait une monarchie bicamérale avec deux chambres. Et ce qui est très remarquable, c'est qu'on ne lui a pas imposé cette charte. C'est de lui-même, il l'a octroyée, et c'est tout à son honneur. Donc je pense qu'il est méconnu, et alors Monsieur Emmanuel Varesquiel, qui est son biographe, hein, voilà, je veux dire, a écrit beaucoup sur Louis XVIII et il lui rend hommage.
0: Et à cette époque, bon, bah, il est impotent, il est podagre.
1: Il est podagre, oui. Je pense qu'il devait être diabétique également.
0: Miné par la goutte,
1: donc
0: et le diabète probablement.
1: Voilà,
0: aussi.
1: Voilà. Donc il était obèse, donc avait de grosses difficultés à marcher. Et puis c'était vraiment l'opposé de Napoléon. Quand il a fallu lutter contre Napoléon, physiquement, il ne pouvait pas se mettre sur un cheval et aller l'arrêter lors de sa marche. La traversée de l'aigle, comme on dit, donc il y a envoyé son frère, etc., enfin, avec la débâcle qui a suivi, parce qu'ils n'y sont pas arrivés. Mais c'est vrai que son physique lui a joué des tours. C'est un intellectuel, je pense, Louis XVIII, plutôt.
0: Le départ, Napoléon s'évade de l'île d'Elbe. On a l'impression qu'on veut cacher, on pense que presque c'est anecdotique, que ça ne va pas marcher.
1: Oui, ben, c'est-à-dire qu'il était reclus dans cette île d'Elbe, le congrès de Vienne n'était pas terminé. Et imaginez, ils étaient sur la fin, en train de finir des mois et des mois, parce que c'est le congrès de Vienne, c'est le premier conseil, je dirais, international.
0: Talleyrand a eu un grand rôle, d'ailleurs.
1: Exactement.
0: Alors qu'il aurait dû être vraiment...
1: Il a été très bon.
0: Très secondaire.
1: Il a été très bon. Louis XVIII lui avait donné 4 ou 5 directives, et il les a tenues toutes, quoi. Voilà. Et entre autres, j'en profite, parce que dans les directives qu'il lui a données, il y avait de faire tomber Murat, qui avait gardé son royaume de Naples, et ils y sont arrivés, quoi.
0: Rappelons qu'ici, que j'ai reçu au moins à deux reprises un descendant direct, Alexandre Murat, descendant de Joachim Murat. Vous le connaissez aussi, je crois,
1: Oui. J'ai eu la chance de le rencontrer. Enfin, moi, j'ai rencontré Emmanuel, mais j'ai rencontré aussi Joachim, et c'est vrai que...
0: Qui, lui, écrit des romans, mais pas du tout historiques. Ce sont presque de ce qu'on appelle le fantasy, un peu science-fiction, un peu fantastique.
1: D'accord.
0: Enfin, bon, nous formons la parenthèse.
1: Et Radio Courtoisie est sur le boulevard Murat.
0: C'est ce que je voulais faire remarquer, je lui ai dit, vous êtes dans votre boulevard.
1: Voilà.
0: Nous arrivons donc au retour de l'île d'Elbe, et, chose que j'ai lue dans votre ouvrage, les Anglais ont-ils projeté de l'enlever de l'île d'Elbe pour l'envoyer déjà à Sainte-Hélène, voilà, oui. alors qu'il était considéré comme le souverain de l'île d'Elbe?
1: Voilà, oui, en fait, ils en parlaient déjà pendant le congrès de Vienne, et c'est une des raisons aussi qui fait que Napoléon... Souvent, ils ont cherché pourquoi et comment et qui avait aidé Napoléon à s'enfuir. Et à un moment donné, je fais dire à Cambacérès dans ce livre, mais ils ont été eux-mêmes les précurseurs de cette évasion. Sachant que Napoléon se savait menacé, forcément, il n'était pas du genre à rester les bras ballants et à attendre que ça se passe sans lui. Donc, il a pris les devants et il s'est échappé.
0: La mode à l'époque, c'est que les dames de la haute société tiennent salon.
1: Tout à fait.
0: Et Mathilde, c'est son cas.
1: Voilà, alors elle tient un salon scientifique, justement.
0: C'est assez étonnant pour l'époque.
1: Voilà, parce que, en fait, lors du premier, donc je rappelle, c'est mon héroïne fictive, et dans le premier tome, lorsqu'elle a commencé à vouloir tenir salon, Napoléon a fait demander à Cambacérès, qui était son second consul, qu'elle ne tienne pas un salon politique, parce que Madame de Staël, Juliette Récamier avaient des salons qui étaient littéraires, mais aussi un peu politiques.
0: Et souvent, ce que détestait Napoléon, d'ailleurs.
1: Oui, parce que souvent.
0: C'était misogyne, donc.
1: Oui, mais c'est surtout parce qu'elles étaient très libérales. Ou royaliste, Madame Récamier était plus royaliste et Madame de Staël était plus libérale. Et donc, elle allait à l'encontre de la politique de Napoléon, et c'est pour ça que, quelque part, il n'aimait pas ces salons-là. Donc, il avait demandé à ce que la femme de Cambacérès, dans ma fiction, ne tienne pas un salon politique, et elle a donc choisi un salon scientifique épaulé par Gaspard Monge, qui est le fondateur, l'un des fondateurs de l'École Polytechnique.
0: Un personnage que nous découvrons, alors, qui a l'air de se tromper politiquement à certains moments, c'est Benjamin Constant.
1: Oui, Benjamin Constant. Alors lui, il est un peu à voile à vapeur. Enfin, il allait un peu dans tous les sens, oui, comme il dit, c'est la
0: girouette.
1: Voilà, un peu comme c'est Edgar Faure qui dit, c'est pas le vent qui tourne, c'est la girouette.
0: Oui,
1: non, c'est pas la girouette qui tourne, c'est le vent.
0: C'est le vent.
1: Voilà.
0: C'est Edgar Faure.
1: Voilà. Bon ben, il dit un petit peu la même chose, et c'est vrai que je pense qu'il avait une personnalité assez égocentrique, et il avait envie de réussir, et ben il allait là où il pouvait réussir, sachant que il a été pendant longtemps l'amant de Madame de Staël, qu'il devait aimer, j'espère, pour elle, mais elle avait aussi un grand carnet d'adresses, et je pense qu'il s'est servi de son carnet d'adresses jusqu'à ce que ce carnet ne soit plus utile, et dans ce cas-là, il a un peu laissé tomber Madame de Staël en épousant une femme sans le lui dire, quoi. Et ça a été un drame pour elle.
0: Alors, j'ai été étonné de trouver un nom dans votre ouvrage, celui de Sadi Carnot. Je me suis dit, mais Sadi Carnot, il a été assassiné dans les années 1880 par Caserio, si mes souvenirs sont bons. Il n'était pas né, j'ai vérifié, il était né en 1837. Ouais, et vous m'avez donné une précision très importante pour les personnes qui vont lire ce livre et qui pourraient avoir le même étonnement que moi.
1: Voilà, il y a eu un autre Sadi Carnot qui était le fils de Lazare Carnot, l'un de ses fils, il avait eu deux fils. Et
0: qui était un oncle en quelque sorte.
1: Voilà, qui était un oncle, enfin en tout cas c'est pour ça que le second Carnot s'est aussi appelé Sadi. Sadi étant, c'est un lien avec un poète qu'aimait Lazare Carnot, et c'est pour ça qu'il a appelé son fils Sadi.
0: Qui était probablement le poète Saadi, effectivement.
1: Et donc Sadi Carnot, ce qui est intéressant, il est aux bases de la thermodynamie. Il a inventé,
0: déjà à l'époque.
1: Voilà, il a inventé des bases de thermodynamie qu'il n'avait pas démontrées parce qu'il est mort très jeune. Je sais plus de quoi, de maladie, de tuberculose, je crois. Mais et donc c'est seulement quelques années après sa mort qu'on a réussi à démontrer ses théorèmes de thermodynamie. Donc c'était un ingénieur, un inventeur et un polytechnicien qui avait.
0: Et ce qui est curieux, c'est qu'on cite sans arrêt son homonyme et des parents sans jamais parler de lui. Nous allons laisser passer un communiqué, si vous le permettez.
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0: Je rappelle que je suis en compagnie d'Aline Voineau pour Napoléon, Louis et Mathilde, 200 jours. Ouvrage donc paru chez Plume Tactile, et comme vous me l'avez précisé, c'est le premier ouvrage paru chez cet éditeur.
1: Exactement.
0: Et il paraissant à quelle date exactement?
1: Alors il sortira le 15 juin.
0: Oui, bah cette émission sera diffusée aux environs de cette date,
1: voilà,
0: ce qui est parfait.
1: Trouvable chez tous les libraires, ils peuvent le commander si jamais il n'est pas en place, mais voilà.
0: Et nous assistons donc au il prend ce qu'on peut appeler la route Napoléon, maintenant qui a été immortalisé sous ce nom, et au fur et à mesure de sa progression, on voit les retournements de veste.
1: Et oui, c'est-à-dire que, mais vous rendez compte, vous voyez arriver votre empereur. Vous avez pour mission de lui tirer dessus parce qu'il est déclaré hors la loi par le congrès de Vienne dès le 13 mars. Et un soldat, il était reconnu comme un tel général, Napoléon, qu'un soldat ne pouvait pas tirer sur son empereur. Donc forcément, c'est le septième de ligne, le premier, avec le colonel Labédoyère, qui s'est rallié à lui. Et au fur et à mesure qu'il avançait, les hommes se rallient à lui. C'est ce qui a posé un problème à Lyon, parce que un certain nombre de princes de sang, le comte d'Artois, etc., étaient partis pour l'arrêter. Mais à un moment donné, ils se sont posé la question, est-ce qu'on reste au risque que les soldats le rejoignent, ou est-ce qu'on se replie pour éviter que tous les soldats qu'on a amenés pour se battre contre lui le rallient.
0: Ce qui aurait été fort probable d'ailleurs.
1: Fort probable, évidemment.
0: Mettre la crosse en l'air, comme on disait, tirer sur leurs propres généraux, pour reprendre une phrase, je crois que c'est dans l'International, si je ne dis pas de bêtises. Il y avait d'ailleurs une gazette à l'époque, je ne sais plus laquelle, au début qui avait dit « l'usurpateur s'est enfui », ensuite Napoléon, et à la fin, Sa Majesté de l'Empereur vient d'arriver à Paris.
1: Ça s'est fait très vite, hein, c'est incroyable quand on y pense, et puis sans effusion de sang, et ça il les tenait énormément. Donc, il est remonté à Paris sans avoir tiré une seule balle. Et d'ailleurs, on peut reprocher à Louis XVIII de ne pas s'être barricadé, de ne pas avoir fait acte de résistance dans Paris. Il a vraiment fui. Et on parlait de son physique au départ, et c'est peut-être aussi pour ça. Il n'était pas un roi guerrier, quoi. Et donc, il a préféré fuir plutôt que de s'opposer à lui.
0: Il était à Gand, si mes souvenirs sont exacts. Voilà. Et à l'époque, on aimait déjà beaucoup les calembours. On l'appelait notre père de Gand.
1: Exactement.
0: Mais lui-même aimait les calembours, d'ailleurs, parce que...
1: Il avait de l'esprit.
0: Oui, parce que lors de son agonie... Il a dit, il faut faire vite car Charles attend. Ce qui prouve qu'il avait vraiment, c'était quand même quelqu'un de très intelligent. C'est dommage qu'il ne soit pas plus connu. On connaît un petit peu son favori, c'était Decazes.
1: Ah oui, le second. Après Blacas, il y avait eu Decazes, effectivement. Il apparaît à la fin du livre. S'il y a une suite, on le verra officier un peu plus.
0: Justement, j'allais vous poser une question. On arrive là, j'ai parlé tout à l'heure de trilogie, mais. Napoléon, après tout, il est toujours vivant, même s'il part à Sainte-Hélène.
1: Il part à Sainte-Hélène, et puis il y a tous les descendants de Napoléon, tous les qui est intéressant de suivre. Est-ce qu'il y aura une suite? C'est votre question.
0: Exactement.
1: Écoutez, je ne sais pas encore, parce que c'est quand même une énorme masse de travail. Là, j'arrive à une étape. On verra un petit peu si ce tome-là marche très bien. Si mes lecteurs m'encouragent à continuer, je continuerai. Donc je vais voir. Je suis pas encore. Je ne sais pas encore.
0: Alors lorsque Napoléon va abdiquer pour la deuxième fois, il pense pouvoir traiter avec les Anglais pour ne pas aller aussi loin que Sainte-Hélène.
1: Oui.
0: Il va être trahi en quelque sorte.
1: Oui, tout à fait. Il pensait être dans un cottage, passer sa vie tranquille en Angleterre. En aurait-il été capable? Je ne suis pas sûre. Il a largement pensé partir aux États-Unis. En fait, on voit que Napoléon est hésitant, ce qui n'est pas la caractéristique qu'on connaît de Napoléon Bonaparte. Hein. Donc, on voit qu'il a vieilli, qu'il est fatigué et qu'il ne prend plus décision. Et s'il s'est rendu à l'Angleterre, c'est aussi parce qu'il n'a pas pris l'option de partir plutôt aux États-Unis. Il trouvait que ça manquait de panache aussi s'il se faisait arrêter. Enfin bon, qu'est-ce qui s'est passé dans sa tête à ce moment-là? Souvent, j'y pense. Je me suis dit, qu'est-ce qui s'est passé dans sa tête quand il s'est rendu aux Anglais et qu'il s'est rendu compte que les Anglais le trahissaient?
0: Vous parliez tout à l'heure des États-Unis, mais il y a un Bonaparte qui est arrivé aux États-Unis, qui a fondé un organisme très connu, le FBI.
1: Tout à fait.
0: Alors on oublie que c'est un Bonaparte.
1: Alors ça, c'est la descendance de Jérôme. En fait, Jérôme Bonaparte, quand il a fait son service militaire,
0: c'est
1: était
0: lui
1: marin.
0: Qu'on appelait Plomplon, je crois, non?
1: Non, c'est un descendant de lui. Il s'appelle Jérôme aussi, pardon. Mais c'est voilà. Non, Jérôme Bonaparte, donc le plus petit frère de la fratrie des Bonaparte, est parti faire son service militaire dans la marine. Il est allé à Baltimore où il a épousé une riche, la fille d'un riche commerçant. Et contre l'avis de Napoléon, puisqu'il n'a pas demandé la permission à Napoléon, leur père étant décédé, et Napoléon s'était un peu octroyé le rôle de père. Et enceinte, Elisabeth Patterson, elle s'appelait, n'a pas pu arriver en France. Et il lui a interdit de mettre le pied en France, et donc elle est repartie aux États-Unis. Entre-temps, le mariage a été rompu, et Jérôme s'est remarié avec une princesse. Allemande, enfin des pays plus à l'est de la France, et c'est une descendante donc de Jérôme. Et quand elle est repartie aux États-Unis, c'est l'arrière petit-fils ou le petit-fils de Jérôme.
0: Alors lors de la deuxième Restauration, il y a un événement, une série d'événements dont on parle rarement, mais qui ont été horribles. C'est la Terreur Blanche.
1: Oui.
0: On en parle rarement de cela, mais c'était une répression très féroce.
1: Oui, ça a été terrible parce que c'était les royalistes qui se vengeaient vraiment, les ultras essentiellement, qui se vengeaient de tout ce qui était les protestants,
0: les napoléoniens. Pourquoi les protestants?
1: Parce que je crois qu'ils étaient très napoléoniens. Vous savez, Napoléon était très libéral en fait, enfin était très libéral. En termes de culte, il avait autorisé les Juifs de pouvoir vivre tranquillement en France, les protestants, les, vous voyez, il respectait
0: quand,
1: énormément.
0: Lors de son expédition en Égypte, il s'était intéressé
1: également.
0: Il avait
1: énormément respecté les musulmans, etc. Il avait briefé ses soldats en disant respectez leur religion, elle est aussi importante que la vôtre l'est pour vous. Enfin, il était assez ouvert pour ça. Et bon, après, Napoléon, il n'était pas bête, hein, c'est-à-dire qu'il savait aussi pourquoi il fallait... La religion est importante pour pouvoir gouverner les hommes, pour pouvoir les amener là où on veut, et donc il avait intégré cette partie-là dans ses commandements.
0: Et donc cette répression a été terrible, il y a eu des... Bon, est-ce qu'on peut quantifier le nombre de morts? Non,
1: je ne sais pas. Ça, je ne sais pas. C'est là la limite entre le romancier et l'historien.
0: Bien sûr.
1: Et je ne suis pas un puits de science autant que peuvent l'être mes maîtres historiens.
0: Vous faites tout de même des recherches historiques importantes.
1: Ah oui, je lis beaucoup, beaucoup, beaucoup de mémoires, beaucoup de livres. Oui, j'ai vraiment beaucoup, beaucoup lu pour pouvoir... Bah, déjà pour connaître l'époque, mais ensuite pour pouvoir bien maîtriser les personnages, vous êtes obligé de lire beaucoup de mémoires. Je lis beaucoup de mémoires d'époque, en fait.
0: Alors, s'il y a un volume 4, je pense que vous allez vous pencher sur le mémorial de Sainte-Hélène.
1: Sans doute, oui. Surtout le mémorial retrouvé. Vous savez qu'ils ont retrouvé un original du mémorial de Sainte-Hélène parce que, à l'époque, Lascaz a quand même fait un certain commerce avec son livre puisque d'un certain nombre de tomes, il s'en est rajouté quelques-uns en brodant un petit peu, mais ils ont retrouvé l'original qui avait été saisi par les Anglais. De la Fondation Napoléon, ils ont fait un superbe travail et ils ont republié en notant toutes les différences entre le nouveau et l'ancien. Donc c'est le manuscrit retrouvé, c'est vraiment à compiler, à regarder, c'est passionnant.
0: Vos lecteurs, vous les rencontrez, je pense, dans des salons du livre.
1: Oui,
0: et là, nous arrivons en pleine période de salon du livre, d'ailleurs.
1: Voilà, je sors d'un salon du livre, j'étais au salon de Brive, la foire au livre de Brive, la foire au livre militaire.
0: Alors, c'est pas la même,
1: mais c'est les mêmes
0: lieux
1: et ce salon est fantastique. Donc, c'était dédié cette année aux blessés militaires. Et c'est vrai que c'est passionnant parce qu'en plus, on a un public non pas acquis, mais Napoléon est aimé par les militaires. Et connu, et donc, parce que souvent dans des salons, mais Napoléon, je n'aime pas. Et donc, je lui dis, mais qu'est-ce que vous n'aimez pas? En fait, ils ne le connaissent pas. Et c'est un peu la mouvance actuelle qui est de ne pas aimer Napoléon, alors que on vit du Napoléon tous les jours en vivant en France. Et on ne peut pas ne pas connaître
0: le
1: Napoléon.
0: Code civil.
1: Voilà, le code civil, mais pas que, les lycées, les préfectures, l'administration a été. Il a quand même arrêté la révolution. Je veux dire, le directoire n'y était pas arrivé. C'était un vaste bazar quand il est arrivé. Heureusement qu'il a mis un frein et on a besoin de temps en temps des leaders comme ça, comme De Gaulle, comme Napoléon, qui remettent un peu d'ordre. On aurait peut-être besoin actuellement d'un Napoléon bis.
0: Mais en vous écoutant, j'ai l'impression que vous allez repartir sur un quatrième volume.
1: Disons qu'il y a un personnage qui me passionne, c'est Louis Hachette. En fait, quand j'ai commencé la série, je m'étais vraiment dit que j'arriverais jusqu'à Louis Hachette. Donc Louis Hachette, il est au moment de Charles X, hein, c'est donc on va y arriver, c'est juste après Louis XVIII.
0: Et quelqu'un de très célèbre qui a édité Louis Hachette, c'est la Comtesse de Ségur.
1: La Comtesse de Ségur. Et donc, en fait, quand on connaît bien Louis Hachette, on se rend compte dans mes tomes que je prépare l'arrivée de Louis Hachette, parce qu'il se trouve que Louis Hachette a été le professeur des enfants du notaire de Germaine de Staël et de Necker. Et donc, je le dis, je l'ai fait arriver pour que quand Louis Hachette arrivera, donc normalement, c'est fait pour continuer.
0: Ça serait très bien, parce qu'on ne le voit jamais dans les livres, ça serait très bien que vous lui consacriez un roman.
1: Et c'est super intéressant, parce qu'on voit comment est-ce qu'il a monté sa librairie. Qui était la première librairie mondiale quand même. Et souvent, bon, moi je viens du marketing, j'ai travaillé chez Procter & Gamble, on dit que c'est Procter & Gamble qui a inventé les positionnements, les niches, etc. On se rend compte que Louis Hachette avait tout inventé déjà.
0: Nous arrivons au terme de cette émission, Aline Voineau. Je rappelle le titre de votre ouvrage, Napoléon, Louis et Mathilde, 200 jours. C'est un ouvrage qui vient juste de sortir et c'est pour l'été, c'est un ouvrage idéal pour ceux,
1: voilà.
0: et ceux qui ne les ont pas lus, qui lisent les deux précédents volumes.
1: Voilà.
0: Merci à vous. Alors nous allons terminer avec un morceau de circonstances, puisque c'est Le Rêve passe, morceau très célèbre interprété par Armand Mistral et qui évoque la garde impériale.

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0: C'était populaire, vous avez dit populaire avec Renaud Dourge. Sachez que cette émission sera rediffusée lundi à 16h et rendez-vous la semaine prochaine pour le prochain populaire. Vous avez dit populaire. Dans un instant, en direct, le Restons Courtois d'aujourd'hui, proposé par Richard de Sèze, la défense française, une promesse d'avenir ou une catastrophe annoncée, avec Thibaut Perrin et Pierre-Romain Thionnet. Et en deuxième partie, l'audiovisuel public, machine idéologique, avec Jacques Cardoz pour son livre Les Inquisiteurs.
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0: À 19h30, nous retrouverons Olivier Tournafond avec le Libre Journal du Droit et des Libertés. Mais tout de suite, Restons Courtois, proposé par Richard Decaize. Sachez que vous pouvez intervenir au cours de cette émission par téléphone au 01 46 51 00 85 et également par courrier électronique à courtoisie@rc.fr. Très bonne écoute, chers auditeurs. Il est 17h30.
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13: Bienvenue sur Radio Courtoisie, où nous allons aborder, dans une première heure, l'état catastrophique ou pas de la défense française et européenne, et dans une seconde heure, l'état catastrophique, assurément, de l'audiovisuel public. D'abord, en recevant Thibaut Perrin, donc le directeur du Centre d'analyse et de prospective de l'ICEP, donc l'école fondée par Marion Maréchal, et aussi Pierre-Romain Thionnet, eurodéputé du groupe des Patriotes pour l'Europe, autrement dit... le groupe auquel appartient le Rassemblement National au Parlement européen. Bonjour monsieur le député, bonjour monsieur le directeur, merci d'être avec nous. Bonjour. Et évidemment cette émission est présentée avec le précieux concours. Bonjour monsieur le directeur, merci d'être avec nous. Bonjour. Et évidemment cette émission est présentée avec le précieux concours de Marie-Charlotte Dubourblanc.

0: Pourquoi? Parce que le salon Eurosatory a ouvert ses portes, il les a peut-être déjà fermées d'ailleurs, mais il y a à peine quelques jours, parce que le SCAF, le projet donc d'avion du futur couplé au drone du futur, couplé au système d'information du futur est dans les choux, parce que la loi de programmation militaire est en train d'être discutée, elle a été retoquée au Sénat, autrement dit... Alors même qu'on nous explique que la Russie est à nos portes, qu'il faut absolument reconstituer notre outil industriel et surtout nos capacités militaires, eh bien, on a l'impression que l'armée française, la défense française est à la peine. Ce n'est pas parce qu'on a lancé un Pang, un porte-avions nouvelle génération, qui n'est pas censé rentrer en service avant une décennie au moins, qu'on va véritablement être capable de se défendre avec nos petits bras, avec une armée échantillonnaire, pour citer les chefs d'état-major, qui explique que c'est très très bien, on a réussi à avoir la collecte complète, mais avec aucune profondeur, c'est-à-dire j'ai un soldat avec sa panoplie épatante, et avec tous les soldats avec toute leur panoplie, mais il n'y en a pas un deuxième derrière, j'ai un canon mais j'en ai pas un deuxième, j'ai une frégate et j'en ai pas une deuxième, etc. Voilà. C'est le choix qu'a fait l'armée française en profitant des dividendes de la paix. Est-ce qu'à l'heure où on nous explique qu'il faudra peut-être verser le sang de nos enfants, ça a été des choix intelligents? Est-ce que Emmanuel Macron, qui exige que bien sûr tout le monde soit en ordre de marche et qu'on se réindustrialise à grands pas, a véritablement fait son boulot de président de la République? Eh bien, c'est avec Thibaut Perrin et Pierre-Romain Thionnet que nous allons en discuter. Thibaut Perrin, vous êtes allé visiter Eurosatory, justement, avec Marion Maréchal, si je ne m'abuse. Alors, donc cette exposition du savoir-faire français, entre autres en matière militaire, vous a-t-elle convaincu?
1: Alors, tout d'abord, merci beaucoup de votre invitation. Effectivement, vous l'avez dit, j'ai pris la direction du Centre d'analyse et prospective de l'ICEP, l'école cofondée par Marion Maréchal et Thibaut Monnier, qui est donc Centre d'analyse et de prospective, qui est un think tank qui réfléchit sur les politiques publiques avec une liberté de réflexion. Et effectivement, l'événement de la semaine dernière pour la communauté de défense, c'était ce salon Eurosatory, qui a eu lieu à Villepinte, qui a réuni un très grand nombre d'exposants. C'est une grande vitrine pour l'industrie de défense française. Plus de 2600 exposants, des dizaines de milliers de visiteurs. Et à l'occasion de ce salon, j'y suis allé, effectivement, pour assister à des visites politiques. Il y en a eu un grand nombre. Il a été très intéressant de voir que ce salon était très suivi par un certain nombre de candidats à la présidentielle, par un certain nombre aussi de députés. Marion Maréchal s'y est déplacée dès l'ouverture le lundi après-midi. Pour répondre à votre question, il y a effectivement quelque chose qui se passe sur ce salon, qui est que ça a été pendant longtemps le salon de l'armée de terre, le salon de la direction générale de l'armement, et on voit aujourd'hui que les industriels s'en sont saisis et en ont fait le salon de l'armement vraiment, de l'industrie de l'armement, avec des propositions qui sont pas toujours issues des commandes directement de la DGA, mais parfois des propositions qui sont construites par les industriels eux-mêmes et qui viennent dire ensuite aux acheteurs publics, il se passe quelque chose, venez voir. On est prêt finalement à fournir de nouveaux matériels. La question derrière, évidemment, elle se tourne vers les politiques. Voilà.
0: Est-ce que les politiques sont capables effectivement de se saisir de ces nouveaux matériels? On a l'impression, Pierre-Romain Thionnet, que d'une certaine manière, les industriels ont mieux compris que les administrations qu'il y avait une guerre nouvelle qui était en cours. Les leçons de l'Ukraine ont été plus vite digérées par le système industriel privé que par la commande étatique. Et voilà, les déluges de drones qui sont en train de s'abattre de part et d'autre du front ukrainien, la manière dont la guerre en Iran, a confirmé l'importance grandissante de ces drones, a changé la donne. À Eurosatory, donc voilà, les drones étaient présents et avec l'idée que aujourd'hui, on n'a pas forcément besoin d'un Pang. Aujourd'hui, on n'a pas forcément besoin d'une armée équipée comme elle était il y a 10 ans. Les industriels sont capables de produire quelque chose qui n'est pas exactement ce qu'attendaient les armées.
2: Je vais revenir dans un deuxième temps sur la deuxième partie de votre question et de votre réflexion, en effet, sur est-ce qu'il faut opposer la révolution, la dronisation qui est en cours et les matériels plus anciens, plus classiques, traditionnels. Mais en effet, pour revenir sur le salon Eurosatory et ce que ça dit aussi du dynamisme, des propositions des industriels pour les besoins des armées, Et je me suis rendu également une journée au Salon Eurosatory.

0: Oui, il y avait également une délégation du RN et de ses alliés de l'UDR qui s'y est rendue délégation parlementaire pour l'Assemblée nationale. Mais en effet, il y a en discutant avec les organisateurs, le salon est toujours plus grand. Le salon a lieu tous les 2 ans et ça prend toujours plus de place. Ils ont ouvert un nouveau hall cette année pour cette nouvelle édition. De plus en plus de délégations nationales. Il y en a déjà, je crois qu'il y en a près de 180, ce qui est énorme. Et en effet, là, ce qu'on a pu observer à ce salon, il y avait déjà des drones dans d'autres éditions précédentes, mais là, il y a vraiment une prolifération, on peut dire, du drone dans le salon. Et le drone à la fois comme objet offensif, les fameux drones kamikazes, les FPV, mais aussi les moyens anti-drones, qui sont évidemment la réplique nécessaire et logique au drone. Donc tout ce qui va être les intercepteurs, comment utiliser l'intelligence artificielle pour faciliter les interceptions de drones, etc. Et donc, ce qui était intéressant à ce salon et qui montre aussi, là, pour parler spécifiquement français, là, toute la qualité, l'offre et l'excellence de nos groupes français, c'est que vous avez d'un côté les groupes traditionnels qui s'adaptent à cette nouvelle donne, donc les grands groupes français qui sont assez bien connus, et vous avez aussi toute une nouvelle génération, on peut dire, de start-up, de très jeunes PME, et qui se lancent un petit peu comme ce qu'on peut observer dans le domaine spatial. Vous avez le New Space, toutes ces nouvelles startups, ces nouvelles entreprises qui proposent des solutions assez rapides, qui s'adaptent beaucoup plus facilement au marché ou aux demandes. Et vous avez la même chose un petit peu dans le milieu de la défense, notamment avec les drones aujourd'hui, ou de toutes nouvelles startups, toutes jeunes équipes de parfois moins d'une dizaine de salariés qui sont parfois un petit peu comme dans les storytelling d'entrepreneurs américains qui ont commencé dans le garage ou quoi que ce soit.
1: Entre
0: Et
1: start-up et
0: donc,
1: storytelling, je sens que les auditeurs de Radio Courtoisie qui bouent. Voilà. Donc le narratif des jeunes pousses, le récit des jeunes pousses. Excusez-moi,
0: exactement.
1: monsieur le
0: Mais
1: député.
0: ça, c'est pour donner justement un petit peu le nouveau visage de l'industrie de défense française, qui a cette dualité, les grands groupes et les petites entreprises innovantes, voilà, qui sont en train aussi de faire leur place. Alors tout le monde ne survivra pas dans ce grand marché. Il y en a qui proposent des choses, des prototypes, mais qui ne verront peut-être jamais le jour. Mais je pense que ça participe quand même à cette excellence française, ce savoir-faire. Et en tout cas, on a toutes les offres sous la main pour pouvoir s'adapter à la guerre moderne. Et j'ai peut-être été un peu long sur la première partie, je vais faire plus court sur la deuxième partie de votre question. Mais je ne crois pas qu'il faille opposer les armements plus classiques, traditionnels, ce qu'on peut dire les grosses plateformes, hein, donc porte-avions, chars, frégates, ou bien tout simplement même chasseurs, hein, dans le terme pour l'aviation, puisque tout ça finalement est assez complémentaire et peut être utilisé dans différentes étapes au cours d'une campagne militaire, d'une guerre. C'est-à-dire que les drones n'effacent pas les grandes plateformes, simplement ils leur rendent très difficile l'accès à certaines parties du front. Mais par exemple, les chars de combat, bien sûr, sur le front aujourd'hui en Ukraine, on les voit assez peu, mais ils sont toujours là, en réserve. Et donc, ils pourraient un jour avoir une exploitation, une brèche dans le front, et ensuite, on retrouve totalement l'utilité et la maîtrise des plus gros groupes, des plus grosses plateformes de combat terrestre ou aéroterrestre, et là, qui auraient toute leur utilité. Donc, il ne faut pas prononcer trop rapidement l'obsolescence ou la péremption de certains matériels, qui en fait, selon le type de guerre qui est menée, selon aussi la manière dont les campagnes sont menées dans le temps, pourraient retrouver leur utilité et ça pourrait nous surprendre une nouvelle fois si on faisait un petit peu si on tirait le trait trop rapidement sur ces capacités. On se retrouverait peut-être dans 10 ou 20 ans à se dire, on a fait le choix des drones et finalement on a besoin de ces capacités-là. Donc c'est un peu notre budget est limité, mais il faut garder évidemment de tout et il ne faut surtout pas rater le virage du drone. Mais ça c'est une évidence aussi.
1: Alors, le virage du drone, c'est par exemple la société Renault qui a décidé de se lancer dans cette aventure. Et vous avez raison. Voilà, par exemple, la guerre en Ukraine nous a fait redécouvrir, d'un point de vue militaire, l'importance des chemins de fer qu'on avait évidemment complètement oubliés. Et là, on s'est retrouvé avec un front quasi 14-18 qui était entre guillemets une nouveauté. Thibault Perrin, en visitant ce salon de l'armement, on voit malgré tout que on va vers des solutions sur étagère, comme disent les industriels, c'est-à-dire qu'au lieu que la Direction générale de l'armement en France recueille les besoins des armées, les transforme avec cette logique technocratique dont on ne soulignera jamais assez les mérites, je suis ironique, et ensuite propose du cousu humain pour ces armées, on va vers quelque chose où au contraire l'ensemble des armées se fournit chez un industriel qui a proposé une solution adaptable. Et par exemple, dans un entretien accordé par le général Charles Baudouin, donc qui s'occupe de Rossatori, dont vous me disiez tout à l'heure que c'était un général
2: très connu effectivement pour ses compétences en matière de capacitaire dans l'armée de terre.
1: Voilà, capacitaire.
2: L'un des responsables de l'équipement de l'armée de terre pendant plusieurs années.
1: Et il mettait en avant, par exemple, un canon intéressant en disant que auparavant on faisait exactement pour chaque armée ce dont ils avaient besoin, mais que là le Rapid Fire de KNDS et Thales, autrement dit une co-entreprise allemande et une entreprise française, est un canon de 40 mm conçu pour équiper des véhicules terrestres. Il a été associé au senseur de Thales pour devenir un système naval, et aujourd'hui le Rapid Fire est présenté comme une solution de défense anti-aérienne. Voilà, donc là on se retrouve avec de nouveaux armements qui sont non pas hybrides, mais qui sont parfaitement adaptables. Et donc c'est l'industriel qui pense cette adaptabilité plus que la DGA qui n'établit le cahier des charges.
2: Alors, vous avez totalement raison de mettre en lumière ces tensions, ces oppositions entre différents acteurs et différentes forces et différentes manières de travailler. Il y a eu pendant très longtemps dans les programmes d'armement quelque chose qu'on appelle, là aussi les auditeurs de Radio Courtoisie vont se boucher les oreilles, mais du top-down, donc quelque chose qui est commandé par le haut, par la machine technocratique comme vous disiez, mais c'est parfois utile. La DGA, elle a été créée sous l'impulsion du général de Gaulle et de ses successeurs pour mettre en œuvre et mettre en place la dissuasion nucléaire française et toutes ses composantes. Donc on a besoin de voir sur le long terme et on a besoin de commander, de prescrire des technologies particulièrement fiables. Mais ça n'est pas adapté, cette méthodologie, à toutes les situations et notamment, on a parlé du drone, mais le drone ça fait déjà 10 ans, 15 ans, 20 ans qu'on en parle, ça n'est pas nouveau. Et donc, il est nécessaire de prendre finalement en main les innovations telles qu'elles viennent du terrain. Ça peut venir des entreprises, ça vient parfois de l'intérieur des forces. Au sein du ministère des Armées, une agence a été créée pour capter les idées des militaires qui sont sur le terrain, qui sont dans leur régiment, qui sont sur leur navire, et qui propose des solutions, voire qui commence à les conceptualiser, à les modéliser. Donc, c'est ce qu'on appelle, à l'inverse, le bottom-up, hein, l'innovation qui vient du bas. Donc ça, il faut être capable, effectivement, de se faire se rencontrer ces deux logiques-là. La logique de la planification sur le long terme, comme celle de la loi de programmation militaire, dont je crois qu'on va parler tout à l'heure, n'est pas toujours adaptée pour ça, parce qu'elle voit longtemps à l'avance et l'innovation nécessite d'être agile et de changer ses méthodes, y compris d'achat. D'où l'idée aussi qui s'est beaucoup installée dans les trois armées de décentraliser les crédits autant que possible pour que les unités à petite échelle puissent tester des solutions, passer un petit contrat avec un industriel de leur secteur géographique, et la France est une véritable pépinière à ce titre, à encourager. Et donc, ça, c'est quelque chose, et pour reboucler avec le sujet politique, c'est quelque chose à encourager. Il y a parfois eu des tentatives de trop centraliser les choses, d'interdire les expérimentations locales. On sait combien la France peut être parfois très jacobine. Le fait de faire confiance au terrain, le fait de déléguer des crédits ou des méthodologies, c'est un point extrêmement important et qui n'a peut-être pas suffisamment été pratiqué. Et quand on écoute un peu de près les militaires, c'est quelque chose qu'on entend. Voilà. Après, au-delà de tout ça, vous avez dit tout à l'heure, est-ce que les armées françaises ont vraiment pris la mesure des changements stratégiques et est-ce qu'elles ont vraiment essayé d'adapter leur format ? C'était dans votre introduction. Je tiens à souligner une chose, parce qu'on va parler après de la planification financière de la défense, c'est que justement, il s'est passé quelque chose en France, c'est que les militaires ont tiré la sonnette d'alarme très tôt. Aujourd'hui, on fait entrer Marc Bloch au Panthéon. Marc Bloch, c'est l'étrange défaite, c'est celui qui raconte précisément la manière dont successivement nos lignes ont été enfoncées par les Allemands en 1940, parce que nous n'étions pas prêts, et nous n'étions pas prêts parce que la guerre n'avait pas été pensée, ni dans les états-majors tels qu'elles se déroulaient désormais avec les conditions modernes, les chars et les avions, ni dans le monde politique. Je crois que les généraux français et les militaires, les officiers français en général, ont pris conscience non seulement de la situation qu'on a aujourd'hui et qu'on va avoir demain, mais également des enseignements de l'histoire. Et il faut se rappeler que le début du quinquennat, du premier quinquennat du président de la République actuel, d'Emmanuel Macron, ça a été l'affaire Pierre de Villiers. C'est Pierre de Villiers qui, le premier, a dit « Il n'est pas question que, comme cela s'est produit gouvernement après gouvernement depuis des décennies, on laisse à nouveau le budget de la défense servir de variable d'ajustement des bouclages budgétaires de fin d'année. » Et il a vraiment mis sa casquette sur la table ou son képi et il en a fait les frais. À la suite de cette démission, il y a une première loi de programmation militaire qui a été votée et j'en dis peut-être pas plus pour vous laisser intervenir et relancer le débat, mais on va voir que l'histoire a des péripéties qui encore aujourd'hui, et ça tombe bien, cette coïncidence entre Marc Bloch et le vote de l'actualisation de la LPM, mais il se trouve que tout ça se passe aujourd'hui.
3: Alors, justement, pour rebondir et poursuivre sur votre propos, Thibaut Perrin, j'avais une question pour monsieur le député. Est-ce que la question de la souveraineté pour la France est bien à l'ordre du jour à Bruxelles? Est-ce que nos petites entreprises dans l'innovation sont valorisées? Est-ce que la France n'est pas légèrement en retard malgré, comme disait Thibaut Perrin, les sonnettes d'alarme tirées depuis des années, face, par exemple, à nos voisins, les Allemands? Est-ce que, on a vraiment envie de valoriser l'industrie française, dans la question de l'armement en l'occurrence, et de la défense de manière générale, ou est-ce que, au contraire, on est complètement à la ramasse?
0: Merci pour cette question. Je dirais qu'il y a deux angles pour vous répondre. D'une part, il y a les budgets nationaux, donc respectivement de Paris et de Berlin, et du décrochage progressif qui pourrait avoir lieu entre évidemment l'ampleur du budget français qui peut être consacré à la défense et les marges budgétaires dont peut bénéficier Berlin et qui pourront consacrer plus largement à leur défense, à leur remontée en puissance. Et ça, c'est évidemment aujourd'hui deux trajectoires qui sont assez nettes si on poursuit les choses. Globalement, presque dès aujourd'hui, Berlin, quasiment le double du budget de défense français. Alors, après, bien sûr, les chiffres purs ne veulent pas toujours dire quelque chose. L'Allemagne part de plus loin que la France en termes de capacité opérationnelle, d'armée complète, et ne vise pas le même type d'objectifs. Mais en tout cas, on ne peut pas se rassurer avec ces éléments-là qui sont notre passif, notre expérience, notre plus grande expertise et savoir-faire, car à l'horizon de 10 ans, il peut y avoir un écart assez abyssal entre les matériels, le volume, la masse des forces conventionnelles allemandes et la masse de l'armée française. D'ailleurs, je pense qu'on ne parle pas assez souvent aussi des plans ambitieux des Polonais, qui dépensent quasiment 5% de leur PIB. Et là, si on parle du secteur terrestre, à l'horizon de 10 ans, je pense que en termes de volume, de matériel, de capacité, ce sera peut-être assez loin devant les capacités de l'armée de terre française. Mais donc là, il y a un risque qui est celui d'un décrochage. Il n'y a pas de risque en termes de menace militaire directe sur la France de la part des Polonais ou des Allemands, mais là, un risque de décrochage. Et donc aussi, dans ce moment de recomposition sur le continent européen où il y a un désengagement américain, il y a tout de même une forme de concurrence, de compétition sur une forme de leadership en Europe, ou en tout cas, qui est la nation la plus capable, qui prend les initiatives et qui arrive à peut-être emmener davantage les autres nations dans certaines orientations sécuritaires, diplomatiques en Europe. Et évidemment, ce décrochage de la France par rapport aux voisins allemands, là, pose une question de rang et d'influence en Europe, mais donc aussi au-delà. Ça, c'est le premier enjeu. Et donc là, en effet, là, c'est une question budgétaire et politique, et où il y a un besoin de dégager davantage de marge de manœuvre financière, mettre fin à certains gaspillages de l'argent public, assainir nos finances publiques. Donc là, il y a tout un débat national sur ces questions. Et ça, c'est la réponse qu'on doit apporter. Nous, Rassemblement National, évidemment, ce sont aussi nos priorités en vue de 2027. Et c'est à partir de là qu'on pourra tenir la cadence, si je puis dire, avec nos voisins. Ensuite, deuxième aspect de la la réponse, là, ça va être l'enjeu avec Bruxelles, l'Union européenne et les fonds européens qui peuvent exister, qui sont consacrés à la défense, l'industrie de défense, à soutenir certains projets d'armement, à subventionner certaines acquisitions d'armement par les États membres, etc. Et là, on est dans un moment intéressant puisque l'Union européenne s'intéresse de plus en plus à la défense. Il y a un bon côté et un mauvais côté. Et le mauvais côté tend davantage à l'emporter sur le bon. On va commencer par le bon côté. Le bon côté, c'est que quelque chose qui était tabou jusqu'à assez récemment devient un petit peu, tend à se démocratiser et à s'installer assez largement dans toutes les réflexions au Parlement européen. C'est de dire, il faut prioriser les armements européens sur les armements américains. Et ça, c'est quand même une petite révolution dans le domaine bruxellois et supranational européen, où jusqu'à assez récemment, il était assez inconcevable de séparer le marché européen et le marché américain. Et donc, il y avait une forme de communion dans le grand marché transatlantique de l'armement. Aujourd'hui, cette révolution est plutôt faite, et de manière générale, il y a plutôt une majorité assez constante en Europe, dans le Parlement européen en tout cas, pour assumer une préférence européenne dans les programmes. C'est-à-dire que maintenant, quand il y a de l'argent qui est mis en jeu, l'argent des Européens, des contribuables européens, c'est assez rare ou c'est quelques dérogations. Nous, on s'y oppose constamment, mais c'est quand même parfois seulement quelques dérogations qui permettent de ne pas acheter européen. En revanche, là où le bât blesse et là où il y a un sujet d'inquiétude pour la souveraineté française directement, pour les entreprises françaises, c'est que parallèlement à cela, la Commission européenne se dit que c'est aussi une bonne idée pour centraliser certaines compétences et un petit peu s'ériger en nouvelle grande DGA pour l'Europe, nouvelle grande direction générale de l'armement pour l'Europe, et jouer un petit peu le rôle de centrale d'achat à la place des États. Donc la Commission européenne, régulièrement dans les propositions de règlement, de nouveaux programmes européens, tend à se donner une importance assez centrale dans toutes les définitions. Il faut plutôt aller vers tel type d'armement, il faut plutôt investir sur ce type de secteur, sinon vous n'aurez pas les subventions. Et donc ça, c'est le rôle de nous, parlementaires du Rassemblement national et de notre groupe plus largement, et on a d'autres alliés dans d'autres groupes, pour empêcher cette prise de compétence de la Commission en matière de défense. Mais ça devrait surtout être le rôle du gouvernement français et de son président de la République au sein du Conseil européen. Alors, les textes européens, pour aller très brièvement, ils sont négociés entre les États, le Conseil, la Commission et les parlementaires européens. Et si vous n'avez pas, côté français, un gouvernement qui monte au créneau et qui défend la souveraineté française et qui s'oppose aux prises de compétences de la Commission, parfois accordées par le Parlement européen aussi, eh bien, ça va passer à chaque fois. Donc, ça, c'est ce que nous, on reproche au gouvernement français actuel, c'est que dans pas mal de textes, il ne monte pas suffisamment au créneau pour défendre la souveraineté française en matière de défense et pour s'assurer que la Commission européenne est simple. Il faut simplement qu'elle ait un rôle de verser les fonds qui peuvent être votés ou aider à organiser, orchestrer la cohérence des fonds, etc. Mais surtout pas de compétences de décision, d'orientation vers tel type d'armement. Ça, voilà, ça c'est le danger, j'ai envie de dire, en termes de souveraineté aujourd'hui.
1: Alors justement, Thibaut Perrin, la manière dont Ursula von der Leyen excède continuellement les limites de sa fonction, et notamment en matière de défense, en matière de politique étrangère, voilà, c'est un vrai danger. Et en plus, Emmanuel Macron passe sa vie à nous parler d'une Europe de la défense où on a l'impression qu'il compte bien sacrifier, si j'ose dire, la souveraineté française, l'indépendance française, au profit d'une souveraineté européenne dont il nous explique quelle est la seule issue, en fait, à la souveraineté française. Et au point, on l'a vu dans l'affaire du SCAF, de s'irriter qu'un industriel français comme Dassault ne veuille pas passer entièrement sous pavillon allemand.
2: Alors, effectivement, la politique d'Emmanuel Macron n'est pas toujours très claire, c'est le moins qu'on puisse dire. Il y a eu cette incantation récurrente sur la souveraineté européenne. Elle a parfois, on peut considérer qu'elle a du sens quand il s'agit de défendre l'Europe, ou les peuples européens, qu'il s'agit de faire des coalitions utiles. Mais d'abord, il faut en revenir un petit peu aux définitions, c'est-à-dire qu'est-ce que la souveraineté. Donc, est-ce que vraiment on peut parler de souveraineté au sens strict à l'échelle européenne? Et puis, elle se heurte parfois à des réalités. Et c'est ce qu'on a vu effectivement sur le programme du SCAF. C'est un peu la chronique d'un échec. D'un échec annoncé. Il y a eu quatre programmes lancés par Emmanuel Macron peu de temps après son arrivée à l'Élysée, le char du futur, le MGCF, dont on parlera peut-être après, l'Eurodrone, le patrouilleur maritime du futur et le SCAF, donc le système de combat aérien du futur. Le système de combat aérien du futur, l'idée était de confier à Dassault, industriel français, en partenariat avec Airbus et avec l'industrie allemande, la construction de ce nouvel avion autour duquel viendrait s'agréger un certain nombre de capacités drones, voilà, de nouvelles capacités de combat. Et en contrepartie, l'idée était de laisser aux Allemands le leadership, la priorité sur le char du futur, parce que c'est une compétence que depuis la fin du char Leclerc, depuis la fin de la production des chars Leclerc, on n'a plus en France sur le territoire, et qu'à l'inverse, l'Allemagne, notamment au titre peut-être de son industrie automobile, qui est particulièrement développée, était capable de faire monter en puissance. Finalement, ce qu'on a vu, c'est que l'industrie allemande, avec de la suite dans les idées, avait la volonté de récupérer un leadership de plus en plus important, y compris sur l'avion du futur, y compris sur ce que Dassault savait faire en propre, et au point de provoquer finalement le refus de Dassault d'aller plus loin, et l'arrêt de ce programme acté par l'ensemble, par le gouvernement. Dans un tempo assez terrible, puisque c'était la veille du salon et que on approche de la fin des deux quinquennats d'Emmanuel Macron. Sur les autres programmes qui avaient été lancés en commun avec l'Allemagne, l'avion de patrouille maritime, pendant longtemps, les études avaient été assez loin. Et finalement, c'est à l'occasion d'une rencontre entre Biden et Angela Merkel à l'époque, que les Allemands ont décidé, dans le dos de la France, d'acheter sur étagère un avion américain et donc de laisser la France seule sur ce programme. La France a trouvé d'autres alliés en Europe pour y travailler. L'Eurodrone, de la même manière, la France voulait un monomoteur, l'Allemagne voulait un bimoteur. On n'a pas réussi à s'entendre et finalement on va acheter américain sur étagère.
1: J'aime beaucoup la manière dont vous nous décrivez l'état du couple franco-allemand à travers le succès de ces programmes communs.
2: Oui, bah effectivement, on voit bien qu'il y a une véritable difficulté. Alors, est-ce que ça veut dire qu'il faut rien faire avec l'Allemagne? Je pense que ça serait manquer de vision. Pourquoi? Parce que, comme ça a été dit tout à l'heure par monsieur le député, on a une Allemagne qui est en train de doubler, voire de tripler à l'horizon 2030. Son budget de défense, et qui a bien l'intention de devenir une nation structurante en la matière. Pour l'instant, leur capacité, leur industrie de défense, elle est orientée vers la production de matériel et vers l'export, beaucoup plus que vers l'emploi opérationnel et donc l'agrégation opérationnelle de différentes armées. La France sait faire ça. La France est une armée d'emploi. La France a en plus le savoir-faire sur la totalité du spectre avec la dissuasion nucléaire. Et elle a quelque chose à apporter à l'échelle de l'Europe. Et donc, il serait terrible de laisser les Allemands, sur certains programmes, tout faire tout seul. Et donc, l'idée de faire certaines choses avec eux, en soi, n'est pas mauvaise. Simplement, il faut savoir comment est-ce qu'on s'organise pour que les compétences cœur de l'industrie française soient valorisées et soient pleinement embarquées dans les programmes à réaliser.
1: Et ne soient pas captées par les Allemands. Monsieur le député, donc évidemment, on parle de l'échec du SCAF, on parle de la relance possible du MGCS, donc le char du futur, puisque Emmanuel Macron s'est félicité du fait que il y a un partenariat franco-allemand renforcé autour de KNDS, donc le fabricant de ce char. D'ailleurs, à Eurosatory, il y avait un char Capint avec un châssis allemand et une tourelle française, voilà, qui pourrait d'ailleurs remplacer les chars Leclerc qui ne sont plus fabriqués et qui sont en bout de course pour ceux qui sont en France. Mais on a surtout un souci qui est la loi de programmation militaire en France, donc la LPM, On avait négocié une augmentation considérable de cette LPM. Une fois plus, chaque fois qu'on parle d'augmentation considérable en France, c'est par rapport aux sommes misérables qui étaient consacrées. Et rappelons que d'ici 10 ou 15 ans, l'Allemagne sera à 170 milliards d'euros de budget militaire, pendant que la France sera à 75 si la trajectoire actuelle se poursuit, ce qui est évidemment pas absolument certain, étant donné l'état de quasi-faillite de la France. Donc cette LPM, la loi de programmation militaire française a été votée, a été retoquée au Sénat, qui exige qu'en fait elle ne soit pas de 35 ou 36 milliards, mais plutôt de 50. À votre avis, la France va-t-elle réussir à se doter d'une véritable loi de programmation militaire qui lui permettait de rattraper en partie son retard et de ne pas passer et donc faire en sorte de passer du stade d'armée échantillonnaire, une fois plus pour citer les militaires eux-mêmes, à une armée véritablement en capacité de mener les guerres qu'on nous promet?
0: Oui, sur cette actualisation de la loi de programmation militaire de la LPM, je tiens à rappeler que notre groupe parlementaire a voté cette actualisation de la LPM, mais bien sûr avec toutes les réserves et les précisions qu'il fallait. Il y a eu une conférence de presse de nos deux collègues Franck Giletti et Laurent Jacobelli, qui sont deux députés RN de la commission défense sur ce sujet, mais justement pour rappeler que, évidemment, cette hausse des crédits, même si j'apporterai certaines limites ou critiques à la LPM rappelées par notre groupe, mais est quand même un besoin de nos armées. Donc, il était inconcevable pour le groupe Rassemblement National de ne pas voter des crédits supplémentaires à nos armées dans cette mise à jour de la loi de programmation militaire. Ça, c'est la première chose. Mais ensuite, cette hausse de 36 milliards pour jusqu'à 2030, bien sûr, elle est en grande partie la rectification, la correction de l'insincérité de la LPM initiale. C'est-à-dire que un certain nombre de dépenses n'avaient pas été suffisamment anticipées, notamment le coût des OPEX, des opérations extérieures supplémentaires. Il y a eu aussi les programmes d'aide à l'Ukraine qui ont été sous-estimés ou pas suffisamment comptabilisés, notamment la facilité pour la paix, c'est le nom d'un programme de livraison de matériel à l'Ukraine. Et donc tout cela est rattrapé dans ces 36 milliards-là. Donc en fait, la mauvaise conception et la façon dont c'est présenté par le gouvernement et parfois aussi ses rapporteurs comme 36 milliards supplémentaires aux armées, en fait, on vient corriger et rectifier l'insincérité de la LPM initiale. Donc ça, c'est quand même aussi ce sur quoi nos députés sont montés au créneau et ont tenu à le rappeler. Et en effet, cette LPM qui vient simplement permettre à nos armées de respirer ou d'avoir la tête au-dessus de l'eau, mais elle ne permet pas un passage à un format différent, un format plus étoffé, plus adapté à, en effet, le plus gros enjeu aujourd'hui, c'est-à-dire être en capacité de durer dans une guerre majeure. Voilà, c'est ça aujourd'hui qui est la grande ambition que doit avoir un responsable politique pour les forces armées françaises, c'est redonner cette masse suffisante, ce volume suffisant en termes de capacité, en termes humains, pour tenir un engagement de longue durée d'une guerre de haute intensité. Ça, c'est l'enjeu. Et cette LPM, si c'est votre question, est-ce qu'elle permet d'y répondre? Non. Donc, nous, on s'est, et lors du vote au Sénat, du passage au Sénat, nos sénateurs ont voté, en effet, cette proposition de rejet, ou en tout cas de passer aux 50 milliards supplémentaires. Mais nous, on fait des propositions assez concrètes. Je ne vais peut-être pas entrer dans le détail de chaque type de capacité ou d'armement, mais sur les secteurs qui sont aujourd'hui critiques et d'avenir, la frappe dans la profondeur, les lance-roquettes unitaires, les capacités de destruction des défenses antiaériennes adverses, augmenter notre flotte de rafales aussi. On parle d'augmentation de têtes nucléaires aujourd'hui, d'augmentation du volume de notre force aérienne, mais ça demande aussi des rafales supplémentaires. La flotte de frégates aujourd'hui française. Donc ça, notre groupe a fait des propositions concrètes sur des types de plateformes, un nombre de plateformes supplémentaires, 3 frégates supplémentaires. C'était 30 rafales supplémentaires pour correspondre aux besoins de nos armées. Donc voilà, nous, on a fait des contre-propositions, un contre-budget. Et en effet, cette LPM est largement insuffisante, même s'il était nécessaire de la voter. Voilà, je tiens à préciser cela aussi.
1: Merci Thibaut Perrin. Donc sur la LPM, donc quelle est votre analyse?
2: Alors je pense qu'effectivement, j'ai un peu introduit tout à l'heure, il y a eu au début du premier quinquennat d'Emmanuel Macron ce rappel de la nécessité de faire quelque chose. On a eu une première LPM qui a été tenue, mais qui était sans doute inférieure déjà aux besoins. Et ensuite, on a une deuxième LPM sur la période 2022 et qui va jusqu'en 2030, qui visait, post-guerre en Ukraine, 69 milliards à l'horizon 2030. 69 milliards, c'est certainement, c'était une marche effectivement importante hein, par rapport à ce qu'on avait avant. Je rappelle que le budget de la défense avant, c'était de l'ordre de 40 milliards autour de 2022. Je rappelle aussi que dans les programmes des candidats à la présidentielle à l'époque en 2022, on avait la proposition la plus ambitieuse dans les programmes, c'était celle de Reconquête d'Éric Zemmour qui disait il faut 70 milliards. Finalement, post-Ukraine, on a décidé effectivement d'aller presque jusqu'à 70 milliards et on se rend compte que c'est pas assez en cours de parcours. Et donc cette actualisation de la LPM, on parle de 36 milliards, mais comme l'a dit monsieur le député, c'est sur plusieurs années. Ça n'est pas 36 milliards de plus à horizon 2027 ou 2030. C'est une somme qu'on fait. Il faut, et donc en fait on vise simplement 76 milliards. On vise 76 milliards en 2030. En 2030, les Allemands seront à plus de 150 milliards.
1: Pour vous donner chiffre que je rappelais tout à l'heure. Oui.
2: Voilà. Donc on sera très loin. On sera même pas en dessous de ce que fera l'Allemagne. Alors c'est pas seulement une question de comparaison entre différents pays. C'est vraiment une question d'adaptation de nos armées aux enjeux de demain. Quand on mesure aujourd'hui le gap technologique qu'il y a entre les Américains et les forces des pays européens, cet écart, notamment dans le domaine du cyber, du numérique, du spatial, des drones, cet écart se creuse de plus en plus. Quand on mesure ce qui se passe sur les théâtres d'opération en Ukraine, au Moyen-Orient, etc., ça a été dit, il y a là aussi des besoins très importants. Tout ça, ça a été finalement assez peu pensé. On a des revues stratégiques qui sont venues réactualiser différentes lois de programmation, mais ces revues stratégiques ne se traduisent pas par une refondation complète de la façon dont on prévoit nos équipements et dont derrière on va les contractualiser, les commander. Ce qui va être nécessaire très certainement à partir de 2027 et au-delà, pour la prochaine majorité qui devra présider au destin de la nation, ça va être de réexaminer les choses, d'établir un état des lieux, ce qu'on appelle un livre blanc, pour faire l'état à la fois des menaces et des capacités dont, à l'heure actuelle, au regard de l'avancée des technologies et des besoins de nos armées, nous avons besoin pour le futur.
1: Alors, on est en train de parler de 36 milliards, 70 milliards, 150, etc. Vous êtes sur Radio Courtoisie, c'est une radio associative. Bon, on n'a pas besoin de 70 milliards, mais on aurait quand même besoin de quelques dizaines de milliers d'euros supplémentaires. Voilà, vous êtes 1,5 million à nous écouter, toutes audiences confondues chaque semaine. Merci beaucoup. Voilà, vous êtes un peu moins de 20 000 à nous donner par an. Merci beaucoup. Voilà, si jamais on pouvait réduire l'écart, là aussi, un peu comme une bonne LPM, et donc faire en sorte d'augmenter notre capacité pour être un peu moins échantillonnaire, devenir fortement capacitaire, nous en serions ravis. Soutenir.rc.fr ou bien ainsi que Thibaut pouvait l'écouter lorsqu'il était jeune adolescent et qu'il suivait Radio Courtoisie, envoyez vos chèques au 61 boulevard Murat, 75016 Paris. Pierre-Romain Thionnet, donc on a parlé de la LPM, on a parlé de cette nécessité voilà, de redonner à l'armée française du souffle, et donc pas simplement de l'intelligence, pas simplement une vision stratégique, mais aussi les moyens de cette stratégie. Vous avez souligné que la LPM était insincère en partie parce que évidemment on n'avait pas programmé les OPEX, que néanmoins auxquels Macron s'engageait régulièrement. Est-ce qu'il y a un danger que ces capacités soient utilisées à brève échéance? Un général français a expliqué qu'il fallait être prêt à verser le sang des enfants français. On nous explique que la menace d'un conflit avec la Russie à horizon de 2 ans n'a jamais été aussi grande. Pensez-vous véritablement que l'armée française va avoir besoin d'engager ses troupes sur un front dans le cadre d'une guerre conventionnelle de haute intensité?
0: L'essentiel de la réflexion, c'est de, et c'est ce que parfois certains membres de l'état-major peuvent souligner, c'est qu'il faut être prêt dès ce soir. Et donc, c'est pour ça que, toujours un peu méfiant avec les projections qui estiment qu'il faut être prêt en 2029 ou 2030, en donnant quasiment le mois où il faudrait être prêt, en se basant sur certains organes de renseignement européens, car ça veut dire que d'ici là, nous ne serions pas prêts à faire face à un adversaire ou à une menace militaire sur nos propres intérêts. Donc, évidemment, la France, l'armée française a des capacités dès maintenant, est dotée de l'arme nucléaire, elle a un savoir-faire sur un certain nombre de composants, elle a une flotte qui sait faire aussi, qui sait faire montre de sa disponibilité, de son efficacité, contrairement à son homologue, la Royal Navy, qui connaît des difficultés aujourd'hui. Voilà, je pense qu'on a des aviateurs qui font montre aussi de leur savoir-faire, de leur expertise. Sont engagés dans des missions de police du ciel sur le flanc oriental de l'Europe. On a pu voir qu'un pilote de Rafale a pu abattre aussi un drone dans l'espace aérien de la Lettonie. Donc, je veux dire, il ne faut pas non plus se lamenter sur l'état de nos armées. Bien sûr, il y a énormément de retard à rattraper et on a parlé de tous ces enjeux de volume et de masse. Mais on va dire que la vision est là, l'expertise est là. Et maintenant, il manque des crédits et de passer à un volume supplémentaire. Ensuite, sur la question de la menace militaire russe, là où il y a, bien sûr que ça, c'est la stratégie française, c'est sa tradition, elle doit être capable de faire face à toute menace. Et donc, évidemment, sur le continent, mais aussi au-delà. Et donc, bien sûr que nos armées, dans la planification militaire, dans la façon dont on envisage nos forces, doit préparer un tel scénario. Mais ça, c'est une chose de le dire. Une autre chose, c'est de dire on va forcément et logiquement vers cet affrontement et qu'on doit préparer et ne pas éviter. Et là, c'est parfois là où on peut avoir dans le débat français ou dans la bouche de certains responsables politiques, on a vu des erreurs, des maladresses et même plus que cela, c'est de ne pas envisager la manière dont on peut éviter un tel conflit avec la Russie sur le continent. Et on le voit au Parlement européen, on a souvent des collègues qui disent « Bon, le renseignement allemand, le renseignement suédois, je ne sais plus si c'était suédois ou danois, nous disent qu'il y a une possibilité d'attaque russe en 2029-2030, donc préparons la guerre dès maintenant qui adviendra en 2029 ou 2030. » Donc voilà, ça, ce n'est pas la même chose de dire « Il faut se préparer à pouvoir faire face à un tel conflit. » Ça doit aller de pair avec le fait de dire « Comment l'éviter ? Comment éviter ce choc, cet affrontement ?» qui c'est pas inscrit aujourd'hui, c'est pas inéluctable. Et ça c'est vraiment quelque chose d'important à préciser, mais à la fois à faire comprendre aussi à l'opinion publique que se préparer ou vouloir donner à nos forces armées les moyens de faire face, ce n'est pas non plus souhaiter ou préparer la guerre avec la Russie. Ça, c'est important d'avoir cette distinction à faire. Ce qu'on doit rechercher, c'est la dissuasion. La dissuasion, c'est pas seulement au terme nucléaire, ce n'est pas simplement l'arme nucléaire, c'est la dissuasion au sens large, au sens global, c'est-à-dire empêcher un adversaire d'entreprendre une action hostile à notre égard ou à l'égard de nos intérêts de sécurité. Ou s'il l'entreprend, faire en sorte que cette action agressive soit beaucoup plus coûteuse pour lui que lui apporte de bénéfices et d'avantages. Voilà. Cette logique de dissuasion, elle passe par le renforcement de nos capacités, de nos forces armées nationales, elle passe par la crédibilité de nos alliances, qu'est-ce qu'on est capable de faire avec nos alliés, quelle crédibilité on a, et c'est ça qui peut empêcher un conflit de survenir. La dissuasion, donc nos capacités nationales et en termes de coalition de nos alliances, et la deuxième partie, c'est évidemment l'enjeu diplomatique, et c'est un petit peu le règlement du conflit ukrainien et son règlement au terme d'un accord de paix, qui ne soit pas simplement un cessez-le-feu temporaire avant la reprise d'une guerre majeure quelques années plus tard. Donc ça, c'est un petit peu les deux grandes préoccupations que doivent avoir des responsables politiques aujourd'hui. S'assurer de la dissuasion de notre modèle de force et celui de nos alliés, et dans une deuxième partie, ne pas négliger l'importance de ce dialogue aussi diplomatique et de faire en sorte qu'un tel conflit qui peut être présenté ou programmé ne survienne pas. Mais voilà, je pense qu'il faut savoir dissuasion et diplomatie. À mon avis, ce sont les deux perspectives qu'on doit avoir à l'égard de cette question d'une éventualité d'un conflit majeur en Europe.
3: Thibaut Perrin, justement, cette question de la dissuasion nucléaire, est-ce qu'elle demeure pertinente au XXIe siècle face à la puissance de l'intelligence artificielle?
2: Alors, c'est une question, effectivement, qu'on peut se poser. Je me serais attendu à effectivement la question plutôt des guerres hybrides. On voit souvent, et c'est le constat que font les militaires, des guerres qui passent sous le spectre des relations conventionnelles entre des États, y compris des États dotés de l'arme nucléaire. C'est toute la question avec la Russie. On a du mal à imaginer une guerre conventionnelle parce que des deux côtés on est protégé par l'arme nucléaire. Pourtant, et c'est là qu'effectivement, il faut pas se tromper. L'arme nucléaire, elle a, c'est une arme qui a pour objectif de protéger les intérêts vitaux de la nation. Et c'est bien une arme de dernier recours ou une arme qu'on aimerait ne jamais avoir à utiliser, même si il faut aussi montrer et savoir montrer qu'on sait l'utiliser ou qu'on saurait le faire si c'était absolument nécessaire. Donc c'est toute la subtilité de la dissuasion française. Et donc pour répondre effectivement à ces enjeux-là, oui, il y a des attaques, des menaces qui passent sous ce qu'on appelle le seuil de déclenchement nucléaire, sous le seuil à partir duquel on serait éventuellement prêt à envisager de renforcer notre posture nucléaire, d'adresser ce qu'on appelle les signaux stratégiques, etc., etc. Il y a toute une grammaire nucléaire que les présidents français apprennent quand ils arrivent en fonction, et qui permet à la France et à tous les États dotés de maintenir finalement cette paix, cette stabilité dans le monde qu'on a connue depuis 1945, qui est quasiment inégalée à l'échelle de l'humanité et dont on espère qu'elle va se prolonger. Voilà, il n'en reste pas moins que chaque puissance peut être tentée, avoir des velléités d'aller au-delà de ces frontières, au-delà de l'usage des moyens commerciaux, de la paix, etc., pour faire valoir sa volonté politique. Et c'est bien le rôle des armées de se prémunir contre de telles tentations. Faut pas oublier que la France, c'est bien sûr le territoire métropolitain, mais c'est aussi un vaste outre-mer. C'est le premier domaine maritime mondial, si on prend en compte l'ensemble de ce que nous permet d'avoir notre domaine maritime. Et tout ça, il faut le protéger. Tout à l'heure, monsieur le député parlait des frégates. Effectivement, on a 15 frégates de premier rang. Il était prévu d'en avoir 18, hein, 3 de plus. C'est l'une des raisons pour lesquelles le budget a été sanctionné au Sénat. Et c'est ce qui est en train de se discuter dans le cadre de la commission mixte paritaire qui doit adopter ou non l'actualisation de la loi de programmation militaire. Donc on a des enjeux très forts d'avoir un modèle d'armée qui est cohérent. Aujourd'hui, si on regarde la Chine, par exemple, construit de très nombreux porte-avions. Si la Chine construit des porte-avions tout en étant elle aussi un État doté de l'arme nucléaire, c'est sans doute que les porte-avions ont encore une valeur stratégique au XXIe siècle. Et donc c'est sans doute que la France, elle aussi, doit tenir son rang.
1: Pierre-Romain Thionnet, on approche de la fin de l'heure à laquelle nous nous sommes tenus. Un sondage Odoxa est paru il y a quelque temps qui expliquait que Jordan Bardella, de l'avis des Français, serait le meilleur des chefs de guerre. 32% considéraient que Jordan Bardella était un bon chef de guerre et 30% seulement en faisaient crédit à, comment s'appelle-t-il, Édouard Philippe, voilà, et François Hollande, qui pourtant a été président en exercice et qui a eu à gérer des conflits, comme par exemple l'envoi des forces françaises au Mali, et lui quasiment en bas de l'échelle. Pensez-vous que la guerre soit une solution diplomatique qu'on doit envisager aujourd'hui? Vous avez déjà en partie répondu en expliquant que c'est d'abord la dissuasion, mais la France est engagée dans ce conflit en Ukraine, et Emmanuel Macron pousse pour qu'on y soit beaucoup. La France a décidé de participer à la sécurisation du détroit d'Ormuz. On s'aperçoit que il ne suffit pas de ne pas vouloir faire la guerre pour que la guerre ne nous rattrape pas. Et quand en plus on a un chef d'État qui lui est prêt à partir en guerre sur tel ou tel sujet, donc c'est quand même une possibilité qui se dresse devant nous, indépendamment de la loi de programmation militaire et indépendamment d'ailleurs de la manière dont 2027 va se jouer, parce que une fois que les élans sont donnés, il y en a certains qui sont compliqués à arrêter.
0: Quoi qu'il en soit, en effet, sur ce constat d'ordre général et sur l'état du monde aujourd'hui, il y a clairement un ensauvagement des relations internationales, et l'horizon de la guerre n'est plus quelque chose de l'ordre du fantasme. Et donc on le voit en effet, même des guerres que la France n'aurait pas décidées et pour lesquelles elle n'a pas été consultée, il y a des répercussions très concrètes sur nos intérêts de sécurité régionaux, sur notre économie, sur notre modèle aussi commercial. Donc finalement, ce soit la guerre en Ukraine, la guerre au Moyen-Orient, a remis la guerre comme horizon des Français et des Européens. Ça, c'est une première chose. Et la France n'est pas en guerre, ni avec la Russie, ni avec l'Iran, ni avec aucune autre puissance aujourd'hui. Mais on peut faire le constat c'est Raymond Aron qui appelait ça d'une paix belliqueuse. Là, je crois qu'on est dans ce régime-là où il est un petit peu difficile aujourd'hui de tracer une frontière bien nette entre paix et guerre. Et lorsqu'on n'est pas en guerre, on n'est pas non plus en paix absolue, en tout cas dans la définition qu'on pouvait avoir de la paix, avec un certain nombre de puissances aujourd'hui. Ça, c'est une première chose. Donc, bien sûr, qu'importe le président de la République, il y aura les relations internationales d'ici le printemps 2027 ne vont pas reprendre un ordre tel qu'il était fondé sur un ordre libéral international multilatéral. Je crois qu'il y a une crise de longue durée, et il y a plutôt une recomposition de l'ordre international avec cet horizon de la guerre auquel personne ne peut échapper. Non pas à la guerre, mais je veux dire cette perspective-là, ce besoin de se préparer. Et c'est pour ça que au Rassemblement national, que ce soit dans la campagne des Européennes en 2024 ou dans le cadre de la campagne présidentielle qui arrive, mais qui a déjà commencé, la notion de puissance est vraiment au cœur de notre programme et de notre vision politique pour la France. Ça, c'est vraiment une notion essentielle qu'on avait déjà mis en avant en 2024 et qui sera largement mise en avant dans l'élection présidentielle 2027. Puissance qui n'est pas seulement militaire, mais les enjeux énergétiques, les enjeux de souveraineté, de réindustrialisation, d'intelligence artificielle, bien sûr. Et ensuite, pour revenir sur le sondage dont vous avez parlé, je crois que pourquoi il y a eu certains de nos adversaires politiques, Édouard Philippe ou Gabriel Attal ou d'autres, qui régulièrement, ou Jean-Luc Mélenchon, utilisent cet argument aussi, dans le cas d'une candidature de Jordan Bardella à la présidentielle. Donc, évidemment, comme vous le savez, Radio Cour d'Asie en parle régulièrement le 7 juillet, avec cette décision de justice, faire en sorte de savoir si Marine Le Pen ou Jordan Bardella sera le candidat du Rassemblement national. Mais j'allais dire qu'importe pour cette thématique-là, de la guerre et de la crédibilité internationale, puisque Marine Le Pen d'ailleurs était la troisième personne la jugée la plus crédible pour faire face à cette crise, avec des, franchement, c'était quasiment le même résultat que Jordan Bardella. Mais pourquoi les Français accordent aux candidats potentiels du Rassemblement national un crédit à gérer les crises? Je crois que c'est notamment, et on a tendance à oublier cette conception-là, parce qu'ils incarnent aussi la capacité de rétablir la paix intérieure. Et ça, c'est parfois on sépare assez trop largement, artificiellement, les enjeux intérieurs et les enjeux extérieurs, internationaux. Or, l'ordre intérieur, la cohésion nationale, j'allais dire aussi la cohésion culturelle du peuple et de la société, est un vrai enjeu de puissance et de crédibilité sur la scène internationale. Et je pense que c'est ce qui explique aussi que les Français se disent, avec un dirigeant du Rassemblement national, Marine Le Pen ou Jordan Bardella, on aura cette crédibilité intérieure, on aura ce retour à l'ordre, et ça donnera aussi une crédibilité supplémentaire aux représentants de la République française dans des négociations internationales, dans la capacité à parler aux autres puissances de la scène internationale. Et donc je crois que ça, c'est un vrai enjeu, et je pense que ce sera notre plus-value sur ces questions-là qui auront toute leur place dans la campagne présidentielle, les enjeux internationaux et militaires, de montrer le lien entre rétablissement de la paix civile en France rétablissement de l'ordre en France, rétablissement de l'unité nationale et crédibilité sur la scène internationale. Je pense que ça, c'est une dimension qui est largement évacuée ou négligée par nos adversaires politiques.
1: Merci beaucoup, Pierre-Romain Thionnet. Thibault, le mot de la fin sur les enjeux pour la France après 2027, l'élection présidentielle, la manière dont vous envisagez les choses d'un point de vue de la défense, mais aussi d'un point de vue national.
2: Je pense que ce qui a été dit est particulièrement juste. Il est et au-delà, ça peut évidemment rassembler au-delà d'un camp politique. L'idée d'associer la paix intérieure avec la sécurité extérieure, c'est une aspiration universelle. Ce qu'on peut souhaiter effectivement, c'est que les diagnostics justes soient réalisés. On n'est pas encore dans une campagne électorale, mais on sent qu'on s'en approche de plus en plus. Et une campagne, c'est un moment de catharsis pendant lequel l'ensemble des citoyens, l'ensemble des forces politiques, l'ensemble du tissu de la société civile se posent ces questions fondamentales pour l'avenir de la nation, qui nous engagent parfois sur du très long terme. Là, on parle de défense. La défense, c'est des programmes et c'est des plans, des projets qui occupent des décennies. Et donc, effectivement, c'est le moment de peser les choses et de faire les bons choix.
1: Voilà qui est bien dit. Merci beaucoup Thibault Perrin. Donc je rappelle que vous êtes le directeur du Centre d'analyse et de prospective de l'ICEP, donc l'école cofondée par Marion Maréchal et Thibault Monnier. Et merci beaucoup Pierre-Romain Thionnet, donc du groupe des Patriotes pour l'Europe. Autrement dit, vous êtes eurodéputé au sein du groupement qui réunit tous les élus du Rassemblement National au Parlement européen. Bon, merci de nous avoir parlé de défense et à bientôt évidemment sur Radio Courtoisie pour parler défense, guerre, LPM et toutes ces choses qu'on nous promet.

0: Et bonjour chers amis, ou plutôt rebonjour, bienvenue dans la seconde partie de cette émission où nous allons parler avec Jacques Cardoz de son livre « Les Inquisiteurs ». Jacques Cardoz a été rédacteur en chef de Cash, complément d'enquête, envoyé spécial. Donc il a quitté la grande maison du service public pour une autre carrière et il l'a quitté en partie parce que quand même ça devenait un peu pénible. Bonjour Jacques Cardoz.
1: Bonjour, merci de m'inviter.
0: Dans ce livre, il y a plein de choses qui sont épatantes. Vous racontez comment notamment la rémunération de votre est calculée en fonction du degré de wokisme que vous réussissez à instiller dans les émissions. C'est un passage qui m'a enchanté. Je commence par les choses un peu par le petit bout de la lorgnette, mais ça m'a vraiment épaté. En 2018, je reçois une recommandation présentée comme un simple souhait. Ce serait bien que tu invites autant de femmes que d'hommes dans les fauteuils rouges. Ok, très bien. Quelques semaines plus tard, je découvre que ce serait bien conditionne en fait ma part variable de rémunération. Lors de mon entretien d'évaluation annuel, tout est chiffré. Parité, représentation des minorités visibles, thématique environnementale sans contradictoire, genre, orientation sexuelle, outre-mer. Chaque item donnera un pourcentage. Les objectifs sont fixés au printemps et l'argent versé l'été. Donc, autrement dit, vous aviez des objectifs éditoriaux, col des femmes, oui. Mais de la diversité. Quand on parle de climat, explique que c'est une catastrophe et évite de dire autre chose.
1: C'est une façon de vous demander d'orienter votre choix éditorial sans vous le dire en fait. C'est-à-dire que c'est subtil. On vous fixe des objectifs, vous n'êtes pas obligé de les atteindre, vous n'êtes pas obligé d'aller dans le sens. Vous comprenez quel est le sens de l'histoire, si je puis dire.
0: Oui, parce que la prime est coquette en plus.
1: En général, c'est pas loin d'un mois de salaire supplémentaire. Alors ça, je dois dire que c'est. Et je l'explique dans le livre, c'est réservé aux décideurs, évidemment. Donc c'est réservé aux rédacteurs en chef, aux présentateurs, enfin tous ceux qui ont un pouvoir éditorial assez fort sur le contenu des émissions. Et en effet, alors la parité, je raconte que moi, en l'occurrence, je me l'étais fixé pour des raisons, je dirais, symboliques, et que je l'avais en tête et je considérais que c'était plutôt une bonne chose. C'est vrai qu'après, si vous voulez, lorsque vous avez une part variable qui peut dépendre d'un certain nombre d'items qui sont plus contestables, alors pas sur le contenu, mais sur le fait de le traiter. C'est là où c'est subtil, c'est-à-dire que par exemple, si vous avez une part variable, enfin si vous avez un pourcentage de la part variable qui peut dépendre par exemple des questions environnementales, on vous dit pas il faut dire ceci ou dire cela, c'est pas du tout, le contenu ne compte pas en réalité, mais le fait de l'avoir traité compte. Vous voyez ce que je veux dire? Ce qui permettra évidemment en l'occurrence, au président ou au directeur général, ou en tous les cas à ceux qui négocient les contrats, j'expliquerai. En l'occurrence, au président ou au directeur général, ou en tous les cas à ceux qui négocient les contrats, j'expliquerai ce que c'est qu'un contrat d'objectif.

0: De minorités visibles.
1: De minorités visibles, consacrés à l'environnement, consacrés aux Outre-mer, consacrés... Voilà, il y a un certain nombre d'objectifs qui sont fixés pour le groupe. Et donc le meilleur moyen pour
0: fixé
1: le groupe...
0: Fixé par l'État.
1: Fixé par l'État. Et donc le meilleur moyen pour le groupe de le répercuter... Bah, c'est de jouer sur la carotte et le bâton, sur la finance, et donc sur votre porte-monnaie. Alors, vous pouvez rentrer en rébellion, et d'ailleurs, moi, j'explique dans le livre que sur un certain nombre de sujets, j'ai essayé. Parce qu'on m'a beaucoup caricaturé en disant que je crachais dans la soupe ou que je m'en prenais à une entreprise dans laquelle j'ai travaillé et que donc quelque part je me désolidarisais de cette entreprise. C'est pas tout à fait comme ça que les choses se sont passées. Moi, je considère que, éditorialement, il y a eu une dérive. Il y a eu ce que j'appelle un dérèglement médiatique depuis quelques années. Et donc à partir du moment où il y a eu ce dérèglement et que on est moins irrévérencieux envers l'État, envers le gouvernement, on est moins piquant et puis surtout il y a une vraie dérive vers une forme de gauche morale, de gauche bien pensante. Et puis on évite de se poser les bonnes questions et on évite surtout de penser contre soi-même. Donc lorsque l'on est le service public, on a cette exigence-là d'équité, de neutralité, de pluralité. Moi, j'estimais que dès lors que j'essayais de placer le curseur un peu plus au centre sur l'ensemble de mes émissions et donc de les équilibrer avec des thématiques qui intéressent tous les Français, parce que c'est de ça dont il s'agit. C'est d'aborder les thématiques qui intéressent tous les Français. Eh bien, dès que j'essayais de le faire, l'équipe se cabrait. L'équipe avait du mal à accepter un certain nombre de choses. Donc, pour en revenir à votre question, ça vous incline. Ça vous incline, ça vous oblige. Vous comprenez bien quelle est l'orientation qui est choisie. C'est une façon, sans dire son nom, d'aller dans un sens éditorial qui, moi, me paraît pas honorable pour le service public, parce que le service public ne devrait pas avoir ces obligations-là et devrait pouvoir parler à tous les publics. Et donc parler à tous les publics. Alors, excepté la parité, que je le dis dans le livre d'ailleurs, pour moi c'est pas vraiment un sujet. Mais le service public devrait pouvoir s'adresser à tous les publics sans avoir besoin qu'on lui dise quel est le pourcentage entre guillemets de thèmes qu'il faut aborder selon que l'on veuille aborder l'environnement, les outre-mer, ceci ou cela. C'est ce que j'ai fait hein, d'ailleurs. C'est ce que j'ai fait. Par exemple, pour les outre-mer, on s'était dit avec mon rédacteur en chef, traitons le chlordécone, par exemple. Donc, si vous voulez, vous essayez de faire en sorte que ce soit, que ça corresponde quand même à une actualité et que ça corresponde à une vraie nécessité au sein de l'opinion, parce que vous n'allez pas proposer un sujet...
0: Cette substance utilisée dans la culture des bananes et qui est réputée cancérigène.
1: Voilà, et qui est un scandale qui dure depuis maintenant 30 ou 40 ans, je ne sais plus très bien. Et donc, il y avait une actualité qui tombait à ce moment-là et on voulait revisiter la question du chlordécone en racontant ce qui s'était passé, pourquoi on en était arrivé là, quelle était la responsabilité de l'État, etc. Si vous voulez, vous essayez en réalité de faire du journalisme d'investigation qui puisse coller avec des idées et avec des directives qui me semblent pas tout à fait journalistiquement pures, j'ai envie de dire. Voilà.
2: Vous avez travaillé pendant presque 25 ans, je crois.
1: Oui, 27.
2: 27, voilà, pour le service public. Quand est-ce que vous avez senti le basculement, justement, de cette inquisition ?
1: Alors, très clairement, à partir de... moi, j'ai passé 10 ans à l'étranger, de 2008 à 2018... 2009 à 2018, 9 ans très exactement, et lorsque 4 ans à Londres, 5 ans aux États-Unis, ce qui m'a permis, c'est un autre aspect, je ne sais pas si on l'abordera, d'avoir un autre regard aussi sur les patrons, sur la richesse, sur la réussite, parce qu'en France, on est très, en tous les cas, dans ces émissions-là, il me semble qu'on est trop souvent décliniste, triste, accusateur, etc.
0: Avec en même temps des salaires coquets, hein.
1: Oui.
0: Parce que là, il y a un léger paradoxe.
1: Absolument. Ah bah c'est le principe de la gauche morale. Ça, il faut quand même bien vivre, mais on
0: 400
1: donne
0: 400 000 euros d'Elphine Ornatin.
1: On donne des leçons aux autres, mais on se les applique pas forcément à soi-même. C'est le principe de l'inquisition d'ailleurs. Hein. L'inquisition, on va juger, mais les inquisiteurs, eux, ne se jugent pas eux-mêmes. Hein. Bon. Et donc, pour répondre à votre question, à partir de 2016-2017, au moment où je reviens, il y a plusieurs événements qui me mettent en alerte. Le départ de ce que j'appelle les cadors dans le livre, des gens que je connais depuis longtemps, Thierry Tulier, aujourd'hui patron de TF1, David Pujadas, Guylaine Chenu et Françoise Joly à la tête d'Envoyé spécial, d'autres, la mort de Benoît Duquesne, ça, qui a compté aussi, qui était le créateur de Complément d'enquête. Alors là, pour le coup, personne n'y peut rien, c'est ainsi. Mais si vous voulez, il y a à la fois des départs, entre guillemets, je dirais symboliques, et puis il y a des départs qui, en fait, sont des départs

0: disent beaucoup sur le journalisme. À partir du moment, moi je considère qu'à partir du moment où Thierry Tuilier s'en va, en réalité je comprends que ça va être un problème. Parce que je le connais, je connais sa force, je connais sa robustesse, je connais sa capacité à s'opposer, à dialoguer. Et à la tête de l'info, vous avez besoin de quelqu'un qui garantit quelque chose pour les journalistes et garantit en même temps quelque chose pour le service public. Et je veux m'arrêter sur cette question parce que c'est très important. On dit souvent le service public, de façon caricaturale, « Ah, service public, c'est la voix de l'État ». C'est pas totalement faux, c'est pas totalement vrai. C'est-à-dire que c'est vrai que c'est vrai que on va rarement à l'encontre du discours du Quai d'Orsay, par exemple. Si on prend cet exemple-là. Bon, en fait, comment on fait pour gérer le service public et faire en sorte que ces journalistes et les émissions d'investigation et d'information puissent être libres de faire ce qu'elles veulent? Il faut quelqu'un qui puisse parler aussi bien aux hommes politiques et quelque part un peu les engueuler, les sermonner, leur dire bah oui, on va faire cette enquête. Ben oui, ça va être un dur moment, mais en même temps, c'est dans l'actualité. Je peux pas contrôler ma rédac totalement parce que j'ai une rédac de 300 personnes, etc. Faut pouvoir parler aux hommes politiques et leur expliquer ça. Et en même temps, leur dire, mais vous aurez le droit de réponse, mais vous aurez la possibilité, on va faire des émissions politiques sur vous, etc., etc. Et ça, c'est un art. Et je pense qu'on a beaucoup perdu avec Thierry Tuilier, avec David Pujadas, qui sont des gens qui savent faire ça parfaitement au sens où, ben, ils ont à la fois besoin des hommes politiques et du discours des hommes politiques, et puis en même temps, c'est la démocratie, c'est normal, il y a des émissions d'information et d'investigation, et quand il y a quelqu'un qui sort du champ, il y a quelqu'un qui commet des bêtises, eh ben, c'est normal que l'émission d'information et d'investigation enquête, et donc ça, vous devez pouvoir l'expliquer tranquillement à un homme politique. Là où il y a un problème, et ça fait partie de beaucoup des points dont je parle dans Les Inquisiteurs, c'est lorsqu'il y a asymétrie de traitement. L'un des exemples les plus fameux que j'ai pris, c'est le portrait de Jordan Bardella, que j'ai d'ailleurs révélé un jour sur un plateau de télévision.
1: Qui est sorti, programmé 5 mois avant les élections européennes.
0: Qui a été programmé exactement 4 mois et demi, fin janvier, pour une élection qui a eu lieu début juin suivant. Mais surtout, y a quelque part, il y a 3 points d'asymétrie, si je puis dire. Le premier, c'est que vous décidez de le faire avant une européenne et pas les autres. C'est-à-dire qu'il y a un représentant des LFI.
1: Oui, ça n'était pas un panel des candidats. Voilà. Qui aurait pu être de fait très intéressant.
0: Qui aurait pu être tout à fait acceptable. On va dire qu'on va prendre... Ils auraient pu s'en sortir en disant, pour pas les faire tous, parce que c'est impossible, en disant on va prendre les 3 représentants les plus importants aujourd'hui dans les sondages. Vous voyez, ils auraient pu expliquer ça avec l'accord de l'ARCOM, ça aurait pu passer. En disant on va faire le RN, on va faire LFI, puis on va prendre un candidat du centre, en l'occurrence la candidate d'Emmanuel Macron. Bon, ils l'ont pas fait. Et surtout, deuxième asymétrie, il a été question de Gabriel Attal. Et même l'équipe voulait le faire, l'équipe de complément d'enquête. Le directeur de l'information a débranché cette enquête. Et ensuite, Delphine Ernotte vient devant la commission des affaires culturelles de l'Assemblée nationale pour s'expliquer, parce qu'il y a une question, à un moment donné, d'un parlementaire au cours des rendez-vous habituels avec le Parlement, hors commission d'enquête. Et à ce moment-là, elle dit, elle avance un argument et je peux vous l'expliquer, ne tient pas selon moi. Elle dit, on n'aurait pas eu le temps de le fabriquer. En un mot, et lorsque j'étais aux commandes, on a voulu traiter, par exemple, Carlos Ghosn sous la forme d'un 52 minutes. Il est sorti de prison pendant Noël, si je me souviens très bien. Et 3 semaines ou 1 mois après, on était à l'antenne. Si vous voulez vraiment mettre les moyens sur une investigation, aller très fort, très loin et très vite, vous pouvez le faire. Vous mettez 4 ou 5 équipes dessus, ça coûte cher. Vous avez la moitié de votre équipe de complément d'enquête, vous avez 12 permanents à peu près à complément. Vous décidez de le faire et vous mettez donc 5 équipes qui chacune vont faire en gros 10 minutes de rendu antenne. Vous avez votre 52. Vous pouvez le faire, voire plus. Bon. Donc cet argument-là ne tenait pas. Donc deuxième asymétrie, c'est-à-dire que Gabriel Attal, on l'abandonne. L'équipe de complément n'est pas d'accord. Et elle avance un argument qui, selon moi, n'est pas un bon argument, puisque s'ils avaient voulu le faire, ils l'auraient fait. Et la troisième chose, c'est qu'on décide opportunément, j'ai envie de dire, et là je le dis très tranquillement, de le faire avant une élection européenne, enfin avant une élection quelle qu'elle soit. C'est pas l'usage du service public. L'usage en général, lorsque... si vous voulez, il y a un critère très simple. Quand vous approchez d'une élection, vous ne faites pas un portrait à charge contre l'un de ceux qui va se présenter ou qui compte dans le paysage politique. Ou alors, ce qui a été par exemple le cas de François Fillon pour le canard enchaîné, ou alors vous détenez l'arme atomique. C'est-à-dire que vous avez une information nouvelle qui ne se discute pas et qui justifie d'aller à l'antenne avec... avec un magazine d'infos.
2: Ouais, mais le canard enchaîné, en plus, c'est un canard privé.
0: C'est pour bien expliquer quelle est, à la limite, si vous voulez, l'argument qui pourrait vous conduire à effectivement faire une enquête sur un des candidats juste avant une élection. Mais voilà trois raisons qui font que jamais cette enquête n'aurait dû être programmée. Elle aurait très bien pu être programmée juste après les européennes, courant juin, enfin, je veux dire, ou à la rentrée suivante, peu importe. Il n'y avait pas d'éléments en plus dans cette enquête qui permettait de dire, on apprend quelque chose de réellement nouveau.
1: Oui, il n'y avait rien de croustillant,
0: ceux qui connaissaient sa vie, etc. Alors après, très bien, vous avez un certain nombre de gens qui vont dire, ah oui, mais moi je connaissais pas, ça permet de connaître. Oui, d'accord, mais si c'est juste ça, la promesse d'enquête, alors dans ce cas-là, vous devez impérativement faire en sorte qu'il y ait des portraits sur les autres. Et là, je reviens à ce que je disais tout à l'heure sur Thierry Tulier et David Pujadas, ou Jean-Luc Manot, ou Arlette Chabot, ou tous ceux que j'ai connus auparavant, ou même Olivier Mazerolle. Eh bien, tous ces gens-là n'auraient jamais laissé faire quelque chose comme ça. Donc, pour répondre à votre question...
1: C'est ce basculement-là
0: voilà,
1: que vous avez...
0: Voilà, ce basculement, je l'observe au fil de l'eau, à partir de 2016, 2017, 2018. Et je raconte un autre épisode, c'est que, et là c'est directement lié à ma nomination, au fait que Élise Lucet est à la tête de deux émissions, Cache Investigation et Élise Lucet, Cache Investigation et Envoyé Spécial, et c'est pas rien, parce que elle est une personnalité forte. Donc à partir du moment où vous la nommez à deux émissions, ça signifie quelque chose. Vous avez un choix éditorial fort. Et à ce moment-là, moi, quand on me propose complément, on me dit, tu comprends, ils veulent faire tomber la République tous les jeudis. Il va falloir faire en sorte que on équilibre un petit peu tout ça, quoi. Et qu'est-ce que ça veut dire, ça? C'est pas une phrase, je l'explique, hein. C'est pas une phrase de censure, c'est pas une phrase de prévention, c'est pas ça. C'est exactement dans la lignée de ce que je viens de vous dire au sujet de Tulier, Pujadas, etc. C'est que, il faut savoir le faire, faut savoir équilibrer, faut pas, en fait, il faut donner le sentiment, réel ou supposé, mais en réalité indiscutable d'un point de vue journalistique, que vous n'êtes pas d'un bord plutôt que d'un autre. C'est simple comme bonjour, en réalité. C'est ça. Et aujourd'hui, moi, ce que je constate, c'est qu'on a lâché les chevaux. C'est-à-dire qu'aujourd'hui, pardon, mais quand je regarde le programme de Cache Investigation, à 70%, j'ai le sentiment c'est l'anti-richesse, c'est l'anti-multinational, c'est l'anti-patron, c'est l'anti-réussite.
2: C'est l'anti-national.
0: C'est l'anti-national, exactement, anti-patriotisme. Et donc, si on fait l'addition de tout ça, on n'a plus une émission On n'a plus une émission journalistique.
2: D'enquête.
1: On a une émission qui devient
0: une émission partisane. On a un choix partisan.
2: D'autant plus partisan que, par exemple, vous avez dit LFI tout à l'heure, mais justement, LFI pas touche. Je me souviens d'avoir entendu une journaliste dire qu'il n'était pas question de réaliser un complément d'enquête sur la France insoumise, car certains de ses membres fournissaient des dossiers pour l'émission. Il était donc impossible d'aller à l'encontre des intérêts de la rédaction.
0: Touche
2: pas à mon dealer.
0: C'est exactement l'argument qu'on m'a sorti, que je peux un peu plus expliciter ici si vous le souhaitez.
2: Mais oui.
0: Je souhaitais depuis plusieurs semaines une enquête vraiment serrée, vraiment très investigué sur Jean-Luc Mélenchon, ses idées politiques, sa façon de faire, son entourage, tout ce qu'on peut avoir. Enfin, je veux dire, vous voyez, on vient de citer Jordan Bardella. J'aurais voulu avoir la même chose dès 2018 concernant Jean-Luc Mélenchon. Et je pense, compte tenu des âges, qu'il y avait beaucoup plus à dire sur Jean-Luc Mélenchon, son parcours.
1: D'autant que son parcours est objectivement intéressant.
0: Passionnant, l'Amérique du Sud, les liens avec le Venezuela, avec le régime castriste, etc. Enfin, je veux dire, il y a à la fois une dimension politique qui vient de loin, sa relation en France avec le Parti Socialiste, le Parti Radical, ses départs, ses rancœurs, le fameux congrès du Parti Socialiste qui se passe mal. Enfin, il y a plein de choses à raconter. Il y a plein de, comme on dit, il y a plein de pistes d'enquête, en réalité. À mon avis, il y en a au moins de quoi en faire deux ou trois des compléments d'enquête sur lui. Et surtout, pour que vos auditeurs se voient bien la situation dans laquelle on est à ce moment-là et au moment où je le dis, c'est que c'est le moment où il dit « La République, c'est moi ». Donc, je ne le dis pas comme ça au milieu du désert, si vous voulez. Donc, et j'y reviens semaine après semaine. Et à un moment donné, il y en a une, parce qu'en fait, les conférences de rédac, vous avez... On était 12, plus les assistantes, etc. Enfin, vous aviez une quinzaine de personnes qui assistaient à ces conférences de rédac à l'époque où j'y étais. Et compte tenu des tournages, des montages, en général, à peu près la moitié était là, 6 ou 7. Et il y en a eu une journaliste pour qui j'ai d'ailleurs énormément d'estime, parce qu'elle travaille très très bien, qui me dit... Écoute, Jacques, non, c'est pas possible. On est en train de, là, LFI nous file les dossiers, je suis sur tel sujet, qui était directement lié à des dossiers qui étaient susceptibles d'être fournis à l'émission, des éléments, etc. Et là, en fait, il faut expliquer. C'est-à-dire que c'est à elle, à ce moment-là, de gérer ça. C'est pas à moi de le gérer. C'est à elle de dire, y a ça qui est dans les tuyaux, sache-le, mets-le dans un coin de ta tête, mais moi je continue mon enquête. Et c'est là, on en revient à ce que je disais tout à l'heure, c'est que si vous n'avez pas les épaules, si vous n'avez pas la capacité à pouvoir affronter ça, il se passe ce genre de catastrophe. Donc, là-dessus, j'ai lâché. J'aurais pu ne pas lâcher, c'est vrai, je le reconnais. Mais j'ai lâché l'affaire.
2: On vous accuse pas, Jacques.
0: Hein, non, mais parce que c'est dans ce livre, et je l'explique. Et je veux pas, si vous voulez, je veux pas passer à côté de ça.
2: Je voudrais parler du sujet, mais un peu autrement. Parce que LFI, c'est un symptôme. Oui. Mais vous avez dit tout à l'heure quelque chose qui était tout à fait vrai. Vous aviez envie, en fait, de parler des sujets qui intéressent les Français.
0: Tout à fait.
2: Et donc, par exemple, vous sortez un sujet sur les pièces détachées d'électroménager.
0: Oui.
2: Alors, sujet passionnant, vous en parlez évidemment à votre boss de l'époque, Michel Field, gauchiste d'élite, conscience morale, un type épatant.
0: Me permettre, là, on est dans un cadre un petit peu différent. Je raconte que, en fait, c'est le sujet qu'il a pris, lui, comme exemple, comme étant le sujet qui justifiait le départ de Guylaine Chenu et Françoise Joly dans Les Spéciales.
2: Voilà, mais parce que, c'est un sujet nul selon lui. Et je vous cite, on y voit un certain mépris de cette direction de la télévision publique pour les Français. Oui, Michel Field, les pièces détachées, c'est un sujet essentiel quand on gagne 2000 euros par mois, si on prend en compte le salaire médian en France. Et la bagnole, comme la machine à laver, ça coûte cher. C'est sûr que lorsqu'on perçoit 12 000 euros par mois garantis jusqu'à 70 ans, la question de la machine à laver, on s'en fout. Et donc, il y a ce sujet-là. Et là, vous comprenez qu'en fait, on n'est pas là pour parler des sujets qui fâchent. On n'est pas là pour parler des sujets intéressants qui intéressent tout le monde. Et vous listez d'ailleurs tous les sujets. Vous proposez de parler de l'islamisme et de l'entrisme islamique en France. Vous proposez de parler du problème des banlieues. Vous proposez de parler des élections un peu hachetées. Et donc, en gros, vous proposez de parler véritablement et de la vie politique et de la vie économique. Et à chaque fois, on vous dit, ça pue, c'est de droite. Attends, Jacques, t'es pas de droite?
0: On me dit bien d'autres choses. On me dit, ça, c'est un enquête exclusive. On me dit, ça va faire monter le vote RN. Je m'amuse avec ça dans le livre. Je dis, on vous reprochera jamais de faire monter le vote LFI. Vous voyez, on me dit mais prouve que la rédaction de France Télévisions est plutôt à gauche. Voilà un exemple très clair. Mais je peux vous en lister. On peut rester 2 heures à l'antenne. Je vais vous lister. Vous allez comprendre. C'est ce que j'ai essayé de faire dans ce livre parce que la seule réponse jusqu'à présent officielle de France Télévisions à tout ce que j'ai pu dire, ça a été lors de la commission d'enquête. Vous savez, ils ont fourni un document de 130 ou 140 pages et ils ont dit. Ils n'ont pas attaqué le fond, mais ils ont dit non, mais il n'y a rien de significatif, ce sont quelques exemples dont parle Jacques Cardoz. Et c'est pour ça que je me suis dit, il va falloir que j'en donne beaucoup des exemples. Donc, rentrons dans le sujet.
2: Le livre en est bourré.
0: Voilà. Et donc, rentrons dans le sujet. Effectivement, à la même période, je propose une enquête sur le communautarisme. Il se trouve qu'il y a, et ça m'aide beaucoup, il y a une proposition de loi à ce moment-là, je crois qu'on est sous le gouvernement d'Édouard Philippe, et cette proposition de loi... Elle va arriver quelques mois plus tard. Et c'est très important parce que dans une rédac, ça va me permettre, même si je sais que j'ai des vents contraires, on est 13, j'ai 2-3 alliés, si vous voulez. Mais j'en ai pas plus que ça. Si j'ai 10 alliés, c'est beaucoup plus facile d'y aller parce que ça se discute pas. Mais c'est même pas 6 contre 6, si vous voulez. C'est que sur ces sujets-là, ça se braque et ça se braque majoritairement. Et donc le communautarisme, après avoir essuyé l'échec Mélenchon, j'y vais. Je me dis, je m'en fiche, j'y vais à fond. Et là, qu'est-ce qui se passe? Il y a un rédacteur en chef adjoint. Vous avez un complément, un big chef et puis 2 adjoints. Et j'ai un de mes adjoints qui se désolidarise, qui me dit c'est l'émission de facho, je la ferai pas, je me désolidarise. Alors qu'on a besoin de son travail, de son expertise, d'encadrer les reporters, le suivi des enquêtes, qu'est-ce qu'il y a dans les enquêtes, où on va, quelles sont les pistes, etc. C'est son travail. Bon, il se désolidarise. Je veux dire, pour des raisons éditoriales, qui sont indiscutables. C'est un vrai scandale. C'est un scandale que ça se passe comme ça dans le service public. Deuxième épisode, une journaliste qui se trouve être une journaliste musulmane me dit « Je peux pas aller sur ce terrain-là. » Très bien, j'ai pas envie de polémique, j'ai pas envie de problème, soit, très bien. C'est quelqu'un d'autre, également de très bonne qualité, qui fera l'enquête et on finira par faire cette enquête. Jusqu'au bout, j'aurai des difficultés. À un moment donné, au moment de la rédaction du communiqué de presse, je le raconte dans le livre, on essaie d'enlever le mot « islam ». On essaie d'enlever le mot voile. On essaie. Vous voyez ce que je veux dire? Ça va jusque là. Donc, et ça, c'est un exemple, communautarisme. Mais après, vous savez, je pourrais lister le rapport de ces trois émissions-là à l'immigration. Si vous regardez bien ces 10 dernières années, vous avez dans le secteur de l'immigration le traitement qui est un petit peu toujours identique en matière d'immigration pour ce qui est d'envoyé spécial. C'est systématiquement la question de l'accueil des réfugiés. Je dis pas que c'est pas une vraie question. C'est une vraie question. Mais quand ça devient 7 fois, 8 fois, 9 fois, 10 fois le même angle, et que dans le même temps, vous ne faites pas le regroupement familial, essayez de trouver une enquête sur le regroupement familial sur ces émissions-là. Dans ces émissions-là, moi, j'en ai pas vu. Alors, je sais pas s'ils l'ont faite, ils l'ont bien cachée, moi, je l'ai pas vu. Il y en a une sur les OQTF. Ah, c'est intéressant de voir comment ils l'ont traité, les OQTF. Les OQTF, ils ont pas traité le sujet. Ils ont traité comment les partis politiques récupèrent les OQTF. Et bientôt, on va avoir comment les médias récupèrent les OQTF. Non, mais enfin, je veux dire...
1: Ce qui est déjà un petit peu le cas. Oui. Enfin, ce sont déjà des attaques qui se font dans certains médias...
2: Comment les médias bolloréens...
1: Voilà, je cherchais... voilà, comment les médias bolloréens récupèrent ces questions-là. C'est déjà un sujet, en fait.
0: Mais ce que je veux dire, c'est que l'a priori, si vous voulez, le présupposé... C'est déjà sur l'immigration de faire un choix qui consiste à occulter une partie de la problématique, parce que c'est une problématique d'ensemble, et qui consiste à ne parler que de l'accueil. C'est, à mon sens, déjà un choix. La seule fois où ils vont faire l'immigration dans Cache Investigation, donc Cache Investigation, il faut aussi comprendre qu'à partir du moment où vous avez 90 minutes, il y a plus de moyens donnés à la société de production. Et vous avez un temps d'enquête de entre 12 et 18 mois. Donc si vous avez un temps d'enquête de 18 mois, vous avez une capacité à aller chercher des choses qui sont beaucoup plus insolites.
2: Et parce que normalement, vos magazines à vous, c'était 3 mois d'enquête.
0: Oui, c'est entre... Alors ça dépend, c'est très variable. Celui de Jordan Bardella, ils ont mis un an à le faire. Oui. Cyril Hanouna, ils ont mis un an à le faire.
2: Mais normalement, vous dites, voilà, oui, 52 minutes, 3
0: voilà,
2: mois.
0: 3, voilà, 3-4 mois, normalement.
2: Un mois d'enquête, un mois de tournage, un mois de
0: voilà,
2: montage.
0: Voilà, à peu près. Bon... c'est intéressant de parler du cache investigation sur l'immigration parce que ce cache-là, il ne parle que de ce qu'apporte l'immigration en matière de main-d'œuvre pour l'hôtellerie, pour les secteurs du bâtiment, la restauration, etc., etc. Donc, on va dans le sens, en réalité, du discours d'une partie du patronat, etc. Mais le corollaire, c'est tout le reste. On ne parle pas du coût. On ne parle pas des conséquences sur la violence. Précisément les OQTF, etc., etc. Enfin, je veux dire, on ne fait pas un spectral en réalité. On choisit un seul angle très particulier qui va donner le sentiment aux téléspectateurs que le narratif, c'est l'immigration, c'est bien pour le pays. Et voilà, je vais vous le prouver par A plus B. C'est un choix à la base. C'est déjà un choix. Et à mon avis, c'est un choix qui n'est pas équitable. Et ça fait partie de la charte des journalistes, surtout dans le service public. Et donc, l'honnêteté aurait voulu ou voudrait qu'on ait également le pendant, qu'il y ait également une enquête sur, j'en sais rien, moi, je ne sais pas comment il faut la formuler, mais si vous voulez, le coût de l'immigration, qui est quelque chose qui est très difficilement palpable. Moi, j'aimerais bien qu'il y ait une émission d'information de service public qui s'attaque d'investigation. Hein. Ce n'est pas un regard d'auteur, hein. Pas un discours sur, dans une émission de débat, c'est autre chose. L'exigence n'est pas la même. Qui porte sur le coût. Très exactement. Voilà, parce que les chiffres circulent, parce que il y a des batailles d'historiens, de spécialistes, voilà. Et donc, c'est en ce sens que je considère qu'il y a une forme d'asymétrie de traitement.
2: Cette asymétrie de traitement, elle se double notamment avec l'arrivée d'Élise Lucet et la starification d'Élise Lucet, d'une autre manière de monter ces magazines. D'abord, le choix d'un certain sensationnalisme, la volonté de se transformer en tribunal, et c'est ce que vous appelez à un moment donné l'inquisition-accusation. Et après, on parlera aussi de... donc, il y a le reportage d'investigation, le reportage d'inquisition-accusation, il y a le reportage d'insinuation, et donc, à chaque fois, bon, c'est des procès d'intention qui sont faits. Et j'aime bien la formule pour l'inquisition-accusation. Je te poursuis partout et j'irai emmerder tous tes proches, et de toute façon, on fera le portrait quoi qu'il arrive, parce que ça coûte cher, et comme ça, tu es obligé de répondre, et en plus, on se moquera de toi. Et donc, on dit, waouh, effectivement, ça, c'est de la vraie neutralité déontologique.
0: Alors, en fait, lorsque vous abordez une enquête et que vous décidez de l'aborder sans qu'il y ait d'éléments probants, mais que vous le décidez déjà sans éléments probants, moi, ça me semble ne pas être journalistiquement acceptable. C'est-à-dire que si je décide demain de faire une enquête sur X, Monsieur X, propriétaire de je ne sais quoi à la tête d'une multinationale, je le décide si il y a une enquête judiciaire, s'il y a des éléments qui sont sortis dans la presse, s'il y a une partie du salarié qui râle. Si vous avez, je pars d'éléments probants. Et ce que je raconte à ce moment-là, c'est que je pense qu'on a perdu cette notion-là, pareil, au fil de l'eau, c'est 7 ou 8 dernières années, et on l'a perdu parce que on fait des choix qui ne dépendent pas de ce que vous avez, mais qui consistent à aller chercher et à venir nourrir une idée que vous avez. Et l'idée étant proche de, finalement, d'une opinion. J'ai envie de m'attaquer, tiens... J'en sais rien. Prenons l'exemple de L'Oréal. Ils ont fait L'Oréal récemment. J'en parle dans le livre. On fait L'Oréal. Qu'est-ce qui préside à ce choix, en fait? J'aimerais bien savoir ce qui préside à ce choix au départ. Parce que moi, je vois rien d'absolument incroyable dans cette enquête. Ils passent 45 minutes à essayer de nous expliquer que certains produits posent problème. Et puis finalement, ce qui est le plus convaincant, c'est une gestion sociale dans les 20 ou 30 dernières minutes du magazine. Donc en réalité, le sujet journalistiquement, il porte que sur la question sociale en fait. Donc en fait, tout le reste, vous voyez ce que je veux dire. Et donc cette idée que je vais m'attaquer à un sujet parce que j'ai envie de m'attaquer à L'Oréal. Tiens, ça fait longtemps qu'on n'a pas fait une multinationale. Tiens, L'Oréal, c'est un des plus grands groupes français. Donc je vais le faire et je vais essayer de trouver des éléments. Et en plus, j'ai un budget de 300 ou 400 000 euros par an pour pouvoir le faire. Donc je vais pouvoir multiplier les pistes d'enquête. Et au final, il y a deux produits qui peuvent éventuellement poser problème. Et encore, je raconte dans le détail que la façon de faire n'est pas très bonne, pas très équitable, que tout est fragile et contestable. Et puis, est-ce que c'est évocateur deux crèmes qui posent problème sur des centaines et des centaines de marques? C'est un exemple, si vous voulez, de cette idée que on va régler ses comptes et on le fait sans éléments probants au départ. Mais on se dit qu'on va essayer d'en trouver au fil de l'eau dans le cadre de l'enquête. C'est le contraire, en réalité, d'une enquête journalistique, à mon sens.
1: Est-ce que la réalité de ce qui se passe en France est forcément perçue au sein du service public comme du fascisme ou la pensée de l'extrême droite? Si demain, par exemple, un candidat du Rassemblement national venait à dire que en Lozère, par exemple, il y a de véritables déserts médicaux, qu'il n'y a plus de maternité. C'est une réalité, c'est un constat. Des femmes, dans certains départements de France, doivent faire 45 minutes de route pour pouvoir accoucher. Si un candidat du Rassemblement national vient à dire ça, est-ce que le service public se sent obligé de dire « on ne peut pas traiter ce sujet-là, c'est forcément du fascisme, c'est forcément de l'extrême droite » ?
0: Non, je dirais pas ça. Je dirais que... si une bonne idée vient une révélation, on va dire, ou une information nouvelle qu'on n'avait pas vue, qui était un peu sous les radars et qui est portée par quelqu'un du Rassemblement national, je pense que ils vont essayer de la formuler autrement, si vous voulez. Ils vont essayer de ne pas forcément la mettre dans la bouche de celui qui porte l'idée. C'est-à-dire qu'en fait, il y a toujours l'idée de ne pas entre guillemets servir les intérêts d'eux. Oui. Vous voyez ce que je veux dire? C'est-à-dire que la prévention, on l'a pas pour le PS, pour grosso modo pour tous les autres partis. Mais dès lors qu'il s'agit du RN, il y a un frein. Il y a un frein très très clair. Moi, j'ai entendu, à propos de Jordan Bardella, j'ai entendu le rédacteur en chef, je l'ai déjà révélé, cette fameuse phrase. Celle-là, j'ai pas le droit de la rater. Bon, parce qu'il y a un présupposé, parce que c'est le RN. Voilà, donc si vous voulez, vous extrapolez ça sur tout un tas de choix. Donc dès l'instant... Faut pas voir les choses comme une censure. C'est-à-dire que je pense que si demain un candidat RN dit quelque chose qui est une réalité et qui n'a pas été vu, qui n'est pas sous les radars, ils vont essayer de le traiter, probablement. En tous les cas, ils vont s'y intéresser, ils vont vérifier. Mais ils vont tout faire quelque part pour que ce soit pas réellement au bénéfice électoral et politique du RN. Ça, j'en ai la conviction. C'est une conviction qui se fonde sur des échanges, des observations, 30 ans d'expérience. Je rappelle quand même aux auditeurs que j'ai passé 27 ans à France Télévisions, que j'ai été très heureux dans cette entreprise, que j'ai considéré durant mes 24 années qu'on faisait très bien notre travail. Lorsque je suis revenu des États-Unis en 2018 et de mon expérience de correspondant, j'ai considéré à complément d'enquête qu'on avait reculé. Mmh. On avait reculé en matière d'ouverture d'esprit, de capacité de se critiquer, de se mettre en question, d'aller contre soi-même. C'est pas un problème d'être de gauche, de droite. Enfin, je veux dire, peu importe. C'est pas l'idée, en réalité.
1: Ça ne devrait pas être le
0: ça
1: sujet, justement.
0: Pas. C'est justement, on devrait jamais avoir à en parler. Et on commence de plus en plus à en parler dans les rédactions. C'est un vrai sujet. Et c'est un vrai sujet, je pense, aussi, à regarder par rapport aux élections de 2027. Et c'est là où je pense que mon livre devient, si je puis dire, j'essaie de le vendre, encore plus intéressant.
2: Mais il est très intéressant.
0: Merci. <Voilà. rire> Merci Richard.
2: Je rappelle Jacques Cardoz, Les Inquisiteurs. Voilà. Mais sur le service public.
0: Voilà. Mais en plus, si vous voulez, il y a une forme de divorce entre le rôle du service public et l'opinion, parce que l'opinion a changé. Et qu'on doit tenir compte du fait que vous avez un tiers LFI, un tiers Bloc Central et un tiers RN, et que peut-être que le paysage politique va encore évoluer dans les mois et les années à venir. On peut pas faire comme si le RN n'existait pas. Enfin, je veux dire, c'est totalement délirant pour moi.
1: Et c'est-à-dire, au-delà du parti politique,
0: dire ça, moi, me fait passer directement pour un facho.
1: Oui.
0: D'abord parce que un certain nombre de thèmes que j'ai défendus au nom du pluralisme, au nom de l'équité, au nom de l'idée et de l'opinion que je me fais de ce métier, ça m'a valu, c'est l'émission de facho, t'as qu'à aller à M6 chez De la Villardière pour le faire, ça va faire l'émission sur les violences gratuites, ça va faire monter le vote RN. Voilà, donc je prends une multitude d'exemples sur l'immigration, non, terrain glissant, ouais, c'est l'une des expressions ça, terrain glissant, non, terrain glissant, oulala, attention, tu vires mal, fais attention à toi. Voilà, je peux en citer 15 façons de dire, de vous mettre un peu mal à l'aise, si vous voulez. Donc ça fait partie du jeu. Voilà, ce qui signifie quoi? Ça signifie que la carte politique, l'opinion politique, est en train de rentrer en conflit avec la carte de presse. Ça me gêne beaucoup, parce que c'est pas l'idée que je me fais du service public.
2: Alors, dans ce livre, vous parlez justement du service public, de votre expérience. Vous avez commencé comme journaliste de terrain. Vous êtes allé au Liban en pleine guerre. Enfin, autrement dit, voilà, vous ne vous êtes pas contenté des rédactions parisiennes et de peser avec des poils de mouche.
0: J'étais même vraiment considéré comme un journaliste de terrain. D'ailleurs, au moment où ils m'ont nommé à la tête de complément d'enquête en 2017, ça a étonné certains. Et le choix du patron de l'info, Yannick Tranchant, à ce moment-là, c'est de dire: Tu es un de nos meilleurs éléments en termes de reportage, et on veut donner ce signal aux téléspectateurs. Voilà, c'est un homme de terrain qui devient présentateur.
2: Et donc, qui vous assure que les reportages de magazines seront aussi efficaces que. Ça se passe mal, vous le racontez dans ce livre, pour toutes les raisons que vous avez déjà dites. Voilà, la difficulté avec les équipes, la difficulté avec la grande direction, ces orientations de plus en plus idéologiques qu'on essaie de donner à votre travail, le poids prépondérant d'Élise Lucet, qui, entre Cache Investigation et Envoyé Spécial et Complément d'Enquête, donc qui est souvent rangé sous votre houlette, finit par avoir un poids dans le magazine trop important et impose aussi un style.
0: Un poids culturel.
2: Voilà, vous finissez par partir. Pourquoi sortir ce livre en 2026, étant donné que ça fait quand même quelques années que vous avez quitté le service public?
0: Parce que la première fois que j'en parle, c'est en 2023. Je suis parti en 2021. Lorsque je suis parti, je me suis dit dans un premier temps, il ne faut pas injurier l'avenir. Je dis rien. Je garde tout pour moi.
1: Il faut partir en bon terme.
0: Il faut partir en bon terme. Et je pars d'autant plus en bon terme que je refuse de signer un protocole d'accord confidentiel. C'est-à-dire que je refuse en fait quelque part, pardon de le dire comme ça, hein, mais qu'on achète ce que j'ai à dire, et donc contre rémunération. Bon, quelque chose qui se fait de façon assez commune dans beaucoup d'entreprises. Bon, moi je refuse ça, je pars dans le cadre d'un plan de départ volontaire, qui permet une chose, c'est que le plan de départ volontaire, vous ne passez pas par vos directeurs et vos responsables. Vous n'en parlez à personne, vous passez par une société privée qui est mandatée, parce que tout ça est très codifié, et en passant par cette société, en réalité, bah, vous ne mettez personne dans la confidence, et j'ai voulu le faire parce que je ne voulais pas qu'on me convainque de l'inverse. C'est-à-dire que je voulais pas qu'on me convainque de rester, si vous voulez. Parce que c'était un acte fort. Je renonce à rester jusqu'à 70 ans avec un très bon salaire. Voilà, les salaires moyens, je le dis dans le livre, c'est 80-90 000 euros par an. Ça court pas non plus les rues. Je renonce à ça, je renonce aux avantages, je renonce à une certaine aura, le bénéfice de tout cela.
2: 40 jours de congé de début de carrière, 20 jours de repos supplémentaires qui peuvent attendre 50 jours de congé après plusieurs années d'ancienneté. Ouais, ça fait envie quand même.
0: Et puis tout le reste. Vous faites partie d'une certaine, une certaine caste. Voilà. Donc je sais que je renonce à tout ça. Mais je veux m'ouvrir à, alors, moitié-moitié, pour être très honnête, moitié des horizons professionnels différents. Parce que je me dis, je veux découvrir autre chose, je veux pas passer ma vie dans le service public, je veux pas, entre guillemets, finir ma vie professionnelle dans le service public. Je voulais pas ça. J'avais une très mauvaise idée de ça. Et puis, parce que je suis profondément déçu par la tournure des événements, les choix éditoriaux, je sais pas comment les choses vont évoluer. Et j'ai envie de tourner le dos à tout ça. Donc, pour répondre directement à votre question, on est en 21. Je me dis, je garde tout ça pour moi. Je vais vivre une expérience qui n'a absolument aucun rapport, mais qui dit beaucoup. Dans le football. Pourquoi je pars dans le football comme DIRCOM d'un club de foot ? Parce que je suis dégoûté, je suis écœuré. Et je le dis à mon patron de l'info. C'est-à-dire que à ce moment-là, Laurent Guimier, je lui dis je suis écœuré par ce métier. J'ai plus envie, quoi. Voilà. C'est-à-dire que tout ça, ça a été des freins, ça a été compliqué, etc. Je comprends, nanani, nanana. Tu veux pas attendre, je pourrais peut-être te débloquer une émission, on parle de toi pour un autre poste, etc. Et en réalité, je veux plus faire partie de cet esprit un peu étriqué, enfermé. Certains souffrent à France Télévisions. C'est-à-dire, je suis pas le seul en réalité à dire ça.
1: Attends,
0: là, je parle.
1: Complément d'enquête mais sur les salariés de France Télévisions.
0: Peut-être, ouais. Je parle au nom d'un certain nombre de journalistes. Si vous croyez que ils ont tous le choix, moi j'ai eu le choix de partir, mais il y en a beaucoup qui se la ferment, qui subissent et qui sont pas du tout d'accord. Bon, et donc on est en 21. Je pars, je fais mon expérience dans le foot. J'ai un entretien avec Delphine Ernotte, la présidente de France Télé, et qui me dit on reparlera de tout ça après votre expérience dans le football, vous revenez me voir, etc. Et en 23, en réalité, bon, je passe là-dessus, les choses ne se font pas, j'ai quelques contacts avec France Télé, mais je sens que ça ne va pas se faire, si vous voulez, puis que ça ne m'intéresse pas tellement au fond, que la lourdeur est encore là, enfin bon, tous les défauts que j'ai décrits. Et de fil en aiguille, je fais la rencontre de Cyril Hanouna et je vais dans son émission où je reste en quotidienne pendant un an. Et surtout, il me fait la promesse d'un certain nombre de magazines d'information et on va créer d'une certaine façon un contre-complément d'enquête. Et là, ça m'amuse énormément. Et donc, là, je me dis, c'est le moment. C'est le moment de dire les choses. Et en 23, je révèle la fameuse phrase sur le complément d'enquête de Bardella. Je parle pour la première fois de Mélenchon, du communautarisme. Donc, je donne 2-3 exemples. Mais dans un contexte qui est un contexte très différent. C'est une émission d'entertainment. Voilà. Donc, si vous voulez, c'était un endroit qui était attaquable pour le service public. Et d'ailleurs, c'est ce qui va se passer. Je suis à ce moment-là vilipendé par la presse. Télérama fait 2 papiers pour moi. Le Parisien fait un papier dégueulasse. Enfin, je veux dire, ils s'y mettent tous après m'avoir adulé pendant 27 ans. Tout à coup, parce que j'aimais... C'est le principe de l'Inquisition. À partir du moment où vous émettez un avis contraire, bim, vous êtes devenu un ennemi. Et donc, à ce moment-là, ça y est, il lâche les chevaux, il ferme les vannes. Je suis plus en contact officiel avec... C'est pas seulement France Télé. France Télé, c'est France 2, France 3, France 4, France 5, France Info, France 24. Mais c'est aussi des relations avec des proxys, c'est-à-dire Public Sénat, la chaîne parlementaire, les boîtes de prod qui travaillent pour, etc., etc. Donc, si vous voulez, c'est tout ce pan-là de l'activité médiatique qui se ferme à moi.
2: Que vous êtes radioactif.
0: Voilà, je suis radioactif. Exactement, c'est le terme qui est utilisé d'ailleurs un jour par un tweet de Jean-Michel Apathy. Donc c'est pour vous dire. Vous pouvez pas dire mieux. Donc je suis radioactif.
2: Je suis très content d'être cité, voilà. D'avoir cité Jean-Michel Apathy. Jean-Michel, si tu nous écoutes.
0: En réalité, on me dit, tu te rends pas compte à quel point Cyril Hanouna est radioactif. Et voilà. Et donc du coup, de fait, je le deviens également. Et puis il y a eu la commission d'enquête. Et donc je mets tout ça de côté, j'avais écrit aussi une partie du livre à l'époque pour ne pas perdre mes idées. Et ensuite, il y a la commission d'enquête en 25-26. Et là, la commission d'enquête de Charles Laloncle, elle fait pour moi un travail énorme parce que elle met les Français au niveau à un certain niveau, mais elle rattrape le retard. Et elle met au niveau de tout ce qui a été mis sur le côté, considéré comme étant accessoire, considéré comme étant de la tuyauterie, des affaires médiatiques qui n'intéresseront pas les Français, etc. À force d'avoir mis tout ça sous le boisseau pendant 10 ans, 15 ans, il n'y avait pas eu de commission d'enquête, je crois, depuis 15 ans. Enfin, c'est un truc complètement dingue. Ben, en réalité, Charles Laloncle, il déterre forcément tout un tas de dossiers. Donc, quand je vois jour après jour le travail de Charles Laloncle et que je vois son impact dans les réseaux sociaux, énorme. Et je pense qu'il aurait pu faire 2 ans, il aurait eu autant de succès, si vous voulez. Enfin, je veux dire, il y avait encore beaucoup à dire. Eh bien, là, je me dis, maintenant, l'opinion est sensible. L'opinion est prête à entendre ce que j'ai à dire. Et donc, c'est pour ça qu'à ce moment-là, je me sens conforté, plutôt en une formule que d'être une sorte de lanceur d'alerte dans le désert. Je deviens un acteur d'un discours et d'une enquête qui commence à se faire jour. Et donc, je me dis, c'est le moment. Et puis, il y a l'enjeu de 2027. Je veux dire, l'enjeu de 2027, c'est peut-être un paysage politique totalement différent de celui qu'on connaît aujourd'hui. Donc, les questions, il faut se les poser maintenant, parce qu'il faut que le débat ait lieu. C'est très important. Je veux dire, de deux choses l'une. Soit on considère qu'il y a des partis qui sont interdits, et donc dans ce cas-là, si vous voulez, ils sont interdits pour tout le monde. Soit on considère qu'ils font partie de l'espace démocratique, et dans ce cas-là, je ne vois pas pourquoi le service public ne s'adresserait pas au thème défendu par ces partis-là de la même façon que pour les autres. D'autant que, si on prend les exemples de l'immigration ou de l'insécurité, qui sont des thèmes forts pour le RN, pardon, mais moi j'ai vécu 10 ans à l'étranger, aux États-Unis et en Grande-Bretagne, c'est pas des thèmes partisans, ce sont des thèmes transpartisans. Si vous croyez que Barack Obama, bien sûr, si vous croyez que Barack Obama aurait pu être élu sans parler d'immigration ou d'insécurité, vous mettez le doigt dans l'œil. C'est la même chose pour Keir Starmer en Grande-Bretagne, qui vient là de quitter le gouvernement. Enfin, je veux dire, c'est fou de voir qu'il n'y a qu'en France où en fait ces questions-là sont traitées avec du bout des lèvres par une certaine gauche morale et que le service public finalement soit dans la même lignée. C'est ça le problème. Que la gauche morale ou que le Parti Socialiste ait des préventions vis-à-vis d'un certain nombre de thématiques fortes pour l'opinion, c'est son problème électoral, j'ai envie de dire. C'est eux qui en définissent la stratégie. Ça ne devrait pas nous regarder en tant que journalistes, surtout pas du service public. Eh bien, que dans le service public, on épouse les mêmes codes, les mêmes freins, qu'on se cabre de la même façon dès lors que face à nous, il y a ces mêmes thématiques et qu'on les renvoie d'un revers de main en disant « ça fera voter le RN, donc je veux pas le traiter », non, je suis désolé, vous devenez militants, les gars. Vous devenez militants, vous n'êtes plus des journalistes de service public. Voilà pourquoi j'ai mis du temps à écrire ce livre. J'ai mis 5 ans à l'écrire parce que j'avais mis de côté un certain nombre d'idées. Je gardais tout ça en moi, mais j'ai aussi une personnalité, je pense, assez forte, un peu grande gueule. Et donc, lorsque j'ai senti que l'occasion était là, et c'est la commission d'enquête qui a été absolument déterminante, je me suis dit, il faut le faire. Voilà, il faut sortir les infos.
1: Quelle a été la perception de vos anciens collègues? Est-ce que certains vous ont fait des retours sur la parution de votre livre?
0: Mes anciens collègues,
1: que ce soit chez Fayard déjà, est-ce que ça a été un sujet?
0: Alors, mes anciens collègues, je vais vous faire un aveu, je fais tout pour les protéger. Parce que en 2023, lorsque j'ai commencé à parler, il y a eu une chasse à l'homme. C'est-à-dire que en fait, à un très haut niveau de la présidence de France Télévisions, on a appelé un certain nombre de mes amis ou anciens collègues pour leur demander de raconter des saletés sur moi et d'essayer de déterrer des dossiers. On est allé à la RH pour essayer de chercher les sujets. Enfin, on a tout visité. On a même demandé à un ancien militant du Parti Socialiste qui a travaillé au cabinet de Martine Aubry, qui est aujourd'hui déclaré comme journaliste à Télérama, d'écrire un papier sur moi. Vous vous rendez compte où on en est? Quand je parle de l'Inquisition, je veux dire, il y a tous les autres. Parce qu'il y a ces France Télévisions, mais tous ceux qui sont adossés à France Télévisions. On pourrait parler du monde Pigasse, par exemple. Bon, mais c'est important, parce que ça imprime, parce que vous faites du mal aux gens, parce que vous déstabilisez, parce que c'est une bataille culturelle. Et il ne faut pas que les Français... il faut que les Français sachent, voilà. Et donc, c'est ça aussi que je raconte dans ce livre. Et donc, si vous voulez, à ce moment-là, j'ai senti qu'un certain nombre de mes collègues, ex-amis, etc., ou peu importe, étaient déstabilisés. Et donc, aujourd'hui, je suis extrêmement prudent sur tout ça. Je vais même vous dire, il y en a certains que je n'appelle plus, parce que je ne veux pas les mettre en danger, vous voyez. J'ai appris des choses que je ne peux pas raconter, mais qui ne sont pas dignes, je veux dire. J'ai pas envie que des anciens amis, des anciens copains soient déstabilisés de différentes manières. Et je trouve que... Enfin, c'est terrible, hein, ce que je suis en train de vous raconter. Vraiment, c'est terrible. Hein. Et donc, tout ça, je sais que c'est un problème pour ceux qui sont à France Télé aujourd'hui. Je sais aussi qu'il y en a d'autres qui sont très courageux, qui soutiennent et sont totalement d'accord. J'ai des conversations avec eux. Et puis, il y en a aussi une autre partie qui ne préfère pas avoir de conversation avec moi, pour les raisons que je viens d'évoquer, mais qui, en revanche, n'en pense pas moins et espère qu'une chose, c'est que ça se termine et que le service public redevienne le service public esprit critique à l'égard de n'importe qui et n'importe quoi. Voilà.
2: Dans cette traversée du désert, un peu, en tout cas vis-à-vis de France Télévisions, parce que voilà, effectivement, vous avez une carrière à côté, tout s'est bien passé. Il y a la manière mesquine dont vous êtes traité. Donc, évidemment, on ne vous prend pas au téléphone. Évidemment, les sociétés de production qui vous embauchent, vous développez des concepts d'émissions. On vous dit c'est génial, mais c'est juste que tu n'en feras pas partie. Enfin bon, bref. Là aussi, le livre est tout à fait éclairant sur la manière dont l'argent est un levier d'influence. Il y a quelque chose d'absolument stupéfiant, c'est la manière dont on décide, en fait, de supprimer vos émissions. C'est-à-dire, normalement, toutes les émissions sont en ligne, et voilà, une centaine d'émissions ont été, je vous cite, foutues à la poubelle, c'est-à-dire sur le site de France Télévisions, les émissions de Jacques Cardoz n'existent plus, on a annihilé votre travail. C'est pas juste que vous êtes devenu persona non grata, c'est comme si vous aviez jamais bossé.
0: C'est l'inquisition totale. Pour ça que
2: je trouve ça très communiste plutôt qu'inquisitorial. Mais voilà.
0: Ah c'est... oui, alors après, bon.
1: Peut-être que les communistes sont des inquisiteurs, finalement.
0: Oui, non, mais
2: non, c'est. Non, mais alors, le côté photo de Staline avec le mec qui disparaît à côté de lui.
0: Ça se défend tout à fait, on peut le dire aussi comme ça. À peine avais-je le dos tourné en juin 21, que 15 jours ou 3 semaines après, toutes mes émissions avaient disparu du player, le site France TV.
1: Ce qui est très malhonnête, d'une part pour votre travail, mais aussi pour les équipes qui ont travaillé avec vous.
0: Surtout pour les équipes.
1: En fait, parce
0: surtout
1: que
0: pour les équipes.
1: Pour moi,
0: c'est blessant,
1: public,
0: si vous voulez.
1: C'est blessant, évidemment.
0: Il y a quelque chose d'intime et de blessant.
1: Toutes les coulisses derrière,
0: voilà,
1: les monteurs,
0: le
1: tournage.
0: Parce qu'ils pourraient inventer un argument. On me disait récemment, et pourquoi pas une commission d'enquête sur les 3 émissions que vous citez et tout ce que vous citez, il y aurait de quoi faire. Je dis, c'est pas une mauvaise idée. Si la question a été posée, il pourrait par exemple invoquer le fait que j'ai prêté mon image à autre chose et à un domaine privé, et que donc ils ont préféré...
1: conflit d'intérêts.
0: Voilà, ils ont préféré ne pas faire de la publicité, entre guillemets, pour un club de foot. Enfin, c'est un argumentaire un peu baroque, mais enfin bon, à la limite. Mais effectivement, il y a toutes les émissions que nous avons défendues, et il y a maintes et maintes façons de maintenir ces émissions à l'antenne, sans par exemple les laisser incarner par moi et par mon visage, si vous voulez. Mais en plus, si vous voulez, c'est un argument qui est un peu fallacieux, parce que vous avez des journalistes qui sont passés par cette émission et qui aujourd'hui sont dans le privé, ont eu une autre histoire, etc. Moi, je pense que, si vous voulez, derrière ça, il y a quelque chose de nouveau dans les médias aujourd'hui, et ça me fait penser à la fameuse phrase de Delphine Ernotte. On ne veut pas d'une télévision qui raconte la société telle qu'elle est, mais telle qu'on voudrait qu'elle soit. Et j'en parle beaucoup dans ce récit. C'est que je pense qu'il faut pas se tromper. C'est une bataille culturelle. Et donc, dans la bataille culturelle, il y a aussi occulter des pans de l'histoire. Il y a aussi occulter des récits. Il y a aussi faire des omissions pour mieux accentuer d'autres aspects. J'étais un personnage qui dérangeait ou qui était susceptible de pouvoir déranger, qui avait fait des émissions qui peut-être dérangeait un peu, donc on s'est dit, table rase, on enlève tout, et puis on va réécrire une façon plus à même et plus qui corresponde mieux au discours qu'on a envie d'imprimer. Et voilà, c'est ainsi qu'ils ont poursuivi l'aventure avec Tristan Walex, qui, d'un point de vue éditorial, je pense, est très différent de ce que je peux faire moi. Moi, lorsque j'étais à la tête de Complément, j'explique souvent que lorsque j'aime pas, si vous voulez, la lali. C'est-à-dire que j'aime pas lorsque on s'en prend à une personnalité quelle qu'elle soit, qu'elle est fautée. Moi, j'estime que toute personne a une part de bon et que on a droit à une deuxième chance et que j'aime pas noircir le tableau d'une personnalité qui a été adulée. Par exemple, je raconte Dupond-Moretti. Et je raconte que lorsque le plan du portrait m'a été présenté pour la première fois, c'était 90% négatif. Et j'ai dit, attendez, pardon, mais enfin, Dupond-Moretti, on peut penser ce qu'on veut. Moi, je suis pas un adorateur de Dupond-Moretti, mais je veux dire, il arrive ministre de la Justice, c'est pour les Français acquittateur. C'est celui qui a réussi à acquitter un certain nombre de gens. Après, on peut contester, hein, je veux dire. Mais le personnage, ce qui développe comme personnalité. Mais je veux dire, voilà. Donc là, à ce moment-là, j'ai considéré que il fallait qu'on soit beaucoup plus nuancé. Donc, je disais souvent à l'équipe, je veux qu'on passe par toutes les nuances de gris, mais je veux pas un complément blanc ou noir. Ça n'existe pas parce que personne n'est comme ça. Voilà. Et donc, il y a eu toute une série de portraits. Quand on a fait Carlos Ghosn, c'était pareil. On peut pas partir du principe que Carlos Ghosn, il est forcément mauvais à partir du moment où il a un problème avec Nissan parce qu'il y a des histoires judiciaires, parce qu'il y a, etc. Donc c'est bien, on va traiter tout ça. Mais on va aussi traiter la façon dont il est monté, la façon dont il a réussi à récupérer aussi cette entreprise. Bref, c'est-à-dire que sur tous les sujets, il y a des nuances. Et moi, j'aime bien présenter, voilà. Et donc cette nuance, je pense aussi que c'est éviter le côté spectacle, c'est éviter le côté jugement, le jugement stalinien si vous préférez, mais c'est voilà. Et donc on n'est pas des journalistes de jugement. D'ailleurs c'est totalement antinomique. On n'est pas là pour juger. On n'est pas des. Je parle de la façon de faire beaucoup d'Élise Lucet, pour qui j'ai du respect pour ce qu'elle a réussi à faire, mais je considère que c'est pas une bonne manière. On poursuit pas les gens. De cette façon-là, on n'a pas cette envie de vouloir accuser, parce que si on part dans cette idée-là d'un journaliste magistrat, alors dans ce cas-là, il faut que la défense ait les mêmes moyens que l'accusation. Oui. Et ça ne sera pas le cas, parce que l'appareil médiatique fait que ça ne peut pas être le cas. Et moi, je ne suis pas d'accord avec ce journalisme-là.
2: Vous dites que, à propos d'Élise Lucet, cette émission relève du journalisme d'insinuation. Le problème de France Télévisions, c'est Élise Lucet. Je ne sais pas quel statut elle occupe dans le service public, mais elle doit avoir des dossiers sur tout le monde. Autrement, ce n'est pas explicable. Vous citez quelqu'un. Parlons d'Élise Lucet. On ne peut pas déterrer un scandale par semaine. Ce n'est tout simplement pas possible. Mais quand un cahier des charges vous impose du scandale, toujours du scandale, alors on bascule dans autre chose. Et ça, c'est France Télévisions qui l'accepte.
0: Ça, c'est une personnalité très importante du monde des médias qui me confie tout ça. J'approuve ça, parce que si vous voulez, je pense qu'il y a eu en plus une perversion de ces émissions. C'est-à-dire que Envoyé spécial, quelque part, c'était un peu le Paris Match de la télé. Il y avait l'idée qu'on allait découvrir des choses, on partait à l'étranger, etc. C'était du grand public. À partir du moment où vous en faites une émission à moitié d'investigation, bah, d'une certaine façon, vous dites à vos équipes, va falloir déterrer plus. Or, il y a déjà une émission d'investigation, et une très bonne, qui s'appelle Cache Investigation, même sur le plan éditorial. Je suis pas totalement d'accord avec tous leurs choix. Mais si vous voulez, à partir du moment où vous avez déjà un cache, vous pouvez pas faire en sorte que les autres émissions lui ressemblent trop. Et donc, je pense qu'à partir du moment où vous confiez à la même journaliste deux émissions, vous finissez par tout confondre, et vous finissez par donner les clés de l'ensemble des émissions d'information et d'investigation, et donc de la bataille culturelle quelque part, à une seule personne. Et je pense que si ça a été fait, c'est parce que Élise Lucet fait peur, et fait peur à tout le monde, y compris à la présidence, y compris à la direction générale. Elle exerce une forme de pression sur tout le monde. Donc oui, elle a réussi quelque chose de formidable avec Cash. L'erreur qu'a initié le premier patron de l'info de Delphine Arnaud, qui s'appelle Michel Field, qui a consisté à lui confier les rênes d'envoyé spécial, a conduit, à mon avis, à lui donner trop de pouvoir. Et maintenant, ils ne savent plus comment revenir en arrière. Envoyé spécial, Cash et complément d'enquête, c'est 40 émissions par an. 40 fois 300 000 euros, c'est beaucoup. c'est nécessaire parce que il est important que le service public ait des vraies émissions d'information et d'investigation. En revanche, est absolument nécessaire que ces émissions-là s'interrogent sur ce qu'elles font, sur l'équité, sur la partialité, sur être en contact avec l'opinion, refléter les préoccupations premières des Français, et à mon avis, ils s'en éloignent.
2: Ben, merci beaucoup Jacques Cardoz. Donc encore une fois, lisez Les Inquisiteurs aux éditions Fayard, donc sur la manière dont les magazines France Télévisions ont été peu à peu bouleversés, pervertis, la manière dont l'audiovisuel public a évidemment pris parti. C'est raconté de l'intérieur, c'est bourré d'anecdotes, ça va à toute allure. On n'apprend pas que le salaire de Delphine Ernotte, on apprend tout le reste et c'est encore plus scandaleux. Merci beaucoup Jacques Cardoz d'avoir été avec
0: Richard,
2: nous.
0: Merci infiniment Richard de m'avoir invité.
2: Voilà, demain vous retrouvez Arthur de Vatrigan pour un autre Restons Courtois et moi ce sera la semaine prochaine.
3: Ça suffit maintenant.

0: Et notez bien que cette émission sera rediffusée mercredi à 5h. Restez bien avec nous dans un instant en direct. Olivier Tournafond et le Libre Journal du Droit et des Libertés. Une guerre va-t-elle éclater entre l'OTAN et la Russie? Pour répondre à cette question, le colonel Alain Corvez, Bruno Gollnisch et Nicolas Stocker.
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0: À 21h, nous réentendrons la première partie de la matinale de ce matin. Ligne droite, debout les Français, Trump, Meloni, la fin de l'atlantisme italien avec Alice Carazza. À 21h30, le Libre Journal du Monde de la Foi, émission préenregistrée et animée par Nicole Pilorge, comme sujet la tendresse de l'homme et la tendresse de Dieu. Et à 23h, votre soirée musicale, nous écouterons Rimsky-Korsakov avec Sherazade et le Coq d'Or. Tout de suite en direct, le Libre Journal du Droit et des Libertés, proposé par Olivier Tournafond. Vous pouvez intervenir au cours de cette émission, attention, uniquement par téléphone, par courrier électronique, pardon, à courtoisie@rc.fr. Une très bonne écoute, chers auditeurs, il est 19h30.
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Voilà, bonsoir chers auditeurs, c'est Olivier Tournafond avec un petit peu de retard, mais l'émission précédente, parfois, se termine ric-rac au moment où la mambiane commence. Alors ce soir, nous allons traiter une question que les gens ne semblent pas mesurer dans sa gravité, et pourtant c'est peut-être une des questions les plus graves de notre époque en ce moment. C'est la question de savoir si le conflit en Ukraine ne va pas finir par dégénérer vers une conflagration entre l'Union européenne, l'OTAN et la Fédération de Russie. L'opinion publique semble totalement anesthésiée. Quand j'en parle, on me rit au nez en permanence. On me dit, il n'y a aucun indice. Pour la plupart de mes contemporains, la guerre est un jeu vidéo. On regarde comme ça à la télé, on compte les points, on recommence. Enfin, j'ai beau dire que depuis 2022 que la situation pourrit, qu'elle est extrêmement tendue, c'est le moins qu'on puisse dire. Et non, mais ça arrivera jamais. Ben non. Alors ça me fait penser à la mentalité qui régnait en juin 1914, où quand on disait il y a un risque de conflagration européenne. Mais non, personne ne savait qui était l'archiduc François Ferdinand, on va pas se battre pour ça, alors qu'il y avait des enjeux du même ordre, et puis finalement on a abouti à une des guerres les plus meurtrières de l'histoire de l'humanité. Donc, un analyste américain, alors j'ai le plaisir, d'ailleurs faut que je présente tout de suite mes invités avant de parler de l'analyste américain, c'est le colonel Alain Corvez, qui m'a été recommandé par Nicolas Stocker, et qui est mon colonel, merci d'être venu dans cette émission pour apporter votre expertise. Il y aura notre ami Bruno Gollnisch qui va nous rejoindre par Zoom, et puis nous aurons Nicolas Stocker vers 20h qui nous donnera également son point de vue. Alors on pourra pas m'accuser de partialité parce que moi je suis plutôt favorable à la Russie puisque j'estime que l'Ukraine est une province de la Russie, ce qui est pas l'opinion de Bruno Gollnisch, mais après tout on a le droit d'en débattre, et à partir du moment où on échange des arguments, et voilà Marc de Stahl, mon assistant, qui rentre subrepticement dans le studio. Alors je reprends. Vous auriez dû mettre un masque de carnaval, hein, avec un masque de Guy Fawkes. Hein. On en trouve dans le commerce des masques de Guy Fawkes. Alors, je disais, Scott Ritter, qui est un analyste américain, qui est un ancien militaire comme vous, et que vous connaissez personnellement, est un, alors lui très très pro-russe évidemment, a fait il y a à peu près un mois de cela une excellente émission qui durait une heure et demie sur le risque de guerre, sur la montée aux extrêmes progressive, parce que à l'origine, rappelez-vous, en 2022-2023, on hésitait. Alors, je suis assisté, je devrais le dire, j'ai des trous de mémoire, par Bérénice Tournafond, pas seulement Marc de Stahl, bien sûr. On hésitait à envoyer des casques et des pansements. Et on disait, oh là là, il faut pas fâcher l'ours russe, c'est très dangereux. Et puis, petit à petit,

0: On a jeté de l'huile sur le feu. Alors je rappelle quand même, alors il y a des gens qui seront peut-être pas d'accord avec ce que je dis, mais il leur appartient de démontrer que je me trompe. Qu'en mars 2022, il y a eu des pourparlers de paix qui visaient une sorte de neutralisation, de finlandisation, comme on disait autrefois, de l'Ukraine. Et ces pourparlers de paix qui ont eu, sont déroulés à Istanbul ont été torpillés par l'arrivée intempestive de Boris Johnson, qui, si ma mémoire est bonne, a dit à Zelensky, tenez bon, nous allons vous aider, vous allez gagner la guerre grâce à nous, vous récupérez même la Crimée, etc., etc., qui d'ailleurs, soit dit en passant, n'a jamais fait partie de l'Ukraine. Bon, alors, là-dessus, les choses se sont envenimées, beaucoup de gens ont dit, ouais, mais ça durera pas longtemps, parce que l'Ukraine résistera pas. Sauf que, à force de jeter de l'huile sur le feu et de financer la guerre, et maintenant de mettre en place des usines d'armement pour lui en faveur de l'Ukraine, notamment de drones qui sont capables de frapper à longue portée le territoire russe en profondeur. On l'a vu encore il y a quelques jours à Moscou. Enfin, alors on me dit c'est pas forcément un missile ukrainien, c'est peut-être un missile russe qui aurait été détourné de sa trajectoire, qui serait retombé sur Moscou. Bon, vous allez nous dire ce que vous en pensez. Mais Scott Ritter a tout à fait raison, on marche vers une conflagration. Voilà. Parce qu'à un moment donné, la doctrine Karaganov, qui est un des conseillers de Poutine, hein, qui consiste à dire il faut arrêter ça avant qu'il ne soit trop tard pour la Russie. Et arrêter ça, ça veut dire des frappes avec des missiles hypersoniques sur tous les sites de production identifiés dans l'Union européenne, en Lettonie, en Pologne, au Royaume-Uni, en France, je ne sais pas s'il y en a, il y a 25 sites. Alors là, évidemment, Poutine est très prudent. Hein. Poutine estime que c'est trop dangereux, il ne le fait pas. Mais Scott Ritter dit, à un moment donné, la doctrine Karaganov risque de l'emporter, soit parce que Poutine devra s'y résoudre, soit parce que tout simplement il aura des gens dans son entourage qui le menaceront de le lâcher s'il ne le fait pas. Alors là, je peux vous dire que là on rigole plus du tout. Hein. Voilà. Alors voilà mon colonel, voilà pour nos amis auditeurs. Alors qu'est-ce qui se passe de nouveau, ça va pas donc.
1: Juste un petit retard de Bruno Gollnisch.
0: Oui, c'est pas grave, voilà. C'est que bon, Bruno Gollnisch, j'ai un peu de retard, c'est pas très gênant. Alors mon colonel Corvez, d'abord en ce moment dans les deux camps, on annonce la victoire. Hier, il y a trois jours, le Figaro annonçait la victoire de l'Ukraine. Hein, sur deux, trois ou quatre pages tapageuses, et sur le site de Xavier Moreau, on annonce la victoire de la Russie. Bon, le colonel Beau, je sais pas trop ce qu'il en pense, on n'entend plus parler de lui ces derniers temps. Alors vous, est-ce que vous pouvez nous donner la situation sur le terrain et expliquer un peu comment les choses évoluent?
2: Oui, je vais essayer. Je pense d'abord qu'il y a énormément de désinformation, côté ukrainien et côté russe, bien entendu, sur le conflit, mais grâce à un certain nombre de cribles, on peut quand même déceler le vrai du faux. Pas toujours, mais dans les grandes lignes, on arrive à déceler le vrai du faux. Et le vrai, c'est que l'Ukraine est en train de s'effondrer militairement, que ce n'est pas l'Ukraine qui se bat, mais que c'est l'OTAN.
0: Ah, voilà.
2: Si l'Ukraine avait été laissée seule face à la Russie,
0: ça serait fini.
2: Ce serait fini depuis le début. Mais lorsque, en février 2022, la Russie a déclenché son opération spéciale, elle l'a faite, elle a déclenché cette opération parce qu'elle savait que déjà l'OTAN avait utilisé l'Ukraine et en avait fait
0: une base
2: militaire prête à attaquer la Russie. C'est pour ça que le président Poutine, dans toute l'année qui a précédé sa opération spéciale militaire spéciale, il avait proposé, il a publié, le monde peut l'avoir lu, hein, un projet d'accord stratégique entre les États-Unis et la Russie pour éviter la guerre. Mais l'administration Biden à l'époque, et dans la poursuite de l'administration américaine depuis Obama, hein, il fallait refuser, après l'effondrement de l'URSS, que la Russie s'entende avec ses voisins européens de l'Ouest et que ça constitue un pôle
0: eurasiatique,
2: voilà. Exactement, ouais, parce que l'énorme pays qu'est la Russie et qui a des ressources énormes, gigantesques, dont nous avons énormément
0: que nous,
2: besoin
0: que nous convoitons, que nous convoitons,
2: dont nous avons besoin
0: pour
2: vivre,
0: oui,
2: pour
0: oui,
2: notre industrie, pour tout, est en fait un pays qui est, c'est le plus grand du monde, oui. Et qui va jusqu'à l'Asie et à la Chine. Bah, donc, oui. Ce serait une ouverture vers l'Eurasie et vers la Chine.
0: Oui.
2: Donc, ça, c'est pour remettre les choses en place, c'est-à-dire que ce conflit n'a pas commencé le 22 février...
0: Non, il a commencé en 2014.
2: Il a commencé en 2014, Maïdan. Et avec le coup d'État, disons, bon...
0: Oui.
2: Et si, aujourd'hui, on en est là, c'est parce que, malgré le retrait américain, car il est incontestable qu'aujourd'hui, il y a une baisse... du soutien des États-Unis d'Amérique.
0: Depuis l'élection de Trump.
2: Depuis l'élection de Trump.
0: De Trump, oui.
2: Et je pense, bon, il y a des missiles patriotes que réclame Zelensky, mais qu'il n'aura jamais, parce que les missiles patriotes, ils en ont besoin ailleurs.
0: Oui.
2: Et donc, il y a un soutien militaire qui va être, sinon complètement asséché, au moins...
0: Très diminué.
2: Très fortement
0: voilà,
2: diminué.
0: Oui.
2: Et donc, les Européens, si vous voulez, là... Un raisonnement stratégique cartésien devrait dire, nous, Europe de l'Ouest, nous devons nous entendre et avoir des accords stratégiques avec la Russie, parce que c'est notre grande voisine, qui a des ressources énormes, et donc, stratégiquement, nous devrions avoir des accords avec la Russie. Mais, comme les États-Unis avaient initié ça, et à l'époque, les Européens étaient moins en pointe que maintenant, mais maintenant, les États-Unis étant... en retrait, c'est l'Europe qui prend
0: oui,
2: le relais
0: voilà.
2: Et
0: oui.
2: Qui a décidé
0: oui,
2: de continuer.
0: Oui.
2: Mais pourquoi continuer dans... C'est de l'idéologie pure et simple, ça n'est plus du raisonnement stratégique.
0: C'est ça que je ne comprends
2: pourquoi,
0: pas. Et avec
2: moi, j'ai essayé de comprendre. Pourquoi est-ce qu'on marche tellement contre nos propres intérêts dans cette région? Mais c'est parce que ces dirigeants européens... Alors, Starmer, il était sorti, enfin, la Grande-Bretagne.
0: Oui, alors ça, c'est une excellente nouvelle.
2: Par le Brexit.
0: Ça, oui, mais là, Starmer
2: au départ, la Grande-Bretagne est sortie de l'Union Européenne par le Brexit, mais elle était revenue par la fenêtre.
0: Et elle est toujours dans l'OTAN.
2: Elle est toujours dans l'OTAN. Et puis, il y a des sommets sans arrêt à Londres, à Paris ou à Berlin. Et donc, les dirigeants européens, avec les Britanniques, que j'inclus dedans, sont complètement déconnectés de leurs citoyens. Ils n'ont plus aucun soutien dans leur pays.
0: Oui, oui.
2: Et ils ont commis des erreurs qui font qu'ils sont honnis, même, dans certains pays.
0: En Angleterre, il y a des émeutes.
2: Oui.
0: Alors, attention, là, pas Figaro dit, il y a des émeutes racistes. Mais ce n'est pas des émeutes racistes, c'est des émeutes sociales de la population de souche qui n'accepte plus d'être trahie.
2: Oui.
0: On pourrait parler d'émeutes raciales, mais pas racistes. Ce n'est pas les Anglais qui sont devenus racistes du jour au lendemain, du tout.
2: Non, bien sûr.
0: Ce n'est pas des émeutes racistes.
2: C'est les Anglais qui ne sont pas contents de leurs dirigeants.
0: Et comme nous en France.
2: Comme nous en France, et comme en Allemagne, oui, les Allemands. Mais les Allemands, ils ont eu un défouloir parce qu'ils ont eu une série d'élections qui leur a permis de manifester leur mécontentement.
0: Oui, oui, oui.
2: Alors, on dit, mais c'est dramatique, parce que à la fois l'extrême gauche et l'extrême droite sont montés en puissance, et il n'y a plus de soutien pour le centre. Ben oui, mais c'est le résultat de leur inconséquence et de leur idéologie européenne, qui est que maintenant les nations sont dépassées par le fait supranational, donc la France n'existe plus, l'Allemagne n'existe plus, bon... Et comme on a commencé une guerre contre la Russie, il faut continuer maintenant. Et c'est notre seul moyen de nous en tirer politiquement.
0: Quand on est oligarque.
2: Quand on est
0: oligarque
2: et qu'on n'est pas soutenu par son peuple.
0: C'est ça.
2: En plus.
0: La fuite en avant.
2: C'est la fuite en avant pour continuer cette guerre, qui est une guerre fratricide entre Slaves, qui est absolument... J'ai des amis ukrainiens, donc j'ai énormément d'informations qui me parviennent d'Ukraine. Je suis désolé, mais ils sont en train de faire tuer des Ukrainiens pour des dirigeants européens qui sont incompétents
0: et corrompus
2: au minimum.
0: Et corrompus. Alors, il y a deux citations, pardonnez-moi de vous interrompre un instant, mais il y a deux citations que je voudrais rappeler... et qui sont que j'ai entendues de mes propres oreilles. La première, c'est de Thierry Breton, en 2024, qui a dit « Vaincre la Russie est désormais pour nous une question de vie ou de mort ». Il l'a dit, vous pouvez retrouver la citation. Et en septembre 2025, Kaja Kallas, qui est une sotte d'ailleurs, a dit « Nos véritables objectifs ont toujours été de démembrer la Russie ». Oui. Elle l'a dit.
2: C'est clair. Et Éric Le Maire disait qu'il allait faire
0: s'écrouler. Bruno Le Maire.
2: Le Maire disait qu'il allait faire s'écrouler l'économie russe
0: qui n'était pas plus puissante que l'économie espagnole, disait-il.
2: Oui, oui. Oui. On a vu les résultats. Non, mais ces gens-là sont dans l'idéologie et ils sont pas dans la réalité. C'est pour ça, d'ailleurs, qu'ils sont complètement détachés de leur peuple. Parce que les paysans, comme les ouvriers dans les industries, comme toutes les corporations en France, en Angleterre, en Allemagne, en Italie et ailleurs, sont maintenant contre l'Union européenne. Pour une guerre absurde. Oui. Complètement absurde. Parce que la Russie, c'est la Russie de Kiev. Oui. La Russie, elle est née à Kiev.
0: Bah oui, bien sûr.
2: Et donc cette Ukraine, elle a toujours été russe.
0: Ça fait partie
2: de... Oui. Vous n'avez pas vu de révolte dans les régions qui ont été libérées par le Donbass, Zaporijjia et Kherson. Vous n'avez pas vu de révolte des habitants en disant qu'ils n'aimaient pas les Russes. Ils les ont accueillis à bras ouverts.
0: Il n'y a qu'une partie de l'Ukraine qui, elle, n'est moins russe, c'est la Galicie. N'est-ce pas, Stanley, Marc, il y a une partie qui est là, qui a été sous l'Empire austro-hongrois, où ça a même été la Pologne,
2: à une époque,
0: les pays baltes. Alors, à la limite, bon, que l'on rende ce morceau-là à la Pologne et à l'Union européenne ne me choquerait pas, mais que l'on laisse à la Russie, ce qui est de faire fille des vieilles provinces russes. D'ailleurs, écoutez, vous connaissez la musique russe probablement, les tableaux d'une exposition de Moussorgsky, le tableau final, c'est la grande porte de Kiev.
2: Enfin, oui,
0: je prends mon dictionnaire, mon grand Larousse universel de 1906, qui est très bien d'ailleurs, qui est vraiment très très très bien. Au moins des gens objectifs. Je regarde Ukraine, il y a marqué province de l'Empire russe, considérée comme le berceau de la Russie.
2: Absolument.
0: Bon, c'est quand même pas des complotistes d'extrême droite de Radio Courtoisie qui ont écrit le Larousse universel en 30 volumes de 1906.
2: Un des plus grands historiens français, Benoît Deschamps, qui a écrit en 38 un petit bouquin qui est délicieux à lire, parce que d'abord, Benoît Deschamps écrivait très bien, merveilleux français, mais il a écrit en 1938 « Ukraine, le fantôme de l'Europe ». Et il explique comment cette création artificielle, à l'époque, il dit pas qu'il faut la détruire ou la changer, mais enfin, il décrit d'où elle vient et toutes les raisons pour dire que c'est pas un pays, c'est pas une nation en elle-même ukrainienne. Parce que, il y a des Ukrainiens qui sont de sympathie polonaise, hongroise, roumaine, et une autre grosse partie
0: qui est russe, d'ailleurs.
2: Russe, parce qu'ils sont russes, en
0: d'ailleurs,
2: fait.
0: C'est ce qui nous est confirmé par les gens que nous connaissons, qui sont ukrainiens en Suisse, n'est-ce pas, et qui le disent ouvertement. Ils disent, nous parlons la même langue, on est le même peuple, là, on fait partie de la même race. C'est une guerre fratricide. C'est comme si on se battait. Et je dis toujours, alors ça choque, les gens sont fous furieux quand je leur dis ça, mais il y a moins de différence entre un Ukrainien et un Russe qu'entre un Alsacien et un Parisien.
2: Oui.
0: Et on a fait, d'ailleurs, la guerre de 14 pour récupérer l'Alsace et la Lorraine, quand même, en réalité. Ouais. Parce qu'en fait, c'est pas des ordres de l'archiduc François Ferdinand, c'est pas pour ça qu'on s'est battu. Il y avait des arrière-pensées. De même qu'il y a des arrière-pensées en ce moment. Alors, l'arrière-pensée que tout le monde soupçonne, c'est de mener une sorte de fuite en avant, comme vous l'avez bien expliqué, et qui permettrait à tous ces oligarques corrompus, et malveillants, et traîtres, en même temps, européens, de s'en sortir, par exemple, de décréter l'état d'urgence, article 16, les pleins pouvoirs. Oui. Et là, c'est la divine surprise, quoi. Alors, à ce moment-là, il n'y a plus d'élection, il n'y a plus rien, comme Zelensky, qui reste au pouvoir, d'ailleurs, en Ukraine, sans élection. Alors, est-ce que c'est ça? Alors, on me dit, mais non, vous êtes parano, mais jamais de la vie, mais enfin, voyons, c'est pas sérieux. Eux, ils préparent déjà leur départ, Macron pense déjà aux gens qui vont lui succéder. Mais moi, j'ai toujours pensé que ces gens-là, ils sont très intelligents d'abord, ils sont mauvais, mais ils sont intelligents quand ça concerne leur carrière. Ils ont plusieurs fers au feu. Ils n'ont jamais qu'un seul plan. Ils ont toujours des plans B. Ça fait partie d'un des plans possibles. J'ai pas dit qu'ils allaient forcément ne vouloir que ça. Mais à mon avis, ça fait partie des éventualités qu'ils caressent. Et si les circonstances sont favorables, ils vont jeter de l'huile sur le feu. Alors, faut parler un peu de la guerre des drones à nos auditeurs, parce que ça, c'est ça qui se passe en ce moment. On est passé d'une guerre très traditionnelle, de position d'ailleurs, à une guerre des drones.
2: Alors, effectivement, ce conflit en Ukraine, entre la Russie et l'Ukraine, enfin entre la Russie et l'OTAN,
0: oui,
2: au
0: ça,
2: travers
0: oui.
2: de l'Ukraine, mm-hmm. A apporté des bouleversements stratégiques et tactiques dans l'art de la guerre. Et effectivement, cette apparition des drones alors de plus en plus sophistiqués, en plus, hein, qui sont capables, pour certains, de passer les défenses adverses, de les éviter. Également, on a vu l'importance des drones dans la guerre Iran-États-Unis, puisque les Iraniens ont mis au point des drones également, qui sont très performants, et qu'ils lâchent, ils les envoient par des missiles, hein, et ces missiles s'ouvrent et ils lâchent leurs drones au dernier moment. Donc, il y a une complexification et une amélioration des possibilités de ces drones qui est énorme. Parce qu'en plus du guidage et de l'éviction des radars et des défenses anti-aériennes, il faut quand même qu'ils aient une charge suffisante, donc
0: explosive,
2: assez fort. Pour détruire l'objectif que sur lequel ils vont. Et c'est un bouleversement complet. D'ailleurs, je suis dans les actualités en France. L'état-major des armées, la DGA, la Direction générale de l'armement, travaille énormément sur ce sujet et fort heureusement, ils essaient de faire coordonner des petites sociétés françaises qui sont très performantes dans ce domaine et avec les grands de l'armement pour progresser dans la fabrication de ces drones qui sont devenus des pièces essentielles sur le champ de bataille.
0: Mais alors, est-ce que ces drones que nous fabriquons, ce sont ceux-là même que nous livrons à l'Ukraine en ce moment ?
2: Alors ça, je ne sais pas.
0: Parce qu'il y a ce fameux carte des 25 sites de production qui a été publié par le ministère des Affaires étrangères russe au mois de janvier, je crois, qui montre que sur le territoire de l'OTAN et de l'Union européenne en particulier, mais aussi au Royaume-Uni, il y a 25 sites de production de drones de plus en plus sophistiqués qui risquent à terme de mettre en difficulté la Fédération de Russie et d'entraîner des frappes à longue portée. D'où la proposition de Sergueï Karaganov de monter d'un cran dans la guerre et d'utiliser des armes nucléaires tactiques pour détruire l'Ukraine avant qu'elle ne puisse porter des coups mortels à la Russie. Et aussi, alors c'est ça que Poutine apparemment ne veut pas faire, et je comprends, de frapper au-delà de la frontière de l'OTAN les sites de production. Notamment en Lettonie et en Pologne.
2: Oui.
0: Alors, qu'est-ce que vous en pensez? Parce que Sergueï Karaganov, c'est pas n'importe qui, hein. Oui, c'est quand même un des conseillers proches de Poutine. Mais Poutine ne le suit pas pour le moment. Mais Scott Ritter, on parle très très longuement de ça.
2: Pour le moment, il n'est plus officiellement, je crois, conseiller. Il a été.
0: Voilà.
2: Mais il reste une personnalité très influente dans l'entourage immédiat.
0: Alors, je crois qu'il y a quelqu'un, on arrive qu'est-ce qui se passe? Faut prendre les casques, c'est ça? Parce que je crois que c'était par Zoom. Voilà. Très bien. Allô?
3: Oui, allô?
0: Oui, c'est Bruno.
3: Oui, cher collègue.
0: Ah, bonjour, je suis content de vous entendre. Voilà.
3: Je suis confus, j'étais sur la route et en plus j'ai des problèmes techniques.
0: Ah, bah oui, alors c'est pour ça qu'on vous entend, mais on ne vous voit pas.
3: Non, mais vous savez, bienheureux ceux qui ont cru sans avoir vu.
0: C'est évident. C'est évident. D'ailleurs, très souvent, Dieu fait entendre sa voix, mais on ne le voit pas non plus.
3: C'est rendu visible une fois.
0: Alors, nous avons notre ami le colonel Corvez, adressé.
3: Je salue le colonel Corvez, dont je connais les compétences.
0: Voilà.
2: Je salue moi aussi Bruno Gollnisch.
0: Alors, est-ce que Bruno, qu'est-ce que vous pensez de cette espèce de frénésie des dirigeants de l'Union européenne de vouloir frapper toujours plus loin la Russie avec des drones de plus en plus perfectionnés à portée de plus en plus longue jusqu'à provoquer peut-être à un moment donné une réaction extrêmement violente de la Russie qui a les moyens de répliquer. Qu'est-ce que cette histoire, en quoi est-ce que ça concerne les peuples européens? C'est une histoire d'oligarques qui cherchent à sauver leur peau en créant une dissuasion, je sais pas, une diversion plutôt. Diversion. Alors, avant les élections, voilà.
3: Je ne diverge de vous que sur un point. Je ne crois pas que ce soit seulement une affaire d'oligarques. Je pense que c'est un problème dramatique. C'est une guerre absolument folle qui voit deux peuples slaves, deux peuples orthodoxes, ou pour ce qui est de ce qu'on appelle les gréco-catholiques fidèles à Rome, et qui ont souffert d'ailleurs pour cela dans leur chair, mais en tout cas participant de la même civilisation, s'affronter dans un combat qui dure depuis déjà plus longtemps que la Première Guerre mondiale.
0: Oui, c'est vrai.
3: Ils sacrifiaient leur jeunesse. C'est quelque chose d'effroyable. Je pense, malgré vous peut-être, je pense, contrairement à certains de mes amis, que M. Poutine a une responsabilité là-dedans, parce que quelle qu'ait été la situation dans le Donbass, la Russie avait reconnu les frontières de l'Ukraine. L'Ukraine, y compris d'ailleurs les populations du Donbass, avaient voté pour l'indépendance. Et c'est évidemment que cette agression militaire est, à mon avis, compréhensible par beaucoup d'aspects. Ouais. Mais je dirais la même chose que ce qu'a dit Talleyrand après l'exécution du duc d'Enghien. C'est pire qu'un crime, c'est une faute. Ouais. D'ailleurs, la preuve, c'est que l'OTAN était en situation d'électroencéphalogramme plat, comme oui. L'avait dit le vénéré président Emmanuel Macron, non sans justesse d'ailleurs, en la circonstance, et cette opération lui a redonné un nouveau souffle et une nouvelle légitimité.
0: Oui.
3: L'Union européenne était extrêmement contestée, elle tenait l'Ukraine à distance avec une gaffe, lui demandant d'assimiler des milliers de pages de textes, de règlements, avant éventuellement d'adhérer. Depuis cette affaire, on lui tend les bras,
0: malgré
3: la situation de ce pays. Par conséquent, je pense que l'opération a été maladroite, en ce que les buts de guerre
0: ont
3: été réduits à peu de choses dès l'ouverture des hostilités. Cela étant dit, je crois en effet, comme vous, et alors là à 100% et 200%, qu'il est extrêmement périlleux de vouloir aider l'Ukraine à frapper dans la profondeur la Russie. Pour deux raisons principales. La première, c'est que ça ne sert à rien, parce que l'immensité du territoire de la Russie fait qu'elle ne peut pas être vaincue. C'est aussi simple que cela.
0: Ouais.
3: Et nous autres Français, nous avons payé pour le savoir.
0: Oui.
3: Nous sommes même allés jusqu'à Moscou et nous avons dû en repartir après toutes ces victoires éclatantes, Borodino, etc. Nous avons dû en repartir assez piqueusement et dans des conditions effroyables pour nos soldats. Par conséquent, la Russie ne peut pas être vaincue. Mais ça ne sert à rien de prolonger la distance des armes qui sont susceptibles de l'atteindre. Et la deuxième raison, c'est que c'est effectivement extrêmement périlleux, parce que ça nous constitue, nous autres Européens, en situation de quasi-belligérants. Et alors, que se passerait-il si, à l'issue de cette confrontation, par exemple, M. Poutine décidait d'utiliser l'arme nucléaire tactique,
0: oui,
3: comme un certain nombre de Russes le pressent
0: bien
3: de
0: sûr
3: le faire.
0: Oui. C'est ce que dit Karaganov,
3: d'ailleurs.
0: Qu'est-ce
3: qu'on ferait à ce moment-là? On enverrait nos sous-marins nucléaires lanceurs d'engins dans la Baltique pour vitrifier Moscou et Saint-Pétersbourg?
0: C'est la fin du monde, là.
3: C'est la fin du monde.
0: Ouais, on est
3: par
0: bien d'accord.
3: Je pense que la responsabilité des dirigeants européens doit être de rechercher la paix par tous les moyens.
0: Oui, mais s'ils font
3: et
0: tout
3: la
0: le contraire.
3: Il y a moyen, malgré tout, d'y parvenir.
0: Alors, bien sûr qu'il y a moyen d'y parvenir. Nous, si on était au pouvoir, on ferait la paix très vite. Et puis, on aurait déjà évité de torpiller les procédures de paix en 2022 à Istanbul, alors que Boris Johnson a été jeté de l'huile sur le feu. Mais il y a une question que j'aimerais poser au colonel Corbez. On dit que l'Ukraine avait une population de 40 millions d'habitants, elle n'est plus que de 25 millions aujourd'hui. Est-ce que c'est exact, ça, cette statistique?
2: Je pense qu'elle est exacte. Je ne peux pas l'affirmer de façon absolument certaine, mais je pense que c'est peut-être pas exactement 25 millions, mais la population ukrainienne a énormément
0: baissé. Mais c'est tous ces...
2: Et c'est pas dû uniquement aux morts, au combat. Non. C'est qu'il y a eu énormément d'Ukrainiens qui sont partis en France.
0: Bah, évidemment.
2: En Europe, aux États-Unis, en Suisse.
0: Partout.
2: Oui, partout.
0: Mais est-ce que, Bruno, est-ce que vous n'avez pas l'impression que nos... Alors, il y a quand même une très bonne nouvelle, vous l'avez certainement appris aujourd'hui, c'est que Keir Starmer, qui était un bellististe fou furieux, a été déboulonné enfin. Et que là, c'est enfin un de moins. Il reste merde, c'est Macron. Alors, ça fait quand même... Bon, maintenant, il va y avoir une période de trouble en Grande-Bretagne à cause des émeutes sociales contre les mesures pro-migrants que prend le gouvernement, qui exaspère le peuple britannique. Donc, peut-être qu'on va avoir un peu la paix du côté des Anglais. Il reste Merz et Macron et cette idiote de Kaja Kallas qui jette de l'huile sur le feu tout le temps. Puisqu'elle a dit, rappelez-vous, il y a quelques mois, notre véritable but de guerre, c'est de démembrer la Russie. Je vois pas très bien comment la Lettonie, parce que je crois, non, elle vient de Finlande, elle. Je vois pas comment Madame Kallas, qui vient de Finlande, pourrait démembrer la Russie. Bon, mais enfin, ça veut dire qu'ils ont bien cet objectif. Alors, est-ce qu'ils s'amusent à aller toujours un peu plus loin en se disant, bah, le moment venu, on fera marche arrière, ou est-ce qu'ils caressent l'espoir de créer une sorte de guerre qui mettrait le feu aux poudres et qui leur permettrait de rester au pouvoir, un peu comme Zelensky, en quelque sorte, je sais pas.
3: Je l'ignore. Bon, les Finlandais ont assurément un vieux compte à régler avec les Russes depuis que ceux-ci ont tenté de les envahir et leur ont pris une partie de la Carélie, échouant pour l'essentiel en raison de la résistance héroïque du peuple finlandais et conduit par le maréchal Mannerheim.
0: Oui.
3: Mais tout cela me paraît extrêmement dangereux parce que, comme vous dites, aller toujours plus avant dans le bellicisme en se disant si ça devient dangereux, on reculera, ça ne marche jamais.
0: Ah oui.
3: Voilà, c'est ce qui s'est passé avant la Première Guerre mondiale et la situation actuelle me fait terriblement penser.
0: Ah oui.
3: à la Première Guerre mondiale. Il se trouve que mon arrière-grand-père, Émile Flourens, était ministre des Affaires étrangères sous la Troisième République et qu'il a initié l'Alliance franco-russe. Il était l'ami, le biographe d'ailleurs du tsar Alexandre III. J'ai hérité de lui la correspondance diplomatique qui a été éditée après la Première Guerre mondiale. La correspondance diplomatique de juillet 1914, c'est-à-dire le mois qui a précédé l'entrée en guerre. C'est tout à fait hallucinant. On voit que les dirigeants, les diplomates, ne souhaitent pas la guerre, que chacun se dit que cette affaire qui oppose l'Autriche à la Serbie en raison de l'assassinat de l'archiduc
0: François Ferdinand,
3: ministre serbe, c'est bien dommage, mais cette affaire, on va la régler comme on a réglé les précédentes, à l'amiable, par un congrès international. Et surtout, on ne va pas se faire la guerre pour si peu.
0: Oui.
3: Et pourtant, chacun y est inexorablement conduit par sa propre logique.
0: Oui.
3: Alors, je ne voudrais pas parler trop longuement, mais quand même, vous citez pratiquement de mémoire la dernière lettre adressée par l'empereur d'Allemagne, Guillaume II, au tsar de Russie, Nicolas II. Elle est libellée à peu près dans ces termes que je cite presque mot à mot de mémoire. Niki, parce qu'il s'appelait par leur...
0: Oui, parce qu'ils étaient cousins.
3: Ils étaient cousins. Ils s'aimaient beaucoup.
0: Oui, oui.
3: Ils étaient souvent...
0: ensemble.
3: Ils avaient passé des journées ensemble.
0: Ils faisaient des pique-niques ensemble.
3: Je t'en conjure. Arrête ta mobilisation, car si ta mobilisation continue, mon gouvernement dit qu'il ne peut pas courir le risque d'avoir à se battre sur deux fronts,
0: eh ben voilà, ouais.
3: C'est-à-dire à la fois contre la Russie et contre la France. Et je crains qu'à ce moment-là, la guerre ne soit inévitable.
0: Mais c'est exactement ça.
3: Niki, ce conflit localisé jusque-là, que cette guerre que l'Autriche fait à la Serbie est légitime, les Serbes ont abominablement assassiné leur propre roi et leur propre reine.
0: Ouais, c'est
3: ils,
0: vrai.
3: Ont, ils sont derrière l'assassinat de l'archiduc
0: François Ferdinand.
3: François Ferdinand, ce qui n'était pas faux d'ailleurs. Et voici la phrase finale qu'il faudrait méditer et enseigner dans tous les livres d'histoire. Cette guerre est nécessaire au maintien de la stabilité de nos trônes et du principe dynastique. Voilà. Et autrement dit, comme la mobilisation russe ne s'est pas arrêtée, d'ailleurs les Russes ne disposaient pas d'un plan permettant une mobilisation partielle, ils n'avaient de plan que pour la mobilisation générale. La mobilisation russe ne s'est pas arrêtée, l'Allemagne est entrée en guerre pour assurer le maintien du principe dynastique et de la stabilité des trônes. 4 ans plus tard, 11 millions de morts, je crois, et 40 millions de blessés, et des pays absolument dévastés, tous les trônes impliqués
0: sont tombés.
3: Celui d'Angleterre, tous les trônes avaient été renversés, et dans des conditions quelquefois effroyables. Le tsar de Russie et toute sa famille massacrés à Yekaterinbourg. Les Hohenzollern qui avaient fait l'unité allemande exilés piteusement en Hollande, les Wittelsbach de Bavière, les Saxe-Gobourg-Gotha, ouais. Les Saxe-Gobourg-Eisenach, le duc de Bade, etc.
0: Les Habsbourg
3: ont été renversés.
0: Les Habsbourg voilà, aussi.
3: Quand même une illustration extraordinaire, me semble-t-il, de ce que la guerre peut conduire à l'effet absolument inverse de celui que l'on recherche.
0: Mais c'est absolument évident, et surtout qu'il y a la même anesthésie des opinions publiques aujourd'hui, comme en juin-juillet 1914, parce que tous les gens que j'ai rencontrés qui avaient connu un peu cette période, notamment mes grands-parents et mes parents, m'ont dit que personne ne pouvait imaginer qu'une guerre allait se déclencher pour ça, parce qu'on ne savait même pas qui était François Ferdinand. Mmh. Et on s'en fichait comme absolument. De l'encadre. On s'en fichait complètement.
3: J'ai hérité de mon grand-père maternel la collection complète des illustrations de cette époque, qui était, si vous voulez, le Paris Match, le grand magazine illustré. Oui. L'ultimatum autrichien à la Serbie fait un entrefilet de 20 lignes.
0: Oui.
3: Bon, et alors que c'est ce qui a déclenché la guerre. En revanche, tous les journaux ne parlent que de l'affaire Caillaux. Madame Caillaux, la femme du président du Conseil, on dirait aujourd'hui du Premier ministre, mais c'est plus que le Premier ministre, c'est lui qui avait le pouvoir, qui, blessé de ce que le Figaro ait publié les lettres que lui écrivait Caillaux alors qu'il n'était que son amant, et révélait cette relation alors adultérine, a demandé à être reçu par le directeur du Figaro, M. Calmette, et de son manchon a extrait un petit revolver et elle a déchargé 6 balles sur M. Calmette. Mais à l'époque, les jurys étaient composés exclusivement d'hommes, mais c'était de galants hommes. Et ils ont trouvé que la cause de Mme Caillaux n'était pas si mauvaise que cela, que ce M. Calmette avait été discourtois. Et à la question « Mme Caillaux a-t-elle tué M. Calmette tel jour à telle heure ?» ce qui ne faisait de doute pour personne, ce qui n'avait pas été nié, même pas par l'intéressé, et ce qui était parfaitement établi, le jury a répondu non.
0: Oh, c'est fou.
3: Autrement dit, acquittement de Mme Caillaux. Et voilà l'affaire qui défrayait la chronique.
0: Mais comme aujourd'hui,
3: les préparatifs de guerre revenaient bien après. Cette affaire
0: mais alors, on a des questions d'auditeurs, on va devoir vous interrompre, mais je voulais quand même rappeler à nos auditeurs qu'il y a quelque chose d'excessivement grave. C'est que Macron a demandé à l'armée ukrainienne de défiler sur les Champs-Élysées le 14 juillet. Pour moi, c'est une sorte de déclaration de guerre à la Russie, n'est-ce pas, mon colonel ?
2: Oui, ça c'est scandaleux. D'ailleurs, dans les milieux militaires qui ne sont plus en activité, mais que je connais bien, que je fréquente beaucoup, tout le monde est révulsé. Et vraiment, il y a un... une colère rentrée qui se manifeste à cette occasion. Pour revenir sur le conflit Ukraine-OTAN contre la Russie, on est dans l'idéologie. Il n'y a pas, comme je l'ai dit tout à l'heure, il n'y a pas de raisonnement stratégique. Parce qu'un raisonnement stratégique dirait il faut que la Russie et l'Europe de l'Ouest
0: collaborent
2: sur tout un tas de domaines. Les richesses énormes de cet immense pays qui est notre voisin et qui nous ouvre les portes de l'Asie, on doit coopérer, s'entendre avec eux. L'idée du général de Gaulle, hein, alors que c'était l'URSS.
0: Mais eux, c'est fou.
2: Mais maintenant que c'est plus l'URSS, ces gens-là, au départ, suscités par les Américains, maintenant les Américains font marche arrière, au départ, c'est les Américains qui ont suscité cette hostilité envers la Russie.
0: Brzezinski, déjà, dans 1995. Alors, il y a un Bobino qui doit passer. Je laisse la technicienne le faire, et il y a les questions ensuite.
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0: Alors, avant de prendre notre ami Nicolas Stocker qui va nous rejoindre, juste les questions,
5: remarques des auditeurs. Cher Olivier, à vous entendre, donc personne ne comprend la raison profonde pour laquelle l'Europe otanesque, non soutenue par les USA fondateurs de la dite OTAN, ferait la guerre à la Russie en armant l'Ukraine. Quel pourrait être le lien avec le fait que des gens comme Jared Kushner achètent des milliers, des millions d'hectares de terres formidablement nourricières? Au profit de qui? Qui tient les rênes? Personne quasiment ne répond à cette question, je m'en étonne.
0: Eh ben, on va peut-être demander à Nicolas Stocker qui va nous rejoindre, on va relire la question et il va pouvoir justement donner son avis. Parce que moi j'avoue que je n'ai pas suivi ça très en détail, je ne sais pas si mon colonel vous l'avez suivi, mais je crois que Nicolas Stocker, avec sa chronique géopolitique profonde, sur géopolitique profonde, il doit bien être au courant de tout ça. La deuxième question.
5: Alors, l'OTAN peut être toujours en état de mort cérébrale, on n'en doute pas quand on entend son secrétaire général, mais encore agité par les gaz de décomposition. Car les États-Unis ont atteint leur objectif défini juste avant 1900 de ruiner et vassaliser complètement l'Europe continentale. Ils ont éliminé un de leurs concurrents, ils ne craignent plus l'alliance de l'Europe et de la Russie jusqu'à la Chine. Et l'OTAN n'a plus d'utilité que comme catalogue d'armes américaines que leurs vassaux et supplétifs doivent acheter. Rien de nouveau depuis la féodalité.
0: Oui, mais enfin bon...
2: Ça c'était plus un commentaire qu'une question.
0: Oui,
2: mais pour revenir sur la première question, effectivement, l'équipe de Biden au départ, ensuite l'équipe de Jared Kushner ont acheté et continuent d'acheter et de défendre les investissements qu'ils ont fait en Ukraine énormément. L'équipe de Jared Kushner a également acheté une île albanaise.
0: Ouais.
2: Sans doute que sous la pression des manifestations des Albanais qui sont révoltés par cette acquisition, sans doute que l'affaire ne se fera pas. Mais si je réponds à cette question, c'est que l'auditeur a raison de faire le lien entre ce qui se passe en Ukraine et ce qui se passe entre les États-Unis et l'Iran, parce que on a les mêmes forces
0: en présence
2: qui s'affrontent. Alors, toujours en présence, mais
0: il y a Nicolas Stocker qui n'a pas beaucoup de temps. Nicolas, est-ce que vous nous entendez?
6: Bonjour.
0: Voilà.
6: Bonjour, chers auditeurs. Bonjour
0: Nicolas.
6: À vous, Olivier.
0: Alors, est-ce que vous avez entendu la question de cet auditeur à laquelle le colonel Corvès vient de répondre? Est-ce que peut-être pouvez-vous la relire? Parce que je pense qu'elle vous intéressera, Nicolas.
5: Quel pourrait être le lien avec le fait que des gens comme Jared Kushner achètent des milliers, des millions d'hectares de terre formidablement nourricières, au profit de qui tient les rênes? Personne quasiment ne répond à cette question.
6: Il n'y a pas que Jared Kushner, c'est-à-dire que beaucoup d'oligarques... Alors Jared Kushner a fait partie, en tant que gendre de Donald Trump, de gens qui sont beaucoup enrichis dernièrement avec la fille de Trump, ouais, aussi sur des transactions boursières suite aux aléas de la politique erratique de Trump vis-à-vis de l'Iran. Un jour c'est la guerre, le lendemain, ouais, c'est la paix. Ils ont spéculé beaucoup sur la hausse et la baisse du pétrole. Ils ont gagné beaucoup d'argent. Et Jared Kushner et son épouse ont à un moment donné, en effet, comme le disait le colonel Corvez, voulu acheter une île en Albanie, soi-disant une île que la fille de Trump aurait visitée alors qu'elle était sur un voilier en vacances. Enfin, tout ça est bidonné. Mais ce qui est vrai, c'est que les oligarques, en général, achètent des terres actuellement, tout comme les grandes entreprises comme BlackRock qui ont acheté une partie des terres, en effet, en Ukraine, dont on se demande d'ailleurs s'ils auront un retour sur investissement, parce qu'actuellement, eh bien, ces terres et ces terrains sont occupés par la Russie. Ouais. Et puis, il y a en effet de la part d'oligarques tels que par exemple Bill Gates ou d'autres des volontés d'acheter des terres immenses, parce que la terre, eh ben, elle est c'est une denrée rare, hein, c'est une des seules denrées sur lequel qui n'est pas extensible à l'infini, donc elle a une valeur qui ne peut que monter. Et je pense qu'aujourd'hui, en effet, ils sont un certain nombre à faire des investissements à privatiser finalement la planète, à privatiser la terre. Et ça, c'est quelque chose de... C'est, je pense, j'ose espérer qu'on est sur la fin d'un système, parce que ce système aujourd'hui est spoliateur, totalement inhumain, et à mon avis n'a pas d'avenir. Enfin, j'espère qu'il n'a pas d'avenir en tous les cas.
0: Alors, on a deux questions d'auditeurs, on va pouvoir y répondre.
5: Question, oui. Remarque. Bonsoir. Informez-vous qu'Aja Kallas est estonienne, dont les grands-parents étaient des nazis. Son père était apparatchik soviétique. Il était directeur de la banque estonienne. Pendant l'ère soviétique, il est parti avec la caisse. Après l'effondrement de l'Union soviétique, les Finlandais étaient dans le camp du Troisième Reich.
0: Non, pas toujours. Ça, c'est pas exact. Non, les Finlandais ont oscillé entre les deux camps. Parce que Mannerheim ne pouvait pas... il était obligé de ménager la chèvre et le chou. Mais je croyais qu'elle était finlandaise. Non, alors elle est estonienne.
7: Oui,
0: bon, elle est imprudente. Dire que notre véritable objectif est de démembrer la Russie, c'est stupide. Surtout quand on est ministre des Affaires étrangères. Nous, on dit ça sur deux courtoisies, les gens haussent les épaules. Mais si on est ministre des Affaires étrangères de l'Union européenne et qu'on dit ça, c'est un aveu. Ou alors elle est complètement stupide.
2: Mais c'est un aveu que l'Union européenne est dans l'idéologie anti-russe, de même que tout à l'heure en 14, on a bien vu qu'entre le trône européen et le trône de Russie, on était dans l'idéologie aussi, il n'y avait pas de raison de se faire la guerre.
0: Évidemment. Alors, d'autres questions?
5: Alors, une autre question remarque. Bonsoir messieurs, dans l'engrenage, il faut compter les militaires prêts à se mettre sous les ordres du premier tyran venu pour trouver une occasion de guerre.
0: Je ne sais pas si aujourd'hui les militaires sont tellement... Ça serait intéressant d'ailleurs de poser la question au colonel...
2: Je vais vous dire, on est sollicité, nous les anciens militaires, on est sollicité mais pratiquement tous les jours. Mais alors, qu'est-ce que vous attendez devant les Français, devant la décadence et qui s'accentue chaque jour? On a une nouvelle de sociétés qui sont rachetées ou qui s'en vont ou qui s'écroulent. Et puis des décisions qui sont prises, non pas en faveur de la France, mais en faveur de l'Union européenne. Mmh. Et comme ce 14 juillet dont nous avons parlé tout à l'heure, ce qui est absolument scandaleux. Et donc, dans nos groupes de réflexion militaire en retraite, on n'est plus en activité, on est sollicité en permanence par des gens qui disent « Mais il n'y a que vous qui pouvez sauver la baraque. Qu'est-ce que vous attendez pour faire quelque chose? Vous êtes des lâches ?» Nous, on leur répond, enfin, je schématise, je caricature, mais l'armée est disciplinée et l'armée, elle obéit au pouvoir politique.
0: Bah,
2: on ne peut pas sortir de ce truc-là. Alors maintenant, il est évident que les généraux qui sont portés au plus haut poste dans cette armée française sont tous des gens, d'ailleurs, qui ont eu à un moment une carrière dans l'OTAN, et ce sont des gens qui ont montré leur adhésion à l'idéologie européenne et non pas à l'idéologie française. Donc on ne peut pas attendre de ceux qui sont actuellement aux commandes et qui donnent les ordres et qui dirigent, qui disent « Non, je ne suis pas d'accord avec vous, monsieur Macron, je m'en vais, je pose mon kéfi. »
0: Ils peuvent quand même lui montrer les dangers d'une fuite en avant. Parce que si on rejoint là les analyses de Scott Ritter, Si, dans les mois qui viennent, on arrive à fournir en quantité, dans les 25 sites qui sont situés dans les, sur le territoire de l'OTAN, les drones à longue portée qui vont permettre de mettre la Russie en difficulté, et plus qu'en difficulté, c'est, les militaires savent très bien qu'on court un risque de conflagration nucléaire. Oui. Enfin, ils sont pas bêtes à ce point de ne pas le savoir.
2: Non, mais ils le savent très bien. Et d'ailleurs, on a la chance d'avoir un type comme Poutine à la tête de la Russie, parce que Karaganov, lui,
0: il
2: fait pression en disant mais Poutine n'est pas assez ferme. Mais il y a plein de gens en Russie, de plus en plus, qui en ont marre de cette guerre, mais qui disent pas qu'il faut arrêter la guerre, capituler, mais qui disent
0: qu'il faut passer à la vitesse supérieure.
2: Et donc, il y a des pressions dans ce sens-là. Mais les militaires français qui sont à la tête de nos armées françaises, oui, pour lesquels j'ai un immense respect, une immense sympathie, bien entendu, parce que je connais les hommes, il y a des hommes formidables là-dedans. Mais ceux qui sont au plus haut échelon de ce terrain, ils ont fait acte d'allégeance depuis le grade de commandant, lieutenant-colonel. Et après, ils gagnent étoile par étoile, au fur et à mesure, une étoile par an, comme le chef d'état-major des armées actuelles, parce qu'ils ont montré une allégeance totale à l'idéologie européenne qui est qu'il n'y a plus de France, maintenant, c'est l'Europe
0: qui
2: compte.
0: Oui, mais si on arrive à une guerre mondiale... Alors, Nicolas, qu'est-ce que vous en pensez, vous ?
6: Ah ben, écoutez, ce que dit le colonel Corrèze est tout à fait exact. Il y a une allégeance des porte-serviettes, comme Mandon, qui était un porte-serviette, un colonel, un 5 barrettes, qui va récupérer 5 étoiles quelques années après. Celui qu'on appelait, celui que Régis de Castelnau appelait le colonel Soja. C'est dire, c'est une personnalité en plus avec une virilité assez peu affirmée, qui semble-t-il fait partie des obligés de Macron et qui est arrivé là où il est arrivé. Macron va prochainement aussi, je crois, pourvoir à l'état-major, au chef d'état-major de la marine et de l'armée de l'air là très prochainement. Il y place chacun de ses membres. D'ailleurs, on peut se demander, hein, pour un homme politique qui normalement est sur une fin de parcours politique et qui a dit qu'il ne ferait plus de politique ensuite, pourquoi place-t-il tous ses hommes à toutes ces hautes fonctions? On peut se demander s'il n'a pas une idée derrière la tête de poursuivre son mandat un petit peu comme Zelensky en Ukraine.
0: Bah, c'est un
6: modèle. Hein, voilà. Alors, si vous l'avez dit, on a dit, vous avez eu raison. Après, les officiers supérieurs et officiers généraux, en effet, sont obligés à un devoir d'obéissance par rapport au pouvoir politique. Néanmoins, oui, il y a, et vous avez parfaitement raison, Olivier, tout comme le colonel Corvèze, raison de dire qu'il y a un risque d'escalade, que lorsque l'on envoie des nuées de drones, des attaques massives, que l'on envoie des, comme c'était... le cas, il y a encore à deux jours dans la profondeur, des missiles Storm Shadow sur Voronezh, vous risquez en effet d'avoir à un moment donné une réaction russe. Hein. Je rappelle que les Storm Shadow, ce sont les Scalp, ce sont des missiles français, franco-britanniques, qui ont une portée d'à peu près 350-400 km, qui sont des missiles balistiques, qui sont des missiles de croisière et qui sont des missiles qui ne peuvent être commandés que par un appui satellitaire qui ne peut venir que des forces de l'OTAN, particulièrement britanniques ou françaises. Donc ça veut dire qu'il y a de fait une cobelligérance. Oui. Poutine le dit, Poutine s'évertue à le dire depuis des années. C'est la première fois que des attaques MS frappent dans la profondeur en Russie. Ils ont frappé en Crimée depuis à peu près la fin 2023. Mais la Crimée, on sait que c'est un territoire qui est contesté. Oui, par contre, Voronezh, c'est dans un oblast russe, et donc c'est-à-dire qu'on en est arrivé là. Hein, il faut voir un petit peu le chemin parcouru depuis 2022 où on envoyé
0: des casques et des pansements.
6: Des pansements, des gilets pare-balles et rien d'autre, parce qu'on disait oh là là, si on va au-delà, on va être accusé de co-belligérance et puis on va se prendre des missiles russes. Et puis maintenant, jusqu'où on en est allé? Alors Poutine en effet a des nerfs d'acier, mais alors il y a le revers de toutes les qualités humaines, c'est-à-dire que il a laissé finalement franchir tout un tas de lignes rouges. Qu'est-ce qui reste encore pour que on aille maintenant à la conflagration? Ils essaie de contourner, par exemple, les Allemands n'osent pas livrer de missiles Taurus, qui sont des missiles qui ont 500, 600, 700 kilomètres de portée, qui pourraient frapper directement Moscou. Ouais. Trump a finalement renoncé à envoyer des Tomahawk, donc des missiles qui ont aussi plusieurs centaines de kilomètres de portée, qui pourraient frapper, par exemple, le Kremlin. Mais ils sont en train de construire un missile dit Flamengo, qui est un missile qui aura des portées équivalentes et qui demain pourra frapper une tour du Kremlin. Oui. Qu'est-ce qui va arriver si demain, ça arrive? Parce que il faut savoir quand même une chose, c'est que ce n'est pas 90% des drones comme des missiles aujourd'hui fabriqués soi-disant par l'Ukraine sont en réalité fabriqués Europe sur et assemblés parfois en Ukraine.
0: Le Kremlin a publié, le ministère de la Défense a publié la carte des 25 sites de production répartis sur tout le territoire de l'Union Européenne et de l'OTAN, et notamment avec des sites en Grande-Bretagne, en Lituanie, en Lettonie, en Finlande, en Pologne, beaucoup. Est-ce que je ne sais pas s'il y en a en France d'ailleurs? Je ne sais pas s'il y en a.
6: Oui, mais oui, bien sûr, au début, il n'avait pas cité. Au début, Lavrov, qui avait donc parlé de ces différents sites, avait, semble-t-il, voulu, parce que les Russes s'évertuent, à mon avis, totalement à tort, quand on voit le psychopathe qui nous dirige. Mais il s'évertue à tort à essayer de faire en sorte de mettre un petit peu la France de côté par rapport à la Grande-Bretagne ou à l'Allemagne, et donc n'avait pas cité de site français. Eh bien, Jean-Noël Barrot, ce nain maléfique, ce fou furieux, a tout de suite dit « Ah mais non, mais nous aussi, voilà. Donc on met des cibles dans le dos de tous les Français. Voilà.
0: Alors imaginons que par exemple là en juillet, en août, en septembre, la Fédération de Russie détruise un certain nombre de sites situés en Lettonie par exemple, ou dans les pays baltes. Qu'est-ce qui se passe à ce moment-là? Qu'est-ce qui se passe? Est-ce que les populations européennes se réveillent? Est-ce qu'elles se rendent compte du péril? Ou est-ce qu'elles continuent à somnoler, comme on le voit tous les jours? Moi, je vois les gens qui somnolent quand je leur dis qu'il y a un risque de vie ou de mort. Ils somnolent. Ils ricanent bêtement. Et moi, je dis que, effectivement, ce qu'a dit tout à l'heure Bruno Gollnisch est extrêmement pertinent. Même mentalité qu'en juin 1914.
2: Oui.
0: Même mentalité. Mon père, qui était petit, puisque mon père était né en 1908, il a connu cette période. Il m'a raconté. Il était un enfant, mais il avait 6 ans. Mais il s'en souvenait très bien. Il disait, mais personne, tout le monde rigolait. On savait même pas de quoi il s'agissait. On avait d'autres chats à fouetter. Personne ne prenait ça au sérieux. Ils ont été abasourdis quand ils ont vu la mobilisation russe, puis ensuite allemande. Et alors mon grand-père, qui lui était dans les affaires, attendait des versements importants parce que il faisait construire des immeubles à Paris. Et les fonds n'étaient pas encore versés. Et il s'est dit, mais ça commence à sentir terriblement le roussi, cette histoire-là. Les fonds finalement ont été versés la veille de la déclaration de guerre. Ce qui lui a permis de ne pas être ruiné. Et après, il a eu la chance d'être mobilisé comme officier d'intendance en Crète et en Grèce et dans les Balkans. Ce qui fait qu'il n'a jamais combattu sur le front, lui. Il était officier d'intendance, qui est capitaine. Mais les gens étaient abasourdis. Et ils ont dit, tout le monde disait, ça sera fini dans 3 semaines.
3: Oui, mais ils étaient, si je puis me permettre d'intervenir, non seulement ils étaient abasourdis, mais ils étaient très contents.
0: Oui, en
3: le,
0: plus
3: Le départ pour le front s'est fait dans l'enthousiasme. D'abord parce qu'il n'y avait pas de congés payés, il n'y avait pas de vacances. Et pour beaucoup de Français qui étaient d'origine majoritairement, d'ailleurs, paysanne, les Français étaient encore des ruraux à cette époque, c'était l'occasion de voir du pays. Et puis ça allait être la revanche, et l'Allemagne allait être prise en étau
0: L'Empire russe et la France.
3: L'armée russe, dont les réserves en hommes et en matériel paraissaient inépuisables, et ça allait être le rouleau compresseur, et on aurait la revanche, et effectivement, c'était une affaire de quelques semaines. Voilà, on sait ce qu'il en est advenu dans les tranchées de Verdun et d'ailleurs. Mais je voudrais dire un mot, si vous le permettez. Comment sortir de ce guépier?
0: Voilà, bonne question.
3: Parce que, je pense que le devoir des hommes politiques, d'hommes politiques vertueux au sens romain du terme, ce serait précisément d'essayer de trouver une solution qui évite la perpétuation de ce drame absolu, affreux, qui fait des centaines de milliers de morts de part et d'autre du front, par lesquels la Russie et l'Ukraine sont en train de sacrifier leur jeunesse dans un conflit absurde, alors que ce sont des pays qui, par ailleurs, comme le nôtre, connaissent un déclin démographique extraordinairement préoccupant. J'ai l'impression qu'on assiste au suicide de la civilisation européenne, en tout cas, c'en est une des manifestations. Alors, soyons réalistes, soyons réalistes. Moi, je crois que l'Ukraine ne peut pas, sur le papier, renoncer à la possession du Donbass. Elle ne peut pas renoncer à la possession d'un territoire et de frontières qui ont été reconnues, y compris par la Russie, dans 3 traités successifs.

0: pas, le grand public ne le sait pas, est une république fédérale. Il n'y a plus d'Union soviétique, mais la Russie reste une république fédérale. Et donc, je crois qu'il faut un cessez-le-feu. Il faut un cessez-le-feu, et ce cessez-le-feu, il peut durer longtemps. Il faut arrêter le massacre. Première chose, c'est un cessez-le-feu, et je pense que tous les dirigeants européens d'Europe de l'Ouest devraient agir dans
1: ce sens. Oui, mais ça, il ne faut pas compter sur eux. Alors là,
0: ça ne résout pas le problème, bien sûr. Il ne
1: faut pas compter sur eux.
0: En Corée, on a arrêté la guerre de Corée entre le Nord et le Sud, terrible guerre également, par un cessez-le-feu s'il n'y a pas de Moonjum, et qui tient depuis 70 ans, et qui évite au moins aux deux parties de la Corée de continuer à s'entretuer. Alors ensuite, il faudra bien sûr un règlement. Les situations politiques changeront. M. Zelensky ne sera plus toujours au pouvoir, M. Poutine non plus. La situation peut s'apaiser comme elle s'est apaisée entre la France et l'Allemagne après la guerre. Et je pense que la solution serait, si c'était possible, sous contrôle international, un référendum, un plébiscite, comme on a eu précisément plusieurs circonstances après les deux guerres mondiales, dans beaucoup de territoires, un plébiscite ouvert à tous ceux qui étaient résidents dans ces territoires avant la guerre ou qui y sont nés, et pour savoir une fois pour toutes s'ils veulent rester ukrainiens ou s'ils regrettent la Russie et veulent redevenir russes.
1: Mais alors, je pense que
0: c'est ça la feuille de route.
1: Mais c'est évident. C'est le bon sens.
0: Un grand stratège.
1: Oui, mais justement.
0: Pas d'autres feuilles de
1: route. Non, mais il n'y a pas de grand stratège. On a des vipères lubriques. Et vous nous parlez de grand stratège. C'est tout le contraire. Si on avait un grand stratège, on aurait depuis très longtemps neutralisé ce pays dès 2022. Ça serait fini depuis longtemps. Et des millions de gens auraient été épargnés. Mais justement, on n'a aucun grand stratège. Alors, quels sont les partis, à votre avis, en Europe et en France? Alors, je pense à l'AFD en Allemagne. Mais quels sont en France les partis qui veulent se mobiliser pour la paix? Alors il y a certainement Florian Philippot. Bon, Florian Philippot a toujours
0: manifesté. Je pense que le Rassemblement National le souhaite aussi.
1: Oui, mais il faudrait.
2: Attendez.
1: Il y a Nicolas Stocker qui a pas l'air d'accord là.
2: Bruno Gollnisch, notre ami Bruno Gollnisch sait très bien, et il sait très bien que j'aurais raison en disant que c'est pas du tout le cas. Bardella est exactement aujourd'hui sur la même ligne que Macron. Jean-Noël Barrot a dit encore en indiscrétion il y a quelques jours qu'il pourrait signer les tweets de Jordan Bardella, président du Rassemblement National, concernant la guerre en Ukraine. Le gros problème que nous avons aujourd'hui, justement, dans un pays comme la France, qui devrait être ce pays, et on est d'accord, pour moi, pas pour un cessez-le-feu, un traité de paix, parce que le cessez-le-feu, bien sûr que si, les volontaires, les bellicistes veulent un cessez-le-feu à la coréenne ou autre pour pouvoir recommencer la guerre dans 2-3 ans. On rappelle que les chefs militaires, et ce n'est pas le colonel Corvès qui dira le contraire, se préparent à une guerre en 2030. Donc ils veulent encore gagner du temps, comme ils ont gagné du temps avec les accords de Minsk. Et donc un cessez-le-feu, pour moi, ce n'est pas du tout une solution. Il faut un véritable accord de paix définitif, tel que l'esprit d'Anchorage. C'était ce qui avait été d'ailleurs annoncé c'est en Anchorage entre Trump et Poutine. Lavrov, hier, a dit, l'esprit d'Anchorage est mort parce que, justement, les accords d'Anchorage n'ont pas été respectés. Et aujourd'hui, il n'y a plus de question d'accord de paix, mais seulement de cessez-le-feu. Et les Russes ne veulent pas d'un cessez-le-feu parce qu'un cessez-le-feu, c'est tout de suite après les volontaires l'OTAN qui viendra en Ukraine. Donc ça, c'est chose. Ensuite, sur les partis politiques, à part, en effet, les trois... les mousquetaires que sont Philippot, Asselineau et Dupont-Aignan, vous n'avez malheureusement, il n'y a pas un député aujourd'hui en France qui va à l'encontre de la politique de la France d'Emmanuel Macron. C'est quand même tout à fait, excusez-moi de m'énerver, parce que quand on est en train de parler de cibles dans le dos des Français, de menaces, qui aujourd'hui est aussi bien, j'ai envie de dire que les seuls qui disent quand même attention, la politique de la France France n'est pas ce qu'elle devrait être, et ça me fait mal, croyez-moi, de le dire, mais c'est LFI.
1: Oui, c'est vrai.
2: C'est Mélenchon, le seul aujourd'hui en homme politique
1: qui a
2: une représentation nationale, qu'ils disent. Bardella, aujourd'hui, il tient les propos, il dîne avec Zelensky, il tient des propos et un discours qui est totalement aligné sur la politique du Quai d'Orsay de la France. C'est comme ça.

0: c'est quand même terrible à dire, mais c'est un fait et c'est une vérité.
1: Bon. L'AFD bon, aussi.
2: Peut-être peut-on laisser oui. quelques minutes à la défense.
1: Alors, bien sûr.
2: Nicolas Stocker, avec beaucoup d'habileté, arrive à dire
1: de brio,
2: que les partisans
1: même.
2: Du brio. Cessez-le-feu sont des complices. Moi, je suis partisan du je regrette beaucoup. Je suis partisan du cessez-le-feu immédiat et je ne suis pas un belliciste. Nicolas dit très justement qu'il faudrait un accord international. Bon, mais cher Nicolas, regardez un peu dans l'histoire. Aucun traité réglant des questions telles que celle-là n'a été signé sous le feu. Tous les traités ont été signés, y compris, puisqu'on parlait de la Première Guerre mondiale, l'armistice, il est du 11 novembre 1918. Le traité de paix de Versailles ne sera signé pratiquement qu'un an plus tard, en 1919. Bon, donc, il n'est pas possible de négocier un traité qui résolve tous les problèmes en suspens, alors que les combats continuent, à mon avis, ça n'est pas réaliste. Dernière chose, et je m'arrêterai là, en ce qui concerne Jordan Bardella, je ne me suis pas entretenu récemment de ce sujet avec lui, je pense qu'il faut tout de même admettre, qu'il y a des gens dont je suis qui considèrent que Poutine a eu tort d'envahir l'Ukraine. Voilà. On a le droit de penser
1: oui,
2: ça.
1: Oui, oui, oui.
2: On a le droit de penser ça, et pour autant, et d'admirer la résistance héroïque des Ukrainiens qui croient défendre leur territoire national et leur identité. Ce sont aussi des êtres humains et des soldats souvent extrêmement, extrêmement valeureux, et ils ont eu des pertes considérables. Bon, pour autant, on peut avoir cette position et être totalement hostile au fait de fournir aux Ukrainiens des armes à longue portée pour détruire le territoire russe.
1: Évidemment.
2: Ça n'est pas incompatible.
1: C'est pas incompatible, non, mais
2: j'aurais tant... C'est le cas, je crois, de la plupart des responsables du Rassemblement National que je connais, mais nous sommes dans un domaine où la nuance n'est pas permise.
1: Et oui, alors moi
2: c'est
1: je pense...
2: C'est comme le Covid,
1: oui. Et voilà,
2: c'est comme
1: voilà.
2: Le... Oui. Voilà, si vous dites quand même, il y a eu quelques cas graves de Covid, M. Guasguen, M. Devedjian sont morts, ah, vous êtes un pro-vax.
1: Voilà, c'est ça.
2: Et si vous dites attention, le vaccin a quand même, ce vaccin n'est pas vraiment un vaccin, il a eu des effets dévastateurs. Vous êtes un complotiste.
1: Un anti-vax. Alors, j'aurais tendance à dire que le président Poutine ne pouvait pas faire autrement parce qu'il avait déjà trop attendu. C'est l'opinion du colonel Corvez et j'y adhère. Parce que pour moi, l'Ukraine n'est pas une nation, c'est une province de la Russie. Bon, donc ça faisait trop longtemps que ça pourrissait, il pouvait pas continuer à attendre. Mais en même temps, comme dirait l'autre, en même temps, vous n'avez pas tort, Bruno. Parce que comme l'a dit Scott Ritter, qui est un vieux militaire, si vous devez commencer à expliquer pourquoi vous avez fait quelque chose quand vous êtes un chef de guerre, eh ben c'est que vous avez déjà perdu. Parce que si vous avez gagné, on vous pose jamais la question. Et il dit, à partir du moment où Poutine est obligé d'expliquer qu'il pouvait pas faire autrement, c'est que, en effet, il s'est trompé. Parce qu'il fallait pas rater son coup. Et ça, c'est certain qu'il a pas mesuré les implications. Ben, d'ailleurs, comme Trump avec l'affaire d'Iran. C'est exactement la même chose. Il s'est enlisé dans un truc qu'il ne pensait pas devoir durer. D'ailleurs, c'était opération militaire spéciale. C'était exprès pour minimiser la gravité de la situation. Et oui. Là, il avait... Alors, vous avez tous les deux raisons, finalement. Vous avez tous les deux raisons,
2: Je précise juste une chose, une minute, c'est que je déplore profondément, que l'on n'ait pas saisi l'occasion, à partir de la chute du mur de Berlin, d'une entente fraternelle, fructueuse avec la Russie, et qu'on n'ait pas respecté la parole donnée à Gorbatchev de ne pas étendre le domaine de l'OTAN à partir du moment où l'Union soviétique avait mis fin au pacte de Varsovie.
1: Oui, mais parce que les démocraties occidentales qui se parent de toutes les vertus ne sont pas du tout des États vertueux, mais plutôt des États mafieux. Ils étaient nourris d'arrière-pensées. L'idée, c'était celle de Brzezinski et des Américains dans 1995, le grand échiquier, on va s'emparer des richesses de la Russie. On va démembrer la Russie. Celui qui tiendra l'Ukraine tiendra la Russie et la démantèlera. Et cette sotte de Kajakalas, elle l'a confirmé en 2025. Notre véritable objectif est de démembrer la Russie. Enfin, bon sang de bonsoir, elle l'a dit. N'est-ce pas, Nicolas ? Elle l'a dit ouvertement. Donc ça veut dire que ces gens-là, ça fait 30 ans qu'ils ruminent une arrière-pensée sordide. On va détruire la Russie pour s'emparer de ses richesses. Voilà. Voilà ce que je pense profondément. Et je crois que cela étant, maintenant, il faut que les peuples, qui eux sont, vont être les premières victimes de tout ça, parce que s'il n'y a pas un homme politique pour militer pour la paix, il n'y a pas un Français qui a envie de faire la guerre en même temps.
3: Il faut quand même préciser que quand Bruno Gollnisch dit que l'Ukraine se bat héroïquement et qu'elle montre qu'elle est capable de résister à la Russie, non, c'est faux. Il y a des soldats qui se battent héroïquement en Ukraine, mais l'Ukraine aurait été dévastée dès le début s'il n'y avait pas eu l'OTAN actuellement. Si c'était pas l'OTAN qui... Parce que Zelensky fait des déclarations et ses généraux font des déclarations pour faire croire que c'est eux qui font la guerre à la Russie. Mais non, ils sont utilisés, on les fait tuer pour faire la guerre de l'OTAN contre la Russie. Mais l'Ukraine seule, elle était absolument incapable de faire ce qu'elle a fait. Et oui. C'est pour ça que l'opération spéciale militaire russe a été déclenchée par Poutine, parce qu'il avait vu la montée en puissance de cette OTAN au sein de l'Ukraine et qu'il voulait montrer qu'il faut arrêter ça, on ne peut pas continuer comme ça.
1: C'est assez logique.
2: Mon colonel, ce n'est pas parce que l'Ukraine reçoit des subsides, des éléments d'armement, etc., de la part de l'OTAN, de la part des pays de l'Union européenne, etc., ce que je reconnais tout à fait, et que sur le terrain, il n'y a pas des combattants
1: ukrainiens
2: héroïques et qui croient défendre l'indépendance de leur nation, laquelle a été reconnue, je vous prie, par 3 traités solennels. Signé par la Russie, moyennant d'ailleurs, comme vous le savez aussi bien que moi, l'abandon par l'Ukraine du potentiel nucléaire qui existait sur son territoire depuis l'Union soviétique.
3: Mais depuis ces traités,
2: du sang a coulé. Peut-être n'en serait-on pas là.
3: Oui, mais depuis ces traités, Bruno, le sang a coulé, et l'eau a coulé dans le Dniepr, sous les ponts, et l'Ukraine d'aujourd'hui, il est certain, je l'ai dit d'ailleurs, qu'il y a des soldats ukrainiens qui se battent avec courage et qu'il faut admirer. Mais l'État lui-même est complètement... Tout le monde le dit, même les Ukrainiens le disent. Une ancienne conseillère de Zelensky a dit « mais c'est plus un État, c'est une corruption organisée ». Et ça n'est pas un État. Il se montre aujourd'hui sous ce vrai visage, comme Benoît Méchain l'avait dit dans son petit bouquin « Ukraine, le fantôme de l'Europe ». Ça n'existe pas, l'Ukraine. Kiev, c'est le berceau de la Russie. Qu'on le veuille ou non, mais c'est comme ça. Quand le général de Gaulle est allé en URSS en 1966, je crois, faire un voyage historique, où il est resté, je crois, 10 jours en URSS, il est allé à Kiev. Il est allé à Kiev, il allait voir les Russes de Kiev.
2: C'était une des républiques soviétiques.
1: Oui, mais avant, c'était une province.
2: Il avait d'ailleurs un siège au Conseil, à l'Assemblée générale des Nations unies, distinct de celui de la Russie.
1: Mais écoutez, de toute façon, je vais vous dire une chose. Regardez, c'est à peu près la même chose avec Taïwan, tu fais partie de la Chine. Imaginez qu'il y ait une difficulté nouvelle avec Taïwan parce que la Chine voudrait attaquer Taïwan. Est-ce qu'on ferait défiler l'armée taïwanaise sur les Champs-Élysées au risque d'avoir une conflagration nucléaire avec la Chine? Bien sûr que non.
2: Certainement pas. Mais il y aurait beaucoup de gens, à juste titre, et j'en sais, pour s'estimer parfaitement solidaires
1: de Taïwan,
2: de la population taïwanaise.
1: Mais bien sûr.
2: De passer sous le joug.
1: Mais bien sûr, mais néanmoins, comme vous l'avez très bien dit d'ailleurs, on peut désapprouver quelque chose, mais néanmoins œuvrer pour la paix, parce que de deux mots, il faut choisir le moindre. Il faut éviter le syndrome de 1914. Et je pense que ce qui me fait très peur, et je crois que Nicolas Stoker l'a bien dit tout à l'heure, c'est d'un côté ce bellicisme imbécile qu'on trouve dans tous les partis politiques, peut-être sauf chez LFI, comme vous l'avez bien dit, et en même temps cette anesthésie de la population qui ricane chaque fois que je lui en parle, je parle autour de moi. J'ai dit, vous n'avez pas peur d'une guerre entre l'OTAN et la Russie? Vraiment des imbéciles. Alors qu'est-ce que ça veut dire les imbéciles? C'est des gens faibles, faibles d'esprit. Imbecilitas, c'est la faiblesse d'esprit. Ils n'ont pas la force d'imaginer ce que ça pourrait être. Et ça peut être horrible, justement, parce que personne n'a eu le courage de l'imaginer. Parce que si tout le monde, en 1914, avait dit « halte là, c'est de la folie, il faut arrêter ça tout de suite », s'il y avait eu des manifestations partout, à Berlin, à Vienne, à Paris, pour empêcher la montée, ben, il n'y aurait pas eu la guerre de 14. Et mais c'est que personne n'y croyait, justement. Et c'est, je retrouve ce même état d'esprit délétère aujourd'hui, d'anesthésie. Ben, je pense que vous êtes d'accord avec moi, Nicolas.
0: Alors sur oui évidemment sur l'ensemble de la représentation nationale, moi ce que je rappelle c'est que des traités ont été encore signés parce que il y a les bonnes intentions et Bruno Gollnisch par exemple est un sage et c'est un ami mais il y a Bruno Gollnisch et puis il y a la représentation nationale. Moi je compte les députés les uns après les autres. Vous avez des accords qui ont été signés de traités entre la France et l'Ukraine encore dernièrement à l'Élysée. Zelensky est venu et a paraffé un certain nombre d'accords et traités qui ne sont jamais passés devant l'Assemblée nationale, devant le Parlement. Et aucun parlementaire aujourd'hui ne dit « mais ce n'est pas normal, il faudrait savoir », puisqu'il y a même d'ailleurs certains éléments dans ces traités comme dans d'autres traités. Hein, parce qu'actuellement, on est en train de faire des alliances un petit peu justement comme en 14 qui provoqueraient presque automatiquement une réaction si un des pays était attaqué par la Russie. Les parlementaires, aucun parlementaire, aucun groupe parlementaire aujourd'hui, et là, les filles compris, n'a demandé des comptes au chef de l'État. Donc si on ne demande pas de comptes au chef de l'État, voilà où on en est. La population,
2: Nicolas,
0: elle, en effet...
2: Il y a eu une très vive protestation du groupe RN contre la violation de l'article 55 de la Constitution qui impose la ratification parlementaire toutes les fois que les finances publiques sont engagées.
0: Oui, alors les finances publiques, mais il n'y a pas que les finances publiques. Vous avez aussi ce qui avait été, par exemple, le général Coustou avait reproché qu'un certain nombre d'éléments militaires, de matériel militaire avait été livré gracieusement à l'Ukraine et que c'est tout à fait normalement illégal. Mais voilà, en tout cas, ça n'a jamais abouti ni à une mise en cause du président, ni même du gouvernement. Et puis alors, pour le l'aspect population civile, oui, eh bien écoutez, on verra si le 14 juillet, les Français se laisseront déposséder de leur 14 juillet, je crois que vous en avez parlé tout à l'heure, de ce 14 juillet, finalement, avec une partie de l'armée ukrainienne qui va défiler, un Mirage 2000 aux couleurs de l'Ukraine, avec un binôme franco-ukrainien aux commandes qui passera au-dessus des Champs-Élysées. Est-ce qu'on va l'accepter? Est-ce qu'on va accepter l'armée européenne avec l'intégration de l'Ukraine? Ou bien est-ce que l'on va se révolter? Mais si on ne se révolte pas, je vais faire preuve, je vais terminer juste de façon assez cynique et provocatrice. Olivier, je vais vous dire, la chance que nous avons, c'est que contrairement à 1914, où la France était un grand pays, une grande puissance, ouais, avec des hommes qui savaient se battre, et c'est pour ça que ce fut une terrible boucherie, et que ça a duré pendant 4 ans. Je rappelle qu'en 40, en 5 semaines, on s'est fait rétamer. Et je pense que là, si demain, il nous arrivait l'idée stupide de s'attaquer à la Russie, outre le nucléaire, qui est en effet extrêmement inquiétant, mais si on ne compte pas le nucléaire, l'armée française, elle est capable de tenir 3 jours sur un front de 40 km et elle n'a pratiquement pas de réserve de munitions. Donc j'ai envie de dire, peut-être qu'après tout, ce qui pourrait arriver de mieux aux Français demain, si ce n'est en effet le problème nucléaire typique, et ouais, là Macron là-dessus, à mon avis, est un psychopathe, et d'ailleurs l'a déjà annoncé, il n'hésiterait pas une seconde à appuyer sur le bouton nucléaire,
1: oui,
0: c'est là le vrai problème. Pour moi, le problème, il est nucléaire, mais sinon, conventionnellement, ça ne ferait pas un pli, et le problème du régime actuel qui soumet le peuple français pourrait très vite disparaître et on pourrait en remercier nos amis russes. Voilà où irait ma provocation. On a tenu 4 ans pendant en 14, et bien un siècle après, on tiendrait 3 jours. C'est à peu près le niveau de la France d'aujourd'hui. Et
1: question très importante pour conclure, parce qu'on arrive à 4 minutes 52 de la fin de l'émission. Que doivent faire les Français comme nous, qui sont de bon sens attachés à la paix et à la civilisation, pour empêcher ce qui pourrait être une troisième guerre mondiale? Est-ce qu'il faut aller sur les Champs-Élysées crier « à bas la guerre, vive la paix », comme le préconisent certains? Est-ce qu'il faut se mettre en rapport avec des partis qui soutiennent la paix, comme l'AFD en Allemagne? Qu'est-ce qu'il faut faire concrètement? Puisqu'aucun représentant, à part LFI, mais on ne va pas aller voir les gens de LFI quand même, c'est un peu embêtant ça. C'est quand même fâcheux d'en arriver à une telle situation.
3: Moi, je crois que les événements internationaux vont avoir un impact sur l'Union européenne. Et je veux dire sur les pays de l'Union européenne. Et ces événements internationaux, c'est la guerre entre l'Iran et les États-Unis et Israël, et la façon dont elle est en train de se terminer, se régler, ça va avoir un impact sur la guerre entre l'Ukraine, l'Ukraine-OTAN et la Russie. Et que je pense que l'inanité des positions de l'Union européenne vont apparaître encore plus, parce que la plupart des Français, des Italiens, des Allemands, des Britanniques aussi qui sont sortis mais qui ont rejoint par la fenêtre, des Portugais, des Espagnols, tous les pays européens, les citoyens des pays européens sont maintenant conscients que l'Union européenne est perverse et qu'il faut la supprimer parce qu'elle ne sert pas les intérêts des citoyens des pays.
1: Oui, des populations.
3: Elle ne sert qu'une oligarchie technocratique et financière qui se trouve à la tête de cette Union européenne. Et donc, je pense que la fin de la guerre au Moyen-Orient, telle qu'elle est en train de se terminer, et la fin, du coup, ça va avoir un impact sur la fin de la guerre entre l'OTAN-Ukraine contre la Russie, et que l'inanité de l'Union européenne va apparaître très nettement et que l'Union européenne va disparaître.
1: Écoutez, on va bien voir. Il y aura surtout les élections en Allemagne, ça va beaucoup jouer. Mais je pense qu'il faut continuer à parler autour de nous de ce risque de guerre parce que, au fond, les gens que nous côtoyons n'ont jamais connu de guerre et ils ne savent pas que ça peut arriver. Vous savez, c'est pour ça d'ailleurs que les grandes sociétés, les grandes catastrophes se produisent, entraînant la chute des sociétés. C'est parce qu'elles ne sont jamais arrivées avant. Les gens ne l'ont pas connu, donc les populations sont en quelque sorte naïves. Vous savez, on parle parfois d'une population naïve en matière de virologie, quand elle n'a jamais été confrontée à un agent pathogène. Eh bien là, c'est la même chose. Les populations sont naïves. Quand on leur parle, ils rigolent. Comme un jeu vidéo, quand on leur parle de la doctrine Karaganov, ils haussent les épaules. Quand on leur parle des missiles à longue portée, ils blaguent.
3: Vous avez raison. Vous avez raison. Et regardez comment ils votent.
1: Et voilà.
3: Enfin, si on en est arrivé à avoir Macron réélu et tout, c'est bien parce que les gens, tant qu'ils ne sont pas atteints dans leur chair directement, ils laissent faire parce que ces gens-là, ils ont été élus par défaut à chaque fois.
1: Exactement.
3: Et c'est pas un enthousiasme de population qui a mis au pouvoir Macron 1, Macron 2. Ils ont été élus par défaut.
1: Exactement.
3: Et donc, tant que les gens ne seront pas touchés dans leur chair par les conflits, que ce soit le conflit en Asie occidentale ou le conflit en Europe,
1: ils ne réagiront pas.
3: Ils feront comme vous dites, ils rigoleront.
1: C'est un jeu vidéo et ils ne savent pas qu'ils sont acteurs dans ce jeu vidéo. Et ça, c'est dramatique.
0: Bon, pour moi, selon moi, Olivier, si j'ai juste un mot à dire, c'est que je pense que ils ont l'impression que le parapluie nucléaire français les protège.
1: Oui.
0: Et ça, c'est une erreur magistrale. Ils ne se rendent pas compte qu'aujourd'hui, nous avons frappé avec des missiles, parce que ce ne sont pas les Ukrainiens qui le font, en effet, avec des missiles dans la profondeur russe, le territoire de la première ou seconde puissance nucléaire mondiale qui a des milliers d'ogives nucléaires, de quoi détruire 5 fois la planète.
1: Oui.
0: Et ça, ils ne se rendent pas compte que nous avons déjà franchi un certain nombre d'étapes et de seuils, et que demain, la Russie pourrait considérer qu'il faut qu'elle rétablisse sa dissuasion nucléaire. Et c'est ça qui est très dangereux. Les gens ne se rendent pas compte qu'on a déjà dépassé les limites.
1: Exactement. Je suis entièrement à votre avis. Écoutez, merci Nicolas, merci Colonel.
3: On a dépassé l'heure.
1: Merci. Non, pas tout à fait, il reste 3 secondes. Merci Bruno Gollnisch. Au moins, on n'était pas tous d'accord, c'est ça qui était très bien. On ne pourra pas nous dire qu'on était de connivence. Et merci, chers auditeurs. Et demain, prochaine émission sur la Suisse confrontée à l'impérialisme de l'Union européenne. À bientôt.
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4: Et tout de suite, nous écoutons la première partie de la matinale de ce matin, ligne droite de boulet français, Trump, Meloni, la fin de l'atlantisme italien, avec Alice Carazza. Très bonne écoute, chers auditeurs, sur Radio Courtoisie. Il est 21h.
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9: Bonjour à tous, bonjour chers auditeurs, merci d'être présents ici sur Ligne Droite, la matinale de Radio Courtoisie. C'est un plaisir pour moi de vous recevoir ce matin. Je suis accompagné bien d'une bonne partie de l'équipe, à commencer par Magda Dautefeuille. Bonjour Magda.
10: Bonjour Alexandre.
9: Également à ses côtés, la seule, l'unique Alice Meunier. Bonjour Alice.
10: Bonjour Alexandre.
9: Et puis derrière sa petite vitre, c'est le petit Franck. Bonjour Franck.
11: Bonjour mon grand Alexandre et bonjour à tous.
9: Bon, alors aujourd'hui, matinale dont où on va parler pas mal d'international. On sait que vous aimez ça, chers auditeurs. On va commencer d'abord par les tensions entre Donald Trump et Giorgia Meloni. Est-ce qu'on assiste à la fin de l'atlantisme italien? Et c'est la question qu'on se posera avec Alice Carazza, analyste politique italienne. Et puis ensuite, à 7h25, eh bien, nous parlerons d'Amérique du Sud. Est-ce que le continent est en train de passer à droite? La dernière élection en Colombie le suggère. Nous en parlerons avec Michael Miguer. Et puis ensuite la chronique de Richard de Seize, bien sûr. À 8h20, nous retrouverons Jeremy Stubbs, que vous connaissez, chers auditeurs, pour parler du sujet principal de cette matinale, qui sera la fin de Keir Starmer. Et après, à quoi s'attendre? C'est la question que nous lui poserons. Et enfin, à 8h57, comme tous les mardis, ce sera l'analyse de Myriel Écraffray. Donc voilà, une matinale pleine de géopolitique. J'espère que ça vous plaira, qui commencera avec un bulletin d'actualité animé par Magda Dautefeuille.
12: Bonjour à tous, chers éditeurs. Aujourd'hui, 18 jours après la mort de Liana, de premiers éléments officiels ont été communiqués à l'issue de la remise hier à Sébastien Lecornu du pré-rapport d'inspection visant à déterminer les défaillances de le traitement des plaintes visant Jérôme Barella, meurtrier présumé. Écoutons le chef de l'inspection générale de la gendarmerie et de la justice pointer une série de défaillances dans la chaîne judiciaire.
13: Des points d'amélioration qui, s'ils avaient été mis en œuvre, auraient pu être de nature à prévenir les défaillances constatées par la suite et qui prennent pleinement en compte le caractère criminel de la procédure et sa gravité. Le parquet de Toulouse n'a pas signalé au parquet d'Auch, par téléphone ou par mail, la nature de la procédure et son caractère urgent. L'envoi dématérialisé de la procédure, même partielle, et où le contact préalable avec le parquet d'Auch aurait été de nature à faciliter une prise en compte rapide de la procédure et l'urgence de traitement.
12: Pendant ce temps, les conséquences de l'affaire Liana continuent de se faire sentir depuis le lancement du réexamen de 70 000 plaintes concernant des mineurs demandées par Gérald Darmanin après les graves dysfonctionnements révélés dans ce dossier. 134 personnes ont déjà été placées en détention provisoire pour violences sexuelles sur mineurs. Cette opération vise à retrouver d'éventuels dossiers laissés sans enquête, sans garde à vue ou sans suite judiciaire suffisante autant dire qu'il y a du travail. Selon le ministère de la Justice, le délai fixé au 14 juillet devrait être tenu et même dépassé, avec plus de 70 000 plaintes finalement réexaminées. Autant se demander combien d'affaires auraient pu continuer à dormir dans les tiroirs sans le drame de l'affaire Liana. On en reparle dans le décryptage.
9: Et puis Keir Starmer jette l'éponge.
12: Et oui, le Premier ministre britannique Keir Starmer a annoncé sa démission après des mois, plutôt des jours de fronde jusqu'au sein même de son parti, très affaibli par une défaite électorale majeure et une impopularité record. Il faisait face à des centaines d'appels au départ, y compris parmi ses propres ministres. Arrivé au pouvoir en 2024, il laisse derrière lui un pays confronté à une croissance économique en panne, à une crise du pouvoir d'achat, mais aussi à une situation migratoire catastrophique. Ces dernières semaines, les succès électoraux de Nigel Farage et les manifestations massives contre l'immigration montrent bien que les Anglais ne croyaient plus aux réponses apportées par le gouvernement. Keir Starmer incarnait un pouvoir déconnecté des préoccupations sociales. L'ennemi du peuple anglais a donc enfin cédé à la pression populaire. Andy Burnham, travailliste, confirme qu'il se présentera pour lui succéder. Nous en reparlerons dans un instant dans le Débattons-en.
9: Et Pierre et Vacances sera bientôt vendu à Abu Dhabi.
12: Et oui, le groupe Pierre et Vacances pourrait bientôt passer sous contrôle émirati. Les fonds Mubala Capital, filiale du fonds souverain d'Abu Dhabi, a lancé une offre de rachat sur l'ensemble de l'entreprise avec l'objectif de la retirer de la bourse. L'opération est soutenue par les principaux actionnaires et par la direction du groupe. Si elle aboutit, un acteur emblématique du tourisme français passera une fois de plus sous pavillon étranger. Il faut dire que Pierre et Vacances revient de loin, sauvé de la faillite après la crise du Covid. Le groupe a retrouvé le chemin des bénéfices et affiche aujourd'hui près de 2 milliards d'euros de chiffre d'affaires. Maintenant, après l'énergie, les infrastructures ou le luxe, c'est au tour du fleuron du tourisme français de partir à l'étranger. Faute d'investisseurs nationaux capables de se positionner, ce sont une nouvelle fois des capitaux étrangers qui ramassent nos actifs redevenus rentables.
9: Et en parlant de Pierre et Vacances, c'est la série des cyberattaques qui continue.
12: Et oui, et cette fois-ci, c'est la Fédération sportive de la police nationale qui a été victime d'une importante cyberattaque. Selon les premières informations, les données de près de 224 000 policiers pourraient avoir été compromises, ainsi que des certificats médicaux, convocations et documents administratifs accumulés sur plus d'une décennie. La fuite aurait été revendiquée par un cybercriminel connu sous le pseudonyme de Misère. Déjà cité dans plusieurs affaires de divulgation de données sensibles, une plainte a été déposée, les investigations sont en cours. En attendant, la fédération appelle les policiers à redoubler de vigilance face aux tentatives d'hameçonnage et d'escroquerie. Même les données des forces de l'ordre ne sont donc pas protégées, alors que l'exposition de milliers de policiers constitue clairement un enjeu de sécurité nationale.
9: Et le sport alors?
12: Eh bien, lors du deuxième match de la France dans la phase de groupe de la Coupe du Monde, la France a battu l'Irak 3-0 sous la pluie.
9: Eh bien, bravo à eux. Et puis, maintenant, parlez-nous de la météo, ça va mieux?
12: Eh bien, non. Et vous l'aurez remarqué, ce matin, la chaleur est installée avec un soleil de plomb sur tout le pays. Nous atteindrons des records niveau température l'après-midi avec des pics à 43 degrés en Nouvelle-Aquitaine. Côté température, nous pourrons relever ce matin 24 au Mans, 23 à Chartres et 23 à Cherbourg. Et dans l'après-midi, les maximales seront de 36 degrés sur le Grand Est, 33 en Normandie et 40 en Île-de-France. Et nous célébrons ce 23 juin Saint Billy, Saint Félix et Saint Eustochios, prêtre païen qui s'est converti devant la foi et le courage des martyrs chrétiens.
9: Merci beaucoup Magda et merci à la clim qu'on a dans le studio.
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9: Bon Alice, décryptée.
10: Oui, alors, chers auditeurs, déjà, bonjour. Donc, comme dit tout à l'heure, 18 jours après la mort de Liana, donc une petite fille de 11 ans, les premières conclusions de l'inspection de la gendarmerie et de la justice sont tombées ce lundi 22 juin, et le constat est terrible. Sébastien Lecornu, Premier ministre, a parlé d'une vérité d'une extrême gravité. La chaîne de protection des mineurs a failli. Une succession d'erreurs, de négligence et d'inaction a laissé Jérôme Barella en liberté. Les faits sont glaçants. Entre septembre 2024 et mai 2025, une fillette de 11 ans, Rosa, dit avoir été violée une cinquantaine de fois au domicile de Barella dans le Gers. Le 18 août 2025, sa mère dépose plainte à Plaisance-du-Touche en Haute-Garonne. Malgré les antécédents du suspect, déjà visé par plusieurs plaintes pour violences sexuelles sur enfants, cette affaire n'est jamais traitée comme prioritaire. La procédure navigue entre les parquets de Toulouse et d'Auch sans transmission rapide. l'enregistrement au parquet d'Auch est tardif.
1: Eh ben.
10: D'Auch, je sais pas comment on dit. La plainte n'est pas orientée vers le bon service de gendarmerie à Condon, ce qui retarde l'enquête. Au passage, on ne comprend même pas qu'il puisse exister un mauvais service quand arrive sur le bureau d'un gendarme une plainte pour 50 viols sur une fillette. Le caractère urgent de l'affaire, avec un risque élevé de réitération, n'est pas pris en compte. Ni le parquet, ni la hiérarchie de la gendarmerie n'ont dirigé ni contrôlé correctement les enquêtes. Un placement en garde à vue est demandé, mais l'enquête avance au ralenti. Pire, la mère et l'enfant n'ont pas reçu l'accompagnement nécessaire. Aucune association d'aide aux victimes n'a été saisie. Stéphane Noël, chef de l'inspection générale de la justice, et Jean-Michel Gentil pour la gendarmerie, parlent de perte de temps et d'absence de suivi. Les gendarmes ont travaillé en autonomie, sans alerter suffisamment leur hiérarchie, qui en profite visiblement pour s'en dédouaner. Sébastien Lecornu l'assume, l'État ne se défaussera pas. Des sanctions individuelles vont être prises, du blâme à la révocation. Une seule chose est certaine, Darmanin ne démissionnera pas, ni Laurent Nunez, tous responsables sauf eux. Un rapport intermédiaire arrive le 10 juillet, le définitif le 5 septembre. Ce rapport sera une inspection sur les failles qui ont permis à Barella de passer entre les mailles du filet. Dans le même temps, 70 000 plaintes pour violences sexuelles sur mineurs sont en cours de réexamen. Cette affaire Liana expose des failles profondes dans la protection de nos enfants. L'heure est aux responsabilités et aux réformes concrètes. Il est temps que la France s'occupe de ses enfants.
9: Merci beaucoup Alice.
1: Et tout.
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9: Et pour ce premier entretien, nous allons parler, de l'affaire Trump-Meloni. Assiste-t-on à la fin de l'atlantisme italien? C'est la question que nous allons nous poser avec Alice Carazza. Alice Carazza, bonjour. Est-ce que vous êtes bien avec nous?
14: Bonjour. C'est un plaisir, vraiment.
9: Alors, vous êtes analyste politique italienne. Ma première question, c'est qu'à la sortie du G7, je résume l'affaire, Donald Trump a dit avoir accepté de prendre une photo avec Giorgia Meloni parce que celle-ci l'aurait supplié de prendre cette photo. Donc la présidente du Conseil italien a vivement réagi et le ministre italien des Affaires étrangères, Antonio Tajani, a annoncé vendredi sur X annuler la visite d'État qu'il avait prévue aux États-Unis les 21 et 22 juin. Alors racontez-nous un petit peu toute cette affaire.
14: Oui, l'affaire, nous devons dire qu'elle continue, parce que pendant la nuit aussi, Trump a attaqué à nouveau Meloni. Il a dit que l'Italie a été très mauvaise. Mais en réalité, cela ne fait même plus la une. Je crois qu'il faut sortir aussi du feuilleton et revenir aux faits. Depuis plusieurs jours, on parle des photos, des petites fraises, tandis d'insultes. Mais si l'on revient simplement à ce qui s'est passé au G7, on voit quelque chose d'assez révélateur. Parce que Macron déroule les tapis rouges jusqu'à Versailles. Nous avons aussi Merz qui offre à Trump les maillots de la Mannschaft floqués de son nom et du numéro 47. Et quant à Starmer, il avait déjà joué sa meilleure carte, qui était la visite du roi à Washington. Et puis, il y a Giorgia Meloni. Pas de Versailles, pas de cadeaux. Pas des rois. Pourtant, c'est elle qui aurait supplié pour une photo. Permettez-moi de trouver cela assez étrange. Et Trump choisisse d'attaquer précisément l'une des rares leaders du monde qui n'a jamais donné l'impression de lui courir après. Mais au fond, peu importe. Parce que les selfies face et les intérêts nationaux restent. Et aujourd'hui, les vrais sujets s'appellent Méditerranée, Afrique, énergie, immigration et aussi Chine. C'est sur ces dossiers que l'Italie entend être jugée. Et je pense bien que Meloni l'a compris.
9: Et alors, justement, après, il y a eu quand même cette affaire, ces phrases. Comment ça a été pris par l'opinion italienne, même par les partis d'opposition? Est-ce que ce qu'on a vu d'un côté, c'est, on va dire, est-ce que on a vu que Giorgia Meloni était considérée comme faible sur la scène internationale, ou alors est-ce que les Italiens se sont sentis insultés par l'insulte qui était retombée sur leur chef d'État?
14: Par l'opposition, c'est normal parce que ils font leur jeu. Et c'est un jeu politique, c'est normal. Mais il a gagné aussi les supports de l'opposition. Mmh. En général, elle n'était pas faible. Je dirais même que cette séquence l'a transformée en une sorte d'héroïne politique aux yeux d'une partie de l'opinion publique. Il faut comprendre aussi une chose. Trump n'est pas particulièrement populaire en Italie, contrairement à une idée très répandue. Mais il ne bénéficie pas d'un soutien massif, ni dans l'électorat de droite, ni évidemment dans celui de gauche. Plus largement, son image est négative dans une grande partie de l'Europe. Je pense que la seule exception, c'est la Roumanie. Mmh. Mais pour Meloni, cela a parfois été un coup de politique, être ami de Trump. C'est pourquoi la réaction de l'opinion italienne est très intéressante. Imagine qu'après les insultes, son compte Instagram a gagné plus de 100 000 followers en seulement 24 heures. Et dépasse désormais les 7,2 millions totaux. Et elle reste la dirigeante européenne la plus suivie sur les réseaux sociaux. Mais surtout, elle a réussi à transformer une attaque personnelle dans un débat sur les rôles de l'Italie dans l'Occident.
9: Oui, c'est-à-dire que si on comprend bien, ce qui s'est passé, c'est qu'elle a dit « c'est pas moi qui suis insulté, c'est toute l'Italie qui est insultée quand Trump, justement, dans sa petite phrase, c'est ça ?»
14: Exactement.
9: Alors, justement, moi, ce qui m'a surpris un petit peu avec toute cette affaire, pour tout vous dire, c'est que depuis le début du second mandat de Donald Trump, Rome, Washington, enfin, semblaient avoir de très bonnes relations quand même. Mais on a l'impression que depuis l'affaire du Groenland, il y a maintenant un peu plus de 6 mois, il y a de plus en plus de divisions. Alors, quelle est la situation actuellement entre Giorgia Meloni et Donald Trump et quelles seront peut-être les conséquences à long terme justement entre l'Italie et les États-Unis?
14: Il faut comprendre que les rapports politiques ne sont jamais figés. Ils changent avec les circonstances, avec les dossiers, avec les intérêts en jeu. Au début du second mandat de Trump, beaucoup ont lu la relation entre Rome et Washington de manière trop automatique, je crois. Meloni est conservatrice, oui, Trump est conservateur aussi, donc l'entente serait naturelle et permanente. Mais c'était une lecture trop simple. Les conservateurs italiens, je peux dire aussi européens, et ne sont pas les conservateurs américains. Nous partageons certaines valeurs, bien sûr, la souveraineté, les frontières, la liberté, la critique d'un certain progressisme idéologique. Mais nous avons des histoires très différentes, des cultures politiques très différentes et des intérêts géopolitiques différents. Les États-Unis sont une puissance continentale et globale. L'Italie est, par exemple, une puissance européenne et méditerranée. Elle regarde à Washington, mais elle regarde aussi à Bruxelles, à l'Afrique, aux Balkans, au Moyen-Orient aussi. Donc, il peut y avoir proximité, mais sans alignement automatique.
9: Oui, mais alors, cette question me vient, mais quand même, on avait l'impression que Giorgia Meloni, c'était un petit peu l'interlocutrice privilégiée de Donald Trump pour parler à l'Europe, de manière générale. C'est-à-dire que les relations étaient compliquées avec Macron, étaient compliquées avec Keir Starmer, étaient compliquées avec Friedrich Merz ou avec Pedro Sanchez. Giorgia Meloni, c'était la seule présidente d'une grande puissance européenne qui, pour le coup, s'entendait bien avec Donald Trump. Est-ce que ça aura des conséquences sur le long terme avec vos relations avec les États-Unis?
14: Non, je ne les crois pas. Parce que les rapports entre l'Italie et l'Amérique, ce sont toujours les mêmes. Nous l'avons vu aussi avec pendant la période de Biden. Nous avons Meloni avait des bonnes relations aussi avec Biden. Et ça ne change pas, je pense. Simplement, nous avons maintenant Trump comme présidente et c'est notre interlocuteur. Mais c'est un allié. Nous restons sur sa position, sur notre position initiale.
9: Justement...
14: Je peux faire aussi des exemples, parce que, par exemple, tu as nommé Tajani. Tajani a annulé son déplacement à Miami, mais il continue à parler avec Marco Rubio. L'Italie sera aussi au sommet de l'OTAN à Ankara. Meloni sera là. Et nous avons aussi toujours Tajani à Villa Taverna, ainsi l'ambassade américaine, pour l'anniversaire de l'indépendance du 4 juillet. Et de plus, dans les prochains jours, Carlo Fidanza, le chef de la délégation à Bruxelles, sera à Washington pour renforcer les liens et annuler cette ouais. tension.
9: Effectivement, donc on voit que la logique est plutôt à l'apaisement du côté de l'Italie, mais d'un autre côté, on voit quand même que les droites en Europe s'éloignent de plus en plus de Donald Trump, qu'elles ne voient pas comme un allié vraiment fiable. Je pense à par exemple Jordan Bardella et Marine Le Pen en France, qui essayent de prendre leur distance un petit peu avec Donald Trump. On sent que Nigel Farage, voilà, de son côté, lui aussi est un petit peu, c'est pas trop sur quel pied danser. On sent que en Hongrie, ça a pu causer un problème à Viktor Orban également, cette affaire d'être soutenu par Donald Trump. Est-ce que on peut arriver à une forme de divorce entre les deux rives de l'Atlantique sur le plan de ces droites, ou est-ce que selon vous, on va toujours finir par se rejoindre pour des raisons de convergence idéologique?
14: La réponse, c'est non. Mais c'est vrai que beaucoup des forces politiques des droites se sont détachées de Trump. Mais c'est aussi la conséquence de cette distance entre cultures politiques différentes dont nous parlions. En Europe, aujourd'hui, les seuls pays, comme je disais, qui, parmi les partis conservateurs, apprécient encore Trump, c'est la Roumanie.
9: Oui.
14: Et les sondages le montrent. Ailleurs, ce n'est tout simplement pas possible. Parce que quand on se comporte comme un bully, il ne faut pas s'attendre à être applaudi. Mais cela ne veut pas dire qu'on ne doit plus s'asseoir à la table des discussions. Comme je te ramène l'Italien, maintenant un lien diplomatique oui. avec l'Amérique. Ainsi, je ne crois pas du tout en divorce. Je vois une redéfinition des équilibres. Et je pense que c'est aussi bon, parce que nous devons parler avec les États-Unis d'égal à égal.
9: Oui, mais justement, c'était un petit peu ma dernière question pour vous, Alice Carazza. C'est que alors, il nous reste 2 minutes, hein, donc rapidement, on voit que aujourd'hui l'Europe, c'est le cas de Giorgia Meloni, mais ça a été le cas d'Emmanuel Macron ou de Keir Starmer ou de Pedro Sanchez par le passé. Donald Trump prend plaisir à humilier ses partenaires européens, à utiliser la force qu'il a justement pour faire des démonstrations, disons. Comment est-ce qu'on rétablit un rapport de force avec les États-Unis en maintenant de bons liens, mais en expliquant que maintenant il faut parler d'égal à égal. Comment on fait?
14: Et nous le faisons simplement en parlant de manière franche. Et il a un style communicatif, c'est vrai. Trump a toujours la même méthode. Mais nous devons parler comme Europe, pas seulement comme Italie, ainsi quand nous avons des attaques directes et personnelles à nos chefs d'État. Parce qu'aujourd'hui, il a attaqué à nouveau aussi l'Allemagne. Et toujours, nous avons une cible différente. Mmh. Mais nous devons tenir ouvert les tables plus importantes. Je parle de l'énergie, de la sécurité et aussi de l'OTAN. Et de cette manière, nous pouvons faire, je crois, marcher nos positions. Et si nous les faisons tous ensemble, c'est beaucoup différent. Parce que nous avons besoin d'une Europe forte. Et c'est ça. Tu dis aussi, et tu parles aussi de Nigel Farage. Oui. Il est beaucoup observé par l'Italie en général, c'est vrai. Son parti est la première dans les sondages maintenant. Et aussi, il a dit clairement au début du mois à la télévision italienne qu'il se considère comme un grand admirateur de Meloni. Et il a aussi dit en février que Meloni avait renforcé la position de tout conservateur européen. Et c'est beaucoup pour un homme qui a fait du Brexit sa raison d'être. Mais la vraie question n'est pas de savoir si Farage aime Meloni ou non. Et nous devons pas créer seulement un pont pour parler avec les États-Unis. Nous avons besoin d'apprendre à parler directement avec nos voix d'égal à égal.
9: Voilà.
14: Je l'ai déjà dit.
9: On va devoir s'arrêter là-dessus. Merci beaucoup d'être venu ici à notre antenne, Alice Carazza. On retiendra ça. Et peut-être qu'effectivement, Giorgia Meloni deviendra un modèle un petit peu de résistance et de résilience, justement, face à ces insultes diplomatiques de Donald Trump. Merci beaucoup d'avoir répondu à nos questions. Et on vous dit, on l'espère, à bientôt ici sur Ligne Droite.
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9: Chers auditeurs, merci d'avoir suivi Ligne Droite ce matin. C'était un plaisir de l'animer en votre compagnie. Ça va être la fin de cette matinale pour aujourd'hui. Simplement, avant de nous laisser, il faut que nous vous fassions passer un message. Je n'ai pas formulé bien ma phrase.
11: Non, mais ça, on a bien compris quand même. 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Et Alexandre boit sa bouteille d'eau en même temps, donc voilà, on n'en a plus. soutenir.rc.fr, soutenir.rc.fr, merci.
9: Super, mais bien nous, demain, nous ferons une table ronde sur la question de YouTube et des influenceurs. Est-ce que la droite a perdu la bataille? Et puis on parlera également de nos révélations avec Mathias Renault, et puis encore d'autres sujets. Voilà, soyez bien présents demain. Merci beaucoup, et moi je vous dis à demain, donc 7h.
11: Ben, j'y serai, à demain aussi, 7h.
4: 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Débattons-en, Fumigène, le nouveau podcast identitaire avec toute l'équipe de Fumigène. Nous retrouverons l'analyse de Xavier Herman et les chroniques de Philippe Vardon, Louis Rigaudière et Eric Doutrebante. Dans un instant, nous écouterons le libre journal du Monde de la Foi avec Nicole Pilorge, une émission préenregistrée avec comme sujet la tendresse de l'homme et la tendresse de Dieu.
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0: Tout à l'heure, à 23h, votre soirée musicale, nous écouterons Sherazade et le coq d'or de Rimsky-Korsakov. Mais tout de suite, voici le libre journal du monde de la foi, animé par Nicole Pilorge. C'est une émission préenregistrée avec comme sujet la tendresse de l'homme et la tendresse de Dieu. Vous pouvez donc intervenir uniquement par courrier électronique à courtoisie@rc.fr et nous enverrons vos messages au patron d'émission. Je vous souhaite une très bonne soirée, chers auditeurs, sur Radio Courtoisie. Il est 21h30.
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Bonsoir, chers amis de Radio Courtoisie. Figurez-vous que ce soir, je ne suis pas là. Et mon invitée non plus, elle n'est pas là. Que se passe-t-il, me direz-vous? Qu'est-ce que c'est que cette émission? Eh bien, je suis dans les Pyrénées. Et l'émission est enregistrée ce 6 mai 2026. Et cela fait maintenant 7 semaines pour vous. Et comme tous les ans, je me réfugie dans un lieu loin de Paris, un lieu qui sent le soufre, mais qui me permet de soigner ma très ancienne et fidèle bronchite. Et c'est dans ce même lieu que Sainte Bernadette s'est rendue pour soigner la sienne, sa bronchite. 3 années de suite, comme le veut la coutume médicale et l'usage en ces montagnes. Ces stations thermales pyrénéennes d'eau sulfureuse soignent les voies respiratoires, les rhumatismes, les maladies de peau, et par leurs nombreuses vertus, elles devraient même pouvoir soigner l'apothéose, comme le dit Ionesco dans la cantatrice Chauve. Enfin, ça fait du bien. Ça guérit, c'est réputé pour ça. Et pour s'y rendre, on passe obligatoirement par Lourdes. On se met dans les pas de Bernadette et le soufre se transforme bientôt en un médicament divin. Se soigner, veiller sur sa santé, en être responsable, implique une certaine tendresse. Une tendresse compatissante envers soi. Il ne s'agit pas de complaisance et de s'attendrir sur soi, mais de veiller sur sa santé, comme on le fait avec sa voiture ou avec ce qui compte pour nous, afin d'en avoir le bon usage et la juste attitude. Alors, tout en réfléchissant à cela, j'ai retrouvé chez moi un petit livre qui me vient du temps où j'étais assistante de Jean Christaki de Germain, le créateur de cette émission. Je voulais penser à lui, prier peut-être pour lui. Il nous a quittés, voilà, 2 ans, et il a rejoint le Père. Juste 2 ans. Alors, l'émission de ce jour parle de ce petit livre qui s'appelle « Éloge spirituel ». Ce jour parle de ce petit livre qui s'appelle « Éloge spirituel de la tendresse ».

0: Odile est votre nom de baptême. Alors, bonsoir Odile.
1: Bonsoir Nicole.
0: Voilà, vous m'appelez Nicole et ça me fait plaisir. C'est plus agréable pour nous deux. Alors tout d'abord, merci d'être venue de Nancy, où vous allez repartir après l'émission. Et Odile, Odile, c'est votre prénom, un prénom plutôt rare. Et savez-vous d'où il vient?
1: Oui, je sais exactement d'où il vient. Donc, il vient de Sainte Odile, qui est la sainte patronne de l'Alsace. Et ce prénom en alsacien, Otilieu, vient de l'allemand et veut dire Gotteslicht, c'est-à-dire lumière de Dieu. C'est un prénom qui n'est pas facile à porter, mais qui donne toute une vocation.
0: L'union de Dieu.
1: Lumière de Dieu.
0: Lumière. Mais vous n'êtes pas pour moi une inconnue, ni pour nos auditeurs, puisque vous étiez déjà venue dans l'émission il y a maintenant plusieurs années pour nous parler d'autres ouvrages, puisque vous êtes une écrivaine, c'est difficile à dire, vous êtes un écrivain fécond. Non, mais j'ai du mal, figurez-vous, avec les termes féminisés, et je ne vous vois ni autrice, ni auteure, ni écrivaine, quoique, bon, enfin, à la rigueur. Moi, ça me semble encore bien difficile. Et quel est votre point de vue à ce sujet ?
1: Alors écoutez, moi depuis toute petite j'ai voulu être écrivain, donc je n'entends pas y renoncer et ajouter des E ou quoi que ce soit. En revanche, j'aime bien autrice qui nous vient du Moyen-Âge et donc je me dis, bon, ça fait un lien historique, j'aime bien autrice.
0: Ça change tout hein, de savoir que ça vient du Moyen-Âge, mais je ne savais pas ça. Ah oui, alors bon, je vais tenter autrice donc. Alors, comment en êtes-vous arrivé à écrire ce livre « Éloge spirituel de la tendresse » édité chez Arthège ?
1: Eh bien, c'est une demande de Monsieur Merian, directeur des éditions Arthège, qui lançait cette petite collection Éloge spirituelle avec toutes sortes de vertus, de qualités. Donc, il m'avait proposé un grand nombre de thématiques. Par exemple, l'espérance. Bon, juste avant, il y a eu la patience, il y a eu le repos. Il y en a eu beaucoup d'autres tout aussi beaux depuis. Quand j'ai lu la tendresse, ben en fait, pour moi, c'était une évidence. J'ai tout de suite choisi ce thème qui me parlait d'emblée.
0: Alors, j'ai apprécié votre introduction. Et quand nous entendons le mot tendresse, nous pouvons avoir à l'esprit l'idée d'une mollesse, d'une faiblesse naïve et un peu mièvre. Mais pas du tout pour moi. Et pas du tout. Pour moi, la tendresse, ça n'est pas secondaire. Même si ça, les gens pensent que c'est secondaire, pas du tout. Pour moi, c'est un surplus, mais positif. C'est en plus. C'est pas obligatoire d'avoir de la tendresse. Mais s'il y a la tendresse, c'est mieux. C'est bon pour les... C'est-à-dire que... Il y a quelque chose dans la tendresse qui laisse entendre que c'est bon pour les femmes, d'une manière un peu négative. On dit, oui, c'est bon pour les nanas. Moi, j'ai entendu des hommes qui roulent des mécaniques ne pas vouloir connaître la tendresse. Comment est votre ressenti ?
1: Oui, c'est vrai que on imagine moins les hommes et encore ça change. Mais c'est vrai que oui, dans l'histoire, les hommes pour eux la tendresse c'était la faiblesse. Il fallait toujours qu'ils se montrent forts. Et aujourd'hui, où ils se permettent un peu
0: des
1: plus
0: durs.
1: de faiblesse, eh bien ils se permettent davantage de tendresse et on a tout à y gagner.
0: Oui, je pense qu'ils se prennent toujours un petit peu pour des durs, mais c'est comme vous dites, ça change un peu. Alors vous dites, la tendresse, c'est ce débordement et ce qu'il nous reste à offrir quand on a donné le nécessaire. C'est comme un supplément d'amour qui coule de l'amour. Alors on va peut-être regarder votre livre et le parcourir. Comment voyez-vous ça ?
1: Oui, alors donc l'idée du plan, c'est un peu de voir la tendresse dans ses aspects humains. Ensuite,

0: ensuite les obstacles à la tendresse, et puis après la tendresse au niveau un peu plus spirituel. Voilà, c'est un peu l'idée de l'éditeur, de suivre un cheminement comme ça, avec au milieu comme un coup d'arrêt avec les trois obstacles à la tendresse, et puis voilà, s'élever vers le ciel. Moi, j'ai bien aimé cette idée, donc voilà, j'ai adhéré.
1: Alors, la tendresse, ça implique quelque chose qui est finalement très profond, mais qu'on ne montre pas. Ça a des racines vraiment au fond du cœur.
0: Oui.
1: Ça s'exprime de manière un peu extérieure, mais ça part profondément du cœur.
0: Oui, oui. En fait, on va trouver les câlins, serrer dans les bras, une caresse sur la joue, tapoter les cheveux, des gestes de tendresse. Mais comme vous dites, en fait, c'est vraiment ce débordement du cœur. Il y a une gratuité dans la tendresse. Quand on a tout donné, ben il reste la tendresse qui déborde, en fait, qu'on ne peut jamais demander, qu'on ne peut jamais exiger, mais qui est là gratuitement, qui s'offre.
1: Oui, quelquefois on a comme une sorte de pudeur. On a peur de montrer trop de tendresse.
0: Oui, c'est vrai. Oui, oui, oui. En fait, la tendresse s'habille de délicatesse, de respect, de... oui, j'aime bien ce mot pudeur que vous employez, parce que c'est vrai que c'est comme si on emballait un cadeau dans un papier cadeau.
1: Oui, et on devient vulnérable, certainement, lorsqu'on donne trop de tendresse.
0: Oui, parce que, ben, comme vous dites, on va chercher ça aux profondeurs de nous-mêmes, donc forcément on se dévoile, on s'offre à l'autre, on se rend vulnérable et on peut facilement être chassé, être repoussé, et c'est terrible d'être repoussé dans sa tendresse.
1: Oui, ça c'est terrible. Alors, je voulais lire quelques vers, je pense que ce sont des vers, ou non, pas tout à fait. Disons, c'est un petit poème de Jacques Salomé, que vous citez dans votre introduction. « La tendresse est un sentiment tendre d'amitié, d'affection, d'amour, qui se manifeste par des paroles, des gestes doux et des attentions délicates. » Et c'est Jacques Salomé qui écrit cela. J'avais eu le plaisir de le rencontrer. C'est un homme tout à fait généreux, ouvert. Vous le connaissez ?
0: J'ai pas eu la chance de le rencontrer, mais j'aime beaucoup ce qu'il écrit. Je trouve que c'est très nourrissant, très profond.
1: Alors, vous commencez la tendresse par la tendresse des mères, d'une maman.
0: Oui, je pense que c'est la plus évidente, c'est celle qu'on reçoit avant même de naître, finalement, puisqu'on est bercé par sa voix, par sa marche, par les battements de son cœur, et que mais quand on est aimé, attendu, on a la chance d'être de baigner dans cette tendresse avant même de voir le jour.
1: Et vous qui avez vu le jour depuis quelque temps, vous êtes une maman aussi.
0: Oui, effectivement, oui. Je suis maman de 5 enfants.
1: 5 enfants ? Alors, des garçons, des filles ?
0: 3 filles et 2 garçons.
1: Et ça se passe bien ? Ils sont...
0: Alors, ils sont grands, ils sont parents à leur tour depuis 3 ans pour 2 d'entre eux, et puis 4 mois pour une petite dernière.
1: Et il y a des petits-enfants, peut-être ?
0: Ben c'est ça, en fait, des petits-enfants. J'ai 2 petites filles et un petit-fils.
1: Alors la tendresse, vous qui connaissez maintenant les deux, la tendresse de la maman et la tendresse de la grand-maman, comment les situez-vous ?
0: Alors c'est différent. Oui, c'est différent. On m'avait dit que c'était magnifique, que c'était merveilleux, mais j'imaginais pas à quel point en fait, parce que il y a vraiment quand ce sont nos enfants, ben en fait on les éduque. Il y a aussi la fermeté, il y a aussi l'inquiétude. Alors bon, l'inquiétude est toujours là quand on est grand-mère. En fait, c'est multiplié par deux puisqu'on a l'inquiétude pour un petit enfant quand il est malade ou quand il y a un souci, et l'inquiétude de notre enfant qui s'y ajoute. Donc on vit l'inquiétude au carré. Mais voilà, mais au niveau de la tendresse, je trouve que c'est différent. Il y a quelque chose de gratuit chez le petit enfant quand on est grand-mère, parce qu'il n'y a pas de, il y a pas tellement d'éducation à la clé. Bon, bien sûr, on respecte l'éducation que les parents donnent, on respecte les principes de base, mais en même temps, on peut jouer la mamie gâteau qu'on ne pouvait pas forcément se permettre quand on était maman, pour leur donner des bases de politesse, d'éducation, de fermeté, de voilà, savoir dire non. C'est fort pour les enfants, ça l'est un peu moins pour les petits enfants.
1: Alors j'ai retrouvé un poème que j'ai cherché tout à l'heure, bien loin, et je viens de le retrouver. Je vais le lire. Pour avoir des lèvres attirantes, prononcer des paroles de bonté. Pour avoir de beaux yeux, regarder ce que les gens ont de beau en eux. Pour rester mince, partagez vos repas avec ceux qui ont faim. Pour avoir de beaux cheveux, laissez un enfant y passer sa main chaque jour. Pour avoir un beau maintien, marchez en sachant que vous n'êtes jamais seul. Car ceux qui vous aiment et vous ont aimé vous accompagnent. La beauté d'une femme n'est pas dans son maquillage, mais dans la vraie beauté de son âme, c'est la tendresse qu'elle donne, l'amour, la passion qu'elle exprime. Un joli poème donc de l'anglais Sam Levinson.
0: Non, c'est un texte d'Audrey Byrne, pardon.
1: Ah bon?
0: Oui, je crois. Ben oui, oui. En fait, c'est le secret de beauté de d'Audrey Byrne.
1: Elle répond,
0: qui répond
1: à Sam Levinson.
0: Pardon, oui, le poème est de, vous avez raison, le poème est de lui. Et c'est elle qui le cite, voilà, elle le cite quand on lui demande c'est les secrets de sa beauté, puisque c'était une actrice extrêmement belle et personnellement une de mes actrices préférées.
1: Avec un peu de tendresse autour d'elle.
0: Oui, oui, oui.
1: Alors, vous dites, parler d'un attachement naturel. Alors, l'attachement naturel d'un enfant pour sa mère, d'une mère pour son enfant, mais on voit aussi des animaux qui ont des attachements pour nous, humains, ou des animaux qui ont des attachements entre eux, même quand ils ne sont pas de la même race. On voit des chats et des chiens. On voit des grands fauves qui se laissent attendrir.
0: Oui, oui, oui, on voit des... C'est vrai que ouais, j'aime beaucoup ces vidéos où on voit des animaux de toutes sortes qui se laissent apprivoiser, ou bien une lionne avec ses bébés, ou bien une maman chat avec ses petits chatons. Effectivement, tout ça, c'est très émouvant. C'est des manifestations de tendresse qui nous font du bien. Je trouve que ça fait du bien d'avoir un chat sur les genoux, ou un chien qui se couche à vos pieds, ou même une poule qui arrive vers vous en courant. voilà, tout ça, c'est réconfortant. Oui, c'est de la tendresse.
1: Mais c'est... La tendresse a peut-être sa source dans la nature, donc.
0: Bien sûr, oui, oui, oui. Bien sûr. C'est quelque chose, oui, à la fois de naturel et d'extraordinaire. On trouve ces deux aspects.
1: Peut-être bien que lorsqu'on se promène dans la nature, peut-être qu'elle vient vers nous avec tendresse. Je ne sais plus, j'ai un souvenir d'être revenue de quelques jours de vacances et d'avoir traversé la forêt avec ma voiture. Et je voyais les branches comme si elles se penchaient vers moi. Parce que j'étais dans un très bon état.
0: Ah oui.
1: J'avais l'impression qu'il y avait une tendresse qui venait vers moi.
0: Oui, c'est vrai. Oui, moi j'aime beaucoup la nature et c'est vrai que les arbres, les plantes, les fleurs, tout me parle. Oui, j'ai l'impression que quand on pose un regard de tendresse sur la nature, elle nous le rend en fait, elle nous accueille.
1: Oui, oui.
0: Je trouve beaucoup de consolation dans la nature. Quand je suis préoccupée ou triste...
1: Ça rafraîchit totalement.
0: Oui.
1: Ça remet les choses en place. Mais j'ai entendu parler aussi, vous, certainement vous aussi, de ces personnes qui vont embrasser les arbres, qui restent collées à un arbre, comme une étreinte.
0: Oui, oui,
1: une étreinte,
0: oui, oui.
1: Amoureuse.
0: Et oui, c'est vrai que oui, j'aime bien m'adosser à un arbre, m'appuyer contre lui et ressentir, je dirais pas des énergies un peu bizarres, mais la force de vie de la nature, en fait. Toute cette force, la sève qui monte, là en ce moment, c'est la période.
1: Et les fleurs.
0: Les oiseaux qui s'éveillent, les oiseaux, c'est vraiment, ça fait plaisir de les retrouver après un long hiver.
1: Et même hier, alors que nous avons eu, je parle, nous sommes au mois de mai, là, lorsque je parle, il y avait là, pendant deux, trois semaines un très beau temps et il s'est mis à pleuvoir très fort ces jours-ci. Et ce matin, j'entendais les oiseaux, mais tellement contents d'avoir la pluie. Enfin, je crois qu'ils avaient soif. Mais ils faisaient un gazouillis énorme ce matin.
0: Ah oui.
1: Avec la pluie. Comme un remerciement.
0: Oui, oui.
1: Ils chantaient la pluie. Alors, je pense aussi que cette tendresse, elle est issue d'une forme d'amour. Un amour sans objet, même.
0: Oui.
1: Un amour qui déborde en soi.
0: Oui, voilà, qui déborde, un amour de reconnaissance, un amour de gratitude pour ce qui nous entoure, tout ce qui nous fait du bien, la force de la mer, la paix de la forêt, la grandeur des montagnes. Tout ça, oui, nous inspire Oui, nous réconforte.
1: L'amour s'invente au fil des jours, dites-vous. Au fil des jours, il s'invente. Au fil des semaines, des mois, des années. C'est se réinventer chaque jour. C'est bien, bien difficile de le faire.
0: Oui, c'est difficile.
1: Et en même temps, mais... c'est tellement riche.
0: Et en même temps, c'est riche. Oui, oui, oui. Mais que ce soit en couple ou en famille, c'est vrai que, en fait, il faut se réinventer et finalement se rechoisir pour ne pas tomber dans la lassitude, dans l'ennui, dans l'envie de regarder ailleurs ou de faire autre chose, voir autre chose, choisir une autre vie. En fait, c'est un choix qu'on fait tous les jours. Et plus on refait ce choix, plus l'amour s'approfondit et s'intensifie.
1: Et la tendresse, qui donc est née de l'amour, je pense, la tendresse... Quand il n'y a pas de tendresse, c'est terrible. Vous en parlez dans votre livre. Vous faites allusion aussi à Hervé Bazin, ce livre. Comment c'est ?
0: Oui, c'est Vipère au poing.
1: Vipère au poing.
0: C'est vrai que
1: cette mère qu'il n'a pas eue, c'est terrible.
0: Oui, j'aime bien puiser dans la littérature des exemples, parce qu'en fait, bon, ce sont des archétypes, mais je trouve que c'est intéressant. Donc, et j'ai mis en parallèle Augustine, la mère de Marcel Pagnol, dont il parle avec tellement de tendresse.
1: Oui, oui.
0: C'est toujours très émouvant, le château de ma mère. Et puis, à l'inverse, cette mère qui n'a aucune tendresse, aucun sentiment maternel, qui est d'une cruauté effarante, dans Vipère au Poing. Avec ses trois enfants, ça fait froid dans le dos en fait. Mais c'est vrai que malheureusement, il y a on parle d'instinct maternel, mais non, en fait, c'est vraiment un choix qu'on fait de rechoisir nos enfants, même dans la fatigue, même dans le baby blues et tout ça, le postpartum. Voilà, il y a des moments difficiles. Il faut pas non plus idéaliser et parfois la tendresse maternelle n'est pas là, et pourtant l'attachement peut se faire quand la volonté vient suppléer à quelque chose qui est trop naturel peut-être et qui ne se met pas forcément en place.
1: Alors j'ai rencontré, c'était il y a une semaine, quelque chose comme ça, une jeune femme qui est née avant terme, bien avant, prématurée. Et cette jeune femme, elle a 45 ans, disons. Et il n'y avait pas ce qu'il y a maintenant. On mettait le bébé dans une couveuse et les parents n'avaient pas accès du tout. Alors que maintenant, on permet aux parents de venir près de la couveuse et on peut passer la main, caresser le bébé. Et elle n'a pas connu ça. Et elle dit qu'elle est restée un mois en tant que prématurée dans une couveuse en n'ayant aucun contact avec personne.
0: Oh là là, oui.
1: Et alors, donc, elle a 45 ans et elle dit c'est terrible, je me sens toujours un peu abandonnée. Elle se fait suivre toujours par un psychologue, ou elle se fait suivre parce que pour un rien, elle se sent perdue, abandonnée.
0: Ah oui, oui, oui, oui. En fait, une de mes filles travaille justement dans un service de bébés prématurés comme infirmière puéricultrice, et elle nous parle souvent de l'importance dont le personnel soignant a pris conscience au fil des années, du contact, de la présence des parents. Donc il y a ce qu'ils appellent le pot à pot, c'est-à-dire on met le bébé dénudé sur la maman dénudée elle aussi, pour qu'il y ait vraiment un contact qui se renoue comme quand le bébé était dans le ventre de la maman. Ça marche aussi avec le papa, hein, bien sûr. Oui.
1: Et on leur parle.
0: On leur parle. Donc j'ai eu la chance d'aller voir ce service donc à Nancy. Et c'est incroyable, quand vous arrivez, il y a une lumière tamisée, il y a une musique toute douce, il y a une ambiance incroyablement sereine, et malgré la difficulté, puisque ce sont des enfants en danger, fragile, et bien le taux de survie est bien meilleur quand les parents sont là, quand l'enfant est caressé, quand il est pris dans les bras, et quand finalement, quand on fait passer la tendresse avant l'hygiène ou avant l'asepsie et toutes ces précautions qui sont nécessaires bien sûr avec des si petits bébés, mais qui ne doivent jamais faire oublier la nécessité vitale de la tendresse, de l'amour, de l'affection, de la présence des parents.
1: On ne peut pas s'empêcher de penser à ces enfants qui sont nés dans l'Allemagne nazie, qui sont nés d'un père et d'une mère qui étaient purs ariens, qui devaient faire des merveilles. Mais ces enfants étaient abandonnés, ils étaient élevés sans aucun amour. Et ça n'a rien donné, ça a donné au contraire des enfants désorientés et dangereux même.
0: Oui, oui, oui, oui. Bien sûr, enfin, aucun enfant ne devrait grandir sans amour. C'est vraiment révoltant. Et je me souviens d'une religieuse très âgée qui me parlait de son travail dans un orphelinat. Alors, j'imagine que c'était dans les années 50, il y a longtemps. Et elle disait, mais il y avait tellement d'enfants que, en fait, on ne pouvait pas les prendre dans les bras pour donner le biberon. Donc, on calait biberon dans un oreiller et c'était à la chaîne. Et elle en pleurait plus de 50 ans après en racontant ça, en disant on aurait tellement voulu au moins le temps du biberon, les prendre dans les bras, les embrasser. Et malheureusement, ils étaient tellement nombreux qu'on ne pouvait même pas. Alors elle disait qu'elle profitait de la toilette, du moment de la toilette pour les câliner, les chatouiller, les prendre contre elle. Voilà, c'était des petits moments volés dans un emploi du temps chargé.
1: Et c'était où ?
0: C'était en France, mais je ne sais plus trop où. Oui. C'était dans l'Ouest. Je ne me souviens plus exactement où elle était.
1: On fait beaucoup plus attention. Hein,
0: on fait beaucoup plus attention. Oui, il y a une prise de conscience que l'amour est nécessaire.
1: On pensait que c'était bien d'élever les enfants à la dure.
0: Oui. Oui, il y avait un côté, après les guerres, après les, voilà, il y a eu des périodes difficiles, donc on se dit c'était les plus forts qui survivaient, mais est-ce que c'était pas finalement les plus aimés qui survivaient ?
1: Oui. Je pensais qu'on pouvait se faire une petite halte dans nos propos en écoutant Bourvil.

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0: Alors, vous connaissiez la chanson ?
1: Non, je ne connaissais pas et je la trouve magnifique. J'aime beaucoup Bourvil, je trouve que c'est vraiment quelqu'un qui incarne la tendresse, la douceur, la délicatesse, même à travers son humour, c'est toujours tendre, c'est jamais méchant. Et cette chanson me touche beaucoup, je trouve que c'est vraiment tout à fait ce que j'ai voulu exprimer dans mon livre.
0: Oui, c'est ce qui m'a semblé. Je suis contente que vous l'ayez entendue.
1: Merci.
0: Alors, nous allons continuer à lire votre livre. Donc, nous parlions de la tendresse de la mère, mais un enfant a une mère, un père. Peut-être allons-nous parler du père.
1: Oui.
0: Alors, j'ai le souvenir, lorsque j'ai eu mon fils, le père avait un petit peu peur. Le jour de la naissance, au moment, elle n'était pas tranquille et l'infirmière ou la sage-femme a pris mon fils dans ses deux mains comme ça et lui a mis carrément dans les mains. Il était paniqué parce que c'était la première fois qu'il pouvait être père. Il était complètement bouleversé.
1: Oui, je comprends parce que c'est vrai que la mère, en fait, l'a senti bouger, l'a senti, en fait, même s'il l'a rencontré là, elle a l'impression de le connaître déjà, voilà. Alors que le père, lui, il a ce sentiment de devenir père le jour de la naissance et pas avant, même s'il est attentif à sa femme, même s'il est attentif à tout ce qui se passe, au développement du bébé intra-utéro et tout ça. Mais il devient vraiment père au fur et à mesure, en fait, à la naissance, et puis quand l'enfant lui parle, et quand l'enfant a besoin de lui, et quand l'enfant l'appelle, et bien sûr, quand il lui dit papa, alors là, c'est le summum. Je me souviens que mon fils, c'était un peu la compétition entre ma belle-fille et mon fils pour savoir quand est-ce si le bébé allait dire d'abord papa ou maman. Et on remarque que bien souvent, l'enfant dit papa en premier parce que c'est plus facile à prononcer. Papa, ça vient tout seul. Pour la plus grande joie des papas. Et les mamans, finalement, n'ont pas besoin de ça puisqu'elles voient beaucoup d'autres interactions avec le bébé. Donc, voilà, ça fait plaisir à tout le monde.
0: Je lis un petit peu de votre livre. Il y a le père qu'on a eu, le père qu'on aurait voulu avoir, le père qu'on croyait mériter, le père que l'on s'est inventé, les figures paternelles qui nous ont marqués. Et il y en a un enseignant, un prêtre, un acteur, un ami de nos parents, le père d'un camarade. Vous le voyez, tout ça. Je me souviens, j'étais très, très, très amoureuse. Je rêvais de cet homme merveilleux qui était Gérard Philippe, cet acteur qui faisait rêver toutes les jeunes filles. Et c'était de cet ordre aussi, quand même. Il y avait quelque chose du père en même temps.
1: Oui, c'est vrai.
0: Et de l'homme tel qu'on l'aurait aimé.
1: Voilà, de l'homme idéal. Mais c'est vrai que Gérard Philippe, moi aussi, je l'aimais beaucoup. Et en plus, étant mort jeune, finalement, il est parti auréolé d'une jeunesse éternelle.
0: Il est resté jeune homme.
1: Et un peu comme Saint-Exupéry, ou voilà, des jeunes comme ça. Enfin, des hommes comme ça qui resteront toujours jeunes. Mais, la paternité, c'est... je dirais pas que c'était mon idéal de paternité. Moi, je rêvais de quelqu'un de plus fort. Je rêvais de Jean Gabin, je rêvais de John Wayne ou d'hommes...
0: Gary Cooper.
1: Voilà, très protecteur, très solide et fort et un peu casse-cou, brave, comme on disait, audacieux.
0: Protecteur.
1: Protecteur.
0: Oui.
1: Ben c'est vrai qu'on, oui, c'est vrai qu'on cherche un père. En fait, j'ai l'impression que on est plus insatisfait de notre père que de notre mère, mais peut-être je me trompe.
0: Ça dépend des périodes de la vie.
1: Ça dépend des périodes de la vie, exactement. Oui,
0: oui, oui, c'est cela. Il y a des rencontres qui se font, et puis ben c'est la vie. Hein. Alors le père. Il attend cet enfant, et puis quand cet enfant naît, il est quelquefois un petit peu perdu, un peu dépourvu.
1: Oui.
0: C'est pas trop comment s'y prendre.
1: Oui, bien sûr. Oui, oui, oui. Alors ça me fait penser justement à Sainte Odile dont nous parlions au début de l'émission, puisque oui. Je porte son prénom et que j'aime beaucoup sa vie. Et donc elle est née aveugle. Elle a été guérie par son baptême à 15 ans. Et quand elle est née, son père l'a rejetée d'abord parce que c'était une fille et que c'était son aîné. Il voulait un fils, un héritier. Et puis dans un deuxième temps. Quand il a su qu'elle était aveugle, il a voulu carrément la tuer parce que c'était une honte, c'était un signe de la malédiction divine, en fait, comme on retrouve dans l'évangile de l'aveugle né, qui a péché, lui ou ses parents, pour ce qu'il soit né aveugle, demandent les apôtres. Donc, il y avait toujours cette idée de malédiction divine qui, au fil des siècles, a été remplacée par, au contraire, Dieu présent dans nos épreuves, Dieu présent dans nos difficultés, nos souffrances, nos handicaps et nos maladies. Mais à l'époque, voilà, où le christianisme prenait tout juste le pas sur les coutumes barbares, il a voulu la tuer. Et donc, sa mère l'a envoyée au loin dans un monastère dont sa tante était la mère abbesse. Et puis, finalement, Odile a pris contact avec son frère, qui l'a fait revenir en cachette. Et le père, en voyant ça, au lieu de l'accueillir, braqué dans son orgueil, a tué son fils dans un mouvement de colère.
0: Voilà.
1: Et donc s'est repenti, ça a quand même touché son cœur endurci, s'est repenti et a dit « Bon, ben, Odile peut rester, mais je ne veux pas, elle ne sera pas considérée comme ma fille. » Et c'était le duc d'Alsace, donc elle avait un rang de princesse qu'il n'a pas voulu lui donner. Et puis un jour, il la rencontre sans savoir que c'était elle. Donc il voit une jeune femme toute douce, toute intimidée par sa présence, qui porte de la soupe pour les pauvres, qui cache des médicaments dans son... Et il lui dit, mais il est touché par sa douceur, il lui dit, mais qui es-tu et qu'est-ce que tu fais, je te connais pas. Et elle dit, je suis votre fille, je suis Odile. Et donc son cœur est touché, il décide de l'accueillir à la cour et puis petit à petit il va lui donner son château pour en faire un monastère. Donc aujourd'hui le Mont Saint-Odile, et voilà comment son cœur de barbare s'est laissé toucher par la douceur d'Odile. Donc c'est vrai que la figure du père dans le christianisme, voilà, il y a vraiment ce passage du père barbare à un père digne de Saint-Joseph, parce que la plus belle figure de père qu'on peut trouver parmi les saints, c'est Saint Joseph.
0: Oui, vous parliez de Sainte Odile qui... Comment ça s'est passé, cette histoire de baptême ?
1: Alors, elle était aveugle, donc elle n'avait pas de nom. Elle était au monastère de Palma, c'est-à-dire Baume-les-Dames.
0: Elle était déjà âgée, c'était plus une enfant.
1: Elle avait 15 ans, en 15 fait. Ans. Donc, de quelques semaines à l'âge de 15 ans, elle a grandi au milieu des sœurs, dont sa tante était sa grand-tante, voilà, était la mère abbesse. Les sœurs ne savaient rien d'elle, mais elle était très pieuse, elle vivait la vie de prière tout en étant aveugle. Et un jour, un évêque Saint-Érard, qui revenait d'Allemagne, reçoit une locution intérieure lui disant « Va au monastère de Palma, tu vas trouver une jeune fille aveugle qui n'a pas de nom, tu la baptiseras et elle recouvrera la vue. » Et donc, c'est ce qui se passe. L'évêque arrive, demande à baptiser Odile. Et donc, il lui dit, donc il la baptise et il lui dit que s'ouvre les yeux de ton corps comme sont ouverts ceux de ton âme. Et ses yeux s'ouvrent, elle recouvre la vue. Et donc, il la nomme Odile, c'est-à-dire lumière de Dieu, Gotteslicht.
0: Ah.
1: Voilà, moi j'aime bien, je suis fière. Comme vous disiez, c'est un prénom très peu connu. Il y en avait quelques-unes dans ma génération, mais aujourd'hui plus du tout. J'ai un fort attachement à Sainte-Odile et pourtant je suis pas alsacienne. Mais
0: vous n'êtes pas alsacienne.
1: Non, je ne suis pas alsacienne, je suis lorraine, ce qui est très différent. Et mais voilà, j'ai vraiment un grand attachement à sa vie, à sa spiritualité, à cette vie pleine d'aventures. Finalement, on croirait un roman, et c'est riche d'enseignements.
0: Et Jeanne la Lorraine.
1: Oui, alors Jeanne d'Arc, bien sûr, j'ai un fort attachement à Jeanne d'Arc. Bon, j'ai un fort attachement à tous les saints. Et c'est vrai que j'ai écrit énormément de vies de saints pour leur rendre hommage. Mais
0: Sur Jeanne d'Arc?
1: Non. J'ai participé avec l'évêque d'Orléans qui organise
0: tous les ans, il y a la... Une sorte de fête.
1: Oui, il y a toute cette fête, avec la nomination d'une Jeanne, voilà, toutes les fêtes à Orléans. À Reims et tout ça. On suit son épopée. Donc j'ai participé avec l'évêque d'Orléans à un hors-série qu'il a fait avec différents intervenants. Donc moi, j'étais chargée de raconter sa vie, ce qui me plaisait beaucoup. Et puis, il y avait d'autres des théologiens qui parlaient de sa spiritualité, etc. Et moi, ce que j'aime chez Jeanne d'Arc, c'est sa... son humour et sa... En fait, elle a vraiment laissé la grâce de Dieu la traverser parce que elle était inculte, elle était illettrée, elle filait la laine dans sa Lorraine natale quand Saint-Michel, Sainte-Catherine et Sainte-Marguerite l'ont appelée à sauver la France. Et,
0: elle était inculte, mais elle savait quand même qu'il existait Saint-Michel et...
1: Elle était très pieuse.
0: Voilà.
1: Oui, elle était très pieuse. Elle était déjà pieuse avant d'avoir ses apparitions, ce qu'elle appelait ses voix, qui l'aidaient. Et alors, ce que disaient les gens, notamment les officiers qu'elle commandait, c'est que quand elle parlait de la vie ordinaire, elle était, inculte, enfin, un peu limitée. Et dès qu'elle parlait de stratégie militaire, et des choses de Dieu, c'était comme si elle était inspirée, elle devenait un génie, en fait, un génie de stratégie. Un chef de guerre et un génie de stratégie militaire. Donc, elle laissait vraiment la grâce de Dieu passer en elle. Quand elle parlait humainement, elle était limitée.
0: Quand elle écrivait, elle faisait écrire.
1: Elle faisait écrire, oui, oui.
0: Mais c'est évident, une volonté, une détermination.
1: Oui, et ses réponses à ses juges sont pleines d'humour, de second degré, de foi, de détermination, de courage.
0: Oui, j'avais été très, très surprise par une lettre qu'elle envoyait à un Anglais. Un chef anglais, où elle lui disait, mais ça n'est pas question de... Mais c'était aussi raide que peut l'être Trump, actuellement.
1: Oui.
0: Mais c'était incroyable.
1: Alors elle, à l'inverse de Trump,
0: la façon dont elle envoyait,
1: elle voulait prévenir les Anglais pour leur donner une chance d'abdiquer, de rendre les villes françaises qui tenaient. Elle voulait leur donner la chance de se rendre, de faire reddition, pour qu'il n'y ait pas de morts et pas de blessés, parce qu'elle pleurait autant sur les morts anglais que sur les morts français.
0: Oui,
1: était très affectée par les conséquences de la guerre, les morts, les victimes, les blessures. Et elle a dit que son épée, à elle, n'avait jamais tué personne.
0: Oui,
1: elle était quand même obligée de guider les armées françaises vers la victoire. Et donc, elle écrivait toujours une lettre aux Anglais pour leur demander de renoncer, de se rendre pour qu'il n'y ait pas de victimes, ce que les Anglais refusaient évidemment à chaque fois.
0: Je crois que vous êtes prête pour écrire sur Jeanne d'Arc.
1: Pourquoi pas ? Oui, pourquoi pas ?
0: Nous sommes au mois de mai et c'est le mois où l'on fête Jeanne d'Arc, justement.
1: Absolument, oui, c'est vrai, c'est vrai.
0: Alors, nous revenons à la tendresse, mais peut-être pouvons-nous écouter encore quelque chose ? Cette fois-ci, c'est Daniel Guichard qui va nous parler de la tendresse, ou nous enchanter de la tendresse.
2: La tendresse,

0: Allez, viens.
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2: Vous écoutez Radio Courtoisie, éloge spirituel de la tendresse. C'est le titre du livre d'Odile Aumonté et c'est édité chez Artege. Odile Aumonté est devant moi et c'est elle qui nous parle de la tendresse. Nous venons d'écouter donc Daniel Guichard. Qu'en avez-vous pensé ?
3: Ça m'a évoqué des souvenirs. J'ai déjà entendu cette chanson et je me suis dit que dans cette émission, nous n'avions pas encore parlé du pardon, alors que c'est une dimension essentielle de la tendresse. Savoir se pardonner, c'est aussi une dimension importante de l'amour, surtout quand on est chrétien et qu'on a toutes ces notions de pardon, de miséricorde et de réconciliation.
2: Vous parlez justement dans votre livre, il y a tout un chapitre sur la tendresse dans le couple. Nous avons fait papa, vous avez fait maman, papa, et puis maintenant c'est le couple, la tendresse dans le couple.
3: Oui, bien sûr, parce que oui, l'amour chrétien, on a eu parfois une tendance à le limiter aux enfants, dire voilà, le couple chrétien c'est d'avoir des enfants, alors que Saint Jean-Paul II a bien rappelé que la raison première du couple, c'était l'amour des époux, c'était la tendresse, c'était en fait être un miroir de l'amour de Dieu à travers l'amour humain. Donc voilà une belle dimension du couple qu'il ne faut pas gommer. Et bien sûr, dans un couple, il y a énormément de pardon pour renouer sans cesse les fils qui ont pu se casser ou se distendre.
2: Et vous avez un début de chapitre qui dit « Si tu ne me le dis pas, mais elle le sait bien que je l'aime, mais il le sait bien que je tiens à lui, je le lui montre par tout ce que je fais. » Mais il faut aussi le dire, il faut aussi se regarder tendrement et se dire les choses.
3: Oui, c'est vrai. Oui, je pense que la génération de mes enfants, ils se disent plus facilement les choses. Ils se disent ce qui va bien, ils se disent ce qui va mal, ils disent « je t'aime ». Mais en fait, mon mari et moi, bien sûr, on se dit qu'on s'aime, mais nos enfants ont eu un grand rôle à nous demander de dire je t'aime, en fait, de dire en fait, vous nous prouvez que vous nous aimez, mais ça ne suffit pas, il faut aussi mettre les mots, il faut aussi dire je t'aime. Et donc, quand on se quitte pour un voyage, là par exemple, je suis pour 2 jours à Paris, eh bien, en quittant mes enfants, ils ne sont pas tous à la maison, mais on en a 2 actuellement qui sont étudiants, qui sont revenus à la maison après être partis pour une reprise d'études, eh bien, quand on se quitte pour plus de quelques heures, on se dit je t'aime, on se dit au revoir. Donc voilà, nos enfants nous apprennent aussi à exprimer, à manifester de la tendresse, parce que je trouve que cette génération est très tactile et ose dire les choses, ose dire ce qui va bien, ce qui va mal, et ose dire je t'aime.
2: Oui, ils n'ont pas peur d'être émus. Et je pense à mes parents s'aimaient, mais jamais je ne les ai entendus dire je t'aime, se le dire et nous le dire à nous. Ils faisaient tout ce qu'il fallait, ils étaient très attentifs, mais dire je t'aime, ça ne se faisait pas.
3: C'est vrai, c'est vrai.
2: Alors, donc vous en parlez donc dans votre livre. Parler aussi de la tendresse dans les familles, donc entre le père, les enfants, la famille, ouvrir ses bras.
3: Oui, il y a toute une circulation d'amour Oui, on a la Sainte Famille, bien sûr, la Sainte Famille de Nazareth comme modèle, voilà. Et puis, on l'appelle parfois la Petite Trinité sur Terre, avec Joseph qui est l'image du Père, Marie qui est l'épouse du Saint-Esprit, et puis Jésus qui est à la fois dans la Trinité terrestre et dans la Trinité divine. Et voilà, toutes nos familles sont appelées à être des petites trinités et comme dit Vatican II, à être des églises, des petites églises domestiques, image de la grande église qui elle-même est l'image de l'amour du Christ, voilà, pour son église, pour chacun de nous à travers l'église. Donc oui, les familles sont un terreau pour l'amour, pour la tendresse, pour toutes ces manifestations.
2: Oui, et puis je lis la tendresse dans la vie professionnelle aussi, avec le besoin d'encouragement, de tendresse entre collègues, entre savoir s'entraider.
3: Oui, c'est vrai que les rapports professionnels, exactement, oui, les rapports professionnels ont parfois été très durs, très dans l'exigence, et puis aujourd'hui, finalement, on se rend compte que les gens travaillent mieux quand ils sont encouragés. Il y a aussi toute cette notion de dignité du travail qui est très importante, d'avoir l'impression que notre travail a du sens, en fait, de faire quelque chose. Il y a cette histoire que j'aime bien sur un chantier, le chantier d'une cathédrale, le premier qui dit moi je ramasse des pierres, le deuxième qui dit je fais quelque chose de beau, et le troisième qui dit je construis une cathédrale. Chacun à son petit niveau, donc en fait c'est donner du sens à ce qu'on fait et se dire que voilà, même si on pose une pierre ou si on corrige un livre, moi c'est mon métier, je corrige des livres, et bien j'ai l'impression d'œuvrer pour l'évangélisation, pour quelque chose de plus grand que juste traquer les fautes d'orthographe. Donc voilà, il y a une tendresse à mettre dans les rapports professionnels.
2: Et puis il y a tout ce qui est transmission d'un savoir, d'un savoir-faire, d'un savoir-être.
3: Oui, c'est vrai. Alors là, on retombe sur Saint Joseph, qui est vraiment mon saint préféré. Saint Joseph qui a appris à l'enfant Jésus à travailler de ses mains, à l'amour du travail bien fait, l'entraide, venir au secours de étant charpentier. À l'époque, c'était presque architecte. Enfin, il suivait toute la construction de A à Z, c'était pas juste apporter trois planches et puis se désintéresser du reste du chantier, c'était vraiment tout suivre.
2: Et puis responsable.
3: Oui, donc on l'imagine s'occuper de la barque des pêcheurs qui a un trou, aller voir le jeune marié qui construit sa maison, s'intéresser à chacun, à ses voisins, à tous les gens du village, et puis à montrer à Jésus comment un humble travail peut être porteur de foi, être porteur de sens et être porteur d'amour.
2: Et un exemple de courage.
3: Oui, de courage, oui, d'attention aux autres.
2: Vous parlez du courage d'ailleurs. Je voyais une citation d'un maître tibétain. Donc alors là, ça n'est plus du tout chrétien, c'est bouddhiste. Le véritable courage est le produit de la tendresse. Il survient lorsque nous laissons le monde effleurer notre cœur si beau et si nu. Nous sommes disposés à nous ouvrir sans résistance ni timidité, mais à faire face au monde. Nous sommes disposés à partager de cœur avec les autres. C'est un joli, joli texte.
3: Oui, oui.
2: Et puis, je crois aussi qu'il y a la tendresse peut mener à la prière.
3: Oui, Oui, la tendresse mène à la prière et la prière mène à la tendresse. Je pense que c'est une circulation d'amour. Oui, la tendresse, c'est quelque chose de tellement gratuit qu'on trouve sa source en Dieu. Et puis, inversement, plus on prie, plus on va recevoir cette tendresse de Dieu et plus on aura envie de la répandre autour de nous. C'est vraiment une circulation d'amour.
2: Vous parlez aussi, donc on a parlé du courage, mais il y a des personnes qui s'endurcissent, qui sont incapables de tendresse.
3: Oui, c'est vrai, oui, oui, oui. L'endurcissement du cœur, oui, c'est vraiment... Dans le livre, je cite trois obstacles à la tendresse qui sont la peur, donc c'est ce que vous disiez sur le courage, le manque de courage, la peur, l'endurcissement du cœur, et puis bien sûr l'orgueil qui nous fait ne pas vouloir dépendre des autres. Comme on disait au début de l'émission, se rendre vulnérable aux autres, l'orgueilleux ne se rend jamais vulnérable, il se débrouille tout seul, il se débrouille par lui-même, et l'endurcissement du cœur, ben on voit ça dans l'épisode de Moïse, le pharaon qui s'endurcit, qui refuse de laisser partir le peuple, et on voit que ça conduit à de grands malheurs puisque ça aboutit aux 12 plaies d'Égypte, et donc la dernière qui est la mort des enfants, la mort des premiers-nés. Donc si on le prend au sens symbolique, ça veut vraiment dire que l'endurcissement du cœur quand on refuse la tendresse conduit à la mort.
2: Oui. Oui. C'est... Je lis tout. Ô douceur immense de Dieu, emplis l'intérieur de mon cœur. Amour, prends en moi ta croissance. Accomplis tout ce qui te plaît. C'est... Quand l'orgueil n'est pas là, c'est Dieu qui est là.
3: Oui, oui. On a cet abandon, la place, c'est ça, la place laissée à Dieu. C'est comme si on ouvrait grand nos cœurs en les vidant de tout. Je vois l'orgueil un peu comme des épines, vous voyez des ronces qui ont pris toute la place. Et quand on balaye tout ça, en fait, il reste une grande place
2: nette. Au cœur de la vacuité.
3: Voilà.
2: Dieu est là quand...
3: comme un contenant. Ouais. J'aime aussi beaucoup Thérèse de Lisieux, bien sûr, et comme beaucoup de nos auditeurs. Et donc elle dit, en fait, qu'on soit un grand vase ou un dé à coudre, c'est pas ça l'important. L'important, c'est de se laisser remplir complètement et que l'amour de Dieu déborde. Donc on retombe dans ce débordement d'amour qui est la tendresse. Une fois qu'on a tout donné, le surplus, le surcroît, c'est la tendresse.
2: Je ne savais pas que Thérèse de Lisieux avait dit cela. Vous me le faites connaître, là.
3: Ah oui.
2: L'histoire de trois vers différents, de différentes tailles. Et je connaissais sous cette forme... On remplit les trois verres de différentes tailles, différentes formes. Et je connaissais sous cette forme, on remplit les trois verres de différentes tailles, différentes formes.

0: par l'amour de Dieu. Elle compare aussi les saints comme des grands aigles et qui volent très haut dans le ciel. Et elle se dit qu'elle est un tout petit oiseau qui reste picoré, un petit moineau qui reste picoré au pied des gens, mais que finalement c'est la même sainteté si on se laisse porter sur les ailes du vent, donc sur les ailes de Dieu. Et si on accueille la sainteté finalement sans orgueil, en fait, dans la simplicité de ce qu'on est, de notre propre grâce.
1: Oui, je crois vraiment que l'orgueil, c'est le plus grand ennemi.
0: C'est... Oui, oui, oui. Il cristallise tous les autres, il entraîne au mensonge, il entraîne à la colère, il entraîne à la violence.
1: Et c'est bien difficile d'éviter l'orgueil.
0: Oui, oui.
1: On se trouve très souvent en flagrant délit.
0: Oui, malheureusement, oui.
1: Je crois que la prière, pour cela, est le remède.
0: Oui.
1: Numéro un.
0: La prière, l'exemple des saints comme Saint Joseph, Sainte Thérèse, tous ces saints qui nous apprennent l'humilité, qui nous apprennent l'abandon, comme la belle prière de Charles de Foucault sur l'abandon. En fait, c'est ce que vous disiez tout à l'heure, vraiment s'abandonner pour laisser toute la place à Dieu.
1: Oui. Et j'ai envie de dire... Ça n'est pas très, très, très poétique, mais il n'y a plus qu'à.
0: Oui.
1: Ce que dit l'apôtre Pierre, le Seigneur ne tarde pas à tenir sa promesse, la promesse de son avènement, alors que certains prétendent qu'il a du retard. Au contraire, il prend patience envers nous, car il ne veut pas en laisser quelques-uns se perdre, mais il veut que tous parviennent à la conversion. Là aussi, c'est l'abandon de l'orgueil.
0: Oui, oui. Et le rapport au temps, c'est vrai que le... ça, en fait, j'aime bien ce texte. Saint Paul aussi parle de la patience, de l'impatience des chrétiens qui se demandaient pourquoi le royaume n'était pas encore arrivé. Et j'aime bien tout ce rapport au temps, le fait que Dieu prenne le temps de nous attendre. En fait, c'est comme si on était dans une catastrophe, que les portes se referment et que certains vont être laissés de côté. Vous savez, dans ces incendies, où on voit ça dans le film Le Titanic, quand la porte se referme contre la montée des eaux, essayer de sauver le reste du bateau, ce qui ne marchera pas, mais donc il y a des gens qui n'ont pas le temps de venir, des marins qui restent derrière la porte se referme. On a l'impression que Dieu retarde la fermeture des portes pour faire entrer le plus de monde possible, et que son temps n'est pas notre temps, et que nous on voit notre impatience, alors que Dieu prend le temps de nous laisser arriver finalement jusqu'à lui, à notre rythme. Certains courent vite, d'autres courent lentement, et d'autres se traînent, et d'autres prennent des chemins détournés. Et en fait, comme il nous attend tous, ben voilà, il prend le temps.
1: Et nous ne prenons pas toujours le temps.
0: Non. Et on dit, qu'est-ce que fait Dieu ? Il fait rien, il tarde. Ne tarde plus, ne tarde plus.
1: Vous faites aussi, à propos de la sainteté, vous parlez des béatitudes, de la tendresse des béatitudes.
0: Oui, c'est vrai que c'est vrai que Jésus, dans les béatitudes, nous donne un mode d'emploi de la sainteté, et en même temps il nous dit qui il est, parce que le plus doux c'est lui, le plus pauvre c'est lui, le plus assoiffé de justice c'est lui, le plus miséricordieux c'est lui. Donc à la fois il nous dévoile son visage de tendresse, et à la fois il nous invite à lui ressembler. Donc on sait qu'on n'arrivera pas à tout faire parce qu'on est trop limité, mais il nous invite à prendre un des aspects. Moi, quand j'étais adolescente, j'aimais bien les artistes.

0: ans de paix. Donc, je m'étais accrochée à ça. Ça me parlait.
1: Oui. Les béatitudes, oh, je trouve qu'elles sont mystérieuses et en même temps, elles nous concernent dans nos vies, à différentes époques de notre vie. On vit une. Il y en a une qui nous accroche plus qu'une
0: Oui.
1: autre.
0: Oui.
1: C'est un parcours de vie.
0: Exactement. C'est à la fois comme un appel et comme un phare. Parfois, on aura besoin de réfléchir sur la douceur. Parfois, on aura besoin de réfléchir sur la justice. D'autres fois, sur la miséricorde. Alors, ça me fait penser à Pier Giorgio Frassati qui a été canonisé il n'y a pas très longtemps. Donc, j'ai écrit un livre
1: Sur
0: sur
1: le
0: lui
1: jeune
0: pour une
1: homme,
0: fois. Voilà,
1: oui.
0: ce jeune Italien qu'on appelle l'homme des béatitudes parce que un de ses biographes trouvait qu'il les avait vraiment accomplis. Lui, il était très travaillé par la justice sociale parce qu'il était né dans un milieu très très privilégié et il voulait travailler auprès des ouvriers. Au tout début de la doctrine sociale de l'Église, etc., toutes ces questions autour du communisme et de la vie ouvrière. Et lui avait vraiment à cœur d'être ingénieur pour travailler auprès des ouvriers et les évangéliser pas simplement par sa présence. Lui voulait emmener Jésus au milieu des ouvriers parce qu'il se disait ils ne viendront pas chercher Jésus à l'Église, donc c'est à moi de leur apporter Jésus qui est présent en moi. Et puis, bon, malheureusement, il est mort très jeune et
1: Il avait
0: la
1: 18 ans,
0: polio,
1: 18,
0: un peu plus, 25 ans.
1: 25 ans.
0: Il se posait déjà des questions d'orientation professionnelle, etc. Et malheureusement, la polio l'a emporté en 6 jours. Donc, il n'a pas eu
1: Oui.
0: l'occasion, voilà, de mettre en pratique ce qu'il voulait faire. Mais dans ses écrits, on retrouve, oui, cette aspiration à la justice sociale et puis la douceur. La pauvreté, lui, qui était capable de donner sa chemise au sens propre à un pauvre qui devait passer un entretien d'embauche, qui n'avait rien de correct à se mettre. Il a enlevé sa chemise blanche, il lui a donné. Donc, voilà, la pauvreté, la douceur, le.
1: Et vous avez écrit un livre ou vous
0: J'ai
1: êtes en
0: écrit un
1: train?
0: livre, oui,
1: C'est
0: ça
1: en.
0: s'appelle L'ange des pauvres, c'est à destination des jeunes. L'ange des pauvres, Saint Pier Giorgio Frassati, c'est aux éditions Tecchi, dans une collection qui s'appelle Les Sentinelles, qui présente une soixantaine de vies de saints racontées comme des romans pour être accessibles aux jeunes, mais aussi à tout public qui a envie de lire une vie de saint pas très compliquée, mais tout en étant enrichissante et documentée.
1: Mais à la fin de votre livre, il y a eu un chapitre qui n'est plus dans le thème, mais qui est intitulé Du même auteur, de la même autrice.
0: Oui. Oui, effectivement, c'est ma bibliographie. J'écris
1: C'est énorme ce
0: plus
1: que vous avez pu écrire.
0: Ouais. J'écris plus de 60 livres, mais bon, certains sont très courts, hein, parce qu'en jeunesse, on peut faire des tout petits livres de quelques pages.
1: Je vais vous demander aussi qu'est-ce que c'est que ce patapon?
0: Oui, alors je suis rédactrice en chef du magazine Patapon, qui est un magazine d'éveil à la foi et d'accompagnement de la foi pour les enfants à partir de 5 ans, qui est également édité aux éditions Tecchi et
1: On
0: qui
1: les trouve.
0: existe depuis 50 ans, puisque nous allons fêter les 50 ans du magazine Patapon en septembre, le 8 septembre 2026. Voilà, un magazine donc qui est paru tous les mois sans interruption depuis 50 ans, même pendant le confinement. Nous avons
1: et
0: réussi.
1: Même pendant la guerre, non.
0: Alors non, il n'y a pas eu de guerre entre 76 et non. C'est 1976. Donc, mais pendant le confinement, on a réussi à avoir l'imprimeur qui a accepté de venir exprès pour imprimer le patapon, alors que beaucoup de voilà que l'imprimerie était fermée, tous les éditeurs étaient en difficulté, mais lui a accepté de venir donc sans qu'il y ait d'employés. Pour imprimer Patapon, et puis le bureau de poste de Laval a accepté d'envoyer le Patapon pour que les abonnés puissent recevoir Patapon, qui les a bien soutenus dans cette période qui était difficile il y a 5 ans. Ça nous paraît déjà loin, mais bon.
1: Mais beaucoup d'enfants ne s'en remettent pas, hein. Cette histoire de tendresse qui était absente.
0: Oui, c'est vrai que ne plus se toucher, ne plus se regarder, ne plus se sourire, ça a été une période pour les jeunes enfants qui finalement apprenaient la vie en société et qui ne voyaient que des masques. Je pense que ça a été traumatisant. Nous, on pouvait comprendre et les plus grands, on pouvait leur expliquer que c'était une période dont on espérait bien qu'elle allait passer, mais pour les petits qui découvraient la vie en société, voir tous ces masques, je pense que c'est un traumatisme qui leur reste. Puis cette distance, on se touche plus, on se prend plus la main, on se lave les mains dès qu'on s'est touché, comme si le contact humain était dangereux. C'était difficile, c'était de l'anti-tendresse, vraiment, le confinement, le Covid, c'était vraiment une attaque contre la tendresse.
1: Oui, et puis les enfants étaient eux-mêmes masqués.
0: Oui.
1: Alors oui. Ça, c'est terrible, terrible. Et bon, mon fils est allé voir, vous devez aller voir son père, mais voilà que son père, à l'hôpital, a attrapé à l'hôpital le Covid.
0: Oh là là, oui.
1: Interdiction de le voir, et son père est décédé, seul. Voilà.
0: Oh là là,
1: on s'en est pas remis.
0: Oui.
1: Ni mon fils, ni le. J'espère que. Moi, je me souviens que je l'ai eu au téléphone et il pouvait à peine tenir son téléphone.
0: Ah oui.
1: Et on avait envie de d'être là, de l'aider, de lui tenir la main. Non, il fallait déposer les vêtements de change à la porte et puis c'était tout. C'était un moment épouvantable.
0: Oui.
1: Alors bon, revenons à l'autrice. L'autrice, alors vous avez écrit des quantités. Alors, c'est les Sentinelles. Qu'est-ce que c'est que les Sentinelles ?
0: Alors, les Sentinelles, c'est une collection qui a été créée il y a une vingtaine d'années par justement l'ancienne rédactrice en chef de Patapon, parce qu'on lui disait Patapon c'est bien mais c'est pour les petits, est-ce que vous voulez faire un magazine pour les plus grands pour continuer à nourrir leur foi après la première communion, puisque grosso modo Patapon est lu par les enfants jusqu'à l'âge de la première communion. Et elle disait en fait c'est très difficile de faire des magazines pour adolescents, et puis on n'a pas forcément les bonnes personnes. Donc elle a eu l'idée de créer une collection de vie de saint qui serait à destination des enfants à partir de 9-10 ans et qui se lirait comme des romans. Donc le tout premier c'était Charles de Foucault, elle a commencé avec Charles de Foucault, et puis actuellement il y a presque 70 saints qui sont représentés.
1: Mais donc, vous lesquels avez-vous fait?
0: Alors moi j'ai fait Saint Paul, Saint Jean-Paul II, Saint-Pierre Giorgio Frassati, et j'ai fait Les Jeunes dans la Résistance, donc ça c'est le plus récent, avec deux figures, Agnès de Nanteuil en France et Sophie Scholl en Allemagne, donc qui a été connue par la Rose Blanche et ce mouvement de résistance des jeunes étudiants en Allemagne. J'ai écrit aussi Sainte Joséphine Bakita, qui était esclave et qui est devenue religieuse en Italie. Voilà.
1: vous les avez répertoriés là, à la fin de votre livre.
0: Oui, voilà, ils sont répertoriés à la fin du livre.
1: Alors, nous avons la vie du frère Jean de Dieu, de Magalon.
0: Oui, ça, c'est une collection un peu à part. Ça m'était demandé par les frères de Saint-Jean de Dieu qui s'occupent des malades psychiatriques et qui voulaient faire mémoire de tous les saints, de tous les saints de l'ordre hospitalier. Et donc, voilà, avec les éditions du Cygne, donc une maison d'édition alsacienne, voilà, on a fait Saint-Jean de Dieu, Saint-Jean de Dieu de Magalon, qui est un autre, Saint Benoît Méni. Voilà, on a répertorié les saints de leur ordre hospitalier pour en faire des petits livres.
1: Alors, mais ça, c'est vraiment une, deux, trois, quatre pages, cinq pages de vos œuvres. C'était très, très, très intéressant de voir.
0: Mais en fait, vous savez, on dit que quand on écrit la vie d'un saint, ce n'est pas nous qui le choisissons, c'est lui qui nous choisit. Et moi, j'ai eu la chance d'être choisie par beaucoup de saints.
1: Oui, oui, je vois, vous avez de bonnes fréquentations. Et que dit votre ange gardien ?
0: Ah, mon ange gardien, alors là, mon ange gardien, je l'aime vraiment beaucoup. Mon ange gardien, il est là. J'ai une relation très spéciale avec lui et je le prie tous les jours. Je prie aussi les anges gardiens de mes enfants. Parce que je ne sais pas si mes enfants le font. Et donc, voilà, je leur demande vraiment de veiller sur mes enfants, sur mes petits-enfants. Et Saint Jean 23 disait que quand il avait un entretien difficile avec, par exemple, un chef d'État ou un homme politique, et que ça allait être compliqué, il demandait à son ange d'aller parler à l'ange de la personne. Et si les deux anges arrivaient, s'arrangeaient, et bien après, lui trouvait que c'était beaucoup plus facile de s'arranger avec la personne. Et pourtant, il a rencontré des chefs d'État soviétiques, etc. Enfin, dans une période vraiment compliquée. Donc, je ne sais pas si l'ange gardien de Trump est accessible, mais le pauvre, je pense qu'il a besoin de nos prières.
1: Mais je pense que Trump ne pense pas à demander à son ange gardien d'aller voir l'autre ange gardien, mais peut-être.
0: S'il priait son ange gardien, je pense qu'il ne serait pas l'homme qu'il est. Mais bon, voilà, c'est un jugement tout personnel. Et
1: mais pourtant, il doit en avoir un.
0: Ah oui, il en a un, mais le pauvre, je ne l'envie pas.
1: Alors, si on continue dans votre livre, Amour de compassion, je vois. Notre famille nous est donnée comme un cadeau. Elle peut être le lieu des plus cruelles blessures, des plus grandes haines, des plus violents conflits, parce que nous y sommes touchés en plein cœur, avec la grâce et la bonne volonté. Elle peut devenir le lieu du plus grand amour.
0: Oui, c'est vrai qu'on n'a pas prononcé le mot de compassion, mais c'est vrai que compassion, souffrir avec, au sens propre, c'est vraiment ce qu'on
1: c'est
0: espère
1: l'imitation.
0: Vivre en famille. C'est vrai que l'amour de la famille, c'est ce qui nous touche le plus à cœur, parce que les personnes les plus proches de nous, ce sont celles qui peuvent le plus nous blesser et le plus nous consoler, parce que finalement, quand on est blessé par un inconnu, ça nous glisse dessus, hein, c'est pas, on est moins affecté que quand c'est nos proches qui nous blessent ou qui nous reprochent quelque chose ou qui se mettent en colère contre nous.
1: Alors, je vois le pape François, vous le citez plusieurs fois dans votre
0: livre.
1: Oui,
0: je trouve qu'il a bien parlé de la tendresse.
1: Là, je lis, il parle de la Sainte Famille de Nazareth, fait aussi de nos familles un lieu de communion et un cénacle de prière, d'authentiques écoles de l'Évangile et de petites églises domestiques. C'est joli.
0: Oui,
1: C'est vraiment votre livre c'est un livre tendre, finalement.
0: Merci, merci.
1: Je vais demander à Claudia si elle veut bien maintenant nous faire entendre. Eh bien, vous allez savoir quoi.

0: Eh bien, merci Odile, merci d'être venue depuis toute l'Alsace.
1: Merci Nicole.
0: Et merci à Claudia, qui n'est pas derrière la vitre, qui est juste près de nous. Et puis, je termine comme Jean Christaki le faisait. Et que Dieu nous garde.

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1: Et sachez que la rediffusion de cette émission sera jeudi à 15h30. Dans un instant, votre soirée musicale consacrée à Rimsky-Korsakov, nous écouterons Sherazade et Le Coq d'Or.
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0: À minuit tout à l'heure, on retrouve Xavier Eman avec le Libre Journal de la Nouvelle Droite, États-Unis, Israël, le divorce. Faut-il être de gauche pour combattre le libéralisme? 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Il est 23h.
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0: Et votre soirée musicale est consacrée à Rimsky-Korsakov. Nous écoutons les suites, Sherazade, suivi du Coq d'Or. C'est un disque compact paru chez RMC Classique.
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0: C'était Rimsky-Korsakov, vous venez d'entendre un extrait du Coq d'Or et juste avant nous avons écouté Sherazade, c'est un disque compact paru chez les éditions DMC Classique. Dans quelques instants, à minuit, le Libre Journal de la Nouvelle Droite avec Xavier Eman. États-Unis, Israël, le divorce, faut-il être de gauche pour combattre le libéralisme ?
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0: 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À 2h, le Libre Journal du lundi soir dirigé par Thierry Lenz, chronique du Grand Large, en direct de Patrick Simon, la proposition sur la fin de vie, histoire de la police autour de l'ouvrage éponyme de Louis Chamard. À 4h, les mardis de la mémoire avec Anne Collin, Richelieu et l'histoire avec l'historienne Françoise Hilde Deschmer. À 5h, nous réécouterons le Restons Courtois, dirigé ce soir par Richard de Sèze, la défense française, une promesse d'avenir ou une catastrophe annoncée avec Thibaut Perrin et Pierre-Romain Thionnet. Et en deuxième partie, l'audiovisuel public, machine idéologique avec Jacques Cardoz pour son livre Les Inquisiteurs. Et entre 7h et 10h, votre matinale, ligne droite de boulet français, subvention, les assauts de gauche se gavent avec Mathias Renault. 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Tout de suite, en rediffusion, le Libre Journal de la Nouvelle Droite, dirigé par Xavier Eman. Je vous laisse en compagnie de Xavier à la technique et vous souhaite une très bonne nuit sur Radio Courtoisie. Chers auditeurs, il est minuit.
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0: Chers auditeurs, bonjour. Je suis très heureux de vous retrouver une nouvelle fois pour ce libre journal de la Nouvelle Droite. Toujours évidemment sur les ondes de Radio Courtoisie. Aujourd'hui, nous allons parler de beaucoup de choses, mais deux thèmes principaux néanmoins. Le premier, États-Unis-Israël vers le divorce, point d'interrogation évidemment. Et ensuite, faut-il être de gauche pour combattre le libéralisme? Alors pour parler de ces sujets, mais également d'autres choses d'actualité que nous évoquerons, j'ai la chance de recevoir aujourd'hui dans le studio de Radio Courtoisie Rodolphe Carr.
1: Bonjour à tous.
0: Rodolphe, bonjour. Alors je tiens déjà à vous remercier de m'avoir remplacé au pied levé le mois dernier, d'avoir brillamment pris le micro pour diriger l'émission, car j'ai eu un petit empêchement de dernière minute. Donc merci beaucoup de m'avoir dépanné, d'avoir pu offrir une émission de qualité aux auditeurs.
1: Je vous en prie, mais le peuple vous réclamait. Alors
0: j'imagine. De courriers sont tombés de Radio Courtoisie, j'en suis convaincu. Également dans le studio, en face de moi, Alexandre Nantas, qui est un collaborateur de la revue Élément. Alexandre, bonjour.
2: Bonjour.
0: Également toujours dans le studio, Gabriel Pignès, journaliste, chercheur, spécialiste notamment des États-Unis. Et bienvenue dans le studio.
3: Merci, bonjour.
0: On a déjà eu la chance de vous avoir, mais vous êtes un peu moins souvent présent que les autres invités. Et pour finir, le dernier, mais non le moindre, Nicolas De Groot, qui est professeur de lettres et philosophe.
4: Bonjour.
0: Et ben voilà, maintenant que les présentations sont faites, nous allons rentrer doucement dans le vif du sujet. Je profite quand même de ce début d'émission pour vous rappeler que le numéro 220 de la revue Élément, qui est la revue phare de la Nouvelle Droite, est toujours en kiosque. Et je vous invite évidemment à le découvrir pour ceux qui ne l'auraient pas encore fait. Élément pour la civilisation européenne, c'est dans tous les bons kiosques, avec dans ce numéro notamment un dossier central sur la question de la rémigration, dont Rodolphe et les invités ont parlé le mois dernier. Mais le numéro est toujours disponible en kiosque. Comme nous en sommes à la publicité, je me permets d'annoncer à nos chers auditeurs également en avant-première mondiale la sortie du nouvel hors-série, cette fois-ci le hors-série de la revue Élément, le hors-série numéro 4, qui est consacré aux États-Unis, les États-Unis de l'oncle Sam au phénomène Trump, notre meilleur ennemi. Alors le hors-série de la revue Élément, c'est en fait une plongée dans les archives de la revue Élément, donc 50 ans d'archives, sur un thème précis, cette fois-ci les États-Unis, pour essayer de comprendre, de construire une vision des États-Unis, de leur puissance, mais aussi de leur faiblesse et de leur rapport notamment avec l'Europe. Donc un numéro assez dense, assez exceptionnel, avec notamment des articles d'Alain de Benoît, de Jean Caud, une grande entrevue de Matthew Crawford, des articles de Guillaume Fay, Hervé Juvin et de nombreux autres journalistes et auteurs qui ont participé à l'aventure de la revue Élément. Donc vous pouvez... alors le numéro n'est pas encore en kiosque, il sortira normalement à la fin de la semaine, il sera vendredi en kiosque, mais vous pouvez en tout cas, si vous ne pouvez pas attendre vendredi pour vous le procurer, il est par contre disponible sur le site internet de la revue Élément. Le site de la revue Élément, c'est www.revue-element.com. Voilà, donc on va fermer là la page publicitaire. On y reviendra peut-être en fin d'émission, car c'est important de faire vivre ces revues qui sont indépendantes et de qualité. Et nous allons entamer cette émission, si vous le voulez bien, avant de plonger dans les deux sujets que j'ai évoqués, par un petit point d'actualité avec Rodolphe Carr, puisque Rodolphe, vous êtes maintenant, je crois, le spécialiste le plus éminent, le plus reconnu de la personnalité de Jean-Luc Mélenchon. Donc il y a eu une petite actualité Jean-Luc Mélenchon ce week-end, puisque à l'occasion de la fête de la musique, il y avait d'une part une manifestation qui était organisée, j'ai l'impression que c'est toutes les semaines maintenant, contre le racisme et les discriminations, et contre évidemment l'odieuse, infamante et menaçante extrême droite, qui était organisée à l'appel du maire de Saint-Denis. Et cette manifestation s'est conclue par un concert gratuit qui avait été qui avait été interdit dans un premier temps par la préfecture et la justice administrative a décidé que ce concert pouvait avoir lieu. Donc il a eu lieu dans une chaude ambiance qu'on imagine. Bon, ça c'est anecdotique, mais ça permet de parler pendant quelques instants, si vous le voulez bien, de la campagne de Jean-Luc Mélenchon, qui maintenant est candidat déclaré à la présidentielle de 2027. Comment vous jugez ce début de campagne? Est-ce qu'il y a eu des évolutions dans son discours par rapport à la période d'avant son annonce? Et voilà, comment vous jugez ce début de campagne de Jean-Luc Mélenchon, Rodolphe?
1: Disons qu'il faut le mettre en parallèle, ce concert que vous avez évoqué, avec un autre fait qui est plutôt une stratégie assez intéressante de la part de la France Insoumise, c'est d'avoir sorti ce maillot bleu-blanc-rouge aussi, avec Mélenchon derrière, floqué, un maillot pour singer le maillot de l'équipe de France de football, avec floqué derrière Mélenchon 27. Et moi, pour passer assez régulièrement Place de la République, je peux vous en dire qu'on en voit deux, trois des personnes qui le portent. Et mine de rien, c'est quand même une stratégie assez intéressante, parce que j'en discutais récemment avec François Coq. François Coq qui faisait partie du cercle proche de Jean-Luc Mélenchon lorsqu'il est parti du Parti Socialiste en 2008 et lors de l'aventure, on va dire, du Parti de Gauche, jusqu'à être un des premiers purgés après la campagne de 2017. Il sera purgé au moment des Gilets jaunes, François Coq. Et François Coq m'a expliqué qu'en réalité, la stratégie électoraliste de Jean-Luc Mélenchon oscillait toujours entre deux lignes. Une ligne fédérer le peuple, donc là plus sociale, plus populaire, plus ouverte, plus souverainiste, patriote si vous le voulez, et une autre, union de la gauche, que Jean-Luc Mélenchon avait hérité notamment de son maître François Mitterrand, où là on va plutôt axer sur les thèmes antiracistes, antifascisme, vraiment des thèmes qui vont, comment dire, coaguler la gauche. Et là vous voyez un petit peu avec ces deux événements, les deux lignes. D'un côté la ligne du drapeau bleu-blanc-rouge, du maillot bleu-blanc-rouge, où là on est plutôt dans une ligne d'ouverture plus populaire justement, et de côté ce concert lors de la fête de la musique antiraciste où là on voit justement la volonté d'envoyer des signaux comme ça à la gauche. Et donc on va voir à mon avis Jean-Luc Mélenchon osciller sur ces deux stratégies, la première fédérer le peuple qui était plutôt une stratégie de 2017 et celle de 2022 qui était plutôt une stratégie plus gauchisante en tout cas. Donc là je pense que il est en train de jouer un peu sur les deux deux axes, et on va voir au gré des événements, parce qu'il va y avoir des événements extérieurs ou intérieurs lors de la campagne, enfin jusqu'à la campagne et au moment du vote de 2027, Jean-Luc Mélenchon aussi y a, à mon avis, sur cette ouverture plus populaire et sociale, et parfois ce renfermement sur son socle plus gauchisant. Parce que ça, c'est un des enjeux aussi de 2027, c'est que Jean-Luc Mélenchon doit apparaître comme le candidat du vote utile pour une partie des écologistes et une partie des communistes dès le premier tour. C'est pour ça qu'en réalité, il faut qu'il envoie des signaux à cet électorat-là, mais il faut qu'il envoie aussi des signaux à un autre électorat, qui est l'électorat abstentionniste, c'est le fameux quatrième bloc théorisé par Manuel Bompard, personne qui lui est très proche. Donc là, on voit que il est obligé de jouer un peu avec ses différentes cartes, et ça fait partie de sa stratégie, on va dire, pris au sens large.
0: Très bien, merci pour ce point. Nous allons maintenant aborder les sujets annoncés en début d'émission. Alors comme nous allons parler de géopolitique, c'est tout de même l'occasion d'évoquer la disparition d'Yves Lacoste, que nous avons apprise hier, qui était un géographe et un politologue français. Gabriel, est-ce que vous pouvez nous dire de quelques mots sur ce personnage qui était assez important en tout cas dans sa discipline?
2: Ah oui, Yves Lacoste est la personne qui a, on dira, fait renaître la géopolitique de ses cendres en France. Géopolitique était un mot qui a été très mal connoté en France du fait de la Seconde Guerre mondiale, puisque c'était vu comme un concept nazi. Parce qu'effectivement, c'était un concept qui, notamment, s'était épanoui en Allemagne, il avait été conceptualisé en Allemagne. Mais Yves Lacoste était un... Là, c'est bon, merci. Yves Lacoste était intellectuellement paradoxal. C'était un communiste au départ. Il a toujours été communiste. Et il était proche des milieux anticolonialistes. Et c'est la guerre du Vietnam qui a été quelque chose de fondateur pour lui, puisqu'il s'est rendu compte que lors d'une enquête sur les bombardements américains contre les digues du fleuve Rouge, la géographie, ça servait aussi à faire la guerre. Et donc en 1972, il avait publié un article dans Le Monde à ce sujet. Il avait eh bien rappeler l'importance de la géographie des cartes pour la guerre. Et il avait ensuite été le fondateur de ce qu'on peut appeler une école française de géopolitique post-Seconde Guerre mondiale, avec la création de l'Institut français de géopolitique, qui est à Paris 8, Vincennes-Saint-Denis, qui existe toujours. Et il a basé énormément son approche sur la question des représentations. Et c'est en ça qu'il est le plus novateur, parce que dans l'approche d'Yves Lacoste, il y a trois points pour développer une analyse géopolitique. Il y a l'étude des représentations, c'est-à-dire les schémas mentaux des acteurs, et il y a l'étude de l'évolution dans le temps de la situation et de l'évolution dans l'espace. Donc c'est en mixant l'histoire, la géographie, avec une importance des cartes, vraiment très importante des cartes, c'est toujours très développé aujourd'hui à l'Institut français de géopolitique, et des représentations, c'est-à-dire qu'elles soient religieuses, qu'elles soient psychologiques... Donc l'étude des discours des acteurs, l'étude de la culture des acteurs pour les prendre au sérieux, qu'on aboutirait à une analyse géopolitique complète. Et surtout, c'est une méthode qui est féconde car elle s'applique à la fois à l'échelle locale. Donc il a fait dans les thèses qu'il a encadrées, il a développé notamment, il a été développé notamment une géopolitique territoriale, par exemple à l'échelle de Saint-Denis. Et travaux de Jérémy Robin, bon, qui est un gauchiste, mais qui est beaucoup influencé aussi par Uriah Boutelja, mais qui a été encadré par Yves Lacoste. Et donc, Yves Lacoste était un mentor qui a travaillé sur la géopolitique à l'échelle locale, à l'échelle territoriale, entre les différentes communautés, leurs propres perceptions les unes des autres. Et ça peut aussi être appliqué à des guérillas, les FARC, ou à des relations plus classiques interétatiques. Et donc, la géopolitique se distingue là. De la science politique, elle est beaucoup plus basée sur des concepts, puisqu'elle est une branche de la science politique. Les relations internationales, je veux dire, sont une branche de la science politique se base beaucoup plus sur l'histoire, sur des concepts, alors que là, la géopolitique est vraiment très centrée sur les cartes.
0: D'accord, très bien. Moi, je connaissais assez peu hein, cet auteur, mais j'ai lu notamment un article d'hommage qui lui a été rendu par Tristan Mordret, justement sur le site de la revue Éléments, et qui mettait en avant en effet le fait que c'était certes un homme de gauche, mais qui, chose rare, échappait assez largement au manichéisme et au simplisme dans ses analyses, et qui précisait par exemple que son anticolonialisme était évidemment très important, mais que ça ne l'empêchait pas non plus de reconnaître parfois les aspects positifs de la colonisation, et notamment par exemple l'œuvre de Lyoté au Maroc. Donc c'était quelqu'un qui se refusait au manichéisme simpliste qui est monnaie courante aujourd'hui, et rien que ça, c'est une qualité suffisamment rare pour être soulignée. Je rappelle que justement le site internet Éléments a rendu hommage à Yves Lacoste et qu'il y aura plusieurs articles, parce que c'est quelqu'un qui a finalement marqué pas mal de gens, même au sein de la Nouvelle Droite. Donc suivez notre site internet si vous intéressez à cette personnalité récemment disparue et à son œuvre. Il y aura plusieurs articles qui lui seront consacré. Je rappelle en effet que la revue Éléments, c'est une revue papier que vous trouvez en kiosque, mais c'est aussi ce site internet qui est mis à jour quotidiennement et sur lequel vous trouvez de très nombreux articles qui viennent compléter la publication papier. Alors justement, de géopolitique, il va être question, puisque nous allons aborder notre premier grand sujet, États-Unis, Israël, le divorce. Est-ce que les alliés historiques sont en train de se séparer? Est-ce qu'il y a une rupture, ou est-ce qu'il y a en tout cas une défiance qui est en train de se mettre en place entre ces deux pays et ces deux puissances dont les destins et les actions ont très souvent été liés? Alors pourquoi se poser cette question? Ben c'est essentiellement suite à la signature du protocole d'accord entre les États-Unis et l'Iran. Protocole d'accord signé le 17 juin 2026 à Versailles, et qui instaure, sinon la paix, du moins un cessez-le-feu et un cadre pour de futures négociations. Et il se trouve que cet accord a été fait sans la participation et sans l'avis d'Israël et du gouvernement de Benjamin Netanyahou, qui l'a appris assez mal, et donc les relations entre les USA et les Et l'État d'Israël sont aujourd'hui plus que froids, ils sont plus tendus. Est-ce que, Gabriel, vous pensez qu'on peut parler d'une rupture radicale ou simplement d'un éloignement circonstanciel?
2: Je pense qu'il y a un éloignement progressif et que c'est vraiment un mouvement de fond. Il y a plusieurs éléments à observer. Déjà, l'impact du 7 octobre et de la réaction d'Israël sur la répression à Gaza, sur la guerre à Gaza. On a des statistiques très précises américaines sur l'opinion publique des États-Unis, à la fois pour les deux parties et pas en fonction de l'âge. Et on observe un glissement vers une opinion de plus en plus négative au sujet d'Israël, ce qui est absolument inédit aux États-Unis, parce que c'est un pays qui est largement pro-Israël, et d'ailleurs les chrétiens sont plus pro-Israël que ne le sont les juifs américains, qui sont largement à gauche, et qui votent inversement, proportionnellement, au taux de sionisme des candidats républicains. Mais si vous regardez, c'est le Pew Research Center qui fait des sondages qui font toujours référence aux États-Unis, qui avait observé cette opinion récemment en 2025, si je me trompe pas, eh bien les jeunes sont beaucoup plus défavorables à Israël, donc 57% des jeunes républicains, alors que c'était plutôt 24% des républicains de plus de 50 ans qui étaient qui avaient des vues négatives d'Israël, alors que les jeunes c'est une majorité désormais. Donc la moyenne des républicains elle est à 41% d'opinion défavorable, tandis que chez les démocrates, alors là c'est ultra défavorable. Donc c'est, mais effectivement c'est aussi plus chez les jeunes avec 84% de entre 18 et 49 ans qui ont des opinions défavorables d'Israël. Et ça, il y a plusieurs causes à cela. Alors déjà, il y a aussi le fait que la jeunesse américaine est beaucoup plus diversifiée sur le plan ethnique et que c'était majoritairement des chrétiens blancs protestants qui étaient pro-Israël, tandis que les jeunes qui viennent notamment d'Amérique latine sont très souvent anti-impérialistes et par rapport à leur propre situation en Amérique latine et sont aussi par extension anti-guerre au Moyen-Orient et anti-Israël, parce que Israël mènerait une politique impérialiste et sur ses voisins du Moyen-Orient. Donc ils s'identifient à cela, et idéologiquement, voilà, ils ne sont pas tellement dans le moule traditionnel de la politique étrangère américaine. À cela, il faut aussi penser, ajouter le fait que dans les élites républicaines actuelles, il y a de plus en plus, notamment dans les élites dirigeantes, et je pense à J.D. Vance, mais aussi une partie de l'élite républicaine, de plus en plus de catholiques conservateurs. Et ces catholiques sont nettement moins pro-Israël que les chrétiens évangéliques sionistes. Ils peuvent être pro-Israël, mais c'est moins fanatique. Et je vous donne un exemple. J.D. Vance, en tant que vice-président, est allé le 23 octobre 2025 à Jérusalem. Et au lieu de passer par le mur des lamentations, ce qui est un peu le passage rituel pour tout politique américain qui se respecte, il est allé directement au Saint-Sépulcre, à Jérusalem, après avoir rencontré des responsables israéliens, certes, mais il n'est pas allé dans le lieu symbolique juif, il est allé dans le lieu symbolique chrétien pour assister à une messe privée dans l'église du Saint-Sépulcre. Voilà. Et il s'est également recueilli devant la pierre de l'onction, là où le corps du Christ aurait été préparé avant son ensevelissement. Donc c'était un voyage purement chrétien et qui a snobé, eh bien, et ça a été vraiment commenté. Hein. Ça a été commenté dans la presse. Ça inquiète, évidemment. On voit aussi l'interview de Par Tucker Carlson, qui était plus ou moins associé à la Heritage Foundation, qui est le grand think tank conservateur américain actuel. Et donc Tucker Carlson a interrogé Nick Fuentes, donc un influenceur américain antisémite, suprémaciste, bon, très radical, qui ne cache pas ses opinions. Et donc l'interview a choqué énormément une partie de la droite MAGA qui était pro-Israël, évidemment, et qui a appelé à un désaveu par la Heritage Foundation de ces quelques liens avec Tucker Carlson. Et le président de Heritage, qui n'est pas protestant, qui est catholique, Kevin Roberts, a, lui, au contraire, défendu Tucker Carlson en disant qu'il était libre de faire ce qu'il veut et qu'il ne reconnaissait qu'une seule allégeance, c'est Jésus et l'Amérique. Et en disant que Jésus est roi. Voilà. Christ is King. Bon, ça a été mal pris par notamment les néoconservateurs, et on en a vu qui pétaient les plombs sur Twitter en disant faudrait que je retrouve qui c'est exactement. Bon, peu importe. Mais c'est totalement visible et ils l'assument tous.
1: Peut-être Ben Shapiro, non? Peut-être.
2: Alors, il y a Ben Shapiro, ça c'est sûr, mais il y avait un néoconservateur historique dont la mère avait été, Madame Ledger avait été au bureau de la Heritage Foundation, et donc il était furibard que la Heritage virait antisémite selon lui. Voilà, ce qui n'est pas non plus le propos de Kevin Roberts. Il n'a pas manifesté d'antisémitisme, mais en tout cas, il n'a pas manifesté non plus d'allégeance à Israël. Donc il y a quand même des lignes qui changent progressivement, aussi bien au sein des élites républicaines que de la population américaine.
0: Voilà. Alors on voit cette évolution que vous évoquez au sein de l'opinion publique américaine, mais est-ce que Trump y a été sensible parce que si on en croit un certain nombre d'observateurs, c'est quand même Netanyahou qui aurait forcé la main quasiment de Trump pour l'intervention en Iran. Ça veut dire que jusqu'à récemment, le gouvernement de Benjamin Netanyahou semblait quand même avoir une grande influence sur Donald Trump et sur son administration.
2: Alors effectivement, alors il y avait un article de New York Times qui était paru, qui détaillait tout ce qui s'était passé au sujet du déclenchement de la guerre. Et effectivement, il rapportait que Netanyahou avait présenté un plan jugé éclaté au sol sur une possibilité de renverser le régime iranien facilement, et que Trump l'aurait accepté contre l'avis de tout son entourage et de tous ses conseillers. Donc effectivement, il y a cette idée qu'elle croit les Américains, et je pense qu'il est vrai que Netanyahou a présenté un plan bidon, de même qu'il avait parlé d'armes de destruction massive en Irak pour servir de prétexte à attaquer l'Irak, même si je crois beaucoup plus aux velléités de destruction massive de l'Iran que l'Irak, ça y est, pas de souci. Le nucléaire iranien, il existe. Mais en tout cas, c'était un plan qui n'était pas fait pour marcher. Or, l'objectif de Trump au départ, c'est quand même de restaurer l'Amérique sur le plan intérieur. C'est quand même de sauver la très courte majorité blanche de l'immigration massive et de la pire crise migratoire de l'histoire américaine qui avait eu lieu sur le précédent mandat. Donc c'est de mener des expulsions de masse, et donc sur un programme aussi controversé, aussi clivant, de remporter à nouveau la majorité aux élections de mi-mandat, donc qui sont les élections législatives aux États-Unis en novembre. Donc c'est une majorité qui est très courte, donc il lui faut vraiment l'assentiment des Américains, et Netanyahou lui a fait déclencher une guerre inutile qui a coûté aux contribuables américains, qui a coûté à son image et à la confiance que lui faisaient les contribuables américains, tout ça pour avoir finalement renforcé les gardiens de la Révolution. Après, on verra évidemment ce qu'il en est à moyen terme. Le régime peut s'effondrer dans quelques mois, dans 2-3 ans, donc il faut attendre un petit peu pour avoir le bilan définitif. Mais en tout cas, pour l'instant, c'est une catastrophe.
0: Alors justement, je me permets d'indiquer aux auditeurs de Radio Courtoisie que sur ce sujet, il y a dans le numéro 220 actuellement en kiosque de la revue Éléments une entrevue avec le général Michel Yakovlev, qui évoque notamment cette question-là, et qui, sur cette intervention américaine que vous venez d'évoquer, confirme vos propos en disant exactement la chose suivante. Oui, Netanyahou a su trouver les arguments, sachant que Trump est mené par son ego. Cette guerre répondait aux intérêts d'Israël, tels que Netanyahou les conçoit. Le premier ministre israélien partage d'ailleurs ce même « trip » entre guillemets de destruction. Comme il ne sait pas quoi faire, il casse tout. La stratégie israélienne est pourtant vouée à l'échec. Toute la bande de Gaza est détruite, mais le Hamas a survécu. Pourquoi réussirait-il au Liban ou en Iran ce qu'il a raté à Gaza ? C'est en effet une interrogation. Une entrevue très intéressante dans le numéro 220 de la revue Éléments. Alors justement, sur les, on va revenir, si vous voulez bien, sur cet accord de paix. Enfin, de paix, cet accord de cessez-le-feu, tout du moins, qui a été présenté par un certain nombre de journalistes et de commentateurs comme une défaite pour Donald Trump, et justement une victoire relative, en tout cas, pour le régime islamique iranien. Alors, est-ce que vous partagez cette opinion. Alors, je ne sais pas si Gabriel veut encore répondre, si quelqu'un d'autre veut prendre la parole sur ce sujet.
1: Bon, en tout cas, le sentiment, Ronald, il me semble, en Israël, un sondage est sorti indiquant que 90% de la population trouvait que ça ressemblait, en tout cas, à une victoire, on va dire, de l'Iran. Ensuite, il faut aussi mentionner le cas du Liban. On ne peut plus parler de cette guerre sans mentionner le cas du Liban, et notamment de ces fameux proxys, Hezbollah, Yémen, ou encore même le Hamas, en tout cas pour ce qu'il en reste. Et comme Gabriel l'a très bien dit, c'est très important aussi la guerre avec, comment dire, son accompagnement qui est le récit. Et d'ailleurs, je crois qu'une partie, de la classe dirigeante israélienne comprend qu'elle a peut-être gagné en tout cas la guerre, par exemple, au Liban en ce moment avec une avancée, notamment dans le sud Liban. Mais par contre, au niveau de la guerre de la communication, là, c'est une défaite en rase campagne. Ils le reconnaissent. Ils avaient beaucoup investi. Je crois que Benjamin Netanyahu parlait de huitième front avec vraiment une stratégie pour essayer de monter une digue contre justement le développement qui a touché une partie du public américain, comme l'a très bien rappelé Gabriel. Mais là, on voit aujourd'hui qu'il y a une volonté, en tout cas il y a vraiment une défaite en race campagne, en tout cas sur le domaine de la communication. Et ensuite, on a quand même cette diplomatie, je crois que c'était Régis Le Sommier qui le disait aussi sur les ondes de Radio Courtoisie, lui mentionnait le cas d'une victoire aussi peut-être de la diplomatie. D'un côté, on a quand même l'État israélien qui a envie d'aller au bout de cette guerre parce qu'elle pense que c'est ses intérêts, en tout cas vitaux, qui sont en jeu. D'un point de vue israélien, c'est une question qui peut se poser, pourquoi pas. Et de l'autre côté, on a la voix de la diplomatie en Suisse actuellement avec Jim Devens, et on voit qu'à chaque fois que justement Israël continue son offensive au sud Liban, l'Iran justement recule et fait valoir, en tout cas dans la balance, la question du Liban. Donc là qu'on voit que l'Iran, par le détroit d'Ormuz bien évidemment, et aussi par le Liban, a plusieurs cartes à jouer pour essayer de faire peser ou en tout cas de contrebalancer dans cet accord de paix avec les États-Unis.
0: Oui, alors si on se penche un peu sur cet accord, on peut en effet avoir l'impression que le régime iranien ne s'en tire pas trop mal. Alors les principaux points, c'est donc la cessation immédiate des hostilités sur tous les fronts, en tout cas pour une durée de 60 jours, la réouverture du détroit d'Ormuz avec un passage sécurisé et sans frais des navires commerciaux toujours pendant 60 jours, après déminage, oui, c'est plus prudent en effet, la levée du blocus naval américain des ports iraniens, la levée des sanctions contre les exportations de pétrole iranien, levée complète des sanctions, déblocage des avoirs iraniens gelés, sur le programme nucléaire, négociations sur l'enrichissement et les besoins nucléaires civils de l'Iran, et également l'annonce d'un plan de reconstruction d'au moins 300 milliards de dollars. Ça, c'est merveilleux, la guerre capitaliste, on détruit tout, et puis après, on fait du business pour reconstruire. Et respect mutuel de la souveraineté, etc., pas d'ingérence. Évidemment, c'est pas définitif. Il faudra retraiter tout ça dans 60 jours, mais on peut avoir quand même l'impression que l'Iran s'en sort drôlement bien. Et à contrario, que l'opposition iranienne, à qui on avait promis monts et merveilles, et grosso modo Trump disait tenez bon, on arrive, a été totalement abandonné à cette campagne. Gabriel, est-ce que vous partagez cette analyse?
2: Ah oui, je la partage totalement. En fait, un problème, c'est qu'il y avait déjà des objectifs de guerre qui étaient très flous entre la question des armes de destruction massive potentielle, donc en tout cas en l'occurrence de l'uranium enrichi qui pourrait servir plus tard à créer des bombes atomiques, la libération du peuple iranien. Donc nous, on nous a envoyé au public des signaux contradictoires, et l'administration américaine elle-même prenait des positions, que ce soit Trump qui parlait ou Marco Rubio, le secrétaire d'État, donc ce qu'on appelle nous un ministre des Affaires étrangères, parler, et on avait des déclarations, on savait vraiment quels étaient les objectifs de guerre, et donc c'est une défaite stratégique majeure parce que ils n'ont pas bien défini ce qu'ils voulaient faire sur le terrain, et on ne sait pas tellement finalement ce qu'ils ont fait à part bombarder à droite à gauche, et à la fin c'est la population iranienne qui trinque, puisque ça a renforcé les gardiens de la révolution, de même que la guerre en Irak avait renforcé aussi les gardiens de la révolution iranien, puisqu'elle avait permis à l'Iran, dans le vide qu'était devenu l'Irak, de s'insérer au sein des chiites irakiens. Donc la politique des États-Unis au Moyen-Orient post-2000 passe son temps en fait à renforcer les gardiens de la révolution et donc à radicaliser le régime. Donc oui, je partage cette analyse. Si on peut revenir juste brièvement sur sur pourquoi est-ce que l'accord d'Obama de 2015 a capoté, donc qui prévoyait, donc qui fonctionnait au départ, c'est aussi parce que le Congrès, qui était républicain, avait voté contre. Ensuite, avait tout fait derrière pour pouvoir le bloquer, parce qu'ils étaient encore très sceptiques sur l'Iran en soi, parce que c'est l'Iran, et pro-Israël, à une époque où il n'y avait pas du tout de soupçons de création d'armes de destruction massive, où il y avait quand même des visites de l'AIEA. Donc en fait, il y a une méfiance mutuelle qui s'est créée entre les deux pays et entre leurs élites. Et les Iraniens ne comprennent pas forcément aussi que ben, l'opinion, le système politique américain est divisé. Donc certes, Obama était de bonne foi, mais le Congrès, ben, il n'est pas d'accord. Donc ça fonctionne comme ça aux États-Unis, c'est polycentrique. Et des élites américaines et occidentales qui ont été rapidement très méfiantes dès qu'il y a eu les premières méfiances israéliennes où, donc, qui ont empêché l'AIEA d'aller sur tous les sites et de pouvoir inspecter tout comme il faut. Parce qu'il faut aussi, dire que l'Iran a une part de responsabilité évidemment très large dans la dégradation des relations avec l'Occident, ça c'est certain.
0: Oui, alors du côté de Trump, justement par rapport à cette situation, évidemment, lui de son côté, il parle d'une grande victoire. Il va pas dire le contraire, puisqu'il obtient ce cessez-le-feu, il met fin à un conflit, en effet, comme vous l'aviez souligné, qui est coûteux pour les États-Unis, et surtout, il y a cette réouverture du détroit d'Ormuz qui est fondamentale pour l'économie mondiale. Mais et qu'on se rassure, hein, Trump maintient la pression sur l'Iran puisqu'il a déclaré, avec le sens de la mesure qui le caractérise, que il était toujours capable de faire tomber l'enfer sur l'Iran si l'Iran violait le texte d'accord. Donc voilà, la pression est quand même maintenue. Nicolas, vous vouliez faire une intervention.
3: Oui, je trouve que quand on dit que Trump a raté les négociations, que l'Iran s'en sort pas si mal, etc., comme disent les anglo-saxons, il y a un éléphant dans la pièce. C'est-à-dire que les États-Unis ont perdu la guerre. Les États-Unis ont perdu la guerre. Et donc l'Iran qui a gagné dicte ses conditions. Et par exemple, les 300 milliards que les États-Unis vont devoir verser, eh ben c'est les frais de guerre, les frais de restructuration et de reconstruction que tout peuple vaincu doit verser.
0: C'est pas tout à fait ça, le plan de reconstruction. C'est financé notamment par des partenaires régionaux, oui, avec soutien US. Voilà.
3: Oui, il y a un emballage. Et je pense que Trump dit qu'il a gagné la guerre et que les Iraniens relativement pragmatiques le laissent dire ce qu'il veut tant que lui donne ce que eux exigent. En réalité, les Iraniens exigent. Pourquoi est-ce que les États-Unis ont perdu la guerre? Les États-Unis ont perdu la guerre à cause du blocage du détroit d'Ormuz. Et tout simplement, il n'y a plus de pétrole, il n'y a plus d'engrais, on a délesté des réserves stratégiques de pétrole, et on arrive à l'os, il n'y en a plus. Il n'y en a plus, tout simplement. Donc au bout d'un moment, il y a l'agriculture qui est en train de s'éclater, puisqu'il n'y a plus d'engrais. Il y a le prix du pétrole qui n'arrête pas d'augmenter, qui génère une crise économique mondiale qui va heurter les États-Unis de plein fouet au moment où ils ont leurs élections. L'Iran, eux, c'est un pays qui est calibré depuis des décennies pour encaisser des guerres sur son territoire. Avec, on l'a amplement dit partout, un gouvernement et une armée qui est décentralisée, des choses qui sont enterrées. Eux, ils sont pas pressés, ils ont le temps. Évidemment, leur population trinque, mais ils s'en fichent. Donc on pourrait reprendre les raisons de la guerre. Ça pourrait être intéressant. Mais structurellement, fondamentalement, les États-Unis ont perdu. Et qu'est-ce qui sort de cet accord de paix? Eh ben, tout ce que les Iraniens ont voulu. Le détroit d'Ormuz est rouvert gratuitement pour l'instant, mais tout le monde a compris que ça allait être payant d'une manière ou d'une autre derrière. Ils n'ont pas d'interdiction formelle de leur programme nucléaire. Le régime des Mollahs est toujours là. Les sanctions sont levées. Ils sont en train de renégocier tous leurs accords avec leurs pays voisins, où les bases américaines sont en Lego. Les Américains se sont fait bombarder par les Iraniens et s'y attendaient pas à celle-là. Il n'y a plus de bases américaines au Proche-Orient intactes. Les pays du Golfe ont tous compris que le parapluie militaire américain ne les protégeait plus. On est en train d'arriver dans autre chose que le pétrodollar. Ça sert à rien d'être l'allié aux États-Unis, l'allié des États-Unis au Proche-Orient, à part se faire bombarder. Ça sert à rien. Donc il y a un monde qui est complètement en train de se retourner, entièrement à cause de ce délire américain ou israélo-américain, ça je ne sais pas. Et pour les États-Unis, la situation aujourd'hui est mille fois pire pour eux que ce qu'elle était avant la guerre. Pour l'Iran, si l'on retire les morts, les mollahs s'en fichent des morts. Si l'on retire les civils qui ont été tués par les bombardements américains, ils sont dans une situation mille fois meilleure.
0: Oui, Rodolphe, vous vouliez intervenir également.
1: Oui, bah justement, ça, c'est aussi un avertissement, j'ai envie de dire, pour les sociétés ouvertes du reste de l'Occident et notamment de l'Europe. On s'est rendu compte, avec le cas iranien, qui était un pays sous multiples sanctions depuis des années, qui avait réussi à construire, j'ai envie de dire, ou en tout cas, leur pays sur des bases vitales qui leur permettaient de continuer la guerre. Alors, il y a la pratique de la guerre asymétrique, oui, certes. Mais en revanche, on s'est rendu compte, bah, c'est un peu avec le cas aussi de la Russie actuellement. À force d'empiler des sanctions, bah, les pays continuent à fabriquer des ingénieurs, je vais pas faire mon Emmanuel Todd à ce micro, mais la faculté de constitution d'ingénieurs sur son propre sol, la faculté de constitution d'ingénieurs sur son propre sol qui peut continuer avec

0: peut-être pas en Europe, mais là on voit surtout, pour continuer dans le sens de Nicolas, que c'est encore un camouflet, un énième camouflet pour les sociétés ouvertes, libérales, qui nous peut-être nous projettera sur le second sujet de notre entretien. Et l'autre éléphant, pour finir ma prise de parole, l'autre éléphant au milieu de la pièce, c'est la Chine aussi. La Chine est apparue aujourd'hui comme un concurrent, ou en tout cas, dans certains cas, un allié avec l'Iran. Apparemment, il y aurait eu des échanges d'informations. On sait que sur une des bases, il y avait eu un bombardier, il me semble, américain, qui avait été visé. Alors, soit avec une partie d'information de la Russie, soit avec la Chine, mais on sent qu'il y a eu un soutien quand même, il faut le noter, alors que la Chine avait été plutôt moquée. Vous en souvenez avec l'enlèvement de Maduro, où il y avait des systèmes anti-aériens chinois qui avaient apparemment pas fonctionné, ils avaient été plutôt moqués. Mais là, on voit plutôt qu'il y a une capacité aussi de la Chine d'assister, en tout cas peut-être pas des alliés, mais en tout cas des personnes qui peuvent un peu faire une guerre comme ça par proxy, si je puis dire. Et la Chine, même pour finir, sur le pétrole, a agi de manière raisonnable. Il y a eu un article dans le Figaro qui est sorti récemment en montrant que la Chine a essayé aussi de résorber. Donc, quelque part, elle a rendu un petit peu service aussi aux États-Unis dans cet emballement. Et là, on voit qu'il y a vraiment une nouvelle géopolitique qui est en train de se mettre en place dans le monde. Et là, on voit que l'Occident, malheureusement, une fois de plus, en sort quelque peu cabossé. Donc là, ça pose question pour la France et pour l'Europe aussi dans les années à venir.
1: Cabossé, et on le dit pas assez, juste une seconde. Il y a eu un excellent article dans Le Monde, pour une fois hier, sur cet aspect-là de la guerre au Moyen-Orient, et qui donnait la parole assez largement à des responsables et à des analystes réputés aux États-Unis. Je connais pas leur nom, mais Le Monde est quand même un journal sérieux, qui étaient tous d'accord pour dire et pour annoncer que
2: parfois
1: que c'était une grande défaite militaire aux États-Unis. Il y en a même un, j'ai oublié son nom, qui disait que c'était la plus grande défaite militaire depuis le Vietnam.
0: Peut-être Mersheimer, peut-être, non
1: Je ne sais plus.
3: Alexandre, vous vouliez intervenir.
4: Oui, mais c'était pour compléter, enfin aller dans le sens de ce que disait Nicolas et Rodolphe sur la défaite américaine, qui est en fait, les Américains ont perdu la guerre, effectivement, qu'ils ont menée pour Israël. Et c'est ça rejoint ce que disait aussi Gabriel tout à l'heure sur les oppositions que ce plan d'attaque de l'Iran avait de toute l'administration Trump. Et d'ailleurs, il y avait cet Américain, Joe Kent, qui était le directeur du Centre national d'antiterrorisme, qui a démissionné avec fracas au printemps de cette année en disant explicitement, hein, il l'avait écrit noir sur blanc dans sa lettre de démission, sa lettre publique, que la guerre engagée contre l'Iran n'était pas une guerre pour les États-Unis, mais bien une guerre en faveur d'Israël. Donc, il y a une perte de soutien de la part effectivement de l'exécutif, de part certaines personnalités républicaines. Et il y avait aussi la personne dont on a entendu parler peut-être moins en France, c'est le républicain Thomas Massie, qui avait aussi des positions extrêmement critiques vis-à-vis de toute l'implication américaine en faveur d'Israël. Et en plus de cela, si les Américains ont arrêté les frais, pour les raisons que Nicolas a évoquées sur l'absence, enfin, il n'y a plus de pétrole, il n'y a plus d'engrais, il n'y a plus rien, c'est que les Américains ont une vision un peu quand même qui reste pragmatique des relations internationales et de la situation au Moyen-Orient, alors que le gouvernement Netanyahou est dans une vision eschatologique où son environnement proche doit être transformé au fur et à mesure en grand Israël. Donc il y a effectivement un sentiment de trahison, à mon avis, de la part des Israéliens et les Américains arrêtent les frais.
3: Oui, et c'est pour ça d'ailleurs que ce fameux accord dont nous parlons a été négocié donc sans la participation ni le consentement d'Israël, et ce qui a été perçu à Tel Aviv comme une trahison évidemment, et même une mise à l'écart entachant profondément les relations avec les États-Unis. Netanyahou et de nombreux responsables israéliens ont même qualifié cet accord de catastrophe stratégique et de capitulation. Alors, les points de friction principaux sur cet accord sont évidemment le cessez-le-feu au Liban imposé par l'accord, alors qu'Israël voulait évidemment continuer ses opérations contre le Hezbollah et ses bombardements sur le Liban. Trump a d'ailleurs publiquement critiqué Netanyahou pour ses frappes jugées inutiles et perturbatrices. Alors, de son côté, Netanyahou a rappelé qu'il n'était pas tenu par cet accord, puisqu'il ne l'avait pas signé, mais Trump lui a rappelé que c'était quand même lui qui décidait et que ce serait dommage pour Israël de tout gâcher, je cite.
1: C'est,

0: Oui,
1: pardon,
0: Nicolas.
1: Pardon de couper. C'est l'Iran. C'est pas Trump qui a décidé ça tout seul. C'est pas Trump qui a décidé de gronder des Netanyahou. C'est l'Iran qui a dit, il n'y a pas d'accord si les États-Unis ne tiennent pas Netanyahou en laisse. Donc en fait, moi j'ai bien l'impression que c'est l'Iran, par solidarité pour acquérir une position dominante au Proche-Orient, qui a exigé des États-Unis qu'ils rompent avec leur allié. Alors peut-être que les États-Unis, ça les arrange plus ou moins. Mais ça fait partie, depuis le début, des demandes fondamentales, enfin des demandes, des exigences de l'Iran, qui utilise Trump contre Israël.
0: Alors, il est peut-être un peu tôt quand même pour parler de rupture, puisque évidemment les accords militaires, les livraisons d'armement, etc., rien de cela n'est remis en cause tout de même entre les États-Unis et Israël. Donc, on est peut-être dans une étape de cet éloignement, mais parler de rupture, c'est peut-être un peu tôt, Alexandre.
2: Oui, mais il y a effectivement une rupture, est peut-être un terme un peu. On s'avance peut-être un petit peu, mais il y a tout du moins quand même une mise en garde ferme du gouvernement américain via J.D. Vance. Là, je crois que c'était le 18 juin dernier, qui a quand même exprimé au gouvernement israélien que Trump était le dernier soutien qu'il leur restait, qu'ils étaient détestés partout ailleurs et qu'ils devaient quand même se garder de trop attaquer Trump et son gouvernement parce que si jamais ils devaient véritablement les lâcher, ça serait la situation d'Israël et du gouvernement de Netanyahou serait tout autre. Donc je pense que la mise en garde, la mise en garde de Vance c'était assez clair sur la question. Ouais.
0: Gabriel, est-ce que vous êtes d'accord avec cette idée que c'est une véritable défaite complète pour les États-Unis et que l'Iran finalement a imposé ses conditions?
3: Alors, on attendra de voir si le régime iranien finit par tomber ou pas. Moi, j'attends de voir si c'est ou pas une défaite. Si ça se trouve, il tombe dans 4-6 mois et dans ce cas-là, les États-Unis auront gagné. Peut-être qu'il tombe dans 4-5 ans et qu'il aura été fragilisé par cette guerre. Il faut voir aussi qu'est-ce que fait la population iranienne. C'est vraiment l'absent de tous les plateaux télé. Moi, s'ils veulent être libres, moi, j'attends qu'ils se révoltent et j'attends qu'ils profitent justement que le régime soit affaibli pour y aller. Le problème, c'est que ça devient une vraie défaite si effectivement les États-Unis participent à reconstruire massivement l'Iran. Donc, en fait, ils demandent pardon à genoux, hein, d'une certaine manière, et ils contribuent à renforcer à nouveau le régime. Et donc, la population ne pourra pas profiter comme ça, d'un moment, d'un laps de temps où l'élite qui les opprime, ça je le pense vraiment, est affaiblie. Donc là pour moi ce sera une vraie défaite. Après, est-ce que, en tout cas je pense que pour l'instant on peut dire que du côté des gardiens de la révolution ils ont gagné, puisque gagner pour eux c'était survivre à cette guerre. Maintenant, quels étaient les objectifs américains concrets? Est-ce que c'était d'obtenir qu'ils cessent d'enrichir de l'uranium? Ça je pense que c'est obtenu. Est-ce que c'était de faire tomber le régime pour libérer la population? Ça c'est un échec complet. C'est aussi cette utilisation des détroits d'Hormuz par le régime iranien risque aussi de lui coûter à long terme, puisque désormais les pays qui se fournissaient en pétrole iranien veulent diversifier leur approvisionnement et ne plus devoir compter sur être exposé à l'instabilité géopolitique d'un pays qui est irrationnel. Parce que parfois, j'ai vu beaucoup critiquer sur les plateaux télé l'irrationalité de Donald Trump, son ego surdimensionné, mais alors le régime iranien est justement lui aussi lui-même très irrationnel. Peut-être plus réfléchi, mais irrationnel idéologiquement, à mon sens en tout cas. Et c'est un facteur de déstabilisation du Moyen-Orient. Donc on le voit encore dans ces projets de pipeline qui coupent par l'Arabie Saoudite pour éviter le détroit d'Hormuz. Ça existe déjà, mais donc ils veulent renforcer ça pour éviter d'être exposés à l'Iran. Et l'Iran perd à long terme, ça je le pense.
0: Alors sur la situation intérieure, oui, sur la situation de la population iranienne, il y a des observateurs qui sont pas d'accord. En fait, il y en a certains qui disent le régime est quand même lourdement fragilisé, ça peut casser dans les prochains mois ou les prochaines années. D'autres qui disent, et c'est pas inintéressant, que en effet la suppression, ils ont quand même liquidé pas mal de mollahs, a renforcé les gardiens de la révolution. Mais que les gardiens de la révolution, ils sont plus intéressés apparemment par le business, par l'argent et par la gestion de l'économie que par les questions de morale religieuse extrêmement strictes, et qu'ils seraient justement, eux, prêts à lâcher un peu de l'Est sur la question sociétale, la question des mœurs, pour apaiser d'une certaine façon leur population et leur opinion publique, tout en gardant la main sur le pouvoir et sur l'économie. Et là, ce serait en effet la défaite complète, puisque la contestation serait apaisée par quelques réformes ou réformettes, et le pays est en passe d'être reconstruit, en tout cas il y a de l'argent qui va être investi, économiquement ça risque de mieux fonctionner et donc de renforcer aussi cet état de fait. Enfin, ça il est encore trop tôt pour le dire, mais en tout cas ce sera à suivre avec grand intérêt. Est-ce que quelqu'un veut encore dire un mot sur ce sujet avant que nous passions au suivant?
4: Non. Comme d'habitude, tout se jouera avec la bascule ou non de la classe moyenne. C'est un sujet aussi qui doit nous préoccuper en Europe dans les années à venir. Et on sait qu'une partie de la classe moyenne iranienne s'éloigne de plus en plus du religieux. C'est vrai, on sait qu'il y avait eu des difficultés sociales, notamment à cause des différents embargos. Bon, bah, par contre, peut-être qu'on... quelque chose qu'on avait sous-estimé du point de vue de l'Iran, c'est le côté nationaliste aussi. Oui, il y a une volonté, je pense, par une large part du pays, justement, de se débarrasser, on va dire, du côté religieux, mais par contre, le sentiment national est tout à fait fort en Iran. Et ils ont développé, à mon avis, un sentiment irrédentiste qui fait que le pays tient, parce qu'on a mentionné le cas du changement de régime, mais souvenez-vous aussi... que souvent, on a essayé un peu de jouer sur les minorités ethniques du pays pour provoquer aussi des dislocations internes. Là, on est dans un cran au-dessus, j'ai envie de dire, de la destruction d'un pays, parce que là, on n'est plus dans un seul changement de régime, mais dans la destruction interne d'un pays. Et là, on voit que, justement, le lien national a réussi à se resserrer grâce à ces événements. Jusqu'à quand, c'est une des questions aussi. On sait que le côté social peut jouer. Mais là, c'est vrai qu'il faut voir, peut-être pas trop dire tout de suite qu'il y a eu une défaite, même si les indicateurs sont au vert pour aller dans ce sens, et peut-être voir, oui, dans les mois à venir, dans les années à venir, comment la situation va échanger. Mais pour l'instant, oui, c'est vrai quand même, on peut dire plutôt balle du côté de l'Iran, en tout cas.
0: Merci messieurs, on se retrouve après un petit bobino.
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0: Toujours dans le studio de Radio Courtoisie, où il fait presque frais, hein, c'est appréciable. Toujours en compagnie de Rodolphe Carr, Gabriel Pignès, Alexandre Nantas et Nicolas De Grotte. Nous allons aborder le second sujet de cette émission, qui est donc, faut-il être de gauche pour combattre le libéralisme? Alors pourquoi avoir choisi ce sujet? Ben, d'une part parce que le combat contre le libéralisme, la dénonciation du libéralisme, est l'un des fondements du combat politique de la nouvelle droite. Et parallèlement, parce que souvent, quand on s'oppose au libéralisme ou qu'on dénonce le libéralisme, eh bien, on est immédiatement taxé de gauchiste, de communiste, de collectiviste, enfin, et autres termes en ismes divers et variés. Et donc, c'était intéressant, je pense, de revenir sur ce thème, et d'expliciter l'anti-libéralisme de la nouvelle droite, et surtout déjà peut-être le définir, parce qu'en effet, quand on veut débattre d'un sujet, il faut le définir, et ça, c'est la première difficulté, parce qu'en fait, le libéralisme, il n'y a pas qu'une seule définition. Quand vous parlez de libéralisme avec les gens, il y a parfois cinq personnes, il va y avoir cinq définitions différentes du libéralisme. Alors, est-ce qu'il est possible déjà de définir clairement le concept? Alors là, je me tourne vers le philosophe Nicolas De Grotte. Est-ce que vous pouvez essayer de nous donner une définition de ce qu'est le libéralisme?
1: Oui, je pense qu'on peut. Il y a beaucoup de textes, beaucoup d'écrits qui ont été publiés sur ce sujet-là depuis plusieurs années. Je pense qu'on peut faire par étapes. Gabriel Pignès, c'est sans doute ça beaucoup mieux que moi. Mais à l'origine, au commencement, le libéralisme, c'est une doctrine politique politique qui date du 18e ou du 19e siècle et qui se caractérise, pour y aller très en gros, par la volonté d'introduire davantage de liberté du peuple en politique, par exemple une presse libre, non censurée, le droit d'association, d'opinion, etc. Bon. Ça, c'est le premier libéralisme. Ensuite, petit à petit, les choses évoluent et le libéralisme mute un peu pour un tas de raisons, et le libéralisme désigne quelque chose qui rime quand même plus ou moins avec le capitalisme. C'est-à-dire que le libéralisme qui était de la politique devient de l'économie au sens large. Et en gros, capitalisme et libéralisme sont à peu près synonymes. La différence, on pourrait la définir comme ça. Le capitalisme, c'est une organisation de l'économie qui recherche avant tout le profit pour le profit et qui est basée fondamentalement sur le salariat. Définition ordinaire du capitalisme, une économie de marché orientée vers le profit. Le libéralisme, ça correspondrait à la philosophie, l'idéologie, la politique qui correspond à cette organisation économique. C'est l'organisation de la société et les représentations mentales et culturelles qui sont appelées pour cela. Le libéralisme règne en même temps que le capitalisme et... Le libéralisme mute et devient le néolibéralisme un peu après la Grande Dépression. Le moment clé, c'est 1938, le colloque Lippmann à Paris, et on bascule dans du néolibéralisme. Le néolibéralisme règne encore aujourd'hui, nous vivons une époque néolibérale. Quelle est la différence entre le libéralisme et le néolibéralisme ? C'est que dans le libéralisme classique des origines, l'État est assez absent et intervient peu, laissé faire. Dans le néolibéralisme, en raison de la crise de 29 qui a amené des politiques publiques très invasives en économie, le néolibéralisme se caractérise par l'action tous azimuts de la politique et de l'État afin de favoriser ou de développer l'économie de marché. Donc l'État est là pour agir sur la société, pour la rendre compétitive, attractive, etc.
0: Très bien, merci. Merci. Non, mais j'attendais peut-être une suite, mais c'est parfait. Alors, comme nous sommes le libre journal de la Nouvelle Droite, moi, je vais vous donner là une définition aussi de, mais qui est celle, on va dire, d'Alain de Benoît, hein, qui est donc la figure tutélaire de la Nouvelle Droite. Donc, c'est un résumé. Hein, il a écrit beaucoup sur le sujet. J'espère ne pas trop trahir sa pensée. Je ne pense pas. Donc, pour Alain de Benoît, le libéralisme est avant tout une idéologie, à la fois philosophique, politique et économique, qui repose sur une anthropologie erronée. L'homme y est vu comme un homo economicus, un individu autonome, autosuffisant, propriétaire de lui-même, mu principalement, voire exclusivement par la recherche de la maximisation de son intérêt personnel et son profit privé. Cet individu est conçu comme non social par nature ou pré-social, détaché de ses appartenances, héritage culturel ou communautaire. De ce fait, pour le libéralisme, la société n'est qu'une somme d'intérêts particuliers, sans bien commun réel au-delà de l'agrégat des préférences individuelles. Ce qui entraîne la primauté de l'individualisme et de l'économisme, le marché devient le paradigme principal de toute réalité sociale. Le libéralisme consacre donc le règne du non commun, il dissout les communautés, les peuples, les souverainetés au profit de l'individu abstrait et des forces impersonnelles du marché. De Benoît distingue de ce fait la liberté libérale, liberté individuelle négative, affranchissement de tout ce qui excède l'individu, de la liberté tout court, qu'il défend évidemment, et qui est indissociable pour lui du commun, liberté du peuple, d'une culture, d'une communauté. Le libéralisme est à la liberté ce que l'égalitarisme est à l'égalité, dit-il. En résumé, le libéralisme n'est pas une doctrine de la liberté ou de la tolérance, mais une vision du monde qui réduit l'humain et la société à des atomes économiques au détriment du politique, du symbolique et du bien commun. Voilà. Alors, est-ce que vous êtes d'accord avec cette définition qui est peut-être un peu plus large, parce que la vôtre était plus économique, on va dire.
1: Et c'est plus développé. Évidemment, il a entièrement raison. Ce qu'il faut bien voir, c'est que le libéralisme est quelque chose comme une vision du monde, une conception de la vie, de la société et de l'individu, l'homo economicus, qui est directement lié et en prise directe sur une organisation de l'économie qu'on appelle le capitalisme. Donc on sort pas du libéralisme sans sortir du capitalisme et on sort pas du capitalisme sans sortir du libéralisme. La vision du monde va avec l'organisation économique.
0: Oui, et en écoutant cette définition, on voit bien en quoi un homme de droite conséquent peut et doit s'opposer à cette vision, en tout cas, du libéralisme. Qu'en pensez-vous, Rodolphe Carr?
4: Peut-être faire aussi un retour qui annonce ce qu'a dit Nicolas avec le moment des guerres de religion. C'est Jean-Claude Michat qui insistait pas mal, justement, sur non pas la privatisation des grands universaux, le bon, le juste, le vrai, mais au moment des guerres de religion qu'ont connu justement les sociétés européennes, comment construire une relative paix intérieure entre des personnes qui ont une vision de la vérité, une vision de la foi, une vision de Dieu différente. Je pense que c'est aussi une bonne base sur laquelle partir. Peut-être nous, ce qui nous différencie à la Nouvelle Droite, et moi c'est là-dessus que j'ai toujours eu une appétence pour la Nouvelle Droite, c'est que on n'a jamais voulu segmenter le libéralisme justement avec ses différentes facettes. Il y a des différentes facettes qui sont différentes, celle du politique, celle de l'économique, pourquoi pas de l'anthropologique. Et nous, on a essayé toujours de démontrer, notamment Alain de Benoist dans son livre Contre le libéralisme, qu'elles étaient forcément liées, ou en tout cas qu'elles marchaient en symbiose. Et c'est pour ça qu'on s'est toujours largement opposé aux libéraux conservateurs qui, eux, pensent que des cloisons peuvent être mises, dans le domaine économique, mais pas dans le domaine sociétal. Alors que nous, en tout cas, via différents auteurs de Nouvelle Droite, on a montré qu'il y avait véritablement une continuité. Et peut-être aussi mentionner que l'évolution du libéralisme a accompagné l'évolution des conditions matérielles d'existence des hommes, tout simplement par le développement des technologies, par le développement des échanges, et que souvent, le développement, le badigeon libéral politique a accompagné, en réalité, une volonté de déchaîner le libéralisme économique, et que souvent le libéralisme politique a juste été le prête-nom pour accompagner sous des beaux oripeaux le libéralisme économique. Et ensuite, je sais pas si on viendra plutôt sur la situation française. Moi, je pense qu'il faut en parler aujourd'hui de cette opposition illibérale, libérale ou même post-libérale, parce que je pense que depuis le 19e siècle, en réalité, c'est le clivage de fond de la société française. On pourra revenir dessus, mais c'est, vous savez, cette fameuse tripartition du 19e siècle entre d'un côté les bleus qui sont les héritiers de la révolution, qui sont souvent les promoteurs du libéralisme politique, d'un côté les blancs, parangons de la contre-révolution, et de l'autre côté les rouges, qui sont pas à la gauche, qui sont à l'époque le socialisme, parce que là, il y a eu une malversation, on va dire, à la fin du 19e siècle. Et je pense que là, il y a vraiment cette opposition qui est le soubassement, alors qu'on essaie souvent de nous vendre une présentation de la vie politique française, axe de gauche, axe de droite, qui a aussi ses vérités. Mais je pense que le clivage de fond, illibéralisme et libéralisme, est le véritable clivage, parce que là aussi c'est un des fers de lance de la Nouvelle Droite, c'est la protection des libertés concrètes, des libertés avec un S, et jamais de la liberté comme d'un mot générique. Sous derrière, on peut ranger énormément de choses, et je pense que ça aussi c'est un des intérêts de la Nouvelle Droite, c'est de dire que la liberté n'existe pas, il n'y a que des libertés avec un S concrète, communale, économique ou même de propriété.
0: Alexandre.
6: Oui, tout ce qui a été évoqué, évidemment, je vais pas revenir dessus. Il faut effectivement évoquer aussi peut-être l'anti-libéralisme de droite, qui est effectivement le fer de lance de la Nouvelle Droite, mais qui se retrouve également dans la doctrine de l'Action française, où notamment, Charles Maurras et l'Action française, pour qui le libéralisme est l'héritage de la Révolution, et qui détruit tous les corps intermédiaires, donc qui fait effectivement, et là la critique du libéralisme de l'AF et de la Nouvelle Droite se rejoignent, qui transforme l'individu en atome, en monade, totalement isolé et coupé de tous les attachements, de tous les liens, qui, pour reprendre cette expression, c'est en vogue dans les milieux décroissants, de ces liens qui libèrent. Donc c'est effectivement une question essentielle, et sur la question du libéralisme et du capitalisme, je voulais simplement dire mon accord avec Nicolas, c'est que enfin le libéralisme est une doctrine, le capitalisme une infrastructure, et c'est le capitalisme est la meilleure infrastructure pour le développement de la doctrine libérale, c'est évident, on ne peut pas combattre l'un sans combattre l'autre. Ça c'est
0: Gabriel, vous, alors êtes-vous anti-libéral, libéral, et dans l'un ou l'autre cas, pourquoi ?
3: Anti-libéral sur le plan philosophique, oui, totalement, sans aucune réserve. En revanche, je ne suis pas totalement d'accord sur le fait que capitalisme aille nécessairement de pair avec une vision libérale de la société et de l'humain. Pourquoi ? Parce qu'on observe en Asie des régimes qui sont capitalistes, la Chine prétendue Chine communiste est en réalité capitaliste, le Japon est capitaliste, toute l'Asie désormais est capitaliste, et pourtant ils ne sont pas tombés dans le remplacisme global, ils ne sont pas tombés dans l'homme interchangeable, et ils gardent malgré tout un lien avec leurs racines, une constance ethnique, et ils refusent l'immigration de masse venant d'autres continents qui pour eux n'a strictement aucun sens. Donc oui, certes, le capitalisme, je n'en doute pas, à participer à détruire des cultures, des traditions en Chine, par exemple. Alors, il y a eu la révolution, il y a eu le communisme, il y a eu la révolution culturelle, mais le capitalisme aussi participe à recréer une nouvelle Chine qui, parfois, n'a plus grand-chose à voir avec la précédente, mais les gens sont quand même chinois. Donc, c'est pas pour autant qu'on a des migrations de masse et une vision qui soit libérale de la société au sens où l'humain serait interchangeable et où l'humain ne serait vu que sous un prisme économique. Je suis pas sûr que tout cela aille de pair nécessairement avec le capitalisme. Et je pense même d'ailleurs, moi je pense que l'ennemi c'est plus l'universalisme à mon sens. Et je pense qu'en tout cas dans la nouvelle droite vous pourrez être d'accord avec ça. En tout cas cet universalisme abstrait, moi je suis pour un universalisme qui part du particulier et donc de la pluralité. Voilà.
0: Oui, ben c'est intéressant. En effet, cette distinction entre peut-être des capitalismes, on va dire locaux, qui n'ont pas les mêmes conséquences ou les mêmes que sous nos horizons. Oui, vous voulez ajouter, pardon.
3: Oui, et je voudrais ajouter d'ailleurs qu'à mon sens, ça pourrait être nuancé ou développé, mais je pense que coupler capitalisme et libéralisme a abouti nécessairement donc à une vision universaliste de la société et à des systèmes qui sont incapables des sociétés qui sont incapables de se régénérer par elles-mêmes et de se reproduire par elles-mêmes puisque notre système a créé en fait a délocalisé je le dis avec des termes économiques hein, mais c'est pas ma vision mais a délocalisé la production d'enfants d'une certaine manière a délocalisé la production de vie puisque désormais pour que les gens puissent profiter de la vie consommer et avoir une vie consumériste axée sur les plaisirs mais dans ce cas il faut que les femmes africaines et maghrébines viennent et fassent plus de 2 enfants par femme sinon la société de consommation ne peut pas se perpétuer par elle-même. Donc je pense que justement, je pense que c'est un problème pour le capitalisme lui-même, parce que ça crée à la fin nécessairement des sociétés dysfonctionnelles qui créent des troubles, et je suis pas sûr que le capitalisme lui-même en sorte gagnant à long terme.
0: Et bien sûr, et là on voit justement une des incohérences de ce qu'on appelle le libéral conservatisme justement. Je voulais revenir sur cette notion qui est très prégnante à droite, qui est en effet de penser qu'on peut être libéral économiquement et conservateur sociétalement ou au niveau des mœurs, etc., etc. Et ça, il y a une grosse incompréhension, je pense, là-dessus. Là, je parle évidemment pour le coup en France et en Europe. Hein. Je ne sais pas comment ça se passe. Ailleurs, ce serait intéressant de l'étudier, mais on voit bien que là, il y a une contradiction interne qui est difficilement dépassable, parce que le libéralisme économique exige des conditions qui sont antinomiques d'une société traditionnelle et conservatrice. C'est-à-dire les présupposés sont totalement opposés. Le libéralisme a besoin de l'innovation perpétuelle, a besoin de la déréglementation, a besoin de l'ouverture permanente, de plus en plus importante à l'international et au mondial, a besoin de main-d'œuvre, en effet, importée de l'autre bout du monde, tandis qu'une société conservatrice, elle, c'est l'inverse. Elle a besoin de frontières, elle a besoin de permanence, elle a besoin de réglementation, de limites, de temps long. Donc les deux ne peuvent pas fonctionner l'un avec l'autre. D'ailleurs, on s'aperçoit que souvent, même, je dirais presque toujours, quand les gens s'affirment libéral, conservateur, et qu'il y a une opposition concrète qui se fait entre les problématiques libérales et les problématiques conservatrices, c'est en général le libéral qui l'emporte. Si vous avez une interrogation sur la préservation d'une forêt ou le fait de faire une bonne opération boursière en y installant un parking ou un supermarché, en général, le libéral conservateur fait rapidement son choix. Donc en fait, il y a vraiment c'est une aporie totale que de penser, se penser et s'affirmer libéral conservateur. Est-ce que vous êtes d'accord avec ça, Nicolas Legros? Oui, pardon. Non, Alexandre, bien sûr.
2: Non, c'était juste pour aller dans votre sens, enfin, et notamment
0: c'est
2: aussi de pointer l'impossibilité effectivement d'être libéral conservateur, mais de pointer le lien qu'il y a entre le libéralisme sociétal, parce qu'on a parlé effectivement du libéralisme politique, du libéralisme économique, mais effectivement il y a aussi le libéralisme sociétal, enfin qu'on pourrait rapprocher avec mai 68. Énormément de gens qui ont participé à mai 68 ou qui ont été dans des mouvements de gauche à ces époques, dans les années 60, 70, etc., on les retrouve aujourd'hui, que ce soit aux États-Unis ou en Europe, et en particulier en France, dans des milieux parfaitement libéraux. On peut penser à des gens... pas énormément de néoconservateurs, déjà, on était à ce niveau-là aux États-Unis, et en France, on peut penser à des gens comme Bernard Kouchner, comme Daniel Cohn-Bendit, ou comme énormément comme André Glucksmann, comme énormément de penseurs de cette époque, où on voit bien qu'il y a des liens, un glissement. On était contre, il était interdit d'interdire sociétalement et au niveau des mœurs dans 1968. Et aujourd'hui, il y a toujours cette doctrine du laisser-faire et de la libre circulation des biens, des marchandises, et tout cela s'accorde. Donc, on voit bien que si le libéralisme sociétal s'accorde in fine après les éruptions de jeunesse des années de la vingtaine dans les années 60, aujourd'hui, ils se sont parfaitement accommodés des réalités et des réalités libérales de la société contemporaine en termes économiques et politiques. Et si ces deux-là s'accordent, il est clair que le libéralisme ne peut pas s'accorder avec une forme de conservatisme.
0: Rodolphe Carr.
4: Oui, puis moi j'aimerais revenir sur une légende qui est un peu énervante. C'est que pour défendre la propriété, pour défendre les libertés individuelles, il faudrait se réclamer du libéralisme. Or non, nous qui sommes français et européens avons des traditions, nous avons des penseurs depuis des millénaires qui pensent ces questions, je pense aux antiques ou même à la greffe ensuite du christianisme. Nous n'avons absolument pas besoin de nous référer à un corpus qui est quand même circonstancié dans l'histoire d'auteurs libéraux qu'il faut analyser, pourquoi pas, évidemment, et pas là la question, mais disons qu'il faut sortir aussi dans cette logique aussi que, par exemple, les logiques de puissance, de développement, ou même d'industrie, soient forcément des domaines réservés aux libéraux. Non, on peut être protectionniste. Gabriel mentionnait le cas des régimes asiatiques. On aurait pu aussi mentionner Singapour. Ce sont des modèles de protectionnisme, de développement intérieur, qui n'ont pas eu besoin d'une force extérieure, comme on est en train de nous vendre, ou en tout cas une partie des patrons, souvent, avec les métiers sous tension, etc., etc. Donc je pense en réalité que... il faut redévelopper aujourd'hui une pensée proprement française et même européenne de développement intérieur sans qu'on ait à reprendre forcément les armes du libéralisme. Et moi qui suis un peu en décalage avec certains peut-être de la nouvelle droite sur le point, moi j'ai plutôt une vision de volonté de puissance justement pour justement que mon pays soit souverain. Et ben justement on n'a pas besoin forcément de se référer au libéralisme pour protéger par exemple la propriété individuelle. Déjà les antiques l'avaient déjà formidablement fait. Et d'ailleurs, même les républicains avaient repris les notions de petits propriétaires pour avoir des républiques, par exemple, sur le modèle de Robespierre. Donc, je pense là-dessus, il faut aussi sortir, comment dire, de ces carcans et ne plus délaisser à une grande partie des libéraux des mots comme la propriété, les libertés. Il faut vraiment se les réapproprier parce que ça, ça fait partie aussi de notre histoire, notre longue histoire en tant que Français et Européens.
0: Oui, vous faites bien de le rappeler parce que c'est souvent des raccourcis qui sont faits, comme je le disais au début de ce débat. Être contre le libéralisme, c'est pas être contre la propriété privée, c'est pas être pour la collectivisation ni le collectivisme. Il y a évidemment des systèmes intermédiaires et en effet, la France et l'Europe ont vécu des siècles et avec des propriétés privées, du travail, de l'artisanat, sans que ce soit des sociétés libérales. Vous vouliez ajouter quelque chose, Nicolas?
1: Oui, je pense que ce que vous venez de dire, Rodolphe et Thibault, est essentiel. Le premier point, c'est qu'il ne faut pas se faire avoir par les mots. Le libéralisme n'est pas une doctrine de la liberté des individus. Hein, le liberté dans libéralisme, c'est la liberté du marché. C'est pas la liberté des individus. Et les grands théoriciens du libéralisme, je pense notamment à Hayek, écrivent noir sur blanc, sans sourciller, c'est dans La Route de la Servitude, que la liberté du marché implique la servitude des individus. Nous sommes soumis au marché. Les hommes politiques sont soumis aux lois des marchés, pour des raisons toutes simples. Hein. C'est-à-dire que toutes décisions politiques doivent être financées, on se finance auprès des marchés, les marchés financent ce qui leur plaît, ne financent pas ce qui leur plaît pas. Donc la doctrine de la propriété privée, c'est tordant, mais le principe de base du libéralisme, c'est l'entreprise. Mais dans une entreprise, notamment une entreprise mondialisée, c'est l'entreprise de base, les employés sont pas du tout propriétaires. Le libéralisme se définit par la propriété par quelques-uns qu'on appelle les actionnaires. La propriété privée du logement, aujourd'hui, elle est en berne. Bien sûr, ça existe en droit, mais en réalité, la plupart des gens ne sont pas propriétaires de leur logement, et c'est de plus en plus difficile. La propriété privée de sa voiture, c'est de plus en plus rare avec le leasing. On n'est même plus propriétaire de sa musique, on a un abonnement sur des sites internet dont je connais pas le nom, mais je sais que ça existe. Donc en fait, moi je trouve ça très drôle, c'est-à-dire on nous vante le libéralisme comme étant le régime de la liberté, on oublie de dire que c'est la liberté du marché. Le régime de la propriété privée, on oublie de dire que c'est la propriété privée pour quelques-uns, mais pas pour la majorité, etc. Là-dessus, il faut être, je crois, très vigilant sur les mots.
6: C'était la phrase de Klaus Schwab, « Vous ne posséderez rien et vous serez heureux », qu'avait prononcé l'ancien patron, oui. Je crois, de Davos. Et c'est effectivement sur la musique, sur le leasing, sur tout ça, rien ne vous appartient véritablement en propre.
1: Et notamment, on n'est pas propriétaire de ce qui est, je crois, le plus important, c'est l'outil de production. La plupart de la vie se passe par le travail. Et c'est ça qui fait l'humanité de l'homme. Et c'est pas dans le travail et par le travail, quand c'est un travail librement choisi, etc., pas un travail moderne, capitaliste, dégueulasse. Mais c'est par le travail qu'on entre en relation avec la nature, qu'on entre en relation avec son prochain, qu'on entre en relation avec sa communauté, avec son village, avec sa ville, qu'on entre en relation avec les anciens qui nous ont transmis les techniques, les outils, etc. Aujourd'hui, plus personne n'est propriétaire de cet outil essentiel. Et je pense qu'une des premières critiques du libéralisme, une première critique à mener, serait une réappropriation par l'ensemble des Français, que le paysan soit propriétaire de son champ et de son tracteur, que ce soit plus une banque, que le boulanger soit propriétaire de son four et de sa boulangerie, et pas que ce soit la banque. Et par conséquent, que l'employé soit propriétaire de son usine, et pas son actionnaire, et que l'ouvrier, même chose.
4: Il faudrait qu'on ait encore des entreprises en France aussi, enfin, en tout cas des industries.
1: Oui, mais et c'est là qu'on voit bien qu'en fait, il y a toute une démarche à mener pour, parce que c'est facile de dire je suis anti-libéral, d'accord, mais concrètement qu'est-ce que ça veut dire? Moi je connais pas tout, mais des gens qui sont capables d'élaborer un programme de sortie du libéralisme cohérent, pas un truc de l'URSS, c'est pas ça qu'on veut, tout le monde a compris. Mais en fait, moi, j'en connais qu'un. Hein. Qui est capable de sortir un programme anti-libéral réel? Moi, j'en connais qu'un, il s'appelle Bernard Friot. Le problème, c'est que ça va faire hurler, mais Bernard Friot est communiste. Il est communiste et catholique. Alors, pour lui, communiste, c'est pas l'URSS. Hein. Il définit le communisme par, non pas l'URSS, mais la sortie du capitalisme ou la sortie du libéralisme. Je veux bien qu'on ne suive pas Bernard Friot, mais qu'est-ce qu'on propose? Et c'est ça que je trouve un petit peu dommage à Nouvelle Droite, et je suis le premier à m'inclure là-dedans, c'est qu'on dit beaucoup « je suis contre ».
0: On va devoir vous sortir hein, si vous commencez à critiquer la Nouvelle Droite.
1: On dit beaucoup « je suis contre », »,« je suis anti-capitaliste », ou « je suis anti-libéral », ou... D'accord, mais moi, j'ai envie d'être pour quelque chose au bout d'un moment.
4: Alors, je peux...
0: Allez-y, on va commencer. Allez, Rodolphe, vous commencez après Alexandre.
4: Bah justement, moi, je suis plutôt attaché à la notion de petit producteur. Oui. C'est Michel Ferre, donc une personnalité plutôt de gauche, qui avait écrit un livre pour analyser, selon lui, la nouvelle doctrine du Rassemblement National, qui, pour ne pas tomber dans l'écueil ouvrier, propriétaire, en tout cas prolétaire, propriétaire, avait théorisé un peu une voie tierce, justement, qui est l'opposition entre d'un côté les producteurs et de l'autre côté les parasites. C'est des notions qu'on a élaborées au 19e siècle à travers différents courants, et c'était vraiment une volonté d'axer sur la classe travailleuse des actifs, justement sur cette classe moyenne généralisée, et on appelle ça en réalité le producérisme. Je trouve que c'est plutôt une vision intelligente justement de la considération d'une société, parce qu'elle nous sort de l'écueil internationaliste collectiviste qu'on peut retrouver à gauche, et elle nous sort de l'écueil libéral, individu roi, etc., etc. Et ça, je trouvais que c'était plutôt une notion assez intéressante. Je pense pas en réalité que les notions, ou en tout cas que les nations européennes, soient faites forcément pour les modèles de collectivisation. Là, peut-être faut-il, c'est une question à débattre, mais peut-être là faut-il rendre, en tout cas, un peu hommage au libéralisme. Je pense que le développement d'une certaine vision de l'individu, c'est quand même un des legs dont on peut critiquer, bien évidemment, mais aussi se prévaloir en Occident par rapport au reste du monde. Ça ne veut pas dire que les autres civilisations n'aient jamais pensé l'individu, ça c'est une erreur. Mais en réalité, c'est vrai que par nos différentes expériences historiques, que ce soit dans le monde occidental pris au sens large, et pourtant on sait combien je peux être critique de cette notion d'Occident, on se rend bien compte quand même en réalité que les peuples européens, je prends la notion d'européen là par rapport à l'historicité, on a quand même défendu une certaine vision, j'ai envie de dire, de l'homme dans une société, aussi de la femme, et ça je pense qu'il faut le défendre, le critiquer quand il, comment dire, il...
0: Dans ses excès.
4: Voilà, ou exactement, dans ses excès, mais en revanche je pense qu'on a quand même une certaine faculté, une certaine sensibilité vis-à-vis de l'individu qu'il faut défendre, et à mon avis, moi, l'opposition fondamentale qui oppose société libérale à société libérale, c'est la fonction de discrimination. Il y a Thibaut Mercier qui avait sorti un très bon livre à l'Institut Iliade sur justement la fonction de discrimination qui est la fonction première d'une société. C'est qui fait partie de ma société, qui n'en fait pas partie, qui est l'ami, qui est l'ennemi, etc., etc. Et je pense que c'est aussi sur cette chose, ou en tout cas sur cette notion qu'il faut véritablement travailler dans les années à venir pour avoir un modèle cohérent politique.
0: Alexandre.
6: Oui, juste pour prolonger le débat et pour évoquer la question des petits producteurs, mais aussi de la propriété privée, l'importance de la propriété privée des moyens de production. Je pense qu'il est intéressant de relire là-dessus les œuvres de Proudhon et aussi l'expérience qui malheureusement a tourné court à cause de la Première Guerre mondiale du cercle Proudhon, où il y avait justement cette alliance entre l'Action française qui avait une vision qui n'était pas purement issu de l'ancien régime, parce que le maurrassisme était beaucoup plus moderne que ça, mais il n'en reste pas moins que il y avait quand même cet intérêt sur tout ce qui était guildes et corporations, qui retrouvaient de l'intérêt dans le mutualisme des disciples de Proudhon,
4: dans l'autogestion
6: et dans l'autogestion et dans l'importance justement pour l'ouvrier d'être propriétaire de son moyen de production. Et là aujourd'hui d'ailleurs il y a des modèles d'entreprise, que ce soit les montres LEAP ou les verres Duralex, etc., qui appartenaient normalement à leurs ouvriers, et aussi l'importance effectivement de la décentralisation et des libertés, non pas de la liberté au niveau local.
4: Ah, c'est là où j'y... Voilà. Moi, je suis sur une ligne plutôt inverse, voilà. Plutôt exactement. Mais ça serait un autre débat.
0: Oui, Gabriel, vous vouliez dire quelque chose.
3: Oui, je voulais juste réagir sur ce que tu as dit, Rodolphe, au sujet de l'importance de l'individu en Europe. Moi, je la fais remonter jusqu'aux Indo-Européens. Ce sont quand même les Indo-Européens, à partir de moins de 3000, donc à partir d'il y a 5000 ans, qui ont introduit en Europe les temps individuels, avec des objets à l'intérieur qui appartiennent à la personne qui est enterrée, et donc qui montre une certaine propriété privée, bon, qui a dû exister d'une manière ou d'une autre au néolithique, pré-indo-européen en Europe. Mais le néolithique en Europe, vous voyez uniquement des tombes qui sont des fosses collectives où les gens sont placés de manière indifférenciée, et on arrive... Avec cette nouvelle population de pasteurs guerriers semi-nomades qui viennent des steppes d'Europe orientale, donc les Indo-Européens, avec des individus réels visibles dans l'archéologie. Et on peut associer ça par rapport à tout ce qu'on a pu reconstruire comme culture commune à cette valorisation du héros, du mérite personnel des guerriers... Du guerrier individuel en tant que personne et de ses prouesses qui recherche la gloire. Ça, il y a une unanimité dessus sur tous les indo-européanistes à ce sujet-là. Et donc, il y a quand même eu une personnalisation beaucoup plus importante, on va dire, des
4: experts. Et une hiérarchie jazz. Oui. Une hiérarchie aussi qui s'installait et qui était constitutive.
3: C'est ça.
4: Et on pourrait
3: qui
4: même revenir sur la, sur la trifonctionnalité européenne, qui est vraiment notre imaginaire collectif qu'il faut défendre absolument, même si on peut pas le reprendre sur les mêmes modèles que le Moyen-Âge, ça c'est certain.
0: Alors, vous avez tout à fait raison, c'est un sujet qui est... très intéressant, sur lequel il faudrait faire une émission complète, hein, notamment sur l'indo-européanité, etc. Moi, je voudrais juste revenir un instant sur les odieuses attaques du sieur de Grotte concernant la nouvelle droite et son incapacité à proposer des choses et à faire autre chose que critiquer. Pour lui rappeler tout de même que il y a un corpus assez important, notamment produit par Alain Benoît, qui ne fait pas que de l'analyse, où il y a aussi des voies de proposition. Et je préciserai surtout, je l'inviterai à lire les travaux de Guillaume Travers, qui a publié plusieurs livres justement sur le libéralisme, le capitalisme, et justement comment penser des systèmes alternatifs, notamment au travers des communs, de la réappropriation des communs, et qu'il ne faut pas confondre avec justement le collectivisme. Et donc ça lui fera des bonnes lectures pour cet été quand il sera à Ibiza sur la plage. Voilà. Bon, messieurs, il nous reste quelques minutes, donc est-ce que vous avez quelque chose à ajouter sur cette question du libéralisme? Sinon je vais passer au message d'un auditeur. Il nous reste quoi, 6 minutes? Ah, Rodolphe, encore un mot.
4: Là, c'est vrai qu'on a utilisé des grands mots parfois un peu vagues, le libéralisme, l'antilibéral.
0: On a essayé de définir quand même. On a fait un gros effort.
4: Mais je pense qu'il y a des moments de vérité qui sont des moments où on se retrouve, parfois venant de chapelles différentes, dans une certaine communion. Je parle par exemple de la période Covid. Moment de conditionnement humain, moment de surveillance généralisée. Et là, on a pu avoir des personnalités qui avaient parfois des fois différentes, entrer quelque part en résistance. Alors en résistance, avec les guillemets qu'il faut mettre, il y a résistance et résistance. Mais il n'empêche, dire non à une société de conditionnement. Et là, on a vu par exemple des voix libérales s'élever justement. On a vu aussi des gens qui venaient par d'autres écoles aussi s'opposer contre cette volonté, cette mise en place d'une société de surveillance. Et là, on va l'avoir avec prochainement le débat sur l'euro numérique, sur la liberté d'expression qui est toujours en train de régresser. Et ben, on se retrouve à avoir une communauté quelque part de gens qui viennent pas des mêmes endroits, des mêmes écoles de pensée, se retrouver dans une certaine résistance. Et là, c'est un peu des moments de vérité, je trouve, où on arrive à voir un peu ceux qui sont de notre bord et ceux qui le sont pas. Et parfois on pensait que certains le seraient, et ben ils le sont pas forcément. Donc là, c'est souvent face à l'événement, face au changement, notamment avec le développement des IA et des sociétés de surveillance là-dessus, qu'on va voir véritablement ceux qui font partie de notre famille et ceux qui n'en font pas partie.
0: Très bien. Eh bien, écoutez, merci beaucoup pour ce débat passionnant qu'il faudra sans doute te prolonger. J'en profite donc quand même pour lire un message d'un auditeur qui nous dit « Bonjour, taper sur Mélenchon tout est certes divertissant, mais ne serait-il pas plus urgent de démonter l'imposture du mannequin La Redoute Bardella qui nous promet un changement pour que rien ne bouge ? Ce type est d'une nullité assortie d'un culot dont on ne peut dire... d'un culot dont on ne peut dire ce qu'il emporte dans la démesure, au point de se demander si la méluche ne serait pas la solution pour faire exploser le Moloch. » Alors, déjà, je laisse la responsabilité de ses propos à cet auditeur, mais il a bien le droit d'avoir son opinion, bien entendu. Alors, juste pour une chose, je pense pas qu'on ait tapé sur Mélenchon. Je pense qu'on a essayé d'analyser sa stratégie de façon assez objective.
4: Je pense que c'est tourné un peu vers moi. Pour le coup, j'ai quand même essayé, même d'un point de vue de droite, d'avoir un point de vue relativement objectif. J'ai mes avis. Je pense que l'objectivité n'existe pas. Je n'ai rien caché, notamment dans mon livre, de ce que j'ai trouvé chez Mélenchon. Ensuite, à cet auditeur, il faut qu'il se questionne. Est-ce qu'il préfère vivre sous une France sous présidence Mélenchon ou Bardella, et qu'il se pose les véritables questions? Parce que là, on est au-delà de la simple querelle. Et pour avoir analysé quelque part Jean-Luc Mélenchon, à travers mon livre, je préfigure un peu la France que pourrait être une France sous, on va dire, présidence Mélenchon, et le lecteur se fera sa propre opinion du devenir de nous, de notre peuple et de notre pays.
0: Rappelez d'ailleurs le titre de votre ouvrage.
4: Mélenchon, le bruit et la fureur, portrait d'un révolutionnaire aux éditions de la Nouvelle Librairie.
0: Voilà, une excellente lecture, en plus dans une version aujourd'hui
4: augmentée
0: par rapport à la première édition, donc si vous intéressez à cette question.
1: Moi je défendrai quand même un petit peu cet auditeur, même si je ne partage pas l'analyse jusqu'au bout et pas l'éloge de Mélenchon.
0: C'est un copain à vous, je suis sûr qu'il a envoyé ce message.
1: Il faut être clair et analyser avec autant de lucidité le Rassemblement National qu'on le fait avec Mélenchon. Le Rassemblement National aujourd'hui est un parti libéral conservateur, et on n'a rien d'autre à attendre de lui que du libéralisme. Alors, puisque libéral conservateur est une contradiction dans les termes, et qu'un libéral conservateur est un libéral, dès qu'il y a un choix un peu tendu à opérer. De ce point de vue-là,
0: oui, enfin, quelle différence est-il entre... Je suis d'accord, excusez-moi de vous couper, je suis d'accord avec ça. Sur le programme économique, d'ailleurs, il faudra qu'on voit exactement quel est qu'est-ce qu'il comporte exactement, parce qu'apparemment il y a quand même des tensions en interne entre les courants, mais sur le point de vue économique, il y a pas grand-chose à espérer. On va pas faire une sortie du libéralisme par le RN, mais la France, la nouvelle France que nous vend le LFI, je suis désolé.
1: Ah oui, je suis d'accord, évidemment.
0: C'est pas possible, quoi. Moi, je veux
1: bien
0: avoir
1: je veux bien être
0: très anti-libéral, mais bon, moi, la pire des politiques, la politique du pire est souvent la pire des politiques, et là,
1: je pense qu'on serait
0: vraiment dans le pire du pire.
1: Que Mélenchon soit anticapitaliste. Il y a d'excellents articles de Lordon sur le sujet.
0: Ils sont anticapitalistes.
1: Oui, il y a deux excellents articles de Frédéric Lordon qui est à la France insoumise, disant que la France insoumise n'est pas anticapitaliste.
0: Ah,
1: c'est un anticapitalisme de toc.
0: Merci messieurs, merci beaucoup. On arrive à la fin de cette émission. Donc je vous remercie vivement d'être venus dans le studio, d'avoir affronté les chaleurs tropicales que nous connaissons en ce moment pour discuter. J'espère offrir une émission intéressante aux auditeurs de Radio Courtoisie, auxquels je rappelle que le numéro 220 de la revue Éléments est toujours disponible en kiosque avec une couverture sur la remigration, et que sort dans quelques jours le hors-série numéro 4, toujours de la revue Éléments, consacré aux États-Unis de l'oncle Sam au phénomène Trump, notre meilleur ennemi. Voilà pour la publicité. Merci à tous de nous avoir écoutés encore une fois. Il ne me reste plus qu'à encore une fois remercier les auditeurs, remercier les invités, remercier la technique sans qui nous ne serions rien. À vous dire bon courage pour la fin de la canicule, une très bonne semaine, un très bon mois, à dans un mois pour un nouveau Libre Journal de la Nouvelle Droite. Merci à tous.

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1: 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Excellente nuit à tous, chers auditeurs. Tout à l'heure à 2h, vous pourrez écouter la rediffusion du Libre Journal du lundi soir dirigé par Thierry Lenz. Les sujets de cette émission, chronique du grand large en direct de Patrick Simon, la proposition sur la fin de vie, histoire de la police autour de l'ouvrage éponyme de Louis Chamard. Mais d'ici là, nous allons consacrer notre demi-heure musicale au prélude de Rivre 1 de Claude Debussy, interprété par Catherine Collard au piano. Il s'agit d'un enregistrement paru sur disque compact aux éditions BMG Classique.
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0: Ainsi s'achève notre demi-heure musicale consacrée cette nuit au prélude au livre 1 de Claude Debussy, interprété par Catherine Collard au piano. Il s'agissait d'un enregistrement paru sur disque compact aux éditions BMG Classique. Dans quelques instants, rediffusion du Libre Journal du lundi soir dirigé par Thierry Lenz.
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0: Excellente nuit à tous, chers auditeurs. À 3h30, nous consacrerons une demi-heure musicale à Maurice Ravel et à 4h, nous rediffuserons les Mardis de la mémoire dirigés par Anne Collin. Mais tout de suite, rediffusion du Libre Journal du lundi soir dirigé par Thierry Lenz. 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

0: Chers auditeurs de Radio Courtoisie, bonsoir. Nous sommes le premier lundi du calendrier, donc j'ai le plaisir de vous retrouver jusqu'à 21h avec, comme d'habitude, un invité encore histoire ce mois-ci, Louis Chamard. Nous parlerons de son histoire de la police, on va réserver ça pour tout à l'heure, mais bien sûr, comme tous les lundis, la chronique de Patrick Simon qui, je crois, bonsoir Patrick, veut nous parler.
1: Bonsoir Thierry.
0: De la loi sur la fin de vie.
1: Voilà, alors ce n'est pas moi qui vais vraiment parler, parce que là j'ai déjà exprimé mon opinion à ce sujet, mais je vais plutôt lire ce que les évêques de France, la conférence des évêques de France, ont fait lire dans les aux messes dominicales d'hier, dans chaque paroisse. Alors je pense que certains des auditeurs connaissent déjà ce texte, mais je crois que ça vaut la peine tout de même de souligner. C'est une proposition d'une neuvaine de prières du 21 au 29 juin, avant le vote à l'Assemblée nationale qui doit intervenir le 30 juin. Alors voilà ce que dit les évêques de France. Ce lundi 22 juin, la proposition de loi